0: que j'anime, la foi prise au mot, et je trouve que c'est intéressant qu'on vous connaisse mieux, parce que on a toutes vos interventions à la foi prise au mot ont été très appréciées. Alors peut-être pour commencer, est-ce qu'il y a une scène primitive? Est-ce qu'il y a quelque chose qui chez vous fait que vous êtes devenu Dominique Salin? Est-ce que vous vous rappelez le moment où vous êtes dit « je vais devenir jésuite » ?
1: Non, oui, je me souviens, mais c'est pas ça le plus important. Le moment le plus important du point de vue que vous évoquez, c'est lorsque j'étais en classe de 3e, élève au collège des jésuites de Tivoli à Bordeaux. Nous avions un jeune professeur de religion, qui était en même temps l'aumônier des grands, un jésuite qui venait d'être ordonné prêtre, qui venait d'arriver, et qui nous enseignait. Et il nous faisait de cours d'instruction religieuse, comme on disait, il nous expliquait les sacrements, l'église, tout ça. Et puis, en fait, assez vite, il en venait à nous lire Bernanos. Georges Bernanos. J'ai découvert Georges Bernanos grâce à lui. Il nous lisait des pages entières du journal d'un curé de campagne, de Monsieur Wynne, de La Joie. Et pour moi, ça a été une découverte formidable. C'est Bernanos, qui est un laïc, croyant, mais un laïc, qui m'a fait découvrir qu'il y a une vie spirituelle. Que la vie, ça ne se borne pas à ce que j'expérimentais jusqu'à présent, vie familiale, vie amicale, vie scolaire, et que nous sommes pris tous dans un drame invisible, qui nous rend solidaires les uns des autres, dans le bien comme dans le mal. Et à partir de ce moment, la vie spirituelle, ça a existé pour moi. Ce jésuite, je lui dois beaucoup. Il est mort maintenant, il est devenu par la suite un grand maître spirituel en France. C'est un Basque qui portait un nom impossible, Altabegoiti, mais je veux prononcer son nom parce que je lui dois beaucoup, et pas seulement moi. La plupart des lycéens étaient vraiment très très marqués par lui, même les brigands, les gangsters, les truands, les petits voyous. Alta, oui. Donc Bernanos, c'est la littérature. Et par la suite, je suis entré dans la compagnie, j'ai décidé à 17 ans, là, après mon bac, d'entrer au noviciat jésuite, mais ça n'a pas d'importance, c'est pas très intéressant. Mais comme j'étais jeune, après le noviciat, avant de faire des études de philosophie et de théologie, on m'avait fait des études de lettres, une licence de lettres. Je ne suis pas agrégé, j'ai une simple licence de lettres, mais une licence très ancienne, 1966, c'était autre chose. Et puis après, j'ai fait des études de philosophie et de théologie. J'étais destiné à être, lorsque j'étais en théologie, à être théologien pastoral. On m'a dit, vous ferez ça, parce que, écoutez, on a constaté que vous savez expliquer les choses assez clairement, et c'est vrai que...
0: Ça, je peux confirmer.
1: Le métier de prof de lycée, pendant 10 ans, face à des ados qui se foutent pas mal de Baudelaire, de la littérature, de la poésie, pour qui ne compte que le foot... les mathématiques et la physique, les intéresser à la poésie à 8h du matin, il faut s'accrocher et il faut être bon. Ils ne vous pardonnent pas si vous n'êtes pas bon. Donc c'est une école formidable que je ne regrette pas. Et donc on m'avait dit, écoutez, vous ferez... Nous étions en 74, j'ai été ordonné prêtre en 73, donc peu après la fin du Concile Vatican II. On m'avait dit, vous ferez comme ces jésuites, vos prédécesseurs. Alors j'avais deux glorieux prédécesseurs à ce moment-là. L'un qui s'appelait Varillon, que tout le monde connaît. L'autre, on a oublié son nom, Vinocq de Brouckère, qui promettait beaucoup, mais il a fait un autre choix ensuite. Vous expliquerez aux laïcs ce qu'ils croient, ce qu'ils essaient de croire. Théologien pastoral, vous... transmettrait dans les campagnes les échos de la théologie savante élaborée sur les hauteurs de la colline de Fourvière à Lyon. Là, vous ferez ça, vous serez un passeur. Et j'ai dit bon. Et puis, en fait, lorsque j'ai terminé mes études en Californie, à Berkeley, j'ai reçu une lettre du provincial me disant, voilà Dominique, changement de programme, le père préfet du collège de Bordeaux est en train d'arrêter. Il va falloir le remplacer, et donc on fait appel à vous. Donc je suis retourné, en marche arrière, je dois le dire, au Bahut où j'avais été élève pendant 10 ans. J'allais retrouver certains de mes professeurs, que j'aimais beaucoup, certains, d'autres, j'avais moins bien accroché avec eux. Et je suis allé en marche arrière. Mais je ne regrette pas du tout d'avoir fait ça, parce que vraiment, j'ai appris beaucoup, j'ai reçu beaucoup, et lorsque Au bout de 8 ans, j'ai dû partir pour aller comme aumônier cette fois-ci, professeur aussi, mais surtout aumônier au lycée de Toulouse.

0: Oui, mais j'ai trouvé que c'était un point de vue un petit peu utilitaire.
1: Oui.
0: Il disait aux séminaristes, en substance, écoutez, lisez un peu, ça va vous apprendre la vie, puisque, étant séminariste, vous ne bénéficiez pas de toute la liberté dont de jeunes hommes peuvent jouir. Non, moi, pour moi, la littérature, c'était pas seulement une distraction ou un moyen de me meubler l'esprit, de m'élargir les horizons, de pouvoir participer à des conversations profanes. Non, la littérature, pour moi, a été le lieu, enfin, une certaine littérature, pas toujours chrétienne, pas toujours confessante. Proust, que vous avez évoqué tout à l'heure, n'était pas croyant, on va y revenir. Mais la littérature est le lieu où on expérimente que, comme disait Pascal, l'homme passe l'homme. Il y a plus en moi que moi. Qu'est-ce qu'il y a en plus ? J'en sais rien. Je ne sais pas. Ça relève du mystère. Et c'est ça qui est intéressant, c'est que ce n'est pas de l'ordre du savoir, c'est de l'ordre du croire. Cette distinction, nous aurons l'occasion peut-être d'y revenir.
1: Absolument.
0: Je l'ai reçue de Michel de Certeau. C'est une des clés pour comprendre son œuvre. Il y a les savoir et les croire. Et contrairement à ce que beaucoup de gens croient, les savoirs ne sont pas tous sûrs, même la plupart, tous les savoirs sont fêlés, il y a une fêlure. Et finalement, contrairement à ce qu'ils pensent, ils croient plus qu'ils ne le croient. C'est-à-dire que ce qui compte dans notre vie, c'est que, voilà, on a des convictions, disons, qui ne sont pas de l'ordre rationnel, qui ne se laissent pas démontrer, mais qui sont très importantes. Et c'est ce qu'on appelle le monde spirituel, si vous voulez.
1: On va y revenir, mais avant, j'ai envie de vous poser une question. Je ne sais pas si on a le droit de poser cette question-là. C'est quoi un jésuite ? Parce qu'on voit que la compagnie, il y a eu, enfin, il y a 1000 figures. Il y a eu des figures très, comment dire, il y a eu l'époque du père Aroupé, très, très exalté, très, il y a des époques plus compliquées. Maintenant, est-ce que vous êtes capable de le définir ?
0: Non. La seule chose que je puis dire, c'est que la matière jésuite est une matière plastique. Éminemment plastique. Les exercices spirituels. J'ai fait un petit peu l'histoire des exercices spirituels. Et quand on regarde la façon dont les exercices ont été donnés, pratiqués, mis en œuvre au temps de Saint-Ignace, dans les années qui ont suivi, au cours du XVIIe siècle, du XVIIIe siècle, du XIXe, du XXe, c'est fantastique. C'est extrêmement plastique. Et la spiritualité ignatienne, c'est un peu un cercle dont le centre n'est nulle part, et la circonférence n'est nulle part et le centre est partout. La spiritualité ignatienne, Saint Ignace n'a pas écrit de traité de spiritualité. Il a écrit tout simplement les exercices spirituels, qui ne sont pas un traité de spiritualité, qui ne sont pas un traité de prière, qui ne sont pas un chemin vers Dieu, qui sont simplement un protocole destiné, proposé à quelqu'un qui se propose de faire un choix dans sa vie personnelle important, un choix existentiel important, un protocole pour essayer de faire en sorte que ce choix soit le plus libre possible, c'est-à-dire le moins entaché d'intérêts personnels, d'égocentrisme, et qui soit, si possible, un choix tel qu'il puisse dire ensuite cette décision, changer de profession, entrer dans un monastère, cette décision, c'est moi qui l'ai prise, mais c'est Dieu qui l'a prise en moi. Voilà. Alors Saint Ignace n'a pas écrit de traité de vie spirituelle, et on lui a fait dire ce qu'on a voulu.
1: Et ça, c'est
0: parce
1: bien.
0: Qu'on a voulu. Ben, il y a certaines constantes quand même. Oui. Là, je suis en train de parler de la diversité. Il y a certaines constantes. Je me souviens qu'un jour, un 14 juillet, j'avais écouté France Culture, où deux jésuites étaient interviewés par les deux complices du samedi matin, celui qui croyait au ciel et celui qui n'y croyait pas. C'était dans les années 60. Un communiste, et, bon, peu importe. Le père Janière, on lui pose la question, qu'est-ce qu'un jésuite ? Et il a répondu, c'est quelqu'un qui a le sens de la complexité des choses. Et je trouve que ce n'est pas une mauvaise définition.
1: Alors, complexité des choses, on va y arriver, Dominique Salin, parce qu'on va essayer de définir ce que c'est que l'expérience spirituelle. En commençant cette émission, j'ai rappelé la fameuse phrase de Rimbaud, « Un jeu est un autre », qui veut tout dire, qui veut rien dire, qui est une sorte de fulgurance. Est-ce que c'est un bon point de départ ?
0: C'est-à-dire que ça nous aide à prendre conscience, d'abord de ce qu'il y a en nous, de l'insu, de l'involontaire, du non maîtrisable,

0: Quelque chose de mystérieux, non seulement à le savoir, mais à lui reconnaître de l'importance et à savoir, à apprendre peu à peu, à faire avec, comme on dit.
1: Oui.
0: Il y a de l'involontaire. L'homme ne se possède pas vraiment lui-même. Tout le monde peut faire cette expérience.
1: Oui.
0: Tout le monde se rend compte qu'il a du mal à maîtriser ses passions, etc. Mais plus que ça, positivement, tout d'un coup, il y a des choses en nous, il y a des décisions qui se prennent, plus autant qu'on ne les prend. Je ne décide pas d'aimer la femme avec laquelle je vais faire ma vie, ou l'homme avec lequel je vais faire ma vie, je ne décide pas de l'aimer, même je ne décide pas de l'épouser. C'est une décision qui se prend en moi. Voilà, je ne peux pas faire autrement. C'est cet ordre-là, si vous voulez. C'est quelque chose de très profond, de très mystérieux, dont on peut cerner un petit peu les contours, mais dont on ne peut certainement pas analyser les mécanismes avec la même précision qu'on analyse des mécanismes biologiques ou physiques.
1: Oui, et c'est vrai aussi de Dieu. Enfin, on lit dans le Nouveau Testament, aimez Dieu, soyez, faites ci, faites ça. Est-ce qu'on a décidé d'aimer Dieu? Comment?
0: D'abord, quel Dieu? Dieu est un mot que j'utilise de moins en moins. Ce que j'appelle le
1: Dieu... Non pas que vous n'y croyez plus.
0: Non, mais je crois de moins en moins au ce que j'appelle le Dieu commun. Moi, je parle, pour ma part, toujours du Dieu de Jésus-Christ.
1: Oui.
0: Je ne sais même pas qui était le Dieu de Jésus-Christ. Qui était Dieu pour Jésus? Je ne peux pas pénétrer dans la conscience de Jésus. Je peux, grâce aux travaux d'historiens comme vous, qui êtes historien des origines du christianisme, vous n'êtes pas exégète, mais vous êtes un professeur d'université spécialiste de l'histoire du christianisme ancien, primitif.
1: Oui.
0: Donc, vous savez bien qu'on ne peut pas pénétrer dans la conscience de quelqu'un, en général, surtout d'un homme de cette époque. Nous sommes quand même assez bien renseignés sur lui par rapport à Socrate, par
1: beaucoup
0: exemple.
1: Plus, beaucoup plus.
0: Nous sommes très renseignés sur Jésus, mais on ne peut pas absolument savoir. Mais le Dieu de Jésus, le Dieu auquel Jésus, aujourd'hui, par son enseignement, son témoignage, son histoire, tel que je les reçois aujourd'hui, en 2026, ce Dieu-là, je peux en parler un petit peu, mais il n'a rien à voir avec le Dieu, je sais pas moi, du chauffeur du bus avec lequel qui m'a conduit jusqu'ici, par exemple, j'en sais rien. Mais quand on dit Dieu, pour la plupart des gens, aujourd'hui, au XXe siècle, Dieu, au fond, c'est le destin. C'est le grand informaticien, le programmateur suprême.
1: Le grand horloger.
0: Le grand horloger. Voilà, pour prendre une image qui date, mais qui est aisément transposable aujourd'hui, c'est le dieu de Voltaire, oui. C'est-à-dire, avec quand même quelque chose de plus terrible, parce que ce dieu-là, ce dieu destin, il est quand même auréolé, il est crédité d'une certaine volonté. Il a plu à Dieu de rappeler à lui son serviteur Tartempion, pieusement décédé à son domicile, muni des sacrements de l'Église, pouvait-on dire. Pouvait-on lire autrefois dans les carnets du Figaro ou de la Croix, il a plu à Dieu. Est-ce que c'est un Dieu qui décide que quelqu'un vit et que quelqu'un meurt, que quelqu'un vive, que Dieu décide la vie de quelqu'un, ça c'est beau, mais que quelqu'un meurt. Non, c'était écrit. Moi, je ne peux pas très bien entendre de ce Dieu-là, si vous voulez. Donc, le Dieu commun, le Dieu de tout le monde, quoi, finalement. Non, je n'en parle pas beaucoup. Enfin, lorsqu'on me demande ce que je crois, je préfère parler du Dieu de Jésus. Ce qui me laisse une bonne marge de mystère encore, parce que c'est bien difficile de savoir qui est le Dieu de Jésus.
1: Surtout qu'il l'appelle Père, et alors on projette toutes nos images de la paternité dessus, et c'est très compliqué.
0: Pire que Père, il l'appelait Papa.
1: Oui.
0: Parce que pour un juif orthodoxe du temps de Jésus, appeler Dieu Père, c'est normal. Et pour aujourd'hui, encore aujourd'hui. Mais Papa, enfin Papa,
1: oui.
0: C'est un équivalent de Abba, mais ça c'est... Oui, il prétendait, il revendiquait une relation très très exceptionnelle entre lui et son Père, semble-t-il.
1: Oui.
0: Et ce qui est formidable, c'est qu'il nous invite à y entrer dans cette relation, à essayer de la faire nôtre. Et c'est ça l'enjeu de la vie spirituelle. Alors parlons de vie mystique, de vie spirituelle. pour moi, ça n'a pas grande importance. Les catégories avec lesquelles aujourd'hui on parle de spiritualité, je m'aperçois que, en lisant, en écoutant autour de moi, je m'aperçois que le grand responsable des classifications en cours est l'historien de la mystique qui s'appelait Henri Brémond, qui a écrit une plume étincelante, qui a écrit 11 volumes entre la Première Guerre mondiale et pendant l'entre-deux-guerres, l'histoire de la vie spirituelle au XVIIe siècle. Il espérait arriver jusqu'au XXe. En fait, il n'a eu le temps d'étudier que le XVIIe siècle, mais il a très bien étudié. Mais il a décidé d'un certain nombre de catégories, que certaines formes de vie, certaines formes de spiritualité sont des mystiques, d'autres sont simplement des ascèses, par exemple. Cette distinction entre l'ascèse et la mystique, bon, qui n'est pas propre à Brémond, qui s'est dessiné à partir du XVIIe siècle dans la littérature, cette distinction a quelque chose de très artificiel, sur laquelle il faudrait beaucoup s'expliquer, et on l'utilise trop facilement. Et lui, par exemple, pour lui et pour beaucoup de gens, la spiritualité jésuite, puisque vous m'interrogiez sur elle tout à l'heure, elle relève d'une ascèse. C'est plus ou moins l'effort de l'homme, c'est du semi-pélagianisme, pour employer le langage des historiens, tandis que La spiritualité de Bérulle, ou de ce que Brémond a appelé, c'est encore une invention de sa part, l'école française de spiritualité, qui est une formule ramasse-tout, ça c'est une école d'adorateurs, c'est une mystique. Les jésuites ne sont pas des mystiques, ce sont des pédagogues, ils vous apprennent la gymnastique, à faire le mouvement. Mais une fois que vous avez acquis les mécanismes gymniques, vous passez à la mystique. c'est le degré supérieur. Bon, pour beaucoup de gens, c'est comme ça. En fait, c'est pas comme ça dans la vie, c'est pas vrai. Un enfant est spontanément mystique. Il suffit de l'écouter parler. Et c'est pas pour rien que l'enfance revêt dans la littérature, chez Bernanos en particulier, mais chez d'autres aussi, et dans l'Évangile d'abord, l'enfant, c'est celui qui est placé au milieu du cercle des disciples que Jésus place au milieu, l'enfant.
1: Dans votre livre, là, qui est paru l'année dernière, L'expérience spirituelle chrétienne, vous êtes assez dur envers les vendeurs un peu de mystique, enfin, ou de bien-être, de zen, de... Vous êtes un peu... vous êtes un peu dur.
0: Oui, je comprends ce que vous voulez dire. C'est-à-dire que je tiens à marquer la différence entre ce qui relève de ce qu'on appelle aujourd'hui le développement personnel et la spiritualité chrétienne. C'est pas tout à fait la même chose. Je respecte profondément les gens qui recherchent la paix, bien sûr, la paix intérieure, la paix avec soi-même, la paix avec les autres. Ces gens-là sont des gens qui sont tout près du royaume de Dieu, comme dit Jésus, et qui sont du royaume de Dieu, vraisemblablement. Mais ce n'est pas, me semble-t-il, que ce n'est pas exactement cela que l'Évangile propose comme vision du monde et comme règle de conduite aux disciples de Jésus. Encore une fois, pour prendre une formule un peu simple, le christianisme n'est pas une école de zénitude, mais c'est une invitation à une pratique de l'amour, à faire les gestes de l'amour, même si le cœur n'y est pas toujours, à avoir à l'égard de l'autre la compassion, l'empathie, la charité qu'il mérite, parce que c'est l'autre qui me révèle le vrai visage de Dieu, pour parler comme Lévinas. Mais je ne méprise pas du tout les... Non, c'est vrai que je suis surpris de voir fleurir des plaques nombreuses sur les façades de la rue où j'habite, à Vanves. Sophrologie, hypnose, etc. Bon, tout un tas de techniques qui relèvent d'une recherche spirituelle, certainement. Mais l'Évangile, c'est pas tout à fait la même chose. Je sais pas si c'est très clair ce que je dis.
1: Si. Mais qu'est-ce qui... J'ai envie de vous poser la question. Oui. Quelle est la la différence.

0: Alors la différence.
1: Est-ce que c'est pas la, est-ce que c'est la paix justement ? C'est-à-dire que la paix, c'est pas ce qu'on cherche ?
0: Oui, la paix, si c'est une pierre de touche très importante,
1: quand même.
0: La paix intérieure, c'est une pierre de touche très importante. Mais ce qui fait quand même la spécificité de la spiritualité chrétienne, c'est que ce n'est pas d'abord l'application d'une doctrine,
1: oui.
0: Contrairement à ce qu'on,
1: ce que vous avez commencé
0: on dit, à ce que les chrétiens même ont dit à certaines époques, ce n'est pas l'adhésion à une doctrine, mais c'est une relation personnelle avec quelqu'un qui a vécu il y a 20 siècles, bon, c'est très longtemps, il était un peu plus jeune que Socrate et que Siddhartha, un peu plus, il avait 4 siècles de moins que Bouddha. Il y avait des bouddhistes à Alexandrie, à l'époque du Christ. Hein. C'est une personne avec qui on est en relation. Et si vous me permettez, non pas une confidence, mais d'apporter une touche personnelle à ce que je dis là, vous m'interrogiez au commencement sur ce qui avait pu être l'étincelle, vous disiez la lecture de Bernanos, on pourra y revenir tout à l'heure.
1: On va y revenir.
0: Mais auparavant, lorsque j'étais louveteau, je me souviens très bien, j'ai été très marqué par quelque chose qui se passait au début de chaque réunion. On se réunissait tous les jeudis après-midi, et au début de la réunion, l'aumônier, qui était le vicaire de la paroisse, nous réunissait dans un local, et là, il nous racontait l'Évangile. C'était pas un type génial, hein, il était même un petit peu... On se moquait un petit peu de lui d'ailleurs. Mais il était habité par l'Évangile et il nous racontait la vie de Jésus, des scènes, des épisodes de la vie de Jésus, des guérisons, des dialogues de Jésus, comme si on y était. Ça m'impressionnait beaucoup. J'étais impressionnable. mais j'en ai été impressionné à vie. Et je peux dire qu'à partir de ce moment-là, je devais avoir 10-12 ans à peu près, Jésus est devenu pour moi quelqu'un de très important. Mon christianisme était assez sentimental, comme peut être celui d'un enfant, puis d'un adolescent. Bon, je ne suis jamais passé par des périodes de rejet explicite du christianisme. Mais, bon, j'ai eu des périodes d'éclipse, de ferveur plus ou moins grande, des infidélités, des sorties de route aussi, mais Jésus est toujours resté ma référence. Et je crois que c'est ça qui fait la spiritualité chrétienne. C'est une relation personnelle avec quelqu'un. Franchement, quand j'avais 15 ans, j'allais chez mes copains, ils avaient des affiches de... À l'époque, c'était Elvis Presley, le grand rocker américain, bon... Ils avaient des affiches avec leurs idoles. Ben moi, mon idole, c'était Jésus. J'osais pas le dire, hein, non, comme ça, parce que...
1: Ça fait pieux.
0: Oui. Mes copains auraient bien rigolé. Mais en fait, c'est vrai. Et j'ai toujours, pour le Christ, j'ai 80 ans passés, j'ai toujours un attachement de gosse. Il y a quelque chose d'enfantin, je le reconnais dans ma foi. Quelque chose d'enfantin, c'est qui vient de très très loin. Bon, ça vient de plus loin que mon enfance probablement, mais je ne sais pas. Mais c'est un fait, et c'est un attachement à une personne. Et pour moi, prier, c'est essayer de laisser l'esprit de Jésus, au sens aussi de la mentalité de Jésus, l'esprit avec un grand E ou l'esprit avec un E minuscule, m'imprégner de l'esprit de Jésus. Comment Jésus vivrait ça? Qu'est-ce qu'il penserait de ça? Bon, voilà. Et c'est une relation personnelle. Je suppose que quand on est marié, quand on a un conjoint, d'une façon ou d'une autre, dans sa vie, on pense tout le temps à lui, même quand on fait autre chose et qu'on est en voyage. Qu'est-ce qu'il dirait? Qu'est-ce qu'elle dirait de ça? Qu'est-ce qu'elle penserait de ça? Ben pour moi, c'est Jésus qui tient ce rôle-là, si vous voulez.
1: Jésus que vous trouvez où? Dans l'Évangile?
0: Essentiellement dans l'Évangile. Et on peut dire que l'année 1943 est une très grande année. C'est l'année de ma naissance.
1: J'allais vous le dire.
0: Mais surtout, c'est l'année dans laquelle Pie XII,
1: oui,
0: qui par la suite fera des choses que je n'approuve pas beaucoup, mais enfin, en Pie XII, en 1943, il a publié une encyclique qui est d'une extrême importance, Divino afflante spiritu.
1: Oui, ça lance toutes les études bibliques.
0: Voilà, ça, il a débloqué les études bibliques pour toute l'Église, parce que jusqu'à présent, vous me démentirez, vous laissez la liberté de me démentir, mais je crois que l'Église les chrétiens devaient avoir une lecture fondamentaliste de la Bible. Il fallait lire le livre de la Genèse comme étant le récit historique, scientifique, de la façon dont le monde avait été fait en 7 jours, etc. Donc il a dit, écoutez, il y a des genres littéraires dans la Bible. Bon, il n'a pas dit, vous pouvez croire n'importe quoi. Mais enfin, il a dit, bon, il faut interpréter.
1: Oui.
0: Il faut interpréter, tout n'est pas historique dans la Bible, il y a des genres littéraires, il y a des poèmes, il y a des poésies, il y a des... Et ça a libéré les études. Et alors, j'ai eu la chance de vivre à cette époque, de bénéficier et d'avoir des professeurs qui avaient pris très au sérieux l'invitation de Pie XII. Par la suite, tant au lycée que dans mes études de jésuite, après, j'ai eu des professeurs de Bible, certains grands prestigieux, comme Paul Beauchamp, qui prenaient ça très au sérieux. Et vraiment, je crois que je peux avoir accès aujourd'hui. Autrefois, j'aurais envié mes frères protestants, mais je crois qu'aujourd'hui, les catholiques jouissent de la même liberté qu'eux. Peut avoir accès à la personne de Jésus, pas seulement dans la foi, par la communion eucharistique ou par l'écoute de sa parole, mais la compréhension même, l'entrée dans son mystère, sa personne et moi, nous ne faisons qu'un. Enfin, nous sommes appelés, tous les hommes, pas seulement les chrétiens, les confessants, mais toute l'humanité potentiellement est appelée à ne faire qu'un. Et cet un, c'est Jésus, c'est le Christ, c'est le Verbe, c'est la parole originelle par laquelle tout a été fait, qui est la clé de voûte de l'univers, le Verbe, le Logos. Alors,
1: pour accéder à cette personne de Jésus, on va parcourir quelques-uns de vos livres récents. Vous dites, pas comme disait le pape François, on a bien compris, Dominique Salin, vous dites, il faut aller voir ces spirituels modernes que sont certains écrivains, et, alors, par exemple, j'ai été assez surpris, vous avez parlé de Marcel Proust. Bon, tout le monde a dit que Marcel Proust, il y avait quelque chose d'un peu spirituel. Mais Saint-Exupéry.
0: Oui.
1: Pourquoi Saint-Exupéry ? Par le Petit Prince, hein ?
0: Oui, qui est un livre bien énigmatique. Saint-Exupéry, qui n'est pas un livre pour les enfants, en tout cas. Je me suis intéressé à Saint-Exupéry de façon tout à fait conjoncturelle dans les années 2000. C'est la famille de Saint-Exupéry, l'association les Amis de Saint-Exupéry, qui voulait publier un livre pour le centenaire de sa naissance, un livre collectif, et on m'avait demandé de prendre en charge, on avait demandé à un père de la revue Études, de prendre en charge les idées religieuses de Saint-Exupéry. Et mon patron, j'étais à ce moment-là adjoint de Paul Valadier, qui était le rédacteur en chef d'études, m'avait dit « tu t'y colles ». Bon, alors j'avais dit oui, parce que Saint-Exupéry, j'avais bien aimé, et puis c'était un corpus limité, il n'y avait pas une énorme bibliographie secondaire, donc j'ai beaucoup travaillé Saint-Exupéry. Et je me suis rendu compte d'abord qu'il avait quitté l'Église sur la pointe des pieds, et qu'il était en ce sens-là extrêmement représentatif des chrétiens, des hommes honnêtes, intelligents, cultivés du XXe siècle, qui avaient grandi dans une famille très chrétienne, et puis qui, peu à peu, s'était éloigné de la foi chrétienne. Dans ses carnets, on voit ça, parce que dans sa pratique extérieure, il était resté chrétien. Et il était chrétien, il était profondément évangélique pour moi. Mais il ne croyait pas de la manière dont les chrétiens de son époque étaient censés croire. C'est-à-dire qu'il refusait, on voit ça très bien dans ses carnets, il refusait que la foi chrétienne repose sur le miracle et sur l'autorité. Ce qu'il appelle les guignols d'anges. Il ne peut pas croire aux miracles tels que l'Église les représentait à l'époque. Il avait beaucoup travaillé le Père Sertillange, un bouquin qui datait de 1905, qui à l'époque était novateur, mais qui aujourd'hui n'est plus soutenable. Bon, il ne pouvait plus croire ça. Mais cela dit, quand même, quelques semaines, je crois, avant sa disparition accidentelle, il a accepté d'être parrain d'un de ses neveux ou petits-neveux, très sincèrement. Bon, parce qu'il pensait quand même que le christianisme, l'Église était dépositaire de quelque chose de très important, mais il avait cessé d'être chrétien. Et en ce sens-là, je me démarque de d'un homme très sympathique qui s'appelait Stan Rougier, qui était un aumônier et un entraîneur de jeunes, etc. Un type très, très, très sympathique, qui a écrit un livre sur Saint-Exupéry.

0: série qui est sortie il y a quelques années, que j'ai pas pu accepter, mais je me suis bien gardé de le critiquer dans des revues. Il disait, quand même, Saint-Exupéry, il y a des gens qui disent qu'il n'était pas chrétien. Mais c'est pas possible, puisque c'est à lui que je dois ma vocation. Mm-hmm. C'est en lisant un Citadelle que j'ai découvert, j'étais appelé, et j'ai donné à lire Citadelle à des centaines de jeunes gens qui m'en sont reconnaissants. Bon, je dis, c'est pas un argument. Mm-hmm. Mais c'est sympathique, comme point de vue, mais enfin, Citadelle n'est pas un livre, c'est un brouillon. Jamais Saint-Exupéry ne l'aurait publié tel quel. C'est un épais brouillon, il aurait fait sauter les trois quarts des pages, mais peu importe. Saint-Exupéry est typique de l'homme du XXe siècle, de l'honnête homme, qui ne peut plus croire au langage de l'Église parce que certaines de ses positions, il ne peut plus les accepter. Mais il reste profondément évangélique. Et en ce sens-là, je l'aime beaucoup, je dis que Terre des hommes, bon, c'est pas mal. C'est pas mal et ça peut donner le sens de ce que nous évoquions au commencement, cette part de dépassement de l'homme par lui-même, ou cette prise de conscience qu'il y a en l'homme plus que l'homme. Saint-Exupéry sensibilise beaucoup à cela. Oui, je me suis intéressé aussi beaucoup à Charles de Foucault, à Thérèse de Lisieux. Les trois chapitres que j'aime le plus dans ce livre spirituel moderne, c'est le portrait de Thérèse de Lisieux, celui de Charles de Foucault et celui de Saint-Exupéry. Il y a aussi un chapitre un peu hasardeux. Beaucoup de gens m'ont dit « c'est formidable », beaucoup de gens m'ont dit « bon, quand même, tu es gonflé, tu n'aurais pas dû faire ça ». Je fais un parallèle entre Kafka et Thérèse de Lisieux, parce que Kafka, qui n'était pas chrétien, qui n'était même pas juif, il était de tradition juive, mais il était agnostique. Je trouve quand même des points de ressemblance. Je ne sais pas si je suis convaincant. Certains sont convaincus, d'autres pas. Bah, c'est la vie, c'est comme ça. Hein.
1: Pourquoi Thérèse de Lisieux ? Pourquoi elle est si importante ?
0: Parce que, d'abord, s'il n'y avait pas eu elle, il n'y aurait pas eu Bernanos.
1: Ouais.
0: Parce que ce que j'ai réalisé tardivement, c'est que Bernanos est un homme extraordinaire parce que, bon, il a réussi à faire exister des personnages de saints et de mystiques, les seuls qui soient crédibles dans la littérature. Il n'y a que lui qui a réussi à faire vivre, par exemple, une mystique. Et je pense très précisément à un personnage de La Joie, dans ce roman double qui s'appelle L'Imposture et La Joie, Chantal de Clergerie, fille d'un historien, un monde catho, un peu... qui sent le moisi, etc. C'est une âme extraordinaire, d'une limpidité, d'une joie, d'une liberté éblouissante, et très très simple, très ordinaire, une fille très ordinaire, comme Thérèse. Les héros de Bernanos, le curé d'Ambricourt, le héros du journal d'un curé de campagne, l'abbé Chevance, sont des incarnations transposées de Thérèse de Lisieux. Et mon grand problème est celui-ci, comment se fait-il que Bernanos, dans les années 1920-1930, qui n'avait accès qu'à l'histoire d'une âme, qui m'était tombée des mains quand je l'avais lu pour la première fois pendant mes études littéraires, je me suis dit, bon, c'est une occupation pour jeune fille de bonne famille, ça n'a aucun intérêt, c'est du sentimentalisme pieux, bon... Après, j'ai découvert que les historiens m'ont donné accès à la vraie Thérèse, mais qu'il faut lire entre les lignes, naturellement. Les historiens, notamment Jean-François Six, c'est vrai, m'ont donné accès à Thérèse de Lisieux. Mais comment Bernanos a-t-il pressenti que cette espèce de petite fleur, fleur bleue un peu, bon...
1: Des petites roses.
0: puisse être, comme disait le pape qui l'a canonisé, Thérèse de Lisieux, un grand homme, puisse être un personnage aussi extraordinaire. Et il a deviné ça, alors que personne n'y voyait rien. Ça sera bien plus tard que Urs von Balthasar, le grand théologien allemand, consacrera tout un livre à Thérèse de Lisieux. Un grand théologien s'intéresse à Thérèse de Lisieux. Thérèse von Lisieux, Geschichte einer Sendung. Thérèse de Lisieux, histoire d'une mission. Et après lui, les théologiens ont trouvé qu'il y avait matière chez elle, vraiment, sous des dehors de banalité extrême. Petite fille bourgeoise, petite bourgeoisie catholique, bien étroite d'esprit,

0: directrice de la Croix du début du 19e siècle, qui était royaliste, qui était antisémite, qui était tout ce qu'on voudra, Thérèse de Lisieux parle aux hommes et aux femmes d'aujourd'hui une langue, la langue, oui, la langue de l'enfance, la langue du paradis, je ne sais pas, une langue qui leur parle. Vraiment, et qui éveille, qui fait appel au meilleur chez eux, et qui nous aide à réaliser que la sainteté, que la mystique, c'est pas une affaire réservée à une élite, ça peut être vécu par... Elle nous donne l'impression que c'est à notre portée. C'est à notre portée, mais enfin, c'est un don. C'est reçu, tout ça. Et donc, Thérèse de Lisieux, Bernanos. Voilà.
1: C'est intéressant parce que...
0: C'est pour ça que je me suis beaucoup intéressé à Thérèse.
1: Vous avez pris l'exemple de Saint-Exupéry, qui est, comme vous avez dit, un honnête homme, mais qui n'était plus catholique. Vous prenez l'exemple du curé d'Ambricourt, qui finit alcoolique, enfin, et puis qui finit...
0: Né alcoolique.
1: Oui, qui est né alcoolique, oui. Et qui, oui, il est une
0: héréditaire.
1: Sorte de déterminisme social, oui, oui. C'est vrai.
0: C'est Zola.
1: Et qui a... Un prêtre qui ne cesse de dire qu'il est mauvais prêtre, enfin que voilà.
0: Il n'est pas à la hauteur.
1: Qu'il n'est pas à la hauteur. La mystique, c'est pas forcément l'extérieur, quoi. C'est pas forcément ce que.
0: Non, c'est pas forcément les extases, les bilocations, les prophéties, les voyances, tout ça. Toutes ces choses-là dont Thérèse d'Avila, un an avant sa mort.
1: Oui, dit elle-même que.
0: Dans la relation 6, qui est un document extraordinaire. Thérèse d'Avila dit, ouais, tous ces trucs-là, les extases, je sais ce que c'est, j'ai subi ça autrefois. Heureusement, ça fait des années que c'est fini tout ça. C'est fini tout ça. Non, rien. Mon oraison, ma vie spirituelle aujourd'hui, il n'y a rien à en dire. De temps en temps, une parole intérieure. Je crois que beaucoup d'entre nous peuvent faire cette expérience que surgit de ce... Cette soupe, ce magma, cette soupe psychique qui mitonne en permanence en nous, par moments en émerge, quand on se pose, quand on s'arrête, une phrase, un mot qui prend un relief formidable, une phrase qui peut être assez banale en elle-même, mais qui va être pour nous une source de lumière et voilà, et c'est tout ce qui restait. Donc la mystique, c'est pas le paranormal. Les gens sont fascinés, c'est ouais, normal, c'est par le paranormal. La Thérèse de Lisieux nous enseigne que la mystique, c'est mettre de l'amour dans chacun des instants de sa vie, quoi. Le mettre ou le reconnaître.
1: Une parole, vous avez dit, c'est intéressant parce que c'est aussi ce que vous expliquez dans un autre livre sur le discernement. Il y a une parole, mais il faut quand même savoir l'entendre.
0: Oui, le discernement des esprits.
1: Oui.
0: Parce que le mot discernement est un mot laïque, hein, oui, qui est employé de plus en plus. C'est faire le tri, apprendre à ne pas prendre des vessies pour des lanternes.
1: Oui.
0: Alors dans la vie spirituelle, on est les pères du désert, l'héritage traditionnel de la vie spirituelle dans l'Église au long des siècles, on apprend que l'homme est travaillé par ce que les anciens, jusqu'au XVIIIe siècle, ont appelé, et continuent d'ailleurs encore, à appeler les esprits. Bon, des esprits qui nous travaillent, c'est comme des forces qui viennent pas de nous, qui viennent de l'extérieur, et comme nos passions un peu, et qui nous porte à faire, à éprouver, à dire des choses qui ne viennent pas de nous, qu'ensuite nous pouvons reconnaître et aimer, ou au contraire qu'après nous rejetons. Voilà, c'est une espèce de sixième sens, le discernement des esprits.
1: Oui.
0: C'est pas seulement le calcul, par exemple, le champion du discernement au sens naturel du mot, c'est Salomon. Deux mamans, deux accouchées se disputent le même nouveau-né, parce qu'il y en a deux qui est mort. Quelle est la vraie mère ? Ah ben, coupez-le en deux. Non ! C'est elle, donnez-le lui. Ça, c'est un homme de discernement. Mais dans le discernement, il entre du calcul, parfois même de la ruse. Ça, c'est le discernement, le bon sens, l'intelligence. Le discernement spirituel, c'est autre chose. C'est une sensibilité à ce que saint Ignace appelle, ce qu'il a éprouvé, c'est ça qu'il a mis en route pendant sa conversion, pendant sa convalescence, les motions intérieures, des mouvements intérieurs. Il y a des jours où la vie est belle. Il y a des matins où c'est horrible. Bon. Pourquoi ? D'où ça nous vient, tout ça ? C'est à partir d'affaires comme ça que le mystique, le spirituel, va apprendre à se décider. Ignace de Loyola, probablement lui-même, semble-t-il, d'après les rares confidences qu'il ait faites et ce qu'il a écrit, c'est comme ça qu'il a décidé de changer de vie, en s'apercevant qu'il y avait des... pas seulement de phénomènes de paix intérieure, mais de joie profonde, ou au contraire d'amertume profonde qui pouvait se partager son cœur, et c'est en fonction de ces alternances qu'il a décidé peu à peu d'abord de changer de vie, de cesser d'être c'était pas un militaire, hein, Loyola, contrairement à ce que les jésuites racontaient. C'était un aristocrate qui était haut fonctionnaire au service du roi de Castille et qui était chargé de négocier, les désaccords entre ou les procès entre communes. Donc c'était un politique, au sens large du mot. C'était un Sciences Po. Loyola, c'est pas Saint-Cyr, c'est Sciences Po. Eh bien, voilà, il a décidé d'abandonner cette carrière pour vivre comme un clodo, comme un mendiant, et pour parler de ce qu'il avait éprouvé pendant sa conversion, ce retournement du cœur qui s'était fait en lui, et qui faisait que pour lui, désormais, il voulait vivre comme François d'Assise. La seule personne importante au monde, c'était Jésus. Et il voulait vivre comme Jésus et apprendre aux gens à entrer en amitié avec Jésus, c'est ça. Alors il s'est décidé, en fonction de ses alternances de joie et de tristesse, c'était sa boussole intérieure. Mm-hmm. Voilà, le discernement des esprits, c'est une espèce de boussole.
1: En même temps, on a l'impression, enfin... est-ce que c'est pas un peu dangereux ? Parce que, je veux dire... Il y a quelques années, dans l'Église catholique, il était vraiment de mode d'être très très attentif à ça, à la joie intérieure, et donc on faisait des grandes célébrations, on exaltait ça. Est-ce que c'est pas un peu dangereux, les émotions, dans la vie spirituelle ?
0: Ouais, ça peut être ambigu, bien sûr, oui.
1: Vous voyez ce que je veux dire quand on se met tous ensemble à...
0: Je vois très bien, oui.
1: Hein, voyez,
0: on vous dit, dans des assemblées charismatiques, les gens vous disaient, l'esprit me dit que... Ici, il y a un cancer qui est en train de se guérir.
1: Sans même faire ça.
0: L'esprit me dit que tu dois faire ça.
1: Sans même faire ça, mais
0: ah,
1: où on est tous là.
0: Il y a eu ça.
1: Et puis, et les jésuites y ont participé.
0: Même les jésuites, oui. Certains jésuites.
1: Et puis même, à la limite, ça, c'est pas. Mais c'est cette sorte de. Où on se crée des émotions, en fait, un peu faciles. Est-ce que c'est pas dangereux, ça ?
0: Oui, bien sûr, c'est un risque, oui. Mais justement, il faut discerner. mais là, je crois que. Vous voyez, ce qu'on a, je trouve que, les révélations terribles qui se font dans l'Église actuellement, c'est qu'on réalise que beaucoup de gens que d'autres ont pris pour des saints, des inspirés, en fait, c'est des gens qui avaient un ego démesuré et maladif. Bon, un ego démesuré et maladif, ça doit pouvoir se repérer quand même assez vite si on n'est pas trop naïf et si on accepte de se laisser un petit peu enseigner. Voilà.
1: Oui, mais en même temps, moi, je suis de cette génération-là, ils nous faisaient vivre des choses.
0: Oui, moi, je n'ai pas connu ça, donc je ne peux pas vous...
1: Vous voyez ce que je veux dire ? C'était exaltant.
0: Oui, c'était exaltant, oui. Mais l'exaltation est... Oui, il y a des exaltations, vous savez, hein. Bon, je vais faire un rapprochement monstrueux, mais à Nuremberg, on faisait éprouver des choses exaltantes aux jeunes gens.
1: Absolument.
0: En masse.
1: Absolument.
0: Moi, je me suis toujours un peu méfié des manifestations globales de ferveur. Les meetings politiques et spirituels, a fortiori, Je les ai toujours évités. Mais c'est une affaire de tempérament. Hein. Je suis très individualiste de ce côté-là.
1: Mais vous diriez que la vie mystique, justement, c'est une vie individuelle, enfin, c'est une vie solitaire ?
0: Oui, c'est une expérience personnelle, profondément personnelle. Mais elle vous ouvre, elle vous porte vers les. Elle vous oblige à vous sortir, à sortir de vous-même. Mmh. Elle vous porte vers les autres, d'autres que, a priori, vous auriez jugé pas très intéressants, forcément. Mais ça vous fait sortir de vous-même. Ah oui, le critère de l'autre est très très important. Mm-hmm. Est-ce que ça

0: me rend, est-ce que les exaltations que j'éprouve me rendent plus sensible aux besoins des autres, aux besoins les plus élémentaires? Vincent de Paul, pour ne prendre que lui, c'est quelqu'un qui s'est intéressé de très près, bon, au sort de des forçats, et puis après des gens, de tous les jours, les orphelins, etc. Bon, Vincent de Paul, le grand apôtre de la charité, c'est une figure emblématique à cet égard. Oui. Le solipsisme est une tentation dans la vie spirituelle, bien sûr, mais il me semble que, justement, la spiritualité de l'Évangile, dont Varillon disait que la spiritualité des Jésuites, il disait, vous savez, sans rien de spécial, la spiritualité des Jésuites, c'est la spiritualité de l'Évangile. Mm-hmm. La spiritualité de l'Évangile, ça vous ouvre sur l'autre, sur autrui, ça vous rend attentif. Jésus, en permanence, c'est quelqu'un qui est bouleversé par la vue de ces foules, je le cite, l'Évangile, de ces boules qui étaient là comme sans berger. Les gens livrés à eux-mêmes, ou des gens qui leur racontent des carabistouilles. Il est bouleversé par ça, et c'est ça qui va le faire sortir, le faire bouger par rapport à Jean-Baptiste. Jean-Baptiste, c'est un que certains ont pu prendre pour le Messie à l'époque, c'était un statique, il ne bougeait pas, il était allé s'installer dans le désert, les gens venaient à lui pour se faire engueuler par lui, les gens adorent se faire engueuler par les prophètes. Jésus, lui, non, il bougeait tout le temps. Il allait chez les gens, il entrait chez les gens, il s'invitait, spécialement chez les gens infréquentables. Il aimait bien aller chez les gens infréquentables. Il bougeait, il était... Et puis, c'était pas un imprécateur. Jean-Baptiste est un imprécateur. Race de vipère, qu'est-ce qui vous a suggéré de vous soustraire à la colère qui vient? Nous, nous disons, bien chère sœur, bien cher frère. Jésus disait pas race de vipère, non, il allait chez les gens. C'est ça, vous voyez, je crois que, au fond, l'Évangile, la spiritualité chrétienne, c'est apprendre à être humain. Dieu, le Dieu des chrétiens, nous apprend à être humain, à nous traiter humainement les uns les autres. Non pas en ennemis potentiels, non pas en rivaux potentiels, mais à nous traiter humainement les uns les autres. On dit, c'était bien la peine alors. L'humain est à venir, l'homme n'est pas encore humain. L'humanité n'est pas encore humaine. On voit ça tous les jours. Il y a des secteurs entiers d'entre elles, de l'humanité, qui sont pas encore humanisés. Donc c'est ça la spiritualité, la mystique chrétienne, vous savez. C'est une école d'humanité, je crois.
1: Merci beaucoup. Merci beaucoup, Dominique Salin. Il y a beaucoup de livres. Je rappelle les derniers, l'expérience spirituelle chrétienne. Vous avez aussi un livre sur l'héritage ignatien, sur le discernement des esprits. Enfin, beaucoup de livres où on vous retrouve. Merci infiniment.
0: Merci de m'avoir invité.
1: Merci de nous avoir suivis. 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On se retrouve la semaine prochaine.

0: Madame, monsieur, bonjour. C'est ainsi que je voudrais vous accueillir ce soir sur KTO, dans Lumière intérieure, en hommage à notre invité du jour, le journaliste et présentateur Jacques Le Gros.
1: Bienvenue. Bonsoir, merci.
0: Alors, madame, monsieur, bonjour, vous avez dit ça combien de fois? 2000 fois au journal de 13h sur TF1?
1: Je n'ai pas compté, je ne veux pas compter, mais beaucoup.
0: Vous avez en tout cas senti l'accueil de KTO pour vous avec ce mot qui est quand même votre signature.
1: Et que je peux
0: répéter,
1: madame, monsieur, bonjour, voilà.
0: Donc vous avez, c'était pas écrit cette destinée, Jacques Le Gros, d'être journaliste?
1: J'aime bien le mot destiné déjà,
0: ouais.
1: Parce que destiné, un destin, ça se construit aussi,
0: ouais.
1: Avec sans doute une barre de chance, mais ça se construit d'abord.
0: Ouais.
1: Non, c'était pas écrit du tout, parce que mon village était du Pas-de-Calais,
0: ouais.
1: Était un village de 3000 habitants à peu près, dans le pays minier,
0: ouais.
1: Avec un terri. C'est une montagne de charbon, hein, pour ceux qui ne connaissent pas, les corons,
0: ouais.
1: et j'allais à l'école en passant devant le puits du 5 pour aller dans une école qui était peuplée à 80% d'immigrés polonais, qui étaient venus travailler dans les mines. Donc un univers plus proche de celui de Zola que de celui d'aujourd'hui. Mmh. Évidemment, tout ça a bien changé, avec la fermeture des houillères notamment, mais à l'époque, on voyait passer les mineurs tout noirs, avec encore leur casque sur la tête, sur leur vélo, quand ils sortaient de la mine, après avoir été au fond, comme on dit, et qui rentraient chez eux. C'était un monde où la classe ouvrière, les ouvriers avaient encore un sens. C'était des vrais ouvriers. Et on pourra en dire un mot, parce que j'ai vécu des moments, grâce à la mine, qui étaient extraordinaires quand j'étais à France Inter.
0: Oui, notamment en Lorraine, là.
1: Oui, en Lorraine. Mmh. Oui, en Lorraine, le puits Simon.
0: On en reparlera tout à l'heure.
1: Oui.
0: Du coup, dans cette enfance, il y a l'école. Et l'école, c'est pas une aventure joyeuse pour vous?
1: L'école jusqu'à... D'ailleurs, c'est une belle leçon pour les enseignants.
0: Oui.
1: L'école jusqu'en 6e, c'était merveilleux.
0: Ah oui.
1: J'étais heureux. Tout se passait bien, j'étais bon élève, j'apprenais bien. Et puis en 6e, il s'est passé une rupture qui a fait mal. C'est-à-dire que premier devoir en 6e, et en plus le professeur d'histoire était le père d'un de mes copains, on me demande, vous allez rire, hein, on me demande de dessiner un temple égyptien.
0: Mmh.
1: Et moi j'ai dessiné une pyramide.
0: Mmh.
1: Alors j'ai eu 0. Et j'ai été la risée de toute la classe.
0: Mmh.
1: Parce que les temples et les pyramides, c'était pas la même chose, évidemment. Et moi, je trouvais que les pyramides m'ont toujours fasciné. Hein. Et je trouvais que c'était beau. Mais j'avais suivi mon intention, j'avais suivi mon envie, et pas l'énoncé du devoir. Mais ça a été une blessure.
0: Une humiliation.
1: Et c'était pas la dernière humiliation, non. C'était la première seulement.
0: Oui.
1: Et ça a créé une rupture en moi. Et à partir de ce moment-là, je suis devenu plutôt mauvais élève.
0: Vous avez perdu confiance en vous?
1: J'ai perdu totalement confiance. Oui. Et puis j'ai été blessé surtout. J'ai été blessé parce que j'ai un orgueil assez présent. Et ça m'a blessé, tout simplement.
0: Bah oui.
1: Et je ne supportais pas d'être blessé.
0: Et puis il y a eu ce directeur d'école qui vous a violemment humilié.
1: Proviseur.
0: Ah oui.
1: Ça, c'était plus tard, parce que...
0: Au lycée, ça, c'est ça?
1: Oui, c'était au lycée.
0: Ouais.
1: J'avais fait 3 fois la classe de seconde. Et à la 3e tentative, le proviseur me convoque devant tout le lycée sur l'estrade. Et il me montre, en contre-exemple, en disant, voilà, si vous faites comme lui, vous n'arriverez à rien dans la vie. Vous serez des moins que rien, etc. Regardez, lui d'ailleurs je ne veux pas le garder, il va partir.
0: Quelle
1: etc.
0: violence.
1: Et là j'ai eu la honte de ma vie, la honte de ma vie. Alors, j'ai consommé la fracture avec l'école qui existait déjà. Et là j'ai commencé à me battre pour accepter l'école et les études après.
0: Donc vous diriez qu'ensuite il y a une forme de revanche vis-à-vis de ce
1: c'est
0: directeur.
1: Ça, c'est ça.
0: Ce proviseur,
1: l'envie
0: pardon.
1: De... prouver à qui voulait l'entendre, et à commencer par mes parents sans doute, que j'étais pas si idiot que ça, et qu'on pouvait quand même en tirer quelque chose, ce qui est incroyable d'ailleurs, parce que la suite a prouvé que j'étais vraiment pas si bête que ça.
0: Et est-ce qu'il l'a su ? Est-ce qu'il l'a su ?
1: Non. Non, mais à l'occasion d'un déjeuner d'anciens de
0: cette école
1: du lycée, j'ai rencontré la fille de ce proviseur qui avait lu le livre et qui m'a dit quand même, là, vous y êtes allé fort sur mon père. J'ai dit non, il y a prescription. N'en parlons pas tous les deux. Vous n'y êtes pour rien et moi pareil.
0: Après, vous ne dites pas son nom. Donc
1: Non. Mais elle a bien compris de qui je parlais. Ouais. Et j'ai dit, il y a prescription, mais en même temps, vous savez, les blessures de l'enfance sont celles qui ne cicatrisent jamais.
0: Ouais.
1: Elle l'a accepté.
0: Ouais.
1: Et on a déjeuné côte à côte. C'était beau quand même.
0: Très.
1: C'est une belle histoire.
0: C'est une forme de cicatrisation.
1: Oui, c'est une histoire de cicatrisation.
0: Ouais.
1: Mais il ne faut jamais que les parents, les adultes,
0: l'oublient.
1: Humilier
0: les enfants.
1: En humilier. Parce que j'animais une émission sur la fessée, etc. Récemment, la semaine dernière, je crois. Faut-il donner une fessée à un enfant, etc. Et je disais, mais vous savez, les mots sont parfois bien plus mal et sont souvent bien plus violents qu'une petite tape sur les fesses. Alors évidemment, il ne s'agit pas de battre un enfant. On en est loin, ça n'a strictement rien à voir. Mais une petite tape sur les fesses en disant, là, il faut que tu t'arrêtes quand même. C'est tellement plus éducatif, j'ai envie de dire, c'est mon point de vue, que des mots méchants, que des mots blessants.

0: au premier...
1: Ouais, enfin ça c'est un peu le mythe parce que...
0: Ah oui, c'est vrai que c'est un peu le mythe.
1: Oui, c'est un peu le mythe parce que je ne nie pas du tout, hein. Mais j'étais, je crois que c'était au collège, hein, oui je crois, en quatrième ou je ne sais plus. Et j'avais toujours cette envie de raconter ce que je voyais. Et j'avais pris mon petit Instamatic Kodak, c'est-à-dire en noir et blanc, avec des photos bien pourries, il faut bien le dire. J'ai accompagné ma classe une première fois au Palais de la Découverte à Paris et une deuxième fois dans une pisciculture. Et j'ai fait mes petites photos, j'ai écrit une légende à la photo et je suis allé frapper à la rédaction locale de La Voix du Nord. Et quand ils m'ont vu entrer, j'avais 12 ans, oui, peut-être. Ils m'ont vu entrer, bon, ils ont bien ri, mais ils ont ri affectueusement. Ils n'ont pas ri pour se moquer. Mmh. Ils m'ont dit, tiens,
0: ils ont trouvé ça touchant.
1: C'est mignon, oui, ils ont trouvé ça touchant. Et on dit, bon, écoute, on va la publier. Et ils l'ont publiée dans la page locale Béthune, de La Voix du Nord. Et du coup, j'ai recommencé une deuxième fois. Alors, ce n'était pas un article, mais c'était une première... Première tentative, j'avais mis un premier pied.
0: Ça disait déjà votre goût.
1: Ouais, voilà, c'est ça.
0: Et votre toupet, parce que on voit que vous avez pas mal de toupets dans ce livre derrière l'écran.
1: Oui, c'était pas la dernière fois non plus.
0: Oh là, vous êtes allé au culot pas mal de fois.
1: Oui.
0: Avec beaucoup d'audace, ça vous caractérise ça, l'audace, certainement.
1: Je ne sais pas si c'est de l'audace, c'est l'incapacité à ne pas aller au bout des choses. Je ne peux pas ne pas aller au bout des choses.
0: Donc peut-être que vous pouvez raconter aux téléspectateurs qui nous regardent cette arrivée à France Inter qui était quand même...
1: C'est arrivé un petit peu avant France Inter.
0: Ouais.
1: France Inter, c'était la deuxième étape. La première fois, j'entends parler, alors je dois avoir 32 ans, 1982, j'entends parler de la création des radios locales de Radio France. J'appelle... le standard, il y avait encore des personnes derrière les téléphones et les standards et n'ont pas appuyé sur 1, 2, 3, 4, 5 et je dis écoutez, je voudrais parler à la rédaction de la future création, c'est où? C'est à Avignon, c'est Radio France Vaucluse, est-ce que vous pouvez me les passer? La personne me passe le directeur de la station, Jean-Pierre Ozaï, je m'en souviens, et je dis voilà, je voudrais intégrer votre station. Je suis actuellement ingénieur à la DGA, Délégation Générale à l'Armement, mais mon métier, ça a toujours été ça. Ah bon, est-ce que vous avez fait déjà de la radio? Oui, bien sûr. Jamais fait.
0: C'est là que je parlais de toupet.
1: et bon, est-ce qu'on peut se voir? Est-ce que vous avez une cassette à me donner, à m'apporter? Évidemment, je n'avais rien. Donc j'ai bricolé un truc...
0: Avec un copain.
1: Il y avait un studio au ministère de la Défense, à Ballard, et on a bricolé une émission. Et je ne pouvais pas faire une émission comme les autres. Et mon copain me dit, mais tu n'as qu'à raconter une histoire. Donc j'ai écrit l'histoire, j'ai mis un générique magnifique de Santana pour la musique. Et ça a beaucoup séduit la directrice des programmes, qui avait travaillé à France Culture, et qui trouvait que c'était quand même d'un niveau plutôt assez élevé, alors que c'était pour une radio locale. Hein. Donc ça n'avait rien à voir. Je ne dis pas que le niveau des radios locales n'est pas élevé, mais là, on était carrément parti un peu perché. Quoi. Et ça lui a beaucoup plu, j'étais engagé. Puis après, on m'a demandé, en revenant à France Inter, si j'avais ma carte de presse, et j'ai dit oui. Et j'ai inventé le numéro d'une copine qui venait me dire « Regarde, j'ai ma carte de presse !» J'avais mémorisé son numéro, et j'ai donné son numéro, et j'ai été embauché. Et quand je suis revenu quelques temps plus tard,
0: le
1: DRH de France Inter m'a dit « Franchement, vous n'auriez pas menti, je ne vous aurais pas embauché. » Et là, j'ai dit « Vous voyez, vous venez de tout résumer. »
0: Qu'est-ce que les téléspectateurs de KTO vont penser?
1: Que je suis un vilain. Un voyou.
0: Que vous êtes un voyou.
1: Un voyou.
0: Et après la radio, donc il y a eu quand même le lancement de France Info, qui était une aventure d'ailleurs, c'est parti sur le mot aventure, est-ce que tu as envie de vivre une nouvelle aventure?
1: Voilà,
0: et vous avez
1: ça.
0: Dit oui.
1: Ouais. Et j'étais en reportage pour France Inter à Saint-Pierre-et-Miquelon, parce qu'on voulait faire un Noël au bout du monde.
0: Ouais.
1: Tout le monde se battait pour Mayotte, La Réunion, etc., etc. Des destinations plus au soleil.
0: Ouais.
1: Et moi, je me souvenais du film Le crabe tambour de Schoendoerfer, et la prohibition, Al Capone, la morue joyeuse, etc. J'avais envie de découvrir ça. Mon raisonnement était tout simple. Je n'irai jamais en vacances à Saint-Pierre-et-Miquelon. Donc autant y aller pour le travail.

0: Et j'ai passé 3 semaines là-bas, qui sont très mal terminées d'ailleurs. Je sais pas si on a le temps de raconter tout ça parce que c'est long. Mais et du coup, je rentre et quelqu'un entre dans la rédaction. Je préparais le journal. Il me dit, je te présente Jacques Legros. Il est bien. Et le nouveau patron dit ouais, peut mieux faire. Le lendemain, il m'appelle dans son bureau. Je me suis dit, j'ai dû faire une grosse bêtise, et je vais prendre un savon. Et il me dit, écoute, je vais devoir te retirer de l'antenne. Bon, soit. Parce qu'on va lancer on a une aventure pour toi. Mmh. Je dis, oui, bien sûr, une aventure, mot magique. Mais oui, mais je te retire du journal de France Inter le matin. Tu te rends compte? C'est pas grave, peu importe. Une aventure, c'est une aventure.
1: Et ça lui a plu.
0: Oui. Ouais. Oui. Et c'était Jérôme Bellet. Et c'était la création de France Info. Ouais. Jérôme, que j'ai retrouvé après à la création de LCI en télévision.
1: Oui. Parce qu'entre-temps, justement, il y a eu la télévision.
0: Parce qu'entre-temps, il y a eu France Info, il y a eu Refrance Inter, il y a eu RTL pendant 7 ans. Mmh. Avec là aussi des aventures touchantes, vraiment. Human Bomb à l'école de Neuilly. L'inauguration du TGV Nord, et puis j'ai beaucoup bourlingué à cette époque-là. L'Égypte, le Caire, Arafat, etc.
1: Vous avez vu des temples et des pyramides, là.
0: Oui, j'ai vu enfin les pyramides que j'avais si mal dessinées. Et puis, c'était ma revanche.
1: Ouais.
0: Et puis, donc 7 ans et demi d'années merveilleuses avec Philippe Labro à RTL. Philippe Labro qui nous disait, qui nous convoquait à 17h l'après-midi en disant « À 8h10, tu as dit ça ». C'est pas français. Et puis tu as donné telle info avant telle autre. C'était pas ce qu'il fallait faire. Et puis ton information n'était pas complète parce qu'il manquait une précision.
1: Ça vous a beaucoup appris.
0: Ah, j'ai beaucoup appris.
1: Vous parlez d'ailleurs de ça dans le sens des mots, du langage, choisir un mot plutôt qu'un autre.
0: Et ça m'a donné l'obsession du langage.
1: Du mot, ouais.
0: Parce que pour moi, le langage, c'est le coffre-fort de notre civilisation, de notre culture. Donc c'est très très important de le respecter en le faisant évoluer, mais c'est très important. Ceci est un autre sujet, évidemment.
1: Mais qui nous fait peut-être passer à la deuxième partie de cette émission, qui est l'épisode des mots. C'est parfait, c'est une bonne transition.
0: Les mots, des mots, d'un mot à l'autre.
1: Voilà, donc on va passer aux mots. Vous allez avoir 4 mots, et puis vous allez les éclairer, les commenter à votre idée.
0: D'accord.
1: À tout de suite.
0: Vous m'abandonnez ?
1: Je vous abandonne, et vous entendez simplement ma voix.
0: D'accord.
1: À tout de suite.
0: À tout de suite.
1: Nous sommes toujours sur KTO dans Lumière intérieure, avec vous Jacques Legros.
0: Oui, avec joie.
1: Merci. Alors le premier mot auquel j'ai pensé pour vous, c'est proximité.
0: C'est un très joli mot, proximité. C'est un mot que je chéris et que j'essaye d'appliquer le plus possible, mais j'ai pas vraiment à me chercher parce que toute ma vie a été une vie de proximité avec mes racines, avec mes origines, avec le public. Je dis le public parce que le mot « gens », j'aime pas, tout simplement. Le public, ma mission de journaliste, qui n'est pas de prêcher la bonne parole d'en haut, mais qui est de me mettre au niveau de ceux à qui je m'adresse, avec la différence d'avoir travaillé un peu le sujet, d'avoir essayé de le comprendre, de le décrypter, de l'avoir synthétisé et d'être capable de le faire comprendre. Donc c'est ça pour moi, la proximité. On n'est pas d'une... Parce qu'on fait beaucoup de reproches aux journalistes, comme aux politiques d'ailleurs. Ce sont à peu près les mêmes reproches qu'on fait. C'est leur manque de proximité dans le sens où ils perdent un peu le sens de
1: du terrain et du réel.
0: Eux disent de la base, mais j'aime pas non plus ce mot-là. Le sens du terrain et des vrais gens. Bon, j'aurais quand même dit alors que je l'aime pas. Mais bon, et c'est vrai que y a des similitudes entre journalistes et politiques, et pour ça aussi qu'il y a un tel rejet du public, des politiques et de nous aussi, comme si on était, on se prenait d'une race supérieure qui elle a tout compris et qui explique aux autres qui eux n'ont rien compris. Je pense que la proximité, ça atténue ce sentiment-là, parce que encore une fois, on se met au même niveau. Simplement, on essaye d'avoir compris pour mieux expliquer. C'est ça pour moi la proximité. C'est dire, vous savez, je suis comme vous.

0: J'ai des origines comme vous. J'ai un mode de vie comme vous. Je vais faire mes courses comme vous. Je prends à Paris, en tout cas, le métro comme vous. Et je le fais vraiment. J'ai la même vie que vous. Je vais pas pleurer, hein, mais j'ai la même vie que vous. Et du coup, je vous comprends. J'essaye, en tout cas, de vous comprendre avec le plus de sincérité possible. C'est ça, pour moi, la proximité, à la condition de ne pas tricher. C'est pas du théâtre, la proximité. On ressent la proximité dans ses tripes. On la ressent dans son cœur. On la ressent vraiment. On sourit aux gens. On dit merci aux gens. On dit on dit bonjour à la caissière au supermarché. On parle un peu avec elle parce qu'évidemment l'effet télé fait qu'elle vous reconnaît ou elle vous connaît, ce qui est mon cas encore souvent. Comment allez-vous ? Vous êtes revenu, etc. Oui. Et puis comment vont vos enfants, etc. C'est pas intéressé comme remarque. C'est simplement que je le dis avec sincérité.
1: Alors on sent ça très bien dans un épisode, particulièrement dans votre livre, quand vous y avez fait allusion tout à l'heure, quand vous rencontrez ces mineurs de Lorraine et cette famille qui a perdu son fils, et vous dites que vous n'avez pas pu retenir vos larmes.
0: Alors ça, c'est le plus bel exemple qu'on puisse, je pense, donner de la proximité et de la sincérité. Il faut joindre les deux mots. C'est qu'effectivement, je vais couvrir la catastrophe du Puy Simon. 12 jeunes mineurs tués au fond par un coup de grisou. Et on m'a dit, écoute, vas-y, parce que toi, tu viens de la mine, donc tu sauras en parler. Ce qui était vrai, d'ailleurs. Et je pense avoir su en parler, parce que n'importe quel autre reporter serait resté 3 jours, ou le temps des obsèques, mais enfin, moins d'une semaine. Et moi, je suis resté 3 semaines. Et à la toute fin, j'ai été reçu par un couple qui venait de perdre son fils. Et ce couple de mineurs avait lavé la maison, avait tout fait propre, mis une nave neuve, etc., pour accueillir le monsieur de la radio. Et d'abord, j'étais touché, mais j'ai retrouvé mon pays à moi, où la fierté, c'est pas un vain mot. Et du coup, beaucoup de respect de ma part. C'était leur fils unique qui devait se marier, enfin bref, histoire terrifiante. Et puis, sur le chemin du retour, je reçois un coup de fil dans la voiture Radiocom 2000 à l'époque, et on dit, écoute, vous êtes de retour là à Paris? Oui, on est de retour à Paris avec mon technicien. Si vous pouvez passer par l'Élysée, parce que le président a une déclaration à faire, il suffit de prendre un micro, lui tendre, etc. Je me suis retrouvé sous les ordres de l'Élysée, en face du président, quelques centimètres, c'était le président Mitterrand, avec mon micro, et j'ai pris sa déclaration. Je ne l'écoutais pas parce que...
1: Votre cœur était là-bas encore.
0: Oui, et puis je n'en avais rien à faire de ces ors et du président de la République. Mon cœur et mon âme, comment dirais-je, tout de moi était encore avec ces mineurs que je respectais profondément. Je ne dis pas que je ne respectais pas le président de la République, mais il n'était pas plus haut qu'eux.
1: Est-ce qu'il y a eu des choses difficiles à annoncer ou à présenter dans cette carrière de journaliste, Jacques Legros ?
0: Tellement de choses difficiles, tellement de souffrances, j'ai dû parler de tellement, oui, de souffrances, d'attentats, d'accidents.
1: Dites que vous étiez toujours tiraillé entre la pudeur, l'empathie, la discrétion, et puis la nécessité d'informer.
0: Ouais, c'était un grand débat que j'ai eu avec certains patrons, mais c'était plutôt à la télé. Ou qui me reprochait d'être dans l'empathie, justement. Et je n'étais pas d'accord, parce que oui, bien sûr, il faut qu'on prenne un peu de recul pour être capable de parler objectivement de ce qu'on voit, de ce qu'on découvre, de ce qu'on rencontre. Mais en même temps, je suis désolé, on peut être journaliste et néanmoins citoyen, père, fils... On a un cœur et on ne peut pas l'empêcher de battre. Hein. Mmh. Et là, j'avais un grand différent. Et c'est tout en étant journaliste, je suis resté d'abord homme. Ça m'a guidé dans certains choix de sujets que j'ai peut-être mieux traités qu'un journaliste froid. Mais en même temps, ça m'a parfois desservi parce que j'y mettais trop d'empathie, oui.
1: Alors, on va passer au second mot. Et ce

0: second mot, il n'est pas très joli, mais vous en parlez très bien. Et ça m'a beaucoup intéressé et j'aimerais vous entendre là-dessus.
1: Allons bon.
0: C'est les réseaux sociaux. Il n'est pas beau ce mot. Mais vous avez une réflexion très intéressante à ce sujet, assez critique d'ailleurs. Et notamment, la première chose que j'avais vous demandé, c'est vous parlez de la tyrannie de la superficialité avec ces réseaux sociaux.
1: Pas que.
0: Non, pas que.
1: Pas que. Tyrannie de la superficialité, tyrannie de l'immédiateté, tyrannie de l'effet de masse, tyrannie de je parle, donc je suis, je dis, donc je sais, tyrannie de je décris, donc j'ai réfléchi. Tout ça est faux.
0: Et tyrannie de je suis enfermé, ça vous le dites aussi, dans mes convictions, parce qu'on m'impose, l'algorithme m'enferme dans mes idées et ne me montre que du contenu qui me plaît.
1: C'est l'effet de masse. Mmh. C'est l'effet de masse qui fait qu'on pense comme tout le monde. On pense comme tout le monde, et quand on se détache du tout le monde, c'est pour déverser souvent, trop souvent, du fiel. C'est pour régler ses propres comptes avec soi-même et la société à laquelle on n'a pas su répondre. On règle ses propres comptes sur les réseaux sociaux. Et souvent, les déversoirs de haine, de haine, je crois que ça résume à peu près tout ce qui est mauvais, ils sont nés de frustrations intérieures de chacun. Sauf qu'avant, on les gardait pour soi ou pour sa famille. Aujourd'hui, on les déverse sur des réseaux pour qu'ils soient lus par tout le monde. Alors, je ne parle même pas des fake news, enfin, ce qu'on appelle les fausses nouvelles, etc. etc. Je ne parle pas de la manipulation, comme certains dirigeants politiques savent très bien faire, en France et ailleurs. Mais je dis seulement que la perception personnelle des réseaux sociaux, c'est « enfin, je vais exister parce qu'on va me lire ou m'entendre ». Non. Non. On existe d'abord parce qu'on est soi-même. On existe d'abord parce qu'on a prouvé. On existe d'abord par ce qu'on a apporté aux autres. Pas parce qu'on a parlé à tort et à travers au plus grand nombre possible. Et alors, c'est le royaume des influenceurs, c'est les autoproclamés sachants qui ne savent rien. Les autoproclamés vendeurs d'eux-mêmes, alors qu'ils ne sont rien. C'est le néant total exposé au plus grand nombre. Les réseaux sociaux, pour moi, c'est un cancer de la société. Et pour lui, j'espère que, comme pour la maladie, on trouvera des moyens de le soigner. Et je pense qu'on est en bonne voie, et tant mieux. Mais les réseaux sociaux, je suis moins optimiste.
0: Alors, c'est intéressant, parce que du coup, vous parlez notamment de la vertu de la patience qu'on perd avec cette immédiateté des réseaux sociaux. Et j'ai trouvé intéressant d'entendre que, pour vous, la patience, c'était une vertu absolument nécessaire qu'on est en train de perdre.
1: Alors, il y a la patience, il y a le silence, et il y a le dilettantisme. La patience, parce qu'on n'en a plus du tout, et que seule la patience peut amener à des raisonnements construits. Le silence, parce qu'aujourd'hui, ça, vous le constatez comme moi, tout le monde veut parler avant d'avoir écouté. Or, on n'écoute plus les autres. On veut imposer sa parole. Mais que vaut sa propre parole si on n'a pas d'abord écouté les autres et confronté leur point de vue ? Et puis le dilettantisme, parce qu'aujourd'hui, il faut toujours être occupé par quelque chose. D'ailleurs, je suis fasciné par les trajets en voiture, des enfants à l'arrière de la voiture, le nez plongé dans leur écran, alors que regarder par la vitre, regarder les villages, les maisons, le ciel, les nuages, inventer des vies qu'on ne connaît pas, qu'on ne connaîtra jamais, mais justement, on les invente. C'est comme un roman, le temps de quelques heures d'un voyage, un roman qu'on écrirait sans plume et sans mots, mais uniquement par des images et des ressentis. Ça, c'est formateur, je trouve. Enfin, moi, je trouve. Je suis un grand défenseur du dilettantisme parce que nos enfants en ont terriblement besoin. Terriblement besoin. Ne rien faire, il n'y a rien de plus structurant.
0: Alors, c'est intéressant aussi, quand on vous lit, de voir que vous regardez et vous contemplez cette société en disant finalement un des mots de cette société, c'est le moi d'abord, l'enfermement sur le moi. Et ces réseaux sociaux favorisent cet enfermement sur le moi et ce moi d'abord.
1: Oui.
0: Et j'avais, alors on est sur Catéo, Jacques Legros, et j'avais envie de vous dire au fond, est-ce qu'il n'y a pas quelque chose à voir avec la perte de la culture chrétienne ? Que ce moi d'abord exacerbé, vous le regardez comme une réalité, mais est-ce que c'est lié, vous pensez ?
1: C'est un beau sujet, c'est un vaste sujet. Tout à l'heure, je parlais des mots, du langage qui est le coffre-fort de notre, j'ai dit civilisation, mais aussi de notre culture, culture judéo-chrétienne. C'est très important, le langage, les mots. Après, moi je suis un grand défenseur de notre culture. Vous savez que je ne suis versé dans aucune religion, hein, je crois vous l'avoir dit. Mais justement, c'est ce qui me plaît de venir chez vous. C'est parce que je pense qu'un esprit doit être ouvert, sinon il se dessèche, il s'assèche. Ouvert à tout. Mais en même temps, je veux garder mes principes, les principes moraux de ce qui a fondé notre société. J'ai dit moraux, je n'ai pas forcément dit religieux.
0: Et vous pensez par exemple justement à cette ouverture sur autrui ?
1: C'est fondamental. Et c'est encore une fois, c'est une maladie terrifiante, le moi d'abord, entretenu savamment par les réseaux sociaux, qui vous donne une importance que vous n'avez pas. C'est ça le problème. Quand on vous donne une importance que vous avez, bon, encore, ça peut se comprendre, un grand chirurgien, un grand médecin, un grand, bon, bref, un grand homme ou une grande femme. C'est pareil, c'était le mot homme au sens générique. Mais quand on ne l'a pas, en plus, c'est dangereux. Parce que du coup, vous allez prendre des décisions qui n'ont aucun sens, aucun fondement, aucune logique, aucune intelligence. Et donc, moi, j'essaye de préserver, je vais parler de moi, hein, de préserver l'intelligence des rapports sociaux, la générosité, ça aussi, c'est un mot qui disparaît, être généreux, c'est formidable d'être généreux. Enfin, pour moi, c'est essentiel et c'est une des raisons de vivre, la générosité. Alors, d'où ça vient tout ça ? Est-ce que ce sont des vertus ? Vous savez, parfois j'avais un dilemme dans le journal en me disant ça, est-ce que j'en parle ou est-ce que je n'en parle pas ? Grand dilemme, parce que quand on a des millions de téléspectateurs qui reçoivent ce que vous allez dire, il y aura autant d'interprétations, vous aurez une responsabilité, y compris dans la réitération d'actes malveillants, jeter une pierre du haut d'un pont sur une voiture, j'ai connu ça, et les médias en avaient parlé, il y en a eu 5 autres dans la semaine. C'est terrible, parce qu'à ce moment-là, et 4 autres, les 5 autres, on en est responsable. C'est ce que je pense, moi, en tant que journaliste. Mais,
0: les informations ont des conséquences.
1: Mais bien sûr. Donc, quand je ne savais pas, eh ben, je me fie à mon système de valeurs. Et le système de valeurs, il n'était pas journalistique, il était humain. Et c'est à ça que je me raccrochais pour prendre la décision de parler d'un sujet ou pas.
0: Donc est-ce que c'est constructif pour l'être humain ? Est-ce que ça va faire grandir la liberté, la patience, la vérité ?
1: La liberté d'abord. Pour moi, ça m'a guidé toute ma vie. D'abord libre, c'est toujours ce que j'ai dit.
0: Et la paix, parce que vous parlez des actes de violence à ne pas répercuter pour provoquer.
1: Oui, mais la paix ne s'achète pas, la paix se construit. La paix se construit avec des hommes eux-mêmes construits. Quand ils sont déconstruits, vous savez, je parle souvent des jeunes, enfin, en disant les sans-pères et sans-repères. Je pense que les sans-pères, ben, ça résume un peu la société là où elle en est, et sans-repères, ça résume un peu l'absence d'éducation qu'on est capable de leur donner. Et les sans-pères et sans-repères ont pris le pouvoir aujourd'hui, en grande partie, pas complètement, mais il y a encore des jeunes gens super bien, géniaux, enfin bon, c'est à ça que je m'accroche. Et même dans les choix des journaux, vous savez, moi je disais, il faut parler de choses qui ont valeur d'exemple et qui sont porteuses de solutions. Et ça, il y en a plein, et les médias n'en parlent pas assez.
0: Alors on va passer au mot suivant. Peut-être le mot repère va être un mot clé vers le mot suivant. Ce mot suivant, c'est force. Qu'est-ce qui a été pour vous une force dans votre vie ?
1: La volonté de croire peut-être. en

0: un destin un peu écrit. Ah oui, c'est mon côté.
1: Alors, un destin écrit par qui?
0: Ben justement, je n'ai pas la réponse. En partie par moi, forcément. Par mes choix, par le hasard, par la vie, par mes erreurs, mes échecs. Les douleurs que j'ai pu causer. Le bien que j'ai pu faire aussi, quand même, un peu. J'en sais rien, mais par une volonté farouche de faire ce que j'avais envie de faire et d'y arriver. La volonté absolue qui m'a poussé parfois à mentir, on l'a dit.
1: C'est une confession sur KTO, mais sans beaucoup de regrets. Une confession sans beaucoup de repentir de Jacques Le Gros sur KTO.
0: Bon, ben, s'il faut que je me confesse alors. Non, mais je peux essayer de vous donner un exemple de comment peut se traduire la force de caractère. J'étais à Radio France Vaucluse, et le Vaucluse, ça vient de Valclos, et il y avait une résurgence à l'origine de la rivière La Sorgue, dont on ignorait la profondeur. Il y avait eu des plongées, des bathyscaphes mini-miniatures, il y a eu plein de choses. Et puis un jour, une usine de Renault-Cléon avait fait une sorte de petit sous-marin, et venait le faire, c'est un dimanche, et on m'avait envoyé Radio France Vaucluse pour couvrir l'événement. Et puis, là, je me dis, mais cet événement-là, il est magique. Il y a du mystère, il y a des gens, il y a de la technique, puis il y a des gens qui ont envie, qui sont venus de Normandie pour essayer ça. Enfin, c'est une belle histoire. Je vais appeler France Inter. J'appelle France Inter. À l'époque, il fallait avoir des pièces dans la poche et aller à la cabine. Et j'appelle France Inter et je tombe sur, je ne dirai pas son nom, mais quelqu'un qui faisait les flashs toutes les heures, qui me dit, oui, oh, écoute, t'es dans le Vaucluse, reste-y. Bon, enfin, écoute, si tu y tiens, vas-y, envoie-moi un papier pour me raconter ce que tu vois. Ça n'était pas tombé dans l'oreille d'un sourd. J'écris mon papier, mais vraiment en passant la langue comme ça, je lui envoie. Coup de fil immédiat de la cabine, hein, j'envoie à la cabine, je raccroche, j'attends un peu, il m'avait dit « attends un peu à la cabine, on va te rappeler ». Et il me rappelle tout de suite, il me dit « c'est génial ton histoire, je veux qu'on en parle toutes les heures ». Et toutes les heures, on en a parlé, jusqu'à l'explosion du petit sous-marin, au fond, et on ne connaissait toujours pas la fin bout de l'histoire. Et c'est ce qui m'a valu de revenir à France Inter. Alors, c'est de la chance, c'est du destin, c'est de la force, c'est de l'obstination, c'est du culot. J'en sais rien.
1: Tout ça, c'était les forces de votre vie. Et il y a aussi des faiblesses. Comment on fait pour... Je pense surtout aux téléspectateurs qui nous regardent. Comment est-ce qu'on fait? Qu'est-ce que vous nous diriez pour composer avec nos faiblesses dans notre vie?
0: Mais madame, je ne suis que faiblesse. Le problème, ce n'est pas de n'avoir que des forces ou que des faiblesses. Le problème, c'est de transformer ses faiblesses en forces. Comme on transforme ses échecs en expérience et en réussite par la suite. Des faiblesses, bah, si on n'est pas humain, si on n'en a pas plutôt, c'est qu'on n'est pas humain, donc il faut faire avec. Les faiblesses, ça doit être l'occasion de réfléchir sur soi-même. J'ai beaucoup d'interrogations sur l'homme, sur son devenir, sur son origine, sur... je m'interroge tout le temps. Je n'ai pas trouvé de réponse, parce que je ne veux pas de réponse toute faite. C'est une immense faiblesse par rapport à ceux qui croient et qui ont cette force. Je n'ai pas cette force. Donc, je suis un faible dans la vie qui ne peut se raccrocher qu'au fait de donner. Alors, donner, c'est pas des choses, l'argent donné, c'est écouter, c'est être présent, c'est comprendre, c'est partager, chercher. Je cherche tout le temps. Et je mourrais sans avoir trouvé. Mais c'est aussi un peu parce que je ne veux pas trouver. C'est compliqué, un homme. Hein. Et je ne suis pas le plus simple des hommes. Mais est-ce une faiblesse? En tout cas, ce n'est pas une force. Ça, c'est certain. j'envie ceux qui croient, qui supportent beaucoup, beaucoup mieux que moi la souffrance.
1: Vous supportez pas très bien la souffrance ?
0: Non, pas du tout. La souffrance morale, hein, la souffrance dans la perte d'un être cher, dans la souffrance physique, ça je la supporte très bien parce que j'ai pas mal donné. Mais, et puis, il faut être courageux. Toujours pareil. Mais, que faire de mes faiblesses ? Que faire de cette absence de moyens de se raccrocher à quelque chose de plus fort ? Je parle de la foi, évidemment. Hein. Quand on ne l'a pas comme moi, on est un peu lâché dans l'univers.
1: Ce que vous avez, c'est que vous avez soif. Soif d'apprendre, de connaître, de chercher.
0: Oui, de rencontre.
1: Oui.
0: Soif de rencontre. Parce que c'est toujours enrichissant. Soif d'ailleurs. Soif de... de découvrir des civilisations différentes. Enfin, j'essaye toujours de me raccrocher à cette terre et à sa diversité, à ses peuplements, à pourquoi cette guerre, pourquoi ces fous furieux qui déclenchent des guerres, pourquoi tout ce malheur, tous ces morts, tous ces pourquoi, enfin qui sommes-nous sur cette terre? Où nous sommes rien, mais très prétentieux, qui sommes-nous pour générer autant de souffrance ? Qui sommes-nous ? Et après quoi court-on ? Là, j'ai des vraies interrogations qui probablement m'empêchent de croire. Ça, c'est clair. Parce que je me permets de dire ça sur KTO, hein, mais au moins, c'est franc. Et puis, j'en suis pas un mauvais homme pour autant, j'espère. Mais... qui sont ces gens, quoi ? Quel est ce monde qu'on a fabriqué ? Quel est ce monde qui nous entoure ? A-t-il encore les capacités de se transformer, de se réformer, de revenir à la raison ?
1: Ben ça nous permet de passer au dernier mot, qui, je pense, va très bien avec ce que vous dites. Ce dernier mot, c'est mystère.
0: La vie est peuplée de mystères. Les mystères, alors moi en scientifique quand même, je ne suis pas que, mais quand même, les mystères de la matière, les mystères de l'univers, les mystères de la vie, les mystères, le monde, enfin la vie elle-même est un mystère, et d'où vient-on, pourquoi, où va-t-on, enfin, mais je l'évoquais un petit peu
1: oui,
0: avant.
1: Oui, en fait vous étiez déjà dans ce mot.
0: J'étais déjà un peu dans le mot mystère, parce qu'il résume quand même beaucoup de choses, le mot mystère.
1: Ce qui est proche de ce que vous disiez, c'est que le mot mystère, il y a à la fois quelque chose qu'on entreaperçoit, et puis quelque chose sur lequel on ne met jamais la main. Quelque chose qui est toujours plus grand que nous. Et c'est ce que vous dites quand vous dites, au fond, j'ai pas envie de savoir, ça veut dire que j'ai pas envie de mettre la main sur le mystère.
0: Non, et j'ai pas envie de lui donner un nom.
1: Et vous ne voulez pas lui donner un nom ?
0: Je ne veux pas lui donner un nom. Je veux que ça reste un mystère pur et entier.
1: Parce que vous trouvez ça beau ?
0: Parce que je trouve ça trop facile. Oui, c'est beau.
1: Ce n'est pas pour la beauté du mystère qui vous reste autre ?
0: Non, non, le mystère n'est pas forcément beau. Le mystère doit... On doit essayer de l'élucider, on doit essayer de le comprendre, le mystère. C'est un peu ma petite mission à moi, de prétentieux humain.
1: Et de journaliste.
0: Oui, aussi, ça doit jouer, ça aussi.
1: Mais d'ailleurs, j'avais envie de vous demander si vous aviez vécu au temps, par exemple, de Jésus de Nazareth, est-ce que vous auriez eu envie d'enquêter sur cette histoire et de vous dire, est-ce que la résurrection, c'est possible ?
0: Madame, je ne l'aurais pas enquêté sur cette histoire, je l'aurais suivi. C'est très différent.
1: C'est-à-dire ?
0: Je n'aurais plus été journaliste, j'aurais été acteur.
1: Vous auriez été disciple de ce Jésus de Nazareth ?
0: Oui, probablement. Oui,
1: pourquoi ?
0: Probablement.
1: Parce que vous le trouvez beau ?
0: Parce que je le trouve mystérieux. Parce que je le trouve hors de tout système. Hors de toute logique, simplement humaine. Hors de toute civilisation fermée. C'est l'ouverture même.
1: C'est l'ouverture même.
0: C'est l'ouverture même sur les mystères de la compréhension de plein de choses. Et en même temps, c'est l'acteur humain parfait. Enfin, c'est l'acteur humain qui a tout compris.
1: C'est l'homme parfait.
0: C'est l'homme... J'aime pas le parfait encore. C'est l'homme qui a tout compris.

0: Et donc, vous l'auriez suivi?
1: Moi, je l'aurais suivi. Ah oui.
0: Et aujourd'hui, non?
1: Je me serais engagé. Bah, aujourd'hui, il faut m'en trouver un.
0: Un Jésus de Nazareth. Sauf s'il est ressuscité et qu'il est toujours là.
1: Oui, ça, mais c'est pareil, il va falloir me le montrer quand même.
0: Ouais, ouais, je comprends.
1: Mais vous comprenez ce que je veux dire.
0: C'est oui, pas c'est pour ça d'ailleurs que j'avais envie de vous demander si, comme journaliste, vous auriez vérifié cette résurrection, qui est quand même le cœur de la question.
1: Non, je n'aurais pas été journaliste à ce moment-là. J'aurais pas été journaliste, j'aurais été disciple. Allez comprendre.
0: C'est très joli. Vous écrivez « La béatitude n'est pas de ce monde ». C'est de vous, hein, c'est de Jacques Le Gros, c'est pas d'un théologien. « La béatitude n'est pas de ce monde ». Et j'ai envie de vous demander, puisque c'est la fin de ce mot, est-ce qu'elle est d'un autre monde ?
1: Je ne crois pas. Je ne crois pas. Je pense qu'elle est d'aucun monde. La béatitude, mais on peut quand même essayer de l'exercer un peu. Même si elle n'est pas de ce monde, malheureusement, je crois qu'on l'a perdue. Je pense qu'elle a pu être de ce monde, mais il y a trop de connaissances, trop de sciences, trop de tout qui a un peu tout gâché. En fait,
0: comme une forme d'orgueil.
1: Oui, et puis de mouvements ininterrompus et qu'on n'interrompra pas. De la connaissance, de l'évolution, comme on dit. Même entre ce que j'ai connu dans mon enfance et aujourd'hui, mais il y a un univers. Et la béatitude, ça suppose d'être un peu dépouillé. La béatitude, ça suppose...
0: Ça suppose donc la pauvreté, vous dites.
1: D'avoir faim et soif.
0: D'avoir faim et soif. Et là, oui. C'est une béatitude.
1: Ben, en tout cas, on s'en approche. On s'en approche parce que on a une vision du monde qui est désintéressée, qui n'est pas calculée.
0: Qui est pure, on a un cœur pur.
1: Pur, je ne sais pas, mais qu'on est à même de recevoir dans toute sa simplicité, dans toute son authenticité. La béatitude, c'est quelque chose que je trouve magnifique. Que j'essaye d'exercer un peu parfois, ça se rapproche du dilettantisme, vous savez. Quand j'évoquais le fait de regarder par la vitre du train, ça pousse un peu vers une forme de béatitude parce qu'on oublie tout le reste.
0: Donc une forme de contemplation.
1: C'est, oui, être contemplatif, c'est quelque chose d'important pour moi. Mais ce sont des mots qui se marient un petit peu, enfin ils sont différents, mais dilettantisme, béatitude, contemplation, ça ramène à des valeurs de base de l'être humain.
0: Et donc en fait, la béatitude a quelque chose avec la joie, quelque chose à voir avec la joie et avec la pauvreté pour vous.
1: Pauvreté, honnêtement, j'en sais rien. Je ne sais pas ce que c'est que la pauvreté.
0: Le dépouillement, vous avez dit ça.
1: Oui, le dépouillement. Oui.
0: Ouais, le dépouillement.
1: Moi, la pauvreté, c'est surtout en esprit que je la déplore. La joie, c'est sûr. Évidemment, il n'y a pas de joie plus forte que dans une forme de dépouillement et de béatitude, oui. Oui.
0: Merci Jacques Le Gros. On va passer à la dernière partie de cette émission. Merci de nous avoir fait voyager.
1: Je vous en prie.
0: À tout de suite.
1: Tout de suite.
0: Alors, vous êtes toujours vivant, Jacques Le Gros ?
1: Tout juste.
0: À moitié mort.
1: Presque.
0: Vous avez trouvé ça difficile ?
1: Non, j'ai trouvé ça passionnant. C'est pour ça que j'ai voulu vous rencontrer aussi, d'ailleurs. Parce que je sentais bien qu'on allait aller au fond des choses et sortir un peu des médias. Donc, voilà.
0: Alors, quel est le mot que vous avez aimé ? Vous disiez que les mots, dans l'intervalle là, que les mots étaient...
1: Force, j'ai bien aimé force.
0: Et
1: béatitude, enfin, il n'y avait pas le mot béatitude.
0: C'était mystère, mais vous aimiez béatitude.
1: Oui, j'aimais bien béatitude. Parce que ça nous manque terriblement. La béatitude, c'est beau comme beau en plus.
0: Est-ce que vous connaissez les béatitudes dans l'évangile de Matthieu ?
1: Non.
0: Parce qu'en fait, vous les avez récitées.
1: Ah oui ?
0: Oui, c'était impressionnant. Moi, je pensais que vous faisiez un peu exprès. Vous ne faisiez pas exprès ?
1: Non, pas du tout.
0: C'est heureux les pauvres de cœur. Oui. Et en fait, il y a des traductions qui disent les pauvres en esprit. Et vous avez dit,
1: oui.
0: Je préfère la pauvreté en esprit. Oui. Et c'est l'expression de Saint Matthieu.
1: Bon.
0: Heureux les cœurs purs.
1: Les cœurs purs, oui, ça me parle.
0: Et les pauvres.

0: En esprit, c'est ceux qui sont dépouillés.
1: Oui.
0: Ah, vous n'avez pas fait exprès?
1: Non.
0: C'est joli. Il y a heureux les doux. Ça vous parle, heureux les doux?
1: Heureux les doux, oui. Oui.
0: Et il y a heureux les miséricordieux.
1: Oui, c'est plus... Oui.
0: Qu'est-ce que c'est, la miséricorde?
1: C'est moins un mot à moi, ça. Oui.
0: Le pardon.
1: Oui, bien sûr.
0: Heureux ceux qui ont faim et soif.
1: Voilà, je l'ai dit, ça.
0: Vous l'avez dit. Mmh. Vous voyez?
1: Mmh.
0: En fait, vous êtes peut-être déjà disciple de Jésus.
1: Oui, voilà. Je me suis trompé d'époque, je suis désolé. Saint-Jacques, oui, pourquoi pas.
0: C'est joli quand même.
1: Oui, ouais, c'est joli. C'est joli. Mais vous savez, des valeurs, c'est des valeurs. Hein.
0: Mmh. Il y a quelque chose d'éternel de toute façon.
1: Bah, oui.
0: Oui. On voit bien qu'il traverse toutes les époques.
1: Et d'universel. Et surtout d'universel.
0: Et d'universel.
1: Donc.
0: Qui parle au cœur humain en fait.
1: Oui.
0: Oui.
1: Oui.
0: Mais ce qui m'épate, c'est que comme journaliste, la résurrection, ça ne vous rende pas curieux.
1: Pas du tout.
0: Ça m'étonne.
1: Pourquoi?
0: Parce que c'est immense si Jésus de Nazareth est ressuscité.
1: Oui, mais j'y crois pas.
0: Oui, mais pourquoi vous n'avez pas envie de savoir, de réfléchir, de chercher?
1: Je pense que d'autres ont essayé de chercher. J'ai le souvenir d'émissions très difficiles, d'ailleurs, dans ce domaine. Non, je n'ai pas envie de m'attaquer à ce mystère.
0: Ouais.
1: J'en ai d'autres.
0: Ouais. D'autres qui seraient quoi?
1: Qui seraient des mystères tout bêtes, du quotidien.
0: De la vie.
1: Oui, les mystères de la vie.
0: Ouais.
1: Je m'interroge beaucoup sur la nature humaine, moi, vraiment.
0: Ouais.
1: Tantôt, elle m'encourage, tantôt, elle me déçoit.
0: Ouais, elle vous
1: tantôt,
0: attriste.
1: Oui. Et je n'arrive pas à trouver le fil qui pourrait... rendre à l'humanité un peu de bon sens et de générosité, quoi. J'ai évoqué les guerres. Mmh. C'est un mystère pour moi, les guerres. Mmh. C'est un mystère.
0: Réitéré à chaque génération.
1: Mais bien sûr. Et à chaque fois avec des morts, et à chaque fois avec de la souffrance, à chaque fois avec des enfants, à chaque fois. Enfin, et on recommence. Ça, oui. C'est une chose qui reste pour moi un mystère. Qu'on ne soit pas capable à un moment.
0: De progresser.
1: Dire stop et de progresser. Mmh. Toute la technique progresse.
0: Comme si on était enfermé dans
1: mais pas l'homme.
0: Ouais.
1: Donc il y a un moment, il risque d'y avoir un déphasage, d'où les robots, etc. Hein. Mmh. Il risque d'y avoir un déphasage entre la capacité de vie de l'homme et sa capacité à produire et à réaliser. Mmh. Et ce déphasage, ça veut dire qu'on aura des hommes qui ne seront plus aux commandes de ce qu'ils auront inventé, l'IA.
0: Et donc très angoissant.
1: Très angoissant. C'est ça qui, moi, m'intéresse plus que tout.
0: Alors là, nous terminons cette émission et j'avais envie de vous poser une dernière question. Qu'est-ce que vous auriez envie de transmettre? Parce que vous avez passé votre vie à transmettre.
1: Des valeurs. De toute façon, c'est mon mot fétiche, ça, le mot valeur. Des valeurs d'éducation, des valeurs de générosité.
0: Oui, ce mot est beaucoup revenu.
1: Ça reste un mot qui revient, hein, vous avez dû le constater.
0: Ouais.
1: Ça revient toujours. Si on n'est pas capable de donner, on n'est pas capable de recevoir.
0: Oui.
1: Donc, il faut d'abord donner.
0: Oui.
1: Et donner de l'éducation à ses enfants, donner des modèles encourageants
0: à
1: la génération d'aujourd'hui, et pas des sous-modèles nuls, vulgaires. Un mot que, ça va peut-être vous faire sourire, mais je cultive la grossièreté. J'aime ça. Je déteste la vulgarité.
0: Oui, je comprends bien.
1: Et parce que je trouve que il y a une façon de dire merci qui peut être très vulgaire, et il y a une façon de dire merde qui peut être très élégante.
0: Alors nous, on va vous dire merci, Jacques Legros, puisque l'émission se termine.
1: Bon,
0: on va vous dire merci de la façon la plus élégante possible.
1: Merci de votre accueil, en tout cas.
0: Vous pouvez retrouver cette émission sur kto.tv.com. Merci beaucoup de cet échange très riche. Et
1: moi,
0: on reste sur ce mot béatitude.
1: Ça m'a passionné.
0: Merci, voilà. C'est un bel hommage venant de vous.
1: Tous vos téléspectateurs.
0: Merci beaucoup. À bientôt, Jacques Legros.
1: À bientôt.

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cité la plus misérable du Maroc. La tribu des Riata la pillait perpétuellement. Toujours en armes, encombrant les ruelles et les places, s'ils trouvaient quelque objet ou quelque bête de somme qui leur convint, ils s'en emparaient et il n'y avait contre eux aucun espoir de justice. Il est difficile d'exprimer la terreur dans laquelle vit la population. Aussi ne rêve-t-elle qu'une chose, la venue des Français. Que de fois ai-je entendu les musulmans s'écrier « Quand les Français entreront-ils ? Quand nous débarrasserons-ils enfin des Riata ? Quand vivrons-nous en paix, comme les gens de Tlemcen ?» Et de faire des vœux pour que ce jour soit proche. L'arrivée n'en fait point de doute pour eux, ils partagent à cet égard l'opinion commune à une grande partie du Maroc oriental et à presque toute la haute classe de l'Empire. C'est frou et florissante, au contraire, pleine de maisons bien bâties en briques et blanchies. Les voyageurs s'y promènent dans des jardins immenses et merveilleux. Grands bois touffus dont le feuillage épais répand sur la terre une ombre impénétrable et une fraîcheur délicieuse. Ces excursions achevées, le terrible chemin étant ouvert enfin, l'explorateur peut gagner Meknès et de là Bou El Djad où il arrive le 6 septembre. Ici, ni sultan ni magzen, rien qu'Allah et Sidi Ben Daoud. Ce grand personnage, à peine l'a-t-il vu, témoigne au rabbin Joseph Aleman des égards tout à fait singuliers. La reconnaissance au Maroc n'y fait aucune allusion. Mais dans la troisième note manuscrite que j'ai annoncée, Charles de Foucault raconte tout au long l'aventure émouvante qui lui advint dans la ville de Bou El Djad. J'arrivais à Bou El Djad escorté par un petit-fils de Sidi Ben Daoud. Le Sid m'avait envoyé ce protecteur distingué après avoir reçu une lettre d'un grand seigneur de Fas, son ami le Hadj Tib Ksous. Pour faire honneur jusqu'au bout à cette recommandation, il me donna audience dès mon arrivée dans sa ville. Mardoché et moi-même fûmes reçus et interrogés séparément. Nous nous présentâmes comme deux rabbins de Jérusalem, établis depuis 7 ans à Alger. À peine sortis de la demeure du Sid, nous vîmes un musulman, assis au milieu d'un groupe, nous faire signe d'approcher. Celui qui nous appelait était le second fils de Sidi Ben Daoud, Sidi Omar. Il nous introduisit chez lui et se mit à poser des questions sur l'Algérie. Pendant ce temps, le Sid faisait venir les principaux Israélites de la ville, leur commandait de nous bien recevoir et désignait l'un d'eux pour nous donner l'hospitalité en son nom. Ces deux audiences, tant de soins de notre installation, étaient des faveurs extraordinaires. Le lendemain de mon arrivée, je reçois la visite d'un fils de Sidi Omar, Sidi El Hadj Idriss. C'est un jeune homme de 25 ans, très beau, bien que mulâtre. Il est grand, bien pris, ses mouvements sont souples et gracieux, sa figure intelligente, vive et gaie. Le titre de Hadj, de l'esprit, de l'instruction, une belle mine, ont fait de lui un des membres les plus considérés de la famille de Sidi Ben Daoud. Il vient, dit-il, voir si nous ne manquons de rien. 3 ou 4 musulmans l'accompagnent, on cause une demi-heure de choses et d'autres, nos visiteurs montrant une affabilité extrême. En nous quittant, Sidi Idriss demande si nous avons vu les rabbins de Bou El Djad. Pas encore. Qu'ils viennent ou ne viennent pas, que vous restiez ici plusieurs jours ou plusieurs mois, soyez les bienvenus 1000 fois. Que signifient de telles prévenances sans exemple pour des juifs ? Je ne tardais pas à le comprendre. 2 choses furent remarquables pendant les 4 jours suivants. D'une part, les fréquentes visites, l'excessive amabilité des parents du Sid, qui s'efforçaient de me mettre en confiance et de me faire parler. De l'autre, un espionnage ouvert des Juifs qui surveillaient mes moindres démarches, mettaient le nez sur mon calepin dès que je voulais écrire, se jetaient sur mon thermomètre aussitôt que je le touchais, étaient grossiers et insupportables. Ces 2 procédés étaient trop accentués pour que la cause ne s'en devinât pas. Quelqu'un d'Is avait dû faire soupçonner à Sidi Ben Daoud ou à son fils Sidi Omar ma qualité de chrétien. Pour s'éclairer, les marabouts avaient résolu de me faire espionner par les Juifs et en même temps de m'examiner eux-mêmes. Il était évident que depuis 4 jours, on poursuivait cette recherche. Le 11 septembre, 6e jour depuis mon arrivée,
Un esclave de Sidi Idriss entre chez moi dans la matinée et me dit de le suivre avec Mardochée chez son maître. Il nous introduit dans une maison de la Zaouïa. Nous nous attendons à de nouvelles questions. Point. Aussitôt que nous sommes assis, on apporte à déjeuner. Thé, pâtisserie, beurre, œufs, café, amandes, raisins, figues sont placés sur des plateaux éblouissants. Sidi Idriss m'offre de la limonade et s'excuse de n'avoir ni couteau ni fourchette. Il mange avec nous, ce qui est une faveur inouïe. Et faisant beaucoup de frais, nous raconte qu'il connaît Tunis, Alger, Beaune, Bougie, Philippeville, Oran, qu'il a visité en revenant de la Mecque. Au bout de 2 heures, nous sommes congédiés et un esclave nous reconduit à notre domicile. Mes relations deviennent de jour en jour plus intimes avec Sidi Idriss et son père. Le 13 septembre, à midi, je suis appelé avec Mardochée chez le premier. Un déjeuner nous attend encore. Sidi Idriss le partage avec nous. Comme je lui parle de mon désir de quitter Bou El Djad, il me répond qu'il m'escortera lui-même. Il est un des plus hauts personnages de sa famille et il ne se dérange que pour des caravanes de 200 ou 300 chameaux. Mais pour mon compagnon et moi, il n'est rien qu'il ne fasse. Nous partirons tous trois seuls dans quelques jours. Il veut se faire des amis de nous. Nous lui écrirons à notre retour à Alger et il ira nous y voir. Le repas fini, il me conduit à une fenêtre et montrant la haute chaîne du Moyen Atlas qui borde l'horizon vers le sud, il se met à me la décrire et à me donner sur elle et ses habitants une foule de détails. Pour que je jouisse

pour dîner avec lui sur sa terrasse. Dans la conversation, il répète qu'il voudrait aller à Alger et de là sur le continent des chrétiens. Serait-ce possible ? Rien n'est plus facile, lui dis-je. Le ministre de France à Tanger le fera parvenir à Alger, où je serai tout à son service. Et lui-même, amènerait-il un chrétien à Boueldjad ? Il ne demanderait pas mieux, pourvu que le chrétien fût déguisé en musulman ou en juif et que le sultan ne sût rien. Il faudrait que la chose se négociât en secret entre lui et le ministre de France. En ce cas, ajoute Mardochée, les autorités françaises lui feront le meilleur accueil car elles seront aises d'envoyer des Français reconnaître Boueldjad que n'a jamais vu aucun chrétien. Sidi Idriss répond en souriant que des chrétiens l'ont visité. Sous le costume de musulman ? Non. Sous le costume juif, on ignorait qui ils étaient, mais nous les avons reconnus. Le lendemain matin, nouvelle visite à Sidi Idriss. L'entretien devient tout à fait intime. Après ce qu'il nous a dit hier, s'engagerait-il dans une lettre au ministre de France à accueillir et protéger tout Français dans sa ville ? Volontiers, dit-il, et il est prêt à faire une visite au même fonctionnaire pour l'assurer de sa bonne volonté envers la France. Le même jour, nous sommes appelés chez Sidi Ben Daoud. On nous introduit dans une belle salle où 7 ou 8 marabouts de la famille du Cid sont assis autour de lui sur des tapis. On nous fait asseoir et de petites négresses de 8 à 10 ans nous apportent des tasses de thé et des palmaires. Lorsque nous avons joui pendant une demi-heure de la vue du saint, on nous congédie avec des paroles bienveillantes et lui-même nous dit « Que Dieu vous aide ». En sortant, nous sommes rejoints par Sidi Omar qui nous entraîne dans sa demeure. C'est lui, dit-il, qui nous a fait demander chez son père dans la pensée que cette visite nous distrairait. Il m'interroge sur l'astronomie. Les Juifs lui ont rapporté que j'étais grand astronome. Je passe, paraît-il, mes nuits à regarder les étoiles. Ainsi, les Israélites continuent à m'espionner pour le compte des musulmans. Le 16 septembre, Sidi Idriss me fait chercher de bonne heure. Il me remet d'abord 2 lettres recommandant Mardochée et moi aux Juifs de Kasbah Tadla et à ceux de Kasbah Beni Melal. Signées des rabbins de Boueldjad, elles n'ont point été écrites de bonne volonté. Sidi Idriss a fait venir les rabbins chez lui et leur a enjoint de signer les lettres sous ses yeux. Sidi Idriss me donne ensuite un mot de recommandation pour un de ses amis qui habite Bézou, lieu où j'irai plus tard. Enfin, il compose sa lettre au ministre de France. Il me la lit avant de la fermer. Elle est conçue à peu près en ces termes. À l'ambassadeur du gouvernement français, je t'apprends que 2 hommes de ton pays sont venus auprès de moi et que pour l'amour de toi, je leur ai fait le meilleur accueil et les ai conduits où ils ont voulu. Je recevrai de même tous ceux qui viendront de ta part. Les porteurs de cette lettre te donneront des informations plus complètes. Si tu veux me voir, fais-le savoir par le consul de France à Darbeida. Je me rendrai aussitôt à Tanger. Sidi Idriss signe cet écrit, le plie, le cachette de son sceau et me le confie en me recommandant le secret et la prudence. C'est sa tête qu'il risque si la lettre se perdait et tombait sous les yeux du sultan. Cette affaire terminée, Sidi Idriss m'annonce que nous partirons le lendemain pour Kasbah Tadla. Non seulement il m'y conduira, mais il m'accompagnera jusqu'à Kasbah Beni Melal, où je quitterai le Tadla. Je suis un frère à ses yeux, et il irait au bout du monde pour m'être agréable. Mais il ne peut supporter plus longtemps que je vive chez les Juifs de la ville, qui sont des sauvages. Il va faire chercher mes mules et mes bagages, et désormais je serai son hôte. 1 heure après, j'étais installé dans sa maison. À partir de ce moment, mes relations avec Sidi Idriss prennent un nouveau caractère. Jusque-là, ses caresses excessives m'avaient laissé en défiance. Le don de la lettre pour le ministre de France était une telle marque de confiance que je ne pouvais plus douter de ses bonnes dispositions présentes. D'ailleurs, cette lettre expliquait ses avances en montrant qu'elles avaient pour cause le désir d'entrer en relation avec le gouvernement français. Sûr de Sidi Idriss, j'eus dès lors avec lui les rapports qu'on a avec un ami. Je lui rendis confiance pour

confiance, et comme s'il s'était mis entre mes mains, je me mis entre les siennes. Je lui dis sans restriction qui j'étais, qui était Mardoché, ce que je venais faire. Sa fidélité en augmenta. Il se confondit en regret de n'avoir pas su la vérité plus tôt. J'eusse logé chez lui dès le premier jour. J'y aurais travaillé, dessiné, fait mes observations à mon aise. Si je voulais retarder mon départ, il me conduirait visiter les Koubas et les mosquées. Mettrait à ma disposition la bibliothèque de la Zaouïa, qui est riche en ouvrages historiques, me promènerait dans les environs. Que ne ferait-il pas ? Puis de m'offrir 100 choses, des vêtements musulmans, un esclave, comme j'avais trouvé gracieux le service fait chez Sidi Ben Daoud par de petites négresses, il m'en offre une. Dès mon arrivée, dit-il, mon visage lui a fait soupçonner que j'étais chrétien. Et les Israélites ont confirmé cette opinion. Que je prenne garde aux Juifs. Ce sont des gens sans foi, des coquins dont il faut se défier sans cesse. Ceux d'ici sont venus, dès le lendemain de mon entrée, lui rapporter que je m'occupais d'astronomie, que je ne parlais pas leur langue, que je n'écrivais pas leur écriture, que je n'allais pas à la synagogue, enfin qu'ils me croyaient chrétien. Il leur a répondu qu'ils étaient des ânes et que les Juifs d'Alger et de France étaient différents des Juifs de ce pays.

Le 17 septembre, Sidi Idriss, Mardoché et moi quittions Bou El Djad. Le 20, nous arrivions à Kasba Beni Mellal. Le 23, Sidi Idriss nous faisait ses adieux et reprenait le chemin de sa Zaouïa. Je ne puis dire ce qu'il fut pour moi pendant les jours que nous voyageâmes ensemble. Durant les marches, il plaçait sa monture près de la mienne et me donnait des explications sur tout ce que nous parcourions, rencontrions, apercevions. Voulais-je dessiner ? Il s'arrêtait. De son propre mouvement, il choisit toujours les chemins les plus intéressants et non les plus courts. Nous arrêtions-nous dans un lieu, il me prenait par la main et me conduisait voir toutes les choses curieuses. Il faisait plus. Comme la demeure où il recevait l'hospitalité se remplissait, dès son arrivée, d'une foule venue pour lui baiser la main, ce grand marabout cachait dans ses larges vêtements une partie de mes instruments pendant que je portais l'autre et me menait en un lieu écarté faire mes observations. Là, il montait la garde auprès de moi pour empêcher qu'on me surprît. Que de courses nous fîmes ensemble aux environs de Kasba Beni Mellal. Je m'arrêtais pour dessiner, il s'asseyait à côté de moi et sa conversation m'apprenait une foule de choses. Tout ce que je sais sur la Zaouïa de Bou El Djad, la famille de Sidi Ben Daoud, les populations du Tadla vient de lui. De lui sont presque tous les renseignements imprimés dans ce volume de la page 259 à la page 267 sur le bassin de l'Ouad Erebia. Lui encore dicta ce qu'on lit de la page 65 à la page 67 sur la campagne du sultan dans le Tadla en 1883. Il avait suivi l'expédition de Marrakech à Meris El Biod comme représentant de Sidi Ben Daoud auprès de Moulay El Hassen. Au sujet des relations de sa famille avec le sultan, il me dit « Nous ne le craignons pas et il ne nous craint pas. Il ne peut pas nous faire de mal et nous ne pouvons lui en faire. » Lui ayant demandé si Moulay El Hassen était aimé, « Non, il est cupide et avare. » C'était mot pour mot ce qu'on m'avait dit à Fas. Sidi Idriss se promet d'aller me voir à Alger et en France et m'engage à retourner plus tard à Bou El Djad. Que j'y revienne en turc, je m'installerai chez lui, nous y passerons de bonnes semaines et je voyagerai tant que je voudrai. Il me recommande la lettre qu'il m'a confiée. Si le sultan en avait connaissance, il me ferait couper la langue et la main. Je lui demande si son père Sidi Omar sait qu'il l'a écrite. Oui, c'est Sidi Omar qui l'a inspiré, et c'est lui qui a dit à son fils de se conduire avec moi comme il l'a fait. Mais le secret est resté entre Sidi Omar et Sidi Idriss. Ils ne s'en sont point ouverts à Sidi Ben Daoud parce qu'il est un peu vieux. Que ce pays serait riche si les Français le gouvernaient, me dit sans cesse mon compagnon.

0: en contemplant les fertiles plaines qui s'étendent à nos pieds. « Si les Français viennent ici, me feront-ils caïd ?» ajoute-t-il une fois. La croyance à une prochaine invasion des Français fut la cause de l'accueil que je trouvais à Boueldjad. Les marabouts me reçurent bien parce qu'ils me prirent pour un espion. Dans la plus grande partie du Maroc, on pense qu'avant peu, la France s'emparera de l'empire de Moulay el-Hassen. On se prépare à cet événement et les grands cherchent dès à présent à s'assurer notre faveur. Les caresses dont me combla la famille de Sidi Ben Daoud, les lettres dont on me chargea, sont une preuve de l'état des esprits chez les plus hauts personnages du Maroc. Cette domination française à laquelle on s'attend, la redoute-t-on ? Les grands seigneurs, les populations commerçantes, les groupes opprimés par le sultan ou par de puissants voisins la recevraient sans déplaisir. Elle représente pour eux un accroissement de richesses, l'établissement de chemins de fer, chose très souhaitée, la paix, la sécurité, enfin un gouvernement régulier et protecteur. 11 ans plus tard, Charles de Foucault, devenu prêtre et voyageant dans le Sahara, devait recevoir à sa grande surprise la lettre suivante, signée du jeune marabout devenu chef de la Zaouïa. Casablanca, le 16 août 1904. Je désire énormément avoir quelques nouvelles de votre part, car il y a longtemps que je ne suis pas au courant de vos bonnes nouvelles, chose qui m'intéresse beaucoup. Dernièrement, j'ai demandé sur vous, monsieur le consul de France d'ici. Il m'a dit que vous vous trouvez à Jérusalem, dans la Terre Sainte, à l'honnête service de Dieu et que vous avez sacrifié votre temps à l'Éternel. Je vous félicite et je suis bien certain que le monde ne vous intéresse plus, chose qui est l'essentiel à présent et à l'avenir. Veuillez avoir la bonté d'écrire à monsieur l'ambassadeur de France à Tanger pour lui montrer mon travail et mes efforts avec vous pendant votre séjour ici, pour que monsieur l'ambassadeur écrive à monsieur le consul de France pour qu'il lui montre ma fidélité avec vous. Je vous remercie infiniment d'avance en félicitant de nouveau le bon métier que vous obtenez. Votre serviteur dévoué pour toujours, Hadj Driss el-Sherkaoui. Boueldjad, que j'étais avec vous dans le voyage de Kabil Tadla. La lettre avait été adressée à l'officier Foucou et remise à Alger au commandant Lacroix qui avait complété l'adresse. Quand il quitte Boueldjad, Charles de Foucault est donc escorté par un des petits-fils de Sidi Ben Daoud, et cela pendant tout le temps que les voyageurs passent dans le Tadla. On va toujours au sud et à travers des régions dangereuses. À l'occasion d'un séjour à Tikirt, il étudie les régimes politiques très différents des tribus qui habitent les pays indépendants au nord du Grand Atlas et au sud des montagnes. Dans les premières, le gouvernement est démocratique. Chaque fraction de tribu est gouvernée par une assemblée où chaque famille est représentée. En général, pas de loi, et si les fractions de la même tribu ne sont point du même avis, chacun suivra sa volonté ou son caprice, et le différend pourra parfois être tranché à coups de fusil. Au sud de l'Atlas, il y a bien aussi un certain état démocratique, mais les tribus ne sont pas toujours isolées, et entre elles, il y a des liens de seigneurie et de vassalage. Toutes les variétés de cette politique marocaine sont exposées dans la Reconnaissance au Maroc avec une abondance de détails et de nuances qui prouvent l'habileté de l'enquêteur et la richesse de ses carnets de notes. Un peu plus loin, il décrit les trois chaînes de l'Atlas, le Grand, le Moyen et le Petit. Après ces pages sévères et lorsqu'il part de Tikirt pour aller à Tizint, le poète reparaît, toujours se surveillant lui-même, mais prenant plaisir à peindre en quelques lignes ces jardins des oasis et, sous l'ombre des palmiers, la terre divisée en carrés, arrosée par une foule de canaux, couverte de maïs, de millet et de légumes. Ce sont des lieux de bonheur entre les plus sauvages, les plus pelés, les plus désolés des paysages. Il va jusqu'à écrire « Endroit charmant, où il semble ne pouvoir exister que des heureux ».
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0: Bonjour à tous et merci de nous retrouver sur le plateau d'Un cœur qui écoute, votre émission de spiritualité. Aujourd'hui, nous avons le plaisir de recevoir le père Frédéric Dumas. Bonjour père.
1: Bonjour.
0: Alors vous avez une petite soixantaine, vous êtes né dans le nord de la France et après deux diplômes d'ingénieur agricole et forestier, vous êtes rentré au séminaire du Prado à Lyon. Aujourd'hui, vous êtes curé dans le diocèse d'Autun et vous venez d'écrire un livre qui s'appelle « Prêtre et époux, lettre ouverte à mon frère prêtre » aux éditions MAM. On va dire que c'est le fruit de vos découvertes de la théologie du corps de Saint Jean-Paul II.
1: Tout à fait.
0: Qui ont renouvelé notamment, on va dire, votre approche du sacerdoce.
1: Oui, oui, de ma mission, qui a changé un peu mon cœur aussi.
0: Alors, on va en parler dans quelques minutes, juste le temps que vous nous lisiez un extrait de texte de votre choix.
1: Alors, j'ai choisi un petit poème d'un poète qui s'appelle Jules Supervielle. C'est Dieu qui parle le jour où il crée son premier arbre. C'était lors de mon premier arbre, j'avais beau le sentir en moi, il me surprit par tant de branches, il était arbre mille fois. Moi qui suis tout ce que je forme, je ne me savais pas feuillu. Voilà que je donnais de l'ombre et j'avais des oiseaux dessus. Je cachais ma sève divine dans ce fût qui montait au ciel. Mais j'étais pris par la racine comme à un piège naturel. C'était lors de mon premier arbre. L'homme s'assit sous le feuillage si tendre d'être si nouveau. Était-ce un chêne ou bien un orme? C'est loin, et je ne sais pas trop. Mais je sais bien qu'il plut à l'homme qui s'endormit les yeux en joie pour y rêver d'un petit bois. Alors, au sortir de son somme, d'un coup je fis une forêt. De grands arbres nés centenaires et 300 cerfs la parcouraient. Avec leurs biches déjà mères, ils croyaient depuis très longtemps l'habiter et la reconnaître, les six corps et leurs bramements, non loin de fond encore à naître. Ils avaient à peine jailli plus qu'il ne fallait d'espérance. Ils étaient lourds de souvenirs qui, dans les miens, prenaient naissance. D'un coup, je fis chêne, sapin, beaucoup d'écureuils pour les cimes, l'enfant qui cherche son chemin et le bûcheron qui l'indique. Je cachais de mieux le ciel. De mon mieux le ciel, pour ces distances malaisées, mais je le redonnais pour tel dans les oiseaux et la rosée.
0: Superbe.
1: Voilà.
0: Superbe, mais expliquez-moi d'abord, vous êtes originaire du Nord où il n'y a quasiment pas d'arbres. Comment vous avez pu être tombé amoureux de quelque chose que vous ne connaissiez pas tant que ça?
1: Alors, c'est à partir d'un petit village de l'Aisne où mes parents avaient une maison que j'ai découvert finalement la forêt. Et donc ça a guidé un petit peu mes premières études en agriculture puis en forêt. Et puis ensuite, c'est le travail dans la forêt privée. Essentiellement, donc d'ingénieur en forêt privée. Donc, j'ai été embauché dans différentes structures avant de m'installer un peu en travailleur indépendant, en gestion forestière, en Saône-et-Loire, dans la Bourgogne.
0: Mais dites-moi un peu, qu'est-ce qui vous attire ou qu'est-ce qui vous a attiré chez l'arbre au début ?
1: La forêt, c'est...
0: C'est la forêt d'abord ?
1: C'est la forêt. L'arbre en fait partie, bien sûr. Il y a cette solidité, il y a l'environnement, c'est véritablement un mystère. Si on regarde de près, un peu, si on est un peu observateur, la manière dont les différents êtres vivants arrivent à pas seulement à cohabiter, mais à profiter au fond d'un donné. Quoi. Ça nous met devant un donné fondamental qui est le donné de la nature. Aujourd'hui, ce n'est pas simple de recevoir ce donné.
0: Pourquoi?
1: Dans notre société.
0: Pourquoi?
1: Parce que on met tout un petit peu sur le concept de la culture. Un peu, voilà, tout est culturel et rien ne serait naturel. Alors c'est gênant dans un certain nombre de domaines. Je ne veux pas rentrer dans des débats compliqués, mais on voit bien que sur certaines questions qui sont aujourd'hui en débat dans notre société, on ne fait pas en sorte que d'aider les enfants, les jeunes, etc., à accueillir le donné naturel qui est le leur, leur sexe, leur milieu, mais qu'au fond, on peut changer tout. L'homme peut être changé, peut être augmenté, peut être transhumanisé, peut être... Voilà. Et la forêt, elle nous plonge à la fois dans les racines et puis dans le fût qui s'élève vers le ciel, quoi. Elle indique beaucoup la dimension verticale de l'homme, quand même, quoi, de l'humain. Et ça fait du bien de s'y plonger.
0: elle a aussi une résistance, c'est-à-dire que c'est pas parce que je veux déplacer un tronc que je peux le faire.
1: Voilà, alors c'est ça, il y a un enracinement, c'est l'enracinement qui fait la résistance en quelque sorte.
0: Mmh. Puis il y a les saisons.
1: Il faut pas que les vents soient trop forts quand même, parce que sinon on casse. Hein. Si le vent est trop contraire, est trop fortement contraire, trop tempétueux, on voit des tempêtes. Hein. Les arbres se portent pas très bien, quoi. Voilà. Alors voilà, il y a toute une symbolique quand même très importante de la nature. Et puis il y a cet aspect un peu de méditatif, solitaire, qui est bon aussi pour l'homme. C'est l'homme d'aujourd'hui qui vit tellement dans le monde, dans la foule, dans le bruit, dans les paroles, dans la musique.
0: Et alors vous avez souvent l'appel de la forêt.
1: Ben, je peux pas y en profiter autant que je voudrais, naturellement. Mm-hmm. Mais bon, j'ai quand même la possibilité de retourner dans mon village, mm-hmm. en Thiérache, et puis là, de profiter un petit peu de quelques promenades plusieurs fois par an. Mais après, quand je suis au Creusot, non, ça c'est pas la même forêt.
0: Mm. Alors, votre enfance, c'est une enfance dans le Nord, du côté de Cambrai.
1: Oui, enfance à Cambrai.
0: Famille catholique.
1: Famille catholique, beaucoup de frères et sœurs, enfin 5 sœurs, 1 frère. Voilà.
0: Donc aujourd'hui, grande famille.
1: Grande famille, oui, beaucoup de neveux, 30 neveux, 60 petits-neveux et 3 arrière-petits-neveux. Ouh. Je suis très fier de ma famille, mm-hmm. très très fier. C'est une famille comme il y en a beaucoup, hein. Enfin, je dirais, elle n'est pas parfaite. Il n'y a pas de famille parfaite, ça n'existe pas, mais elle est solide dans ses liens et dans l'acceptation qu'on a de les uns des autres, des chemins qu'on fait, même lorsque ces chemins ne sont pas forcément ceux qu'on espère.
0: Et la vie d'un prêtre fait qu'il y a des moments où on est un peu solitaire, on est en responsabilité avec vraiment des problèmes dont on ne peut pas forcément parler, et on a besoin, on entend souvent des prêtres qui ont besoin d'aller prendre un petit peu l'air. Alors vous, c'est la forêt, c'est aussi donc la famille.
1: L'été, je profite un petit peu de la famille, mais ma famille, elle est grande, donc elle est dispersée. Et donc, elle n'est pas. Mes sœurs sont déjà grand-mères ou arrière-grand-mères, donc elles ont toute une tribu avec elles. Hein, donc, voilà. Mais je profite de toutes les occasions qui me sont données. Voilà. Je pense que c'est le plus simple de se dire y a des fois où il y a des occasions, des mariages, des baptêmes, ou des choses comme ça. Mais ma foi, si je suis appelé à pouvoir y participer, je le fais volontiers, naturellement. Hein. Puis après, on essaye de se glisser dans ce qu'on peut quand ça ne dérange pas trop.
0: Dans votre famille, avec vos parents et vos frères et sœurs,

0: ou peut-être les grands-parents. Qui est-ce qui a un peu semé l'amour de Jésus en vous ?
1: Oh ben, la famille en règle générale, ma grand-mère, beaucoup. Ma grand-mère était une enfant de Marie.
0: Vous pouvez nous rappeler ce que c'est ?
1: Ben, je sais pas exactement. C'était une association d'enfants, de gens qui confiaient, qui consacraient un peu leur vie à Marie, et qui priaient Marie beaucoup, qui prêchaient le chapelet. Notamment, elle était d'origine parisienne et elle avait une dévotion importante à la médaille miraculeuse, à la rue du Bac. Et puis, alors, elle avait un fils, mon oncle, qui était prêtre. Donc, ça a joué aussi beaucoup. Ça a joué dans les deux sens. A joué pour. Me suis souvent dit dans ma jeunesse, c'est quand même bien un prêtre dans une famille, quoi. Je me disais ça au mariage de mes cousins, etc. Mm-hmm. Et puis en même temps, il faisait des choix qui, par rapport à la famille, créaient des discussions. Et moi, j'étais un jeune adolescent et je me rendais compte que la vie d'un prêtre, c'était gênant aussi, un peu des fois. Enfin, dans une famille, ça dérange, quoi. Mmh. Hein, parce que ça pense pas comme tout le monde, pas forcément.
0: Contradiction.
1: Voilà. Voilà. Et donc, en même temps, ça ne m'a pas que conforté. Puis alors, il y a eu le scoutisme, beaucoup. Le scoutisme à Cambrai a beaucoup participé, cette volonté, ce désir de servir, quoi, d'être au service des autres. Ça a compté beaucoup.
0: C'est votre grand-mère qui vous apprend à prier, par exemple ?
1: Non, on la voyait pas souvent. On la voyait deux fois par an, elle habitait Nancy, elle. Hein, donc, c'est plutôt la vie de la famille. On était pratiquants, hein, et puis en école catholique. Voilà. Enfin bon, on priait pas tellement en famille. La prière, c'est plutôt été une découverte tardive, un peu vraiment. Et même, je pourrais dire, du séminaire. Avant, c'était la prière classique d'un chrétien moyen.
0: Alors, avant de rentrer au séminaire, on va y arriver. Vous êtes parti faire des études en lien avec la forêt.
1: Oui. Alors, j'ai d'abord été 5 ans à l'école de Beauvais. Institut agricole de Beauvais, ça ne s'appelle plus comme ça maintenant, pour faire des études d'ingénieur agricole. Et puis, finalement, j'ai pu rejoindre ce que j'avais voulu faire depuis toujours, qui était donc m'occuper des forêts, quoi. À l'école des eaux et forêts à Nancy, justement.
0: Et pourtant, il va se passer quelque chose dans votre vie. Vous allez avoir un appel.
1: Oui, alors c'est un peu diffus sur le début, dans l'adolescence, un peu. C'est... Ce que je vous disais, c'est bien après dans une famille. Mmh. Et puis, comme étudiant, se dire, servir les autres dans le scoutisme, ça c'est bien, mais en même temps, bon, il y a quand même les renoncements, il y a quand même une certaine radicalité qu'il faut arriver à assumer, quoi. Enfin, moi, je l'ai pas assumé comme ça d'un seul coup, quoi. Mmh. Voilà. Puis après, il y a eu la période forestière où j'ai changé de milieu dans les forêts, la chasse. Ça, c'est des milieux moins porteurs au niveau ecclésial. Oui. Jeune professionnel, j'étais entièrement investi dans mon travail, donc la fatigue le dimanche, l'absence de pratique pendant un temps, un peu un relâchement, et puis tout ça, quoi. Voilà. Il a fallu que le Christ me rattrape.
0: À la pierre qui vire ?
1: Il m'a rattrapé à la pierre qui vire, oui. Il m'a rattrapé à la pierre qui vire, mais le jeudi saint, 1985, à 3h de l'après-midi à peu près. Il y avait une conférence, c'était avec le service des vocations, du prêtre qui s'occupait des services des vocations. On était, je sais pas, une dizaine de jeunes dans ce service. Et il faisait un commentaire du lavement des pieds, quoi. Alors là, il y a vraiment eu un saisissement, quoi. Ça avait commencé un petit peu avant, à Cambrai, à l'ordination presbytérale de mon chef scout. J'avais passé toute l'ordination debout sous la chaire. Je suis ressorti un peu comme Zacharie, si vous voulez. C'est-à-dire que j'étais devenu muet. Je ne savais plus quoi dire, de rien du tout. Ça m'avait bouleversé. J'avais plus de mots, je ne savais plus. Et puis ça s'est confirmé vraiment avec ce jeudi saint. L'année suivante, entre les deux, j'ai intégré un groupe du service des vocations pour cheminer. Et puis voilà, après, je crois que c'est vraiment ce jeudi saint-là que j'ai décidé d'entrer au séminaire, même si j'y suis rentré qu'un an après.
0: Voilà. Et alors là, si on fait un saut dans le temps et on arrive à ces dernières années où on vous retrouve curé doyen du côté de...
1: Du Creusot,
0: pardon. Là, on se retrouve dans un monde qui a un petit peu changé.

0: changer quand même. On se retrouve avec des scandales dans l'Église qui ont l'impression de se multiplier, mais c'est peut-être parce qu'on en parle davantage. On se retrouve avec, dans un diocèse qui n'est pas très loin du Vaud, du côté de Lyon, notamment l'affaire Gréa, avec ce père, entre guillemets, star, qui tout d'un coup nous explique que pourquoi pas se marier, et puis qui sort un livre gros comme ça. En lisant ce livre, j'ai eu l'impression que c'était un petit peu une réponse, avec ce titre « Prêtre et époux », qui est un peu provocant. Et est-ce que vous pouvez un petit peu nous expliquer la genèse de ce livre ?
1: Mais c'est d'abord la découverte de la théologie du corps de Jean-Paul II. Hein. J'ai vraiment eu un basculement de ma pensée puis en fêtant le 50e anniversaire du Concile, où j'ai découvert que le Concile Vatican II n'avait pas... C'était pas d'abord pour dire ce que certains ont cherché à vivre avant, c'était bien, on le marque dans le marbre de l'Église par le Concile. Non, c'est un concile prophétique, c'est-à-dire qu'il a écrit dans les années 60 ce que nous avons à vivre maintenant. Ce que nous avons à vivre maintenant. Et j'ai découvert ça, notamment en lisant le livre « Mon Concile » de Benoît XVI. J'ai beaucoup aimé les écrits de Benoît XVI, m'ont beaucoup éclairé, m'ont beaucoup fait travailler, beaucoup fait réfléchir. Et j'ai découvert un jour cette phrase, le mariage, j'étais vicaire épiscopal pour la pastorale familiale, etc. Donc depuis longtemps, j'étais sur les questions du mariage, du couple, etc. Enfin, quand aumônier d'étudiants, puis ensuite avec les couples, etc. Et donc... j'ai découvert cette phrase, le mariage est le prototype de tous les sacrements. Je me dis, waouh, ça c'est quand même... Où est-ce qu'on trouve ça? Qu'est-ce qui a écrit ça? Puis j'ai découvert que c'était Jean-Paul II, j'ai découvert la théologie du corps. Alors, j'y suis rentré par moi-même, mal, avec un texte qui n'était pas très correct. Et puis, j'ai été invité au colloque inaugural, parce que j'étais vicaire épiscopal de la pastorale familiale, au colloque inaugural de l'Institut de théologie du corps, et j'ai découvert la certification, et je me suis inscrit. J'ai fait donc la certification en théologie du corps, qui était une formation merveilleuse. Je la conseille à beaucoup, beaucoup de ceux qui veulent vraiment entrer dans la pensée fondamentale de Jean-Paul II, hein, parce que c'est vraiment...
0: C'est une semaine...
1: Cinq semaines, avec Yves Semaine.
0: Avec Yves Semaine, voilà.
1: Avec Yves Semaine, oui, bien sûr. Et à la fin, on doit rendre une sorte de petit mémoire, de dissertation, et quand je l'ai eu fini, eh bien... Elle a plu, probablement, à mes professeurs, à mes maîtres. Et c'est vrai que c'est au moment où il y a eu l'affaire Gréa, où on était vraiment chagrinés, quoi, de la manière dont ça se passait, un peu.
0: Et le traitement médiatique, forcément...
1: Alors, le traitement médiatique, ça...
0: Qui tirait bien dans un sens.
1: Oui, bon, ça, c'est pas forcément la faute de David Gréa, mais en tout cas, de la manière dont lui-même parlait de ce changement de vie, on m'a proposé de dire, écoutez, ce que vous avez fait pour la certification du corps, c'est quand même, ça peut être d'un grand profit pour des jeunes prêtres et des séminaristes et des choses comme ça. Alors, je me suis fait tirer un peu quand même l'oreille, parce que j'avais juré de ne jamais... encombrer la bibliothèque de mes confrères.
0: Vous le dites dans l'introduction.
1: Alors, c'est pour ça que j'ai écrit un petit bouquin, parce que ça prend pas beaucoup de place. Hein, voilà. Et puis finalement, je me suis laissé faire. Je suis pas non plus un écrivain, hein, donc j'écris les choses comme je peux. Et puis, ma foi, ça a été reçu. J'ai eu des bons échos, vraiment. Mais,
0: hein. Est-ce que c'est arrivé à un moment dans votre vie où vous-même, vous étiez encore en train de vous reposer des questions là-dessus, parce que le célibat des prêtres, parce que c'est un petit peu ça qui est présent dans le livre, le célibat des prêtres, on peut le vivre comme une règle, comme un dogme, mais en fait sur quoi ça s'appuie? Et c'est ça, en fait, le sujet de votre livre, c'est de voir en fait que c'est pas juste comme ça des hommes qui ont décidé un jour sur un coin de table de le faire, c'est que ça a un sens et que ça ne vous empêche pas d'être pour autant époux.
1: Absolument. Et que c'est pas seulement... la raison du célibat du prêtre n'est pas seulement une raison disciplinaire, mais que c'est plus profond que ça. C'est véritablement la compréhension qu'au fond, nous, les prêtres célibataires, nous puisons l'amour que nous avons pour l'Église, pour nos paroisses, pour les chrétiens, pour les gens, dans la même source que les époux, pour leur amour conjugal. Et cet amour-là, c'est ce que Jean-Paul II appelle l'amour sponsal. Et donc, au fond, quand on relit Jean-Paul II, notamment dans son texte sur les prêtres, là, qui s'appelle « Je vous donnerai des pasteurs », il dit bien...

0: on est configuré au Christ époux. Alors, moi, je remarquais que souvent, on parlait du prêtre en disant « il est configuré au Christ prêtre, serviteur, pasteur », et puis époux, ça restait toujours un peu à côté. Or, ça me paraît beaucoup plus fondamental, finalement, beaucoup plus fondamental que de découvrir que cet amour sponsal, l'amour sponsal, c'est vraiment une expression de Jean-Paul II. Hein. Cet adjectif-là, il n'existe pas, à ma connaissance, avant ou autrement que chez lui, dans la théologie, dans la spiritualité.
1: Le sponsal, c'est entre les époux.
0: Oui, c'est ça, et qui a été merveilleusement réalisé par ce couple symbolique, hein, réel, qui est du Christ et de l'Église. La manière dont le Christ aime l'Église et dont l'Église rend cet amour au Christ du mieux qu'elle peut, se laisse transformer par cet amour-là, comme l'épouse du Cantique des Cantiques ou de l'Apocalypse, dans les hymnes de Saint Paul.
1: Ce qui est beau dans votre livre, c'est qu'on voit bien que c'est pas, on n'est pas dans de la symbolique ou dans des belles idées ou dans de la poésie, c'est quelque chose de concret.
0: Oui, bah absolument, c'est la manière d'aimer concrètement l'Église, non pas l'Église, d'abord de la considérer comme étant l'épouse du Christ et quelque part de nous d'être avec le Christ époux, donc un peu quelque part comme notre épouse en quelque sorte, et donc d'être un époux. Et j'ai découvert par exemple que si on nous appelait père, c'est parce qu'on était un époux. Par exemple, qu'on ne nous appelle pas père comme ça par hasard. Hein, et que, bon, ça ne sert à rien de vouloir refuser ce genre de choses. Ben non, on est au fond lié par l'ordination et par cette configuration, on est lié un petit peu à l'Église comme un époux à son épouse, à la manière dont le Christ aime l'Église et l'Église aime le Christ. Voilà, c'est un peu le résumé de ce livre-là. Et donc, de se dire finalement, au fond, et de pouvoir dire à ma manière, avec mes mots, aux prêtres, à mes frères prêtres, et notamment aux plus jeunes et aux séminaristes, n'oubliez jamais cette configuration-là dans votre sacerdoce. Ne la laissez jamais de côté.
1: Pour autant, quand on lit Monseigneur Gobillard à la fin, dans la postface, il complète votre propos, ou en tout cas, il rappelle que cette vie de prêtre, c'est aussi un vrai renoncement, et que ce renoncement à la vie maritale avec une femme et le fait d'avoir des enfants de votre chair, c'est aussi une souffrance. En tout cas, c'est pas comme ça. Il n'y a pas une grâce qui tombe sur tous les prêtres qui fait que ceci se vit.
0: Je pense qu'on a la grâce de ce qui nous est demandé, en tout cas, toujours. Mais je voudrais vraiment dire, si on laisse trop de côté cette configuration au Christ époux, alors on met en danger notre célibat. Et si parfois il arrive que des prêtres lâchent le ministère pour se marier, eh bien peut-être qu'il faut chercher du côté de cette configuration qui n'a pas été spirituellement assez nourrie, assez réfléchie, assez travaillée, assez accueillie, et qui ne nous a pas suffisamment transformés de l'intérieur. Voilà. Moi, c'est cette transformation-là qui a changé les choses intérieurement.
1: Et pratiquement, vous l'avez faite comment, vous ? En lisant ?
0: Oui, à travers cette formation-là, et puis la manière de prendre conscience que finalement, alors j'ai pas changé de tempérament, hein, moi j'ai un tempérament des fois un peu explosif, donc voilà, les gens me connaissent, hein, dans mon diocèse, ils savent bien comment je suis, puis peut-être un peu ailleurs aussi, mais finalement je sens qu'intérieurement mon cœur il a changé vraiment, parce que cette configuration-là, elle a pris une place en moi, de manière beaucoup plus forte et beaucoup plus claire. Et du coup, elle solidifie aussi mon état de vie. Moi, j'ai jamais eu de grosses difficultés avec le célibat. J'ai jamais envisagé véritablement avoir la vocation du mariage. Je trouve ça tellement beau que c'est trop beau pour moi, quoi. Donc, c'est un renoncement. C'est un renoncement, mais j'ai une grande famille, j'ai beaucoup de neveux et nièces que j'aime beaucoup, de petits-neveux que j'aime beaucoup, et puis plein de jeunes dans la paroisse. On a une grande famille, nous, mais c'est pas croyable, quoi. Comment on reçoit une famille vraiment au centuple, c'est marqué dans l'Évangile, mais c'est une parole vraie.
1: Hein. Alors on arrive déjà à la fin de cette émission, je vais vous poser nos trois questions qu'on pose à tous nos invités. Quel conseil donneriez-vous à quelqu'un qui vous dirait « j'ai envie de rencontrer Dieu, par quoi dois-je commencer ?»
0: Ben, je lui dirais, va à la messe.
1: Quel est votre héros, votre saint, la personne que vous trouvez admirable ?
0: Oh, il y en a plusieurs, hein. Il y en a plusieurs, mais je dirais Saint François d'Assise, le Père Chevrier, bien sûr fondateur du Prado, et puis Jean-Paul II.
1: Au jour du jugement, qu'aimeriez-vous que Dieu vous dise ?
0: Qu'il me dise « entre dans la joie ».
1: Merci beaucoup, Père. Merci d'être venu du Creusot nous partager un petit peu le sel de votre vie de prêtre que vous avez retrouvé un petit peu en lisant, vous plongeant dans la théologie du corps de Jean-Paul II. Donc je rappelle à nos téléspectateurs ce livre, « Prêtre et époux, lettre ouverte à mon frère prêtre », paru aux éditions MAM. N'hésitez pas à parler de cette émission autour de vous et à inviter les gens à regarder sur notre site www.ktotv.com. Merci à vous tous pour votre fidélité. Bonne soirée, rendez-vous la semaine prochaine.

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0: Chers téléspectateurs, chers auditeurs de KTO Radio, bonjour, bonjour à toutes et à tous et merci pour votre fidélité à votre émission Au risque de l'histoire. Alors, entre le XIIIe et le XVe siècle, la chrétienté occidentale semble toute puissante. Une église omniprésente qui encadre chaque instant de la vie, du baptême à la mort, des paroisses au monastère, des sacrements aux grandes fêtes religieuses. Et pourtant, derrière cette façade d'unité, les fractures se multiplient. Crises politiques, luttes d'influence, critiques contre les abus du clergé, jusqu'au séisme du grand schisme d'Occident qui voit plusieurs papes se disputer l'autorité suprême. Dans le même temps, partout en Europe, des voix s'élèvent, des fidèles aspirent à une foi plus simple, plus exigeante, plus proche aussi de l'Évangile. De nouvelles formes de spiritualité, de piété émergent et les chemins du salut se diversifient. Alors, que devient l'unité de l'Église? Comment Rome tente-t-elle de maintenir son autorité face aux contestations? Et à quoi ressemble dans la vie quotidienne cette société qui se pense entièrement chrétienne, mais qui doute, critique et se transforme en profondeur? C'est cette tension au cœur de la fin du Moyen-Âge que nous allons explorer avec mes deux invités. Catherine Vincent, bonjour.
1: Bonjour.
0: Merci d'avoir répondu à notre invitation. Vous avez votre ronde serviette ici, puisque c'est la troisième fois que je vous recevais.
1: C'est toujours un plaisir.
0: Je vous reçois. Vous étiez venu parler des indulgences. Et du culte à Saint-Michel. Et donc, vous venez de publier cet ouvrage qu'il faut absolument courir chez votre libraire préféré afin de vous le procurer. Le christianisme latin au Moyen-Âge, donc on va dire du 8e siècle jusqu'au 15e siècle, c'est bien
1: oui,
0: ça?
1: Oui, même un petit peu avant. Ça commence vraiment dès le début de la christianisation de l'Occident.
0: Voilà. Et donc, ni légende noire, ni légende dorée, un livre paru chez CLD, édition dans la collection des clés pour comprendre. Les auditeurs et les téléspectateurs verront un à travers ce livre, finalement, vous reprenez aussi un peu l'histoire de risque de l'histoire, parce que beaucoup d'émissions sont consacrées à plusieurs aspects de cet ouvrage. J'ai oublié de dire que vous étiez professeur émérite d'histoire du Moyen-Âge à Paris-Nanterre. Thomas Lacombe, bonjour.
2: Bonjour.
0: Vous êtes, vous, maître de conférence à l'université Lyon 3. Alors, nos auditeurs, nos téléspectateurs ne le savent peut-être pas, mais il y a eu une question au concours Agrégation et CAPES qui était consacré à la chrétienté médiévale et c'est dans ce cadre que vous avez publié avec François Valrich et Gaël Bosman « Église, société et pouvoir dans la chrétienté latine » donc 910-1274, un livre paru chez Atland, évidemment, que tous ceux qui ont passé le CAPES et l'agrégation se sont procurés. Ce sont des livres abordables.
2: Oui.
0: Et qui se lisent facilement. Et là encore, nos auditeurs et téléspectateurs pourront voir que plusieurs aspects de ces ouvrages ont été traités par notre émission Au risque de l'histoire. Catherine Vincent, je me tourne vers vous. Qu'appelle-t-on chrétienté entre le XIIIe et le XVe siècle? Est-ce que cette notion dépasse, est-ce qu'on doit lui faire dépasser la seule institution ecclésiastique?
1: Alors, je vais répondre en rebondissant sur la présentation du livre de Thomas et de ses complices, en vous disant qu'à mes yeux, le terme de chrétienté est peut-être plus pertinent pour la période centrale du Moyen-Âge, où il y a vraiment une unité à la fois de la culture et du monde politique aussi, autour de cette notion de chrétienté.
0: Donc 10e, 12e siècle.
1: Oui, peut-être même déjà un tout petit peu avant, avec l'unité carolingienne, enfin voilà. Où là, vraiment, je dirais, comme on a un monde politique qui est très éclaté, il me semble que la véritable unité, elle vient justement du christianisme, et je vois Thomas qui opine, donc je suis très contente. Alors ensuite, elle dure, cette idée de chrétienté. Et on a quelqu'un qu'on ne peut pas ne pas citer, qui est Alphonse Dupron, qui a consacré un énorme livre, 4 volumes chez Gallimard, hein, dans la collection Blanche, là, sur la chrétienté et l'idée de croisade. Assad, qui montre que cette notion de chrétienté, elle va durer encore très longtemps, jusqu'à, j'allais dire, penser par exemple au succès et à la célébration de la victoire de Lépante sur les Turcs à la fin du XVIe siècle, où c'est la chrétienté qui se pense victorieuse. Donc, elle est présente, mais elle a peut-être moins de consistance, si vous voulez, que pour la période centrale du Moyen-Âge, puisque, on va le voir, il y a des forces, je ne sais plus si on dit centrifuge ou centripète, enfin d'éclatement qui apparaissent.
0: Thomas Lacombe ?
2: Oui, parce que cette notion de Christianitas en latin, la chrétienté, en fait, elle apparaît dès Grégoire le Grand, dès les pères de l'Église. Oui. Au départ, c'est un peu un synonyme de la cité de Dieu qui s'oppose à la cité terrestre. Elle n'acquiert un sens social territorialisé, politique, qu'au moment de l'unité carolingienne, dans l'entourage de Charlemagne. C'est un collègue qui a soutenu une thèse en 2014, Tim Gellar, qui l'a bien montré. Et ensuite, mais que reste-t-il après l'explosion de l'empire carolingien, qui se considérait bien comme une volonté de faire d'un territoire un peuple chrétien, tout rassemblé dans ce territoire? Ben, on n'a jamais un territoire qui rassemble plus jamais ce peuple chrétien. Alors, ces divisions, elles s'accroissent au XIIIe, XVe siècle. Ça, c'est évident. Donc, la chrétienté, finalement, au XIIIe, XVe siècle, c'est surtout un rêve, un rêve du pape de réussir à l'imposer. Mais dans la réalité, le royaume d'Angleterre, le royaume de France, la Germanie, tous, ils sont chrétiens. Jamais ils n'envisagent une identité qui est aussi forte que celle qui dépasserait leurs frontières.
0: Alors, peut-être pour contextualiser un peu, et parce qu'on s'attache aussi dans l'émission Risque de l'Histoire, mais aussi sur Storia Voce, notre partenaire, à montrer que le Moyen-Âge était une période riche, c'est une période d'effervescence. On reste dans notre période ici, 13e, 14e, 15e siècle, dans une période où il y a les croisades tardives toujours, il y a l'expansion urbaine, il y a les universités, mais c'est aussi un monde qui est en crise. Il y a la guerre de Cent Ans, vous parlez du royaume d'Angleterre, royaume de France, il y a le grand schisme d'Occident. C'est une période extrêmement riche.
1: Riche et contrastée, dans la mesure où vous considérez le XIIIe siècle jusqu'au XVe, là, on a quand même un changement de conjoncture. Le XIIIe siècle reste encore ce qui est dans les mémoires d'ailleurs des contemporains, le beau XIIIe siècle pour le royaume de France, le siècle du roi Saint-Louis, etc. Et ensuite, on voit, j'allais dire, les nuages s'accumuler à l'horizon avec

0: Moyen Âge, donc du 9e jusqu'au 12e siècle, qui constitue l'apogée en fait de l'époque médiévale.
1: Mais on peut y mettre aussi le 13e, honnêtement. Voilà.
2: Oui, des ruptures, ça peut être le 14e siècle. 1300 en Espagne, retour des famines. Ça faisait très longtemps qu'il n'y avait plus de famine à l'échelle d'une principauté. 1311 en Sicile, 1315-1317, c'est la grande famine dans le Nord-Ouest, documentée par Gilles Lemusy. En même temps, ou très peu de temps après, c'est le retour de la peste. Et imaginez, la peste, elle avait disparu de l'Europe depuis 767. Donc c'est une maladie qu'on ne connaît plus. Et la peste noire, donc entre 1347 et 1352, avec l'arrivée en France en 1348 dont parlait Catherine, c'est, selon Ole Benedicto, un chercheur norvégien, c'est entre 50 à 60% de la population européenne décimée en 5 ans. Donc c'est évidemment une crise considérable. Si on rajoute la guerre de Cent Ans, vous parliez à partir de 1337. Après la guerre de Cent Ans qui se termine en 1453, vous avez la guerre des Deux Roses en Angleterre, de 1455 en 1485. Donc il y a une crise politique, démographique, une crise économique. Catherine en parlait. Et les chrétiens là-dedans, comment se situent-ils? D'autant plus que vous avez commencé à l'évoquer, mais je crois qu'on en reparlera, le grand schisme. Vers quel pape se tourner quand il y en a deux, voire même à un moment trois. Donc c'est évidemment un bouleversement. Et il y a des réponses religieuses. Parce que tout ça, qu'on analyse là comme des facteurs, qu'on aligne les uns après les autres avec leur date en historien, tout ça, les chrétiens et les chrétiennes, ils le considèrent comme une punition. Ils pensent que c'est une punition divine. Et donc, ils réagissent de trois grandes manières différentes, soit avec des nouvelles formes de dévotion. C'est certains cultes de saints, comme Saint Roch, qui meurt au XIVe siècle et qui est un saint qui a été pestiféré, qui a guéri de la peste et qui va être très, très, très, très suivi. Donc, des nouvelles formes de dévotion. Des formes d'expiation. Hein, c'est ces cohortes de flagellants, ces hommes et ces femmes qui pratiquent l'autoflagellation et qui sont mal vus de l'Église parce qu'ils font ça en dehors de l'Église. Et en 1349, le pape Clément V prend une bulle pour lutter contre eux, alors que c'est une aspiration populaire à expier les péchés. Ouais. Et puis, l'autre manière aussi de réagir religieusement, c'est la persécution. Hein, c'est un moment où on a beaucoup de persécutions, notamment face aux communautés juives. En 1349, le pogrom de la Saint-Valentin, le 14 février, à Strasbourg, c'est jusqu'à 2000 juifs qui auraient été massacrés parce qu'on considérait que c'était eux les boucs émissaires, c'était eux les coupables de toutes ces crises qui s'abattaient sur la chrétienté.
0: Alors, on va rentrer peu à peu sur ces fissures et puis sur l'expression aussi de les expressions nouvelles de la foi que j'évoquais en introduction. Mais peut-être avant, quelle est la réalité de la centralisation romaine? Est-ce que cette centralisation suscite des contestations dans la chrétienté? Est-ce qu'il faut relativiser cette centralisation? Parce que c'est vrai que nos représentations, surtout aujourd'hui, on voit le pape vraiment central, il est dans notre salon, il est sur notre téléphone portable partout. C'est absolument pas le cas de l'époque médiévale. Est-ce qu'il a un pouvoir relatif ou est-ce que le mouvement de centralisation qui commence avec la réforme grégorienne, que nos fidèles téléspectateurs et auditeurs connaissent bien, parce qu'on en a parlé beaucoup, ce mouvement de centralisation est une réalité?
1: Ah oui, ça je crois que c'est une réalité, enfin je ne sais pas ce que Thomas en dira, mais pour moi c'est une réalité et qui est vraiment expérimentée par les fidèles. Alors, on pourra revenir sur les moments où cette grande institution s'est véritablement construite, mais si on veut avoir une indication de la manière dont elle est reçue par les fidèles eux-mêmes, après tous ces épisodes de crise, et notamment la crise du grand schisme à laquelle Thomas faisait allusion, vous avez en 1450 un jubilé à Rome, qui réunit un nombre considérable de fidèles, hein, au point qu'il y ait des embouteillages sur le pont Saint-Ange, des gens qui sont jetés par-dessus bord, enfin bon, c'est terrible, mais c'est quand même le signe qu'on est content de retrouver une forme d'unité autour de la figure pontificale, après tous ces épisodes. Alors
0: le grand schisme d'Occident, c'est 1378-1410.
1: Absolument. Voilà. Mais alors, bien auparavant, et déjà au XIIIe siècle, et plus encore peut-être au XIVe, l'Église construit une machine institutionnelle absolument unique, et dont tout le monde dit, y compris les spécialistes qui ne sont pas forcément intéressés par le christianisme, si vous voulez, mais spécialistes de l'histoire institutionnelle, vont dire que ça a servi plus ou moins de modèle à la construction des États. Et c'est vraiment une machine dont les rouages s'étendent, il faut le mesurer quand même, de la

0: Scandinavie au sud de la péninsule ibérique et de l'Irlande, en gros, jusqu'à la Pologne. Donc, si vous voulez, ça couvre un territoire immense avec des institutions qui sont à peu près uniformes et une papauté qui, petit à petit, s'est arrogée notamment le droit de disposer de l'ensemble de ce qu'on appelle les bénéfices, c'est-à-dire les charges ecclésiastiques dans les monastères, mais plus encore dans les chapitres de chanoines, cathédraux ou même collégiaux. Ce qui fait qu'il y a vraiment là, si vous voulez, un élément unificateur aussi de l'ensemble du monde chrétien. Sans parler, bien sûr, des dévotions, de la liturgie, qui sont quand même, même s'il y a des nuances régionales, un élément d'unité qui est évidemment important à pas sous-estimer.
1: Thomas Lancôme, est-ce que la papauté, finalement, ne sort pas grandie de ce moment terrible qu'a été le grand schisme d'Occident, où il y a eu jusque 3 papes, on ne savait plus à quel pape se vouer, en quelque sorte. Vous évoquez le jubilé de 1450, où il y a énormément de monde. Est-ce que, malgré ce jubilé, les chrétiens ont une perception négative et très critique de Rome?
2: Alors, je pense que c'est divers. C'est difficile de vous répondre parce que il y a un désir d'unité qui est très grand avec la cérémonie dont a parlé.
1: On est heureux.
2: Oui,
1: d'avoir retrouvé l'unité.
2: Et on en a besoin de cette unité, vu toutes les crises traverse la chrétienté. Un motif iconographique le montre bien, c'est le succès du manteau de la Vierge, les Vierges de Miséricorde, où la Vierge, debout, ouvre son manteau, et sous son manteau, vous avez toute la société, toute la chrétienté, hommes, femmes, clercs, laïcs. Il y a un tableau très célèbre d'Enguerrand Carton qui date de 1452, qui est conservé au château de Chantilly, où on a les laïcs d'un côté, bien séparés des clercs de l'autre, mais on a parfois des vierges de miséricorde qui sont bien plus diverses. Et c'est un motif iconographique qu'on trouve, là c'est un tableau dont je parlais, mais qu'on trouve aussi en sculpture, qu'on trouve sur des vitraux, qui est très très populaire. Et ça montre une volonté de retour de cette unité, et donc qui symbolise l'unité, c'est évidemment le pape. Alors le pape, il a quand même vu son pouvoir bien remis en cause, bien contesté, et bien sûr que les princes laïcs, ils se sont servis de ce moment de crise pour le pouvoir pontifical, pour le contester. Imaginez, Boniface VIII, c'est celui qui affirme le plus, sans doute, la monarchie pontificale, la théocratie pontificale, mais c'est aussi celui qui meurt en 1303, quelques mois après avoir été giflé à Annecy. Donc on est vraiment au XIVe siècle, dans le moment dont on parle avec Catherine aujourd'hui, à un moment de rupture, de la plus grande affirmation de la centralisation pontificale et de sa plus grande fragilité. Je rebondis sur ce qu'a dit Catherine, sur la politique bénéficiale, le fait que depuis 1265 et la bulle Licet Ecclesiarum de Clément IV, on a le pape a le droit de nommer les titulaires des bénéfices ecclésiastiques mineurs ou majeurs. Donc le prêtre dans sa paroisse, le chanoine à sa prébende, l'évêque sur sa cathèdre, l'abbé dans son monastère. Ça va à l'encontre de ce que vous disiez tout à l'heure. Vous avez fait des émissions sur la réforme grégorienne. La réforme grégorienne, c'est les papes qui disent tous ces bénéfices-là, c'est librement qu'on doit les choisir. Alors à ce moment-là, la liberté, c'est la liberté face aux laïcs. Attention, le roi de France, tu ne viens plus mettre...
1: La liberté de l'Église.
2: La liberté de l'Église, mais qui est attaquée par l'empereur qui veut, lui, choisir les évêques, etc. Et bien, à notre époque, c'est le pape qui s'arroge ce droit. Ça va à l'encontre de ce qui a été posé à la réforme grégorienne. C'est les papes qui disent « Non, c'est moi qui vais choisir les évêques ». Un exemple très concret, pendant le pontificat de Jean XXII, entre 1316 et 1334, dans le royaume de France, il y a 127 vacances épiscopales. 127 évêques qui meurent, il faut les remplacer. Et le temps entre la mort et l'élection s'appelle la vacance. 13 élections libres. 13 sur 127. Le reste, c'est dénomination pontificale, c'est le pape qui choisit. Ça, c'est une centralisation énorme. Et c'est contesté. C'est contesté par qui ? Par les souverains. Je reste dans le royaume de France. Au XVe siècle, en 1438, Charles VII promulgue à Bourges la pragmatique sanction. Et un des éléments de cette pragmatique sanction, c'est de retirer la capacité du Saint-Siège à nommer au bénéfice ecclésiastique, mineur ou majeur, dans le royaume de France.
0: Alors, on peut peut-être revenir un peu pour montrer comment les choses sont plus compliquées. Le fait que la papauté s'arroge le droit de nommer au bénéfice, ça a permis aussi de casser les réseaux locaux. et les des formes de féodalité, si vous voulez. Et donc, de donner peut-être aussi leur chance à des clercs formés intellectuellement qui venaient à la cour d'Avignon pour essayer de se faire nommer à tel ou tel bénéfice. Mais ensuite, effectivement, sont apparues ces forces nationales et cette affirmation des églises. Alors, pour le monde du Royaume de France, on va parler d'église gallicane, où justement, là, on va essayer, et Thomas a eu raison de montrer l'importance des politiques, des souverains, qui essayent de reprendre la main sur le contrôle des églises. Donc finalement, la papauté, après le grand schisme, elle apparaît puissante, mais elle a été beaucoup critiquée par toute une série de théories conciliaristes, hein, pour dire où est le pouvoir dans l'église, le pape ou le concile.
1: Oui.
0: Et donc, elle a aussi des formes de faiblesse.
1: Alors, on va avancer, on va sortir de la question de la centralisation pontificale. On assiste au XIIIe siècle à une révolution pastorale, à une révolution au fond qui vient du bas, même si vous pouvez contester le terme de révolution, et je sais que vous allez le faire. Comment définir cette révolution pastorale, ou en tous les cas cette volonté de réforme qui vient du bas ?
0: Alors, beaucoup de choses seraient à dire, mais je pense quand même que pour nos auditeurs et téléspectateurs, il faut revenir à une chose importante pour comprendre tous ces mouvements religieux du Moyen-Âge, c'est qu'à partir d'un certain moment, qui est difficile à dater, le discours de l'Église va de plus en plus insister sur une vision individuelle du salut et sur la responsabilité de chaque fidèle pour œuvrer à son salut. Je ne dis pas forcément l'obtenir, hein, on ne se met pas encore tout à fait à la place du jugement de Dieu. Et donc, dans ces cas-là, les fidèles, si on leur dit « c'est à vous de bien vous comporter », il faut leur dire comment. Et ils vont attendre qu'on leur tienne un discours, si vous voulez, en ce sens. Donc le discours pastoral, il a, je dirais, diverses origines. Il peut être à la fois le discours de l'institution qui va vouloir mieux encadrer et essayer de construire, comme le disait Thomas tout à l'heure, cette société chrétienne autour des principes du christianisme. Et puis en même temps, les fidèles qui vont dire « oui, d'accord, mais nous, qu'est-ce qu'on fait ?» si vous voulez. Et on retrouve derrière aussi la distinction très rigoureuse qu'a posée la réforme grégorienne entre le monde des clercs et le monde des laïcs. Et donc les laïcs, effectivement, vont souhaiter chercher par eux-mêmes, si vous voulez, des voies de salut. Et on les a tellement tenus à l'écart de ce que j'appellerais rapidement la voie de l'oraison, plutôt de la prière, du contact avec les Écritures et tout, qu'ils vont quand même petit à petit essayer de s'y engouffrer aussi à leur manière.
1: Thomas Lacombe ?
2: Oui, alors vous disiez qu'on allait contester le terme de révolution, donc puisque Catherine ne l'a pas fait, je le fais.
0: allez-y Thomas.
2: Bon, les historiens, ils voient des révolutions partout. Ou des renaissances, c'est chacun son concept. Alors, on parle de révolution depuis notamment Étienne de la Ruelle, hein, révolution pastorale. On peut parler de renouveau pastoral, parce qu'il se passe bien quelque chose au XIIIe siècle, autour du IVe concile œcuménique de Latran. Mais en fait, depuis les temps apostoliques, l'Église, elle n'a jamais cessé de se poser la question du souci pastoral.
0: Mais bien sûr.
2: Alors, évidemment, au XIIIe siècle, à Latran IV, avec l'encadrement paroissial qui s'accroît, on a un canon très important, c'est le canon 21 du concile de Latran IV, parce que il rend obligatoire la communion au moins une fois par an, l'Eucharistie à Pâques, et puis parce que il rend obligatoire la confession.
0: Et voilà.
2: La confession et la pénitence, du coup, qui suit, parce que quand ces péchés ont été confessés, souvent, on a une pénitence et il faut strictement la respecter. Et ces trois choses, pénitence, confession et Eucharistie, ce sont des sacrements. Et donc, l'évolution, la révolution, c'est une aspiration sacramentelle à la pastorale avec un fondement théologique. C'est aussi en 1215 à la 34 que, pour la première fois depuis des siècles et des siècles, on réaffirme et on modifie le credo. Imaginez, depuis le IVe siècle, on n'avait pas touché au credo de Nicée-Constantinople. Et voilà qu'en 1215, sous la férule d'Innocent III, qui est un des très grands papes du Moyen-Âge, 1198-1216, il y a une redéfinition du symbole chrétien, du credo, et l'affirmation de la transsubstantiation. L'idée qu'au moment où on élève l'hostie et le calice, eh bien, c'est la présence réelle du Christ qui se manifeste. Et donc, l'importance des sacrements et de l'Eucharistie, et ça va bouleverser la dévotion, et c'est bien une révolution, c'est bien un changement, c'est bien un renouveau pastoral auquel on assiste au XIIIe siècle, indéniablement.
0: Alors, on peut peut-être préciser, pour continuer dans ce que disait Thomas, que la grande prière de l'Église, c'est la prière des heures. et la place de l'Eucharistie, comme le rappelle Thomas, va s'introduire tout doucement, si vous voulez, à partir notamment de la 34, qui fixe au fond le minimum vital pour le fidèle. Et je crois que je le cite dans le livre, ce que j'aime bien. Alors, le credo de la 34 est trop long pour être resté dans la pratique orale de l'Église. Hein, c'est plus du tout, c'est même pas du tout celui qu'elle a retenu. Mais à la fin, il y a une petite phrase très intéressante qui explique que même les gens mariés sont sauvés. Mmh. Ce qui prouve bien que là, il y avait quand même besoin de le dire.
1: Oui. Pour eux, on peut faire son salut en dehors des monastères.
0: Pour eux, mais ouais, aussi pour le clergé qui les encadre.
1: Ouais.
0: Pour que quand même, on remette les choses au point, si vous voulez.
2: Et Et ce qui est posé à la 34 dure des siècles et des siècles.
0: Oui,
2: l'importance d'une confession par an, d'une communion par an, ça reste. Et donc c'est pour ça qu'on peut bien parler de renouveau et de révolution.
0: C'est le critère de Gabriel Lebras au XXe siècle, quand il fait de la sociologie religieuse et qu'il essaye de classer les pratiquants. Vous avez ceux qu'il appelle les pascalisants, c'est-à-dire ceux qui se contentent d'une pratique pour la fête de Pâques.
1: Oui. Hein. Alors, je pense qu'on fera une émission sur 1214 et le Concile de Latran.
0: Ah, ce serait très bien, là, oui.
1: On l'a évoqué à plusieurs reprises.
0: Oui, oui.
1: J'ai reçu Olivier Anne, grand spécialiste de 1903.
0: Oui.
1: Mais je vais rester sur les fidèles et sur les laïcs. S'ils peuvent effectivement assurer leur salut en dehors de leur monastère, c'est une très bonne chose, mais il y a aussi d'autres ordres. Enfin, les franciscains se développent. Enfin, c'est un mouvement laïque à la base. Est-ce que on sait aussi qu'il y a tous des mouvements hérétiques qui précèdent aussi, qui ne vont pas être reconnus? Saint François, c'est une volonté de révolution dans l'Église. Est-ce que c'est une réforme par le bas? On a tous l'image en tête de la fresque de Giotto où on voit le songe d'Innocent III, toujours lui, le pape voit en songe François retenir l'Église qui s'écroule. C'est une réforme par le bas? Est-ce que c'est une réforme anti-institutionnel? Je vais être un peu provocateur.
0: Alors, c'est compliqué, si vous voulez, parce que François, il arrive après toute une série de mouvements qu'on va appeler les mouvements, justement, de pénitence, qui rejoignent un peu ce que disait Thomas, c'est-à-dire des mouvements par lesquels tout un ensemble de laïcs et de clercs aussi ont essayé de se frayer donc une voie, une expression de leur sentiment religieux, de leur vie religieuse, qui aille au-delà de ce fameux minimum vital que préconise la pastorale, et par des mouvements de renoncement, alors sans aller jusqu'à l'autoflagellation, mais c'en est au fond une des formes extrêmes, mais ça peut être jeûner un peu plus que l'Église ne demande, mener une vie de fraternelle, se consacrer à la charité, etc. Et alors, certains de ces mouvements vont aller encore plus loin dans l'appropriation du contact avec les Écritures, voire de la prédication, comme par exemple les Vaudois, et vont être à ce moment-là, on est à la fin du XIIe siècle, condamnés. Mais François d'Assise, lui, reprend au départ, vous avez eu tout à fait raison de mettre l'accent sur le fait que c'est un mouvement de laïcs au départ. Mmh. Et c'est quelque chose qui va être complètement éliminé, et très vite, par la papauté, pour réinsérer les franciscains dans l'Église. Mais au départ, François le dit dans son testament, les clercs et les laïcs priaient ensemble, chacun à leur manière, dans son mouvement. La grosse différence, peut-être, c'est que l'Église a peut-être réfléchi aussi à ce qui se passait et à la nécessité qu'il fallait donner droit un peu à toutes ces aspirations laïques, et puis que François s'est toujours montré, tout en étant dans son comportement, j'allais dire, très contestataire d'une certaine manière, par la vie de pauvreté qu'il mène, mais il s'est toujours montré extrêmement respectueux de l'Église,
1: de l'autorité,
0: et notamment des prêtres. Pas seulement de l'autorité des prêtres, en disant, toujours dans son testament, qu'il les respectera quoi qu'ils fassent, parce qu'ils sont les instruments de l'Eucharistie. On rejoint ce que Thomas disait sur l'importance de l'Eucharistie.
1: Thomas Lacombe.
2: Oui, vous citiez le songe d'Innocent III, c'est la veille de la 34 dont on parlait
0: oui,
2: il y a un instant, qu'il aurait eu ce songe-là, donc il aurait vu son église sur le bord de tomber, et dans la version franciscaine, c'est François d'Assise qui soutient l'Église,
0: voilà,
2: et vous avez cité le tableau de Giotto, mais les dominicains
0: voilà,
2: ont la même version avec Dominique de Guzman, leur fondateur, qui soutient l'Église, et pour le voir en image, renvoie les téléspectateurs à la prédelle du couronnement de la Vierge de Fra Angelico, un des panneaux de la prédelle, c'est la même chose que Giotto avec François d'Assise, sauf que c'est blanc et noir, Dominique de Guzman qui soutient le mur. Qu'est-ce que ça veut dire par là, ce motif iconographique? La volonté de ces mouvements, dont vous avez bien dit qu'ils n'étaient pas au départ, quand ils sont pensés par leur fondateur, tout à fait dans les rails.

0: de l'Église, au contraire, de ne pas être considéré comme hérétique et de rechercher l'approbation du pape. Ça passe par ce songe avec ce pape si important qui effectivement leur accorde une tolérance. Et puis, ça développe un grand succès. C'est-à-dire que ces mouvements qui correspondent bien aux aspirations des laïcs de ce moment-là. Mais les ordres mendiants, c'est le mouvement spirituel le plus suivi au XIIIe siècle. Avant 1274 et le Concile de Lyon II, très important pour les ordres mendiants parce que la papauté définit qui sont les ordres mendiants qui ont le droit de citer ? Ils sont quatre. On a déjà cité les deux principaux, les franciscains et les dominicains, mais il faut aussi rajouter les carmes et les ermites de Saint-Augustin. Avant 1274, c'est une vingtaine d'ordres mendiants qui ont été fondés un peu partout. Ne serait-ce que très rigolo dans leur appellation, les frères du sac, les frères sachets en Provence, peu avant 1251. Ça prouve la popularité parce qu'ils ont réussi à capter les aspirations des laïcs à ce moment-là. Catherine a bien montré que les Vaudois avaient été une première tentative, mais ça n'avait pas fonctionné parce qu'ils n'avaient pas réussi à recueillir l'approbation pontificale. Donc pour que ça fonctionne, il faut les deux. Réussir à capter l'aspiration des laïcs, des fidèles, leur montrer de nouveaux cadres pour leur dévotion, mais aussi réussir à rentrer dans les cadres de la papauté et avoir l'approbation du pape.
1: Mmh. Et aussi prêcher par l'exemple. Thomas a insisté sur la pauvreté, ces fameux frères du sac qui étaient vêtus d'un sac de chanvre, enfin d'une étoffe extrêmement brute. Ils donnaient un témoignage qui était conforme à l'enseignement de l'Évangile. Et ça, c'est quelque chose qui est très important dans la critique que les laïcs vont faire de l'institution ecclésiastique. C'est le décalage. Ils sont pas idiots, les laïcs au Moyen-Âge, quoi qu'on puisse en penser. Ils savent réfléchir, faire fonctionner leur esprit critique et ils se disent, d'un côté, on nous prêche la pauvreté, l'attention aux plus modestes, aux miséreux, etc. Et puis en même temps, on a sous les yeux une église riche, qui côtoie les puissants, qui a du pouvoir. Et là, les ordres mendiants, justement, on va les appeler comme ça, parce qu'eux vont choisir de faire une prédication verbo et exemplo, c'est-à-dire par la parole et par l'exemple.
2: Alors, il y a des dévotions, on a parlé du culte eucharistique, etc. Quelle est la place des œuvres de charité dans ce mouvement ? Les hôpitaux, les confréries de miséricorde, les œuvres de secours ?
1: Elle est absolument fondamentale pour retrouver ce que je vous disais tout à l'heure. C'est parce que quand on a vraiment distingué très clairement l'état de vie, le statut du clerc de celui du laïc, le laïc est en charge des affaires du monde dans l'anthropologie grégorienne. Donc les affaires du monde, c'est bon, c'est la guerre, c'est le pouvoir politique, c'est la vie de la société, c'est aussi le fait de perpétuer l'espèce en étant marié, en ayant des enfants, mais c'est aussi l'attention aux plus pauvres. Et c'est pourquoi les laïcs se sont beaucoup engouffrés, André Vaucher a pu parler encore une d'une révolution de la charité, mais sont engouffrés dans ces œuvres caritatives. Alors attention, par exemple, les hôpitaux n'étaient pas pris en charge par des laïcs. Les laïcs les finançaient, mais c'était de petits ordres religieux qui assuraient le soin et l'encadrement des malades. Mais il y a quand même eu toute une série de mouvements de distribution de biens, etc., qu'on va appeler justement les charités ou les tables des pauvres dans le Nord, qui se sont multipliées à partir du XIIIe siècle et qui continuent ensuite. Et là, il y a vraiment une manière... Les médiévaux vont faire du chapitre 25 de l'Évangile de Matthieu, où on distingue qui sont les sauvés des damnés, leur programme de ce qu'ils appellent les œuvres de miséricorde.
2: Oui.
1: Donner à boire, à manger, vêtir, visiter les prisonniers, visiter les malades, racheter les prisonniers. Et on ajoute la sépulture des défunts, sur le modèle de Tobie dans la Bible, et qui est aussi une œuvre de miséricorde tout à fait importante. Et le rachat des prisonniers, ça peut aller très loin, hein, puisqu'il y a des ordres religieux qui se sont constitués pour se substituer à des prisonniers pris dans le cadre des conflits avec le monde de l'islam, notamment.
0: Oui, les mercédaires ou les trinitaires. Notamment. Voilà. Et alors, pour rebondir, puisque Catherine a cité André Vaucher, je vais citer Michel Mollat du Jourdain, qui a travaillé sur la pauvreté au Moyen-Âge et qui a beaucoup travaillé sur ce qu'il appelait la floraison hospitalière. Hein, c'était son terme, sans révolution cette fois-ci, du XIIIe siècle. Des chiffres. À Marseille, à la fin du XIIe siècle, on a, en plus des aumônes épiscopales ou monastiques, on a une douzaine d'établissements de charité. C'est considérable. Bon, c'est une grande ville.

0: aussi, vous me direz. À l'échelle de l'Anjou, c'est 144 établissements de charité qui ont été recensés entre le milieu du XIIe et le début du XVIe siècle. Donc, elle n'est pas galvaudée, cette idée de floraison hospitalière. Partout, on a des institutions de charité et un grand engouement. Dans les testaments, les laïcs, quels qu'ils soient, petits ou grands, vont souvent donner une part du pauvre. Laisser une part pour que des dons soient faits en leur nom, après leur mort, à des pauvres. Alors ça passe par les établissements de charité, mais c'est de leur volonté. Et ça traduit bien cette nécessaire quête du salut par l'aumône, par la charité. Dans les testaments au XIIIe siècle, à l'échelle du comté de Flandre, c'est 44% des testaments qui contiennent cette clause d'une part du pauvre. Donc c'est considérable.
1: Alors, c'est intéressant parce que on a commencé cette émission avec cette idée de crise politique, crise du pouvoir pontifical, crise économique avec la famine et la peste. Et on voit que dans un contexte de crise, c'est là où se développent en fait des initiatives.
2: Oui, et alors, il faut quand même leur rendre justice. J'allais dire, les puissants ne sont pas en reste non plus.
1: Oui.
2: Si vous voulez. Les rois ont des aumôniers, comme leur nom l'indique. Ce sont des gens qui sont chargés de distribuer les aumônes.
1: Des aumônes, ouais.
2: La papauté aussi. Hein, notre collègue méridional, Daniel Leblévesque, a montré pour Avignon l'importance de ce service de la pignotte, où on distribuait un nombre de repas considérable tous les jours à des pauvres en Avignon, avec manifestement une bonne qualité alimentaire. Si vous voulez. C'était, on ne leur donnait pas les restes ou les rebuts, hein, comme parfois on peut être tenté de le faire. Donc il y a ce modèle, mais qui effectivement est adopté à tous les niveaux de la société. Et là, c'est l'exemple des testaments le montre très très bien.
1: Est-ce que justement...
2: Sans compter tous les gestes qu'on ne connaît pas, si vous voulez, hein, qui échappent à l'historien, faute de source, mais qui étaient certainement très présents aussi.
1: Oui. Est-ce que les nobles, les bourgeois, les artisans, les pauvres, les femmes vivent leur foi de la même façon? Est-ce qu'on a suffisamment d'éléments historiques qui nous permettent de comprendre les différents types de pratiques?
2: Alors, pour vous répondre, c'est pas très très simple, mais on a quand même quelques indications. Ce que je voudrais dire, c'est qu'au fond, à côté de cet encadrement paroissial dont on a beaucoup parlé, hein, avec notamment la pratique imposée par les conciles, qui peut parfois d'ailleurs être encore un peu plus importante que la seule fête de Pâques. On peut aussi demander une communion, une confession et une communion pour Noël et Pentecôte. Vous voyez, Noël, Pâques, Pentecôte, on a les trois grandes fêtes chrétiennes. Mais il y a aussi toute une série de ce que j'appellerais de marges de liberté, où le fidèle va pouvoir faire des choix. En allant visiter des sanctuaires qui ne sont pas forcément les plus lointains. Il y en a beaucoup, hein, des petits sanctuaires locaux où on va s'en remettre à l'intercession des saints. Alors, on peut aussi faire partie de confréries. Et là, on voit bien que c'est un mouvement qui m'a beaucoup intéressée dans mes débuts de chercheur, mais qui a fleuri partout en Occident et qui n'a aucun caractère d'obligation. Donc, c'est vraiment quelque chose qui montre quand même... Alors, il y a des contraintes sociales derrière, etc., mais enfin, quand même, qui montre une adhésion de la part des fidèles. Et puis, alors, vers la fin du Moyen-Âge, on voit apparaître aussi un type de document qui m'est cher, là, qui sont les livres d'heures, c'est-à-dire ces petits manuscrits où l'on adapte la prière des heures de l'Église à l'intention de laïcs, peut-être aussi de clercs, mais en tout cas de laïcs, de femmes, et où on voit bien, là, si vous voulez, qu'on a une forme de dévotion peut-être plus intellectualisée, en tout cas qui passe par la lecture et par un peu plus de connaissances que peut-être dans d'autres formes de pratiques pour les populations qui ne maîtrisent pas la lecture et l'écriture.
1: Thomas Lacombe.
0: Oui, avec l'exemple des livres d'heures, je rebondis, on voit qu'il y a quand même des différences, parce que...
2: Oui.
0: Tout le monde ne peut pas se payer un livre d'heures, voilà. Même petit, même pas enluminé. Alors on pense tout de suite qui dit livre d'heures au très riche du duc de Berry, à Chantilly. Mais alors on oublie, Jean de Berry, c'était le fils de Jean de Lebon, le frère de Charles V, il avait les moyens. Et on oublie souvent qu'à côté des très riches du duc de Berry, en fait, il en a commandé bien d'autres. Au total, il y en a 6. Après, à côté des très riches, il y a les petites heures, il y a les grandes heures, il y a les belles heures, il y a les... très belles heures de Notre-Dame et les très belles heures qu'on appelle aussi heures de Bruxelles. Bon, personne, à part lui, parce qu'il est fils, frère de roi, ne peut se permettre ça. Donc évidemment qu'on fait son salut avec ses moyens, même si ça va à l'encontre de tout ce que dit l'Évangile. Mais il faut remettre ça au centre de la conversation. À la fin du Moyen-Âge, se développe ce qu'on appelle la dévotio moderna, la dévotion moderne, avec un grand livre qu'il incarne, de Thomas à Kempis, qui s'appelle « L'imitation de Jésus-Christ ». On est vers 1400. Et l'imitation de Jésus-Christ, tout est dans le titre, c'est l'idée d'une individualisation. Chacun, là, qu'il soit riche ou qu'il soit pauvre, doit imiter le Christ dans son quotidien, dans ses actions. Prier tous les jours, méditer tous les jours. Et oui, les livres d'heures sont, pour ceux qui en ont les moyens, une aide, un support. Mais on peut imaginer le paysan qui mettrait sa charrue de côté et qui ferait sa prière et qui reprendrait son travail. Sauf que ça n'a pas laissé de source. Donc pour répondre à votre question, comment bien savoir les différences entre riches et pauvres? On dépend de nos sources et les pauvres rentrent moins dans ces sources-là.
1: Est-ce que, parce qu'on évoquait ces mouvements évangéliques, est-ce que il y a des conséquences en quelque sorte dans les paroisses entre, d'une part, ces mouvements de laïcs, de mystiques, de recluses, ou tertiaires, on n'a pas évoqué les tertiaires, et l'État, en quelque sorte, leur relation avec la paroisse. Quel est l'état des relations entre, d'une part, ces mouvements laïcs qui se développent, que l'Église tente de contrôler tant bien que mal, et puis le monde paroissial?
0: Oui, alors, je vais prendre un exemple qui est celui des relations entre les curés des paroisses, les prêtres des paroisses et les ordres mendiants. Catherine, dans son ouvrage, parle d'entente partagée et elle montre bien qu'on peut à la fois avoir son prêtre dans sa paroisse et on va le suivre, l'écouter, et puis on va écouter les prêches aussi du dominicain qui est juste à côté. Et ça peut très bien marcher, mais... dans les faits, ça ne marche pas toujours aussi bien que ça. Et il y a des concurrences, toujours en histoire, quand il est question de sous ou d'argent, puisque on va donner de l'argent à notre prêtre de la paroisse pour, au titre du casuel, notamment, et les frères mendiants, tout mendiant qu'ils sont et pauvres, ils ont bien envie de récupérer quand même un petit peu cette part du gâteau-là. Alors oui, ça peut amener à des tensions, et elles sont là tranchées par la papauté, donc on retrouve notre sujet de tout à l'heure sur la centralisation, Boniface VIII, que j'évoquais, en 1300, la bulle super cathédrale qui dit pour pouvoir prêcher dans une paroisse, il faut l'accord du curé. Donc ça évite toute concurrence, toute contestation. Et puis, vous êtes un laïc, homme ou femme, vous allez mourir, vous choisissez votre sépulture, c'est votre droit le plus strict. Libre élection de sépulture. Oui, mais alors tiens, et si je choisis, parce que je les aime beaucoup, d'aller non pas dans le cimetière paroissial, mais dans le cimetière du couvent mendiant? Le casuel que je dois payer au prêtre au titre de ma sépulture, je lui livre pas, je lui paye pas. Alors c'est un manque à gagner, donc les prêtres ont tapé du poing sur la table parce qu'il y avait concurrence. Et donc, dans Supercathédrale en 1300, Boniface VIII oblige que dans ces cas-là, si on choisit d'aller se faire enterrer chez les mendiants, le couvent mendiant doit reverser à la paroisse un quart des revenus qu'aurait dû être perçus par le curé, c'est ce qu'on appelle la carte, et qui est ainsi versé. Donc oui, il y a des concurrences, même avec des choses plus
2: importantes. Ce qui prouve que les curés, comme la papauté leur fait droit, avaient aussi des arguments à avancer, parce que souvent, ils ne vivaient que du casuel. Les autres formes de revenus attachées à la paroisse avaient été confisquées par d'autres.
1: Le casuel pour nos auditeurs.
2: C'est-à-dire le casuel, c'est-à-dire ce qu'on donne au moment de l'administration des divers sacrements, si vous voulez, et notamment au moment des funérailles, parce que ça, personne n'y échappe.
1: Oui.
2: Et pour aller dans le sens de ce que dit Thomas, il rappelait tout à l'heure le concile de Lyon II en 1274, si la papauté a défini aussi quels étaient les ordres mendiants légitimes, c'est parce que les évêques, notamment les évêques en Germanie, en contestaient beaucoup la présence, parce que ces ordres mendiants sont apparus, pour retrouver ce qu'on évoquait tout à l'heure sur la centralisation, comme des agents de la papauté, des gens qui venaient de l'extérieur, puisqu'ils étaient soumis directement à l'autorité de Rome, et non pas à celle des évêques. Ce ne sont pas des moines. Attention, Commissio Girovague, ils vont un petit peu partout. Enfin, Girovague, c'est moi qui le dis. Mais ils peuvent se déplacer un petit peu partout. Et donc, ce n'est pas du tout la même relation à l'épiscopat que le monde monastique, encore que le monde monastique ait cherché à échapper à la tutelle des évêques.
1: Est-ce que la paroisse, le curé de paroisse... Oui, je vous en prie.
2: Mais oui, enfin, vous alliez parler du curé de paroisse. J'allais dire, l'autorité du curé de paroisse sur l'ensemble de la vie religieuse du territoire, à mon avis, a été encore beaucoup plus développée après le Concile de Trente. Les confréries, par exemple, ont cherché à garder une forme d'autonomie. Et vous avez aussi, apparaît à ce moment-là, une institution qui va durer, hein, qu'on appelle la fabrique, où les laïcs, les chefs de feu, comme on dit, les chefs de foyer, les plus éminents et aussi les plus à l'aise,

0: Ce souci de la gestion de la vie paroissiale avec le curé ou contre le curé parfois.
1: Ce qu'on appelle les économes aujourd'hui au fond.
0: Oui, tout à fait, tout à fait, tout à fait.
1: Il y a toujours une fabrique, c'est la fabrique de Saint-Pierre.
0: Oui, oui, absolument.
1: Qui gère tous les aspects matériels.
0: Oui.
1: Et donc là, les laïcs sont investis.
0: Mais qui est aussi, qui manifeste aussi ses exigences vis-à-vis du curé. Voyez. Et quand l'évêque ou son vicaire visite les paroisses, et là on a, vers la fin du Moyen-Âge, Thomas parlait des sources, quelques comptes rendus de ces visites pastorales, ils vont interroger les visiteurs, aussi bien les fabriciens que le curé. Et les fabriciens, parfois, peuvent dire « Ah ouais, mais le curé, il ne fait pas tout à fait ce qu'on attend de lui. »
1: Les fabriciens, c'est la fabrique.
0: C'est la fabrique.
1: Voilà, c'est la fabrique.
0: Voilà, voilà.
1: Vous vouliez réagir ?
2: Oui, il y a en fait parfois même des conflits très ouverts entre...
1: Très violents.
2: Oui, très violents parfois, parce que le curé, quand il ne veut pas que les fabriciens interviennent, il peut fermer les portes de son église, et dans des comptes rendus de visite pastorale, l'évêque, il est même obligé d'aller trouver un double de clé pour qu'on fasse ouvrir l'église, parce que le curé en conflit avec sa fabrique s'est enfermé dedans. Donc oui, parfois, il y a des choses... Alors évidemment, dans les sources, on a un biais. On a souvent plus les conflits qui émergent que quand ça se passe bien. Donc majoritairement, ça a dû bien se passer, et il n'y avait pas tant de conflits et de concurrence que ça. Mais nous, avec nos yeux et nos loupes, on ne voit que ce que nous disent les sources, et donc, bah oui, surtout les conflits.
0: Vous voyez, les laïcs, ils sont quand même bien présents et bien vivants au Moyen-Âge, ils ne sont pas sous une autorité qui serait une véritable chape de plomb de la part de l'Église, je crois que ça c'est important.
1: Oui, parce que ce qu'il y a de... Vous évoquiez le concile de Latran IV, et le concile de Latran IV, au fond, on peut se dire que la confession individuelle une fois par an, c'est une manière de rentrer dans la conscience des fidèles, et donc de contrôler aussi. Or, on a l'impression que c'est beaucoup plus... aéré, libre, qu'on ne le dit.
2: Oui, et même les fidèles vont s'en saisir beaucoup plus que cela. Parce que, comme disait tout à l'heure Catherine, la 34 fixe un minimum, mais il y a plein de laïcs qui vont avoir envie d'un maximum et qui vont dire, mais une confession, mais très bien, mais moi j'en veux plus.
1: Oui.
2: Et notamment à la fin du Moyen-Âge, avec cette dévotion moderna dont je parlais,
1: il y a des dévotions individuelles.
2: La dévotion individuelle à la fin du Moyen-Âge, qui vont se saisir de ça, qui veulent l'Eucharistie à tous les dimanches, qui veulent des confessions renouvelées. Alors quand c'est une fois par mois, passe en quand ça devient une fois par semaine, il faut pouvoir fournir les prêtres, les vicaires, etc. Ça n'est pas si simple pour l'institution de répondre. Et Jean Gerson, célèbre chancelier de l'Université de Paris, qui naît en Champagne en 1363 et qui meurt en 1429 à Lyon. Je dis ça parce que je suis un spécialiste de la Champagne qui exerce
0: qui vit
2: à Lyon. Donc voilà, je me reconnais bien dans Jean Gerson, au moins juste pour ça. Jean Gerson s'en prenait aux fidèles qui voulaient trop de confessions et qui disaient non, la confession, elle doit répondre à une nécessité, il faut la limiter, et ce qui compte, ça n'est pas le nombre de fois où on va à confesse, c'est la qualité de la pénitence qui suit. Donc il y a, vous voyez, un cadre posé par l'Église, des laïcs qui veulent en fait l'outrepasser, qui veulent beaucoup plus que ce que le cadre fixe, et l'Église, là le chancelier de l'Université de Paris, c'est pas n'importe qui, hein, qui dit, oulala, revenons un peu dans le cadre, quoi.
1: Donc ce sont les laïcs qui
0: bougent. Et cette confession dont Thomas parle faisait le grand succès aussi des frères mendiants, parce que ça, alors là, les étudiants le retiennent toujours, on préférait aller se confesser aux frères mendiants de passage qu'à son curé de paroisse, qu'on voyait tous les jours, donc c'était plus facile.
1: Ce sont les laïcs qui bougent l'Église, alors ?
0: En tout cas, ils y contribuent.
1: Oui.
0: Je pense qu'il ne faut pas être caricatural et que notamment dans les tout premiers mouvements de contestation qu'on a pu identifier dans nos sources avant la période que l'on évoque, on sait qu'il y avait des gens d'église, si vous voulez, ne serait-ce que parce qu'ils étaient formés intellectuellement et qui pouvaient, eux, faire preuve de cet esprit critique auquel je faisais allusion tout à l'heure, et qu'il y a des clercs contestataires, mais les laïcs jouent aussi leur rôle, et finalement, je pense que l'institution en a tenu compte, plus peut-être qu'on ne l'a dit dans une histoire un peu ancienne de l'Église.
1: Je reviens à mon paradoxe, il reste 4 minutes, je reviens à mon paradoxe et je souhaiterais terminer sur cette idée, c'est qu'encore une fois, on a commencé avec cette idée de fissure et on voit cette réforme, on voit une nouvelle forme de dévotion, on voit une église en réforme et qui va vers le bien, au fond, puisque vous allez jusqu'au concile de 30. Le concile de 30, c'est le 16e siècle, donc c'est un long mouvement qui dure 3, quasiment 2 siècles et demi.
0: Oui, mais on peut même aller plus loin, c'est peut-être en ce sens que vous me posez la question, oui. Mais j'allais dire, ce souci de réforme, d'amélioration, etc., à mon avis, il est quand même très très régulier dans l'Église. Il n'est pas seulement concentré sur ces derniers siècles du Moyen-Âge.
1: Alors, je reprécise ma question. Est-ce que le Concile de Trente, et notamment, on a fait une émission sur le Concile de Trente, est-ce que ce n'est pas, au fond, un concile qui souhaite ponctuer, au sens propre, c'est-à-dire contrôler, en laissant une marge de manœuvre, mais contrôler en quelque sorte ce long mouvement de réforme que l'on a décrit et qui commence au XIIIe siècle.
0: Je pense que le Concile de Trente va trouver des sources d'inspiration dans ce qui s'est passé effectivement dans les siècles antérieurs, et notamment dans le Concile de Latran IV dont on parlait. Ensuite, il répond aussi à l'urgence de la situation de la crise créée par la réforme protestante. Donc il va... à mon avis, durcir l'encadrement beaucoup plus que ce qu'on a longtemps imaginé pour le Moyen-Âge, si vous voulez. Mmh. Et c'est peut-être ce paradoxe qu'on peut retenir. C'est qu'au fond, je pense qu'il y avait plus de marge de liberté dans les pratiques au Moyen-Âge. Quoi qu'on dise, et il y avait aussi des institutions comme l'Inquisition ou autres qui étaient évidemment très, très coercitives, mais je pense que pour la vie quotidienne des fidèles, le Concile de Trente a plutôt durci les choses par rapport à ce qui s'est passé auparavant.
1: Thomas Lacombe, le mot de la fin.
2: Eh bien, terminons sur l'idée d'un long Moyen-Âge, ça fera plaisir à Jacques Le Goff et à tous
0: voilà.
2: ses élèves.
0: Voilà.
1: Un long, oui, mais c'était jusqu'au 19e siècle.
2: Je sais.
0: Oui.
1: Voilà. Eh bien, merci beaucoup à tous les deux pour votre dextérité dans cet exercice. Le christianisme latin au Moyen-Âge, un livre paru chez CLD Émission, donc le christianisme latin au Moyen-Âge, ni légende noire, ni légende dorée, tout ce que vous avez voulu savoir sur le christianisme, donc du 6e siècle jusqu'au 15e siècle, une excellente vraiment synthèse de tout ce qu'on a fait depuis.
0: Pour en finir avec les clichés sur le Moyen-Âge.
1: Le Moyen-Âge. Et vous, Thomas Lacombe, Église, Société et Pouvoir dans la chrétienté latine, un ouvrage, donc 910-1274, un ouvrage paru chez Atland, et je n'ai pas cité votre ouvrage, Des usages de la grâce, qui est un ouvrage que l'on a utilisé pour faire notre émission sur les indulgences. Précisément, n'hésitez pas à aller écouter cette émission, voir cette émission sur KTO TV. Sur les fameuses indulgences, qu'est-ce qu'une indulgence, quand est-ce qu'elles apparaissent, quand elles sont, comment se développent-elles, quelles réactions suscitent-elles, et nous avons réalisé ensemble, chère Catherine, une émission consacrée au culte de Saint-Michel. Il me reste à vous remercier, chers téléspectateurs, chers auditeurs aussi, pour votre fidélité à cette émission. 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Je vous remercie et je vous donne rendez-vous la semaine prochaine pour une nouvelle émission de Risque de l'Histoire.

0: Bonjour. Les lettres de Paul, premier témoignage autobiographique de l'Antiquité. Si prodigieuse que soit sa pensée, Paul n'écrit que des lettres. Il ne rédige pas de traités théologiques, encore moins de traités philosophiques comme Platon, Épicure ou Sénèque. Il n'entretient pas une correspondance privée avec ses amis, comme a pu le faire Cicéron. En tant qu'apôtre, il n'envoie pas de circulaire officiel. Il écrit de vraies lettres, dont le sujet et le style ont de quoi nous surprendre. Dans une société qui suspecte l'écrit, Paul choisit délibérément la lettre pour s'adresser aux communautés. Ce n'est pas un hasard. Parmi tous les modes de communication de l'époque, la lettre est très proche de l'oralité, que ce soit de la prédication orale de l'Évangile ou du simple dialogue. Si la lettre introduit nécessairement une distance entre Paul et les destinataires, elle permet d'engager le dialogue. Contrairement peut-être à ce que nous imaginons, Paul est un homme de dialogue. Il ne régente pas la foi. Dans ses lettres, il traite des informations qu'il a reçues, il pose des questions, il gère les conflits, il enseigne. Dans ce dialogue écrit, il respecte ses interlocuteurs en les impliquant dans sa réflexion. Il s'emploie à persuader et à exhorter, sans confisquer la parole. Il a le souci de répondre à ses nombreux détracteurs, dont certains sont très éloquents ou font étalage de leur savoir. Ses relations avec ses interlocuteurs sont très libres. L'écrit n'est pas un obstacle pour exprimer sa vive affection pour les chrétiens. Paul est comme un père pour ses enfants, écrit-il aux Thessaloniciens. Parfois, il est même virulent. Par exemple, lorsqu'il interpelle les Galates, « Ô Galates sans intelligence, qui vous a donc ensorcelé ?» Cependant, pour lui, les chrétiens sont ses frères. Paul sait se faire proche de tous et écrire en toute franchise et clarté sans jamais être présomptueux. C'est en écoutant les uns et les autres qu'il découvre et exprime des aspects du mystère du Christ à mettre en lumière. En échangeant par les lettres, il grandit avec les chrétiens dans la connaissance du Christ. Il les encourage à vivre leurs différences au sein de la cité, dans leur lieu de vie, au fil des jours. Ces lettres, quel paradoxe! Premiers écrits chrétiens, enracinées dans un coin de terre, concrètes dans leur enseignement, elles embrassent néanmoins le dessein éternel de Dieu, un dessein appelé à prendre corps dans le plus modeste quotidien des destinataires dont nous sommes. À bientôt.
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2: Bonjour à tous, le voyage du pape en France en septembre confirmé. La première encyclique de Léon XIV sur l'IA publiée le 25 mai et l'espoir d'une reprise du dialogue entre coptes et catholiques. C'est aujourd'hui dans SIC, la sélection de l'info catholique. Le Vatican a officialisé samedi la visite du pape Léon XIV en France qui aura lieu du 25 au 28 septembre prochain à l'invitation des autorités françaises, ecclésiastiques et de l'UNESCO. Si le programme de ce premier voyage apostolique en France depuis 2008 n'est pas encore connu, la conférence des évêques de France avait avancé le 6 mai que le pape Léon XIV pourrait se rendre à Paris et à Lourdes. Une visite du siège de l'UNESCO à Paris a également été annoncée par le Saint-Siège. Dans une vidéo, le cardinal Jean-Marc Aveline s'est réjoui de cette annonce, évoquant une grande joie mais aussi une grande responsabilité. Parlant d'un message à la France, à l'Église en France et à l'Église universelle, l'archevêque de Marseille évoque notamment les thèmes de la vie, de sa beauté et de sa précarité, mais également la réconciliation, même entre des peuples qui se sont fait la guerre.
3: À travers ce voyage dans notre pays, c'est un message du pape pour l'Église universelle.
2: Le président Emmanuel Macron a également réagi, assurant que cette visite en septembre prochain sera un honneur pour notre pays, une joie pour les catholiques et un grand moment d'espérance pour tous. Un site internet a déjà été mis en ligne par la CEF. Léon XIV va publier sa première encyclique le 25 mai, intitulée Magnifica Humanitas, Humanité magnifique. Le texte signé le 15 mai, soit 135 ans jour pour jour après la signature par Léon XIII de l'encyclique Rerum Novarum, portera sur l'attention à la personne humaine au temps de l'intelligence artificielle. L'annonce faite par le Vatican ce lundi précise que l'encyclique sera présentée par le pape en personne lors d'une conférence de presse le lundi de Pentecôte, à laquelle seront présents entre autres des théologiens comme Anna Rolland et Léocadie Lochumbo, mais également le chercheur canadien Christopher Ola, cofondateur d'Anthropic qui a développé le modèle d'IA Claude. Préserver les voix et les visages humains, c'est le thème choisi par le pape cette année pour la journée des communications sociales. Dans la lettre publiée en janvier, il rappelait le défi anthropologique face aux avancées numériques et mettait en garde contre la confiance naïve et acritique dans l'intelligence artificielle et contre les algorithmes qui affaiblissent la capacité d'écoute et de pensée critique et augmentent la polarisation sociale. Le Saint-Père n'appelait toutefois pas à abandonner l'innovation numérique, mais à la guider en étant conscient de son caractère ambivalent. Cette journée des communication sociale a également marqué le début de la semaine Laudato Si, consacrée à la sauvegarde de la création. Ce dimanche, l'Italie célébrait la solennité de l'Ascension. Dans sa méditation lors de la prière du Regina Coeli, le pape a développé une lecture théologique de l'Ascension, la présentant non comme un événement lointain, mais comme un lien vivant entre le Christ et les croyants, présentant ainsi la vie de Jésus comme un mouvement ascendant qui embrasse et englobe toute la réalité du monde, élevant et rachetant l'homme de sa condition pécheresse. Reprenant une expression du pape François, l'évêque de Rome a salué les saints de la porte d'à côté, ces croyants ordinaires qui partagent notre quotidien et qui s'efforcent de vivre selon l'Évangile et dont les fidèles doivent s'inspirer pour s'élever vers Dieu et faire grandir la vie divine reçue au baptême. Un entretien téléphonique a eu lieu vendredi entre le pape Léon XIV et le patriarche du siège de Saint-Marc, Tawadros II, à l'occasion de la journée de l'amitié copte catholique, observée chaque 10 mai depuis 2013. Le Saint-Siège a annoncé que lors de l'échange, la conscience de la responsabilité commune pour l'annonce de l'Évangile, ainsi que la volonté de surmonter tout obstacle éventuel au dialogue de la foi et de la charité, ont été évoqués dans une atmosphère cordiale et fraternelle. Cet appel intervient plus de 2 ans après la rupture du dialogue théologique entre les deux églises, après la publication en décembre 2023 de la déclaration Fiducia Supplicans. Dans une lettre adressée au pape copte orthodoxe d'Alexandrie datée du 4 mai, Léon XIV a exprimé son espoir de voir la commission mixte internationale pour le dialogue théologique entre l'Église catholique et les églises orthodoxes orientales reprendre dès que possible ses travaux. En Belgique, les jésuites situés rue Saint-Gilles quitteront le diocèse de Liège à la fin de l'année scolaire 2025-2026. Dans un communiqué publié la semaine dernière, la communauté annonce que les 4 siècles et demi d'histoire, d'éducation, de pastorale et d'engagement social au service de l'Église et de la société liégeoise vont se poursuivre mais sans jésuites habitant sur place. Ils assurent que la spiritualité ignatienne continuera d'exister, notamment à travers le centre scolaire Saint-Benoît

0: l'action était présidée par Mgr Benoît Rivière, évêque d'Autun. À Saint-Dié-des-Vosges, de mercredi à dimanche, la 4e édition du festival Ascension a proposé veillées, louanges, conférences, un concert du groupe de reggae chrétien Les Guetteurs et une messe présidée par Mgr François Gourdon, évêque de Saint-Dié. À Laval, en Mayenne, 770 participants, dont plus de 240 bénévoles, se sont réunis de vendredi à dimanche pour la 2e édition des Journées Mayennaises de la Jeunesse, organisée à l'ensemble scolaire Saint-Jean-Baptiste de la Salle. 3 jours de fête marqués par plusieurs concerts du groupe The Witness. 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

0: Bonjour à toutes et à tous, bienvenue sur KTO pour la vie des diocèses où nous partons chaque semaine à la découverte d'un territoire, d'un diocèse et de son évêque et aujourd'hui direction l'Auvergne avec le diocèse de Saint-Flour dont les limites correspondent au département du Cantal au cœur du Massif central. Dans cette édition, on suivra Cantal Église, un magazine diocésain qui fédère les paroisses en étant porté par des bénévoles engagés, l'occasion de créer du lien sur tout le territoire. Et on découvrira la réflexion en cours sur les ministères institués, désormais ouverts aux laïcs, hommes et femmes. Une quinzaine de laïcs est actuellement en formation et en discernement pour répondre à cet appel. Quelques mots de présentation sur le Cantal, situé en partie dans le parc naturel des volcans d'Auvergne et de l'Aubrac. Il bénéficie d'une qualité de vie préservée et reconnue. C'est l'un des départements les plus ruraux de France. Près de 90% de son territoire est consacré à l'agriculture. Et cette ruralité dynamique qui attire de nouvelles populations reste marquée également par le vieillissement. Les plus de 60 ans représentent plus d'un tiers de la population. L'économie du département est bien sûr dominée par l'agriculture et l'agroalimentaire est le secteur qui pèse le plus sur la filière industrielle. Mais les activités de service affichent aussi une croissance constante. Et pour parler du diocèse de Saint-Flour, je reçois son évêque, Mgr Didier Noblot. Bonjour Mgr.
1: Bonjour, bonjour Honorine et bonjour aux téléspectateurs.
0: Alors je viens de faire une présentation du Cantal en présence d'un fromage typique de votre région.
1: Et voilà, le Cantal est un département magnifique, marqué par un élevage de qualité. En ce moment, l'herbe va être bientôt bien grasse, un lait remarquable, qui a la chance d'offrir 5 appellations d'origine contrôlée, donc comme le Saint-Nectaire, qui a une grande zone de collecte de lait dans le Cantal. Magnifique Saint-Nectaire, voilà, qui est offert ici à l'équipe de KTO, qui a la gentillesse de nous recevoir.
0: On va se régaler.
1: Surtout que le fromage, c'est une belle métaphore. Vous voyez, cette belle croûte qui nous inscrit dans une histoire. Avant ce Saint-Nectaire, il y a le travail d'hommes, de femmes, d'éleveurs, les bienfaits de la nature, le don de la pluie, et puis des consommateurs qui se régalent, peut-être vous, avec vos équipes, dans ces journées qui viennent.
0: Dans quelques instants. Merci en tout cas de nous avoir amené un petit bout du Cantal avec ce Saint-Nectaire. Comment est-ce que vous pourriez nous présenter l'Église catholique dans le Cantal, les caractéristiques du diocèse, pendant que s'affichent quelques chiffres clés du diocèse, justement ?
1: Alors, c'est un territoire très accueillant, où les baptisés sont engagés dans leur territoire, très marqué par la célébration, par le rite, mais aussi par l'engagement auprès des plus pauvres. Alors, tout est en petite proportion dans le Cantal. 144 000 habitants, c'est un département peu peuplé, top 5 des moins peuplés, mais avec un engagement des chrétiens, des chrétiennes, auprès des populations qui savent écouter, qui sont prudents. Ça marque aussi l'Église, mais enthousiaste. Et donc, moi, je suis un évêque comblé d'avoir été nommé par le pape François dans ce territoire.
0: Quelques dates, justement, pour mieux connaître votre parcours, Mgr Didier Noblot. Vous êtes donc évêque de Saint-Flour depuis 2021. Vous êtes né en 1965 à Bar-sur-Aube, dans l'Aube. La figure de Charles de Foucault vous a profondément marqué au point que vous rejoigniez les fraternités sacerdotales Jésus Caritas. Vous avez également passé 2 années comme enseignant coopérant en République centrafricaine. Et c'est en 1992 que vous êtes ordonné prêtre pour le diocèse de Troyes. Parmi vos différentes missions, je mentionne celle d'aumônier départemental du mouvement rural de jeunesse chrétienne pendant 15 ans, de 1995 à 2010, et puis de 2012 à 2018, vous étiez directeur adjoint au service national pour l'évangélisation des jeunes et pour les vocations, donc à la conférence des évêques de France. Je termine avec votre devise épiscopale, elle vient de l'évangile de Jean au chapitre 15, « Je vous appelle mes amis ». Monseigneur Didier Noblot, qu'est-ce que ça signifie aujourd'hui d'être évêque d'un diocèse profondément rural ?
1: Bah déjà, c'est d'écouter beaucoup, d'être au service et d'aller vers. Vous savez, les montagnes, elles ne se croisent pas. Il faut aller au fond des vallées, aller dans les fermes, aller dans les entreprises. Et c'est ce qui me passionne d'être évêque dans ce territoire rural, agricole, marqué par des éleveurs, mais aussi marqué par des entreprises et des chefs d'entreprise qui se passionnent avec leurs collaborateurs pour faire vivre ce territoire et proposer de bons produits. Évêque dans le Cantal, c'est vraiment oser se déplacer, oser aller rejoindre les uns et les autres. Peut-être que les téléspectateurs ont vu à l'instant la carte du Cantal, où on auront la joie d'aller le voir. Il n'y a pas véritablement de centre, si ce n'est une montagne. Et donc, chaque ville est pour elle-même un joyau à aller visiter, à aller rencontrer, ce qui me donne l'occasion de faire un certain nombre de déplacements d'une ville à l'autre. Je n'habite pas que à Saint-Flour. Vous savez, on donne le nom d'un diocèse par le lieu où est la cathédrale, donc c'est le diocèse de Saint-Flour. Mais je suis l'évêque de tout le Cantal, et donc je suis souvent à Mauriac, Aurillac, Morse, que des villes qui font rêver les téléspectateurs qui auront la joie de venir dans ce département pour un temps ou pour longtemps.
0: Vous avez aussi demandé à bénéficier de ce qu'on appelle une visite régulière, une visite fraternelle, comme évêque, en novembre dernier. Est-ce que vous pourriez nous dire, peut-être c'est un terme qui n'est pas très connu de nos téléspectateurs, comment ça se passe et qu'est-ce que ça vous a apporté comme évêque ?
1: Alors une visite régulière, ça a été le choix de la Conférence des évêques de France, que de permettre à un petit groupe de chrétiens de venir visiter l'évêque qui le demande. Non pas un audit, non pas une inspection, mais une visite régulière pour pouvoir entendre, dans un retour gratuit, bienveillant mais sans concession, le regard que portent des diocésains sur leur évêque pour l'aider à se recadrer et à être mieux fidèle à sa mission d'annonce du royaume et marqué par les valeurs de l'évangile. C'est ainsi qu'un évêque, une dame et un monsieur, trois personnes, un trinôme, est venu rencontrer 26 personnes dans le département du Cantal pendant 4 jours, des auditions, des rencontres, des discussions, sans moi bien sûr. Et ensuite, 3 mois après, ils m'ont fait un compte-rendu très, très soigné. Et notamment, ça permet pour un évêque, en tout cas, ça m'a permis pour moi, de voir les points forts sur lesquels je peux m'appuyer, sur lesquels je peux continuer d'avancer dans mon chemin d'évêque en France, dans ce diocèse du Cantal. Et ensuite, de voir les points à recadrer dans l'écoute, dans la prise en compte de la parole de chacun. Voilà, c'est vraiment quelque chose d'un beau cadeau que nous nous sommes faits dans l'Église en France, de vivre ces visites régulières. Je crois que de nombreux évêques maintenant ont pu bénéficier. On peut remercier les laïcs et les évêques qui prennent du temps pour aller écouter des baptisés qui parlent de leur évêque à partir d'une grille de questions. Et c'est vraiment un temps fort d'humilité et puis de confiance. Je pense qu'on peut le dire ça.
0: On va partir donc sur les routes du Cantal où la tradition des journaux paroissiaux ne date pas d'hier, mais depuis 2 ans, elle a pris un nouveau souffle avec Cantal Église, un magazine diocésain qui fédère aujourd'hui les paroisses en étant porté par des bénévoles engagés, avec 16 éditions locales, 11 numéros par an, 5000 abonnés et une organisation en pleine évolution. Le magazine s'impose déjà comme un outil central de communication et de partage pour le diocèse. Entre défis financiers, modernisation des outils et mobilisation des paroisses, immersion dans les coulisses de Cantal Église avec ce reportage de Guillaume Cross.
2: C'est à Aurillac que se tient une réunion charnière pour la revue Cantal Église, 2 ans après son lancement. Plusieurs acteurs, dont le vicaire général Jean-Paul Roland, se sont rassemblés à la maison diocésaine Saint-Paul pour faire le bilan et parler de l'avenir de la revue.
3: Notre rencontre de ce matin était tout à fait sereine. Il y avait des gens d'un petit peu toutes les paroisses. Et il s'agissait donc, au bout de 2 ans, de faire un point sur l'aspect financier. Aujourd'hui, il y a un gros travail qui a été fait, un gros pas en avant. Et donc, nous sommes encore à la marge à essayer d'équilibrer les comptes, mais c'est vraiment à la marge.
2: Ce mensuel fait face à des enjeux économiques et logistiques, mais Laurence, économe pour le diocèse, reste confiante.
4: On a quand même la spécificité d'avoir une revue qui, en son sein, combien même soit-elle diocésaine, elle a en son sein des éditions locales, paroissiales. Et il est vrai que tout ça ne peut marcher qu'avec l'engagement des fidèles de l'Église, qui aiment leur Église et qui veulent la faire connaître. On a cette chance, et vraiment action de grâce aussi aujourd'hui de les remercier. C'était un temps vraiment posé pour cela, tout en ayant le souci de la bonne gestion, ne pas craindre d'aller dans les réalités, puisqu'on a aussi à régler des problèmes d'équilibre financier, et des problèmes de fonctionnement. Mais vous voyez, j'emploie le terme problème, mais en réalité, on n'a jamais parlé de problème aujourd'hui. Voilà.
2: Le coordinateur de la revue, Michael, souhaite diversifier son public et renforcer l'attrait des abonnements auprès des jeunes.
5: Et aujourd'hui, le grand défi, c'est que les abonnés anciens soient relayés par les familles, les jeunes, parce qu'elles sont attirées par la question de la spiritualité, mais il faut les amener vers le message du Christ, il faut les amener vers l'Église catholique. Et nous, on garde l'espérance d'annoncer une bonne nouvelle. Dans ce monde où aujourd'hui, les bonnes nouvelles sont rares, on a cette chance de pouvoir annoncer un message d'espérance. Et ça, quant à l'Église, offre vraiment un vecteur de communication essentiel, surtout en milieu rural, où on garde un attachement aux traditions, à la fois dans nos montagnes, dans nos vallées et dans nos villes.
2: L'impression du journal est gérée par l'entreprise locale Champagnac. Le directeur, Sylvain, et fier de faire partie de cette aventure.
5: J'ai une équipe de conducteurs qui va être en charge de l'impression de ce document. Donc ça va se dérouler sur plusieurs heures avec des changements de plaques puisque forcément nous avons une identité qui est commune mais avec une personnalisation suivant les paroisses. Une fois que l'impression est réalisée, on va rentrer dans la phase de façonnage, c'est-à-dire qu'on va être obligé de plier et ensuite d'agrafer pour que ça devienne un magazine par la suite. Et c'est vrai que le Cantal Église est devenu le client local le plus marquant et c'est un client qui fait partie de la maison.
2: Malgré la croissance de la lecture sur des supports numériques, ce mensuel papier est aussi un objet reliant les habitants du Cantal.
0: Ça fait partie des grands projets que vous avez mis en place depuis votre arrivée. Monseigneur Didier Noblot, quels sont les enjeux pour vous d'une telle revue diocésaine dans un département comme le Cantal ?
1: Alors, la ligne éditoriale, elle est claire, elle a été bien relayée par votre reportage. D'une part, être à l'écoute de ce qui vivent les hommes et les femmes du Cantal et pouvoir leur partager des bonnes nouvelles. La ligne éditoriale, elle est claire. Et donc, ce qui a été le tour de force, c'est de passer de 16 journaux paroissiaux plus une revue diocésaine à un magazine général, un magazine pour tout le département, mais qui allie à la fois cet aspect de revue diocésaine et cette grande proximité par les encarts des journaux paroissiaux. Et d'ailleurs, le nom Cantal Église fédère, et chaque édition a gardé son titre de journaux paroissiaux, qui étaient les leurs à l'époque. Et ça, ça a été vraiment une chance. Faut penser quand même une centaine de correspondants locaux qui apportent les nouvelles, qui sont attentifs à la vie des gens de leur paroisse ou de leur territoire. Tout cela est rassemblé, partagé, et on peut offrir depuis maintenant plus d'un an et demi une revue. Vous pensez, 4800 abonnés, on sait qu'il y a 3 lecteurs par magazine en France, ce qui fait que plus de 10% de la population cantalienne lit Cantal Église, reçoit Cantal Église, partage ses nouvelles. Et ça, c'est vraiment une grande joie d'avoir lié cette revue pour tout le département, en même temps que de garder cette proximité et cet engagement bénévole. Les hommes et les femmes que vous avez vus dans le reportage à l'instant sont des bénévoles, mis à part, bien sûr, l'entreprise d'imprimerie.
0: On imagine aussi combien les liens avec les différents acteurs du territoire sont encore plus importants dans un département comme le Cantal, avec 144 000 habitants. Je pense notamment aux relations avec les élus locaux et les dernières élections qui ont conduit à un renouvellement d'une partie des maires. Comment ça se passe ?
1: Alors c'est vrai que le Cantal, avec ses 256 communes, a connu un beau taux de renouvellement, puisqu'il y a 96 nouveaux maires, à mes derniers comptages, ce qui fait qu'un peu plus de la moyenne nationale. Souvent, ce sont des personnes qui ont passé le relais, où il y a aussi peut-être quelques surprises dans telle ou telle commune. Mais dans tous les cas, les liens sont très beaux, parce que chacun a plaisir à faire vivre le Cantal, à permettre à ce territoire de donner le meilleur de lui-même, d'accueillir avec beaucoup de générosité les nouveaux arrivants et de soutenir ceux qui y vivent, dans une dimension sociale, pastorale pour nous l'Église. Et Cantal l'Église est un lieu de communion, est un lieu qui fédère, qui rassemble. Et pour un évêque, une de ses missions, c'est bien ça, servir l'ensemble, le bien commun, cette communion.
0: Dans les événements à venir qui marquent aussi la vie locale, il y a la montade, une statue de la Vierge Marie qui sera montée dans les alpages. Ce sera le lundi de la Pentecôte, 25 mai. On y célébrera aussi localement les 80 ans du Secours catholique. Comment ça va se passer ? Quelles sont les particularités de cette montade ?
1: Là aussi, nous venons d'entendre cette montée dans les estives qui lie à la fois un moment très traditionnel, rituel, de monter la petite statue du village jusque dans les estives, et puis les 80 ans du Secours catholique. Un de mes soucis avec les différents acteurs pastoraux du diocèse, c'est de lier les choses, pas d'inventer des projets un peu toujours différents, mais bien de lier les choses. Et là, ça va être une chance formidable qu'à la Fonsainte, on puisse accueillir cet événement des 80 ans du Secours catholique. Alors, c'est une procession où on prend la petite statuette, on monte en pèlerinage, puisque là, on va monter. Bientôt, il y aura la dévalade au mois de septembre. Mais là, on monte, on prie, on chante, on se nourrit, on partage. Et vraiment, c'était important pour moi, à la suite du jubilé, du grand jubilé qui a remis en valeur cette idée de les pauvres vivent, les aveugles voient, les gens sont libérés, de lier ces deux événements et que le Secours catholique puisse nous éduquer, toute la communauté diocésaine, dans ce

0: souci des autres, où chacun peut être acteur de solidarité, de rencontre, d'affection, d'amitié. Et vraiment, je suis très content que ces deux moments-là puissent se vivre dans un seul événement.
1: Ce sera donc le lundi de la Pentecôte. Et dans le diocèse de Saint-Flour, l'Église réfléchit à de nouvelles façons de faire vivre sa mission, en particulier donc dans un territoire rural marqué par la raréfaction des prêtres. Parmi les pistes explorées, les ministères institués désormais ouverts aux laïcs, hommes et femmes. Dans le Cantal, une quinzaine de personnes est actuellement en formation pour répondre à cet appel. Alors comment s'organise-t-il et à quels besoins répondent-ils? Le père Michel Malvezin, curé de la paroisse Sainte-Marie-Hortense et secrétaire général du Conseil presbytéral, nous donne quelques éléments de réponse.
2: Les ministères institués ont été renouvelés par deux motu proprio du pape François en 2021. Alors jusqu'à présent, ils étaient réservés à des hommes. Désormais, ils sont ouverts aux femmes. Et donc ça, c'est une grande nouveauté. Et là, on est institué pour une mission précise, lecteur, acolyte, catéchiste. Alors, ce n'est pas pour supplier au manque de prêtres, mais c'est plutôt pour faire vivre la mission de l'Église dans notre diocèse rural comme dans tous les autres diocèses. On ne se présente pas comme candidat, on est appelé. On est appelé et le discernement s'est fait dans notre diocèse par l'intermédiaire des équipes d'animation pastorale. Bilan des courses, il y en a 15 aujourd'hui qui sont en formation. Et on vient de débuter cette formation. Et la moyenne d'âge, c'est jeune, donc c'est porteur d'avenir. Alors ce qui est bien, c'est que ces ministères s'inscrivent dans cette démarche de synodalité de l'Église, de meilleure collaboration entre prêtres et laïcs. Mais la vocation de l'Église aujourd'hui, c'est d'être présente aux réalités du monde. Le diocèse de Saint-Flour, ce n'est pas le diocèse de Versailles. C'est un peu plus compliqué. Il y a des distances, il y a moins de population, mais il est important que l'Église puisse être présente, elle puisse accompagner les personnes, elle puisse essayer d'avancer au rythme des personnes.
1: Et on a vu pendant cette interview quelques images de l'institution de laïcs au ministère de lecteurs lors du dimanche de la parole de Dieu en janvier 2025 à la basilique Saint-Pierre à Rome. Ce n'était évidemment pas dans le diocèse de Saint-Flour. Alors, Monseigneur Didier Noblot, comment est-ce que ces ministères institués de laïcs pourraient renforcer la présence de l'Église au plus près dans ce territoire ?
0: Et il me semble que le pape François a offert à l'Église une autre façon de pouvoir déployer son baptême et de permettre à l'Église d'être signe du salut en Jésus-Christ. On est habitué à des lettres de mission, nous sommes habitués dans l'Église à des vocations, à des responsabilités spécifiques. Là, il nous a offert quelque chose de neuf, ancré dans l'histoire de l'Église. On connaissait les ministères institués, souvent liés à l'ordination de diacres ou de prêtres. Là, il est offert aux laïcs, hommes et femmes, comme le disait le curé qui a intervenu à l'instant, le père Michel Malvezin, il a vraiment bien saisi cette aventure-là. Et je remercie cette interview parce que il nous rappelle que arriver à cette décision a été un long cheminement synodal. Depuis le texte du pape François jusqu'à l'entrée en formation de 15 chrétiens du Cantal, il y a eu de nombreuses rencontres au sein d'un conseil de laïcs, au sein du conseil des prêtres, pour chercher est-ce que c'était pertinent dans le diocèse, quels étaient les freins, les difficultés, les atouts, les enjeux, la formation. Et au bout de 3 ans de réflexion, donc d'une démarche vraiment synodale, où comme le disent les différents textes, nous avons essayé de chercher un consensus, un discernement où le consensus était le plus large. Et mis à part l'un ou l'autre qui a exprimé son appréhension, le diocèse s'est engagé dans cette aventure des ministères institués. La formation est un espace de discernement. Donc tout n'est pas fait.
1: Bien sûr.
0: Pour ces femmes et ces hommes qui sont entrés en formation, le chemin va se prendre paisiblement, comme quand on monte sur l'un des monts du Cantal, pour accéder à ce ministère, le cas échéant.
1: Je voudrais revenir sur un des moments marquants qui ont été vécus par les prêtres du Cantal, puisqu'ils étaient 24 à Rome avec vous du 8 au 14 mars dernier. Avec un moment assez historique, puisqu'un jambon a été offert au pape Léon XIV. Racontez-nous un peu ce beau pèlerinage.
0: Alors, je crois que les prêtres du Cantal voulaient aller à Rome. L'année du jubilaire, c'était un peu compliqué, difficile, donc on s'est dit, on y va cette année 2026. Tous les prêtres y étaient, mis à part un peu...
1: Voilà, l'image
0: fragile, l'image formidable, où le pape reçoit un jambon qui est... Alors, pourquoi un jambon? D'une part, pour valoriser le monde rural, le monde agricole, les bons produits qui sont faits dans ce territoire, et puis pour valoriser l'engagement des amis de la cathédrale à Saint-Flour, qui font affiner des jambons dans la tour nord de la cathédrale. Et ces jambons qui ont été offerts, bien sûr, au pape Léon, mais aussi aux cardinaux qui nous ont reçus durant ces pèlerinages, ont été séduits, amusés. Alors que souvent, on offre une petite statuette ou on offre un beau livre. Nous, voilà.
1: Vous venez avec du Saint-Nectaire sur le plateau de Catéo, jambon pour le pape.
0: Saint-Nectaire pour les amis de Catéo. Voilà, je crois que c'était aussi c'était un symbole. Le symbole, il relie. Et je crois que ces produits du monde rural et agricole reliaient. Alors, on a vu tout à l'heure l'institution de lecteurs à Rome. Eh bien, les Cantaliens vont aussi à Rome. Et nous avons pu enraciner notre ministère de prêtres et d'évêques. C'était un pèlerinage de prêtres, ce qui veut dire que nous avons pu prendre le temps comme prêtres de renouveler notre oui. Le thème en était « La joie du prêtre est un bien pour toute l'Église ». Et vraiment, il y a eu beaucoup de joie partagée pendant ces 6 jours à Rome. Et cette joie-là a été communiquée vraiment au diocèse. C'était aussi tout le diocèse qui était à Rome auprès du tombeau de Saint-Pierre.
1: Et on va passer, Monseigneur Didier Noblot, aux questions de terrain. On a une première question de Marguerite de la paroisse Saint-Géraud d'Aurillac.
3: Bonjour Monseigneur. Vous êtes très au fait de la pastorale des jeunes pour l'avoir beaucoup vécu dans votre précédent diocèse de Champagne et ensuite à la conférence des évêques de France. Et donc là, vous débarquez dans le Cantal, petit diocèse rural. Selon vous, quels sont les défis et les atouts de la pastorale des jeunes dans un tel diocèse avec peu de jeunes, peu de moyens et beaucoup de richesses?
0: Merci Marguerite pour cette question. Je crois que deux enjeux, ne pas s'arc-bouter sur les chiffres. On va annoncer l'évangile dans le territoire où on est, avec les habitants qui sont là. Et voilà, on ne va pas s'arc-buter à compter, à chercher, et faire des propositions en écoutant ce qu'ils sont et en rendant les jeunes acteurs de leur propre démarche. Récemment, j'étais à Lourdes avec 80 jeunes en pèlerinage, 80 jeunes adolescents et lycéens qui sont en pèlerinage à Lourdes. C'est magnifique. Et
1: puis les JMJ de Séoul qui déjà motivent les jeunes.
0: Voilà, il y a déjà 35 jeunes qui sont sur un réseau social pour se mettre en route. Voilà, ne pas s'arc-bouter sur le chiffre, faire des propositions de qualité, écouter la demande des jeunes et les rendre acteurs. Et puis avoir des accompagnateurs. Mais là, dans le Cantal, je suis absolument assuré de la qualité de cet accompagnement.
1: On a une autre question de Patrice de Saint-Flour.
4: Monseigneur, dans le Cantal, notre patrimoine religieux fait partie de notre vie. Il est dans nos paysages, des petites croix au bord des chemins, jusqu'à notre cathédrale. Il témoigne de siècles de foi. Mais aujourd'hui, comment faire en sorte qu'il reste vivant, qu'il nourrisse encore la foi de chacun d'entre nous, tout en se transmettant aux générations futures?
0: Merci à Patrice, parce qu'il dit vraiment cet engagement de toute une Église depuis des siècles à signifier le Christ mort et ressuscité, vivant aujourd'hui. Tous ces témoignages patrimoniaux sont bien présents dans le Cantal, et plus encore, les pierres vivantes. Bien sûr, il y a des édifices remarquables, des croix de chemin. Récemment, j'étais à Villedieu, où on a soulevé la trappe, où la source symbolique est dans l'église elle-même. Et puis avec un certain nombre d'autres objets architecturaux et culturels. Mais ce qui me séduit au-delà de tout cela, c'est les pierres vivantes qui ont été capables de construire ça, qui nous le transmettent. Et aujourd'hui encore, des enfants, des jeunes, des femmes et des hommes sont pierres vivantes de l'église qui est dans le Cantal. Et c'est tellement vrai qu'aujourd'hui, plusieurs personnes frappent à la porte de l'église, notamment pour être baptisées.
1: Et on termine avec une question de Fanny, qui est membre du conseil pastoral de la paroisse d'Aurillac et qui a accepté de nous confier cette question à distance.
5: Bonjour Monseigneur, je vous partage cette question. Dans un monde plus éclaté, face au vieillissement de la population, l'arrivée de nouveaux catéchumènes, comment peut-on donner du sens à une communauté chrétienne ?
0: Merci Fanny. Puis vous voyez, dans le Cantal, on peut vivre dans le Cantal et puis aussi communiquer avec d'autres. Il y a du télétravail, il y a vraiment une façon, malgré les distances et l'éloignement, d'être reliés les uns avec les autres. Vraiment merci Fanny. Et je crois que ce qui fera le dynamisme d'une église, c'est son souci des autres, des plus précaires, des gens qui sont plus loin. Le diocèse est engagé dans trois jumelages partenariats Église Sœur avec des églises d'Afrique. Et le diocèse est engagé aussi auprès de ceux qui ont moins. Et je crois que l'Église, quand elle se décentre, elle se recentre sur le Christ.
1: Elle mentionne aussi évidemment l'arrivée aussi dans le Cantal, bien sûr, de nouveaux catéchumènes qui contribuent à modifier le visage des églises.
0: Voilà,

0: des femmes et des hommes qui frappent à la porte de l'Église, mais qui sont souvent déjà dans l'Église, hein, et qui ont pris part aussi à cette annonce de l'Évangile. Moi, j'ai eu la chance de pouvoir baptiser 34 personnes, être témoins du baptême de 34 nouveaux baptisés, donc ils sont maintenant baptisés, et j'ai envie de dire, ils apportent une nouveauté, mais eux, ils sont bien ancrés, ils sont déjà très acteurs de la vie de l'Église, et puis de la vie sociale de leur territoire.
1: Bon, on a noté en tout cas ce rendez-vous pour le lundi de la Pentecôte, notamment pour la fameuse montade. Ça donne envie de vivre ce grand événement. Merci beaucoup, Monseigneur Didier.
0: Merci, merci. Et puis alors, bienvenue aux équipes de KTO dans notre département et à tous les téléspectateurs qui sont séduits par ce territoire et l'Église qui rayonne le Christ.
1: On va donc se régaler à l'issue de cette émission. Pour en savoir plus, en tout cas, sur le diocèse de Saint-Flour, rendez-vous sur le site internet diocèse15.fr. 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Merci pour votre fidélité. Je vous donne rendez-vous la semaine prochaine.

du psaume 41. Comme un cerf altéré cherche l'eau vive, ainsi mon âme te cherche, toi, mon Dieu. Mon âme a soif de Dieu, le Dieu vivant. Quand pourrais-je m'avancer, paraître face à Dieu? Si mon âme se désole, je me souviens de toi. Depuis les terres du Jourdain et de l'Hermon, depuis mon humble montagne.

Au long du jour, le Seigneur m'envoie son amour. Et la nuit, son chant est avec moi, prière au Dieu de ma vie. Pourquoi te désoler, ô mon âme, et gémir sur moi? Espère en Dieu. De nouveau, je rendrai grâce. Il est mon sauveur et mon Dieu.

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1: Nous souhaitons une belle fête aux Yves, Yvette et Élorie. Saint Célestin V est le premier pape avant Benoît XVI à avoir renoncé à sa charge. Né Pietro, il est né en 1209 en Italie. Il prend l'habit bénédictin, puis se fait ermite et vit dans une grotte quelques années. Puis il est ordonné prêtre et s'installe sur le mont Morone. Très vite, des disciples se rassemblent autour de lui et Pietro fonde une congrégation, les Célestins. Après avoir été abbé général quelques années, il revient dans sa région natale et se retire à nouveau dans une grotte. À cette époque, le siège pontifical est vacant depuis 2 ans. En effet, il est difficile d'élire un pape en ces temps où il faut à la fois contenter les souverains, les nobles romains vivant au crochet de l'Église et certains clercs hérétiques. Aussi, les conclaves peuvent parfois durer longtemps. Mais les cardinaux sortent brusquement de l'impasse lorsque de nouvelles menaces extérieures leur parviennent. Ils se hâtent d'élire un octogénaire proche de la mort et se tournent vers Pietro, dont la réputation de sainteté achève de les convaincre. Ce dernier apprend qu'il est devenu pape par la lucarne de sa grotte. Il finit par se décider à suivre ceux qui sont venus le chercher et entre à Rome monté sur un âne. Célestin V a tout ce qu'il faut pour échouer dans cette nouvelle charge. Il passe le plus clair de son temps en prière, prête à chacun de bonnes intentions et patauge dans les intrigues politiques. Au bout de 5 mois, il est déjà persuadé qu'un autre ferait bien mieux que lui. Il reprend alors son habit d'ermite et veut retourner dans sa grotte. Mais le nouveau pape, Boniface VIII, le rattrape et le fait enfermer jusqu'à sa mort 10 mois plus tard. Bien qu'il y soit traité grossièrement par ses geôliers, Célestin y trouve une grande joie, écrivant « Je n'avais jamais eu une cellule où l'on pût prier si bien ». Saint Célestin V, nous confions notre pape François à vos prières, qu'il reçoive les grâces nécessaires à l'exercice de sa charge.

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1: En 2021, le musée du Louvre a annoncé la création de son 9e département dédié aux arts de Byzance et des chrétientés en Orient. Ce département devrait ouvrir ses portes en 2027. L'acte fondateur de sa création est l'acquisition par le musée d'une collection libanaise de 272 icônes datant du 15e au 20e siècle. D'une surface de 3000 m², il sera situé au cœur de l'aile d'Enon, dans les espaces dédiés aux antiquités grecques, étrusques et romaines, aux arts de l'islam et aux arts européens, afin de mettre en lumière les liens qui les unissent. La création de ce nouveau département pose la question de l'unité des créations artistiques de l'Orient chrétien. La collection couvre en effet une aire géographique très vaste, allant de l'Éthiopie à la Russie, du Caucase à la Mésopotamie, des Balkans au Levant, et sur une période allant du 3e siècle jusqu'au début du 20e siècle. Elle compte déjà près de 20 000 œuvres qui font du Louvre une référence en la matière. Une partie de cette collection est déjà visible dans d'autres départements du musée. L'objectif est donc de réunir ces œuvres au sein d'un espace identifiable, porteur de sens, et de les valoriser grâce à un récit intelligible pour le public, révélant l'unité et les spécificités de l'art des chrétiens d'Orient. Ces populations ont en effet en commun d'être les descendantes des premières communautés chrétiennes. La plupart ont adopté la langue arabe à partir du 9e siècle, tout en conservant leur langue initiale dans leur liturgie, comme le syriaque, le grec ou le copte. Elles sont également caractérisées par les liens étroits qu'elles entretiennent avec l'Occident, qui font d'elles des passeurs entre les civilisations. La richesse de leur histoire a donné lieu à une production culturelle variée aux confins de multiples influences. Les historiens distinguent deux périodes particulièrement prospères pour l'art des chrétiens d'Orient. L'instauration du califat abbasside entre le 7e et le 10e siècle coïncide avec une période d'émancipation des églises d'Orient de Constantinople. Elle développe alors une création artistique singulière. Puis au 16e siècle, l'Empire ottoman crée un climat stable propice au renouveau culturel pour les communautés chrétiennes. Parmi les œuvres de cette période, la collection comprend une maquette du complexe du Saint-Sépulcre réalisée en Palestine en cadeau à Louis XIV, mais aussi l'icône crétoise du Christ bénissant Saint Fanourios ou encore le vase syrien d'Émèse. La collection compte également des vestiges qui remontent au premier temps du christianisme, comme le reliquaire de la pierre du Saint-Sépulcre, acquis par Saint Louis, ou les vestiges du monastère de Bawit, plus grand monastère de Moyenne-Égypte fondé en 390. Longtemps déconsidérés, les arts de Byzance et des chrétientés en Orient ont mis du temps avant de s'imposer comme une véritable discipline de l'histoire de l'art. Ce n'est qu'à partir du XXe siècle que la singularité de ce patrimoine artistique est reconnue en Europe. Ce nouveau département du Louvre a pour vocation de donner des clés au public pour comprendre l'unité et la richesse de ce patrimoine et pour éduquer notre regard à des formes de beauté encore méconnues en Occident.

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1: Bonjour à tous. Ce 19 mai, l'Église fête Saint-Yves, patron des avocats, qui vécut au XIVe siècle. Un saint que l'on peut encore rencontrer en tête-à-tête dans la cathédrale de Tréguier, en Bretagne, où elle est présentée dans un reliquaire. Alors que s'est tenu ce dimanche 17 mai le grand pardon de Saint-Yves, nous nous interrogeons aujourd'hui sur la vocation spécifique d'un avocat et en quoi ce saint populaire et sa vie sont un modèle inspirant pour les avocats chrétiens. Nous en parlons ce matin avec notre invité Loïc Tertrais, avocat à Rennes, auteur du livre « Défends ma cause » paru aux éditions du Jubilé. Bonjour maître.
2: Bonjour monsieur.
1: Alors quand on parle du métier d'avocat, on pense souvent à la technique juridique, au combat judiciaire, si ce n'est aux séries télévision. Mais est-ce qu'on peut parler pour ce métier d'une véritable vocation ?
2: Eh bien, je pense qu'on peut parler d'une véritable vocation et je me rappelle d'une messe de la Saint-Yves à Rennes où notre évêque, Mgr Darnelas, avait dit finalement qu'est-ce qui caractérise l'avocat. Eh bien, il avait résumé ça en une expression, c'est la passion de la justice. Et la passion de la justice, à mon avis, c'est ce qui peut caractériser la vocation de l'avocat. Passion de la justice, ce qui l'amène à agir, à défendre, à engager des procédures, à défendre un criminel devant une cour d'assises. C'est vraiment ce terme-là que je retiendrai, qui est assez simple, mais qui est le moteur de l'avocat, au moins judiciaire. Parce que, comme vous le savez, il y a des avocats judiciaires qui plaident devant les juridictions, et il y a des avocats que certains caractérisent comme avocats d'affaires, qui sont plus dans à accompagner les entreprises pour des fusions-acquisitions. Mais donc, moi, je parle comme avocat judiciaire.
1: Et l'avocat chrétien, qui est plus dans la défense du client ou servir la justice au sens plus large ?
2: L'avocat chrétien, on intervient différemment. On est d'abord avocat. Finalement, votre question me fait penser à l'encyclique du pape Jean-Paul II, Fides et Ratio, foi et raison. Donc l'avocat chrétien, c'est ces deux mots-là. C'est raison, donc on intervient en défense de personnes sur une procédure civile ou pénale, ou au contraire, on intervient pour engager une procédure civile ou défendre une personne, enfin, ou pénale, ça peu importe, mais donc c'est le côté rationnel de l'avocat. On va pouvoir engager rationnellement une procédure pour un client ou défendre un client qui est assigné devant une juridiction pénale, par exemple, ou civile, pour le défendre, et avec toute notre rationalité. Ça, c'est le premier côté, donc on ne l'oublie pas. Mmh. Et ce qui fera la différence entre l'avocat et l'avocat chrétien, c'est la foi de cet avocat, et donc la prière. C'est-à-dire qu'un avocat chrétien, on fait tout ce qui est en notre possible pour défendre rationnellement un client devant un tribunal correctionnel, par exemple. Et puis, ultimement, on sait que la justice n'est qu'une justice humaine et que le résultat final ne nous appartient pas. Et on peut confier la situation à Dieu. Après, ce qui est étonnant, on pourrait presque dire, mais finalement, tous les avocats sont chrétiens. Je pense à une réflexion de Jacques Vergès, donc qui était un grand pénaliste, qui n'était pas avocat chrétien, et qui disait, il avait une citation où il disait, Hippocrate disait, je ne soigne pas la maladie, je soigne le malade. Mmh. C'est pour vous dire que je ne défends pas le crime, mais la personne qui l'a commis. Et ça, c'est profondément chrétien. Ça veut dire que parfois, on l'entend dire, mais attendez, vous défendez un criminel, c'est pas possible. Vous avez vu l'atrocité de ce criminel, vous ne pouvez pas le défendre devant une juridiction. Eh bien, la vision de l'avocat chrétien, la vision du chrétien, c'est bien de faire la distinction entre le crime, le mal qui a été fait par la personne, et cette personne qui peut être sauvée. Donc, vous voyez, ce que dit Jacques Vergès, qui n'est pas chrétien, finalement, c'est ce que vit tout avocat. Aujourd'hui, on pourrait dire, mais tous les avocats ont finalement une vision, peuvent avoir cette vision chrétienne, dans la mesure où ils distinguent bien la personne
1: de l'acte.
2: Qui a commis de l'acte, la personne de l'acte.
1: Ouais. Alors, le cadre a l'air de pourrait bouger prochainement avec un nouveau projet de loi sur le plaidé coupable. Qu'en pensez-vous ?
2: Eh bien, ce plaidé coupable, au départ, j'étais un petit peu partagé. Plaidé coupable, le but était le plaidé coupable pour le criminel, pour les juridictions criminelles. Mm-hmm. Ce plaidé coupable existe déjà en matière correctionnelle. Donc là, on parle de justice pénale, hein, mais qui est une justice finalement qui est qui touche profondément en personne, puisqu'on parle d'infractions, alors d'infractions involontaires routières, mais d'infractions volontaires telles des crimes de sang, des viols. Donc, ce plaidé coupable existait déjà en matière délictuelle et permet de faire avancer les choses. Et donc, au départ, je m'étais dit, mais pourquoi pas? Pourquoi pas? Ça pourrait favoriser l'avancée des procès, la rapidité de certains procès, tant il est vrai que la justice française manque des moyens. Mais en réalité, je pense que ce n'est pas une bonne idée, parce que la justice doit rester incarnée. Et le mot incarnation est très important. C'est-à-dire, nous, on le connaît bien, ce mot incarnation comme chrétien. Mm-hmm. Et donc, la justice doit être un acte, doit être un examen incarné. Et vouloir faire passer la réforme de plaidé coupable, c'est vouloir faire accélérer les choses et on manquera de temps pour que la victime soit écoutée, la victime a besoin d'être écoutée, que le responsable ait besoin de dire ce qu'il a à dire, de s'excuser face à la victime et de tout ce processus lent qui peut amener la victime, eh bien finalement, jusqu'au pardon éventuel. Et puis au responsable d'une infraction, eh bien, a changé un peu son cœur. Et donc, tout ça, ce temps est très important. Donc, pour moi, cette réforme n'est pas une bonne idée parce que la justice est une incarnation. Elle ne peut pas être un simple acte administratif. On en a déjà bien assez. Il y a beaucoup de dossiers qui se traitent par ordonnance pénale. On dit, ben voilà, vous avez commis telle infraction routière, boum, voilà votre peine. Et donc, on reçoit un papier. Mais ça n'est pas de la justice, c'est une administration de la peine. La justice en tant que telle doit être incarnée. C'est pour cette raison que les avocats, on est opposés à cette réforme.
1: Alors, on va faire un petit saut dans le temps, puisque aujourd'hui, on fête Sainte-Yves avec ce pardon, cette procession qui est la fête, qui permet d'avoir la fête dans le cœur chez tous les Bretons, et notamment à Tréguier. Est-ce que vous pourriez nous redire en deux phrases qui était Sainte-Yves et pourquoi il est devenu le patron des avocats ?
2: Saint-Yves, c'était un Breton d'abord. Alors, je parle comme Breton. C'était un Breton, donc il est né en 1253, mort en 1303, donc à peu près sous le règne de Saint-Louis. Donc, il est mort un 19 mai, date où il est fêté. C'est quelqu'un qui a fait des études de droit, d'humanité, théologie également à Paris. Il a également étudié à Rennes avant d'être nommé sur Tréguier. Saint-Yves a un peu ses doubles casquettes d'avocat et puis de prêtre. Et puis également, il était juge. À cette époque-là, l'avocat, le juge, il y avait cette fonction qui pouvait être cumulée. Et Saint-Yves est devenu le saint patron des juristes et des avocats et plus particulièrement, j'allais dire, des avocats chrétiens, parce qu'il peut nous donner... parce que c'est un exemple, et je dirais un exemple à plusieurs titres. D'abord, c'était un homme de prière. Mmh. Il y a des témoins qui disaient « Yves, homme très assidu à prier, d'une très grande régularité dans l'oraison ». Donc, pour un avocat chrétien, c'est un premier exemple. Tout à l'heure, je parlais aussi de justice intégrale, d'incarnation. Saint-Yves, c'était un homme incarné. Il faisait tous ses déplacements à pied, là où il pouvait les faire à cheval. Et donc, il rencontrait les personnes en direct, il les écoutait. Il avait soin que la justice qu'il rendait soit une justice de corps, de cœur et d'âme. Troisième exemple qu'il peut nous donner, c'était un passionné de justice. Ça rejoint un petit peu la phrase que disait Mgr Dornelas. Alors, c'était un homme très doux, qui n'était jamais énervé contre quelqu'un ni en colère, sauf quand il entendait dire qu'on machinait une injustice contre un prochain. Alors là, il se fâchait. Et il se fâchait contre celui qui cherchait injustement à intenter un mauvais procès. Donc, il avait cette passion pour la justice. Et pour eux, la justice est protégée, notamment, plus particulièrement, les plus pauvres.
1: Oui, son attention aux plus pauvres, aux plus faibles, son souci aussi de maintenir la paix entre les parties et toujours, toujours ce respect de l'adversaire. C'est toujours des aspects qui restent actuels pour les juristes aujourd'hui ?
2: Alors, respect de l'adversaire, oui. Il y a eu une anecdote d'un avocat de la partie adverse qui insultait Yves lors d'une plaidoirie. Et il y a une phrase qui dit, Yves lui dit, ne dites pas des injures pour la raison que c'est moi qui défends la cause juste. Et tout le temps qu'il parlait, son visage était joyeux et son rire bienveillant. Ça veut dire que quelqu'un

0: une justice qui permette aux deux parties en procès de retrouver une paix profonde, donc une justice de conversion. Donc là, on n'est plus simplement dans la justice qui tranche, mais dans une justice qui convertit. Et ça rejoint un petit peu, voilà, c'est le pape François qui était très sensible à ça, qui disait, mais au-delà de la justice qui endigue et qui rétribue, il faut une justice qui convertit les cœurs. C'est une, voilà.
1: Saint-Yves était aussi réputé pour son intégrité, son refus de l'injustice. Existe-t-il aujourd'hui des situations où les avocats chrétiens sont appelés à un vrai courage moral, selon vous?
0: Oui, ça peut être, c'est très simple en fait pour un avocat, ce que ce courage moral, c'est. Alors, on a une déontologie, hein, avec des mots qui nous appellent à la vérité, l'honneur. Donc, oui, c'est très simple en fait. Le courage, d'abord, c'est pas forcément un grand courage pour les avocats. C'est un client qui se pointe au cabinet, qui dit, Maître, voilà, j'ai prêté de l'argent, on n'a pas signé de refus, donc on me réclame cet argent, mais comme j'ai pas signé de refus, qu'est-ce que vous voulez? Je ne suis pas obligé de le rendre. Donc, que dirait l'avocat chrétien? Soit il dirait, bon, écoutez, oui, c'est vrai, on n'a pas de preuve, donc on l'envoie, on demande le débouté de l'adversaire. Soit l'avocat dit, ben non, désolé, moi, je ne rentre pas dans cette combine-là. C'est contraire à la vérité. Et à ce moment-là, vous devez restituer l'argent et je propose qu'on négocie cette restitution. Donc, voilà, c'est d'abord des petites vérités, c'est accepter ou refuser, pardon, refuser de prêter le flanc à une altération à la vérité. Voilà. Après, c'est jamais simple dans un procès. Dans un procès, on est convaincu de la vérité de notre client. L'adversaire est souvent convaincu de ce que dit son client. Et donc, on a une position exacerbée de part et d'autre. Et le juge tranche, voilà, quand on en arrive là. Mais en amont, lorsque l'on instruit les pièces du dossier de son client, eh bien, cet attachement à la vérité, quelque chose auquel les avocats tiennent par leur déontologie, mais l'avocat chrétien, à mon avis, doit être encore plus attaché à ce respect de la vérité.
1: Alors, maître, il nous reste 10 secondes. Si Saint-Yves devait adresser aujourd'hui un message aux jeunes avocats ou aux étudiants en droit, quel serait-il selon vous?
0: Moi, je pourrais résumer sur une formule qu'avait dite un avocat au début du XXe siècle. Fermons le code, ouvrons nos cœurs. Finalement, la justice n'est pas qu'une justice technique. L'acte de rendre justice, ça passe par la technique, mais ça passe également par une ouverture du cœur de l'avocat, du cœur du juge et du cœur du justiciable. Voilà ce que je dirais. Fermons les codes, ouvrons nos cœurs.
1: Merci beaucoup pour cet éclairage, Loïc Tertrais. Je rappelle que vous êtes avocat à Rennes. Bonne journée à tous.
0: Alors, merci à vous, à bientôt.
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1: Bienvenue dans la parole aux associations. La visite aux personnes, c'est la mission première de la Société de Saint-Vincent-de-Paul depuis les origines. Et on en parle aujourd'hui avec Olivier Segui. Bonjour.
2: Bonjour Alice.
1: Olivier, vous êtes chargé de formation à la Société de Saint-Vincent-de-Paul et vous proposez aux bénévoles une formation spécifique sur la visite. C'est vraiment nécessaire de se former pour aller visiter des personnes, que ce soit à domicile, en EHPAD ou dans la rue ?
2: Ah oui, vraiment, je crois, c'est très nécessaire même. On peut assez vite avoir l'impression qu'on sait faire, qu'on gère. Je me souviens à ce titre de Christine dans l'Essonne. Elle a assisté à cette formation et m'a confié qu'elle était très hésitante à s'engager dans la visite. Je ne vais pas savoir quoi dire, je ne sais pas comment gérer les silences. J'ai très peur de certaines questions, légitimement, et notamment celles qui évoquent des maladies, la mort, le vieillissement. Donc sur le papier et dans la réalité, ça fait beaucoup de contraintes qui pourraient éloigner de la visite.
1: Et finalement, elle s'est lancée dans l'aventure ?
2: Si elle s'est lancée, c'est parce qu'elle s'est sentie accompagnée et soutenue. Pour répondre à cette demande, les équipes de bénévoles, qu'on appelle les conférences à la Société de Saint-Vincent-de-Paul, se réunissent. Elles partagent leurs expériences, s'informent de ce qui se passe et s'échangent même quelques conseils parfois. Donc, même dans une mission qui semble très exclusive, il est important d'accepter que d'autres bénévoles puissent aider et porter ensemble cette mission dans la confiance et puis dans la fraternité. Une autre problématique, tant que j'y pense, m'a été remontée concernant le sens de l'écoute. Madeleine, avec plus de 30 ans de pratique de la visite, a récemment fait cette formation. Et elle disait à la fin, j'ai découvert dans un jeu de rôle mes propres modalités d'écoute, avec qualité et ses manques aussi. Et j'ai vu aussi, poursuit-elle, les moyens pour m'améliorer dans une écoute gratuite. Et puis, il y a aussi une remarque très juste. C'est Jean-Paul de Paris qui insistait sur le fait d'avoir intégré la dimension spirituelle dans la rencontre. Il a vraiment choisi la visite à domicile parce qu'il voulait être pleinement engagé avec les personnes en prenant en compte cette dimension religieuse. Il disait « Si je ne laisse pas de place à la foi, je ne me sens pas en vérité dans la rencontre. » Et ce, sans faire de prosélytisme, mais en restant tout simplement lui-même.
1: Et quelle perception vous ont confié les bénévoles ayant participé à cette formation ?
2: Ce qui est magnifique dans ces formations, c'est qu'on prend le temps de percevoir toutes les transformations. Je me souviens d'Agnès qui parlait même de bouleversement intérieur dont elle a pris conscience. Elle témoignait en disant « L'attitude des personnes change notre regard et nous transforme pour plus d'humilité. J'ai ressenti le bien que ça faisait à la personne visitée et le bien que ça me faisait aussi. J'ai découvert ses richesses et ses trésors. » Et puis j'ai en tête la réflexion de Catherine de Chalon-sur-Saône qui faisait mémoire d'une de ses visites et disait « Au début, j'avais l'impression que ma présence était stérile, ne servait à rien. Mais par la régularité des liens, une relation de confiance et d'amitié s'est installée dans un esprit de fraternité très incarné. »
1: Olivier, qu'est-ce que vous retenez de tous ces témoignages ?
2: Cette formation à la visite et à la rencontre plus généralement fait vraiment prendre conscience de la gratuité de la présence. On n'est pas des assistants sociaux, on n'est pas des aides ménagères, on n'est pas des psychologues. On est tout simplement soi-même avec l'autre et pour l'autre. Deux dignités et deux libertés qui se rencontrent. Et je crois que la visite, c'est la meilleure réponse à toutes les formes de solitude. Une ultime parole de Madeleine qui résume bien l'enjeu et la joie. Elle disait à voix basse, comme un secret révélé, la gratuité est le visage de Dieu qui s'imprime dans la rencontre avec l'autre.
1: Merci pour ce partage, Olivier Segui. Plus d'informations sur cette action à retrouver sur le site ssvp.fr. Et on se retrouve dans 15 jours pour une nouvelle chronique sur KTO Radio.
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0: Au nom du Père et du Fils et du Saint-Esprit.
1: Amen.
0: Le Seigneur soit avec vous. Acclamer le Seigneur, c'est bien ce que nous voulons faire tous ensemble, rassemblés dans cette basilique ce matin, en communion avec tous ceux et celles qui nous suivent par les réseaux sociaux et par Catéo. Entrons ensemble dans ce temps de prière et d'Eucharistie, en confiant au Seigneur toutes les intentions que nous portons en nos cœurs.
2: Page 42, psaume 84. En toi, Seigneur, ton peuple se réjouit. Alléluia.

Cantique d'Isaïe, Ancien Testament, numéro 20. Nous espérions dans le Seigneur, il nous a donné la paix. Alléluia.

Psaume 66. Déjà, notre terre a donné son fruit. Que les peuples se réjouissent. Alléluia. Que le Seigneur nous prenne en

0: Castillo. Dieu de puissance et de miséricorde, nous t'en supplions. Que l'Esprit Saint, en sa bonté, vienne habiter en nous et fasse de nous le temple de sa gloire. Par Jésus-Christ, ton Fils, notre Seigneur, qui vit et règne avec toi dans l'unité du Saint-Esprit, Dieu, pour les siècles des siècles.
1: Amen.

0: Lecture du livre des Actes des Apôtres. En ces jours-là, depuis Milet, Paul envoya un message à Éphèse pour convoquer les anciens de cette église. Quand ils furent arrivés auprès de lui, il leur adressa la parole. Vous savez comment je me suis toujours comporté avec vous, depuis le premier jour où j'ai mis le pied en Asie. J'ai servi le Seigneur en toute humilité, dans les larmes et les épreuves que m'ont valu les complots des Juifs. Je n'ai rien négligé de ce qui était utile pour vous annoncer l'Évangile et vous donner un enseignement en public ou de maison en maison. Je rendais témoignage devant Juifs et Grecs pour qu'ils se convertissent à Dieu et croient en notre Seigneur Jésus. Et maintenant, voici que je suis contraint par l'Esprit de me rendre à Jérusalem, sans savoir ce qui va m'arriver là-bas. Je sais seulement que l'Esprit Saint témoigne, de ville en ville, que les chaînes et les épreuves m'attendent. Mais en aucun cas, je n'accorde du prix à ma vie, pourvu que j'achève ma course et le ministère que j'ai reçu du Seigneur Jésus, rendre témoignage à l'Évangile de la grâce de Dieu. Et maintenant, je sais que vous ne reverrez plus mon visage, vous tous, chez qui je suis passé en proclamant le royaume. C'est pourquoi j'atteste aujourd'hui devant vous que je suis pur du sang de tous, car je n'ai rien négligé pour vous annoncer tout le dessein de Dieu. Parole du Seigneur.
1: Nous vous remercions.

0: Royaume de la terre, chantez pour le Seigneur, alléluia.
1: Royaume de la terre, chantez pour le Seigneur, alléluia.
0: Tu répandais sur ton héritage une pluie généreuse, et quand il défaillait, toi, tu le soutenais. Sur les lieux où campait ton troupeau, tu le soutenais. Dieu qui est bon pour le pauvre.
1: Royaume de la terre, chantez pour le Seigneur. Alléluia.
0: Que le Dieu soit béni, jour après jour. Ce Dieu nous accorde la victoire. Le Dieu qui est le nôtre est le Dieu des victoires. Et les portes de la mort sont à Dieu, le Seigneur.
1: Voilà.

Le Seigneur soit avec vous. Évangile de Jésus-Christ selon saint Jean. En ce temps-là, Jésus leva les yeux au ciel et dit : Père, l'heure est venue. Glorifie ton Fils, afin que le Fils te glorifie. Ainsi, comme tu lui as donné pouvoir sur tout être de chair, il donnera la vie éternelle à tous ceux que tu lui as donnés. Or, la vie éternelle, c'est qu'ils te connaissent, toi, le seul vrai Dieu, et celui que tu as envoyé, Jésus-Christ. Moi, je t'ai glorifié sur la terre, en accomplissant l'œuvre que tu m'avais donnée à faire. Et maintenant, glorifie-moi auprès de toi, Père, de la gloire que j'avais auprès de toi avant que le monde existe. J'ai manifesté ton nom aux hommes que tu as pris dans le monde pour me les donner. Ils étaient à toi, tu me les as donnés, et ils ont gardé ta parole. Maintenant, ils ont reconnu que tout ce que tu m'as donné vient de toi. Car je leur ai donné les paroles que tu m'avais données. Ils les ont reçues. Ils ont vraiment reconnu que je suis sorti de toi et ils ont cru que tu m'as envoyé. Moi, je prie pour eux. Ce n'est pas pour le monde que je prie, mais pour ceux que tu m'as donnés, car ils sont à toi. Tout ce qui est à moi est à toi, et ce qui est à toi est à moi, et je suis glorifié en eux. Désormais, je ne suis plus dans le monde. Eux, ils sont dans le monde, et moi, je viens vers toi. Acclamons.

Nous avons entendu ce matin, dans notre première lecture, le début du discours de Paul aux anciens de Milet. Paul rassemble les responsables des différentes communautés qu'il a fondées et il prend le temps de les saluer, de les encourager, de leur livrer des conseils précieux pour leur mission de pasteur. Nous allons poursuivre ce discours demain. Paul nous livre ici le cœur de sa mission, ce qui l'a animé tout au long de ses voyages et de ce qu'il nous partage. Il nous aide à vivre notre foi, à être missionnaire. Écoutons-le ce matin et avec lui, relisons notre mission. J'ai servi le Seigneur en toute humilité, dans les larmes et les épreuves. Nous pouvons entendre ici la passion de Paul pour sa mission. Il s'est livré totalement et il a conscience que cette mission est avant tout un service. Le jour de sa conversion sur le chemin de Damas, sa vie a pris une toute autre dimension. Saisi par le Christ, il est devenu serviteur du Christ et de son évangile. Lui qui était fier, désireux de mettre fin à cette communauté chrétienne naissante, il a découvert qu'il ne pouvait servir que le Seigneur. Et notons qu'il rajoute « avec humilité », c'est-à-dire «

simplement, généreusement avec ce qu'il est, conscient de son péché et de ses limites. C'est cette passion qui le lancera sur les routes pour annoncer Jésus-Christ. Quelle est notre passion du Christ? Quel est notre attachement à lui? Comment sommes-nous missionnaires? Continuons à écouter Paul. Et maintenant, voici que je suis contraint par l'Esprit. Je sais seulement que l'Esprit Saint témoigne de ville en ville que les chaînes et les épreuves m'attendent. Paul nous témoigne ici de cette force qui le pousse à prendre la route, l'Esprit Saint. C'est lui qui conduit sa vie. Il est contraint, ou attaché, ou livré à l'Esprit Saint. Il est en quelque sorte enchaîné à l'Esprit Saint, à la merci de l'Esprit. Dire cela, c'est entendre la liberté intérieure de Paul. C'est entendre son choix de vie. Il a livré sa vie à l'Esprit au risque d'être persécuté. Il ne s'appartient plus parce que sa vie est donnée. Quand nous donnons notre vie au Seigneur, à l'Esprit, quand nous nous abandonnons à l'Esprit Saint, nous découvrons la liberté et notre vie devient tout autre. Quelle place a l'Esprit Saint dans nos vies aujourd'hui? Enfin, Paul déclare, pourvu que j'achève ma course et le ministère que j'ai reçu du Seigneur Jésus, rendre témoignage à l'Évangile de la grâce de Dieu. Paul parle de l'Évangile de la grâce de Dieu et non pas de l'Évangile tout court. Il a fait l'expérience sur le chemin de Damas de cette grâce dans sa propre vie et dans sa mission d'apôtre. Tout au long des routes qu'il a sillonnées, il a vu combien la grâce, l'action de Dieu peut convertir, peut changer des cœurs, peut faire grandir. Il ne peut taire cette bonne nouvelle et jusque dans sa mort, il veut l'annoncer. Sa vie est liée, portée par cet évangile de grâce. Sommes-nous capables de dire comment l'évangile de grâce nous a touchés? Écoutez ce discours de Paul ce matin, c'est nous émerveiller de la foi, de l'élan, du courage de Paul, mais aussi nous laisser interroger par lui. Quels mots utiliserions-nous pour parler de notre foi? Qu'est-ce qui nous habite? Laissons l'apôtre Paul nous bousculer ce matin.

0: Fais de nous les membres vivants de ton corps, conduits par l'Esprit de sainteté.
1: Seigneur Jésus, accorde-nous ton esprit.
0: Donne-nous le goût de ta parole, qu'elle rejaillisse de nos cœurs en action de grâce.
1: Seigneur Jésus, accorde-nous ton esprit.
0: Garde-nous de mépriser un seul de tes frères. Rappelle-nous que tu t'es offert pour chacun de ces petits.
1: Seigneur Jésus, accorde-nous ton esprit.
0: Remplis-nous de toute paix, de toute joie, que nous débordions d'espérance par l'effusion de l'Esprit.
1: Seigneur Jésus, accorde-nous ton esprit.
2: Dieu de puissance et de miséricorde, nous te supplions d'envoyer ton Esprit, qu'il habite nos cœurs et fasse de nous le temple de sa gloire. Nous te le demandons par Jésus, le Christ, notre Seigneur.
3: Amen.

Priez, frères et sœurs, que mon sacrifice, qui est aussi le vôtre, soit agréable à Dieu le Père Tout-Puissant. Avec l'offrande de ce sacrifice, accueille, Seigneur, les prières de tes fidèles. Que cette liturgie, célébrée avec ferveur, nous fasse parvenir à la gloire du ciel, par le Christ notre Seigneur. Amen. Le Seigneur.

Vraiment, il est juste et il est bon pour ta gloire et notre salut de t'offrir notre action de grâce toujours et en tout lieu. Seigneur Père très saint, Dieu éternel et tout-puissant, par le Christ notre Seigneur. Car il s'est manifesté après sa résurrection, en apparaissant à tous ses disciples. Et devant leurs yeux, il s'éleva au ciel pour nous rendre participants de sa divinité. C'est pourquoi la joie pascale rayonne partout l'univers, la terre entière exulte, les puissances d'en haut et les anges dans le ciel chantent sans fin l'hymne de ta gloire.

Toi qui es vraiment saint, toi qui es la source de toute sainteté, Seigneur, nous te prions. Sanctifie ces offrandes en répandant sur elles ton esprit, qu'elles deviennent pour nous le corps et le sang de Jésus le Christ, notre Seigneur. Au moment d'être livré et d'entrer librement dans sa passion, il prit le pain, il rendit grâce, il le rompit, il le donna à ses disciples en disant « Prenez et mangez-en tous, ceci est mon corps livré pour vous ».

De même, après le repas, il prit la coupe. De nouveau, il rendit grâce, il la donna à ses disciples, en disant « Prenez et buvez-en tous, car ceci est la coupe de mon sang, le sang de l'Alliance nouvelle et éternelle, qui sera versé pour vous et pour la multitude en rémission des péchés. Vous ferez cela en mémoire de moi. »

En faisant ainsi mémoire de la mort et de la résurrection de ton Fils, nous t'offrons, Seigneur, le pain de la vie et la coupe du salut. Et nous te rendons grâce, car tu nous as estimés dignes de nous tenir devant toi pour te servir. Humblement, nous te demandons qu'en ayant part au corps et au sang du Christ, nous soyons rassemblés par l'Esprit Saint en un seul corps. Souviens-toi, Seigneur, de ton Église répandue à travers le monde. Fais-la grandir dans ta charité, en union avec notre pape Léon, notre évêque Jean-Marc, tous les évêques, les prêtres et les diacres. Souviens-toi aussi de nos frères et sœurs qui se sont endormis dans l'espérance de la résurrection. Souviens-toi dans ta miséricorde des défunts, des familles, Afonso, Gonsalves et Fernandez. Souviens-toi de René et de tous les défunts. Accueille-les dans la lumière de ton visage. Et sur nous tous, enfin, sur Marcel Mathière, nous implorons ta bonté. Permets qu'avec la Vierge Marie, la bienheureuse Mère de Dieu, avec Saint Joseph, son époux, les apôtres, tous les saints qui ont fait ta joie au long des âges, nous ayons part à la vie éternelle et que nous chantions ta louange et ta gloire par ton Fils, Jésus le Christ. Par lui, avec lui et en lui, à toi, Dieu le Père Tout-Puissant, dans l'unité du Saint-Esprit, tout honneur et toute gloire pour les siècles des siècles. Unis dans le même esprit, nous voulons chanter en toute confiance la prière que nous avons reçue du Sauveur.

0: Délivre-nous de tout mal, Seigneur, et donne la paix à notre temps. Soutenus par ta miséricorde, nous serons libérés de tout péché, à l'abri de toute épreuve. Nous, qui attendons que se réalise cette bienheureuse espérance, l'avènement de Jésus-Christ, notre Sauveur. Seigneur Jésus-Christ, tu as dit à tes apôtres, je vous laisse la paix, je vous donne ma paix. Ne regarde pas nos péchés, mais la foi de ton Église, pour que ta volonté s'accomplisse, donne-lui toujours cette paix. Conduis-la vers l'unité parfaite, toi qui vis et règnes pour les siècles des siècles.
1: Amen.
0: Que la paix du Seigneur soit toujours avec vous.
1: Et avec vous.
0: Partageons cette paix.

Voici l'agneau de Dieu, voici celui qui enlève les péchés du monde. Heureux les invités au repas des noces de l'agneau.

0: Le Seigneur est ressuscité d'entre les morts, comme il l'avait promis. Réjouissons-nous, exultons, il règne pour toujours. Alléluia.
1: Cantique de Zacharie.

0: Seigneur, nous avons reçu les dons qui nous ont fait participer au Saint-Mystère et nous te prions humblement. Ton Fils nous a demandé de les célébrer en mémoire de lui, qu'ils augmentent en nous la charité par le Christ notre Seigneur. Le Seigneur soit avec vous. Que Dieu Tout-Puissant vous bénisse, le Père, le Fils et le Saint-Esprit.
1: Amen.

0: Notre-Dame de la Garde,
1: priez pour.
0: Notre-Dame de la Garde,
1: priez pour.
0: Notre-Dame de la Garde,
1: priez pour.
0: Reine de la paix,
1: priez pour.
0: Reine de France,
1: priez pour.
0: Mère de l'espérance,
1: priez pour.
0: Saint Joseph,
1: priez pour.
0: Saint Yves,
1: priez pour.
0: Saints et saintes de Dieu,
1: priez pour.
0: Allez dans la paix du Christ.
1: Nous

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1: Bonjour à tous, le voyage du pape en France en septembre confirmé. La première encyclique de Léon XIV sur l'IA a publié le 25 mai et l'espoir d'une reprise du dialogue entre coptes et catholiques. C'est aujourd'hui dans CIC, la sélection de l'info catholique. Le Vatican a officialisé samedi la visite du pape Léon XIV en France qui aura lieu du 25 au 28 septembre prochain à l'invitation des autorités françaises, ecclésiastiques et de l'UNESCO. Si le programme de ce premier voyage apostolique en France depuis 2008 n'est pas encore connu, la conférence des évêques de France avait avancé le 6 mai que le pape Léon XIV pourrait se rendre à Paris et à Lourdes. Une visite du siège de l'UNESCO à Paris a également été annoncée par le Saint-Siège. Dans une vidéo, le cardinal Jean-Marc Aveline s'est réjoui de cette annonce, évoquant une grande joie, mais aussi une grande responsabilité. Parlant d'un message à la France, à l'Église en France et à l'Église universelle, l'archevêque de Marseille évoque notamment les thèmes de la vie, de sa beauté et de sa précarité, mais également la réconciliation, même entre des peuples qui se sont fait la guerre.
2: À travers ce voyage dans notre pays, c'est un message du pape pour l'Église universelle.
1: Le président Emmanuel Macron a également réagi, assurant que cette visite en septembre prochain sera un honneur pour notre pays, une joie pour les catholiques et un grand moment d'espérance pour tous. Un site internet a déjà été mis en ligne par la CEF. Léon XIV va publier sa première encyclique le 25 mai, intitulée Magnifica Humanitas, Humanité Magnifique. Le texte signé le 15 mai, soit 135 ans jour pour jour après la signature par Léon XIII de l'encyclique Rerum Novarum, portera sur l'attention à la personne humaine au temps de l'intelligence artificielle. L'annonce faite par le Vatican ce lundi précise que l'encyclique sera présentée par le pape en personne lors d'une conférence de presse le lundi de Pentecôte, à laquelle seront présents entre autres des théologiens comme Anna Rolland et Léocadie Lochumbo, mais également le chercheur canadien Christopher Ola, cofondateur d'Anthropique qui a développé le modèle d'IA Claude. Préserver les voix et les visages humains, c'est le thème choisi par le pape cette année pour la journée des communications sociales. Dans la lettre publiée en janvier, il rappelait le défi anthropologique face aux avancées numériques et mettait en garde contre la confiance naïve et acritique dans l'intelligence artificielle et contre les algorithmes qui affaiblissent la capacité d'écoute et de pensée critique et augmentent la polarisation sociale. Le Saint-Père n'appelait toutefois pas à abandonner l'innovation numérique, mais à la guider en étant conscient de son caractère ambivalent. Cette journée des communication sociale a également marqué le début de la semaine Laudato Si, consacrée à la sauvegarde de la création. Ce dimanche, l'Italie célébrait la solennité de l'Ascension. Dans sa méditation lors de la prière du Regina Coeli, le pape a développé une lecture théologique de l'Ascension, la présentant non comme un événement lointain, mais comme un lien vivant entre le Christ et les croyants, présentant ainsi la vie de Jésus comme un mouvement ascendant qui embrasse et englobe toute la réalité du monde, élevant et rachetant l'homme de sa condition pécheresse. Reprenant une expression du pape François, l'évêque de Rome a salué les saints de la porte d'à côté, ces croyants ordinaires qui partagent notre quotidien et qui s'efforcent de vivre selon l'Évangile et dont les fidèles doivent s'inspirer pour s'élever vers Dieu et faire grandir la vie divine reçue au baptême. Un entretien téléphonique a eu lieu vendredi entre le pape Léon XIV et le patriarche du siège de Saint-Marc, Tawadros II, à l'occasion de la journée de l'amitié copte-catholique, observée chaque 10 mai depuis 2013. Le Saint-Siège a annoncé que lors de l'échange, la conscience de la responsabilité commune pour l'annonce de l'Évangile, ainsi que la volonté de surmonter tout obstacle éventuel au dialogue de la foi et de la charité, ont été évoqués dans une atmosphère cordiale et fraternelle. Cet appel intervient plus de 2 ans après la rupture du dialogue théologique entre les deux églises, après la publication en décembre 2023 de la déclaration Fiducia Supplicans. Dans une lettre adressée au pape copte orthodoxe d'Alexandrie datée du 4 mai, Léon XIV a exprimé son espoir de voir la commission mixte internationale pour le dialogue théologique entre l'Église catholique et les églises orthodoxes orientales reprendre dès que possible ses travaux. En Belgique, les jésuites situés rue Saint-Gilles quitteront le diocèse de Liège à la fin de l'année scolaire 2025-2026. Dans un communiqué publié la semaine dernière, la communauté annonce que les 4 siècles et demi d'histoire, d'éducation, de pastorale et d'engagement social au service de l'Église et de la société liégeoise vont se poursuivre mais sans jésuites habitant sur place. Ils assurent que la spiritualité ignatienne continuera d'exister, notamment à travers le centre scolaire Saint-Benoît-Saint-Servais. Le diocèse a réagi, déclarant prendre acte avec tristesse et avec une profonde gratitude de ce départ qui n'était pas notre souhait. Une messe d'action de grâce est prévue en l'église Saint-Christophe de Liège le 13 juin prochain. Et en bref, un Christ en argent a été volé samedi après-midi dans l'église Saint-Germain-des-Prés à Paris, selon le maire du 6e arrondissement, Jean-Pierre Lecoq, qui a précisé qu'un individu avait brisé un crucifix pour s'emparer d'un Christ en argent. Aucune interpellation n'a eu lieu pour l'instant. À Parelmonia, 800 personnes ont assisté dimanche à l'éveil et à la messe d'inauguration du grand orgue de la basilique du Sacré-Cœur. La cérémonie de bénédiction était présidée par Mgr Benoît Rivière, évêque d'Autun. À Saint-Dié-des-Vosges, de mercredi à dimanche, la 4e édition du festival Ascension a proposé veillées, louanges, conférences.

0: Un concert du groupe de reggae chrétien Les Guetteurs et une messe présidée par Mgr François Gourdon, évêque de Saint-Dié. À Laval, en Mayenne, 770 participants, dont plus de 240 bénévoles, se sont réunis de vendredi à dimanche pour la deuxième édition des Journées Mayennaises de la Jeunesse, organisée à l'ensemble scolaire Saint-Jean-Baptiste de la Salle. Trois jours de fête marqués par plusieurs concerts du groupe The Witness. C'était SIC, la sélection de l'info catholique.
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1: Vladimir Poutine en Chine, le président russe emboîte le pas, Donald Trump auprès de Xi Jinping, avec en priorité les dossiers économiques, une quarantaine d'accords commerciaux doivent être signés. La trêve au Liban prolongée sur le papier, sur le terrain, les bombardements israéliens se poursuivent, les attaques du Hezbollah ne cessent pas, et ce sont les civils les premières victimes, plus de 3000 depuis le 2 mars et la reprise de la guerre. 25 enfants et 7 enseignants enlevés dans des écoles au Nigeria, dans l'état d'Oyo, un énième exemple des violences et des raptes de masse pratiqués pour obtenir une rançon. À l'occasion de la semaine Laudato Si, Léon XIV a appelé les catholiques à renouveler leur engagement en faveur de l'écologie intégrale. Appel entendu par le président du CIDZE, le réseau international des œuvres d'entraide catholique, comme il nous le confirmera. Quel est le quotidien des Iraniens entre répression du régime et conséquences des bombardements massifs américains et israéliens des semaines passées? C'est ce que nous verrons dans notre dossier à suivre à la fin de ce journal.
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1: Bonjour. Après Donald Trump la semaine dernière, c'est Vladimir Poutine que Xi Jinping accueille à Pékin. Le président russe est attendu aujourd'hui dans la capitale chinoise pour une visite officielle de 2 jours. Avec lui, une imposante délégation de ministres, mais surtout de chefs d'entreprise pour célébrer le 25e anniversaire du traité de coopération, d'amitié et de bon voisinage signé entre les deux pays. Les précisions à Moscou de Jean-Didier Revoix.
3: C'est accompagné de 5 vice-premiers ministres, 8 ministres, la présidente de la Banque centrale, les dirigeants des entreprises leaders dans les secteurs du gaz et du pétrole, que Vladimir Poutine se rend à Pékin. Une délégation importante pour accompagner la signature d'un document de 47 pages sur le renforcement du partenariat global et de la coopération stratégique qui unit la Russie et la Chine. Une amitié qui n'est dirigée contre personne, mais qui veut œuvrer pour la paix et la prospérité universelle, au dire de Yuri Ushakov, conseiller du président russe. Il a encore souligné la large convergence de la politique étrangère des deux pays, une critique visant directement la crise iranienne et ses répercussions régionales. Selon le Kremlin, une quarantaine d'accords bilatéraux seront également signés au terme de cette visite, preuve de l'intensification des échanges entre les deux pays qui atteignent désormais 240 milliards de dollars, avec une hausse d'un tiers des exportations de brut russe au premier trimestre de cette année. L'occasion pour les deux hommes d'afficher une forte proximité après la visite de Donald Trump aux résultats controversés. Jean-Didier Revoin, Moscou, pour Radio Vatican.
1: Et alors que Vladimir Poutine est en route pour Pékin, son armée entame aujourd'hui 3 jours d'exercice nucléaire. C'est ce que vient d'annoncer le ministère russe de la Défense. L'Iran a failli subir une nouvelle attaque des États-Unis, en croire Donald Trump. Hier soir, le président américain a affirmé avoir annulé au dernier moment la reprise des hostilités contre Téhéran. Il aurait pris cette décision à la demande de ses alliés du Golfe Persique, le Qatar, les Émirats Arabes Unis et l'Arabie Saoudite. Devant la presse, le chef de la Maison Blanche a assuré qu'il existait de très bonnes chances de parvenir à un accord avec le gouvernement iranien, même si ce dernier a rejeté les dernières propositions américaines ce week-end. Pas de sursis, en revanche, pour le Liban, où le ministère de la Santé a annoncé que la barre des 3000 victimes depuis la reprise de la guerre le 2 mars avait été franchie. Rien que pour la journée de lundi, 32 personnes ont été tuées par les bombardements israéliens. En tout, 9200 personnes ont été blessées en 2 mois et demi. Et ce n'est pas fini, les opérations militaires se poursuivent malgré la prolongation de 45 jours d'un cessez-le-feu inopérant après les négociations directes libano-israéliennes la semaine dernière. À Beyrouth, les détails avec Paul Raifé.
4: Les chasseurs bombardiers, les drones et l'artillerie israélienne ont pilonné sans relâche tout au long de la journée de lundi une quarantaine de localités au nord du fleuve Litani et dans le sud de la plaine de la Beka dans l'est du Liban. L'armée israélienne poursuit en parallèle sa politique visant à vider le sud de sa population en ordonnant aux habitants d'une localité située près de la ville côtière de Tyr d'évacuer leur maison. Burj Shamali, qui abrite également un camp de réfugiés palestiniens, a été bombardé à plusieurs reprises par l'aviation israélienne. semaine. Le Hezbollah a de son côté intensifié ses attaques lundi contre l'armée israélienne dans le sud du Liban et le nord de la Galilée. Le parti chiite a revendiqué une douzaine d'opérations militaires dans lesquelles il a utilisé des drones kamikazes, des salves de roquettes et des obus d'artillerie. L'une des frappes a visé un véhicule appartenant au commandant de la 300e brigade de l'armée israélienne dans le village de Shomera dans le nord d'Israël. Le Hezbollah a affirmé avoir pris pour cible un avion de guerre israélien à l'aide d'un missile sol-air et abattu un drone au-dessus du sud Liban. Paul Khalife, Beyrouth, RFI pour Radio Vatican.
1: Autre front pour Israël, la bande de Gaza où se déroule un nettoyage ethnique selon le dernier rapport du Haut Commissariat des Nations Unies aux Droits de l'Homme. Dans ce texte publié hier, l'ONU exige du gouvernement israélien de prendre toutes les mesures possibles pour empêcher des actes de génocide dans le territoire palestinien. Ces demandes concernent également la Cisjordanie. Depuis le 7 octobre 2023, le Haut Commissariat estime que les actions menées par Israël s'apparentent dans de nombreux cas à des

0: crimes de guerre et autres atrocités, selon les termes utilisés. Le document condamne également les violations graves commises par les groupes armés palestiniens. Nouvel enlèvement de masse au Nigeria. Nous vous en parlions hier. 25 écoliers et 7 de leurs enseignants ont été enlevés vendredi dans l'état d'Oyo. Le précédent bilan faisait état d'une quarantaine d'enfants disparus. Les détails à Abuja, d'Ishaka Adegboye.
1: Les terroristes continuent de semer la terreur au sein de la population nigériane. L'état d'Oyo au sud-ouest du Nigeria, dont la ville de Bumansho et la localité de Yiwata et Orire en ont fait les frais avec le rap de plus d'une vingtaine d'écoliers âgés de 2 à 16 ans, ainsi que 7 enseignants, avec un enseignant des mathématiques qui a été décapité par les ravisseurs. Une situation pitoyable, condamnée par le numéro 1 nigérian Bola Tinubu et aussi par le gouverneur Seyi Makinde de l'état d'Oyo. Selon le gouverneur, les bourreaux appartiennent à des groupes armés qui fuient le fief du nord-ouest du Nigeria où ils subissent une intense pression de la part des forces armées nigérianes. Les forces de défense nigérianes, en collaboration avec les chasseurs, ont été mobilisées afin de secourir les victimes qui ont été conduites dans la forêt. Les enlèvements et les violences sont rares dans le sud-ouest du Nigeria. Cette énième attaque témoigne de la fragilité sécuritaire à travers le Nigeria. Ishaka Adegboye, Radio Vatican, Abuja.
0: Coup d'envoi hier de la semaine Laudato Si, cette campagne annuelle de 8 jours organisée en mai pour commémorer l'anniversaire de l'encyclique historique du pape François sur la sauvegarde de la maison commune. À l'issue du Regina Celli, dimanche, place Saint-Pierre, Léon XIV a encouragé tous ceux qui œuvrent pour une écologie intégrale à renouveler leur engagement malgré le recul actuel de la mobilisation pour le climat. Un appel entendu par Bernd Niles, c'est le président du CIDZE, le réseau international national des œuvres d'entraide catholique et directeur d'Action de Carême.
2: Le pape voit bien le lien entre questions comme paix et sécurité et exploitation des ressources naturelles. Et il voit aussi, malheureusement, que dans le monde aussi, le mouvement climat, etc., le mouvement des jeunes que nous avons vu il y a quelques années, sont aujourd'hui moins forts qu'avant. Et je crois qu'il voudrait vraiment inviter tous qui s'engagent. Tout ce qui vraiment essaie à faire quelque chose, comme les ONG catholiques, mais aussi comme les personnes privées, tout le monde qui essaie à contribuer à résoudre des crises que nous avons dans le monde. Une organisation catholique travaille avec des valeurs chrétiennes et, par exemple, la protection des créations est une valeur clé, comme la solidarité, la subsidiarité, etc. Nous avons des valeurs qui guident notre travail. Et avec un message comme ça, on peut vraiment contribuer à aussi des négociations politiques. S'il y a des gens et ou des ONG qui montrent que ça, ce n'est pas seulement une question d'environnement, pas seulement une question économique, ça, c'est une question de dignité et de valeur dans le monde qui sont clés pour un futur pour tous.
0: Des propos recueillis par Alexandra Siergan. Violents affrontements entre policiers et manifestants. Bolivie, hier, sur fond de crise économique. La capitale, La Paz, est bloquée par des barrages routiers qui l'isolent du reste du pays. Paysans, ouvriers, mineurs et enseignants se sont rassemblés pour protester contre le président Rodrigo Paz, élu il y a 6 mois à peine et considéré par ses opposants comme un incapable. Une centaine de personnes auraient été interpellées, dont le chef du principal syndicat ouvrier du pays. La présidente vénézuélienne par intérim sous pression, elle aussi, Delcy Rodríguez est bien embarrassée après la révélation de la mort en détention du prisonnier politique Victor Queronacas. Son décès a été révélé 9 mois plus tard. Face au tollé, la présidente a ordonné l'ouverture d'une enquête sur ce décès en détention. Retour dans notre dossier sur l'Iran. Le conflit qu'il oppose aux États-Unis et à Israël est dans l'impasse. Certes, les bombardements de part et d'autre du Golfe Persique se sont arrêtés, mais le détroit d'Ormuz demeure bloqué, accentuant la crise énergétique au niveau mondial. Aucune issue diplomatique sérieuse n'est pour l'instant esquissée, même si diverses propositions ont été formulées. Le sort du programme nucléaire iranien n'a pas été tranché, la reprise du trafic maritime non plus. Pendant ce temps, en Iran, le régime islamique, bien qu'ébranlé par ce conflit, reste résiste et accentue même sa répression contre la population. Plus de 4000 arrestations pour des accusations liées à la guerre ont été menées ces dernières semaines, selon une ONG de défense des droits de l'homme. Pour la population iranienne, la vie quotidienne continue d'être difficile, même si elle ne vit plus sous les bombardements. C'est ce que nous rappelle notre invité ce matin, la sociologue

0: franco-iranienne à Zadekian.
1: La guerre a eu d'importants impacts économiques et financiers sur la vie quotidienne même de la population. Par exemple, il y a le taux d'inflation qui a beaucoup augmenté sur un certain nombre de produits alimentaires de base. Le taux de chômage a beaucoup augmenté également, de sorte que, selon un certain nombre d'économistes, nous avons entre 2 millions et 4 millions de chômeurs de plus du fait de la guerre. Alors, pourquoi ? Parce que pendant la guerre, il y a beaucoup d'industries iraniennes qui ont été bombardées, comme par exemple l'industrie de sidérurgie, de pétrochimie, l'industrie aéronautique, pharmaceutique. Il y a même des entrepreneurs avec lesquels j'ai pu même échanger, qui travaillaient par exemple comme sous-traitants pour ces industries, qui ont dû aussi mettre la clé sur la porte et mettre donc leurs employés au chômage. Il y a aussi le secteur de construction qui employait beaucoup de personnes en Iran, y compris d'ailleurs des migrants afghans, entre autres, qui a cessé bien évidemment ses activités pour l'instant.
2: Les autorités iraniennes ont rouvert partiellement l'accès à Internet, mais seulement à des privilégiés, lit-on. Qu'est-ce que cela veut dire et concrètement, en quoi cela consiste ?
1: Vous savez que depuis le début de la guerre, l'Iran a connu la plus longue période de blackout Internet, et même depuis maintenant quelques jours, effectivement, les autorités ont rétabli l'Internet juste pour un certain nombre de personnes, mais cela ne concerne pas tout le monde, et il y a beaucoup d'Iraniens qui doivent payer très chèrement des VPN afin juste de contacter leur famille à l'étranger. Mais il ne faut pas oublier que selon les chiffres officiels, plus de 15% de la population active gagnait leur vie grâce à Internet et aux réseaux sociaux. C'est-à-dire que, par exemple, ils faisaient des achats et de ventes des produits, ils faisaient des cours particuliers, entre autres, toutes sortes d'activités. Et donc, ces 15% de population aujourd'hui se trouvent au chômage.
2: Si les frappes, encore une fois, ont cessé sur l'Iran et que, on va dire, sur un plan sécuritaire, la situation, évidemment, s'est améliorée, néanmoins, la répression, on a pu le voir, des gardiens de la Révolution s'est elle aussi resserrée comme une sorte d'effet balancier de ces attaques israélo-américaines. Il y a eu un nombre record d'exécutions depuis deux mois. Que peut-on dire sur cet appareil répressif de la République islamique ?
1: Ce qu'on constate, c'est que depuis la guerre, le régime s'est militarisé. Je pense que ce sont maintenant des militaires, à la fois des gardiens de la Révolution et l'armée régulière, qui possèdent l'essentiel du pouvoir et qui imposent leur mainmise sur la société. Et donc, effectivement, les arrestations des protestataires, des contestataires ont toujours continué. Et pour ceux qui étaient déjà arrêtés, emprisonnés, eh bien, tous les jours ou presque, il y a des exécutions sommaires. Vous savez, il n'y a pas de procès digne de ce nom. Souvent, des procès se font en visio même. Et donc, les arrêts de mort qui se suivent. Alors, c'est une situation très angoissante aussi pour des familles qui ont énormément de leurs enfants ou membres de leur famille en prison, et même des avocats qui ont soutenu et continuent à soutenir des prisonniers politiques sont en train de se faire arrêter à tour de rôle aussi. Donc c'est une situation de droit humain absolument catastrophique aussi.
0: Interrogé par Olivier Bonnel, la sociologue franco-iranienne Azadekian était ce matin l'invité de Radio Vatican. Voilà, c'est la fin de cette édition. Prochain retour de l'actualité en langue française, ce sera 13h heure de Rome. D'ici là, rendez-vous sur notre site internet www.vaticannews.va. Excellente journée à toutes et à tous. 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
1: Bonjour à tous. Ce 19 mai, l'Église fête Saint-Yves, patron des avocats, qui vécut au XIVe siècle. Un saint que l'on peut encore rencontrer en tête-à-tête dans la cathédrale de Tréguier, en Bretagne, où elle est présentée dans un reliquaire. Alors que s'est tenu ce dimanche 17 mai le grand pardon de Saint-Yves, nous nous interrogeons aujourd'hui sur la vocation spécifique d'un avocat et en quoi ce saint populaire et sa vie sont un modèle inspirant pour les avocats chrétiens. Nous en parlons ce matin avec notre invité Loïc Tertrais, avocat à Rennes, auteur du livre « Défends ma cause » paru aux éditions du Jubilé. Bonjour maître.
2: Bonjour monsieur.
1: Alors quand on parle du métier d'avocat, on pense souvent à la technique juridique ou au combat judiciaire, si ce n'est aux séries télévision. Mais est-ce qu'on peut parler pour ce métier d'une véritable vocation ?
2: Eh bien, je pense qu'on peut parler d'une véritable vocation et je me rappelle d'une messe de la Saint-Yves à Rennes où notre évêque, Mgr Darnellas, avait dit finalement qu'est-ce qui caractérise l'avocat. Eh bien, il avait résumé ça en une expression, c'est la passion de la justice. Et la passion de la justice, à mon avis, c'est ce qui peut caractériser la vocation de l'avocat. Passion de la justice, ce qui l'amène à agir, à défendre, à engager des procédures, à défendre un criminel devant une cour d'assises. C'est vraiment ce terme-là que je retiendrai, qui est assez simple, mais qui est le moteur de l'avocat, au moins judiciaire. Parce que, comme vous le savez, il y a des avocats judiciaires qui plaident devant les juridictions, et il y a des avocats que certains caractérisent comme avocats d'affaires, qui sont plus dans à accompagner les entreprises pour des fusions-acquisitions. Mais donc, moi, je parle comme avocat judiciaire.
1: Et l'avocat chrétien, qui est plus dans la défense du client ou servir la justice au sens plus large ?
2: L'avocat chrétien, on intervient différemment. On est d'abord avocat. Finalement, votre question me fait penser à l'encyclique du pape Jean-Paul II, Fides et Ratio, foi et raison. Donc l'avocat chrétien, c'est ces deux mots-là. C'est raison, donc on intervient en défense de personnes sur une procédure civile ou pénale, ou au contraire, on intervient pour engager une procédure civile ou défendre une personne, enfin, ou pénale, ça peu importe, mais donc c'est le côté rationnel de l'avocat. On va pouvoir engager rationnellement une procédure pour un client ou défendre un client qui est assigné devant une juridiction pénale, par exemple, ou civile, pour le défendre, et avec toute notre rationalité. Ça, c'est le premier côté, donc on ne l'oublie pas. Et ce qui fera la différence entre l'avocat et l'avocat chrétien, c'est la foi de cet avocat, et donc la prière. C'est-à-dire qu'un avocat chrétien, on fait tout ce qui est en notre possible pour défendre rationnellement un client devant un tribunal correctionnel, par exemple. Et puis, ultimement, on sait que la justice n'est qu'une justice humaine et que le résultat final ne nous appartient pas. Et on peut confier la situation à Dieu. Après, ce qui est étonnant, on pourrait presque dire, mais finalement, tous les avocats sont chrétiens. Je pense à une réflexion de Jacques Vergès, donc qui était un grand pénaliste, qui n'était pas avocat chrétien, et qui disait, il avait une citation où il disait, Hippocrate disait, je ne soigne pas la maladie, je soigne le malade. C'est pour vous dire que je ne défends pas le crime, mais la personne qui l'a commis. Et ça, c'est profondément chrétien. Ça veut dire que parfois, on l'entend dire, mais attendez, vous défendez un criminel, c'est pas possible. Vous avez vu l'atrocité de ce criminel, vous ne pouvez pas le défendre devant une juridiction. Eh bien, la vision de l'avocat chrétien, la vision du chrétien, c'est bien de faire la distinction entre le crime, le mal qui a été fait par la personne, et cette personne qui peut être sauvée. Donc, vous voyez, ce que dit Jacques Vergès, qui n'est pas chrétien, finalement, c'est ce que vit tout avocat. Aujourd'hui, on pourrait dire, mais tous les avocats ont finalement une vision, peuvent avoir cette vision chrétienne, dans la mesure où ils distinguent de bien la personne
1: de l'acte.
2: Qui a commis de l'acte, la personne de l'acte.
1: Ouais. Alors, le cadre a l'air de pourrait bouger prochainement avec un nouveau projet de loi sur le plaidé coupable. Qu'en pensez-vous ?
2: Eh bien, ce plaidé coupable, au départ, j'étais un petit peu partagé. Plaidé coupable, le but était le plaidé coupable pour le criminel, pour les juridictions criminelles. Ce plaidé coupable existe déjà en matière correctionnelle. Donc là, on parle de justice pénale, mais qui est une justice finalement qui touche profondément en personne, puisque on parle d'infraction involontaire routière, mais d'infraction volontaire tels des crimes de sang, des viols. Donc, ce plaidé coupable existait déjà en matière délictuelle et permet de faire avancer les choses. Et donc, au départ, je m'étais dit, mais pourquoi pas ? Pourquoi pas, ça pourrait favoriser l'avancée des procès, la rapidité de certains procès, tant il est vrai que la justice française manque des moyens. Mais en réalité, je pense que ce n'est pas une bonne idée, parce que la justice doit rester incarnée. Et le mot incarnation est très important. C'est-à-dire, nous, on le connaît bien, ce mot incarnation comme chrétien. Mm-hmm. Et donc, la justice doit être un acte, doit être un examen incarné. Et vouloir faire passer la réforme de plaidé coupable, c'est vouloir faire accélérer les choses et on manquera de temps pour que la victime soit écoutée. La victime a besoin d'être écoutée, que le responsable ait besoin de dire ce qu'il a à dire, de s'excuser face à la victime et de tout ce processus lent qui peut amener la victime, eh bien finalement, jusqu'au pardon éventuel. Et puis au responsable d'une infraction, eh bien, a changé un peu son cœur. Et donc, tout ça, ce temps est très important. Donc, pour moi, cette réforme n'est pas une bonne idée parce que la justice est une incarnation. Elle ne peut pas être un simple acte administratif. On en a déjà bien assez. Il y a beaucoup de dossiers qui se traitent par ordonnance pénale. On dit, ben voilà, vous avez commis telle infraction routière, boum, voilà votre peine. Et donc, on reçoit un papier. Mais ça n'est pas de la justice, c'est une administration de la peine. La justice en tant que telle doit être incarnée. C'est pour cette raison que les avocats en sont opposés à cette réforme.
1: Alors, on va faire un petit saut dans le temps, puisque aujourd'hui on fête Saint-Yves avec ce pardon, cette procession qui est la fête, qui permet d'avoir la fête dans le cœur chez tous les Bretons, et notamment à Tréguier. Est-ce que vous pourriez nous redire en deux phrases qui était Saint-Yves et pourquoi il est devenu le patron des avocats ?
2: Saint-Yves, c'était un Breton d'abord. Alors, je parle comme Breton. C'était un Breton, donc il est né en 1253, mort en 1303, donc à peu près sous le règne de Saint-Louis. Donc, il est mort un 19 mai, date où il est fêté. C'est quelqu'un qui a fait des études de droit, d'humanité, théologie également à Paris. Il a également étudié à Rennes avant d'être nommé sur Tréguier. Saint-Yves a un peu ses doubles casquettes d'avocat et puis de prêtre. Et puis également, il a été juge. À cette époque-là, l'avocat, le juge, il y avait cette fonction qui pouvait être cumulée. Et Saint-Yves est devenu le saint patron des juristes et des avocats parce que, et plus particulièrement, j'allais dire, des avocats chrétiens, parce qu'il peut nous donner... parce que c'est un exemple, et je dirais un exemple à plusieurs titres. D'abord, c'était un homme de prière. Mmh. Il y a des témoins qui disaient, Yves, homme très assidu à prier, d'une très grande régularité dans l'oraison. Donc, pour un avocat chrétien, c'est un premier exemple. Tout à l'heure, je parlais aussi de justice intégrale, d'incarnation. Saint-Yves, c'était un homme incarné. Il faisait tous ses déplacements à pied, là où il pouvait les faire à cheval. Et donc, il rencontrait les personnes en direct, il les écoutait. Il avait soin que la justice qu'il rendait soit une justice de corps, de cœur et d'âme. Troisième exemple qu'il peut nous donner, c'était un passionné de justice. Ça rejoint un petit peu la phrase que disait Mgr Dornelas. Alors, c'était un homme très doux, qui n'était jamais énervé contre quelqu'un ni en colère, sauf quand il entendait dire qu'on machinait une injustice contre un prochain. Alors là, il se fâchait. Et il se fâchait contre celui qui cherchait injustement à intenter un mauvais procès. Donc, il avait cette passion pour la justice. Et pour la justice est protéger notamment, plus particulièrement, les plus pauvres.
1: Oui, son attention aux plus pauvres, aux plus faibles, son souci aussi de maintenir la paix entre les parties et toujours, toujours ce respect de l'adversaire. C'est toujours des aspects qui restent actuels pour les juristes aujourd'hui ?
2: Alors, respect de l'adversaire, oui, il y a eu une anecdote d'un avocat de la partie adverse qui insultait Yves lors d'une plaidoirie, et il y a une phrase qui dit, Yves lui dit, ne dites pas des injures pour la raison que c'est moi qui défends la cause juste, et tout le temps qu'il parlait, son visage était joyeux et son rire bienveillant. Ça veut dire que quelqu'un qui savait plaider fermement une cause, mais qui respectait son adversaire et la personne contre qui il plaidait. Et puis, au-delà de la justice, parce que au-delà d'une justice, la justice finalement, ça peut être une digue. La justice endigue le mal. On est sur une justice, la justice, ça peut être simplement une rétribution. On inflige une peine au coupable, selon le principe que chacun doit être donné ce qui lui est dû. Mais Saint-Yves voulait aller au-delà. Et finalement, il voulait une justice qui permette aux deux parties en procès de retrouver une paix profonde, donc une justice de conversion. Donc là, on n'est plus simplement dans la justice qui tranche, mais dans une justice qui convertit. Et ça rejoint un petit peu... C'est le pape François qui était très sensible à ça, qui disait, mais au-delà de la justice qui endigue et qui rétribue, il faut une justice qui convertit les cœurs.
1: Saint-Yves était aussi réputé pour son intégrité, son refus de l'injustice. Existe-t-il aujourd'hui des situations où les avocats chrétiens sont appelés à un vrai courage moral, selon vous ?
2: Oui, ça peut être, c'est très simple, en fait, pour un avocat, ce que ce courage moral, c'est... Alors, on a une déontologie, hein, avec des mots qui nous appellent à la vérité, l'honneur. Donc, oui, c'est très simple, en fait. Le courage, d'abord, c'est pas forcément un grand courage pour les avocats. C'est un client qui se pointe au cabinet, qui dit, maître, j'ai prêté de l'argent, on n'a pas signé de refus, donc on me réclame cet argent, mais comme j'ai pas signé de refus, qu'est-ce que vous voulez, je ne suis pas obligé de le rendre. Donc, que dirait l'avocat chrétien ? Soit il dirait, bon, écoutez, oui, c'est vrai, on n'a pas de preuve, donc on l'envoie, on demande le débouté de l'adversaire. Soit l'avocat dit, non, désolé, moi, je ne rentre pas dans cette combine-là. C'est contraire à la vérité. Et à ce moment-là, vous devez restituer l'argent. Et je propose qu'on négocie cette restitution. Donc, c'est d'abord des petites vérités. C'est accepter ou refuser de prêter le flanc à une altération à la vérité. Voilà. Après, c'est jamais simple dans un procès. Dans un procès, on est convaincu de la vérité de notre client. L'adversaire est souvent convaincu de ce que dit son client. Mmh. Et donc, on a une position exacerbée de part et d'autre. Et le juge tranche, voilà, quand on en arrive là. Mais, en amont, lorsque l'on instruit les pièces du dossier de son client, eh bien, cet attachement à la vérité, quelque chose auquel les avocats tiennent par leur déontologie, mais l'avocat chrétien, à mon avis, doit être encore plus attaché à ce respect de la vérité.
1: Alors, maître, il nous reste 10 secondes. Si Saint-Yves devait adresser aujourd'hui un message aux jeunes avocats ou aux étudiants en droit, quel serait-il selon vous ?
2: Bon, je pourrais résumer sur une formule qu'avait dite un avocat au début du XXe siècle. Fermons le code, ouvrons nos cœurs. Finalement, la justice n'est pas qu'une justice technique. L'acte de rendre justice, ça passe par la technique, mais ça passe également par une ouverture du cœur de l'avocat, du cœur du juge et du cœur du justiciable. Voilà ce que je dirais. Fermons les codes, ouvrons nos cœurs.
1: Merci beaucoup pour cet éclairage, Loïc Tertrais. Je rappelle que vous êtes avocat à Rennes. Bonne journée à tous.
2: Oh, merci à vous. À bientôt.
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3: Bonjour à tous, il est 9h et je suis ravie de vous retrouver pour une nouvelle matinée. Et bienvenue à tous ceux qui nous découvrent sur le DAB+. Vous pouvez aussi nous écouter où que vous soyez sur l'application KTO Radio et sur notre site kteoradio.com. Et bien sûr, merci à tous nos auditeurs qui sont chaque jour au rendez-vous pour votre fidélité. Et nous sommes ensemble jusqu'à midi avec à 10h votre temps de prière de la matinée. Nous irons à Lourdes pour la messe célébrée au sanctuaire. Entre l'officialisation de la visite du pape en France ce week-end et l'annonce hier de la publication de la première encyclique de Léon XIV, l'actualité a été chargée ces derniers jours. La rédaction de KTO vous a préparé une sélection des infos qu'il ne fallait pas manquer. Et dans un instant, dans la foi prise au mot, Régis Burnet vous propose un éclairage sur les notions de vénération et d'adoration et sur la grande question: doit-on avoir une attitude différente selon qu'on prie Dieu, le Christ, la Vierge ou un saint ? Et comme chaque jour, nous partagerons la diversité et la richesse des engagements chrétiens, et notamment dans le Cantal. Monseigneur Didier Noblot, évêque de Saint-Flour, nous dira comment son diocèse relève les défis de la ruralité et explore de nouvelles formes d'engagement pour vivifier sa mission. Il sera au micro d'Honorine Grasset et dans la vie des diocèses à 11h15. Et puis les visites aux personnes sont au cœur de l'engagement de la Société de Saint-Vincent-de-Paul et qui propose des formations à ses bénévoles pour se préparer à ces rencontres. Je suis accompagnée d'Emeric Kepluy, Bouinec à la réalisation technique et ensemble, nous vous souhaitons une très belle matinée sur les ondes de KTO Radio.
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3: En novembre dernier, le Dicaster pour la doctrine de la foi publiait une note doctrinale Mater Populi Fidelis, consacrée à certains titres attribués à Marie. Cette récente mise au point montre combien l'attitude envers les intercesseurs entre Dieu et nous revêt une portée éminemment théologique. Dans la foi prise au mot aujourd'hui, Régis Burnet interroge les notions de vénération et d'adoration avec les théologiens Louis-Marie Chauvet, professeur émérite à l'Institut catholique de Paris, et Frédéric Poulet, professeur de théologie dogmatique au Collège des Bernardins, une émission diffusée en 2016.
4: Bonjour et merci de nous retrouver pour La foi prise au mot, votre magazine de réflexion et de formation. Cette semaine, je vous propose une émission qui m'a été suggérée par la question d'un de nos auditeurs, surpris d'entendre que l'on ne devait pas avoir la même dévotion pour Marie que pour Dieu, puisqu'on adore Dieu et qu'on vénère Marie. En y réfléchissant, je me suis dit qu'on pouvait aller plus loin dans sa question, à laquelle nous allons quand même répondre, ne vous inquiétez pas. Doit-on rendre le même culte au Père, au Fils, à l'Esprit, à la Vierge et au Saint ? Et que faire des objets ? Doit-on avoir la même référence à l'Eucharistie qu'à des reliques et que dire des images ? Vous l'avez compris, c'est la passionnante question des intermédiaires entre Dieu et nous, que ce soit des personnages, des rites, des objets, que nous allons nous intéresser en compagnie de deux invités. Père Louis-Marie Chauvet, bonjour.
5: Bonjour.
4: Vous êtes curé de Deuil-la-Barre, c'est oui. Dans le diocèse de Pontoise, je crois.
5: Voilà, c'est ça.
4: Vous êtes professeur émérite à l'Institut catholique de Paris. Vous enseignez la théologie de la liturgie et des sacrements. Et vous vous intéressez à la question du corps dans les sacrements.
5: Oui, justement, de l'objet. Les sacrements, la liturgie, ça passe par le corps.
4: Voilà. Frédéric Boulet, bonjour.
6: Bonjour.
4: Vous êtes professeur à l'Université catholique de l'Ouest, à Angers. Et vous êtes professeur, en fait, de théologie dogmatique et sacramentaire. Donc, vous aussi, vous vous occupez du sacrement.
6: Tout à fait. Oui.
4: Voilà. Alors, la première question, je l'ai annoncée puisque dans le lancement que j'ai fait, j'ai parlé de la question de ce téléspectateur. Est-ce que c'est vrai que on ne doit pas avoir la même, alors, vénération, adoration, le même respect à Dieu qu'à ses saints et en particulier à la Vierge Marie ? Comment est-ce que ça fonctionne ?
5: Louis-Marie Chauvet. À proprement parler, effectivement. On prie Dieu et Dieu seul, on adore Dieu et Dieu seul à proprement parler. Et la Vierge ou les saints ont prié Dieu à travers eux et ont prié Dieu à travers eux dans la mesure où ils ont été habités par Dieu tout au long de leur vie. Mm-hmm. Voilà. Et c'est la raison pour laquelle on fait une différence, en effet, comme vous le disiez d'ailleurs, entre l'adoration qui convient à Dieu seul et puis la vénération. Qui est un verbe qui s'applique plutôt à la Vierge et au Saint. Mmh. Donc il y a une différence en effet qui est assez qui est d'ailleurs enregistrée comme telle en théologie et qui a d'ailleurs donné lieu à lors de la grande querelle des images là à propos de l'iconoclasme au 8e siècle qui a donné lieu à une confusion justement dans la langue latine entre adorer et vénérer, car les latins n'avaient qu'un seul mot, ou c'était le mot principal en tout cas qui leur venait, le mot adorer, et donc ils ont cru que le concile de Nicée numéro 2, qui a eu lieu donc en 700,

0: 1187, si je me souviens bien, que ce concile qui a pris position pour le culte des images, les latins ont cru, au concile de Francfort, c'était sous Charlemagne, que le terme qui avait été employé, c'est le terme adoré. Il ne s'agissait pas de ça, il s'agissait de la vénération proskunesis en grec, et du coup, ça a créé une confusion, ce qui a fait que, sous Charlemagne, il y a eu un rejet de ce concile, pourtant œcuménique, puisque le pape avait envoyé des légats, de Nicée numéro 2, mais par après, évidemment, on a rectifié Saint Thomas d'Aquin, le Concile de Trente, Vatican II, tout ça, après, les choses se sont en quelque sorte restaurées.
1: C'est intéressant ce que dit Louis-Marie Chauvet, enfin, c'est toujours intéressant ce qu'il dit, mais parce que justement, on sent que le vocabulaire, il ne faut pas être prisonnier du vocabulaire, c'est-à-dire que si je dis que j'adore Marie, est-ce que je fais une faute théologique majeure?
2: Tout dépend qui le dit. Je dirais, il faut d'abord partir, je dirais, de la perspective de prière de quelqu'un. Et ça, c'est infiniment respectable. Donc, si quelqu'un prie Marie, ou voilà, dans son vocabulaire, c'est le signe que Marie est celle qui va lui ouvrir le chemin vers Dieu, vers son Fils. Et je dirais, ça, c'est la vocation mariale par excellence. Elle est la première des sauvées, donc celle qui nous entraîne vers le Sauveur. Donc, c'est vrai qu'en termes théologiques stricts, dans un devoir de théologie, un étudiant écrirait ça, on lui dirait « attention, tout dépend de qui, d'où on parle ». Je crois que ça, c'est vraiment quelque chose qui est important, ne pas se crisper sur des questions de vocabulaire que les gens ne possèdent pas forcément. Alors, pour un vocabulaire de spécialiste, c'est évident qu'il faut faire attention. Si quelqu'un va à Lourdes pour prier Marie, il nous précédera sans doute dans le royaume des cieux, même si on est de grands professeurs de théologie, etc. Voilà. Et moi, je suis beaucoup plus ouverte et toute simple face à ce genre d'expression. Tout dépend qui le dit. Après, c'est vrai qu'au niveau théologique, il faut faire attention, on adore que Dieu. Et effectivement, Marie est celle qui va nous entraîner. D'ailleurs, quand on regarde le « Je vous salue Marie », c'est prier pour nous, pauvres pécheurs. On lui demande de prier pour nous. Donc, cette prière très populaire, elle montre bien qu'on demande à Marie de prier pour nous. Elle est celle qui nous entraîne vers son Fils, vers le Sauveur.
0: Justement, dans le « Je vous salue Marie », c'est très intéressant, parce que vous avez à la fois l'adresse à Marie, « Je vous salue Marie », qui est une forme de prière à Marie, puis après, il y a « prier pour nous », en exactement ça. Mais je suis tout à fait d'accord, il ne faut pas se crisper sur l'évolution des mots. Les gens, effectivement, ont un usage d'un certain nombre de termes qui, du point de vue théologique, ne sont pas strictement au point, si vous voulez. Mais là, il en va, c'est comme quand on dit quel est le prêtre qui a célébré la messe. En fait, ce n'est pas le prêtre, c'est l'assemblée qui célèbre. C'est le « nous » commun. Dans la liturgie, tout est en « nous ». Et le « nous », c'est première personne du pluriel, c'est un collectif. Donc c'est ce « nous » qui célèbre. Le prêtre préside. Maintenant que des gens disent « c'est le père X ou Y qui a célébré la messe », personne ne va s'en offusquer, on ne va pas lui faire de remontrance pour autant.
1: Alors, justement, est-ce que je continue dans mes questions naïves, qui sont aussi des questions que je reçois dans le courrier. Est-ce qu'il faut faire des différences entre les personnes de la Trinité au niveau justement de cette adoration? On a l'impression qu'il y a une sorte de gradation, et je l'ai, c'est une lettre là qui me vient à l'esprit, le Père, le Fils, l'Esprit, Marie, les saints. Donc en gros, et voilà, si je prie un saint, je suis tout en bout de la chaîne, par contre si je prie Dieu, c'est beaucoup mieux.
2: Alors, je dirais d'abord, au sein même de la Trinité, on a un repère. Le repère, c'est la prière liturgique. Et la prière liturgique, depuis les origines, elle est toujours adressée au Père, par le Fils, dans l'Esprit. Et d'ailleurs, toute la prière eucharistique se termine par la grande doxologie qui est adressée au Père, par lui, avec lui et en lui. Donc, on est vraiment adressé au Père, par le Fils qui est le médiateur, qui nous entraîne vers le Père, puisqu'il est pleinement homme et pleinement Dieu. Donc c'est lui qui va prendre en charge notre humanité pour la faire passer en Dieu. Donc c'est vraiment son rôle premier. Et l'Esprit, qui est l'Esprit d'amour qui lie les deux et qui va nous habiter pour susciter en nous le désir de Dieu. Donc on est pris finalement dans une dynamique trinitaire et les trois ont leur place. Mais la liturgie nous dit depuis les origines, et je crois que ça c'est vraiment un repère, que l'on prie toujours le Père par le Fils dans l'Esprit.
0: Il y a quelques exceptions, mais c'est tout à fait la règle. Mais l'exception confirme la règle. Étienne, par exemple, en Actes chapitre 7, voilà, Seigneur Jésus, reçois mon esprit. Oui. C'est donc le point de départ d'une possible prière au Seigneur Jésus. Oui. Et Saint Augustin, quand il parle des psaumes, hein, il

0: comme elle prie dans la liturgie, c'est très important. Oui. Donc du coup, la liturgie n'est pas une espèce de déduction d'une théologie a priori, c'est l'inverse. C'est la théologie qui se déduit des pratiques liturgiques, et en l'occurrence là par exemple, l'égalité du Père, du Fils et du Saint-Esprit a été déduite par Saint Basile à la fin du IVe siècle, dans son fameux traité du Saint-Esprit, à partir de ce qu'on appelait la doxologie, la louange liturgique, où on disait dans son église à lui, en Cappadoce, à la fin du IVe siècle, gloire au Père avec le Fils, avec l'Esprit. Donc pour lui, c'était la... cette pratique liturgique du peuple de Dieu, qui était sans doute immémoriale pour lui, cette pratique liturgique était l'expression même de l'égalité des trois personnes. On peut donc s'adresser à chacune d'elles, mais il y a une sorte de hiérarchie première quand même, l'origine, le Père par le Fils dans l'Esprit.
1: Et alors donc, avec Marie et les saints, vous avez dit, il faut penser quoi ? Une sorte de compagnonnage ? Il faut s'imaginer avec le saint un petit peu devant nous, à côté, qui prie avec nous ? Alors, la Trinité ?
2: Même chose, je vais me référer à la liturgie à nouveau.
1: Oui, mais c'est bien.
2: La litanie des saints.
1: Oui.
2: Quand on prie la litanie des saints, on a souvent, pour faire participer l'assemblée, si c'est en latin, c'est ora pro nobis, si c'est...
1: Priez pour nous.
2: Voilà, priez pour nous. Donc on demande de prier pour nous. Et je crois que là aussi, c'est tout à fait juste, c'est-à-dire c'est... Marie a un rôle très particulier, elle est Immaculée Conception, elle est la première des sauvés, mais elle est Mère de Dieu, et ça a été bien défini par le Concile d'Éphèse. Mais je crois qu'il faut la regarder comme celle qui nous montre la personne qui a laissé pleinement la grâce agir en elle. Quand on prie le « Je vous salue Marie », c'est pleine de grâce. Et en grec, c'est kekaritomene, c'est-à-dire celle qui a laissé la grâce agir en elle. Et c'est un modèle. C'est le modèle par excellence. C'est-à-dire que si nous étions complètement ouverts à l'esprit, ouverts au travail de la grâce, nous sommes appelés à devenir, à vivre de la même sainteté. Et je crois que Marie, au plus haut point, les saints sont des humains, des hommes, des femmes, qui ont cherché Dieu, qui se sont laissés mener par l'esprit. Qui sont venus, qui ont vraiment répondu à leur vocation de temple de l'Esprit, qui est notre vocation depuis notre baptême. Ouais. Et donc, qui ont vraiment accompli leur baptême, et ils peuvent nous guider vers Dieu. Et c'est dans ce sens-là qu'on leur dit, mais vous qui avez su trouver le chemin de Dieu, priez pour nous.
0: Oui, voilà. C'est ça. On ne prie pas pour les saints, on prie par eux. C'est la grande différence, évidemment. Et puis, du point de vue aussi, on a un mot théologique un peu barbare, il faut bien le reconnaître. Chez les théologiens du Moyen-Âge, saint Thomas et les autres, pour distinguer Marie et les saints. Donc, envers Dieu, c'est un culte de l'atrie, disons. Pour les saints, c'est la dulie. Et alors, Marie, parce qu'elle est mère de Dieu, on la met à un cran supérieur, mais qui n'est pas, au quatrième degré sous le Père, le Fils et le Saint-Esprit, c'est autre chose. C'est autre chose. Dieu, c'est Dieu. Alors, Marie, en tant que mère de Dieu, selon le beau titre d'Éphèse qu'on a rappelé tout à l'heure, donc fait l'objet de ce qu'on appelait, au Moyen-Âge, un culte d'hyperdulie.
1: Voilà.
0: Il faut être très savant pour inventer ça. Mais alors, ça dit bien les choses.
1: Je vous propose qu'on fasse une première pause pour, après qu'on a un peu vu ces différences de vénération, pour qu'on rentre dans ce que c'est que la vénération et l'adoration. Et je vous propose de faire une première pause. C'est un texte très intéressant de saint Thomas d'Aquin. C'est dans la Somme théologique, c'est dans la partie Segunda Segundae, c'est-à-dire 2,5. C'est la question 85, et Thomas se pose la question de ce que c'est que justement l'adoration. Et donc, on écoute saint Thomas d'Aquin.
3: Même l'adoration corporelle s'accomplit en esprit quand elle naît de la dévotion spirituelle et s'ordonne à la promouvoir. La prière est sans doute dans l'esprit à titre primordial, mais elle s'exprime secondairement par des paroles. Nous l'avons dit plus haut. De même, l'adoration consiste principalement en la révérence intérieure envers Dieu et, secondairement, en signe corporel d'humilité. Ainsi, en fléchissant le genou, nous exprimons notre faiblesse devant Dieu. Prosternés, nous protestons que nous ne sommes rien nous-mêmes. Nous ne pouvons pas atteindre Dieu par les sens, mais les signes sensibles provoquent notre âme à se porter vers Lui.
4: 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Régis

0: Burney interroge les mots de vénération et adoration en précisant leur portée théologique. Il est accompagné des théologiens Louis-Marie Chauvet, professeur émérite à l'Institut catholique de Paris, et Frédéric Poulet, professeur de théologie dogmatique au Collège des Bernardins, une émission diffusée en 2016.
1: Voilà, alors ce texte, il est vraiment intéressant parce qu'il y a plusieurs choses que je retiens, enfin vous me direz si c'est juste. D'abord, l'idée que la vénération, enfin l'adoration exactement, c'est une sorte de prosternation intérieure, il y a une sorte de quelque chose de l'ordre de l'abaissement. Oui. Et puis, il dit, mais finalement ce qui est important aussi, c'est qu'on peut faire ça intérieurement, mais il ne faut aussi pas oublier de faire ça extérieurement. C'est-à-dire que le corps, comme c'est votre grand, c'est votre grande idée, le corps fait partie intégrante de la prière. Enfin, tous les sacrements passent par le corps, et la prière doit aussi être une sorte d'abaissement du corps.
2: Oui. Ben oui, il n'y a pas d'intériorité, d'intériorité pure, quoi.
1: Oui.
2: Ça n'existe qu'à travers le corps, d'une manière ou d'une autre, hein. On sait très bien du point de vue anthropologique, par exemple aujourd'hui, que pour qu'un petit bébé devienne un adulte qui tienne la route, qui soit capable d'assumer sa vie, eh ben, il faut que dès la petite enfance, et même dès le ventre de sa mère finalement, il y a déjà un rapport qui existe entre elle et lui. Mmh. Et à plus forte raison quand il est né, qu'on a coupé le cordon ombilical, etc. Donc il va se tenir à distance, l'ombilic suturé, hein. Et donc, du coup, il ne reviendra plus dans le ventre de maman. Mais comment va-t-il pouvoir grandir alors qu'il était à l'intérieur ? Ben seulement à travers des gestes, des caresses, des adresses, le corps, les regards, les sourires, les... Oui. Et en ce sens-là, c'est-à-dire que le plus hautement spirituel de ce qui va se construire en lui, comme de ce qui s'est construit en chacun de nous, passe nécessairement à travers des relations qui sont de l'ordre du corps, qui sont de l'ordre des regards, des sourires, des paroles dites, des services rendus, des coups de main, que sais-je encore, hein. Tout passe par le corps. Alors, en ce sens-là, nous habitons aujourd'hui un monde, si vous voulez, où, comme on disait, le dualisme grec de l'âme et du corps est perçu autrement.
1: Oui.
2: Hein. Et où nous comprenons mieux que plutôt que de parler d'un être humain qui serait âme et corps, on parle plutôt d'un être humain qui est corps animé, hein, corps parlant, corps signifiant, enfin il y a mais corps nécessairement, étant entendu que le corps n'est pas une chose, c'est le fameux corps mien, comme dirait le philosophe Paul Ricoeur, hein, qui est autre chose que l'organisme dont on nous parle pour les sportifs, etc., etc. Alors ce corps mien, il passe, il est aussi organisme, mais le corps mien est bien plus large que le simple organisme. Mmh. Et du coup, c'est comme ça qu'on symbolise et qu'on arrive à se construire dans ce qu'il y a de plus hautement spirituel. De ce point de vue-là, pour moi, c'est très important pour comprendre, par exemple, la résurrection. Voilà. C'est-à-dire que la résurrection, finalement, ce que veut dire la Bible, et puis l'Église, enfin le peuple d'Israël aussi, et puis l'Église à travers ce terme, c'est bien d'une certaine manière la même chose que ce que visaient les Grecs, Socrate, à travers l'immortalité de l'âme, Socrate buvant la ciguë, pour prouver à ses disciples que l'être humain, l'âme humaine demeure par-delà la mort. Mais c'est bien la même idée, mais penser différemment et même transformer.
1: Oui.
2: C'est-à-dire que le corps n'est plus perçu du point de vue biblique et du point de vue de l'Église comme une sorte de prison de l'âme, soma, sema, comme disaient les Grecs. Le corps va être la médiation, le milieu qui va permettre au plus spirituel de ce que nous sommes de pouvoir grandir. Mmh. Et du coup, ce qui est appelé à vivre en Dieu, c'est précisément ça. Ce « je », hein, c'est le « je », mais en tant que construit, à travers les relations, du corps, et tout ce qui peut faire une vie, quoi. Et du coup, je trouve que c'est beaucoup plus riche. Même si le terme paraît un peu désuet à beaucoup de contemporains, je le comprends, parce que beaucoup se représentent la résurrection de manière tellement matérielle qu'en effet, ce n'est pas croyable. Hein, si c'est simplement les os qui se raboutent et la chair et la peau qui repoussent, évidemment, c'est-à-dire Ézéchiel, chapitre 37, prise au pied de la lettre, c'est évidemment, ça ne va pas. Oui. Mais si c'est ce « je », parce que c'est bien ce « je » qui est destiné à vivre par-delà la mort. Hein, si Dieu est amour, son amour n'est pas comme une parenthèse qui fermerait au moment de notre mort. Oui. Donc ça perdure. Comment ça perdure ? Ben, l'Église dit, c'est voilà.
3: C'est la même chose.
2: Ce « je » construit le plus haut, dans sa structure la plus hautement spirituelle, à travers les relations, à travers

0: le corps, à travers ce que nous faisons là, etc., dans le quotidien des jours. Mm-hmm. C'est beaucoup plus parlant.
1: Et donc, justement, ça aussi, ce que vient dire le père Louis-Marie Chauvet, c'est que ça a une résonance dans notre prière, notre vénération. C'est vrai qu'on a une culture où, en fait, on s'abstrait du corps pour être là en vénération, dans la plus fine pointe de l'âme, alors qu'en fait, la position du corps est importante, la façon dont on se tient est importante, tout est important.
2: Alors je crois qu'effectivement, les postures de prière sont extrêmement importantes et disent, je dirais, ce qu'il y a de plus spirituel. Alors, on ne peut pas laisser son corps au vestiaire quand on rentre dans une église. Oui. C'est-à-dire, c'est... Et puis, je crois aussi qu'il y a cette affirmation du credo que l'on dit comme ça, sans quelquefois réfléchir. Mais quand tous les dimanches, pratiquement, si on dit le symbole des apôtres, on va dire « je crois à la résurrection de la chair », ça veut dire que notre corps est appelé à passer, je dirais, dans une perspective d'ouverture totale à Dieu. C'est ça, finalement. Et le corps, en liturgie, expérimente ce déjà-là, quelque part, de la présence de Dieu. Et être en prosternation ou en grande prostration, ça dit vraiment ce que l'on est face à Dieu. Mmh. Et donc le corps participe tout à fait, et une attitude d'adoration, une attitude de prostration a tout à fait sa place, et à ce moment-là, le corps est pour Dieu, et dit tout ce que l'être a envie de dire à Dieu. Mmh. J'aime bien dire qu'on passe avec un gros mot eschatologie, un gros mot théologique, je dis, on passe en perspective eschatologique.
1: Ah oui, c'est un gros mot, là.
2: On est déjà comme si on était dans le royaume. Mmh. Voilà, on est totalement donné, on chante la louange de Dieu, on ne peut plus dire autre chose que la louange de Dieu, on est dans une attitude d'adoration, comme si on était déjà, je dirais, dans la vision de Dieu, et en fait, on le signifie en disant qu'on est en attente de cette vision. Mmh. Mmh. Et donc, le corps le dit autant que l'esprit.
0: Oui, oui. Il me semble que la redécouverte de la tradition biblique, jointe à la philosophie contemporaine, quoi, la phénoménologie notamment, nous aide à comprendre les choses beaucoup mieux. Hein. Celui qui a sans doute, pour moi, écrit les plus belles pages sur ça, c'est Michel de Certeau, au début de son livre « La faiblesse de croire ».
1: Voilà, donc c'est un jésuite qui est mort dans les années 80.
0: Il a quelques pages magnifiques intitulées « L'homme en prière, cet arbre de points, cet arbre de gestes », où il dit « Mais le geste ne vient pas seulement accompagner la prière, le geste est prière. La prière est une succession de gestes. On dispose des objets, on se met... » Et c'est vrai que chacun d'entre nous fait cette expérience-là. Le simple fait d'être assis dans un fond d'église ou dans une petite chapelle, dans l'espèce de sidération d'une présence, c'est la prière. La prière, elle est là. Mmh. Elle est c'est mon corps qui prie. Quand je fais l'encensement des personnes qui sont décédées, je demande que cet encens que l'on fait monter là, par respect pour la personne qui a été créée à l'image de Dieu, qui a été configurée au Christ par la foi et le baptême, qui est devenue temple de l'Esprit Saint, c'est quand même pas rien, et bien que cet encens soit notre prière et qu'il monte. Voilà. Mais moi, je crois. Il n'y a aucune superstition.
1: Oui,
0: là-dedans,
1: c'est
0: l'inverse.
1: Oui.
0: C'est toujours la même chose en liturgie. Nous n'avons pas besoin d'un troisième concile Vatican pour nous donner encore de nouvelles prières. Le problème, c'est de bien habiter les rites qui nous sont proposés par le Concile Vatican II. Quand je fais une démarche de procession, chaque pas est un pas vers le Dieu riche en miséricorde qui vient vers moi. Si j'habite spirituellement que ce n'est pas là, je suis dans la prière. C'est clair. Et quand j'aime beaucoup les gestes, beaucoup de gens lèvent les mains comme ça pendant le Notre Père, je trouve ça que c'est très beau.
1: Oui.
0: Ou même les prêtres pour la doxologie, là, par lui, avec lui, en lui, quand ceux qu'on célèbre, j'en vois aussi, comme moi d'ailleurs, qui spontanément lèvent les mains, et c'est très bien.
1: Oui.
0: Ou alors quand on voit la forêt de bras qui se lève, car c'est à toi qu'appartiennent le règne, la puissance et la gloire. Voilà, le corps est prière, s'incliner en disant « je confesse », s'incliner tous devant la croix, mais c'est la prière.
1: Oui.
0: Bien sûr, ça peut être routinier, évidemment, tout peut être perverti, tout. Mais, comment dirais-je, pour moi, m'incliner en disant « je confesse à Dieu », c'est pas simplement faire un geste ou une posture du corps qui accompagne la prière, c'est ma prière, voilà.
1: Je vous entends Frédéric Poulet dire « oui ». Vous êtes d'accord ?
2: Oui, tout à fait, oui, oui. Parce que je pense que le corps doit retrouver sa place vraiment dans...

0: dans la prière, on a peut-être été trop intellectualiser la prière, et je crois surtout en Occident, hein, mm-hmm. c'est moins vrai ailleurs, mais en Occident, on a eu beaucoup tendance à vouloir intellectualiser et à comprendre ce qu'on disait, etc. Mm-hmm. Alors que je crois qu'il faut savoir être pauvre aussi dans la prière. C'est-à-dire que ben, des fois, on peut être fatigué, on est là, nos lèvres parlent, voilà, et c'est une prière. Le corps est là, il est présent. On n'est pas forcément toujours pleinement attentif à tout, des choses nous échappent, non, etc. Oui, ben, c'est une façon d'être oui. pauvre aussi et de dire ben, c'est au cœur de cette pauvreté que Dieu m'attend. Et c'est au cœur de cette pauvreté que je peux prier pour le monde. La prière n'est pas une spécialité, je dirais, réservée à une élite. Elle est inscrite au cœur de toute personne. Et il faut savoir, je dirais, pauvrement, avec son corps, signifier la présence à Dieu. C'est-à-dire se rendre présent à Dieu, être là pour Dieu. Et je crois que c'est d'abord le corps. Parce que la meilleure façon d'être là, c'est d'être présent, mais physiquement.
1: C'est intéressant ce que vous dites, parce que souvent les gens disent « Ah, j'ai mal prié, j'étais, comme vous dites, fatigué, puis tout d'un coup, l'esprit est parti. » Et donc, comme si ce n'était pas une prière. Vous vous dites, le fait d'être déjà près d'un autel, à genoux, assis, c'est déjà une prière.
0: Oui, et je crois que c'est toujours se rappeler que c'est l'esprit qui prie en nous. On est peut-être trop volontariste. Et si on se laisse vraiment habiter par l'esprit, laissons l'esprit prier en nous. Et ça, c'est faisons place, devenons vraiment des temples de l'esprit. C'est-à-dire que nos corps soient vraiment le lieu où l'esprit peut habiter et qui va de lui-même se tourner vers le Père. Mmh. Et je crois que c'est ça l'acte de prière. Oui, c'est faire place à l'esprit.
2: Oui. Mmh. Et très important, en effet, de désintellectualiser la prière, etc. Nous sommes trop intellectuels. Dans la liturgie, il ne s'agit pas de s'apesantir pour comprendre chaque mot. Ce serait épuisant. Or, la liturgie est un lieu, au contraire, de décontraction. On se laisse porter. Moi, hier, j'ai chanté un très beau « Gloire à Dieu ». C'était magnifique. Ben, je n'étais pas en train de penser à ce que chaque mot veut dire. Oui, je me suis laissé porter par le chant de tous. Et du coup, c'est ça la louange. Mais c'est ma voix, c'est mon corps, ma voix, qui priait. Et le chant, bien souvent, c'est ça. Donc nous sommes un peu victimes d'une intellectualisation qui voudrait que nous comprenions tout pour que ce soit, entre guillemets, spirituellement valable. Hein. Il faut absolument lutter contre ça et revenir à quelque chose de beaucoup plus simple. Mais habiter véritablement un chant, habiter le corps dans sa posture, dans son geste, dans ses démarches, mais c'est ça la spiritualité. Elle est là, pour moi. C'est clair. Non.
1: Je vous propose qu'on fasse une seconde pause en entendant un texte de la bienheureuse Élisabeth de la Trinité. C'est la fameuse prière à la Trinité du 21 novembre 1904. C'est l'inverse de ce que vous avez dit. D'accord. Mais justement, j'aimerais qu'après vous réagissiez à ce texte. Ouais. Donc c'est la prière à la Trinité d'Élisabeth de la Trinité.
3: D'accord. Ô mon Dieu, Trinité que j'adore, aidez-moi à m'oublier entièrement pour m'établir en vous, immobile et paisible, comme si déjà mon âme était dans l'éternité. Que rien ne puisse troubler ma paix, ni me faire sortir de vous, ô mon immuable, mais que chaque minute m'emporte plus loin dans la profondeur de votre mystère. Pacifiez mon âme, faites-en votre ciel, votre demeure aimée et le lieu de votre repos. Que je ne vous y laisse jamais seul, mais que je sois là, tout entière, tout éveillée, en ma foi, tout adorante, toute livrée à votre action créatrice. Ô mes trois, mon tout, ma béatitude, solitude infinie, immensité où je me perds, je me livre à vous comme une proie. Ensevelissez-vous en moi pour que je m'ensevelisse en vous, en attendant d'aller contempler en votre lumière l'abîme de vos grandeurs.
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1: Alors, comment est-ce que vous lisez cette prière? Comment vous entendez cette prière? Est-ce que c'est un modèle pour se un modèle sur lequel se conformer pour faire une prière? Parce qu'on sent bien qu'on est dans une dimension assez mystique là. Hein.
2: Ah ben c'est le moins qu'on puisse dire, et c'est très beau, c'est vraiment c'est vraiment magnifique. Hein. Mais ça répond à une vocation particulière, une vocation mystique. Donc que des éléments comme cela aient leur place dans la prière, dans la liturgie même, mais c'est rare.
1: Oui.
2: Encore que Ave Verum Corpus Natum de Maria Virginis, c'est très contemplatif. Hein. D'accord. Que ces places aussi dans la prière personnelle, pourquoi pas, hein. Simplement, c'est pas comme ça que l'Église prie dans la liturgie. Elle prie d'abord en nous et pas en je. Ça, c'est de l'ordre de la prière personnelle. Ce qui me gêne un peu aujourd'hui, on pourrait avoir tendance parfois à vouloir faire dire ou faire chanter ensemble, dans une liturgie, des chants dont les paroles sont celles-là ou de ce type-là. Donc des chants qui sont des chants venus d'une forte expérience mystique. Là, je suis un peu gêné, parce que j'ai l'impression qu'on est en train d'imposer un modèle d'une intensité extrêmement forte à des personnes qui sont, comme moi d'ailleurs, bien souvent, à milieu de ce type d'expérience. Et donc, je me dis, est-ce qu'on n'est pas dans quelque chose qui manque de pudeur à certains égards? Est-ce qu'il ne faut pas plutôt... Alors, qu'on fasse... ce genre de proposition dans le cadre d'une retraite spirituelle, pourquoi pas. Mais quand, comme je l'ai vu une fois ou l'autre, dans une assemblée du dimanche, on fait chanter quelque chose comme ça à tout le monde, moi, je trouve qu'on est un peu à la limite quand même, hein, et que la liturgie doit être un lieu qui demande de la pudeur. Là, je ne suis pas sûr qu'on ne soit pas un peu en train de franchir. Voyez.
1: Vous êtes d'accord, Frédéric Poulet? C'est un peu limite?
0: J'aurais peut-être une sensibilité peut-être un petit peu différente par rapport à ça. En entendant cette prière-là d'Élisabeth de la Trinité, je me disais que le corps n'est pas du tout absent, parce qu'en fait, elle dit « je voudrais contempler ta lumière ». Donc on a quand même une analogie qui est corporelle. Alors c'est une expérience mystique. Et souvent, je dis aux étudiants, une expérience mystique, c'est pas fait pour servir de modèle de prière à toute l'Église, et ça doit rester exceptionnel. Voilà. C'est un don de Dieu, c'est exceptionnel, et c'est fait à une personne pour le bien de tous. Voilà. Et ça doit pas aller au-delà de ça, ça doit pas être le modèle de toute vie. Alors, je crois qu'il y a... à la fois, il faut toujours trouver l'équilibre, justement, entre une prière... je dirais ecclésiale en nous, et puis une prière personnelle qui peut tout à fait connaître ces accents mystiques et qui effectivement doit être préservée par une pudeur. Le rite est quelque chose, le rituel en général, est quelque chose qui préserve d'une expression qui manquerait de pudeur. Le fait qu'on ait des paroles qui sont proposées, par exemple, souvent je dis par rapport au rituel du mariage, si on demandait à des gens de dire en public pourquoi ils veulent se marier, ça serait vraiment violer leur intimité de couple. Alors le rituel protège, et le rituel propose des paroles qui sont codifiées et qui aident à exprimer l'inexprimable et le personnel. Et je crois que ça, il faut vraiment faire la différence entre ce que l'on peut dire en public en préservant la personne, préservant son mystère. Voilà, j'insiste souvent sur le mystère de la personne et le mystère de sa relation à Dieu, et puis des lieux où ce mystère peut s'exprimer, mais je ne pense pas que Élisabeth de la Trinité, lorsqu'elle a écrit ça, l'a écrit pour que ce soit publié. Voilà. Et dans le sens, voilà, dans le sens où c'est une expérience personnelle qui est très belle et qui a sa place dans l'oraison. Qui a sa place dans la vie de prière. Et heureusement qu'il y a des expériences fortes pour, je dirais, donner le goût de Dieu et le goût de la prière, y compris le goût de la prière liturgique.
2: En d'autres termes, il faut préserver la diversité des jeux de langage dont nous avons besoin dans la foi. Il y a le jeu de langage liturgique, puis il y a le jeu de langage théologique, puis il y a le jeu de langage mystique. On est dans la mystique, on en a besoin de ce langage-là aussi. Mais pour l'utilisation liturgique, Il y a il y a le fameux Anima Christi, âme du Christ, sanctifie-moi, corps du Christ, sauve-moi, sang du Christ, enivre-moi. Bon, il y a quelques.
1: Mais c'est pas non plus un
2: simplement
1: public, hein.
2: Aujourd'hui, on tend peut-être. Il me semble qu'on tend peut-être à, entre guillemets, hein, à en rajouter, dans la mesure où on voit bien que l'accent porte sur des expériences individuelles et émotionnelles fortes. C'est ça qui est demandé par beaucoup de gens aujourd'hui, y compris dans nos assemblées paroissiales, et on peut comprendre pourquoi, et on peut aussi se laisser interroger pour savoir comment honorer cette demande. Je le pense. Mais il peut y avoir une accentuation telle de cette prise en direct sur Dieu avec un jeu individualiste et de la musique qui murmure, si vous voulez, dans un certain nombre de chants, qui, à mon avis, devient là aussi limite. Oui. La liturgie, c'est en nous, c'est pas simplement des murmures, si vous voulez, individuels, même si aujourd'hui la culture appelle ça. Mais ça peut être un peu dangereux. Hein, je sais pas ce que...
0: Mais je crois qu'il faut faire... Enfin, il faut toujours garder l'aller-retour entre la liturgie et la vie d'oraison. C'est-à-dire que la vie d'oraison doit nous porter à pouvoir prier en corps ecclésial. C'est-à-dire, membre du corps, j'ai un temps de prière personnelle, mais ça doit me porter vers une prière ecclésiale. Et la prière ecclésiale, elle doit renvoyer à la prière personnelle. Donc je crois que là, elles se nourrissent mutuellement. Et je crois qu'il faut garder justement cette diversification pour pouvoir avancer dans une authentique vie de prière, à la fois prière personnelle d'oraison, peut-être avec des moments mystiques, mais en général les mystiques ne crient pas sur les toits qu'ils ont vécu une expérience mystique, et une expérience communautaire. Mais bon, moi je pense quand on chante par exemple Exultet la nuit de Pâques, mais c'est vraiment, mais c'est lyrique, c'est voilà, on ose dire des choses et on est devant un cierge, voilà, et on se laisse aller à dire la nuit bienheureuse, et là c'est une prière liturgique, et il y a de la place pour le sentiment dans la liturgie, il y a de la place pour l'émerveillement dans la liturgie, mais je dirais c'est un émerveillement et un lyrisme qui est donné par l'Église. Et ça vient compléter la prière personnelle, mais la prière personnelle n'a peut-être pas à être exposée aux yeux de tous, parce que c'est aussi le secret du roi. Oui. Et je pense qu'une Élisabeth de la Trinité, elle aurait gardé ce secret de la du roi. Elle l'a écrit et puis on l'a repris après. Mais c'est le secret du roi.
5: C'est dans le livre de Tobie, voilà. Cette jolie citation.
2: Une belle expression de ce que Frédéric vient de dire, c'est les moments de silence dans la liturgie, où chacun prie personnellement, mais où on entend un silence communautaire, c'est-à-dire une prière communautaire qui s'entend. Moi, par exemple, qui ai le bonheur de présider, comme on dit, donc l'Eucharistie, la messe, assez souvent, j'aime bien au début, quand on dit la première prière, l'oraison d'ouverture, qui sont souvent très sobres, j'aime bien entendre le silence de l'assemblée. Vraiment, on entend une mouche voler. Eh bien, à ce moment-là, quand ma voix fait monter, parce que c'est la prière de tous...
5: Oui, c'est pas votre
2: qui
5: prière.
2: ...qui se dit... Eh bien, c'est vraiment, voilà, chacun peut prier personnellement et en même temps se sentir, comme dirait saint Paul, membre du corps du Christ à plein, quoi. Hein. C'est très fort.
5: Alors, on a beaucoup parlé d'adoration. Maintenant, la vénération, et en particulier la question des intermédiaires, des objets vénérables, si on peut dire. Alors, je tremble un peu parce que moi, j'ai l'idée que les liturgistes n'aiment pas trop ce genre de choses, les médailles miraculeuses, l'eau de Lourdes, les objets de dévotion, peut-être même les reliques. Quel est votre... est-ce que ça aide? Est-ce que c'est bien? Comment est-ce qu'il faut voir cette dévotion-là?
0: Alors, ma vénération, spontanément, alors je suis sans doute complètement déformée.
5: Oui, peut-être que mon vocabulaire n'est pas bon.
0: Mais quand j'entends le terme vénération, je pense immédiatement à vénération de la croix.
5: Voilà. Alors, pourquoi? Voilà, déjà.
0: Et effectivement, c'est un geste unique dans l'année qu'on pose le Vendredi Saint, où on embrasse la croix, et le baiser liturgique de la croix appartient à la tradition de l'Église depuis les tout premiers siècles.
2: Et le cierge pascal aussi.
0: Voilà. Et je crois que l'Église n'a jamais exclu une vénération, de même qu'on embrasse l'autel, on embrasse l'évangile, l'évangéliaire, à la fin de... Donc, il y a vraiment un culte qui va même de dire on met la bouche, donc ad hoc, c'est... Voilà, c'est... Et je crois que l'Église a toujours porté, y compris au sein de sa liturgie, des actes de vénération et d'adoration. puisque au sens large du terme. Oui. Après, il y a des extensions. Enfin, moi, je verrais plutôt les autres comme des extensions. C'est-à-dire, qu'est-ce qu'on fait de ces objets? C'est toujours la même chose. Est-ce que ces objets sont des signes qui appellent à aller vers Dieu? Voilà. Par exemple, j'ai longtemps été au service jeune à Lourdes.

0: Et au service jeune, on faisait un itinéraire sur les signes de Lourdes. Voilà. Et donc, on faisait toucher le rocher de la grotte, on allait boire l'eau, etc., le geste du cierge. Mmh. Et on avait toute une dynamique à la fois baptismale et spirituelle. Et on disait, ben voilà, je m'appuie sur le Christ qui est mon rocher. Mmh. Voilà. Et on allait toucher le rocher de la grotte. Mmh. Voilà. Je suis aussi l'eau du baptême, renouvellement du baptême, l'eau qui purifie, l'eau qui donne de vivre, etc. La lumière, qui est lumière dans ma vie, etc. Mmh. Que Marie me conduise vers l'unique lumière qui est le Christ. Et je crois qu'à partir du moment où on est dans une perspective où on ouvre au véritable sens spirituel, pour moi, j'ai aucun problème à vivre ce genre de geste. Mmh. Toute théologienne que je puisse être, oui, je n'ai sûr. Aucun problème à les poser.
1: Oui. Dans, je dirais parce dans que une... théologienne. Justement.
0: Voilà, ou parce que oui. théologienne. Oui. Parce que, tout simplement, c'est quelquefois aussi se dire pauvre parmi les pauvres, avec les autres. Et puis mon corps et mon être priant et croyant a aussi besoin de signes. Mmh. Donc moi, je ne suis pas du tout contre. Le tout, c'est que ça ne devienne pas un culte
2: idolâtre.
0: Tel, idolâtre, que je préfère la médaille au Christ ou que je préfère la médaille à la personne qui est représentée sur cette médaille. Mmh. Ce n'est pas la médaille qui va me sauver. Mais la médaille peut être le signe de mon sauveur. Mmh. Comme quand on porte une croix, oui. C'est le signe de notre Sauveur. Mmh, oui, voilà. Et donc, d'ailleurs, on bénit toujours la personne qui va porter l'objet. Oui, oui, quand on dit qu'on va bénir des objets, on bénit toujours la personne qui va porter l'objet. Quand c'est dans les formules de bénédiction, c'est toujours précisé.
2: Oui,
0: c'est pour ceux qui le porteront.
2: Mais, alors, vous aussi, vous n'avez pas de problème.
1: Non, je suis absolument d'accord. Il y a simplement une hiérarchie dans les objets.
2: Oui.
1: Il y a il y a les objets liturgiques traditionnels. Alors, le plus significatif, c'est l'autel. C'est un objet.
2: Oui.
1: Il y a le cierge pascal, il y a la croix, etc. Ça fait partie de la tradition liturgique. Et c'est même tellement important, des objets comme ça, qui faisaient l'objet d'une véritable vénération. Mmh. Avant qu'on ne connaisse, dans notre tradition liturgique romaine, latine plus exactement, l'adoration du Saint-Sacrement, on vénérait l'autel, on vénérait le livre de la parole, on vénérait, alors chez les orientaux, les icônes, qui eux n'ont jamais eu le culte d'adoration eucharistique que nous connaissons, mais ces objets étaient vraiment des objets à dimension spirituelle, et pas seulement à dimension décorative ou dimension didactique pour instruire les gens, comme les vitraux, sur les vies des saints ou sur le rapport entre l'Ancien et le Nouveau Testament. Hein. Donc, il y a des objets. Certains objets ont fait l'objet d'une véritable vénération. Je pense notamment au livre de la parole. Ouais. C'est quelque chose. Ouais. Et dans la liturgie actuelle, quand même, enfin, on le lève, on l'encense, on le chante, on l'alléluiate, si je peux ainsi m'exprimer, on l'enlumine, on l'illumine avec les cierges, etc., on le baise, comme, je veux dire. Et le prêtre, ou le diacre, ou l'évêque, bien sûr, quand il a lu l'évangile, il le lève en chantant ou en disant « Acclamons la parole de Dieu ». Il élève la chose, alors que ce n'est pas à la chose que l'on s'adresse, c'est à celui que désigne la chose. « Louange à toi, Seigneur Jésus ». Mais il élève la chose quand même, parce que, en langage liturgique et théologique, le livre devient comme le sacrement du Christ qui nous parle. Et donc, alors, tout est comme ça. Après, alors, il y a les autres objets, comme les médailles, ça c'est ou les statues dans une église, ou l'eau bénite, l'eau de Lourdes, enfin bon, que sais-je encore, hein, voilà, ces choses-là. Bon, alors ça c'est d'un degré inférieur, mais comme Frédéric, je ne vois pas de difficulté à mettre un cierge, ou, à utiliser de l'eau de Lourdes. Simplement, les dérives sont possibles, mais... ça me rappelle un film. Je peux.
2: Oh, allez-y.
1: Film de. Comment il s'appelle ? Dolmy, l'arbre aux sabots. Des années 70 à peu près. Donc, on est en Lombardie, chez des paysans très pauvres qui sont exploités par les grands propriétaires. Et on a en scène une femme, une paysanne, qui est veuve et qui n'a plus qu'une vache. Sa vache devient malade. Elle prend un seau, elle va à la rivière, elle remplit son seau, et elle repasse devant un tout petit oratoire sur lequel il y a un autel avec une statue de la Vierge. Elle pose son seau, elle fait une prière,

0: et va donner cette eau à boire à sa vache. Laquelle, nous montre le film après, semble s'en porter bien. Mais dans le même film, et c'est ça qui est très intéressant, c'est qu'on voit alors là, franchement, un sorcier qui est en train de préparer une mixture avec divers ingrédients, en invoquant les anges, les saints, les machins, etc., pour donner à boire à une vieille femme qui est en train de mourir. Eh bien, on a là deux choses dont on pourrait se dire, a priori, c'est du pareil, ou même tout ça, c'est de la superstition. Ben, je regrette. La première chose n'est pas du même ordre que la seconde. La seconde, on est dans la sorcellerie. C'est-à-dire, on ne parle à personne, en vérité. Hein. On essaie de faire sortir des énergies, des objets, en invoquant, finalement, Dieu, les anges, les saints et tout le bazar. Mais il n'y a pas de dialogue. Alors que dans le premier cas, cette femme, avec son sceau, je ne ferai pas ça, mais dans sa culture, eh ben, il s'adressait à Dieu à travers la Vierge Marie, et peut-être qu'elle a fait la plus belle prière du monde. Moi, ça me rappellerait l'obole de la veuve dans l'Évangile, hein, ou bien la femme atteinte d'hémorragie, là, qui touche le bout du manteau de Jésus. Moi, il me semble qu'il y a un certain nombre de gens qui sont comme ça. Alors, nous pouvons être prompts, et je reconnais que ça peut être aussi parfois ma tendance, prompts à dénoncer ça comme superstition. Mais vraiment, je n'en suis pas sûr. Et je veux dire, comme théologien, précisément, je comprends fort bien qu'on peut habiter des gestes qui nous paraîtraient superstitieux de manière vraiment spirituelle. Non ?
1: La clé, c'est, Louis-Marie Chauvet a dit, le dialogue. C'est ça, la clé ? C'est que l'objet est, entre guillemets, alors d'énormes guillemets, légitime à partir du moment où ça instaure un dialogue entre Dieu et moi, entre moi et Dieu.
2: Il n'est pas utilisé pour lui-même.
1: Oui.
2: Voilà. Il est signe, voilà. Alors, voilà, on pourrait dire signe. C'est vrai qu'au premier siècle, on avait un nombre infini de sacrements, enfin pas infini, mais un nombre beaucoup plus important de sacrements que le septénaire.
1: Oui. Hein,
2: et
1: oui,
2: on n'avait pas des, on n'avait pas, voilà. Et c'est vrai que beaucoup d'objets peuvent être signes finalement de la présence de Dieu et conduire à Dieu. Voilà. Un chapelet avec lequel on prie tous les jours toute une vie, bah, je dirais, quand on arrive auprès d'une personne âgée, malade, où on voit le chapelet usé, moi, je suis toujours émue face à ça. Oui, c'est-à-dire, ce chapelet en lui-même, c'est un chapelet, voilà, oui. c'est des billes de bois assemblées les unes aux autres, mais combien de prières, de relations à Dieu à travers ce chapelet.
1: Voilà. Et alors, est-ce qu'il est vénérable, justement, ce chapelet, dans le bon sens du terme, vous voyez ce que je veux dire?
2: Alors là, je vais... laissez le spécialiste parler.
1: Est-ce qu'il est vénérable, ce chapelet? Parce que il a été.
0: Vénérable. Je dirais pas, mais on peut pas le traiter comme un objet, comme un simple objet profane. Voilà, on va le traiter avec respect.
2: Avec respect.
0: C'est tout. Je trouve que c'est bien. Mais tout dépend finalement. C'est toujours la même chose, quoi. Hein? Il n'y a pas d'un côté du spirituel qui serait légitime et de l'autre côté du matériel qui serait non légitime.
1: Oui.
0: On a parfaitement le droit de prier pour la santé de sa grand-mère.
1: Oui.
0: Parce qu'on aime sa grand-mère et qu'on va à Dieu avec tout ce qu'on est, donc y compris avec son amour pour la grand-mère. Alors, ceci étant, on ne va pas demander à Dieu, si la grand-mère a 90 ans, de lui redonner ses artères de 20 ans. Ce n'est pas ça. Mais on peut demander à Dieu de lui donner de l'apaisement, etc. Mais dans l'onction des malades, voilà un sacrement qui passe, donc avec l'onction sur les mains et le front, etc. Mais, comment je vais dire, quand c'est célébré, on va le faire nous dans 15 jours, quand c'est célébré dans le climat de prière qui convient, avec les gestes qui conviennent, avec la préparation qui convient. Mais il y a aussi un mieux qui se produit et qu'on voit...
1: Bien sûr.
0: Les personnes atteintes d'un cancer, ça ne les guérit
1: ça
0: pas.
1: Ça les guérit pas.
0: Hein, mais il y a aussi un mieux physique qui est en quelque sorte la résultante d'un mieux-être moral, d'un mieux-être psychique, il y a un mieux-être spirituel. Réconciliation avec Dieu, avec l'entourage dont on est dépendant, avec son corps qui est malade et qu'on a du mal à assumer. Voilà. Mais quand on peut accepter ça dans la paix, alors à ce moment-là, il y a un mieux-être. Mais au fond... tout dépend, je reviens à Saint-Paul, moi c'est les fruits de l'esprit, quoi. Je prie Dieu pour ma grand-mère, si ça ne m'aide pas à m'occuper davantage de ma grand-mère, et à le lui montrer, au moins par des gestes, une petite lettre, etc., c'est pas la peine. Enfin, je veux dire, le fruit de l'esprit, c'est l'amour, la paix, la patience, etc. Donc, tout peut être habité spirituellement, en quelque sorte. Hein. Voilà.
1: Dernière question, et ça sera pour vous, Frédéric Poulet, c'est une question juste...

0: justement, un peu en lien avec ce qui vient d'être dit, est-ce que la liturgie, ça sert aussi à aller mieux, à être bien?
1: C'est pas son premier but. Son premier but, c'est quand même Dieu. C'est la relation à Dieu. Alors, Dieu veut notre bonheur. Dieu nous aime. Donc, parce que nous sommes ses enfants d'adoption, il nous a créés. Hein. La première grâce, c'est la grâce de création. Donc, évidemment, si on retourne à la source de l'amour, ça ne peut que nous rendre plus humains. Donc, ça, on ne peut qu'aller mieux. Je dirais, plus on devient proche de Dieu, plus on est humain. Parce que le seul vraiment humain, c'est le Christ, donc il nous montre le chemin de l'humanité accomplie. Et donc, effectivement, la liturgie, c'est un lieu où on peut effectivement trouver, je dirais, pas forcément un bien-être corporel, au sens d'une expression corporelle, mais un abandon du corps à Dieu, et effectivement, je dirais, signifier la vocation profonde de notre être, c'est-à-dire être présent pour Dieu, être là pour Dieu. Et dans ce sens-là, oui, la liturgie, c'est un chemin qui nous aide à aller mieux. Mais vous voyez, pas dans le sens d'une recherche de soi-même.
2: Les témoignages des gens, des paroissiens habituels sont multiples là-dessus. Mmh. Après une célébration qui a, où on a senti une communauté en prière, enfin, etc., les sourires, les... ça se voit.
1: C'est très fort, par exemple, dans le rite des funérailles. Dans les rites des funérailles où accompagne justement une souffrance. Et finalement, on dit, on est aussi avec Dieu dans cette souffrance et on prie Dieu face à cette souffrance. Ouais. Et là, on est vraiment dans une perspective où on dit, l'humain, tout ce qu'on a vécu, etc., ne s'arrête pas là. Et on prie pour la personne et on demande le bonheur pour elle, de lui pardonner aussi ce qu'elle a pu rater dans sa vie, de façon à ce qu'elle accomplisse vraiment sa vocation de fils de Dieu adoptif et sa vocation baptismale.
0: Merci à tous les deux. Alors, peut-être que les téléspectateurs vont avoir envie de vous entendre à nouveau et par la voix du livre en particulier. Louis-Marie Chauvet, vous avez fait paraître un livre qui reprend un peu ce que vous nous avez dit au début de l'émission. Ça s'appelle « Le corps, chemin de Dieu » chez Bayard. Alors, en très peu de mots, c'est justement ce que vous dites. Hein. C'est tous les sacrements, on utilise la voix du corps.
2: Ah ben oui, toute la liturgie, oui. Oui, c'est... ça ne fait que donner un écho théologique à la belle formule de Pascal qui veut faire l'ange fait la bête. Oui. Donc nous ne sommes pas des anges, nous passons par le corps et ce n'est pas une maladie. Hein. Il faut assumer son corps et le corps c'est la relation et c'est comme ça qu'on va à Dieu. Voilà. Et je trouve que c'est très bien parce que ça veut dire aussi qu'on devient chrétien par les pieds.
0: Très bien. Frédéric Poulet, vous avez écrit un livre « Célébrer l'Eucharistie après Auschwitz », là aussi très rapidement, et puis vous pouvez aussi nous expliquer qu'à l'UCO, donc à l'Université catholique de l'Ouest, on peut s'inscrire.
1: Le livre d'abord, c'est un livre qui pose la question du mal, souvent les gens disent « Dieu n'existe pas puisque le mal existe ». Et donc j'essaye de voir comment l'Eucharistie, où Dieu se donne, peut être le lieu justement d'une réponse, pas d'une solution, mais d'une réponse face au mystère du mal. C'est-à-dire quand l'amour prend place dans des situations extrêmement difficiles, dont par exemple les camps, et c'est pour ça que c'est après Auschwitz.
0: Célébrer l'Eucharistie après Auschwitz, c'est aux éditions du CERF. Voilà. Et donc je vais le dire moi-même, donc l'UCO, donc l'Université catholique de l'Ouest, recrute, cherche des étudiants.
1: Voilà. Avec la particularité, parce que je suis la responsable de cette filière-là, nous avons une filière de licence d'État en théologie en 3 ans, donc qui s'adresse à des jeunes qui sortent juste du bac. Donc c'est vraiment une spécificité de la faculté qui est en lien avec le régime concordataire de Strasbourg. Mmh. Et donc il est toujours possible de s'inscrire pour des jeunes qui auraient envie d'approfondir toutes ces questions théologiques dès la sortie du bac.
0: Donc on peut faire de la théologie après le bac.
1: Oui, voilà, très jeune.
0: Très bien, très jeune, le plus jeune possible. Merci, merci à tous les deux. Merci de nous avoir suivis. Vous savez que vous pouvez retrouver cette émission sur le site internet de la chaîne www.kto.tv.com. Merci beaucoup et à la semaine prochaine.

0: L'horloge de la radio affiche presque 10 heures. Restez bien à l'écoute. On rejoint tout de suite le sanctuaire de Lourdes où la messe va bientôt commencer. Et ce matin, la messe est traduite de l'allemand.
1: 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Tout de suite, la messe en direct de Lourdes.

0: Begrüße euch alle zu dieser
1: Je vous souhaite à tous la bienvenue à cette messe célébrée en ce lieu si plein de grâce au cœur de Lourdes.
0: Aussi tous les spectateurs qui nous sont en union avec KTO. Grâce à notre foi commune en Jésus-Christ, nous sommes une grande famille avec différentes langues, mais dans la prière qui nous aide à façonner notre vie quotidienne, afin que nous devenions de plus en plus une communauté dont on peut dire « Voyez comment ils s'aiment ».
2: Liebe Pilgerinnen und Pilger,
1: chers pèlerins,
2: meine lieben Freunde,
1: mes chers amis,
2: wir feiern heute den
1: nous célébrons aujourd'hui la messe avec Marie, qui est notre intercesseur auprès de Dieu.
2: Die Bibel ist mit
1: la Bible über Maria est assez avare en informations sur Marie.
2: Von ihrem Leben lesen wir wenn.
1: Nous savons peu de choses de sa vie
2: gar nicht.
1: Et rien de sa mort.
2: Doch die gläubige Überlieferung
1: mais la tradition de la foi voit Marie aux côtés de son Fils au ciel comme notre intercesseur,
2: die uns als
1: celle qui nous a précédés en tant que sœur dans la foi. Elle est la première, comme le dit la préface, à avoir reçu du Christ la gloire qui nous est promise à tous.
2: En Marie,
1: nous pouvons reconnaître les grandes œuvres de Dieu et voir ce qui nous sera un jour donné à nous aussi, la vie éternelle auprès de Dieu.
2: Demandons
1: Dieu pour son pardon.

0: Der allmächtige Gott erbarme sich unser.
1: Que Dieu Tout-Puissant nous fasse miséricorde, qui nous pardonne nos péchés et nous conduise à la vie éternelle.
0: Amen. Wir Gott mit dem Gloria bei
1: Chantons le Gloria pour rendre gloire à Dieu.

0: Lesung aus der Apostelgeschichte.
1: Lektüre du livre des Actes des Apôtres.
0: In jenen Tagen schickte Paulus
1: en ces jours-là, depuis Milet, Paul envoya un message à Éphèse pour convoquer les anciens de cette église. Quand ils furent arrivés auprès de lui, il leur adressa la parole. Vous savez comment je me suis toujours comporté avec vous depuis le premier jour où j'ai mis le pied en Asie. J'ai servi le Seigneur en toute humilité, dans les larmes et les épreuves que m'ont valu les complots des Juifs. Je n'ai rien négligé de ce qui était utile pour vous annoncer l'Évangile et vous donner un enseignement public ou de maison en maison. Je rendais témoignage devant Juifs et Grecs pour qu'ils se convertissent à Dieu et croient en notre Seigneur Jésus. Et maintenant, voici que je suis contraint par l'Esprit de me rendre à Jérusalem sans savoir ce qui va m'arriver là-bas. Je sais seulement que l'Esprit Saint témoigne de ville en ville que les chaînes et les épreuves m'attendent. Mais en aucun cas, je n'accorde du prix à ma vie, pourvu que j'achève ma course et le ministère que j'ai reçu du Seigneur Jésus. Rendre témoignage à l'Évangile de la grâce de Dieu. Et maintenant, je sais que vous ne reverrez plus mon visage. Vous tous, c'est chez qui je suis passé en proclamant le royaume. C'est pourquoi je teste aujourd'hui devant vous que je suis pur du sang de tous, car je n'ai rien négligé pour vous annoncer tout le dessein de Dieu. Parole du Seigneur.

0: En ce temps-là, Jésus leva les yeux au ciel et dit, « Père, l'heure est venue. Glorifie ton Fils, afin que le Fils te glorifie. Ainsi, comme tu lui as donné pouvoir sur tout être de chair, il donnera la vie éternelle à tous ceux que tu lui as donnés. Or, la vie éternelle, c'est qu'ils te connaissent, toi, le seul vrai Dieu, et celui que tu as envoyé, Jésus-Christ. Moi, je t'ai glorifié sur la terre en accomplissant l'œuvre que tu m'avais donnée à faire. Et maintenant, glorifie-moi auprès de toi, Père, de la gloire que j'avais auprès de toi avant que le monde existe. J'ai manifesté ton nom aux hommes que tu as pris dans le monde pour me les donner. Ils étaient à toi, tu me les as donnés, et ils ont gardé ta parole. Maintenant, ils ont reconnu que tout ce que tu m'as donné vient de toi, car je leur ai donné les paroles que tu m'avais données. Ils les ont reçues. Ils ont vraiment reconnu que je suis sorti de toi et ils ont cru que tu m'as envoyé. Moi, je prie pour eux. Ce n'est pas pour le monde que je prie, mais pour ceux que tu m'as donnés, car ils sont à toi. Tout ce qui est à moi est à toi, et ce qui est à toi est à moi. Et je suis glorifié en eux. Désormais, je ne suis plus dans le monde. Eux, ils sont dans le monde. Et moi, je viens vers toi. Acclamons la parole de Dieu.
1: Un priest, un prêtre, connu pour ses sermons toujours très longs, a un jour consacré son sermon dominical à la splendeur de la création de Dieu, qui se manifeste même dans les plus petites choses. Il finit par résumer son propos par un exemple en s'écriant « Chaque brin d'herbe que Dieu a créé recèle un sermon entier. » Le lendemain, un paroissien passa devant l'église et vit le prêtre en train de tondre la pelouse.
2: «
1: Bonjour, monsieur le curé !» s'écria-t-il joyeusement.
2: «
1: Je constate avec grand plaisir que vous raccourcissez vos sermons. » Oui, le sermon ne doit pas être trop long. C'est ce que nous voulons tous. Mais comme c'est difficile, surtout quand le texte de l'évangile du jour nous touche au plus profond du cœur, comme c'est le cas aujourd'hui. Je vais quand même l'essayer. J'y ai réfléchi. Je vais simplement écrire une lettre ouverte. Une lettre à la Sainte Vierge Marie. Et ce que je lui écris aujourd'hui, je voudrais vous le lire ici pour que vous y réfléchissiez. Chère Marie, j'ai du mal à exprimer tout ce que je voudrais te dire, tout ce que je ressens en mon cœur quand on parle de toi. Aujourd'hui, je voudrais avant tout te dire du fond du cœur un grand merci. L'ange est intervenu de manière décisive dans ta vie. Dieu t'a choisi pour devenir la mère de notre Seigneur. Mais il n'a pas simplement disposé de toi. Ce n'est qu'avec ton oui explicite que cela devait se faire. Et tu as dit oui et amen à ce grand dessein de Dieu. Tu as laissé tes propres projets de vie être bouleversés et tu t'es mise entièrement au service de Dieu.

0: Nous savons, d'après les évangiles, que cela n'a pas toujours été une partie de plaisir. Par le choix de Dieu, tu t'es retrouvé dans une situation différente, non seulement physiquement, mais aussi mentalement. Tu ne t'es pas laissé déstabiliser par ton entourage, ta famille et tous les sceptiques, mais tu t'es laissé guider par Dieu lui-même, là où il avait besoin de toi. L'Évangile nous décrit à quel point ta joie était grande face à la grande miséricorde de Dieu. Elisabeth exulte à haute voix lorsqu'elle a le privilège de t'accueillir chez elle et tu te laisses littéralement transporter par son exultation. Ton chant de joie, le célèbre Magnificat, est une exclamation passionnée et enthousiaste sur la grandeur et la bonté de Dieu. C'est Dieu qui est tout à fait fidèle et qui n'abandonne pas les siens. Il ne se laisse pas éblouir par le pouvoir humain, par la richesse ou par tout ce qui nous semble souvent si important. Les puissants de ce monde, assis sur leur trône, ne tiendront pas devant Dieu. Il provoque un renversement. Il les renverse, il les chasse de leur place d'honneur, car ils sont si orgueillés dans leur cœur et veulent se prendre pour Dieu. Et ce qui semble petit et insignifiant aux yeux des hommes ne l'est pas du tout aux yeux de Dieu. Toi, Marie, tu nous as également annoncé dans ton cantique de joie qu'il ne nous appartient pas de renverser ces dirigeants. Il suffit que nous nous détournions d'eux. Nous ne devons pas jouer à Caïn et Abel. Cela se termine le plus souvent par un grand carnage. À Dieu seul revient le droit de juger les hommes et de les évaluer. C'est toi, Marie, que Dieu a choisi parmi les millions de femmes. Il t'a jugé digne de mettre son Fils au monde. L'Église se joint volontiers à ton joie de joie, à ton chant de joie. Aujourd'hui, nous célébrons la glorification de Jésus par le Père. Avec lui, c'est toi aussi, comme il a promis, et avec toi, c'est nous aussi qui sommes glorifiés. Tu appartiens entièrement à Dieu, et nous avec toi. Comme Jésus l'a prié dans l'Évangile aujourd'hui, je prie pour eux, pour tous ceux que tu m'as donnés, car ils t'appartiennent. Tout ce qui est à moi est à toi, et ce qui est à toi est à moi. En eux, je suis glorifié. Il n'y a donc pas seulement une âme vivante au ciel, mais c'est toi, en tant qu'être humain, à part entière, et mère de notre Seigneur, avec tout ce qui te caractérise, tout ce qui te rend si spécial. Lorsque tu es apparu plus tard aux gens depuis le ciel, notamment ici à Lourdes, ils t'ont toujours vu, tout comme Sainte Bernadette ici, comme une personne à part entière, capable d'apparaître soudainement devant eux. Tu n'as bien sûr pas agi sans raison. Ce que Dieu a accompli en toi a des conséquences merveilleuses pour nous tous. Ton Magnificat, ton chant de joie, est en train de s'accomplir. C'est exactement ainsi que cela s'est passé. Tout comme Dieu t'a honoré à sa manière, nous t'honorons, chère Mère de Dieu, à notre manière, et en reprenant ton chant de joie de génération en génération et depuis des siècles, avec la plus grande joie et parfois aussi le cœur tremblant.
1: Bebendem Herzen in dein Jubellied einstimmen.
0: Liebe Marie, chère Marie, permets-moi pour finir de te demander encore une chose.

Garde mes yeux ouverts afin que je puisse voir et m'examiner devant quel trône je m'incline dans ma vie quotidienne et quel chant de louange je chante. C'est ce que je souhaite avec mes salutations les plus cordiales, ton prêtre Marek.

0: Guter Gott, du hast Maria deine besondere Liebe geschenkt.
1: Tu as comblé Marie de ton amour et tu l'as accueillie corps et âme au ciel. Puis, elle est redescendue du ciel et est apparue en ce lieu saint à Sainte Bernadette Soubirous. Tu as ainsi montré que tu te fais proche de nous, les hommes, et que tu exauces nos prières par l'intercession de Marie. C'est pourquoi nous te prions.
0: Die Worte und Taten Jesus so zur Sprache zu bringen, dass die Menschen die Freude spüren und der Glaube.
1: Donne à ceux qui annoncent l'Évangile et la capacité d'exprimer les paroles et les actes de Jésus de telle sorte que les gens ressentent la joie. Montre au peuple du Moyen-Orient, par l'intercession de Marie, qui a donné naissance au Christ, un moyen de sortir de la spirale de la violence. Nous t'en prions. Pour tous ceux qui, dans leur détresse, comptent sur l'intercession de Marie pour que leur prière soit exaucée, nous t'en prions. Accorde à tous les malades qui t'invoquent par l'intercession de Marie le soulagement de leurs souffrances, le renversement de leur foi et la guérison du corps et de l'âme. Nous t'en prions. Pour tous les défunts, afin qu'ils connaissent avec Marie les joies du ciel. Nous t'en prions. Ô Dieu, rassemblez à la grotte de Lourdes, au sein de la communauté des saints du ciel, nous te rendons grâce pour Marie, qui est pour nous une mère et une sœur dans la foi. Nous te louons et te rendons gloire, aujourd'hui et tous les jours, pour les siècles des siècles. Amen.

0: Der Herr sei mit euch.
1: Le Seigneur soit avec vous.
0: Erhebet die
1: Élevons
0: Herzen.
1: Notre cœur.
0: Lasset uns danken.
1: Rendons grâce au Seigneur notre Dieu.

0: Geheimnis des Glaubens.
1: Il est grand le mystère de la foi. Nous proclamons ta mort, Seigneur Jésus. Nous annonçons ta résurrection. Nous attendons ta venue dans la gloire.
0: Darum, gütiger Vater, feiern wir das Gedächtnis deines Sohnes.
1: En faisant mémoire de ton Fils, de sa passion qui nous sauve, de sa glorieuse résurrection et de son ascension dans le ciel, alors que nous attendons son dernier avènement, nous présentons cette offrande vivante et sainte pour te rendre grâce.
0: Schau gütig auf die Gabe deiner Kirche, denn sie stellt dir das Lamm vor Augen, das geopfert wurde und uns nach deinem Willen mit dir versöhnt hat. Stärke uns durch den Leib und das Blut deines Sohnes und erfülle uns mit seinem Heiligen Geist, damit wir ein Leib und ein Geist werden in Christus.
2: Er mache uns auf immer zu einer Gabe, die dir wohlgefällt, damit wir das verheißene Erbe erlangen.
1: Que l'Esprit Saint fasse de nous une éternelle offrande à ta gloire, pour que nous obtenions un jour le bien du monde à venir, auprès de la Vierge Marie,
2: dem heiligen Josef, Saint Joseph, ihrem Bräutigam,
1: son époux, avec les apôtres, les martyrs et tous les saints,
2: der heiligen Bernadette, der
1: Sainte Bernadette, heiligen, qui ne cesse d'intercéder pour nous.
2: Wir vertrauen.
3: Barmherziger Gott, wir bitten dich, dieses Opfer unserer Versöhnung.
1: Et maintenant, nous te supplions, Seigneur, par le sacrifice qui nous réconcilie avec toi, étant au monde entier le salut et la paix. Affermis la foi et la charité de ton Église au long de son chemin sur la terre. Veille sur notre serviteur, le pape Léo et notre évêque Jean-Marc, l'ensemble des évêques, les prêtres, les diacres et tout le peuple des rachetés.
3: Und das ganze Volk deiner Erlösten. Erhöre, gütiger Vater, die Gebete der hier versammelten
1: Gemeinde. Écoute les prières de ta famille assemblée devant toi et ramène à toi, Père très aimant, tous tes enfants dispersés. Pour nos frères défunts, pour les hommes qui ont quitté ce monde et dont tu connais la droiture, nous te prions. Reçois-les dans ton royaume, où nous espérons être comblés de ta gloire tous ensemble et pour l'éternité, par le Christ notre Seigneur, par qui tu donnes au monde toute grâce et tout bien.
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par lui, avec lui et en lui, Dieu le Père Tout-Puissant, dans l'unité du Saint-Esprit, tout honneur et toute gloire pour les siècles des siècles.

0: Dem Wort unseres Herrn und Erlösers gehorsam.
1: Comme nous l'avons appris du Sauveur, et selon son commandement, nous osons dire. Notre Père, qui es aux cieux, que ton nom soit sanctifié, que ton règne vienne, que ta volonté soit faite sur la terre comme au ciel. Donne-nous aujourd'hui notre pain de ce jour. Pardonne-nous nos offenses, comme nous pardonnons aussi à ceux qui nous ont offensés. Et nous ne laisse pas entrer en tentation, mais délivre-nous du mal. Délivre-nous de tout mal, Seigneur, et donne la paix à notre temps. Par ta miséricorde, libère-nous du péché, rassure-nous devant les épreuves en cette vie, où nous espérons le bonheur que tu promets et l'avènement de Jésus-Christ, notre Sauveur.
0: Das Kommen unseres Erlösers Jesus Christus erwarten.
1: Car c'est à toi qu'appartiennent le règne, la puissance et la gloire pour les siècles des siècles. Amen.
0: In Ewigkeit. Amen. Der Herr hat zu seinen Aposteln gesagt, Frieden hinterlasse
1: le Seigneur a dit aux apôtres, je vous laisse la paix, je vous donne la paix.
0: Darum bitten wir.
1: Ne regarde pas nos péchés, mais la foi de ton Église.
0: Schau nicht auf unsere Sünden, sondern auf den Glauben deiner Kirche und schenke ihr nach deinem Willen.
1: Pour que ta volonté s'accomplisse, donne-lui toujours cette paix et conduis-la vers l'unité parfaite, toi qui règnes pour les siècles des siècles. Que la paix du Seigneur soit toujours avec vous. Nous échangeons maintenant le signe de la paix. Thank you.

Les pèlerins de Lourdes vont maintenant recevoir la communion. Nous sommes invités à nous y associer spirituellement.

0: Der Herr sei mit euch.
1: Le Seigneur soit avec vous.
0: Gott, unser Vater, segne euch mit allem Segen des Himmels, damit ihr rein und heilig lebt vor seinem Angesicht. Er lehre
1: Dieu
0: euch durch das Wort
1: pour que vous soyez saints devant
0: er
1: lui.
0: Euer Herz nach dem Evangelium Christi
1: il forme votre cœur à l'Évangile
0: an seiner Herrlichkeit.
1: Et vous donnera part à sa gloire.
0: Er schenke euch jene geschwisterliche Liebe,
1: qu'il vous donne l'amour fraternel qui vous aide à reconnaître le Christ dans le monde. Dieu vous accorde tout cela et il vous bénisse, vous garde et vous fortifie, le Père, le Fils et le Saint-Esprit. Amen. Allez dans la paix du Christ. Nous rendons grâce à Dieu. Merci au pèlerinage suisse qui nous a permis ce matin de célébrer la messe avec eux. Et merci à vous, chers téléspectateurs, d'avoir suivi cette messe. Une bonne journée à vous tous.

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1: Les cloches de 11h viennent de sonner. Le prochain temps de prière, c'est à midi. Nous aurons le plaisir de retrouver les sœurs bénédictines du Sacré-Cœur de Montmartre pour suivre en direct l'office du milieu du jour. En attendant, au programme, à 11h15, interview, reportage et questions de terrain. Nous partirons à la découverte de la vie et de l'actualité du diocèse de Saint-Flours dans le Cantal avec son évêque, Monseigneur Didier Noblot. Il nous parlera des défis de la ruralité et de la tradition de la montade de Saint-Hippolyte ou encore de la rencontre marquante avec le pape Léon XIV. À 11h45, la parole sera au chargé de formation de la société de Saint-Vincent de Paul. Olivier Segui nous expliquera comment les bénévoles sont accompagnés dans la mission parfois délicate de visite aux personnes. Et puis toutes les deux semaines, Lucie Maujean nous fait découvrir les richesses des chrétiens d'Orient dans sa chronique du patrimoine. Aujourd'hui, elle nous présente le futur département du Louvre dédié justement aux arts de Byzance et des chrétientés en Orient. Ouverture prévue l'an prochain. Et tout de suite, pour rester informé, connecté à la vie de l'Église, on retrouve la sélection des actualités catholiques marquantes de ces derniers jours avec la rédaction de KTO.
2: Bonjour à tous, le voyage du pape en France en septembre confirmé. La première encyclique de Léon XIV sur l'IA publiée le 25 mai et l'espoir d'une reprise du dialogue entre coptes et catholiques. C'est aujourd'hui dans CIC, la sélection

0: question de l'info catholique. Le Vatican a officialisé samedi la visite du pape Léon XIV en France, qui aura lieu du 25 au 28 septembre prochain, à l'invitation des autorités françaises, ecclésiastiques et de l'UNESCO. Si le programme de ce premier voyage apostolique en France depuis 2008 n'est pas encore connu, la conférence des évêques de France avait avancé le 6 mai que le pape Léon XIV pourrait se rendre à Paris et à Lourdes. Une visite du siège de l'UNESCO à Paris a également été annoncée par le Saint-Siège. Dans une vidéo, le cardinal Jean-Marc Avelin s'est réjoui de cette annonce, évoquant une grande joie mais aussi une grande responsabilité. Parlant d'un message à la France, à l'Église en France et à l'Église universelle, l'archevêque de Marseille évoque notamment les thèmes de la vie, de sa beauté et de sa précarité, mais également la réconciliation, même entre des peuples qui se sont fait la guerre.
1: À travers ce voyage dans notre pays, c'est un message du pape pour l'Église universelle.
0: Le président Emmanuel Macron a également réagi, assurant que cette visite en septembre prochain sera un honneur pour notre pays, une joie pour les catholiques et un grand moment d'espérance pour tous. Un site internet a déjà été mis en ligne par la CEF. Léon XIV va publier sa première encyclique le 25 mai, intitulée Magnifica Humanitas, Humanité Magnifique. Le texte signé le 15 mai, soit 135 ans jour pour jour après la signature par Léon XIII de l'encyclique Rerum Novarum, portera sur l'attention à la personne humaine au temps de l'intelligence artificielle. L'annonce faite par le Vatican ce lundi précise que l'encyclique sera présentée par le pape en personne lors d'une conférence de presse le lundi de Pentecôte, à laquelle seront présents entre autres des théologiens comme Anna Rolands et Leocadi Loshumbo, mais également le chercheur canadien Christopher Ola, cofondateur d'Anthropique qui a développé le modèle d'IA Claude. Préserver les voix et les visages humains, c'est le thème choisi par le pape cette année pour la journée des communications sociales. Dans la lettre publiée en janvier, il rappelait le défi anthropologique face aux avancées numériques et mettait en garde contre la confiance naïve et acritique dans l'intelligence artificielle et contre les algorithmes qui affaiblissent la capacité d'écouter, de penser critique et augmentent la polarisation sociale. Le Saint-Père n'appelait toutefois pas à abandonner l'innovation numérique, mais à la guider en étant conscient de son caractère ambivalent. Cette journée des communication sociale a également marqué le début de la semaine Laudato Si, consacrée à la sauvegarde de la création. Ce dimanche, l'Italie célébrait la solennité de l'Ascension. Dans sa méditation lors de la prière du Regina Coeli, le pape a développé une lecture théologique de l'Ascension, la présentant non comme un événement lointain, mais comme un lien vivant entre le Christ et les croyants, présentant ainsi la vie de Jésus comme un mouvement ascendant qui embrasse et englobe toute la réalité du monde, élevant et rachetant l'homme de sa condition pécheresse. Reprenant une expression du pape François, l'évêque de Rome a salué les saints de la porte d'à côté, ces croyants ordinaires qui partagent notre quotidien et qui s'efforcent de vivre selon l'Évangile et dont les fidèles doivent s'inspirer pour s'élever vers Dieu et faire grandir la vie divine reçue au baptême. Un entretien téléphonique a eu lieu vendredi entre le pape Léon XIV et le patriarche du siège de Saint-Marc, Tawadros II, à l'occasion de la journée de l'amitié copte catholique, observée chaque 10 mai depuis 2013. Le Saint-Siège a annoncé que lors de l'échange, la conscience de la responsabilité commune pour l'annonce de l'Évangile, ainsi que la volonté de surmonter tout obstacle éventuel au dialogue de la foi et de la charité, ont été évoquées dans une atmosphère cordiale et fraternelle. Cet appel intervient plus de 2 ans après la rupture du dialogue théologique entre les deux églises, après la publication en décembre 2023 de la déclaration Fiducia Supplicans. Dans une lettre adressée au pape copte orthodoxe d'Alexandrie datée du 4 mai, Léon XIV a exprimé son espoir de voir la commission mixte internationale pour le dialogue théologique entre l'Église catholique et les églises orthodoxes orientales reprendre dès que possible ses travaux. En Belgique, les jésuites situés rue Saint-Gilles quitteront le diocèse de Liège à la fin de l'année scolaire 2025-2026. Dans un communiqué publié la semaine dernière, la communauté annonce que les 4 siècles et demi d'histoire, d'éducation, de pastoral et d'engagement social au service de l'Église et de la société liégeoise vont se poursuivre mais sans jésuites habitant sur place. Ils assurent que la spiritualité ignatienne continuera d'exister, notamment à travers le centre scolaire Saint-Benoît-Saint-Servais. Le diocèse a réagi, déclarant prendre acte avec tristesse et avec une profonde gratitude de ce départ qui n'était pas notre souhait. Une messe d'action de grâce est prévue en l'église Saint-Christophe de Liège le 13 juin prochain. Et en bref, un Christ en argent a été volé samedi après-midi dans l'église Saint-Germain-des-Prés à Paris, selon le maire du 6e arrondissement, Jean-Pierre Lecoq, qui a précisé qu'un individu avait brisé un crucifix pour s'emparer d'un Christ en argent. Aucune interpellation n'a eu lieu pour l'instant. À Paray-le-Monial, 800 personnes ont assisté dimanche à l'éveil et à la messe d'inauguration du grand orgue de la basilique du Sacré-Cœur. La cérémonie de bénédiction était présidée par Mgr Benoît Rivière, évêque d'Autun. À Saint-Dié-des-Vosges, de mercredi à dimanche, la 4e édition du festival Ascension a proposé veillée, louanges, conférences, un concert du groupe de reggae chrétien Les Guetteurs et une messe présidée par Mgr François Gourdon, évêque de Saint-Dié. À Laval, en Mayenne, 770 participants, dont plus de 240 bénévoles, se sont réunis de vendredi à dimanche pour la 2e édition des Journées Mayennaises de la Jeunesse, organisée à l'ensemble scolaire Saint-Jean-Baptiste de la Salle. 3 jours de fête marqués par plusieurs concerts du groupe The Witness. C'était SIC, la sélection de l'info catholique.
2: Merci d'être à l'écoute de Catéo Radio et je vous propose de poursuivre cette matinée en musique avec Hosanna, chantée par Paul Baloche. Belle matinée.

Comment relever les défis de la ruralité? C'est une question à laquelle tente de répondre chaque jour le diocèse de Saint-Flour qui compte 144 000 habitants au cœur du Massif central. Son évêque, Mgr Didier Noblot, est l'invité d'Honorine Grasset dans ce nouveau numéro de La Vie des diocèses. À suivre un reportage dans les coulisses du mensuel diocésain Quant à l'Église. Et on s'intéressera au développement des ministères institués confiés à des laïcs. Belle émission.

0: Bonjour à toutes et à tous, bienvenue sur KTO pour la vie des diocèses où nous partons chaque semaine à la découverte d'un territoire, d'un diocèse et de son évêque et aujourd'hui direction l'Auvergne avec le diocèse de Saint-Flour dont les limites correspondent au département du Cantal au cœur du Massif central. Dans cette édition, on suivra Cantal Église, un magazine diocésain qui fédère les paroisses en étant porté par des bénévoles engagés, l'occasion de créer du lien sur tout le territoire. Et on découvrira la réflexion en cours sur les ministères institués, désormais ouverts aux laïcs, hommes et femmes. Une quinzaine de laïcs est actuellement en formation et en discernement pour répondre à cet appel. Quelques mots de présentation sur le Cantal, situé en partie dans le parc naturel des volcans d'Auvergne et de l'Aubrac. Il bénéficie d'une qualité de vie préservée et reconnue. C'est l'un des départements les plus ruraux de France. Près de 90% de son territoire est consacré à l'agriculture. Et cette ruralité dynamique qui attire de nouvelles populations reste marquée également par le vieillissement. Les plus de 60 ans représentent plus d'un tiers de la population. L'économie du département est bien sûr dominée par l'agriculture et l'agroalimentaire est le secteur qui pèse le plus sur la filière industrielle. Mais les activités services affichent aussi une croissance constante. Et pour parler du diocèse de Saint-Flour, je reçois son évêque, Monseigneur Didier Noblot. Bonjour Monseigneur.
1: Bonjour, bonjour Honorine et bonjour aux téléspectateurs.
0: Alors je viens de faire une présentation du Cantal en présence d'un fromage typique de votre région.
1: Et voilà, le Cantal est un département magnifique, marqué par un élevage de qualité. En ce moment, l'herbe va être bientôt bien grasse, un lait remarquable, qui a la chance d'offrir 5 appellations d'origine contrôlée, donc comme le Saint-Nectaire, qui a une grande zone de collecte de lait dans le Cantal. Magnifique Saint-Nectaire, voilà, qui est offert ici à l'équipe de KTO, qui a la gentillesse de nous recevoir.
0: On va se régaler.

0: Surtout que le fromage, c'est une belle métaphore. Vous voyez, cette belle croûte qui nous inscrit dans une histoire. Avant ce Saint-Nectaire, il y a le travail d'hommes, de femmes, d'éleveurs, les bienfaits de la nature, le don de la pluie, et puis des consommateurs qui se régalent, peut-être vous, avec vos équipes, dans ces journées qui viennent.
1: Dans quelques instants. Merci en tout cas de nous avoir amené un petit bout du Cantal avec ce Saint-Nectaire. Comment est-ce que vous pourriez nous présenter l'Église catholique dans le Cantal, les caractéristiques du diocèse, pendant que s'affichent quelques chiffres clés du diocèse justement ?
0: Alors c'est un territoire très accueillant où les baptisés sont engagés dans leur territoire, très marqué par la célébration, par le rite, mais aussi par l'engagement auprès des plus pauvres. Alors tout est en petite proportion dans le Cantal, 144 000 habitants, c'est un département peu peuplé, top 5 des moins peuplés, mais avec un engagement des chrétiens, des chrétiennes auprès des populations qui savent écouter, qui sont prudents. Ça marque aussi l'Église, mais enthousiaste. Et donc, moi, je suis un évêque comblé d'avoir été nommé par le pape François dans ce territoire.
1: Quelques dates, justement, pour mieux connaître votre parcours, Monseigneur Didier Noblot. Vous êtes donc évêque de Saint-Flour depuis 2021. Vous êtes né en 1965 à Bar-sur-Aube, dans l'Aube. La figure de Charles de Foucault vous a profondément marqué au point que vous rejoigniez les fraternités sacerdotales Jésus Caritas. Vous avez également passé 2 années comme enseignant coopérant en République centrafricaine. Et c'est en 1992 que vous êtes ordonné prêtre pour le diocèse de Troyes. Parmi vos différentes missions, je mentionne celle d'aumônier départemental du mouvement rural de jeunesse chrétienne pendant 15 ans, de 1995 à 2010, et puis de 2012 à 2018, vous étiez directeur adjoint au Service national pour l'évangélisation des jeunes et pour les vocations, donc à la Conférence des évêques de France. Je termine avec votre devise épiscopale, elle vient de l'évangile de Jean au chapitre 15, « Je vous appelle mes amis ». Monseigneur Didier Noblot, qu'est-ce que ça signifie aujourd'hui d'être évêque d'un diocèse profondément rural ?
0: Déjà, c'est d'écouter beaucoup, d'être au service et d'aller vers. Vous savez, les montagnes, elles ne se croisent pas. Il faut aller au fond des vallées, aller dans les fermes, aller dans les entreprises. Et c'est ce qui me passionne d'être évêque dans ce territoire rural, agricole, marqué par des éleveurs, mais aussi marqué par des entreprises et des chefs d'entreprise qui se passionnent avec leurs collaborateurs pour faire vivre ce territoire et proposer de bons produits. Évêque dans le Cantal, c'est vraiment oser se déplacer, oser aller rejoindre les uns et les autres. Peut-être que les téléspectateurs ont vu à l'instant la carte du Cantal, où on auront la joie d'aller le voir. Il n'y a pas véritablement de centre, si ce n'est une montagne. Et donc, chaque ville est pour elle-même un joyau à aller visiter, à aller rencontrer, ce qui me donne l'occasion de faire un certain nombre de déplacements d'une ville à l'autre. Je n'habite pas que à Saint-Flour. Vous savez, on donne le nom d'un diocèse par le lieu où est la cathédrale, donc c'est le diocèse de Saint-Flour. Mais je suis l'évêque de tout le Cantal. Et donc, je suis souvent à Mauriac, Aurillac, Morse, que des villes qui font rêver les téléspectateurs qui auront la joie de venir dans ce département pour un temps ou pour longtemps.
1: Vous avez aussi demandé à bénéficier de ce qu'on appelle une visite régulière, une visite fraternelle comme évêque en novembre dernier. Est-ce que vous pourriez nous dire, peut-être c'est un terme qui n'est pas très connu de nos téléspectateurs, comment ça se passe et qu'est-ce que ça vous a apporté comme évêque ?
0: Alors une visite régulière, ça a été le choix de la Conférence des évêques de France que de permettre à un petit groupe de chrétiens de venir visiter l'évêque qui le demande. Non pas un audit, non pas une inspection, mais une visite régulière pour pouvoir entendre, dans un retour gratuit, bienveillant, mais sans concession, le regard que portent des diocésains sur leur évêque pour l'aider à se recadrer et à être mieux fidèle à sa mission d'annonce du royaume et marqué par les valeurs de l'évangile. C'est ainsi qu'un évêque, une dame et un monsieur, 3 personnes, un trinôme, est venu rencontrer 26 personnes dans le département du Cantal pendant 4 jours, des auditions, des rencontres, des discussions, sans moi bien sûr. Et ensuite, 3 mois après, ils m'ont fait un compte-rendu très très soigné. Et notamment, ça permet pour un évêque, en tout cas ça m'a permis pour moi, de voir les points forts sur lesquels je peux m'appuyer, sur lesquels je peux continuer d'avancer dans mon chemin d'évêque en France, dans ce diocèse du Cantal. Et ensuite, de voir les points à recadrer dans l'écoute, dans la prise en compte de la parole de chacun. Voilà, c'est vraiment quelque chose d'un beau cadeau que nous nous sommes fait dans l'Église en France, de vivre ces visites régulières. Je crois que de nombreux évêques maintenant ont pu bénéficier. On peut remercier les laïcs et les évêques qui prennent du temps pour aller écouter des baptisés qui parlent de leur évêque à partir d'une grille de questions. Et c'est vraiment un temps fort d'humilité et puis de confiance. Je pense qu'on peut le dire ça.
1: On va partir donc sur les routes du Cantal, où la tradition des journaux paroissiaux ne date pas d'hier, mais depuis 2 ans, elle a pris un nouveau souffle avec Cantal Église, un magazine diocésain qui fédère aujourd'hui les paroisses en étant porté par des bénévoles engagés, avec 16 éditions locales, 11 numéros par an, 5000 abonnés et une organisation en pleine évolution. Le magazine s'impose déjà comme un outil central de communication et de partage pour le diocèse. Entre défis financiers, modernisation des outils et mobilisation des paroisses, immersion dans les coulisses de Cantal Église avec ce reportage de Guillaume Cross.
2: C'est à Aurillac que se tient une réunion charnière pour la revue Cantal Église, 2 ans après son lancement. Plusieurs acteurs, dont le vicaire général Jean-Paul Roland, se sont rassemblés à la maison diocésaine Saint-Paul pour faire le bilan et parler de l'avenir de la revue.
3: Notre rencontre de ce matin était tout à fait sereine. Il y avait des gens d'un petit peu toutes les paroisses. Et il s'agissait donc, au bout de 2 ans, de faire un point sur l'aspect financier. Aujourd'hui, il y a un gros travail qui a été fait, un gros pas en avant. Et donc, nous sommes encore à la marge à essayer d'équilibrer les comptes, mais c'est vraiment à la marge.
2: Ce mensuel fait face à des enjeux économiques et logistiques, mais Laurence, économe pour le diocèse, reste confiante.
4: On a quand même la spécificité d'avoir une revue qui, en son sein, combien même soit-elle diocésaine, elle a en son sein des éditions locales, paroissiales. Et il est vrai que tout ça ne peut marcher qu'avec l'engagement des fidèles de l'Église qui aiment leur Église et qui veulent la faire connaître. On a cette chance, c'est vraiment action de grâce aussi aujourd'hui de les remercier. C'était un temps vraiment posé pour cela, tout en ayant le souci de la bonne gestion, ne pas craindre d'aller dans les réalités, puisqu'on a aussi à régler des problèmes d'équilibre financier, et des problèmes de fonctionnement. Mais vous voyez, j'emploie le terme problème, mais en réalité, on n'a jamais parlé de problème aujourd'hui. Voilà.
2: Le coordinateur de la revue, Michael, souhaite diversifier son public et renforcer l'attrait des abonnements auprès des jeunes.
5: Et aujourd'hui, le grand défi, c'est que les abonnés anciens soient relayés par les familles, les jeunes, parce qu'elles sont attirées par la question de la spiritualité, mais il faut les amener vers le message du Christ, il faut les amener vers l'Église catholique. Et nous, on garde l'espérance d'annoncer une bonne nouvelle. Dans ce monde où aujourd'hui, les bonnes nouvelles sont rares, on a cette chance de pouvoir annoncer un message d'espérance. Et ça, quant à l'Église, offre vraiment un vecteur de communication essentiel, surtout en milieu rural, où on garde un attachement aux traditions, à la fois dans nos montagnes, dans nos vallées et dans nos villes.
2: L'impression du journal est gérée par l'entreprise locale Champagnac. Le directeur, Sylvain, est fier de faire partie de cette aventure.
6: J'ai une équipe de conducteurs qui va être en charge de l'impression de ce document. Donc ça va se dérouler sur plusieurs heures, avec des changements de plaques, puisque forcément nous avons une identité qui est commune, mais avec une personnalisation suivant les paroisses. Une fois que l'impression est réalisée, on va rentrer dans la phase de façonnage, c'est-à-dire qu'on va être obligé de plier et ensuite d'agrafer pour que ça devienne un magazine par la suite. Et c'est vrai que le Cantal Église est devenu le client local le plus marquant, et c'est un client qui fait partie de la maison.
2: Malgré la croissance de la lecture sur des supports numériques, ce mensuel papier est aussi un objet reliant les habitants du Cantal.
1: Ça fait partie des grands projets que vous avez mis en place depuis votre arrivée, Monseigneur Didier Noblot. Quels sont les enjeux pour vous d'une telle revue diocésaine dans un département comme le Cantal ?
0: Alors, la ligne éditoriale, elle est claire, elle a été bien relayée par votre reportage. D'une part, être à l'écoute de ce qui vivent les hommes et les femmes du Cantal et pouvoir leur partager des bonnes nouvelles. La ligne éditoriale, elle est claire. Et donc, ce qui a été le tour de force, c'est de passer de 16 journaux paroissiaux plus une revue diocésaine à un magazine général, un magazine pour tout le département, mais qui allie à la fois cet aspect de revue diocésaine et cette grande proximité par les encarts des journaux paroissiaux. Et d'ailleurs, le nom Cantal l'Église fédère, et chaque édition a gardé son titre de journaux paroissiaux, qui étaient les leurs à l'époque. Et ça a été vraiment une chance. Faut penser quand même une centaine de correspondants locaux qui apportent les nouvelles, qui sont attentifs à la vie des gens de leur paroisse ou de leur territoire. Tout cela est rassemblé, partagé, et on peut offrir depuis maintenant plus d'un an et demi une revue. Vous pensez, 4800 abonnés, on sait qu'il y a 3 lecteurs par magazine en France, ce qui fait que plus de 10% de la population cantalienne lit Cantal Église, reçoit Cantal Église, partage ses nouvelles. Et ça, c'est vraiment une grande joie d'avoir lié cette revue pour tout le département en même temps que de garder cette proximité et cet engagement bénévole. Les hommes et les femmes que vous avez vus dans le reportage à l'instant sont des bénévoles, mis à part bien sûr l'entreprise d'imprimerie.
1: On imagine aussi combien les liens avec les différents acteurs du territoire sont encore plus importants dans un département comme le Cantal avec 144 000 habitants. Je pense notamment aux relations avec les élus locaux.

0: Et les dernières élections qui ont conduit à un renouvellement d'une partie des maires, comment ça se passe ?
1: Alors c'est vrai que le Cantal, avec ses 256 communes, a connu un beau taux de renouvellement, puisqu'il y a 96 nouveaux maires, à mes derniers comptages, ce qui fait qu'un peu plus de la moyenne nationale. Souvent, ce sont des personnes qui ont passé le relais, où il y a aussi peut-être quelques surprises dans telle ou telle commune. Mais dans tous les cas, les liens sont très beaux, parce que chacun a plaisir à faire vivre le Cantal, à permettre à ce territoire de donner le meilleur de lui-même, d'accueillir avec beaucoup de générosité les nouveaux arrivants et de soutenir ceux qui y vivent, dans une dimension sociale, pastorale pour nous l'Église. Et quant à l'Église, c'est un lieu de communion, est un lieu qui fédère, qui rassemble. Et pour un évêque, une de ses missions, c'est bien ça, servir l'ensemble, le bien commun, cette communion.
0: Dans les événements à venir qui marquent aussi la vie locale, il y a la montade, une statue de la Vierge Marie qui sera montée dans les alpages. Ce sera le lundi de la Pentecôte, 25 mai. On y célébrera aussi localement les 80 ans du Secours catholique. Comment ça va se passer ? Quelles sont les particularités de cette montade ?
1: Là aussi, nous venons d'entendre cette montée dans les estives qui lie à la fois un moment très traditionnel, rituel, de monter la petite statue du village jusque dans les estives, et puis les 80 ans du Secours catholique. Un de mes soucis avec les différents acteurs pastoraux du diocèse, c'est de lier les choses, pas d'inventer des projets un peu toujours différents, mais bien de lier les choses. Et là, ça va être une chance formidable qu'à la Font-Sainte, on puisse accueillir cet événement des 80 ans du Secours catholique. Alors, c'est une procession où on prend la petite statuette, on monte en pèlerinage, puisque là, on va monter. Bientôt, il y aura la dévalade au mois de septembre. Mais là, on monte, on prie, on chante, on se nourrit, on partage. Et vraiment, et c'était important pour moi, à la suite du jubilé, du grand jubilé qui a remis en valeur cette idée de les pauvres vivent, les aveugles voient, les gens sont libérés, de lier ces deux événements et que le Secours catholique puisse nous éduquer, toute la communauté diocésaine, dans ce souci des autres, où chacun peut être acteur de solidarité, de rencontre, d'affection, d'amitié. Et vraiment, je suis très content que ces deux moments-là puissent se vivre dans un seul événement.
0: Ce sera donc le lundi de la Pentecôte. Et dans le diocèse de Saint-Flour, l'Église réfléchit à de nouvelles façons de faire vivre sa mission, en particulier donc dans un territoire rural marqué par la raréfaction des prêtres. Parmi les pistes explorées, les ministères institués désormais ouverts aux laïcs, hommes et femmes. Dans le Cantal, une quinzaine de personnes est actuellement en formation pour répondre à cet appel. Alors comment s'organise-t-il et à quels besoins répondent-ils ? Le père Michel Malvezin, curé de la paroisse Sainte-Marie-Hertense, et secrétaire général du Conseil presbytéral, nous donne quelques éléments de réponse.
2: Les ministères institués ont été renouvelés par deux motu proprio du pape François en 2021. Alors jusqu'à présent, ils étaient réservés à des hommes. Désormais, ils sont ouverts aux femmes. Et donc ça, c'est une grande nouveauté. Et là, on est institué pour une mission précise, lecteur, acolyte, catéchiste. Alors, ce n'est pas pour supplier au manque de prêtres, mais c'est plutôt pour faire vivre la mission de l'Église dans notre diocèse rural comme dans tous les autres diocèses. On ne se présente pas comme candidat, on est appelé. On est appelé et le discernement s'est fait dans notre diocèse par l'intermédiaire des équipes d'animation pastorale. Bilan des courses, il y en a 15 aujourd'hui qui sont en formation. Et on vient de débuter cette formation. Et la moyenne d'âge, c'est jeune. Donc c'est porteur d'avenir. Alors ce qui est bien, c'est que ces ministères s'inscrivent dans cette démarche de synodalité de l'Église, de meilleure collaboration entre prêtres et laïcs. Mais la vocation de l'Église aujourd'hui, c'est d'être présente aux réalités du monde. Le diocèse de Saint-Flour, ce n'est pas le diocèse de Versailles. C'est un peu plus compliqué. Il y a des distances, il y a moins de population, mais il est important que l'Église puisse être présente, elle puisse accompagner les personnes, elle puisse essayer d'avancer au rythme des personnes.
0: Et on a vu pendant cette interview quelques images de l'institution de laïcs au ministère de lecteurs lors du dimanche de la parole de Dieu en janvier 2025 à la basilique Saint-Pierre à Rome. Ce n'était évidemment pas dans le diocèse de Saint-Flour. Alors, Monseigneur Didier Noblot, comment est-ce que ces ministères institués de laïcs pourraient renforcer la présence de l'Église au plus près dans ce territoire ?
1: Mais il me semble que le pape François a offert à l'Église une autre façon de pouvoir déployer son baptême et de permettre à l'Église d'être signe du salut en Jésus-Christ. On est habitué à des lettres de mission, nous sommes habitués dans l'Église à des vocations, à des responsabilités spécifiques. Là, il nous est offert quelque chose de neuf, ancré dans l'histoire de l'Église. On connaissait les ministères institués, souvent liés à l'ordination de diacres ou de prêtres. Là, il est offert aux laïcs, hommes et femmes, comme le disait le curé qui a intervenu à l'instant, le père Michel Malvezin. Il a vraiment bien saisi cette aventure-là. Et je remercie cette interview parce que il nous rappelle que arriver à cette décision a été un long cheminement synodal. Depuis le texte du pape François jusqu'à l'entrée en formation de 15 chrétiens du Cantal, il y a eu de nombreuses rencontres au sein d'un conseil de laïcs, au sein du conseil des prêtres, pour chercher est-ce que c'était pertinent dans le diocèse, quels étaient les freins, les difficultés, les atouts, les enjeux, la formation. Et au bout de 3 ans de réflexion, donc d'une démarche vraiment synodale, où comme le disent les différents textes, nous avons essayé de chercher un consensus, un discernement où le consensus était le plus large. Et mis à part l'un ou l'autre qui a exprimé son appréhension, le diocèse s'est engagé dans cette aventure des ministères institués. La formation est un espace de discernement. Donc tout n'est pas fait.
0: Bien sûr.
1: Pour ces femmes et ces hommes qui sont entrés en formation, le chemin va se prendre paisiblement, comme quand on monte sur l'un des monts du Cantal, pour accéder à ce ministère, le cas échéant.
0: Je voudrais revenir sur un des moments marquants qui ont été vécus par les prêtres du Cantal, puisqu'ils étaient 24 à Rome avec vous du 8 au 14 mars dernier. Avec un moment assez historique, puisqu'un jambon a été offert au pape Léon XIV. Racontez-nous un peu ce beau pèlerinage.
1: Alors, je crois que les prêtres du Cantal voulaient aller à Rome. L'année du jubilaire, c'était un peu compliqué, difficile, donc on s'est dit, on y va cette année 2026. Tous les prêtres y étaient, mis à part un peu.
0: Voilà, l'image fragile,
1: l'image formidable, où le pape reçoit un jambon qui est... Alors, pourquoi un jambon? D'une part, pour valoriser le monde rural, le monde agricole, les bons produits qui sont faits dans ce territoire, et puis pour valoriser l'engagement des amis de la cathédrale à Saint-Flour qui font affiner des jambons dans la tour nord de la cathédrale. Et ces jambons qui ont été offerts, bien sûr, au pape Léon, mais aussi aux cardinaux qui nous ont reçus durant ces pèlerinages, ont été séduits, amusés. Alors que souvent, on offre une petite statuette ou on offre un beau livre. Nous, voilà.
0: Vous venez avec du Saint-Nectaire sur le plateau de Catéo, jambon pour le pape.
1: Saint-Nectaire pour les amis de Catéo. Voilà, je crois que c'était aussi c'était un symbole. Le symbole, il relie. Et je crois que ces produits du monde rural et agricole reliaient. Alors, on a vu tout à l'heure l'institution de lecteurs à Rome. Eh bien, les Cantaliens vont aussi à Rome. Et nous avons pu enraciner notre ministère de prêtres et d'évêques. C'était un pèlerinage de prêtres, ce qui veut dire que nous avons pu prendre le temps comme prêtres de renouveler notre oui. Le thème en était « La joie du prêtre est un bien pour toute l'Église ». Et vraiment, il y a eu beaucoup de joie partagée pendant ces 6 jours à Rome, et cette joie-là a été communiquée vraiment au diocèse. C'était aussi tout le diocèse qui était à Rome auprès du tombeau de Saint-Pierre.
0: Et on va passer, Mgr Didier Noblot, aux questions de terrain. On a une première question de Marguerite de la paroisse Saint-Géraud d'Aurillac.
3: Bonjour Monseigneur. Vous êtes très au fait de la pastorale des jeunes pour l'avoir beaucoup vécu dans votre précédent diocèse de Champagne et ensuite à la conférence des évêques de France. Et donc là, vous débarquez dans le Cantal, petit diocèse rural. Selon vous, quels sont les défis et les atouts de la pastorale des jeunes dans un tel diocèse avec peu de jeunes, peu de moyens et beaucoup de richesses?
1: Merci Marguerite pour cette question. Je crois que deux enjeux, ne pas s'arc-bouter sur les chiffres. On va annoncer l'évangile dans le territoire où on est, avec les habitants qui sont là. On ne va pas s'arc-buter à compter, à chercher, et faire des propositions en écoutant ce qu'ils sont et en rendant les jeunes acteurs de leur propre démarche. Récemment, j'étais à Lourdes avec 80 jeunes en pèlerinage, 80 jeunes adolescents et lycéens qui sont en pèlerinage à Lourdes. C'est magnifique. Et
0: puis les JMJ de Séoul qui déjà motivent les jeunes.
1: Voilà, il y a déjà 35 jeunes qui sont sur un réseau social pour se mettre en route. Voilà, ne pas s'arc-bouter sur le chiffre, faire des propositions de qualité, écouter la demande des jeunes et les rendre acteurs. Et puis avoir des accompagnateurs. Mais là, dans le Cantal, je suis absolument assuré de la qualité de cet accompagnement.
0: On a une autre question de Patrice de Saint-Flour.
4: Monseigneur, dans le Cantal, notre patrimoine religieux fait partie de notre vie. Il est dans nos paysages, des petites croix au bord des chemins, jusqu'à notre

0: cathédrale. Il témoigne de siècles de foi. Mais aujourd'hui, comment faire en sorte qu'il reste vivant, qu'il nourrisse encore la foi de chacun d'entre nous, tout en se transmettant aux générations futures?
1: Merci à Patrice, parce qu'il dit vraiment cet engagement de toute une Église depuis des siècles à signifier le Christ mort et ressuscité, vivant aujourd'hui. Tous ces témoignages patrimoniaux sont bien présents dans le Cantal, et plus encore, les pierres vivantes. Bien sûr, il y a des édifices remarquables, des croix de chemin. Récemment, j'étais à Villedieu, où on a soulevé la trappe, où la source symbolique est dans l'église elle-même. Et puis avec un certain nombre d'autres objets architecturaux et culturels. Mais ce qui me séduit au-delà de tout cela, c'est les pierres vivantes qui ont été capables de construire ça, qui nous le transmettent. Et aujourd'hui encore, des enfants, des jeunes, des femmes et des hommes sont pierres vivantes de l'église qui est dans le Cantal. Et c'est tellement vrai qu'aujourd'hui, plusieurs personnes frappent à la porte de l'église, notamment pour être baptisées.
2: Et on termine avec une question de Fanny, qui est membre du conseil pastoral de la paroisse d'Aurillac et qui a accepté de nous confier cette question à distance.
3: Bonjour Monseigneur, je vous partage cette question. Dans un monde plus éclaté, face au vieillissement de la population, l'arrivée de nouveaux catéchumènes, comment peut-on donner du sens à une communauté chrétienne ?
1: Merci Fanny. Puis voyez, dans le Cantal, on peut vivre dans le Cantal et puis aussi communiquer avec d'autres. Il y a du télétravail, il y a vraiment une façon, malgré les distances et l'éloignement, d'être reliés les uns avec les autres. Vraiment merci Fanny. Et je crois que ce qui fera le dynamisme d'une église, c'est son souci des autres, des plus précaires, des gens qui sont plus loin. Le diocèse est engagé dans 3 jumelages partenariats églises sœurs avec des églises d'Afrique. Et le diocèse est engagé aussi auprès de ceux qui ont moins. Et je crois que l'Église, quand elle se décentre, elle se recentre sur le Christ.
2: Elle mentionne aussi, évidemment, l'arrivée aussi dans le Cantal, bien sûr, de nouveaux catéchumènes qui contribuent à modifier le visage des
1: Voilà, des femmes et des hommes qui frappent à la porte de l'Église, mais qui sont souvent déjà dans l'Église, hein, et qui ont pris part aussi à cette annonce de l'Évangile. Moi, j'ai eu la chance de pouvoir baptiser 34 personnes, être témoin du baptême de 34 nouveaux baptisés, donc ils sont maintenant baptisés, et j'ai envie de dire, ils apportent une nouveauté, mais eux, ils sont bien ancrés, ils sont déjà très acteurs de la vie de l'Église, et puis de la vie sociale de leur territoire.
2: Bon, on a noté en tout cas ce rendez-vous pour le lundi de la Pentecôte, notamment pour la fameuse montade. Ça donne envie de vivre ce grand événement. Merci beaucoup, Monseigneur Didier.
1: Merci, merci. Et puis alors, bienvenue aux équipes de KTO dans notre département et à tous les téléspectateurs qui sont séduits par ce territoire et l'Église qui rayonne le Christ.
2: On va donc se régaler à l'issue de cette émission. Pour en savoir plus, en tout cas, sur le diocèse de Saint-Flour, rendez-vous sur le site internet diocèse15.fr. 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Merci pour votre fidélité. Je vous donne rendez-vous la semaine prochaine.

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2: Bienvenue dans la parole aux associations. La visite aux personnes, c'est la mission première de la Société de Saint-Vincent-de-Paul depuis les origines. Et on en parle aujourd'hui avec Olivier Segui. Bonjour.
3: Bonjour Alice.
2: Olivier, vous êtes chargé de formation à la Société de Saint-Vincent-de-Paul et vous proposez aux bénévoles une formation spécifique sur la visite. C'est vraiment nécessaire de se former pour aller visiter des personnes, que ce soit à domicile, en EHPAD ou dans la rue ?
3: Ah oui, vraiment, je crois, c'est très nécessaire même. On peut assez vite avoir l'impression qu'on sait faire, qu'on gère. Je me souviens à ce titre de Christine dans l'Essonne. Elle a assisté à cette formation et m'a confié qu'elle était très hésitante à s'engager dans la visite. Je ne vais pas savoir quoi dire, je ne sais pas comment gérer les silences. J'ai très peur de certaines questions, légitimement, et notamment celles qui évoquent des maladies, la mort, le vieillissement. Donc sur le papier et dans la réalité, ça fait beaucoup de contraintes qui pourraient éloigner de la visite.
2: Et finalement, elle s'est lancée dans l'aventure ?
3: Si elle s'est lancée, c'est parce qu'elle s'est sentie accompagnée et soutenue. Pour répondre à cette demande, les équipes de bénévoles, qu'on appelle les conférences à la Société de Saint-Vincent-de-Paul, se réunissent. Elles partagent leurs expériences, s'informent de ce qui se passe et s'échangent même quelques conseils parfois. Donc, même dans une mission qui semble très exclusive, il est important d'accepter que d'autres bénévoles puissent aider et porter ensemble à cette mission dans la confiance et puis dans la fraternité. Une autre problématique, tant que j'y pense, m'a été remontée concernant le sens de l'écoute. Madeleine, avec plus de 30 ans de pratique de la visite, a récemment fait cette formation. Et elle disait à la fin, j'ai découvert dans un jeu de rôle mes propres modalités d'écoute, avec qualité et ses manques aussi. Et j'ai vu aussi, poursuit-elle, les moyens pour m'améliorer dans une écoute gratuite. Et puis, il y a aussi une remarque très juste. C'est Jean-Paul de Paris qui insistait sur le fait d'avoir intégré la dimension spirituelle dans la rencontre. Il a vraiment choisi la visite à domicile parce qu'il voulait être pleinement engagé avec les personnes en prenant en compte cette dimension religieuse. Il disait « Si je ne laisse pas de place à la foi, je ne me sens pas en vérité dans la rencontre. » Et ce, sans faire de prosélytisme, mais en restant tout simplement lui-même.
2: Et quelle perception vous ont confié les bénévoles ayant participé à cette formation ?
3: Ce qui est magnifique dans ces formations, c'est qu'on prend le temps de percevoir toutes les transformations. Je me souviens d'Agnès qui parlait même de bouleversement intérieur dont elle a pris conscience. Elle témoignait en disant « L'attitude des personnes change notre regard et nous transforme pour plus d'humilité. J'ai ressenti

0: aussi le bien que ça faisait à la personne visitée et le bien que ça me faisait aussi. J'ai découvert ses richesses et ses trésors. Et puis j'ai en tête la réflexion de Catherine de Chalon-sur-Saône qui faisait mémoire d'une de ses visites et disait « Au début, j'avais l'impression que ma présence était stérile, ne servait à rien. Mais par la régularité des liens, une relation de confiance et d'amitié s'est installée dans un esprit de fraternité très incarné. »
1: Olivier, qu'est-ce que vous retenez de tous ces témoignages ?
0: Cette formation à la visite et à la rencontre plus généralement fait vraiment prendre conscience de la gratuité de la présence. On n'est pas des assistants sociaux, on n'est pas des aides ménagères, on n'est pas des psychologues. On est tout simplement soi-même avec l'autre et pour l'autre. Deux dignités et deux libertés qui se rencontrent. Et je crois que la visite, c'est la meilleure réponse à toutes les formes de solitude. Une ultime parole de Madeleine qui résume bien l'enjeu et la joie. Elle disait à voix basse, comme un secret révélé, « La gratuité est le visage de Dieu qui s'imprime dans la rencontre avec l'autre. »
1: Merci pour ce partage, Olivier Segui. Plus d'informations sur cette action à retrouver sur le site ssvp.fr. Et on se retrouve dans 15 jours pour une nouvelle chronique sur KTO Radio.
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0: C'était au creux du rocher de Be Witness. Savez-vous que le musée du Louvre à Paris va ouvrir l'année prochaine un 9e département? Il sera dédié aux arts de Byzance et des chrétientés en Orient. Petite présentation avec Lucie Maujean de l'œuvre d'Orient dans sa chronique du patrimoine.
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2: En 2021, le musée du Louvre a annoncé la création de son 9e département dédié aux arts de Byzance et des chrétientés en Orient. Ce département devrait ouvrir ses portes en 2027. L'acte fondateur de sa création est l'acquisition par le musée d'une collection libanaise de 272 icônes datant du 15e au 20e siècle. D'une surface de 3000 m², il sera situé au cœur de l'aile d'Enon, dans les espaces dédiés aux antiquités grecques, étrusques et romaines, aux arts de l'islam et aux arts européens, afin de mettre en lumière les liens qui les unissent. La création de ce nouveau département pose la question de l'unité des créations artistiques de l'Orient chrétien. La collection couvre en effet une aire géographique très vaste, allant de l'Éthiopie à la Russie, du Caucase à la Mésopotamie, des Balkans au Levant, et sur une période allant du 3e siècle jusqu'au début du 20e siècle. Elle compte déjà près de 20 000 œuvres qui font du Louvre une référence en la matière. Une partie de cette collection est déjà visible dans d'autres départements du musée. L'objectif est donc de réunir ces œuvres au sein d'un espace identifiable, porteur de sens, et de les valoriser grâce à un récit intelligible pour le public, révélant l'unité et les spécificités de l'art des chrétiens d'Orient. Ces populations ont en effet en commun d'être les descendantes des premières communautés chrétiennes. La plupart ont adopté la langue arabe à partir du 9e siècle tout en conservant leur langue initiale dans leur liturgie, comme le syriaque, le grec ou le copte. Elles sont également caractérisées par les liens étroits qu'elles entretiennent avec l'Occident, qui font d'elles des passeurs entre les civilisations. La richesse de leur histoire a donné lieu à une production culturelle variée aux confins de multiples influences. Les historiens distinguent deux périodes particulièrement prospères pour l'art des chrétiens d'Orient. L'instauration du califat abbasside entre le 7e et le 10e siècle coïncide avec une période d'émancipation des églises d'Orient de Constantinople. Elle développe alors une création artistique singulière. Puis au 16e siècle, l'Empire ottoman crée un climat stable propice au renouveau culturel pour les communautés chrétiennes. Parmi les œuvres de cette période, la collection comprend une maquette du complexe du Saint-Sépulcre réalisée en Palestine en cadeau à Louis XIV, mais aussi l'icône crétoise du Christ bénissant Saint Fanourios ou encore le vase syrien d'Émèse. La collection compte également des vestiges qui remontent au premier temps du christianisme, comme le reliquaire de la pierre du Saint-Sépulcre, acquis par Saint-Louis, ou les vestiges du monastère de Bawit, plus grand monastère de Moyenne-Égypte fondé en 390. Longtemps déconsidérés, les arts de Byzance et des chrétientés en Orient ont mis du temps avant de s'imposer comme une véritable discipline de l'histoire de l'art. Ce n'est qu'à partir du XXe siècle que la singularité de ce patrimoine artistique est reconnue en Europe. Ce nouveau département du Louvre a pour vocation de donner des clés au public pour comprendre l'unité et la richesse de ce patrimoine et pour éduquer notre regard à des formes de beauté encore méconnues en Occident.
0: Et on termine cette matinée sur les pas de Saint Paul avec Sœur Chantal Araignée. Elle nous partage ce matin la pensée de l'apôtre sur la prière et sur l'Esprit Saint qui nous rejoint au plus intime de nous-mêmes.

Bonjour. Prier ne consiste pas à rabâcher des formules toutes faites. La prière exprime un désir de guérison, un souci de réussite, une demande, une reconnaissance pour un événement heureux, et aussi un pourquoi dans l'épreuve. Elle se dit dans un silence lourd de souffrance ou d'adoration. Elle s'exprime dans l'exultation de la joie. Elle a le poids et la rugosité de notre humanité. Nos mots et nos silences traduisent l'aspiration de notre cœur, mais ils ne parviennent pas toujours à exprimer notre être dans son intimité. L'esprit vient au secours de notre faiblesse, dit Paul. Cette faiblesse n'est ni coupable ni répréhensible. Elle exprime notre incapacité à nous comprendre nous-mêmes, au point que, comme le dit Paul, nous ne savons que demander pour prier comme il faut. Nous nous heurtons à la limite infranchissable de notre être fini. Or, l'Esprit intercède pour nous en des gémissements ineffables, littéralement sans parole. L'Esprit ne gémit pas sur lui-même, il ne se lamente pas sur notre misère et sur notre incapacité à prier. L'Esprit n'a pas pour but de nous donner des idées claires ou des lumières, ni même quoi que ce soit, écrivait un moine chartreux. Esprit de joie et de paix, et non de tristesse, il ouvre notre cœur, il le dilate aux dimensions de Dieu et nous entraîne vers le Père. Le souffle de Dieu nous fait entrer dans sa respiration. Comme le dit Paul Claudel, nous adorons un Dieu qui respire, qui se respire lui-même. Et nous aussi, nous sommes une image de Dieu qui respire. Nous découvrons qu'il y a en nous quelque chose de plus grand et de plus profond que ce que nous exprimons. L'Esprit Saint nous rejoint au plus intime de nous-mêmes, en ce lieu qui n'échappe pas à Dieu, lui qui sonde les cœurs, et révèle la vérité de tout être humain. Ces gémissements, qui sont pleinement les siens, sont aussi pleinement les nôtres. Or, Dieu connaît l'invocation sans parole de l'Esprit. Il sait que le désir de l'Esprit est de nous faire entrer dans la vie de Fils. Et il sait que nous aspirons à cette vie filiale sans avoir la possibilité d'y accéder par nos propres forces. Par conséquent, ce que l'Esprit veut correspond au dessein de Dieu. Ce dessein encore inachevé en nous est comme un cri d'espérance. Parce que l'Esprit a la possibilité de pénétrer toute conscience et de la transformer de l'intérieur, il intériorise en nous la prière du Fils. Par son intercession, l'Esprit nous met, nous qui sommes à mesure humaine, à mesure filiale,

0: que nous puissions dire, en toute vérité, « Abba, Père ». Alors, par l'action de l'Esprit, nous nous ouvrirons, selon les mots de Claudel à Romain Rolland, du haut en bas et jusqu'au fondement à cette paternité. À bientôt.
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2: Il est presque midi, l'office du milieu du jour va bientôt commencer à la basilique du Sacré-Cœur de Montmartre et c'est l'heure pour moi de vous souhaiter un très bel après-midi. Je vous laisse en bonne compagnie sur KTO Radio avec deux programmes de Radio Vatican. Le premier dédié à l'Afrique à 12h30, suivi du journal à 13h. À 13h10, on poursuit la lecture intégrale de la vie de Charles de Foucault, biographie signée René Bazin dans À haute voix. Et si la contemplation n'était pas réservée aux moines et aux ermites, c'est la question que se pose cet après-midi. L'équipe québécoise du Verbe, dans notre ère marquée par l'esprit de performance, le besoin de gratuité et de silence se fait plus que jamais sentir. Alors quels sont les obstacles à la contemplation et comment le Christ répond pleinement à ce besoin? Un frère et deux laïcs dominicains seront les invités d'On n'est pas du monde à 14h30. Je remercie Aymeric Plouina qui a assuré la réalisation technique de cette matinée et chers auditeurs, je vous donne rendez-vous demain à 9h. Belle journée sur KTO Radio.
1: 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Tout de suite, l'office du milieu du jour en direct du Sacré-Cœur de Montmartre.

de la première épître de saint Pierre. Maintenant, le baptême vous sauve. Être baptisé, ce n'est pas être purifié de souillures extérieures, mais s'engager envers Dieu avec une conscience droite et participer ainsi à la résurrection de Jésus-Christ qui est à la droite de Dieu.

0: prions. Dieu de puissance et de miséricorde, nous te supplions d'envoyer ton esprit, qu'il habite nos cœurs et fasse de nous le temple de sa gloire, par le Christ notre Seigneur.
1: Amen.

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2: Nous souhaitons une belle fête aux Yves, Yvette et Elorie. Saint Célestin V est le premier pape avant Benoît XVI à avoir renoncé à sa charge. Né Pietro, il est né en 1209 en Italie. Il prend l'habit bénédictin, puis se fait ermite et vit dans une grotte quelques années. Puis il est ordonné prêtre et s'installe sur le mont Morone. Très vite, des disciples se rassemblent autour de lui et Pietro fonde une congrégation, les Célestins. Après avoir été abbé général quelques années, il revient dans sa région natale et se retire à nouveau dans une grotte. À cette époque, le siège pontifical est vacant depuis 2 ans. En effet, il est difficile d'élire un pape en ces temps où il faut à la fois contenter les souverains, les nobles romains vivant au crochet de l'Église et certains clercs hérétiques. Aussi, les conclaves peuvent parfois durer longtemps. Mais les cardinaux sortent brusquement de l'impasse lorsque de nouvelles menaces extérieures leur parviennent. Ils se hâtent d'élire un octogénaire proche de la mort et se tournent vers Pietro, dont la réputation de sainteté achève de les convaincre. Ce dernier apprend qu'il est devenu pape par la lucarne de sa grotte. Il finit par se décider à suivre ceux qui sont venus le chercher et entre à Rome monté sur un âne. Célestin V a tout ce qu'il faut pour échouer dans cette nouvelle charge. Il passe le plus clair de son temps en prière, prête à chacun de bonnes intentions et patauge dans les intrigues politiques. Au bout de 5 mois, il est déjà persuadé qu'un autre ferait bien mieux que lui. Il reprend alors son habit d'ermite et veut retourner dans sa grotte. Mais le nouveau pape, Boniface VIII, le rattrape et le fait enfermer jusqu'à sa mort 10 mois plus tard. Bien qu'il y soit traité grossièrement par ses geôliers, Célestin y trouve une grande joie, écrivant « Je n'avais jamais eu une cellule où l'on pût prier si bien ». Saint Célestin V, nous confions notre pape François à vos prières, qu'il reçoive les grâces nécessaires à l'exercice de sa charge.

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2: Bienvenue dans la parole aux associations. La visite aux personnes, c'est la mission première de la Société de Saint-Vincent-de-Paul depuis les origines. Et on en parle aujourd'hui avec Olivier Segui. Bonjour.
3: Bonjour Alice.
2: Olivier, vous êtes chargé de formation à la Société de Saint-Vincent-de-Paul et vous proposez aux bénévoles une formation spécifique sur la visite. C'est vraiment nécessaire de se former pour aller visiter des personnes, que ce soit à domicile, en EHPAD ou dans la rue ?
3: Ah oui, vraiment, je crois, c'est très nécessaire même. On peut assez vite avoir l'impression qu'on sait faire, qu'on gère. Je me souviens à ce titre de Christine dans l'Essonne. Elle a assisté à cette formation et m'a confié qu'elle était très hésitante à s'engager dans la visite. Je ne vais pas savoir quoi dire, je ne sais pas comment gérer les silences. J'ai très peur de certaines questions, légitimement, et notamment celles qui évoquent des maladies, la mort, le vieillissement. Donc sur le papier et dans la réalité, ça fait beaucoup de contraintes qui pourraient éloigner de la visite.
2: Et finalement, elle s'est lancée dans l'aventure ?
3: Si elle s'est lancée, c'est parce qu'elle s'est sentie accompagnée et soutenue. Pour répondre à cette demande, les équipes de bénévoles, qu'on appelle les conférences à la Société de Saint-Vincent-de-Paul, se réunissent. Elles partagent leurs expériences, s'informent de ce qui se passe et s'échangent même quelques conseils parfois. Donc, même dans une mission qui semble très exclusive, il est important d'accepter que d'autres bénévoles puissent aider et porter ensemble à cette mission dans la confiance et puis dans la fraternité. Une autre problématique, tant que j'y pense, m'a été remontée concernant le sens de l'écoute. Madeleine, avec plus de 30 ans de pratique de la visite, a récemment fait cette formation. Et elle disait à la fin, j'ai découvert dans un jeu de rôle mes propres modalités d'écoute, avec qualité et ses manques aussi. Et j'ai vu aussi, poursuit-elle, les moyens pour m'améliorer dans une écoute gratuite. Et puis, il y a aussi une remarque très juste. C'est Jean-Paul de Paris qui insistait sur le fait d'avoir intégré la dimension spirituelle dans la rencontre. Il a vraiment choisi la visite à domicile parce qu'il voulait être pleinement engagé avec les personnes en prenant en compte cette dimension religieuse. Il disait « Si je ne laisse pas de place à la foi, je ne me sens pas en vérité dans la rencontre. » Et ce, sans faire de prosélytisme, mais en restant tout simplement lui-même.
2: Et quelle perception vous ont confié les bénévoles ayant participé à cette formation ?
3: Ce qui est magnifique dans ces formations, c'est qu'on prend le temps de percevoir toutes les transformations. Je me souviens d'Agnès qui parlait même de bouleversement intérieur dont elle a pris conscience. Elle témoignait en disant « L'attitude des personnes change notre regard et nous transforme pour plus d'humilité. J'ai ressenti le bien que ça faisait à la personne visitée et le bien que ça me faisait aussi. J'ai découvert ses richesses et ses trésors. » Et puis j'ai en tête la réflexion de Catherine de Chalon-sur-Saône qui faisait mémoire d'une de ses visites et disait « Au début, j'avais l'impression que ma présence était stérile, ne servait à rien. Mais par la régularité des liens, une relation de confiance et d'amitié s'est installée dans un esprit de fraternité très incarné. »
2: Olivier, qu'est-ce que vous retenez de tous ces témoignages ?
3: Cette formation à la visite et à la rencontre plus généralement fait vraiment prendre conscience de la gratuité de la présence. On n'est pas des assistants sociaux, on n'est pas des aides ménagères, on n'est pas des psychologues. On est tout simplement soi-même avec l'autre et pour l'autre. Deux dignités et deux libertés qui se rencontrent. Et je crois que la visite, c'est la meilleure réponse à toutes les formes de solitude. Une ultime parole de Madeleine qui résume bien l'enjeu et la joie. Elle disait à voix basse, comme un secret révélé, la gratuité est le visage de Dieu qui s'imprime dans la rencontre avec l'autre.
2: Merci pour ce partage, Olivier Segui. Plus d'informations sur cette action à retrouver sur le site ssvp.fr. Et on se retrouve dans 15 jours pour une nouvelle chronique sur KTO Radio.
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2: Amis et fidèles auditeurs, bienvenue et merci d'être à notre écoute. Ça aura été la première rencontre officielle entre Aram Ier et le pape Léon XIV, ce lundi 18 mai. Le pape a salué en recevant son hôte arménien orthodoxe une relation historique entre les deux églises et plaidé pour un renforcement du dialogue œcuménique. Plus de détails dans cette édition, où il sera également question de la signature ce même lundi par le souverain pontife de l'encyclique Magnifica Humanitas sur la protection de la personne humaine à l'ère de l'intelligence artificielle et qui sera présenté le 25 mai prochain dans la salle du synode du Vatican en présence du pape. Autre nouvelle de l'Église, cette fois sur le continent, la Commission épiscopale des communications sociales de la Conférence épiscopale Sénégal-Mauritanie-Cap-Vert-Guinée-Bissau a publié un message centré sur les défis humains et éthiques de la communication à l'ère numérique et ce, en rapport avec la 60e journée mondiale des communications sociales célébrée le 17 mai. Nous nous rendrons également au Togo, le Togo qui a accueilli la 24e Assemblée générale des congrégations féminines autochtones francophones de l'Afrique de l'Ouest réunie en association dénommée Anima Una. Les détails juste après les titres. Après un focus sur l'actualité sociale et politique en Afrique, nous vous proposerons en invité du jour le père Arsène Brice Badaud, enseignant, chercheur en sciences politiques au Centre de recherche et d'action pour la paix à l'Université jésuite d'Abidjan, qui reviendra sur le sommet Africa Forward tenu les 11 et 12 mai dernier à Nairobi, au Kenya. À tous et à chacun, bonne condition d'écoute.
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2: Première audience de la journée et première rencontre officielle entre Léon XIV et Aram Ier, le catholicos arménien de Cilicie, le chef de l'église arménienne au Liban. Dans son discours prononcé en anglais, le pape a salué une relation historique entre les deux églises et plaidé pour un renforcement du dialogue œcuménique. Le souverain pontife a aussi assuré le catholicos de ses prières quotidiennes pour le peuple libanais et les églises du Proche-Orient. Les précisions d'Augustine Asta.
3: Pour cette première rencontre, le pape a souligné la vocation œcuménique du catholicosa de Cilicie, situé au carrefour de différents peuples et cultures. Léon XIV a également insisté sur l'importance de la commission mixte internationale pour le dialogue théologique entre l'Église catholique et les églises orthodoxes orientales, active depuis 2023. Ce travail commun, qui bénéficie de la précieuse contribution des délégués arméniens, a déjà permis la publication de plusieurs textes majeurs portant sur la nature de l'Église, la communion dans l'Église primitive et les sacrements. Malgré les difficultés récentes, Léon XIV a exprimé le souhait que ce dialogue se poursuive avec une vigueur renouvelée, affirmant qu'il ne peut y avoir de restauration de la communion entre nos églises sans unité dans la foi. Le souverain pontife a par ailleurs rappelé le rôle historique du Liban comme modèle de coexistence entre cultures et religions différentes, tout en alertant sur les menaces actuelles pesant sur l'unité et l'intégrité du pays. Face aux crises traversées par le Moyen-Orient, l'évêque de Rome a appelé les églises à renforcer non seulement les liens entre chrétiens, mais aussi les relations fraternelles avec les autres communautés religieuses de la région.
2: Merci Augustine. Léon XIV, je vous le disais, a signé lundi Magnifica Humanitas, un texte sur la protection de la personne humaine à l'ère de l'intelligence artificielle. L'encyclique sera présentée le 25 mai prochain dans la salle du synode du Vatican en présence du Saint-Père. Les explications de Olivier Bonnel.
4: La parution prochaine de Magnifica Humanitas montre combien les questions spirituelles et anthropologiques soulevées par l'intelligence artificielle sont plus urgente que jamais dans la réflexion du pape et de l'Église. L'encyclique, qui paraîtra le 25 mai, porte sur la protection de la personne humaine à l'ère de l'intelligence artificielle, a précisé ce lundi la salle de presse du Saint-Siège. La présence du Saint-Père lors de sa présentation témoigne de toute l'importance que Léon XIV accorde à ces enjeux, lui qui depuis un an ne cesse de multiplier les mises en garde contre une utilisation non raisonnée de l'IA. « Nous sommes un désir, pas un algorithme », expliquait-il encore le 14 mai dernier devant les étudiants de l'université romaine La Sapienza. Le pape, qui avait centré son message pour la 60e journée des communications sociales sur l'IA et ses applications, mettait en garde au mois de janvier contre des modèles qui peuvent altérer notre perception de la vérité et invitait à alphabétiser les algorithmes. Cette conscience des enjeux est bien ancrée au Vatican où la réflexion s'élargit. En témoigne la création annoncée samedi dernier d'une commission spéciale vaticane chargée de réfléchir aux effets potentiels de l'IA sur l'humanité et de rappeler le souci de l'Église pour la dignité de chaque être humain.
2: Olivier Bonnet, à l'occasion de la 60e journée mondiale des communications sociales célébrée dimanche, le pape invitait les fidèles à l'issue de la prière du Regina Caeli à promouvoir des formes de communication qui respectent toujours la vérité de l'homme. Outre la conférence internationale sur l'intelligence artificielle pour préserver les voix et les visages humains qu'organise jeudi prochain le dicastère pour la communication, la commission épiscopale des commissions sociales de la conférence épiscopale Sénégal-Mauritanie, Cap-Vert-Guinée-Bissau avait, dans le même élan, publié un message centré sur les défis humains et éthiques de la communication à l'ère numérique. Signé par Mgr Albert Séné, président de ladite commission, le texte reprend l'appel du pape Léon XIV à préserver les voix et les visages humains. Les précisions de Henri Moriba Camara.
5: Que cette journée nous rappelle que communiquer, c'est toujours d'abord rencontrer l'autre, un autre qui ne se réduit ni à un profil, ni à un algorithme, ni à un écran. C'est par ces mots que l'Église du Sénégal lance un appel à préserver les voix et les visages humains pour répondre à l'invitation du pape Léon XIV à l'occasion de cette 60e journée mondiale de communication sociale. Dans un message signé par Mgr Albert Séné, président de la Commission épiscopale de communication sociale, l'Église sénégalaise alerte sur les dérives du numérique et de l'intelligence artificielle. Les réseaux sociaux soulignent le message compense les émotions rapides et pénalise les efforts de réflexion, tandis que certains outils numériques conversationnels deviennent les architectes cachés de nos états émotionnels qui lancent aujourd'hui un défi anthropologique à nos sociétés. Une réalité qui touche particulièrement les jeunes et les familles. Nos jeunes passent des heures sur des plateformes conçues pour capter leur attention, déplore le message, alors que les enfants communiquent davantage avec les écrans qu'avec les personnes qui les entourent. Face à ces défis, souligne Mgr Albert Séné, l'Église appelle à développer la responsabilité, la coopération et l'éducation pour faire de ces outils de communication un moyen au cœur de la mission évangélisatrice de l'Église.
2: Direction Togo. Le Togo, vous le savez, a accueilli à Lomé du 8 au 16 mai dernier la 24e Assemblée générale des congrégations féminines autochtones francophones.

0: francophones de l'Afrique de l'Ouest, réunis en association dénommée Anima Una, une seule âme. Plus de précisions à ce propos avec notre correspondant dans le pays.
1: Le Togo s'est réjoui d'accueillir à Lomé du 8 au 16 mai 2026 la 24e Assemblée générale des congrégations féminines autochtones francophones de l'Afrique de l'Ouest, réunies en association dénommée Anima Una, une seule âme. Sept pays membres ont pris part à cette assemblée réunissant 18 instituts autour du thème Anima Una, porteuse d'espérance pour la vie consacrée face aux défis de notre temps. Conférences, débats et échanges se sont succédés autour des sous-thèmes et des témoignages enrichissant des aînés. Lumière sur le vocable même d'Anima Una. Anima Una est le renouveau de la vie consacrée en Afrique à l'heure de la synodalité. Et enfin, quel accompagnement au supérieur général en fin de mandat ont constitué les sous-thèmes autour desquels ont convergé les réflexions. À l'issue des travaux, un nouveau bureau a été élu, présidé par Mère Léocadie Aurélie Billy, supérieure générale des Sœurs de la Providence de Saint-Paul de Kara au Togo, succédant ainsi à Mère Esther Terra du Mali. Gustave Wam, Dapon pour Radio Vatican.
2: Dans quelques instants, l'actualité sociopolitique.
0: Le président du Ghana, John Dramani Mahama, qui ouvrait lundi la réunion annuelle de l'Organisation mondiale de la santé, a appelé les pays en développement et en particulier l'Afrique à tourner la page de la dépendance à l'aide internationale au nom de la souveraineté. Les anciens modèles de dépendance doivent laisser place à une ère nouvelle de souveraineté en matière de santé, a-t-il déclaré. Par souveraineté, nous ne parlons pas d'isolationnisme, nous défendons la capacité concrète d'une nation à financer ses fonctions essentielles, contrôler ses normes de qualité, produire ses propres médicaments et gérer ses propres données, a-t-il ajouté. Son appel s'inscrit dans le cadre de l'initiative Accra Reset, lancée l'an dernier par le président ghanéen, visant à renforcer la place des pays en développement dans la prise de décision en matière de santé. L'Organisation mondiale de la santé, il s'agissait de cela donc, a ouvert lundi son assemblée annuelle après avoir déclenché ce week-end une alerte internationale face à une épidémie d'Ebola en République démocratique du Congo, tandis que le monde surveille aussi un foyer d'antivirus. Les récentes résurgences d'antivirus et Ebola, absentes de l'ordre du jour, se sont invitées au premier jour de cette 79e assemblée qui se déroule jusqu'à samedi à Genève, en présence d'une centaine de ministres. Pour ce qui est de l'épidémie d'Ebola en République démocratique du Congo, l'OMS a déclenché une alerte sanitaire internationale face à une épidémie de maladie à virus Ebola, alors qu'il n'existe ni vaccin ni traitement pour le variant en circulation. Ebola provoque une fièvre d'hémorragie extrêmement contagieuse. Le principal parti de l'opposition au Cap-Vert a remporté les élections législatives organisées dimanche avec 46% de vote selon des résultats provisoires portant sur près de 98% des bureaux de vote publiés dans la nuit. Une grève de transport public et des blocages de routes par des manifestants pour protester contre une nouvelle hausse de prix des carburants ont perturbé lundi la circulation dans plusieurs villes du Kenya, dont la capitale Nairobi, selon des médias locaux. Le mouvement a été lancé par le secteur des transports après une nouvelle hausse jeudi par le gouvernement des prix de carburant à la pompe. Le diesel a notamment augmenté de 23,5%. Le Kenya dépend fortement des importations des carburants en provenance du Golfe et a été durement touché par le blocage de fait du détroit d'Ormuz, par lequel transite habituellement un cinquième des hydrocarbures consommés dans le monde.
2: Invité du jour.
0: Pour la première fois depuis 1973, un sommet franco-africain a donc été organisé dans un pays anglophone. L'Africa Forward, co-présidé par le président français Emmanuel Macron et le président kényan William Ruto a réuni les 11 et 12 mai derniers à Nairobi, au Kenya, plus de 30 pays africains. Confrontés à des relations de plus en plus tendues avec plusieurs pays africains, en particulier ceux de la Confédération des États du Sahel, Paris mise surtout sur le partenariat économique comme stratégie, estime le père Arsène Brice Badaud, enseignant-chercheur en sciences politiques au Centre de recherche et d'action pour la paix à l'Université jésuite d'Abidjan. On l'écoute.
3: Je pense que le sommet Africa Forward révèle avant tout une transformation profonde de la relation entre la France et le continent africain. Le fait que le sommet soit organisé au Kenya, un pays anglophone et une puissance diplomatique montante, est hautement symbolique. À mon avis, il traduit plusieurs évolutions. D'abord, la marginalisation progressive de la France-Afrique, la relation historiquement privilégiée entre Paris et puis l'Afrique francophone s'est vue fragiliser ces dernières années. Et nous l'avons vu avec le cas du Mali, du Burkina et du Niger, donc des pays qui font partie de la Confédération des États du Sahel, donc l'AES, où justement l'influence française est rejetée. Et dans ce sens, je pense que le fait que le sommet se soit passé à Nairobi, ben, ça montre quand même un tournant que la France veut organiser. Un deuxième élément, c'est la perte du monopole politique français. L'Afrique francophone n'est plus un espace réservé à la France. Ce n'est plus un pré carré français. Nous avons d'autres acteurs comme la Chine, nous avons la Russie, nous avons l'Inde, la Turquie, qui sont des acteurs actifs dans ce qu'on appelait avant le pré carré français dans les pays francophones. Donc cela bouscule un peu la France. Et enfin, je pense qu'en s'appuyant sur le Kenya, Paris cherche à reconstruire sa présence à partir de partenaires perçus comme plus autonomes, influents et moins marqués par l'histoire coloniale. Je pense que c'est ce que la France tente de résoudre en allant faire ce sommet dans un pays anglophone.
2: Ce sommet qui vient de s'achever, marque-t-il, on peut le dire comme cela, un nouveau cycle dans les relations entre la France et l'Afrique? Et ce nouveau cycle n'ouvre-t-il pas la voie à l'accélération des luttes pour le contrôle de prédation sur le continent?
3: Oui, à mon sens, ce sommet ouvre probablement un nouveau cycle, mais celui-ci reste ambivalent. D'abord, je dirais que c'est un cycle post-France-Afrique, si on ose ainsi parler. La logique verticale de dépendance laisse place à une relation davantage transactionnelle, fondée sur les investissements, nous l'avons beaucoup entendu durant ce sommet, il y a les chaînes de valeur, la transition énergétique, le numérique, les infrastructures, autant de thématiques qui ont été abordées durant ce sommet. Cela montre que c'est quand même un nouveau cycle. Il y a aussi une intensification de la compétition géoéconomique. Ce nouveau cycle ne supprime pas les rapports de force. Il les reconfigure, à mon sens. L'Afrique devient un espace central de compétition pour les minerais, les terres agricoles, les marchés émergents, les routes logistiques, ainsi de suite. Donc, c'est vraiment une compétition géoéconomique qui s'intensifie. À mon sens, sans gouvernance robuste, la coopération peut reproduire les mécanismes extractifs sous des formes modernisées. Par exemple, à travers des contrats asymétriques, de l'endettement, la faible retombée locale, etc. Donc, ce nouveau cycle, il est bien, mais il ne garantit pas la fin de la prédation. Ce nouveau cycle peut même encore intensifier justement la prédation. En réalité, ce que l'on voit, ce n'est que simplement une modification des instruments, voyez-vous, mais ce n'est pas le fond qui est changé. Et cela va dépendre beaucoup des Africains, de la manière dont justement ils vont prendre part à cette nouvelle dynamique et faire de telle sorte qu'ils puissent être au devant de cette scène et non pas être instrumentalisés.
2: Alors, les relations entre la France et l'Afrique ont-elles changé, si j'ose dire? Où en est la transformation des relations justement entre la France et le continent africain?
3: On peut dire que la relation entre la France et l'Afrique ont connu une transformation, mais à mon sens, je pense que la transformation reste inachevée. Je voudrais quand même relever quelques continuités. Il y a toujours le maintien d'intérêts stratégiques français, malgré tout ce que l'on dit. Il y a la présence économique forte de groupes français tels que Total Energy, Orange, Bolloré, EDF, etc. Il y a l'importance de la langue française, de l'éducation et de la culture française francophone dans ces pays-là. Il y a aussi la question du franc CFA, ainsi de suite. Donc, c'est quand même des continuités, des tendances lourdes qui existent

0: malgré tout. C'est vrai, il y a des ruptures. On peut noter parmi les ruptures, par exemple, le recul de l'influence militaire française dans les pays francophones et même sur le continent. Il y a la contestation justement populaire accrue contre l'influence française. Il y a aussi les passages d'un discours paternaliste à un discours de partenariat. C'est ce qu'on a vraiment vu durant ce sommet. Voilà, cela semble montrer des ruptures, mais ces ruptures ont quand même des limites parce que les structures de décision et les asymétries de pouvoir restent importantes, ce qui nourrit un certain scepticisme. Est-ce qu'on aura vraiment le courage de tourner vraiment la page? Est-ce que la France a le courage? Est-ce que les dirigeants africains ont le courage d'opérer une rupture et de se réinventer? Cela n'est pas donné.
1: Interrogé par Augustine Asta, le père jésuite Arsène Brice-Badeau, enseignant-chercheur en sciences politiques au Centre de recherche et d'action pour la paix à l'Université jésuite d'Abidjan, était notre invité.
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1: C'est par ici donc que s'achève cette édition de notre programme. Merci de l'avoir suivi et à la prochaine.

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1: Bonjour à tous. Le voyage du pape en France en septembre confirmé. La première encyclique de Léon XIV sur l'IA publiée le 25 mai et l'espoir d'une reprise du dialogue entre coptes et catholiques. C'est aujourd'hui dans CIC, la sélection de l'info catholique. Le Vatican a officialisé samedi la visite du pape Léon XIV en France qui aura lieu du 25 au 28 septembre prochain à l'invitation des autorités françaises, ecclésiastiques et de l'UNESCO. Si le programme de ce premier voyage apostolique en France depuis 2008 n'est pas encore connu, la conférence des évêques de France avait avancé le 6 mai que le pape Léon XIV pourrait se rendre à Paris et à Lourdes. Une visite du siège de l'UNESCO à Paris a également été annoncée par le Saint-Siège. Dans une vidéo, le cardinal Jean-Marc Aveline s'est réjoui de cette annonce, évoquant une grande joie mais aussi une grande responsabilité. Parlant d'un message à la France, à l'Église en France et à l'Église universelle, l'archevêque de Marseille évoque notamment les thèmes de la vie, de sa beauté et de sa précarité, mais également la réconciliation, même entre des peuples qui se sont fait la guerre.
2: À travers ce voyage dans notre pays, c'est un message du pape pour l'Église universelle.
1: Le président Emmanuel Macron a également réagi, assurant que cette visite en septembre prochain sera un honneur pour notre pays, une joie pour les catholiques et un grand moment d'espérance pour tous. Un site internet a déjà été mis en ligne par la CEF. Léon XIV va publier sa première encyclique le 25 mai, intitulée Magnifica Humanitas, Humanité Magnifique. Le texte signé le 15 mai, soit 135 ans jour pour jour après la signature par Léon XIII de l'encyclique Rerum Novarum, portera sur l'attention à la personne humaine au temps de l'intelligence artificielle. L'annonce faite par le Vatican ce lundi précise que l'encyclique sera présentée par le pape en personne lors d'une conférence de presse le lundi de Pentecôte, à laquelle seront présents entre autres des théologiens comme Anna Rolands et Léocadie Lochumbo, mais également le chercheur canadien Christopher Ola, cofondateur d'Anthropic qui a développé le modèle d'IA Claude. Préserver les voix et les visages humains, c'est le thème choisi par le pape cette année pour la journée des communications sociales. Dans la lettre publiée en janvier, il rappelait le défi anthropologique face aux avancées numériques et mettait en garde contre la confiance naïve et acritique dans l'intelligence artificielle et contre les algorithmes qui affaiblissent la capacité d'écoute et de pensée critique et augmentent la polarisation sociale. Le Saint-Père n'appelait toutefois pas à abandonner l'innovation numérique, mais à la guider en étant conscient de son caractère ambivalent. Cette journée des communications sociale a également marqué le début de la semaine Laudato Si, consacrée à la sauvegarde de la création. Ce dimanche, l'Italie célébrait la solennité de l'Ascension. Dans sa méditation lors de la prière du Regina Coeli, le pape a développé une lecture théologique de l'Ascension, la présentant non comme un événement lointain, mais comme un lien vivant entre le Christ et les croyants, présentant ainsi la vie de Jésus comme un mouvement ascendant qui embrasse et englobe toute la réalité du monde, élevant et rachetant l'homme de sa condition pécheresse. Reprenant une expression du pape François, l'évêque de Rome a salué les saints de la porte d'à côté.

0: communauté, ces croyants ordinaires qui partagent notre quotidien et qui s'efforcent de vivre selon l'Évangile et dont les fidèles doivent s'inspirer pour s'élever vers Dieu et faire grandir la vie divine reçue au baptême. Un entretien téléphonique a eu lieu vendredi entre le pape Léon XIV et le patriarche du siège de Saint-Marc, Tawadros II, à l'occasion de la journée de l'amitié copte catholique, observée chaque 10 mai depuis 2013. Le Saint-Siège a annoncé que lors de l'échange, la conscience de la responsabilité commune pour l'annonce de l'Évangile, ainsi que la volonté de surmonter tout obstacle éventuel au dialogue de la foi et de la charité, ont été évoquées dans une atmosphère cordiale et fraternelle. Cet appel intervient plus de 2 ans après la rupture du dialogue théologique entre les deux églises, après la publication en décembre 2023 de la déclaration Fiducia Supplicans. Dans une lettre adressée au pape copte orthodoxe d'Alexandrie datée du 4 mai, Léon XIV a exprimé son espoir de voir la commission mixte internationale pour le dialogue théologique entre l'Église catholique et les églises orthodoxes orientales reprendre dès que possible ses travaux. En Belgique, les jésuites situés rue Saint-Gilles quitteront le diocèse de Liège à la fin de l'année scolaire 2025-2026. Dans un communiqué publié la semaine dernière, la communauté annonce que les 4 siècles et demi d'histoire, d'éducation, de pastorale et d'engagement social au service de l'Église et de la société liégeoise vont se poursuivre mais sans jésuites habitant sur place. Ils assurent que la spiritualité ignatienne continuera d'exister, notamment à travers le centre scolaire Saint-Benoît-Saint-Servais. Le diocèse a réagi, déclarant prendre acte avec tristesse et avec une profonde gratitude de ce départ qui n'était pas notre souhait. Une messe d'action de grâce est prévue en l'église Saint-Christophe de Liège le 13 juin prochain. Et en bref, un Christ en argent a été volé samedi après-midi dans l'église Saint-Germain-des-Prés à Paris, selon le maire du 6e arrondissement, Jean-Pierre Lecoq, qui a précisé qu'un individu avait brisé un crucifix pour s'emparer d'un Christ en argent. Aucune interpellation n'a eu lieu pour l'instant. À Paray-le-Monial, 800 personnes ont assisté dimanche à l'éveil et à la messe d'inauguration du grand orgue de la basilique du Sacré-Cœur. La cérémonie de bénédiction était présidée par Mgr Benoît Rivière, évêque d'Autun. À Saint-Dié-des-Vosges, de mercredi à dimanche, la 4e édition du festival Ascension a proposé veillée, louange, conférence, un concert du groupe de reggae chrétien Les Guetteurs et une messe présidée par Mgr François Gourdon, évêque de Saint-Dié. À Laval, en Mayenne, 770 participants, dont plus de 240 bénévoles, se sont réunis de vendredi à dimanche pour la 2e édition des Journées Mayennaises de la Jeunesse, organisée à l'ensemble scolaire Saint-Jean-Baptiste de la Salle. 3 jours de fête marqués par plusieurs concerts du groupe The Witness. C'était SIC, la sélection de l'info catholique.
1: 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Du psaume 8. Ô Seigneur notre Dieu, qu'il est grand ton nom par toute la terre. Jusqu'aux cieux, ta splendeur est chantée. Par la bouche des enfants, des tout-petits, rempart que tu opposes à l'adversaire, où l'ennemi se brise en sa révolte. À voir ton ciel, ouvrage de tes doigts, la lune et les étoiles que tu fixas, qu'est-ce que l'homme pour que tu penses à lui, le fils d'un homme que tu en prennes souci. Tu l'as voulu un peu moindre qu'un dieu, le couronnant de gloire et d'honneur. Tu l'établis sur les œuvres de tes mains, tu mets toutes choses à ses pieds. Les troupeaux de bœufs et de brebis, et même les bêtes sauvages, les oiseaux du ciel et les poissons de la mer, tout ce qui va son chemin dans les eaux. Ô Seigneur notre Dieu, qu'il est grand ton nom par toute la terre.

0: Bien qu'en route vers la Chine, Vladimir Poutine entend bien faire comprendre aux Occidentaux que son armée est à la pointe de la technologie. De nouveaux exercices militaires impliquant des armes nucléaires ont lieu depuis hier avec le Bélarus. Une première en Espagne, l'ancien président du gouvernement, José Luis Rodríguez Zapatero, mis en cause par la justice dans une affaire de trafic d'influence. Il serait impliqué dans une affaire liée au sauvetage d'une compagnie aérienne vénézuélienne. La passe coupée du monde, des manifestants bloquent la capitale de la Bolivie et proteste contre la crise économique et le président élu il y a à peine 6 mois. Reportage sur les barricades. Le Liban paie un très lourd tribut dans la guerre entre Israël et le Hezbollah. 3000 personnes ont péri dans les attaques israéliennes depuis le 2 mars et la reprise du conflit.
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0: Bonjour, Vladimir Poutine en route vers Pékin pour une visite officielle de 2 jours, visite qui devrait être dominée par les questions économiques et la réaffirmation des relations étroites entre les présidents chinois et russes. Avant de partir, le chef du Kremlin a tenu à laisser un peu d'exercice à ses armées alors que la guerre en Ukraine se poursuit. Des troupes russes et belarusses ont en effet entamé hier des manœuvres militaires impliquant des armes nucléaires. Des exercices qui interviennent un an après le déploiement sur le sol belarus des missiles hypersoniques Oreshnik et qui démontre que Moscou ne se laisse pas intimider par les pressions occidentales dans la crise ukrainienne. À Moscou, Jean-Didier Revoin.
2: Cet exercice a pour but de s'entraîner à la mise à disposition des armes nucléaires et à la préparation de leur utilisation avec la Russie. C'est en ces termes que le ministère biélorusse de la Défense a présenté ses manœuvres conjointes. Il a précisé que des unités aériennes et de missiles participeront à cet entraînement qui n'est selon lui pas dirigé contre des pays tiers et qui ne constitue pas non plus une menace pour la sécurité régionale. À l'origine, le déploiement d'armes nucléaires russes sur le territoire de la Biélorussie était une réponse à l'entrée de la Suède et de la Finlande dans l'OTAN, mais cela ne va pas sans susciter des inquiétudes en Pologne, en Lituanie, en Lettonie et bien évidemment en Ukraine. Ce d'autant plus que les tensions entre Moscou et l'Alliance Atlantique sont importantes et que le New START, le dernier traité limitant les arsenaux nucléaires russes et américains, a pris fin en février dernier. Moscou et Washington, les deux plus grandes puissances nucléaires de la planète, sont donc libérées de toute une série de restrictions en la matière. La semaine dernière, Moscou procédait par exemple au test de son missile balistique intercontinental Sarmat, qui peut emporter des ogives nucléaires. Jean-Didier Revoin, Moscou, pour Radio Vatican.
0: Et en Ukraine, ce ne sont pas des exercices, mais bien la guerre qui se déroule avec une attaque de missiles ce matin sur la ville de Priloukhi, dans le nord du pays. Au moins 2 personnes ont été tuées, 17 blessées, selon les autorités régionales. Parmi les victimes, un enfant de 14 ans. Les Congolais, appelés au calme par leur président Félix Tshisekedi au sujet de l'épidémie de virus Ebola, dans un message publié sur le réseau social X, il rappelle qu'il a demandé au gouvernement de prendre toutes les mesures

0: mesures nécessaires pour renforcer la riposte sanitaire. Selon un dernier bilan, 131 personnes sont décédées à cause de cette fièvre hémorragique et 513 cas suspects ont été recensés dans l'est de la RDC. La maladie a traversé les océans puisqu'un médecin américain a été reconnu malade. Il a contracté le virus en RDC. Il doit être transféré des États-Unis vers l'Allemagne pour y être soigné. Cette situation est suffisante pour inquiéter au plus haut point l'Organisation mondiale de la santé en pleine réunion annuelle. L'OMS examine en ce moment quels vaccins, candidats et traitements disponibles pourraient être utilisés pour endiguer l'épidémie. La question est également prise au sérieux par l'Agence sanitaire de l'Union africaine qui a déclaré l'urgence de santé publique sur le continent. Coup de tonnerre en Espagne. L'ancien Premier ministre socialiste José Luis Rodríguez Zapatero est inculpé pour trafic d'influence. L'affaire concerne le sauvetage public d'une compagnie aérienne liée au Venezuela pendant la pandémie de Covid-19. C'est la première fois qu'un ancien chef du gouvernement espagnol est mis en examen dans le pays. À Barcelone, les explications de Luis Marsans.
1: Les chefs d'inculpation sont graves. José Luis Rodríguez Zapatero est mis en examen pour appartenance à une organisation criminelle et trafic d'influence. Le juge de l'audience nationale spécialisée dans ce genre d'affaires a convoqué l'ex-dirigeant socialiste le 2 juin prochain afin de l'entendre dans cette affaire du sauvetage public de Plus Ultra, une petite compagnie aérienne composée de seulement 4 Airbus qui desservait le Venezuela, le Pérou et l'Équateur. En 2021, au moment du Covid, l'entreprise liée également au Venezuela est renflouée grâce à un prêt de 53 millions d'euros d'argent public. Les enquêteurs s'intéressent à une société de conseil appartenant à un proche de Zapatero, une société qui aurait servi de relais financier pour verser des commissions occultes. Le bureau de l'ancien Premier ministre a été perquisitionné ce matin. Ce dernier a nié plusieurs fois avoir touché des commissions lors de cette opération. Cette mise en examen pour corruption, une première pour un chef de gouvernement depuis le retour de la démocratie en Espagne, est un véritable coup dur pour le Parti socialiste et Pedro Sánchez. Le Parti socialiste qui dénonce aujourd'hui une persécution judiciaire. Barcelone, Luis Marsans pour Radio Vatican.
0: La surpopulation carcérale, elle concerne de nombreux pays européens, comme le constate le rapport du Conseil de l'Europe publié aujourd'hui. Et c'est la France et la Turquie qui occupent le haut du classement. 131 détenus pour 100 places dans les établissements pénitentiaires français et turcs. Les bons élèves en la matière, c'est l'Ukraine qui ne compte que 50 prisonniers pour 100 places, l'Espagne 77 et l'Allemagne 80 prisonniers pour 100 places. Concernant les conditions de détention, celle du journaliste français Christophe Glaise, incarcéré en Algérie, le ministre français de la Justice en visite à Alger hier, s'est dit très rassuré par la façon dont son compatriote est traité. Lors de son entrevue avec le président algérien, elle a évoqué le sort du reporter condamné pour apologie du terrorisme. L'espoir maintenant réside dans une éventuelle grâce présidentielle pour le libérer. Deux semaines que la capitale bolivienne est coupée du reste du pays en cause des blocages de routes par des manifestants réclamant des solutions à la crise économique. Parmi eux, ceux demandant la démission du président de centre-droit Rodrigo Paz sont de plus en plus nombreux. Une marche de paysans et d'indigènes proches de l'ex-président Evo Morales est arrivée hier à La Paz. Reportage de Nils Sabin.
2: Après avoir parcouru 190 km en 6 jours, la marche pour la vie et pour sauver la Bolivie est arrivée dans le centre de La Paz, accompagnée d'autres secteurs mobilisés depuis plusieurs jours dans la capitale, comme les professeurs.
3: En 6 mois, le gouvernement de Rodrigo Paz a complètement démantelé l'économie du peuple bolivien.
2: Feliciano Vega Monte, dirigeant de la Confédération syndicale des travailleurs paysans de Bolivie.
3: C'est pour cela qu'il y a ce mécontentement, cette colère du peuple bolivien et donc qu'on est mobilisé.
2: Si les premières mobilisations demandaient surtout des solutions face aux pénuries de carburant et de dollars et face à l'inflation, les critiques envers le gouvernement sont désormais plus dures. Nelson Vieira, dirigeant d'une organisation paysanne.
4: Nous vivons actuellement un modèle néolibéral de privatisation des ressources, des entreprises et des services. Cela revient à mettre les pauvres sur la paille et à enrichir les fortunés. C'est ça la politique de ce gouvernement.
2: Sylvia est une productrice de coca du fief de l'ex-président Evo Morales. Elle est venue demander la démission du président Rodrigo Paz.
5: Nous sommes mobilisés aujourd'hui pour sauver la Bolivie, pour faire respecter notre constitution et nos ressources naturelles. C'est pour cela que nous sommes ici et que nous sommes prêts à nous battre.
2: Côté gouvernement, on dénonce des mobilisations politiques qui visent à déstabiliser le pays et qui seraient financées avec l'argent du narcotrafic. Des mandats d'arrêt ont été émis contre le secrétaire général du premier syndicat du pays et 24 dirigeants à la tête des mobilisations. La Paz, Nils Sabin pour Radio Vatican.
0: C'est une barre symbolique qui en dit beaucoup sur les souffrances de la population libanaise. Depuis le 2 mars et la reprise de la guerre, et malgré des trêves qui n'en ont que le nom, 3000 personnes ont été tuées, 9200 blessées. Ce n'est pas fini. Les opérations israéliennes dans le sud du pays et les bombardements à travers tout le Liban se poursuivent. À Beyrouth, les détails avec Paul Khalife.
6: Les chasseurs bombardiers, les drones et l'artillerie israélienne ont pilonné sans relâche tout au long de la journée de lundi une quarantaine de localités au nord du fleuve Litani et dans le sud de la plaine de la Beka dans l'est du Liban. L'armée israélienne poursuit en parallèle sa politique visant à vider le sud de sa population en ordonnant aux habitants d'une localité située près de la ville côtière de Tyr d'évacuer leur maison. Burj Shamali, qui abrite également un camp de réfugiés palestiniens, a été bombardé à plusieurs reprises par l'aviation israélienne. Le Hezbollah a de son côté intensifié ses attaques lundi contre l'armée israélienne dans le sud du Liban et le nord de la Galilée. Le parti chiite a revendiqué une douzaine d'opérations militaires dans lesquelles il a utilisé des drones kamikazes, des salves de roquettes et des obus d'artillerie. L'une des frappes a visé un véhicule appartenant au commandant de la 300e brigade de l'armée israélienne dans le village de Shomera, dans le nord d'Israël. Le Hezbollah a affirmé avoir pris pour cible un avion de guerre israélien à l'aide de missiles sol-air et abattu un drone au-dessus du sud Liban. Paul Khalife, Beyrouth, RFI pour Radio Vatican.
0: Et l'armée israélienne a encore appelé ce midi à évacuer 12 villages du sud Liban avant de nouveaux bombardements contre le Hezbollah. Voilà, c'est la fin de cette édition. Prochain retour de l'actualité en langue française, ce sera à 18h, heure de Rome. D'ici là, n'oubliez pas notre site internet ou notre page Facebook. Excellente journée à toutes et à tous.
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Dans sa course au sud, il atteint la région du Maroc saharien par Tanzida et Tizint. La description qu'il fait du paysage du sud, vu de l'oasis de Tizint, est, je crois, le tableau le plus achevé qu'il ait rapporté de son voyage d'exploration. Lorsqu'on entre à Tizint, on met le pied dans un monde nouveau. Ici, pour la première fois, l'œil se porte vers le midi sans rencontrer une seule montagne. La région au sud du Bani est une immense plaine, tantôt blanche, tantôt brune, étendant à perte de vue ses solitudes pierreuses. Une raie d'azur la borne à l'horizon et la sépare du ciel. C'est le talus de la rive gauche du Dra. Au-delà commence la Hamada. Cette plaine brûlée n'a d'autre végétation que quelques gommiers rabougris, d'autres reliefs que d'étroites chaînes de collines rocheuses entrecoupées, s'y tordant comme des tronçons de serpents. À côté du désert morne sont les oasis, avec leur végétation admirable, leurs forêts de palmiers toujours verts, leurs ksars pleins de bien-être et de richesse. Travaillant dans les jardins, étendus nonchalamment à l'ombre des murs, accroupis aux portes des maisons, causant et fumant, on voit une population nombreuse d'hommes au visage noir, haratins de couleurs très foncées. Leurs vêtements me frappent d'abord. Tous sont vêtus de cotonnades indigo, étoffe du Soudan. Je suis dans un nouveau climat, point d'hiver. On sème en décembre, on récolte en mars, l'air n'est jamais froid, au-dessus de ma tête, un ciel toujours bleu. Charles de Foucault s'arrête à Tizint 2 jours seulement. Il y est l'objet de la plus vive curiosité. Tous les Hadj, familiers avec les choses et les gens des pays lointains, voulurent me voir. Une fois de plus, je reconnus les excellents effets du pèlerinage de la Mecque. Pour le seul fait que je venais d'Algérie, où ils avaient été bien reçus, tous me firent le meilleur accueil. Plusieurs, je le sus depuis, se doutèrent que j'étais chrétien. Ils n'en dirent mot, comprenant mieux que moi peut-être les dangers où leur discours pourrait me jeter. L'un d'entre eux, le Hadj Bourim, devint dans la suite pour moi un véritable ami, me rendit les services les plus signalés et me sauva des plus grands périls. De grandes excursions dans le sud, à Tata,

De pillards s'embusquent dans la montagne et se mettent à guetter le passage de cette proie excellente et facile. Foucault est gardé à vue par les fils de son hôte. Dans ce danger, il écrit une lettre à son ami le Hadj Bourim et la confie à un mendiant. Le lendemain, à 7h du matin, grand mouvement dans le village. Une troupe de 25 fantassins et deux cavaliers y arrive tout à coup et entre dans la cour. C'est le Hadj qui vient me prendre. Il a reçu mon billet cette nuit. Il s'est levé aussitôt, a couru chez ses frères et ses parents. Chacun s'est armé et l'a rejoint avec ses serviteurs. Ils se sont mis en marche et les voici. Une demi-heure après, délivrés, ils quittaient Mrimima. Mais les exigences et les vols successifs dont il avait été victime avaient tellement diminué ses ressources que, rentré à Tizint et ayant fait ses comptes, il reconnut qu'il lui était impossible d'entreprendre le voyage de retour sans renouveler sa provision d'argent. La ville la plus proche où il y eut des Européens était Mogador, au nord-ouest, sur la côte de l'Atlantique. C'est là qu'il fallait aller. Foucault confie son projet à son ami le Hadj. Il est convenu que celui-ci accompagnera le voyageur jusqu'à Mogador, l'y attendra et le ramènera à Tizint. Mardoché, au contraire, restera dans ce village. On le rejoindra plus tard. Il faut partir de nuit, dans le plus grand secret, pour ne point être attaqué et pillé. Ce départ de Tizint pour la côte atlantique eut lieu le 9 janvier 1884. De Mrimina, et justement à une heure des heures vraiment périlleuses de son voyage, Charles de Foucault avait écrit à sa sœur Marie. Ce n'était pas la première fois qu'il lui écrivait. Comment, par qui fut porté ce billet, écrit sur un petit carré de papier plié et replié de manière à ne pas avoir plus de surface qu'un timbre de quittance, je l'ignore. Quelque caravane a dû s'en charger, la lettre a été reçue, elle était datée de la Zaouïa de Sidi Abdallah Oumbarek, 1er janvier. Bonne année, ma bonne Mimi. Si seulement je pouvais te faire savoir en ce jour que je vais bien, que je ne cours aucun danger. Si tu savais combien je suis triste en pensant que tu es probablement sans nouvelles de moi depuis longtemps, inquiète sur mon sort et que ce jour qui est une fête pour tant de gens est pour toi un jour plus triste que les autres. À cette époque où chacun reçoit des lettres de ses parents, de ses amis, toi seul n'en reçois pas du seul très proche que tu es au monde. Je sais combien tu dois être triste et que tu dois avoir le cœur bien gros. Peut-être me trompais-je, Dieu veuille. Peut-être une partie de mes lettres t'est-elle parvenue. Si celle-ci te parvient, ma bonne Mimi, prends confiance, sois sans inquiétude. Je ne cours aucun danger et n'en courrai aucun jusqu'à mon arrivée. Le chemin est long, mais il n'est en aucune façon dangereux. Si le mauvais temps qui retarde ma marche depuis un mois et demi continue, je serai encore 3 bons mois à revenir. Si je trouve les chemins faciles, 2 mois me suffiront. Dieu veuille qu'il en soit ainsi et que je me retrouve bientôt près de toi. À Mogador, où il arrive le 28 janvier, après avoir traversé pendant 3h30 une vaste forêt ombrageant d'immenses pâturages, il va tout droit au consulat de France et se trouve en présence d'un Israélite, secrétaire et traducteur, qui travaillait dans les bureaux et qui s'appelait Zerbib. « Je voudrais voir le consul de France et toucher un chèque sur la Banque d'Angleterre. Je suis le vicomte de Foucault, officier de cavalerie française. » L'autre, toisant ce piéton crasseux et vêtu de loques et connaissant les ruses des clients de la porte, le prit fort mal. « Va t'asseoir dehors, le dos au mur. On ne voit pas le consul comme ça. » Charles de Foucault alla s'étendre près du mur et demeura là quelque temps. Puis, revenant à Zerbib, « Donnez-moi un peu d'eau et indiquez-moi, je vous prie, un coin où je puisse me déshabiller et me laver. » Pendant qu'il se dévêtait dans un réduit voisin, quelqu'un regardait par le trou de la serrure. C'était Zerbib. À sa grande stupéfaction, il voit que ce vagabond était porteur d'une quantité d'instruments de physique cachés dans les poches ou les plis des vêtements, l'un après l'autre déposés sur le sol. Après tout, se dit-il, je puis me tromper et il peut dire vrai. Aussitôt, il va prévenir son chef. Le vicomte de Foucault est introduit près de M. Montel, chancelier du consulat. La première question qu'il pose est celle-ci. « Avez-vous reçu les lettres que j'ai adressées ici pour ma famille ?»
Hélas, de toutes les lettres qu'il a écrites depuis 8 mois,

pas une n'est parvenue encore. Il écrit donc sans plus tarder à sa sœur Marie, lui disant d'abord qu'il n'a jamais été une minute malade, qu'il n'a jamais couru le moindre danger. Cette assertion n'était pas une parfaite exactitude. Il ajoute que 4000 francs, sur les 6000 qu'il avait à sa disposition pour le voyage, ont été dépensés, et qu'il a laissé en réserve 2000 francs qu'il vient maintenant chercher. En partant, je te disais, je resterai un an. Au fond du cœur, je croyais rester au plus 6 mois. Je ne te disais le double que pour que tu ne t'inquiètes pas au cas où mon absence se prolongerait. Et voici que la parole que je te disais se trouve être la vraie. Mon voyage aura duré bien près d'un an. Voici 8 mois que je suis parti, je vais passer ici 1 mois environ à attendre de tes nouvelles et de l'argent, puis je repartirai pour le sud et je retournerai en Algérie, s'il plaît à Dieu, par le chemin suivant, Mesguita, Dadès, Todra, Ferkla, Ksabi Eshurfa, Cour de l'Oued Mlouia, Debdou, Oujda, d'où je rentrerai en pays français par l'Ala Marnia. Il me faudra près de 2 mois et demi pour tout cela. Quel bonheur, ma bonne Mimi, aussitôt ma rentrée en Algérie, de prendre le paquebot et de courir auprès de toi. Mon voyage, au point de vue géographique, marche assez bien. Mes instruments sont en bon état, aucun ne s'est détraqué, j'ai visité des pays nouveaux et je rapporte, je crois, quelques renseignements utiles. Au point de vue moral, c'est bien triste. Toujours seul, jamais une personne amie, jamais un chrétien à qui parler. Si tu savais combien je pense à toi, aux bons jours d'autrefois auprès de grand-père, à ceux que nous avons passés auprès de ma tante, et combien toutes ces pensées vous absorbent quand on est aussi isolé que je viens de l'être. C'est surtout Noël et le jour de l'an qui m'ont paru si tristes. Je me rappelais grand-père et l'arbre de Noël et tout ce bon temps de notre enfance. Et au jour de l'an, c'est pour toi que j'étais triste. Et encore, je ne savais pas qu'aucune de mes lettres ne t'était parvenue. Je t'en ai envoyé par messager spécial, je t'en ai envoyé par des caravanes. Chaque fois que j'ai trouvé une occasion de faire partir un mot, je l'ai saisi avec empressement. Et rien n'est arrivé. Ma pauvre Mimi, que tu vas être contente de recevoir de mes nouvelles et que je serai heureux d'avoir des tiennes. Je ne crains qu'une chose, c'est que tu me supplies de terminer là mon voyage et de revenir immédiatement. Je t'en supplie, sois raisonnable. Il ne me faudra relativement que bien peu de temps pour le terminer. Et alors j'aurai fait un beau voyage et accompli ce que je voulais. Quand on part en disant qu'on va faire une chose, il ne faut pas revenir sans l'avoir faite. Dans la fin de la lettre, Charles de Foucault explique comment l'argent doit être envoyé à Tanger. Un banquier de cette dernière ville écrira à un de ses confrères de Mogador et le voyageur pourra repartir. D'autres lettres à sa sœur racontent avec agrément et vivacité la vie qu'il mène à Mogador. Ce n'est point une vie oisive ou simplement de repos. « Je suis jusqu'au cou dans mes longitudes », écrit-il le 8 février. « Je travaille du matin au soir et une partie de la nuit. » C'est 100 fois plus émouvant que le voyage même, car là est le résultat. S'il n'est pas bon, c'est 8 mois de peine et de travail perdus, mais j'espère qu'il sera présentable. Je suis ici merveilleusement pour travailler. Je loge dans un hôtel-pension arrangé à l'européenne, mais tenu par des juifs espagnols. J'y ai une chambre convenable, où je me tiens toute la journée et j'y dîne le soir. Je ne sors qu'une fois par jour pour aller déjeuner chez le seul Français de Mogador, M. Montel, chancelier du consulat. Le consul est absent. Je suis bien content de me retrouver chaque jour pendant 2 ou 3 heures dans un intérieur français. 14 février. Je passe mon temps de la façon la plus uniforme du monde. De 7h à 11h du matin, je travaille. De 11h à 1h, je vais déjeuner chez le chancelier. À 1h, je me remets à la besogne. Je dîne à 7h à ma pension, puis je me remets à travailler jusqu'à 1h du matin environ. En fait de visite, je n'en fais aucune, puisqu'il n'y a personne à voir. J'en reçois une chaque jour, celle du nègre qui commande l'escorte par laquelle je me suis fait accompagner. Ne te figure pas qu'elle soit énorme. Elle se composait de 3 hommes au départ et n'est plus que de 2, le troisième qui était un esclave du dit nègre ayant été vendu ces jours-ci par son maître. Ceux qui restent attendent patiemment, ou plutôt un peu impatiemment, le moment où je me remettrai en route. Chaque jour, le chef, le nègre, a un chèque de

Tizint vient me rendre compte de l'état des hommes et des mules, me raconter ce qu'il a fait et prendre l'argent de la journée. C'est une causerie et une leçon d'arabe. Je tiens beaucoup à ce qu'on ne me remarque pas trop pour que le gouvernement marocain n'ait pas vent de mes projets et ne cherche pas à créer des obstacles sur ma route. Sa politique, depuis de longues années, est d'empêcher par tous les moyens possibles les Européens de voyager dans l'intérieur de l'Empire. 7 mars 1884. Les lettres tardent bien, ma bonne Mimi. Je crois à chaque instant voir arriver un courrier, mais rien. Toujours rien. Pourtant, voici 35 jours aujourd'hui que sont parties mes premières lettres. Je demeure toujours dans le même hôtel juif. La colonie française est ici très peu nombreuse. Le consul, le chancelier et sa femme, un négociant et sa femme, un missionnaire anglican nationalisé français, un médecin alsacien. Le missionnaire est un homme fort aimable et fort comme il faut. Il est marié et a presque toujours des amis d'Europe dans sa maison. Il s'y trouve en ce moment une jeune Anglaise très bien, parlant parfaitement le français. Je trouve très agréable d'aller de temps en temps passer la soirée dans cette maison où j'entends chanter le lac et surtout l'envoi de fleurs qui me rappelle un bienheureux temps, mais qu'il est loin déjà. Cependant, sitôt qu'arriveront vos lettres, je me sauverai au galop vers le sud. Charles de Foucault, dans une lettre, prétend ne pas savoir dessiner. Si l'on ouvre la reconnaissance au Maroc, on trouvera en sous-titre « Ouvrage illustré de 4 gravures et de 101 dessins d'après les croquis de l'auteur ». Ces dessins, quelques traits à la plume mais composés avec un sentiment très sûr du paysage, mais tracés avec un évident scrupule d'exactitude, ajoutent singulièrement à la beauté de l'ouvrage et offrent du chemin à l'imagination. Sans doute, on voudrait voir la vraie couleur de ces roches, de ces montagnes, de ce désert, de ces palmeraies au bord d'un oued, mais si imparfaite que soit une simple illustration au trait, elle suffit pour guider nos yeux qui se souviennent aussitôt et l'emplissent de lumière. L'argent reçu, Foucault avec le Hadj Bourim repart de Mogador pour Tizint le 14 mars 1884 par une route différente de celle qu'il a parcourue à l'aller. Parvenu à l'oued Sousse, au sud d'Agadir, il suit à quelque distance la rive droite du fleuve. Je le verrai toute la journée, serpentant au milieu des tamaris entourés de cultures, avec de grands oliviers ombrageant son cours et 2 rangées de villages échelonnés sur ses rives. Le fleuve, avec sa bordure de champs, d'arbres et d'habitations, forme une large bande verte se déroulant au milieu de la plaine, 10 mètres au-dessus du niveau général. Un talus à pente de 50% relie la dépression au sol environnant. Je marche au nord du talus, dans la plaine du Sousse. C'est une surface immense, unie comme une glace au sol de terre rouge sans une pierre. Elle s'étend entre le Grand et le Petit Atlas. Sa largeur est ici de 40 km. La vallée du Sousse demeurera la même durant les 3 jours que je vais la remonter. Pleine d'une fertilité merveilleuse, enfermée entre 2 longues chaînes, dont l'une moins élevée et à crête uniforme, borde au sud l'horizon d'une ligne brune, tandis que l'autre, s'élançant dans les nuages, élève à pic au-dessus de la campagne ses massifs gigantesques aux flancs bleuâtres, aux cimes blanches. Le 31 mars 1884, le voyageur était de retour dans la région de Tizint, où le rabbin Mardoché l'attendait. Il ne se dirigea pas immédiatement au nord-est. Personne ne voulut accepter de l'accompagner dans la contrée où il chercha d'abord à entrer. Force lui fut de repasser par Tazenacht. Nous savons désormais quelle était la manière de voyager de Charles de Foucault, l'endurance et le courage qu'il montra et de quel esprit de savant et de poète il fit preuve en écrivant ses souvenirs. Il ne me reste donc qu'à relever quelques noms sur cette route de retour qui fut rapidement parcourue. De Tazenacht, il se rendit au Mesghita, puis au Dadès, puis à Ksabi Esh-Sherfa. En route, il est retenu 2 jours par de grandes pluies. Le 8 mai, il passe à gué la Mlouya, le plus large courant d'eau semble-t-il qu'il ait traversé, puisque la reconnaissance au Maroc note ici 35 mètres de large et 1,20 m de profondeur. Les dernières étapes le conduisent à Debdou, premier point faisant un commerce régulier avec l'Algérie. Le voyageur n'a plus un centime. Heureusement, il se trouve à 4 journées de marche seulement de l'Alamarnia, il vend ses mules,
se procure ainsi de quoi en louer d'autres.

0: autres, et parti d'Oujda à 7h du matin, le 23 mai, arrive en terre française à 10h et bientôt après à l'Alamarnia où il quitte Mardoché. À la suite de la reconnaissance au Maroc, Charles de Foucauld a rédigé, avec cet esprit méthodique si remarquable déjà dans le récit même du voyage, une seconde partie qu'il intitule « Renseignements ». Dans cette partie toute scientifique sont rassemblés les détails que le voyageur a pu observer ou recueillir sur les rivières et leurs affluents, les tribus et leurs divisions, le nombre de fusils et de chevaux dont elles disposent, les routes, celles qu'il a suivies et celles dont on lui a parlé, avec l'indication de la durée des étapes, sorte de guide que les chefs de nos troupes opérant au Maroc ont consulté et consultent encore aujourd'hui. Vers la fin, se trouve un appendice sur les Israélites au Maroc, études sociales et statistiques, puis la liste des observations astronomiques faites au cours du voyage, le tableau des latitudes et longitudes, les observations météorologiques et un index des noms géographiques contenus dans le volume et dans l'atlas. Un an après le retour de Charles de Foucauld en terre française, le 24 avril 1895, on lisait à la Société de géographie de Paris un rapport de Duverrier sur la reconnaissance au Maroc dont il avait étudié le manuscrit. En 11 mois, du 20 juin 1883 au 23 mai 1884, un seul homme, le vicomte de Foucauld, a doublé pour le moins la longueur des itinéraires soigneusement levés au Maroc. Il a repris, en les perfectionnant, 689 km des travaux de ses devanciers et il y a ajouté 2250 km nouveaux. Pour ce qui est de la géographie astronomique, il a déterminé 45 longitudes et 40 latitudes. Et là où nous ne possédions que des altitudes se chiffrant par quelques dizaines, il nous en rapporte 3000. C'est vraiment, vous le comprenez, une ère nouvelle qui s'ouvre grâce à M. de Foucauld et on ne sait ce qu'il faut le plus admirer ou de ses résultats si beaux et si utiles ou du dévouement, du courage et de l'abnégation ascétique grâce auxquels ce jeune officier français les a obtenus. Duverrier indique ensuite quelles sont les parties du voyage qui peuvent justement porter le nom de découverte. Elles sont nombreuses et importantes. Il établit que les observations du vicomte de Foucauld ont corrigé d'un degré plein vers l'ouest le tracé d'une partie du cours du Drac, telle qu'elle est portée sur la carte du docteur allemand Rolfs. Enfin, il annonçait en terminant son rapport que la Société de géographie attribuait la première de ses médailles d'or au jeune explorateur. Tel que nous l'avons raconté en abrégé, le voyage a pu paraître relativement facile. En réalité, il a présenté toutes sortes de difficultés et de dangers. Bien que, sur ce dernier point, Charles de Foucauld ait été très sobre de détails et qu'assurément il ait omis d'autres fois et volontairement beaucoup d'incidents inquiétants qui ont arrêté ou précipité sa marche, on peut aisément, en parcourant la reconnaissance au Maroc, relever de nombreuses occasions où l'énergie, l'endurance, l'habileté de l'officier français ont été mises à l'épreuve. Par exemple, le 26 octobre 1883, le chef d'une caravane, rencontré en chemin, propose aux gens de l'escorte de piller de concert le voyageur et de partager le butin. Le 7 avril 1884, l'hôte de Charles de Foucauld lui déclare qu'il le reçoit volontiers sur la recommandation d'un ami, mais que si lui, Abdallah ou ses fils avaient découvert dans la campagne ce juif accompagné d'une si faible escorte, ils l'eussent indubitablement pillé. Le 12 mai, le voyageur qui prenait des notes et marchait en tête de la caravane est tout à coup tiré en arrière et jeté à bas de sa monture par deux de ses guides qui le volent de son argent et de tous les objets qui leur parurent avoir une valeur. Bien plus, pendant un jour et demi, ces voleurs pressèrent le troisième guide de les laisser tuer Charles de Foucauld, qui ne perdrait pas un mot de leur conversation. Il faut ajouter, à l'honneur de Mardoché, que le rabbin ce jour-là se porta au secours de son compagnon, mais il fut vite écarté. Ces quelques traits, d'autres que j'ai cités, d'autres qu'on peut deviner entre les lignes, mais surtout sa ténacité à poursuivre sa route malgré des obstacles de toute nature, son refus d'interrompre le voyage à Mogador et de revenir en France directement, sa patience devant l'injure, Sa fidélité à prendre quotidiennement, en marche ou au repos, toujours au péril de sa vie, des notes et des croquis, la promptitude à discerner les dispositions secrètes d'esprit si différents du sien, une telle puissance de volonté dans la solitude morale, un régime si austère, un travail si soutenu, révèle chez ce jeune homme une maîtrise de soi que le passé n'annonçait guère. Lui-même, il l'a reconnu plus tard et il l'a dit que les 8 mois de campagne contre Bou Hammama l'avaient bien changé. La grande exploration du Maroc l'aura changé encore plus profondément, ainsi qu'on le verra bientôt. Ce qu'il faut dire en achevant ce chapitre, c'est que jamais Charles de Foucauld n'oubliera le Maroc. Une seule fois, il semblera tout près d'y rentrer. Il se réjouira dans son cœur à la pensée de parcourir librement ce pays où la France est enfin venue, et avec elle, une espérance de relèvement, de justice, d'amitié pour le peuple assis à l'ombre de la mort. Bientôt, le projet de mission qu'il n'avait ni inspiré ni hâté sera abandonné et tombera parmi les bonnes intentions politiques qui n'ont point trouvé d'homme fort pour les défendre. Mais toute sa vie, l'officier devenu prêtre demeurera à la disposition du Maroc. Il s'établira en 1901 presque à la frontière de cet État. Il notera sur ses carnets, avec un bonheur qu'on devine, les visites des Marocains qu'il a reçues. Dans ses conversations, dans ses lettres, surtout dans sa prière où les infortunes de tant de nations trouveront place, il ne cessera de nommer le Maroc. Il se sentira pour les tribus qu'il a visitées, pour le connu et l'inconnu de cette terre de sa jeunesse, une amitié renouvelée et grandissante. Car ce n'est plus seulement le géographe, l'artiste aux yeux clairs, le Français toujours songeant à la vocation de la France, qui aimera l'empire du Maghreb. Ce sera le prêtre, ému d'une compassion fraternelle, et qui écrira un soir de décembre « Je pense tant au Maroc, depuis quelque temps, à ce Maroc où 10 millions d'habitants n'ont ni un prêtre ni un autel, où la nuit de Noël se passera sans messe et sans prière. »
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J'ai été impressionné un jour par la réflexion d'un grand érudit. Ce grand savant me disait que le texte le plus beau de toute l'humanité était probablement le deuxième chapitre du livre de la Genèse. Parce que, me disait-il, un enfant de 6 ans à qui on le raconte peut déjà comprendre beaucoup de choses et il nourrit encore la réflexion de grands philosophes. Alors parcourons ce petit récit. Il commence ainsi. Quand le Seigneur Dieu créa le ciel et la terre, il n'y avait rien, mais un petit filet d'eau arrosait la surface du sol. Et comme il y a de l'eau et de la terre, probablement un peu argileuse, le bon Dieu peut se faire potier-sculpteur. Et il se met à sculpter dans l'argile l'homme, Adam, le terreux. J'ai un frère qui est sculpteur et quand il nous offre une statue, on voit qu'il a mis beaucoup de lui-même dans cette statue, non seulement de sa force physique, non seulement de son savoir-faire, de sa transpiration, mais aussi de sa façon d'envisager l'animal ou la vie. Ça veut dire que Dieu a mis beaucoup, beaucoup de lui-même en l'homme. Notre papa aimait plaisanter en disant que le bon Dieu, une fois qu'il a eu fait l'homme, l'a laissé sécher un petit peu au soleil, mais il était impatient de continuer. Alors il est venu toucher pour voir si c'était sec, ça n'était pas assez sec, d'où le nombril. Le nombril, ce serait donc le doigt de Dieu. C'est fantaisiste, mais encore une fois, ça nous dit que nous sommes vraiment à son image et à sa ressemblance. Après cela, Dieu insuffle son haleine de vie en l'homme, et l'homme devient un être vivant. Quand Dieu créera dans un instant les animaux, il ne soufflera pas son haleine de vie. Ça veut dire qu'il souffle notre âme en nous. Et l'homme devient un être vivant, mais il est tout nu dans sa boue. Alors à ce moment-là, Dieu se fait paysagiste. Il fait un jardin. Quel est ce jardin? C'est la terre, évidemment, et il n'est pas dit qu'il y ait des lieux maléfiques ou des montagnes sacrées qui seraient défendues à l'homme. Non, tout est à disposition de l'homme. Il le met dans ce jardin pour qu'il le garde et le cultive. En français, c'est le même jeu de mots qu'en hébreu, garder les commandements et rendre un culte à Dieu. Si nous avions gardé en mémoire cet ordre de garder et de cultiver, il est probable que nous n'aurions pas pollué la terre. Ensuite, l'homme a tout à disposition, les plantes, les légumes, les fruits, mais il lui manque de la compagnie. Alors, Dieu crée les animaux. Et là, coup de génie pour ce texte. C'est Dieu qui crée, mais c'est l'homme qui leur donne un nom, ce qui veut dire qu'il les domine, qu'il a barre sur eux. Il peut évidemment les dresser, les apprivoiser, il peut aussi les manger, mais il doit les respecter. Coup de génie, pourquoi? Parce qu'Israël est un petit pays, l'équivalent de 2 départements français. Il est à côté de 2 grandes civilisations, Babylone, qui a créé l'écriture, et les Égyptiens qui ont créé les hiéroglyphes et surtout les

pyramides, mais les deux peuples vouent un culte aux animaux. Les Babyloniens sacrifient aux serpents et les Égyptiens adorent, entre guillemets, le lion et le chat. En une demi-ligne, il est dit que non, dans la hiérarchie, les animaux sont en dessous de l'homme. Mais quand l'hippopotame est passé, l'ornithorynque, le perroquet, et puis ses meilleurs amis, le cheval, le chat, le chien, le poisson rouge, le canari, l'homme ressent toujours la solitude. Alors il supplie le Seigneur de lui faire une aide qui lui correspondra. Le bon Dieu s'était fait potier sculpteur, paysagiste, éleveur d'animaux, il se fait chirurgien anesthésiste. Il fait sombrer l'homme dans un sommeil mystérieux et pendant son sommeil, il prend de la chair de son côté, la fameuse côte d'Adam, et il en fait la femme. Et quand l'homme se réveille, il s'écrie émerveillé, ce coup-ci, c'est l'os de mes os et la chair de ma chair, elle s'appellera Ève, la vivante celle-ci. C'est absolument extraordinaire. Pourquoi ? Parce que dans toutes les civilisations, le mariage consiste à aller chercher pour un garçon de la tribu une femme avec le système de dot pour agrandir la tribu du garçon. Alors que là, l'homme n'est strictement pour rien dans le choix de son épouse. Il la reçoit, il ne la prend pas. Il la reçoit de Dieu. Heureux les fiancés, heureux les couples qui vivent dans cet esprit-là. Il a fallu au bon Dieu des générations et des générations pour que cette beauté, pour que cette merveille me tombe dans les bras. Et il faut que chacun d'eux puisse dire aussi « Je suis le plus beau cadeau que Dieu pouvait te faire ». Voilà pourquoi, aux enfants et aux collégiens, nous essayons de faire découvrir l'estime de soi-même, la confiance en eux. Les Juifs ont de beaux commentaires. Ils disent par exemple « Pourquoi la femme a-t-elle été créée à partir du côté de l'homme ? Elle n'a pas été créée à partir de ses pieds pour qu'elle soit son esclave. Elle n'a pas été créée à partir de sa tête pour qu'il la domine, mais à partir de son côté pour qu'elle reste près de son cœur. » Et un commentaire juif dit que lorsque Dieu crée, lorsqu'il y a formation d'un couple, c'est une œuvre de création. À partir de deux personnes, Dieu fait un nous tout à fait singulier qui n'a jamais existé avant et qui n'existera jamais. Ce nous est tout à fait particulier. Le texte termine ainsi. L'homme quittera son père et sa mère, il s'attachera à sa femme et tous deux ne feront plus qu'un. Qu'est-ce que l'unité ? Ça n'est pas l'anthropophagie, vous savez, l'un qui a absorbé l'autre. Chesterton disait, le jour de leur mariage, les deux sont devenus un, mais lequel ? Une amie malicieuse qui connaît le mot de Chesterton dit, j'aimerais bien qu'on fasse un peu moi à son mari. Oui, l'unité c'est une harmonie, il faut que chacun joue bien sa partition, qu'il joue ensemble, qu'ils évitent les anicroches, qu'ils respectent les silences et le rythme de l'autre, en pensant toujours que, comme dit Jésus, enfin il ne dit pas tout à fait ça, mais on sait qu'être chrétien, c'est comme un boxeur. Il y aura toujours plus de joie à donner qu'à recevoir.

Bonjour. Prier ne consiste pas à rabâcher des formules toutes faites. La prière exprime un désir de guérison, un souci de réussite, une demande, une reconnaissance pour un événement heureux, et aussi un pourquoi dans l'épreuve. Elle se dit dans un silence lourd de souffrance ou d'adoration. Elle s'exprime dans l'exultation de la joie. Elle a le poids et la rugosité de notre humanité. Nos mots et nos silences traduisent l'aspiration de notre cœur, mais ils ne parviennent pas toujours à exprimer notre être dans son intimité. L'esprit vient au secours de notre faiblesse, dit Paul. Cette faiblesse n'est ni coupable ni répréhensible. Elle exprime notre incapacité à nous comprendre nous-mêmes, au point que, comme le dit Paul, nous ne savons que demander pour prier comme il faut. Nous nous heurtons à la limite infranchissable de notre être fini. Or, l'Esprit intercède pour nous en des gémissements ineffables, littéralement sans parole. L'Esprit ne gémit pas sur lui-même, il ne se lamente pas sur notre misère et sur notre incapacité à prier. L'Esprit n'a pas pour but de nous donner des idées claires ou des lumières, ni même quoi que ce soit, écrivait un moine chartreux. Esprit de joie et de paix, et non de tristesse, il ouvre notre cœur, il le dilate aux dimensions de Dieu et nous entraîne vers le Père. Le souffle de Dieu nous fait entrer dans sa respiration. Comme le dit Paul Claudel, nous adorons un Dieu qui respire, qui se respire lui-même. Et nous aussi, nous sommes une image de Dieu qui respire. Nous découvrons qu'il y a en nous quelque chose de plus grand et de plus profond que ce que nous exprimons. L'Esprit Saint nous rejoint au plus intime de nous-mêmes, en ce lieu qui n'échappe pas à Dieu, lui qui sonde les cœurs, et révèle la vérité de tout être humain. Ces gémissements, qui sont pleinement les siens, sont aussi pleinement les nôtres. Or, Dieu connaît l'invocation sans parole de l'Esprit. Il sait que le désir de l'Esprit et de nous faire entrer dans la vie de fils. Et il sait que nous aspirons à cette vie filiale sans avoir la possibilité d'y accéder par nos propres forces. Par conséquent, ce que l'Esprit veut correspond au dessein de Dieu. Ce dessein encore inachevé en nous est comme un cri d'espérance. Parce que l'Esprit a la possibilité de pénétrer toute conscience et de la transformer de l'intérieur, il intériorise en nous la prière du Fils. Par son intercession, l'Esprit nous met, nous qui sommes à mesure humaine, à mesure filiale, pour que nous puissions dire, en toute vérité, « Abba, Père ». Alors, par l'action de l'Esprit, nous nous ouvrirons, selon les mots de Claudel à Romain Rolland, du haut en bas et jusqu'au fondement à cette paternité. À bientôt.

0: œuvre d'Orient au service des chrétiens d'Orient.
1: Reportage.
0: En partenariat avec l'œuvre d'Orient. Au centre de Paris, dans cette rue du 6e arrondissement, se trouve le siège de l'œuvre d'Orient, où sont employés une cinquantaine de salariés et de nombreux bénévoles. Églantine a vécu dans plusieurs pays du Moyen-Orient, comme l'Irak ou la Syrie. Désormais, elle travaille au siège depuis 9 ans en tant que chargée de mission.
2: Eh bien, nous voici devant les locaux de l'œuvre d'Orient, au 20 rue du Regard. Nous occupons ces bâtiments depuis 1857. On est jusqu'au 4e étage. Donc tous les étages à peu près sont remplis des bureaux de l'œuvre d'Orient. Et en face, nous avons depuis 4 ans, je crois, le 17, puisque notre équipe a beaucoup grandi.
0: L'œuvre d'Orient est une association marquée par des années d'histoire.
2: Bienvenue, voici le hall d'entrée un peu historique de l'œuvre d'Orient, avec tous les portraits des patriarches orientaux. Il y a aussi les portraits de nos fondateurs.
3: Œuvre d'Orient, bonjour.
0: L'œuvre d'Orient est présente dans 23 pays. Chaque jour, salariés et bénévoles travaillent au plus près des communautés pour répondre à leurs besoins. Construction d'écoles, de dispensaires ou de foyers, des projets concrets menés dans la durée, fondés sur une connaissance fine du terrain. Depuis septembre dernier, Monseigneur de Walmont est directeur général de l'œuvre d'Orient.
4: Depuis 170 ans, nous accompagnons les églises orientales. Notre histoire, c'est une relation d'amitié, de fraternité, de faire vivre ce lien entre l'église latine et l'église orientale. Nous soutenons donc des projets. Ce n'est pas nous qui les imposons. Nous sommes à l'écoute des besoins des communautés orientales. Je prends des exemples. Une école qui veut reconstruire des salles de classe, ça peut être une construction d'église. Et donc, tous ces besoins-là, en fait, ils arrivent ici, rue du Regard, et ils sont traités, accompagnés par différents services pour qu'ils soient définitivement votés pour être aidés.
0: Accompagnés de journalistes, Églantine se rend plusieurs fois par an dans les pays pour faire connaître les communautés chrétiennes orientales avec lesquelles elle a tissé des liens étroits.
2: Moi, j'ai un lien privilégié avec les religieuses, notamment parce que le plus souvent, elles me logent, donc je vis avec elles. Et c'est vrai que je suis assez fascinée par le courage qu'elles ont. Parfois, je pense à sœur Maya au sud Liban, là, qui tiennent des écoles dans des conditions que nous, on penserait insupportables, c'est-à-dire dans des conditions de guerre. Quand je rentre, j'essaie de témoigner à mes collègues de ce que j'ai vu, de ce qu'ils m'ont dit aussi. Quand on travaille avec des gens qui habitent dans ces régions du monde, que vous voyez où les situations sont pour le moins compliquées, on a tendance à un peu mettre sous la table des problèmes qui sont un peu plus accessoires.
0: Pour venir en aide aux populations sur le terrain, l'œuvre d'Orient met en place un vaste réseau composé notamment de 130 volontaires déployés en mission entre 3 mois et 1 an.
2: On va au 4e étage, on va voir le service volontaire. Et on va rencontrer Adèle qui va nous présenter le service. Donc qui est juste ici. Ah bah oui, elle est là.
5: Salut Adèle.
6: Salut.
7: L'idée, en fait, c'est vraiment de venir prolonger le lien d'amitié qui existe entre l'Église d'Orient et l'Église d'Occident en envoyant des volontaires sur le terrain qui sont logés dans les communautés. L'objectif, c'est vraiment de répondre aux besoins des communautés sur le terrain. Donc,

0: C'est vraiment les communautés qui nous contactent et qui nous demandent la présence de volontaires sur place.
1: Donc là, c'est la carte des volontaires qui sont sur le terrain actuellement.
0: On a là ceux qui sont en Éthiopie. Flavien et Tiphaine sont en Bulgarie. Et Marie-Odile et Pauline sont en Roumanie.
2: Les volontaires agissent dans trois domaines. L'éducation, le soin et l'aide sociale.
0: Dans le domaine de l'éducation, ils vont être assistants profs de langue dans des écoles. Et puis toutes les missions de soins, ça va s'adresser plus à personnes de la rue, personnes migrantes ou orphelinats.
3: Allez-y, allez-y, que je ne trouve pas tout seul.
2: En union de prière avec les équipes sur le terrain, une messe est célébrée dans la chapelle du siège une fois par semaine.
4: Proclamons le mystère de la foi.
5: Pour le Liban, Domiti, Madeleine, Vincent et sa famille, Joséphine.
6: De toutes leurs angoisses, il les délivre.
2: Les murs de la chapelle sont recouverts d'icônes offertes en cadeau à l'association, représentant la diversité des églises d'Orient.
7: Voici le bureau d'Armène Wilson, directrice de la communication.
8: Bonjour Églantine.
9: Moi, ça fait 15 ans que je suis à l'œuvre d'Orient. Et j'avoue que c'est un travail qui est passionnant parce que ces pays sont extrêmement variés, ce sont des cultures très riches. Je me suis vraiment rendu compte qu'il y avait cette mission d'information auprès de l'Église, auprès du grand public, auprès de nos donateurs, auprès des écoles, et puis que cette mission d'information, elle nourrissait effectivement la collecte. Plus on communique, mieux on peut aider ensuite sur place.
2: Le service communication est également en lien permanent avec les équipes sur place et l'Église locale. Notamment en période de crise, comme actuellement au Liban, où ils échangent directement avec Vincent Gelot, directeur pays au Liban et en Syrie.
9: Vincent, très rapidement, il a commencé à organiser des convois humanitaires vers le sud Liban pour aller apporter de la nourriture pour tenir 3 semaines dans ces villages qui étaient isolés. Vincent, dans tous ces convois, il amène 1, 2, 3 journalistes. Pour les habitants, ils reçoivent un message de l'Église universelle qui leur dit « On est à vos côtés, on ne vous oublie pas ». On observe qu'en fait, ces messages dans les médias permettent une générosité accrue.
2: Car pour permettre de telles actions sur place, les dons sont indispensables. Églantine nous emmène au bureau de Damien Chenel, directeur administratif et financier de l'œuvre d'Orient. C'est lui qui récolte les dons et les attribue aux différents projets.
10: On reçoit annuellement 125 000 dons, ce qui est chaque matin un sujet d'émerveillement pour moi. Il y a toute une organisation comptable assez complexe, mais je vous propose d'aller voir tout d'abord l'équipe projet. Alors ici on arrive, c'est un petit peu le cœur battant de l'œuvre d'Orient, on est au sein du service projet. Notre ADN c'est de répondre aux demandes des communautés chrétiennes en Orient. Et donc c'est ici qu'arrive par pigeon voyageur, par mail, par courrier, de la main à la main, les demandes qui nous sont exprimées par les communautés chrétiennes en Orient. Donc le service ici reçoit 1500 demandes d'aide par an. Et donc l'enjeu de l'équipe ici, c'est de les traiter, de faire de la gestion de projet. Donc ici, on est vraiment au cœur du réacteur de l'œuvre d'Orient.
2: Chaque année, grâce aux équipes qui composent les nombreux services du siège, l'œuvre d'Orient met en place 1150 projets au service des communautés chrétiennes. Une aide précieuse et concrète, révélatrice de l'amitié entre les églises latines et orientales.
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Haïfa, des milliers de fidèles ont participé à la procession de Notre-Dame du Mont Carmel. Après des mois de souffrance, la Vierge revient consoler ses enfants. Le 5 mai s'est déroulé le pèlerinage international et interreligieux promu par l'association Way to Jerusalem, placé sous le signe du dialogue et de la compréhension entre les peuples. Dans le village d'Al-Qader, le métropolite Bénédictos, vicaire patriarcal grec-orthodoxe à Bethléem, a présidé la fête de Saint-Georges, le grand martyr, dit le victorieux, en présence de nombreux fidèles. Dans la salle Saint-François de la Custodie de Terre Sainte, une conférence du Studium Biblicum Franciscanum a été consacrée à Saint-Jean-Baptiste en Transjordanie, ainsi qu'aux fouilles récentes sur les sites du baptême et de Macéronte, en présence du professeur Gyozo Bajros, directeur de l'Académie hongroise de Jérusalem. Les 13

Le 14 mai, les franciscains de la Custodie et les chrétiens locaux ont effectué un pèlerinage au lieu saint de l'Ascension. Dans l'édicule est conservée la pierre qui, selon la tradition, marque l'endroit de l'Ascension de Jésus au ciel devant ses disciples.

0: Avec une grande dévotion et une foi profonde, des milliers de chrétiens de Terre Sainte se sont réunis à Haïfa le dimanche 10 mai pour participer à la procession traditionnelle de la Vierge du Mont Carmel. Considéré comme l'un des événements chrétiens les plus importants de la région, ce pèlerinage a relié la paroisse latine de Haïfa au monastère Stella Maris, un lieu profondément lié à la tradition du prophète Élie et à la naissance de l'ordre des Carmes. Entre chants, prières et expressions de foi, les fidèles des différentes communautés ont accompagné l'image de la Vierge du Mont Carmel tout au long du parcours, renouvelant une tradition qui unit spiritualité, identité et espérance pour les chrétiens de Terre Sainte. Plusieurs autorités religieuses ont également pris part à la procession, parmi lesquelles le patriarche latin de Jérusalem, le cardinal Pierre Battista Pizzaballa, le vicaire patriarcal latin, Mgr Rafik Nara, et le nonce apostolique, Mgr Giorgio Lingua.
1: La dévotion mariale en général et celle du Carmel en particulier est considérée comme un terrain commun qui unit les fidèles de différentes églises, comme les catholiques, les orthodoxes et parfois même certains protestants orientaux. Parmi les aspects les plus significatifs de cette influence figurent la prière et le pèlerinage partagé. De nombreux fidèles de différentes confessions se rendent au monastère de Notre-Dame du Mont Carmel à Haïfa, surtout lors de la fête de Notre-Dame le 16 juillet. Ces visites créent une rencontre spirituelle qui dépasse les divisions confessionnelles. Il existe aussi un fort symbolisme partagé autour de la Vierge Marie. La figure de Marie est en effet largement vénérée dans presque tout le christianisme oriental. Ainsi, le titre de Notre-Dame du Mont Carmel rappelle aux fidèles leurs racines spirituelles communes, en particulier celles liées au prophète Élie et au Mont Carmel qui occupent une place importante dans plusieurs traditions chrétiennes.
0: Je suis très heureuse d'être de Terre Sainte et profondément reconnaissante à Dieu pour tout ce qui s'est passé jusqu'à présent et pour la foi qu'il a éveillée en moi. Mais vous devez venir visiter et vivre cette expérience car elle est vraiment très enrichissante à tous les niveaux, surtout à Nazareth où je vis et où se trouve la basilique de l'Annonciation, la plus grande basilique de la ville.
2: Which is, you know, the basilica, the biggest basilica, all of Nazareth.
0: À l'issue de la procession au sanctuaire Stella Maris, la bénédiction solennelle a été donnée, marquant la fin d'une journée placée sous le signe de la prière pour la paix et l'unité.
1: Nous nous trouvons ici à Haïfa, une ville qui a énormément souffert pendant la guerre en raison des attaques et des destructions. La procession d'aujourd'hui, en l'honneur de la Vierge, rappelle celle qui avait été célébrée ici même pendant le conflit, lorsque Haïfa était en danger. À cette occasion, toute la communauté chrétienne s'était confiée à la bienheureuse Vierge Marie. Aujourd'hui encore, nous, habitants de Haïfa, ainsi que tous les chrétiens de Terre Sainte et du Moyen-Orient, n'avons d'autre choix que de nous confier à la protection de la Vierge Marie, afin qu'elle nous aide à traverser ces temps difficiles, à les surmonter et à travailler ensemble pour la paix.
3: Vivere questi momenti, a superarli e a lavorare tutti insieme per la pace.

Dans une atmosphère d'ouverture et de dialogue, la Terre Sainte a accueilli le 5 mai un pèlerinage international interreligieux rassemblant des participants venus d'horizons religieux et culturels variés, de l'Extrême-Orient à l'Extrême-Occident, pour une expérience à la fois spirituelle et humaine. L'événement a été organisé par l'association Way to Jerusalem.

0: pu rencontrer les communautés locales. Le pèlerinage interreligieux renforce l'image de la région comme un lieu de rencontre plutôt que de conflit. Les pèlerins ont montré une participation très positive et un réel intérêt pour approfondir la compréhension historique et religieuse des lieux saints. Quand un juif israélien entre pour la première fois dans un monastère, il le fait avec humilité et simplicité, puis il dit merci. Et lorsqu'un chrétien entre dans une synagogue, il met une kippa sur la tête et reçoit la bénédiction du chemin. Lui aussi entre avec humilité et simplicité, puis il dit merci. Les participants ont exprimé une vive émotion face à cette expérience. J'ai beaucoup aimé la messe à Latroun. Le rythme de la célébration m'a apporté de la sérénité. Je suis arrivée fatiguée avec des douleurs aux jambes, mais après la messe, je me suis sentie bien, même si je n'ai pas tout compris. Concernant la raison de sa participation au pèlerinage, Su Zhou, originaire de Taïwan, a déclaré « Parce que c'est très important pour toutes les nations. La foi, malgré ses différentes expressions, peut constituer un pont plutôt qu'une barrière. »
1: Tout au long du chemin, les participants se sont mutuellement aidés. Tous ont appris les uns des autres et chacun a cherché à partager quelque chose avec son voisin tout en apprenant à mieux le connaître. Nous sommes devenus de très proches amis.
0: En Israël, en général, nous sommes assez fermés. Moi, je voulais rencontrer des personnes du monde entier et m'ouvrir à des réalités que je ne connais pas, à des choses avec lesquelles je n'ai pas l'habitude d'être en contact. Après avoir parcouru 111 km à pied, les pèlerins sont arrivés à Jérusalem le sixième jour, visiblement émus et radieux. Sur place, ils ont reçu deux certificats. Le premier, remis par l'association Way to Jerusalem, attestant leur participation à l'ensemble des étapes du pèlerinage à pied, et le second, délivré par le ministère du Tourisme, leur souhaitant officiellement la bienvenue. Le ministère du Tourisme accueille très favorablement l'initiative des fondateurs de Way to Jerusalem, Yael et Golan, car nous la considérons comme une initiative de dialogue interreligieux en harmonie avec les orientations mondiales vers la durabilité, comme Laudato Si. Des expériences comme celle-ci montrent que la rencontre humaine authentique est capable de dépasser les divisions et de construire des ponts de confiance et de respect mutuel dans un monde qui en a de plus en plus besoin. Le village d'Al-Qader a célébré le 6 mai la fête de Saint-Georges, le grand martyr, dit le victorieux. La liturgie solennelle a été présidée par le métropolite Bénédictos, vicaire patriarcal des Grecs orthodoxes à Bethléem, en présence de nombreux prêtres et de nombreux fidèles venus de toute la région.
1: Aujourd'hui, c'est la fête de la Saint-Georges, Al-Qader. Nous célébrons la liturgie avec la bénédiction de sa béatitude, le patriarche. Nous, prêtres de Bethléem, prions avec les fidèles pour chacun de vous, afin que Saint-Georges vous accorde santé, bénédiction et amour.
0: Saint-Georges nous enseigne la fermeté, il nous enseigne la foi. Il nous montre que le mal ne peut pas l'emporter sur nous et que rien ne peut nous vaincre spirituellement, car dans la foi en Jésus-Christ, nous trouvons la force de rester inébranlables. Saint-Georges a réussi à vaincre le poison, les blessures et la douleur, il a surmonté les tortures et guéri, jusqu'à vivre éternellement dans le royaume avec le Christ. Les célébrations de cette année se sont déroulées dans des circonstances exceptionnelles. Les fidèles ont été contraints de se rendre à pied à l'église en raison des restrictions. Une image évoquant une nouvelle Via Dolorosa, empruntée par les chrétiens locaux pour atteindre les lieux saints et accomplir leurs vœux religieux.

0: Les conditions sont très difficiles, mais la foi reste la même en toutes circonstances. Chaque année, dans chaque guerre, malgré les restrictions, les fermetures ou les checkpoints, c'est notre foi qui nous a aidés à atteindre ce lieu et à prier.
1: En tant que chrétien palestinien,

0: Palestiniens sur cette terre, nous faisons toujours face à des obstacles et à des difficultés. Nous restons enracinés dans cette terre malgré tous les défis, y compris ceux de ce matin. Nous avons réussi à venir pour participer à la liturgie et célébrer la fête du grand martyr, afin que règne véritablement la paix, la sécurité, l'amour et la sérénité. Telles sont nos prières, telle est notre espérance.
1: La fête d'Al-Qadr, comme elle est appelée localement, demeure un rendez-vous annuel pour le renouvellement des vœux et des promesses des chrétiens de la région. Elle constitue également un témoignage vivant que les cloches des églises de Bethléem continueront de sonner pour la vérité et la liberté, puisant leur force dans la vie du saint victorieux, vaincu par la mort, mais triomphant dans la vie. Le 5 mai, le Studium Biblicum Franciscanum a organisé au sein de la Custodie de Terre Sainte une conférence sur le thème « Saint Jean-Baptiste en Transjordanie, les dernières fouilles et avancées sur les sites du baptême et de Macéronte ». La rencontre a été présidée par le professeur Goizo Voyros, directeur de l'Académie hongroise de Jérusalem et membre de l'Académie pontificale romaine d'archéologie.
0: Le lieu le plus important pour nous, chrétiens en Jordanie, est le site du baptême de Béthanie au-delà du Jourdain, où Jean-Baptiste baptisa le Seigneur. C'est aussi l'endroit où, selon l'évangile de Jean, se réunirent les cinq premiers disciples. C'est en quelque sorte le berceau du christianisme.
2: According to the Gospel, according to John. So this is like the birthplace of Christianity.
1: Mais Jean-Baptiste, patron du royaume de Jordanie, est également associé à un autre site historique majeur, Macéronte. Situé à 7 km de la mer Morte et dominant celle-ci de 1100 mètres, le site, explique le professeur, se dresse comme un nid d'aigle surplombant l'horizon. Il s'agit de la seule ville royale hérodienne située en dehors de l'actuel État d'Israël et elle fut la résidence d'Hérode Antipas.
2: We know from Josephus that it was Machaerus.
0: Nous savons, grâce à Flavius Joseph, que c'est à Macéronte que Jean-Baptiste a été emprisonné et exécuté. Flavius Joseph est le plus important historien du 1er siècle dans le monde romain et son témoignage est universellement reconnu. Eusèbe de Césarée rapporte également cette information essentielle dans son histoire ecclésiastique. Ce fait n'est contesté ni par les Juifs, ni par les musulmans, ni par les archéologues.
2: So, not the Jews, not the Muslims, nobody is questioning it, even not the archaeologists.
1: Histoire, géographie et archéologie se rejoignent en ce lieu, lui conférant un attrait qui dépasse largement le monde académique, à tel point que plusieurs papes l'ont visité en pèlerinage. Une grande partie des fouilles, celles de la ville royale hérodienne et du palais de la citadelle, auxquelles le professeur a participé pendant 18 ans, doit beaucoup au regretté père Virgilio Corbo et père Michele Piccirillo, tous deux professeurs du Studium Biblicum Franciscanum, ainsi qu'au père Eugenio Aliata. Des chercheurs plus récents ont poursuivi ces travaux, apportant de nouvelles découvertes et une documentation de grande importance pour la recherche archéologique. Pour les étudiants, les enseignants et les passionnés présents dans la salle, la conférence a offert un éclairage nouveau et enrichissant sur l'histoire biblique et archéologique de la Terre Sainte. Ce fut une expérience extraordinaire de participer à cette conférence sur le site du baptême, l'une des meilleures auxquelles je n'ai jamais assisté. Le conférencier a parlé avec une grande profondeur et une authentique foi chrétienne, alliant rigueur scientifique et engagement personnel. Je remercie la Custodie pour cette merveilleuse opportunité au cœur de la vie chrétienne de Jérusalem.
3: In the center of the Christian life in Jerusalem.
1: Les préparatifs des célébrations sur le mont de l'Ascension débutent la veille, lorsque les responsables de la custodie installent les tentes destinées à soutenir la liturgie et à accueillir les frères qui, pendant deux jours, transformeront ce lieu en un espace de prière. La solennité de l'Ascension est vécue comme un pèlerinage rythmé par la prière des psaumes, l'écoute de la parole et le silence contemplatif, une occasion de faire l'expérience de la rencontre avec le Christ. Nous sommes ici comme les disciples et les pèlerins d'autrefois, rappelle un professeur de l'Institut pontifical oriental de Rome, venu à Jérusalem pour une période d'études à l'université hébraïque.
0: Je suis ici pour enseigner un cours intitulé « La liturgie chrétienne de l'époque de Constantin jusqu'aux croisades ». Nous lisons des textes comme ceux d'Égéry, d'anciens lectionnaires arméniens et géorgiens, mais aussi des textes en grec, qui décrivent précisément comment les pèlerins, depuis le IVe siècle, ont accompli ce même pèlerinage, visitant les lieux saints et vivant une expérience merveilleuse de la célébration liturgique sur ces lieux.
1: La tradition a également conservé un élément matériel, cette pierre particulièrement vénérée lors des célébrations, sur laquelle on distingue des empreintes comme trace de la dernière présence du Seigneur en ce lieu et plus encore la promesse de son retour. C'est un temps de grâce où nous sentons qu'il n'est pas parti, mais qu'il nous a préparés à affronter et à vivre ce qu'il a enseigné auparavant. Je suis heureuse parce qu'après 2000 ans, je suis au même endroit et j'entends les mêmes paroles de vie. Les célébrations de ces deux jours, qui comprennent les vêpres, les complies, la veillée et la messe du jour, sont traditionnellement présidées par le vicaire de la custodie. Selon frère Ulysse, venir ici comme pèlerin nous inscrit dans la longue lignée de ceux qui, depuis des siècles, font mémoire du mystère de l'Ascension et nous fait entrer en communion avec tout le peuple de Dieu, pèlerin sur cette terre.
0: Ainsi, malgré les siècles qui ont passé, nous restons unis à tous ces pèlerins. Ensuite, nous ressentons aussi le devoir d'accomplir ce pèlerinage au nom de tous ceux qui, en ce moment, ne peuvent pas venir en Terre Sainte. En ce sens, nous sommes en communion avec eux pour célébrer, vivre et contempler ce mystère d'amour que nous célébrons précisément en ce lieu saint.
1: Tout au long de la nuit, des veillées ont été célébrées et les communautés paroissiales de Terre Sainte se sont organisées pour la célébration des messes. La solennité s'est achevée par la messe solennelle du matin.
4: Qual è il significato profondo di questa solennità? I padri avevano una visione molto.
0: Mais que signifie, selon les pères de l'Église, célébrer l'ascension du Seigneur? Quel est le sens profond de cette solennité? Les pères avaient une vision très large du mystère du Christ. Le Seigneur a tant aimé le monde, chacun de nous, qu'il a envoyé son Fils unique. Le Seigneur s'est incarné, puis est mort sur la croix pour chacun de nous, atteignant le sommet de sa kénose, de son abaissement, de sa manière de nous montrer qu'il nous aime et nous sauve. Mais il ne reste pas là, avec cette humanité assumée et embrassée, le Seigneur est ressuscité. Il ressuscite d'entre les morts, puis est élevé auprès du Père. Et la chose la plus belle, selon Irénée de Lyon, est qu'en assumant notre humanité, il nous a fait entrer en communion avec le Père, en communion avec toute la Trinité.
4: Assumendo la nostra umanità, ci ha fatto entrare in comunione con il Padre, in comunione con tutta la Trinità.
1: Et nous aussi, pèlerins en ce monde, sommes appelés à garder vivante l'espérance que cette solennité fait naître en nous. Qu'un jour, enfin, nous serons auprès de lui.

Le samedi 9 mai, les nouvelles communautés et mouvements présents en Terre Sainte ont rencontré le patriarche, le cardinal Pier Battista Pizzaballa, pour un temps de réflexion et de dialogue autour de sa lettre pastorale publiée le 25 avril 2026, intitulée « Ils retournèrent à Jérusalem dans une grande joie », une proposition pour vivre la vocation de l'Église en Terre Sainte. Frère Francesco Yelpo, custode de Terre Sainte, accompagné du vicaire de la custodie de Terre Sainte, frère Ulysse Zarza, a visité à Madrid le centre et le commissariat de Terre Sainte et a participé à la journée du pèlerin organisée par l'Association espagnole des Amis de Terre Sainte.

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2: Cette semaine à l'émission, on fait l'éloge de l'inactivité. On se demande si la contemplation, c'est une affaire qui est réservée aux moines et aux ermites. Bref, on n'est pas du monde. Bonjour et bienvenue à votre magazine Foi et culture. Ici Antoine Malenfant, votre animateur pour cet épisode. J'ai eu un petit lag mental. Sarah Christine me demandait, est-ce qu'on a prié avant le début de l'épisode? Puis là, je me suis remis en question. Oui, oui, je pense que oui. Bonjour Sarah Christine.
3: Allô?
2: T'as déjà oublié?
3: Ben, écoute,
2: c'était pour ça un grand moment.
3: Parce que
2: de...
3: soit je suis toujours en train de prier, puis je me rends compte quand on prie.
2: C'est ça, t'es comme dans une... ça tombe bien pour l'épisode d'aujourd'hui sur la contemplation.
3: Je suis peut-être invitée parce que je suis un peu lunatique, puis... J'ai l'air d'être... Je ne sais pas si c'est bon signe d'être invité à une émission sur la contemplation.
2: C'est ton état de base, la contemplation. Là. Tu respires comme tu contemples.
3: Oui, oui, oui.
2: OK, ben j'ai hâte d'entendre tes trucs parce que moi, ce n'est pas du tout mon cas. Fait que je vais être très, très réceptif à tes expériences, Sarah. Merci d'être là.
3: Merci.
2: Tu es journaliste pour Le Verbe Média.
3: Ben oui.
2: Tu as même écrit un article dans le numéro spécial sur le même thème, sur le thème de la contemplation. Tu nous en parleras dans quelques instants. On a aussi Benjamin Boivin, bonjour.
4: Bonjour.
2: Chef d'édition pour le magazine Le Verbe.
4: Il en faut un.
2: Il en faut un et il fait bien ça, je peux en témoigner. Tu as piloté ce numéro spécial sur la contemplation. Tu as eu l'occasion, par le fait même, j'imagine, de réfléchir un peu sur la question.
4: Ben, ça aurait été un peu inconvénient que je ne le fasse pas, non?
2: C'est une question rhétorique.
4: Voilà. OK, tu veux que je te livre le fruit de ma contemplation, non?
2: Plus tard. Bienvenue.
4: Merci.
2: Frère Simon Lessard, bonjour.
5: Bonjour Antoine.
2: Journaliste pour Le Verbe Média également. Et frère dominicain.
5: Les deux vocations sont compatibles.
2: Oui, OK. Oui. Mais là, tu es avec nous aujourd'hui, c'est un retour là, quand même.
5: Ça fait longtemps que j'ai participé à l'émission.
2: On ne t'a pas vu depuis plusieurs mois, tu étais en formation.
5: J'étais isolé dans la vie contemplative, justement,
2: ouais.
5: Concentré sur des études en théologie. Et donc, j'ai quitté la frénésie de l'équipe du Verbe pour me plonger dans une vie régulière de prière, d'études et d'écriture. Et... Bon, je dois avouer que j'ai trouvé une certaine joie, non, quand même.
2: J'entends les petits gémissements de Sarah.
3: Non, mais je suis
2: jalouse. Dis-le.
3: Mais j'avoue que je suis un peu étonnée parce que Simon puis moi, on se comprend sur notre rapport au FOMO. Là. On a toujours peur de manquer quelque chose.
2: Fear of
3: toujours,
2: missing out.
3: Ouais, exact,
2: ça, tu veux surtout rien manquer.
3: Puis là, de dire Simon d'une manière toute posée, je suis heureux dans la vie contemplative, je suis heureuse.
4: Peut-être que son père maître le regarde, il veut pas mal parler.
3: Non, mais c'est bien. Je pense que c'est une bonne chose pour Simon de s'enraciner dans une vie contemplative. Et en même temps, comme dominicain, je pense que c'est un peu...
2: ça va avec la job, je pense.
5: Mais pour avoir de quoi de pertinent à dire, une fois de temps en temps, il faut prendre un recul, je dirais, puis prendre
3: d'accord.
5: Le temps de prier, de réfléchir, pour avoir une parole, j'espère, qui ne soit pas simplement la répétition de l'écho du monde.
2: Mm. La contemplation, moi, ça se fait hors du bruit ou hors de l'hyperactivité. On prendra le temps de définir certains trucs là, dans les prochains instants. J'avais envie de commencer l'émission avec une phrase là, célèbre qui dit qu'on devient ce qu'on mange. Hein? C'est le printemps, là, on commence à sortir un peu plus. Là. Moi, j'ai pris du bide un peu. Il va être le temps que je recommence à jogger. C'est vrai qu'on devient... Tu sais, si on mange quelque chose de dégueu, on devient un peu dégueu soi-même. Mais on dit aussi qu'on devient ce qu'on regarde. J'ai envie de te demander, Simon, qu'est-ce que tu deviens, toi?
5: Ben, en ce moment, je te regarde beaucoup. Ça m'inquiète.
2: Je sais pas, c'est peut-être une bonne chose.
5: Ben oui, c'est vrai. Il y a même un psaume qui dit « Qui regarde vers lui resplendira ». Si on regarde Dieu qui est lumière, on devient soi-même d'une manière symbolique lumière. Je pense que c'est une des belles définitions de la contemplation. La contemplation, en fait, c'est par la connaissance, une connaissance savoureuse, on devient ce que l'on connaît d'une certaine manière, tout en restant soi-même. Donc, c'est une manière de faire l'unité, la communion avec un être sans le dévorer, sans l'assimiler à

0: soi sans le détruire. Et c'est ça la contemplation. C'est vraiment une connaissance qui nous transforme, en fait.
1: Et c'est quoi le... Ouais, vas-y donc, Sarah.
2: Ben, tu sais, dans la contemplation, il y a regardé un objet. Donc, on peut se demander...
1: J'allais demander c'est quoi l'objet de la contemplation.
2: Oui, hein, exactement. Donc, on est sur la même lignée.
1: Yes, continue.
2: Donc, on peut se demander quels sont les objets qui sont dignes d'être contemplés.
1: Ouais.
2: Puis, j'en parlais avec mon mari parce que moi, je suis plus la Marthe dans le couple. Mon mari est plus contemplatif.
1: On reviendra sur cette page d'Évangile plus tard dans l'émission.
2: Puis là, c'est ça, on discutait que, dans le fond, si, ce qui a le plus d'être... ou ce qui est le plus bon, le plus beau, forcément, ça te transforme aussi. Parce que, puis on peut se dire, celui qui est le plus, c'est Dieu, ultimement. Puis ce qui en est à l'image, c'est comme pourquoi qu'on se sent bien dans la nature, c'est que la nature n'est pas faite de main d'homme non plus. Puis après, fait que je pense que c'est une piste, là, se dire quels sont les objets que l'on regarde. Mm. C'est sûr que si tu passes ta journée sur TikTok, tu vas voir ton état d'esprit un peu se dégrader. Là, d'où l'article sur le brain rot qui a été écrit par James, là, qui parle justement de la détérioration du cerveau selon ce qu'on constate.
1: Ce qui est un phénomène.
2: Donc,
1: quand même.
2: Il y a un lien entre ce qu'on regarde et ce qu'on devient.
1: Êtes-vous adepte du brain rot? Le brain rot étant...
3: C'est un peu gênant de le dire en public si c'est le cas, non?
1: Bon, je sais pas, ça dépend.
0: Moi, j'ai jamais entendu ce mot-là.
1: OK, définissons peut-être...
2: On est d'une autre génération.
1: Cette tendance ou cette...
3: Brain, c'est le cerveau, rot, c'est pour rire. Donc, mm-hmm. Le brain rot, c'est un type de contenu une manière de catégoriser certains types de contenus qui sont de piètre qualité et qui tendent à nous mettre intellectuellement dans de mauvaises dispositions, pour le dire poliment.
1: Des fois par l'humour, des fois par l'absurde.
3: Ouais, c'est
1: des
3: ça.
1: Fois
3: donc, ouais. On parle par exemple de vidéos très courtes. Là. On remarque par exemple que dans les dernières années, depuis l'installation d'une certaine culture en ligne, on passe de contenus long format de type blog ou des vidéos plus longues à des produits de plus en plus étroits, de plus en plus courbes, de plus en plus sots. En un certain sens, donc avec une visée de plus en plus limitée. TikTok, c'est probablement le réseau social qui est le plus représentatif de ce phénomène-là, mais Dieu sait s'il n'y en a pas un autre qui est en train d'apparaître pire encore.
2: Mm-hmm. Mais l'intelligence artificielle.
3: Et on parle donc, c'est ça, le brain rot, tu mobilises beaucoup l'intelligence artificielle. On parle de types de contenus qui sont vraiment comme caractérisés par beaucoup de sottises. On voit par exemple des enfants utiliser des expressions... qui nous semble un peu absurde, 6-7, je sais pas, des choses comme celle-là. Le brain rot italien, des histoires de requins avec des chapeaux, des personnages, des tasses de cappuccino qui parlent, des choses comme celle-là. Donc, il y a comme une espèce d'appauvrissement mental tel que ça produit des contenus de ce genre-là qu'on peut consommer, en fait, pendant des heures et des heures et des heures et des heures de temps, parce qu'on regarde une vidéo de 15 secondes, puis on passe à la suivante et à la suivante, dans une passivité...
1: À chaque fois, on reçoit notre petite dose de dopamine là, qui nous pousse à recommencer.
3: Voilà. Dans une passivité qui singe la contemplation, hein, parce qu'on confusément, on peut dire, si la contemplation s'oppose à l'action, donc agir tout le temps faire des choses, il y a quelque chose de pas naturel là-dedans, de pas proportionné à la personne humaine. On peut pas constamment être dans le travail, l'activité, faire des choses. On a besoin de moments pour recevoir, pour se mettre dans une disposition d'accueil. Puis là où le brain rot, ou plus généralement l'oisiveté, pourrait-on dire, singe la contemplation, c'est qu'elle peut nous donner l'impression qu'on est en train de s'adonner à une activité qui est pas mauvaise, qui est même en soi bonne, qui est réceptive.
1: Du repos.
3: Moi, par exemple, je ne suis pas une personne qui est prompte à l'activisme. Je ne suis pas particulièrement actif. Je ne suis pas le genre de gars qui refait sa maison, qui fait du vélo, qui fait toutes sortes de choses. Et puis, naturellement, j'ai toujours eu tendance à me dire, moi, dans le fond, je suis un contemplatif. Je suis une personne qui est réceptive, qui aime ça voir les choses, les analyser. Mais non, je suis...
1: T'es en train de passer en mode confession, là, ça, comme ça, sans crier gars.
3: Là, tu m'as dit qu'il fallait qu'on parle
1: Bravo.
3: Un peu de soi. Donc, j'ai basé sur le piton, Benjamin doit parler de lui.
1: Excellent.
3: Et c'est ce que je fais. Et donc, pour cette raison-là, moi, je me suis toujours justifié de mon oisiveté en me considérant comme contemplatif. Mais si je regarde le genre de choses que je fais de mon temps libre, évidemment, c'est pas nécessairement des choses qui sont contemplatives. Le brain rot, c'est le pire exemple de ça, mais il y a une différence de degré et non de nature entre ça puis le fait de regarder des séries Netflix, par exemple, pendant une soirée de temps ou n'importe quelle autre activité-là qui nous laisse un peu... C'est-à-dire, on finit puis on se sent un peu sale. Mm-hmm. Donc ça nous indique quelque chose.
1: Sarah?
2: Bien, c'est ça. Je pense que dans la contemplation, des fois, ce qui peut être confondant, c'est que la dimension du repos, c'est comme Dieu se repose le septième jour, mais parce qu'il a fait des efforts, il a accompli. Bien, je ne sais pas si Dieu fait des efforts, là, mais nous, en tout cas, si on accomplit...
1: Il a fait de l'ouvrage.
2: Oui, c'est ça. Il a fait une œuvre. Puis après, tu contemples le fruit de ton œuvre. Mais puis cette contemplation-là réside dans une forme de repos. Mais il y a une action qui a précédé, je pense. En tout cas, je ne sais pas si c'est juste, là, si vous êtes d'accord. Oui,
0: mais la contemplation, on pourrait dire que c'est l'aboutissement d'un processus de connaissance. Donc, on cherche, on découvre. Une fois qu'on a découvert, qu'on connaît, on regarde comment c'est vrai et beau et bon. Mm-hmm. Et c'est ça, le repos, ce n'est pas au sens de rien faire, c'est au sens de simplement jouer.
2: Oui, exact.
0: D'avoir la joie de voir comme c'est beau. Comme quand on a monté une montagne puis qu'on prend le temps de regarder le paysage ou d'écouter une musique qu'on trouve belle en boucle pour mieux justement la savourer. Ou justement l'idée de goût et de savourer avec les aliments aussi. Donc, il y a une contemplation sensible et on peut faire la même chose avec notre intelligence pour les, comme tu l'as bien dit, Sarah, les objets d'études les plus grands, les plus beaux. Mm-hmm. Et je trouve ça intéressant le concept de brain rot là, parce que, en fait, le problème, c'est pas que les gens contemplent pas, c'est qu'ils contemplent des choses banales et petites. Ils contemplent des nouvelles en boucle, du sport en boucle, des petites vidéos en boucle, des potins, hein, on aime bien. Mais en fait, non, on est fait pour contempler des choses éternelles, en réalité. C'est ça qui va nous donner le plus de joie.
1: Avais-tu ça en toi, naturellement, entre guillemets, Simon, avant de rentrer dans la vie contemplative, la vie religieuse, ou ça s'est développé en entrant dans la vie religieuse? Vois-tu le sens de ma question?
0: Ouais, je vois. Ben, je pense que je suis un être déchiré en moi-même.
1: Ah, ben, un autre.
0: Dans le sens que j'ai vraiment les deux côtés.
1: OK.
0: J'ai toujours été fasciné par la connaissance, la lecture, l'étude. Mais en même temps, j'aime beaucoup les projets, l'action, les rencontres humaines. Je dirais que la forme de contemplation qui m'attire le plus, c'est celle qui ressemble au potin, mais un peu plus noble, disons. C'est de connaître des personnes, en fait. Raconte-moi ta vie, tes joies, tes peines, tes craintes, tes rêves. Et puis, ben, ce qui est merveilleux dans le christianisme, c'est que Dieu nous a révélé son cœur. Il nous dit quelles sont ses meilleures pensées, ses meilleurs sentiments envers nous, envers l'ensemble de la création. Et on peut, comme ça, contempler les personnes divines. Et donc, je pense qu'il faut déconstruire une idée de la contemplation que c'est d'être à genoux dans une chapelle, dans le silence, à faire le vide. C'est l'inverse de ça, c'est faire le plein de ce qui est de plus vrai, de plus beau dans le monde. Et je pense que ce qu'il y a de plus beau, c'est des personnes humaines ou divines.
1: Ton confrère Thomas Bonino, c'est ça son nom?
0: Frère Serge Thomas Bonino.
1: Il disait dans un entretien qu'on a publié sur leverre.com, je pense que c'est toi qui l'as interviewé d'ailleurs, à la toute fin de l'entretien, j'invite les gens à aller le lire là, où il dit, je contemple d'ailleurs régulièrement le visage de mes frères. C'est quand même touchant de voir ça. Le visage comme le reflet d'un amour plus grand aussi.
0: Oui, convertir notre regard à voir le bien autour de nous, puis les bonnes actions. Chez les catholiques, on a la tradition des saints. Mais s'émerveiller de ces vies d'amour données totalement, c'est de la contemplation, ça.
1: Sarah?
2: Puis Dieu, Dieu. Augustin dit que ce qu'il y a de plus grand que la création elle-même, c'est la création d'une âme. Ou d'une âme rachetée, je ne sais pas. Mais s'il y a quelque chose de grandiose. Puis moi, je me faisais la réflexion d'une expérience de contemplation que j'avais vécue. C'était quand ma cousine a eu ses jumeaux. Puis je ne sais pas si on peut dire que c'est de la contemplation, mais je me sentais comme si on était vraiment en dehors du temps. On n'avait pas besoin de parler. La présence d'un nouveau-né, c'est vraiment particulier. C'était comme un moment plein, rempli. Puis on était juste complètement émerveillés. Puis c'était tellement simple. Puis en même temps, c'est une créature nouvelle.
1: Tu n'étais pas en train de rien faire. Tu n'étais pas en train d'analyser non plus, là,
2: Non.
1: Décortiquer l'événement. ou mais tu étais en train d'être traversé toi-même, en quelque sorte passivement, par l'expérience, par la rencontre de ces êtres-là.
2: Oui, puis tu sais, j'imagine que vous pouvez en témoigner les parts de famille nombreuses.
1: Ouais, la maman aussi.
2: Ben oui, parce que. Puis je me dis, c'est tellement pourquoi. Tu sais, je me dis, c'est tellement un être vulnérable qui a besoin d'être aimé. Il y a quelque chose que. y a quelque chose de l'ordre de la nature humaine. Mm-hmm. On est appelé à s'occuper d'un être vulnérable.
1: À sortir de soi-même.
2: Oui, exactement. Puis je trouvais que c'était un moment quand même... Ça me faisait penser à quand tu dis qu'on voit ça sur des visages, ben, le nouveau-né en est un
1: exemple. Es-tu une contemplative, là, hormis ce 5 minutes-là que tu as eues à la vue des jumeaux de ta cousine?
2: Ben, ma collègue Jessie s'est esclaffée de rire quand j'ai dit qu'on avait pensé à moi pour un numéro sur la contemplation, parce que je suis quand même quelqu'un de...
3: Est-ce que ça en dit plus sur Jessie que sur toi?
0: Non, mais moi, je veux témoigner. Je connais Sarah depuis plusieurs années. Je pense que c'est une femme contemplative.
2: Ah,
0: d'ailleurs, elle n'a pas un très grand sens pratique.
2: Oui, mais c'est...
0: Non, mais ça... Non, c'est ça, ouais. Mais elle t'intéresse au ciel, aux étoiles,
2: oui, oui, oui.
0: Au cosmos, à la science.
2: Oui, bien, je pense que dans
0: c'est
2: les
0: une
2: domaines...
0: femme qui aime la prière, mais c'est toujours vécu dans la charité, avec le souci des autres, des personnes autour de toi. Mm. Donc, non, moi, je...
1: Bon, t'as un bon avocat, quand même.
2: Je vais réécouter l'émission quand
1: tu vas être déprimé.
2: Mais oui, mais moi, je pense que je m'intéresse à des domaines un peu spéculatifs. Là, ben, tu sais, j'ai travaillé dans un observatoire d'astronomie. J'aime, à un moment donné, on allait voir le coucher du soleil tous les étés, à chaque soir. Tu sais, j'ai comme plein d'expériences comme ça, mais j'aime beaucoup, c'est ça, ben, regarder les étoiles, j'aimais les maths, tu sais, la paléontologie, tu sais.
0: Des choses inutiles,
2: des
0: mais belles.
1: Ouais, des affaires qui servent à rien.
2: Mon premier bac, je m'étais bac multi, les composantes, c'était comme philo, archéologie, sciences et religions. C'est comme des domaines.
1: On
2: qui
1: est loin
2: sont,
1: de la menuiserie, mettons.
2: Oui, mm-hmm. C'est ça. Qui sont plutôt abstraits, là. Puis je pense que je trouve beaucoup de joie, là, tu sais, dans la vie contemplative que j'ai découverte aussi en devenant chrétienne, que j'ai fait une expérience spirituelle très forte au monastère. Puis après, je pense que je t'ai rendue au monastère peut-être une fois par mois. Là,
1: ah,
2: c'était
1: ouais.
2: Toujours... Donc oui, on goûte à quelque chose de bon, je trouve, dans la vie contemplative. Puis d'un autre côté, j'ai besoin aussi de voir des gens, d'agir. Là. Donc je pense que je pourrais pas... être une religieuse cloîtrée, mm-hmm. pour ainsi dire.
1: Il y a quand même un écueil là, où... je sais pas comment le dire, mais tu parles de contempler les étoiles. Il y a un certain risque là, en contemplant la nature que l'idolâtrer ou d'idolâtrer l'objet de notre contemplation. Voyez un peu comment on évite cet écueil-là.
0: Je pense que le plus grand écueil, c'est pas tant d'idolâtrer ce qu'on contemple. C'est vrai que ça peut toujours arriver.
1: Mettons, moi, je contemple ma femme, là.
0: Ah, mais là, ta femme est tellement extraordinaire que je comprends que c'est dangereux ça. Que tu la prennes pour
1: non,
0: Dieu.
1: C'est ça. Non, mais c'est un vrai risque, là. J'espère qu'elle écoute. Non, mais c'est vrai. Je dis ça à la blague, mais c'est vrai pour les personnes, c'est vrai pour la beauté de la nature. On peut quand même... Il y a un risque de s'arrêter là en chemin, mais tu sembles dire...
0: Ben, j'ai l'impression que dans notre époque, la modernité, le risque, c'est plutôt de se prendre soi-même pour Dieu. Donc, de se contempler soi-même en train de contempler.
1: Oh,
0: ah, comme je suis intelligent, moi qui est sage, moi qui connais de grandes et belles choses.
3: Tu m'accusais de faire une confession publique tantôt. Mais...
0: Non, mais c'est vrai. C'est qu'on peut se dire, à force d'apprendre des choses, de dire « je suis donc sage, moi, de connaître toutes ces choses, commencer à se comparer aux autres. » Et c'est ça le vrai danger, parce que la vraie contemplation, elle est extatique, en fait. Elle fait qu'on s'oublie soi-même, qu'on sort de soi-même. On est saisi tellement par l'autre qu'enfin, je dirais, on est libéré de soi.
1: Ah ouais.
3: Je pense aussi que quand on contemple bien, là, quand on regarde les choses avec attention et intelligence, on les comprend selon leur proportion, selon un certain ordre. Donc si, par exemple, moi, je prends le temps et l'énergie de contempler les étoiles, ben, c'est de voir de quelle manière les étoiles nous indique quelque chose sur Dieu, sur leur créateur. Si je regarde ma femme, par exemple, ben c'est la même chose. Ma femme, je l'aime plus en l'aimant pour ce qu'elle est qu'en en faisant un être qui la dépasse. Pour bien contempler, il faut regarder les choses selon l'unité, selon la proportion.
1: Oui, vas-y, Sarah, puis après, je vais revenir sur un truc de Benjamin.
2: Ben c'est ça. Moi, quand j'ai eu ma conversion, c'était l'année d'après où je travaillais dans un observatoire d'astronomie. Fait que j'étais vraiment comme désireuse de contempler le ciel, la nature, par la science. Puis j'ai eu ma conversion, vraiment une expérience très intime là, de Dieu où je pouvais me dire un peu comme saint Augustin, s'est dit « je te cherchais à l'extérieur alors que tu étais à l'intérieur ». Puis après, les jours qui ont suivi... j'étais tellement comme émerveillée de la nature. Là. Je me souviens, je pouvais prendre une petite cocotte de pain, puis je me disais, c'est donc bien complexe, mais on dirait que je reliais ça justement à Dieu. Puis je me disais, mon rôle, en fait, comme être humain sur la Terre, c'est de connaître cette chose puis de réaliser que je m'émerveille en la connaissant. Tu sais, c'est comme s'il y avait... Il y avait comme une boucle de conscience, je sais pas trop comment dire, mais comme si notre rôle comme être humain, c'est de connaître l'univers, mais c'est l'univers qui nous a créé, fait que, ben, qui nous a en tout cas pas créé au sens de Dieu, mais on vient de la matière.
1: Ouais.
2: On est poussière d'étoiles, comme dit Hubert Reeves. Donc ça m'avait montré que quand on est vraiment unifié en Dieu, là, parce que je venais de vivre une expérience de conversion, de prière, ben ça me permettait d'être disposée à recevoir la beauté de la nature. Parce que je me dis, on peut regarder un coucher de soleil en étant déprimé, ben tu verras pas, tu n'auras pas l'attitude pour l'admirer, l'apprécier.
1: Il n'y a rien de plus humain que de triper sur une cocotte. Là. Sens, non, mais ça a l'air ouais. bête, mais une intelligence artificielle ne sera jamais capable ouais. de faire ça. Un chien ne sera jamais capable de faire ça.
2: L'artisanat, ça serait compliqué. Là.
1: Ou la fabriquer, oui, c'est oui, ça, oui, à partir d'un bout de bois, ouais. Ça serait vraiment pas aussi exact.
0: J'ai une petite anecdote là-dessus, Antoine. J'étais au Mexique un jour dans un couvent, puis j'ai demandé à un vieux frère qui semblait être le sage contemplatif. J'ai dit, c'est quoi la contemplation? Puis il me dit, approche, une sorte de maître karaté kid. Et puis là, il prend la plante qui est sur le bord de la fenêtre, mais une plante banale, là, pas de fleurs, pas belle. Puis là, il prend une feuille, puis il dit, regarde. Je regarde. Il dit, regarde plus, approche-toi. Regarde. C'est ça, la contemplation. Mais en fait, tout ce qu'il voulait dire, justement, c'est regarde, mais avec une très grande attention. Puis quand tu t'arrêtes avec cette attention, c'est là, justement, que tu te mets à faire des liens, à voir, ouais, mais ça vient d'où, c'est pourquoi. Tu vois la magie de la forme, de ce qui semblait banal au premier regard. Tu vois que c'est complexe, que c'est harmonieux. Et la contemplation a besoin de temps, a besoin de lenteur pour que ça se déploie.
1: Et ça fait écho à ce que Benjamin vient tout juste de dire. Cette attention-là, elle est nécessaire, mais elle est attaquée de toutes parts à notre époque spécialement. On fait une petite pause, puis on revient spécialement là-dessus tout de suite après. Merci.
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1: De retour à On n'est pas du monde. Ouais, chin. Tiens, toi. Santé, Sarah. De retour à On n'est pas du monde avec Antoine Malenfant, Sarah-Christine Bourriane, Benjamin Boivin et Simon Lessard. Frère Simon qui est avec nous, c'est exceptionnel. Je contemple ta présence.
0: Arrête, Antoine.
2: Contemplons-nous les uns.
0: Le mensonge, c'est pas bien.
1: Je veux juste que tu te sentes accueilli.
0: Je me sens très accueilli.
1: Bon. On parlait juste avant la pause de cette notion d'attention qui est peut-être le plus grand défi de notre époque. Là. Notre attention est sollicitée constamment pour nous vendre des bébelles, pour qu'on reste captif le plus longtemps possible sur notre écran. Il y a toute une économie de l'attention qui est bien rodée, qui est bien mise en place. Et parallèlement à ça, il y a une survalorisation de l'action. C'est peut-être les deux angles que j'aimerais donner au segment là, qu'on entame maintenant. C'est quoi les... Disons, comment on décortiquerait les obstacles là, à la contemplation? C'est quoi comment l'attention est attaquée, pour le dire autrement?
3: Je dirais que c'est notre civilisation, en fait, dans un certain sens.
2: Rien de moins.
3: Non, mais il faut comprendre là, que ce que tu décris, là, on peut être tenté de voir comme c'est un phénomène relativement récent, on a un problème d'attention, de capacité à se concentrer sur certains objets d'étude pendant une période de temps prolongée en raison d'un usage désordonné des écrans et des réseaux sociaux. C'est un problème circonscrit relativement récent. On en prend conscience, on est capable de le régler. Là, c'est comme la cigarette. Je veux dire, à un moment donné, le monde se sont mis à fumer, on s'est rendu compte que c'est mauvais pour la santé. On a fait des campagnes publiques.
1: En 15 ans, c'est réglé.
3: En 15 ans, c'est réglé. Il y a une couple de récalcitrants, finalement, on se débarrasse d'eux autres, puis ça va. Non, là, c'est pas vraiment de ça dont il est question. En fait, c'est plutôt un enjeu à l'échelle civilisationnelle. Là. Ça date pas de 50 ans ni de 100 ans. Ça date peut-être plutôt autour de, je sais pas, 800, 1000 ans, quelque chose comme ça. Non, mais c'est parce qu'on vit dans une civilisation qui est entièrement organisée autour du primat de l'action sur la contemplation, ce qui est précisément l'inverse de ce qui régnait dans par exemple, la civilisation chrétienne médiévale, où il y avait, où finalement, ce qui était le plus valorisé, le plus chéri, c'était la vie contemplative, la prière, la louange du Seigneur. Donc, dans notre société, et c'est accentué ce phénomène-là par la réforme protestante, par les révolutions industrielles, par la transformation de notre société autour de l'économie de marché, on vit dans une société où, si on n'est pas actif, on ne vaut absolument rien.
1: Bernanos disait, il y a une centaine d'années déjà, on ne comprend rien, absolument rien à la civilisation moderne si on n'admet pas tout d'abord qu'elle est une conspiration universelle contre toute espèce de vie intérieure. C'est un peu ce que
3: Puis il n'y avait pas de brain rot, puis pas de TikTok, puis rien de

0: à ce moment-là.
1: Ben non, c'est ça.
0: Mais on me permettra de faire un peu l'historien de ta côté, là, puis de rappeler quelques faits. Là. On parle, par exemple, à l'époque de la réforme protestante, c'est Henri VIII, le roi d'Angleterre, qui décide, pour des histoires de divorce, de rompre avec l'Église catholique. L'Église qu'il fonde, l'Église anglicane, c'est une Église qui est essentiellement protestante. Et l'une des premières choses qui est faite, c'est qu'on dit, bon, les communautés religieuses, c'est terminé, on n'en veut pas sur notre territoire. On abolit essentiellement la vie contemplative, la vie religieuse, en Angleterre. C'est un phénomène.
1: Simon, au 16e siècle, en Angleterre, il aurait dû s'exiler.
0: Il y a beaucoup de religieux du genre de Simon qui se sont fait, qui ont passé...
1: Ils ont perdu des morceaux, maintenant.
2: Voilà. Après, la Révolution française a fait un peu la même chose.
0: La Révolution française, qui est en fait, d'une certaine manière, une radicalisation du même phénomène, encore plus intense, accentuée, fait essentiellement la même chose. Puis là, c'est vrai, les Dominicains ne sont pas les seuls. Pas mal tout le monde y est passé.
2: Il y en a qui sont allés se réfugier en Angleterre.
0: Ouais, c'est ça. La soupe s'était attiédie un peu en Angleterre à ce moment-là. Donc, si l'on veut, on a vraiment comme des gestes politiques concrets. Là, c'est un projet de société, l'anéantissement de la contemplation. C'est pas une théorie fumeuse là, que j'essaie d'exposer pour défendre mon point puis justifier le choix d'un thème pour un numéro spécial. C'est une réalité historique concrète. Et finalement, nous, on est les héritiers de ça. Puis je pense qu'à notre époque, on est peut-être...
1: Mais qu'on ne se bat pas juste contre nos petites tendances psychologiques, là, c'est ça que tu es en train de dire?
0: Non, c'est pas... Je pense que c'est juste de dire qu'il y a un aspect de tendance psychologique là-dedans. Chacune personne, individuellement, on peut être prompt à l'activisme et éviter la contemplation.
1: Il y a un combat parce que personnel,
0: ça, ça nous place peut-être devant nos faiblesses de contempler la création de Dieu, de se voir un peu aussi à travers ça. Il y a quelque chose là-dedans qui nous déplaît un peu à tous, à part les mieux disposés. Mais il y a ça, mais plus globalement, c'est vraiment un ordre social, une organisation sociale qui dévalorise ce qu'il y a de mieux, c'est-à-dire la contemplation, et qui survalorise ce qui est de soi bon, mais pas le meilleur, c'est-à-dire l'action.
1: Et il y a quelques mois de ça, on avait fait un plateau ici avec Laurence Godin-Tremblay, philosophe patenté, là, elle a tous ses diplômes, là, qui nous avait expliqué comment la contemplation était supérieure au travail. C'est une émission sur le travail, elle était venue démolir le thème de l'émission. C'était
0: fidèle
1: un peu gênant.
0: Fidèle à elle-même.
1: Fidèle à elle-même.
2: Elle travaille toujours pas, d'ailleurs.
1: Ouais, on l'a pas rappelé. Hein. Non, c'est pas vrai. C'est une sorte de wedding crasher. Là. T'sais, elle est débarquée dans le party, puis elle a tout saccagé. Et ça m'a choqué. Je dois avouer que je suis un héritier de tout ce que tu décris, de tous ces siècles-là que tu viens de décrire rapidement, Benjamin, parce que je me suis dit, mais ça, c'est... Ben, tant mieux pour Simon, qui peut contempler là, dans son monastère, dans son couvent, mais moi, j'ai pas le temps. Là. J'ai pas le temps. Là. J'ai une vie. Je me lève le matin, puis pouf, le train part, puis ça arrête quand je me couche le soir et encore.
0: C'est ça, c'est une vérité qui dérange. Puis elle dérange justement parce que je pense qu'on est si peu pourvu en moyens pour comprendre ce qu'est la vraie contemplation qu'on a de la difficulté à voir ce qu'il y a de bon dans la contemplation elle-même. Justement, comme je le disais plus tôt, on oppose souvent le travail ou l'activisme, un mode de vie très, très engagé qu'on tend à valoriser, à un style de vie plutôt oisif, où finalement, on porte notre attention sur soi-même, on se repose, on fait du self-care, je sais pas. Puis peut-être qu'à notre époque, justement, disons, dans les quelques dernières années, le culte du travail et de l'action tend à s'effacer un peu. Mais ce n'est pas au profit d'un regard ajusté à la contemplation. C'est vraiment plutôt au profit
1: d'un divertissement
0: cheap qui est valorisé, décomplexé, mis en valeur. Mm. Puis finalement, entre ces deux extrêmes, entre ces deux mots-là, la contemplation, encore une fois, est oubliée parce qu'on est encore dans une modalité de cette civilisation de l'action-là que je décris.
1: Simon?
2: L'ennemi, ce n'est pas tant l'action. Surtout quand tu es laïque, quand tu as une famille, quand tu travailles, évidemment que tu as une vie active. L'ennemi de la contemplation, je pense que c'est le désordre, en fait. C'est le fait de ne pas ordonner tes actions à la contemplation, de penser que c'est transformer le monde, c'est produire, consommer, qui est le meilleur possible de l'expérience humaine. Si tu as une vie très active, mais que tu aspires à la contemplation, et que tu en fais comme même le but de ta vie, parce que le ciel, ultimement, ce sera une vie purement contemplative et beaucoup plus joyeuse du fait qu'elle est contemplative. Là, ce ne sera pas ennuyant. Là, ça peut aller. Et l'autre ennemi, c'est les soucis, en fait. Hein? C'est comme Sarah l'a mentionné tout à l'heure dans l'évangile de Marthe et Marie. Le problème, ce n'est pas que Marthe fait à manger pour se servir à Jésus de la nourriture. Le problème, c'est vraiment les soucis, en fait, l'inquiétude. Mais l'action en elle-même, si elle est au service de la contemplation, elle est excellente.
0: Mais c'est ça, c'est des soucis qui la rendent aveugle, en fait, devant ce qui se joue devant ses yeux.
1: La présence réelle devant elle.
2: Oui, ou que c'est l'action pour l'action, l'utile pour l'utile pour l'utile, et ça devient une spirale infernale où c'est toujours de plus en plus vite, jusqu'à notre monde moderne qui est en burn-out, autant psychologique qu'écologique, en fait.
1: Sarah?
3: Moi, je vois plusieurs choses à partir de ce qui a été dit, mais déjà, je me dis, bon, avant, il y avait le dimanche qui était peut-être plus pratiqué le jour du Seigneur. Est-ce que je vis bien le dimanche? On s'était dit avec Kevin que peut-être mon mari, qu'on n'aurait peut-être pas de cellulaire là, ce jour-là. On veut essayer de vivre quelque chose de particulier pour être mieux en relation les uns avec les autres, moins préoccupés, plus libres dans... Fait que c'est vrai que comme société, tu sais, bon, là, je sais pas s'il y aura un parti politique qui pourrait remettre ça au goût du jour, mais je me dis, tu sais, c'est vrai que la contemplation demande un certain ordre. Donc déjà, si dans la semaine, il y a une journée au moins où tu te dis, bon, cette journée-là, c'est vraiment consacré à autre chose que les tâches qui visent à l'utilité, ça, je pense que c'est bon de mettre ça dans son horaire. En tout cas, au moins certaines périodes où on peut prendre...
1: Et qu'il n'y ait pas juste un repos pour recharger les batteries, pour continuer à travailler, non, mais ça. L'inverse. C'est-à-dire que le travail qui permet ce moment de gratuité-là.
3: Oui, c'est ça. Puis l'autre chose aussi, je vois, c'est que je le vois beaucoup avec mon enfant, là, parce que, tu sais, je trouve que les enfants sont de nature un peu contemplative. Ils peuvent passer des heures à jouer avec un bout de bois, puis... Ils n'ont pas de responsabilité, là. Ils peuvent juste être là puis exister. Là. Puis, tu sais, des fois, quand je donne l'écran à Ellie ou mon téléphone, bon, ça m'arrive que ça lui glisse entre les mains, bien, après, il a tellement été surstimulé. Puis, c'est ça le problème de notre époque. On est habitué d'être pollué d'une manière assez intense. Il y a des pubs partout, des sons de téléphone, de notification, de. On est toujours surstimulé, puis on attend beaucoup de ce qu'il y a à l'écran. On veut des effets spéciaux. Je ne sais pas si on cherche la sensation. Donc, d'être là à s'ennuyer, à avoir rien à faire, bien, je pense que c'est un premier pas vers la contemplation, puis que justement la surstimulation empêche d'accéder peut-être à l'espèce d'ennui qui va faire qu'après, tu vas pouvoir vivre peut-être une expérience parce que tu ne dépendras pas de quelque chose d'extérieur. C'est ça, tu sais, comme je me rappelle d'une expérience en Haïti où justement, nos soirées, on n'avait rien. Puis tout d'un coup, bon, on se met à jouer de la musique, on se met à chanter des chansons, puis, tu sais...
2: Des activités gratuites,
3: exactement, utiles. Exactement. Donc, je trouve que ça, c'est un problème de notre époque, là, de ne pas savoir comment gérer l'ennui ou l'absence de stimulation.
1: Et comme quelque chose... Là, Benjamin parlait de quand on est devant un beau paysage, là, il y a quelque chose de dérangeant là-dedans, c'est-à-dire que ça nous replace forcément, si on est un peu attentif, à notre posture ou à notre position de créature. Donc, ça peut être, entre guillemets, humiliant ou ça nous rend humble, on peut l'espérer. Et c'est toute la distinction, justement, entre consommer et contempler, où on consomme, on prend pour soi, alors que dans la contemplation, il y a l'accueil, la gratuité, où on n'est pas en train de modifier le paysage, mais de l'accueillir tel qu'il est. Et ça même, Bonino disait ça encore une fois, ton frère Dominicain, Simon, de se laisser transformer par le réel et non d'essayer d'avoir une emprise sur lui pour le transformer.
3: Ouais, c'est clair.
1: L'action transforme le réel. Je veux dire, si je fais une table, je la transforme, là, je transforme le bout de bois. L'inverse, on est dans la contemplation.
2: Mais je pense qu'à la racine de tout activisme, pas nécessairement de toute action, mais de tout activisme, donc un dérèglement de l'action, il y a vraiment l'orgueil. Bon, c'est facile à dire parce que l'orgueil est à la racine de tous les mots, là. Mais dans quel sens? C'est qu'on croit vraiment, moi, j'ai plus à donner qu'à recevoir. Moi, j'ai déjà tout. Moi, les autres ont donc besoin de moi, de mon action, de mes paroles, etc. Et moi, je vais transformer le monde. Et derrière ça, sans que ce soit nécessairement dit consciemment, moi, je vais sauver le monde. L'humanité va se sauver elle-même. Alors que la contemplation, oui, c'est un exercice d'humilité parce que c'est recevoir. Donc, c'est de la posture de l'enfant. Mais au final, on est gagnant. On est beaucoup plus gagnant en recevant qu'en donnant. Surtout que nous sommes des créatures imparfaites. Si on était Dieu, bon, on aurait peut-être plus à donner qu'à recevoir, mais en tout cas, moi, je suis pas Dieu. Et donc, c'est de redécouvrir justement cette attitude de l'enfant qui reconnaît sa pauvreté et qui a une très grande joie à

0: accueillir et à recevoir le réel, recevoir, quand on est croyant, recevoir la parole de Dieu et de se laisser remplir, je dirais, de tout ce qu'il y a de vrai et de beau dans ce monde.
1: Vas-y, ça.
2: Puis, tu sais, je trouve que dans notre vie spirituelle, des fois, on peut vivre notre relation à Dieu pour obtenir quelque chose. Tu sais, souvent, au début de ma vie spirituelle, on me disait, ah, contempler, c'est voir Dieu pour ce qu'il est et non pour ce qu'il t'apporte. Puis des fois, c'est vrai que moi, je prie parce que ben, je veux avoir une sensation de la paix, de la joie, je veux être exaucée.
1: De ta liste d'épicerie, là.
2: C'est ça. Je ne dis pas qu'il ne faut pas faire ça, là. C'est bien les prières de demande, mais c'est vrai que, tu sais, même dans nos relations interpersonnelles.
1: Est-ce que c'est que ça, ta relation avec Dieu ou avec les autres?
2: Oui, est-ce que, ouais. Est-ce que je suis avec l'autre pour être avec l'autre d'une façon gratuite ou je veux être avec l'autre parce que j'ai peur d'être seule, parce qu'il me rend un service? Parce qu'on peut toujours se questionner sur est-ce qu'on vit vraiment la relation avec Dieu et les autres d'une façon contemplative et gratuite? Là?
1: En effet. Simon, tu parlais de la contemplation. Évidemment, c'est ça le thème. Ça me faisait penser à quand... pas sur moi, s'il te plaît.
2: Ouais,
1: on fera un autre santé après. je me souviens plus ce que tu as dit, mais ça m'a fait penser au fait que on est quatre ici qui écrivons des textes, qui partageons, qui donnons. C'est ça, tu disais recevoir, donner. Les périodes, en ce qui me concerne, les plus créatives, c'est celles qui suivent des périodes de contemplation, de prière, de lecture profonde, de mise à l'écart.
0: Peut-être dans ta douche, dans ton coche. C'est
1: ouais,
0: que c'est
1: moi,
0: un moment
1: c'est
0: contemplatif
1: ça.
0: Où il te vient plein d'idées.
1: C'est le 8 minutes de la journée où je ne suis pas en train de faire quelque chose. Oui, c'est vrai. Non, mais c'est drôle. Mais oui, il y a quelque chose de ça. Mais ça peut être une retraite, ça peut être justement une lecture. Est-ce que vous avez ce même rapport-là? Est-ce que la contemplation... Parce que tu disais, si on pense qu'on a tout à donner aux gens, aux autres, sans penser que nous-mêmes, on doit d'abord recevoir, finalement, on n'a pas grand-chose à donner. Sinon, ce qu'on a reçu, tu sais.
0: Je pense qu'on est appelé au don, là. On est des êtres de don, puis on se réalise dans le don.
1: Mais on a bien plus à donner après avoir reçu, non?
0: Oui, c'est ça. C'est qu'on n'est pas des lacs, on est plus des tuyaux. Et donc, on peut plus donner... ou seulement donner dans la mesure où on reçoit. Mmh. On est vraiment des instruments, des aqueducs. C'est une grande image qu'utilise Saint Bernard, entre autres, pour parler de la Vierge Marie, mais de nous tous, en fait.
1: Ouais.
0: Et donc, c'est ça, quand on se prend pour Dieu, on pense qu'on est la source. Quand on reconnaît qu'on est une créature, non, je ne suis pas la source, je suis l'aqueduc, je suis un passeur, en fait. Et je transmets ce que j'ai moi-même reçu. Et c'est ça le métier de journaliste, c'est ça le métier de prêtre aussi.
1: Ouais.
0: C'est de livrer aux autres le fruit de sa contemplation.
3: Non, mais c'est quoi après? Un journaliste incompétent, c'est quoi? Un journaliste incompétent, c'est quelqu'un qui parle et qui ne sait pas de quoi il parle. Donc, il dit des mots là, pour faire du temps à la télévision, par exemple. Je veux dire, je pense qu'on s'est tous rendus coupables de ça, chacun à notre tour. Puis, qui, dans le fond, il ne sait pas trop de quoi il parle, mais il y a du temps à remplir, puis il faut qu'il fasse ses trucs. Ou qui écrit des mots, parce qu'il y a un édito à écrire pour demain, puis il ne l'a pas fait encore. Bon,
0: il y a des beaux jeux de mots, par contre.
3: Oui, c'est ça. On peut s'en sortir. Je veux dire, tout n'est pas mauvais. Mais le point, c'est que pour bien faire un travail journalistique, il faut d'abord faire de la recherche. Il faut d'abord s'exposer à la réalité, aller à la rencontre de... Généralement, c'est des personnes. Hein, aller à la rencontre de personnes, de réalités sociales, puis essayer de bien les comprendre pour ensuite partager avec ceux qui n'ont pas un accès direct à cette réalité-là le fruit de leur contemplation, finalement. Mm. Ce qu'on contemple comme journaliste, c'est pas la même chose nécessairement qu'on contemple lorsqu'on est un religieux ou lorsqu'on est un scientifique. Mais dans tous les cas, il faut recevoir pour ensuite donner. C'est un principe général qui s'applique assez bien.
0: En t'écoutant, Benjamin, bien un flash. Le meilleur exemple d'un mauvais écrivain ou un mauvais journaliste, c'est que tu lis son texte puis c'est à peu près pareil que ce que va te donner une IA.
3: Mm. Voilà.
0: Pourquoi? Parce que l'IA, elle n'a pas contemplé, justement. Mm. Elle a fait un ramassis des opinions les plus fréquentes du monde, elle a mis un peu d'ordre dans tout ça, comme un collage de citations. Mais il n'y a pas une pensée propre. On sent qu'il n'y a pas eu... Ça n'a pas été savouré, digéré, assimilé à une personne unique. Et donc, c'est beige, c'est neutre, ça fait un job. Mais ça ne va jamais nous transformer profondément ce genre de texte, en fait. Mm.
1: Benjamin, tu évoquais la société médiévale comme étant le summum, là, en tout cas dans le Moyen-Âge chrétien, là, le summum de la société qui place la contemplation à sa juste place, là, c'est-à-dire au sommet de la pyramide, dans les activités humaines. Est-ce que ça serait possible de, d'imaginer une société comme ça aujourd'hui.

0: aujourd'hui. Et si oui, à quoi ça ressemblerait pour toi?
1: Ben oui, pourquoi ce serait pas possible? L'homme médiéval n'est pas différent de l'homme moderne. C'est la même, c'est le même être créé par Dieu, avec les mêmes facultés rationnelles, les mêmes appétits, les mêmes désirs, les mêmes aspirations, les mêmes besoins. Il y a pas de... Ça, c'est une tendance qu'on peut avoir comme de regarder le passé puis de traiter nos, les gens qui nous ont précédés comme s'ils appartenaient à une autre espèce, comme si le monde dans lequel ils ont vécu nous était inaccessible. Certes, les conditions matérielles d'existence ne sont pas les mêmes.
0: La peste, les, là, peut-être, les, ça t'oblige à contempler
1: je veux dire,
0: ta mort,
1: on en a eu une peste il n'y a pas si longtemps que ça. Puis on, une
0: peste tout net.
1: Ben, je veux dire, on a mis des proportions, on en a fait des proportions intéressantes. Mais...
2: Oui, il y en a qui sont devenus contemplatifs.
1: Tout
0: oui,
1: ça,
0: c'est vrai.
1: Tout ça pour dire que je...
3: Je sens que ça va déraper, là.
1: Tout ça pour dire que nos il n'y a pas de raison de penser qu'en principe, on ne peut pas vivre un essor, l'essor d'un nouvel âge contemplatif. Après, ben, de quoi ça aurait l'air? Ben, regardons de quoi ça avait l'air à l'époque du Moyen-Âge. Je ne sais pas qu'au Moyen-Âge, les gens faisaient rien. Il y avait beaucoup d'activités, il y avait du commerce, il y avait de l'agriculture, il y avait de la guerre. Je veux dire, les aristocrates passaient leur temps à se faire la guerre continuellement. Donc, il y avait de l'action en masse au Moyen-Âge. Mais ce qui est valorisé au Moyen-Âge, puis ce qu'on cherche à rétablir lorsqu'on le perd, quand on fait des réformes, par exemple, à l'intérieur de l'Église, c'est d'abord la prière, d'abord la louange du Seigneur, d'abord la vie religieuse. Lorsque les ordres religieux médiévaux se réforment, par exemple, lorsque les bénédictins subissent une réforme, puis il y a une branche de cisterciens qui apparaissent, puis en plus, ensuite une branche de trappistes, c'est pas des réformes pour simplifier l'office liturgique ou pour enlever l'habit ou pour changer la langue des offices pour la rendre plus accessible. Au contraire, lorsqu'on a des réformes, c'est pour aller retourner en arrière, restaurer, rétablir, rallonger. Il y a un idéal de contemplation et de louange qui est extrêmement exigeant et extrêmement élevé. Puis la conscience de l'Église médiévale, c'est de toujours se réformer pour se purifier, pour retourner vers ça. Et je pense qu'il n'y a pas de raison de penser que cet idéal nous est inaccessible. Certes, toutes les personnes dans une société ne peuvent pas vivre de cette façon-là. Il y a de l'action qui doit être ordonnée à cette contemplation-là. D'abord, il doit y avoir des laïcs pour produire des religieux. Hein, les parents de Simon, là, ben, c'était
0: pas des laïcs.
3: C'était pas des religieux, oui.
1: Non, c'est ça. C'était pas des religieux. Puis d'abord, il y a ça. Puis ensuite, je veux dire, il y a des grands biens là, dans la vie active, des biens qui ne sont pas à sous-estimer ou à traiter, comme le disait Simon. Là, c'est pas que l'action est de soi mauvaise. C'est plutôt l'orientation, ce qui est le plus chéri dans la société. Moi, j'ai l'impression que s'il y a de quoi, c'est qu'à notre époque, par le négatif, finalement, on voit tellement clairement les effets pervers d'un renversement du primat de la contemplation sur l'action, donc une société qui fait primer l'action. On en voit tellement les effets pervers qu'on est peut-être les mieux disposés à faire une vraie réforme.
3: Mais la raison fondamentale, je fais du pouce sur ce que Benjamin dit, là, c'est qu'on est fait à l'image de Dieu. Dieu, c'est un contemplatif pur.
0: Pourquoi?
3: Il est pensé de la pensée, disait Aristote.
0: Qu'est-ce que ça veut dire?
3: Ça veut dire que Dieu, en plus, dans le mystère chrétien, on sait que c'est trois personnes qui se connaissent et qui s'aiment mutuellement, qui sont dans une sorte de conversation amicale éternelle. Et même quand Dieu agit, quand il crée, quand il sauve, il le fait, c'est dur à comprendre, mais en contemplant. C'est sa connaissance aimante qui transforme le monde.
0: Et d'ailleurs, après chaque jour de la création, il y a un
3: constat... Il dit que cela était bon.
0: ...de la beauté, de Exactement. La bonté de ce qui a été créé.
3: Et nous, tout notre corps, tout notre esprit a été designé, si tu permets l'anglicisme, pour faire de nous des êtres à l'image de Dieu contemplatifs. Le but de la vie humaine, c'est la contemplation. Ce n'est pas un bel à côté, une épice qui donne la saveur au monde pour certaines personnes qui ont cette fibre-là. Non, le but de tout être humain, c'est la contemplation. La fin de la vie humaine au ciel, ce sera la contemplation. Et le but de la vie sur Terre, c'est de s'exercer, de se préparer pour la vie contemplative, chacun selon son état de vie. Mais si tu ne développes pas la joie de la contemplation sur Terre, tu risques d'être dégoûté du ciel et de t'en détourner, en fait.
0: C'est trippant parce que dans le numéro spécial, il y a un article, moi, qui m'a quand même interpellé sur quelqu'un qui est tombé littéralement d'un mur, là, puis qui s'est retrouvé à l'hôpital pendant plusieurs semaines, incapable de rien faire, et que ça a été une révélation, un moment, justement, de s'exercer à vivre ce pourquoi elle était faite, découvrir des nouvelles façons d'entrer en relation avec les gens dans une gratuité totale, t'as rien à offrir aux autres, sinon une écoute, une attention. Je trouve ça formidable comme...

0: épreuve, la perte d'un proche, une maladie, un grave accident, des choses comme celle-là. C'est des choses qui nous donnent d'abord l'occasion de voir notre petitesse, puis finalement, de peut-être, sous ce rapport-là, de mieux cerner sa place dans le grand tout. Mm. Puis ça, ça nous met dans les meilleures dispositions, finalement, pour vivre de la manière, qui convient à notre nature.
1: C'est la pauvreté, toujours, qui nous rend contemplatifs. Moi, ça me frappe, je crois souvent ces temps-ci, dans la ville des sans-abri. Je pense que c'est les personnes les plus contemplatives de nos villes modernes. Oui. Le nombre de temps à regarder, à observer autour d'eux, à parler entre eux. J'en ai même croisé un qui passe sa journée à lire des livres que les gens lui donnent.
2: Mais on est qui choisissent cette vie-là aussi, là, qui ne se retrouvent pas dans la
1: Ce sont des gens souvent priants, des gens de foi.
2: Qui cherchent une liberté dans cette vie.
1: Ouais. Et la moindre des fois, tu leur donnes une pièce. Moi, des fois, je passe pour leur donner du café, des choses comme ça. Ils sont toujours dans l'émerveillement, dans l'action de grâce. Pour eux, tout vient de la providence, tout est un don. Ils me convertissent, pas dans le sens qu'ils me convertissent parce que j'apprends à être généreux. Non, ils me convertissent parce qu'au fond, ils ont peut-être la meilleure disposition par rapport à la vie que nous, les riches, les actifs, pris dans le tourbillon du monde, on oublie en fait.
3: Wow! Petite pause, on termine avec le dernier segment tout de suite après.
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3: De retour à On n'est pas du monde, on parle aujourd'hui de contemplation, de ce but de la vie humaine, finalement, qui est celui de contempler. Mais on n'est pas les premiers à penser à ça, ni à tenter d'expérimenter ça. Il y a... Sarah l'a évoqué un peu plus tôt, Simon aussi, cette page d'évangile célèbre où on voit Jésus qui débarque chez ses amis à Béthanie, Marthe et Marie et Lazare, leur frère. Et là, il est reçu par Marthe qui s'active. D'ailleurs, Marthe, ça veut dire la seigneuresse, là, la patronne de la maison, on pourrait dire. C'est l'étymologie même de son nom. Agère, bref, agère la cabane. Elle prépare des petits plats, elle met la table, s'assure que tout est correct. Puis là, pendant ce temps-là, il y a sa sœur Marie qui est au pied de Jésus et qui l'écoute attentivement, je souligne le mot, qui n'aide pas du tout sa sœur. Et là, elle reçoit les reproches de Marthe. Pourquoi elle reçoit les reproches de sa sœur, Simon?
1: Ben, parce que sa sœur dit « elle fait rien, c'est une fainéante ». C'est un reproche qu'on entend encore aujourd'hui, surtout pour les moines, les moniales, des fois, ou pour les gens justement qui aiment la vie contemplative, la prière, les arts, toutes les choses un peu gratuites de ce monde qui ne sont pas productives. Mais Jésus, justement, lui dit « ben non, Marthe, c'est toi qui te trompes, c'est Marie qui a choisi la meilleure part ». Parce que Marie est en train de vivre le but de la vie humaine, qui est la communion avec Dieu. Jésus est Dieu, là, pour les chrétiens. Donc, d'écouter Dieu, d'être un avec Dieu. Quand on invite des amis pour un repas, le but, c'est pas de manger. Là. Le but, c'est de faire la communion dans la conversation.
3: Mais il faut faire le repas quand même.
1: Oui, mais Jésus dit une seule chose suffit. Donc, on peut le comprendre spirituellement, une seule chose suffit, Dieu, la parole de Dieu, l'union à Dieu. Mais on peut le comprendre, un seul plat suffit pour un repas entre amis. Il n'a pas besoin d'en faire trop. Là. On n'est pas venu ici pour...
3: Un service, pas quatre services.
1: Oui, puis dans le fond, est-ce que Marthe essayait pas un peu de se glorifier elle-même en disant, regardez le beau festin que j'ai fait, je ne sais pas, je ne suis pas dans sa tête à Marthe, je ne veux pas non plus trop l'accuser. Mais oui, je pense qu'il faut revenir à l'unique nécessaire. Et l'unique nécessaire, c'est la présence de l'autre, l'écoute de l'autre. Et c'est ça, encore une fois, c'est les soucis. C'est pas l'action, je le répète, c'est pas l'action, c'est la distraction, en fait. On vit aujourd'hui dans l'éparpillement, dans la distraction, alors que ça prend de l'attention, en réalité. Simone Veil parlait beaucoup de ça, l'attention... Ouais. L'attention, quand on y pense, c'est presque la même chose que l'amour. L'amour, c'est être attentif
3: Clairement.
1: Aux autres.
3: Sarah?
2: Ben dans le numéro spécial, vous irez le lire, il y avait un portrait d'un frère qui décrivait Mère Teresa, qui disait que finalement, elle contemplait en voyant le Jésus dans le pauvre qu'elle aide. Donc, peut-être que dans la vie, une certaine forme de vie active... il peut avoir une contemplation, je ne sais pas, j'ouvre la question, là, mais dans le sens, dans le service, si tu vois l'autre comme étant peut-être Jésus,
3: Sarah, t'as...

0: frayé avec les spiritualités orientales dans une autre vie.
1: Oui.
0: Y a-t-il une différence entre
1: la
0: contemplation, disons, d'un point de vue spécifiquement chrétien?
1: Ouais. Ben, je veux pas juger, je connais pas de fond en comble.
0: Parle de ton expérience.
1: Mais mon expérience dans un centre bouddhiste où je méditais, je me concentrais sur mes perturbations mentales, comme des nuages qui brouillent le ciel. Certes, on en a, puis de fait, ça brouille notre esprit. Mais c'était comme le seul but, en fait. Il y avait... Alors que dans le christianisme, ce que j'ai découvert dans la prière, c'est que je suis en relation avec un autre qui est imprévisible, comme quelqu'un qui débarque chez moi sans prévenir. C'est une autre personne que l'on reçoit.
2: Elle dit ça parce qu'hier, je me suis pointée chez elle, t'en attendais pas.
0: Plein d'œil.
1: C'est ça, je lance des petits messages. Mais donc, ouais, je trouve qu'il y avait cette dimension-là. Puis la bonne nouvelle dans le christianisme, c'est que tout le monde... Je sais pas si tout le monde peut faire contemplation, mais je pense que Dieu peut donner sa grâce à tout le monde, puis ça dépend pas de notre effort. J'avais une retraite avec les filles de notre fraternité. On est dans une fraternité laïque dominicaine. Puis il y avait un frère qui nous expliquait le but de la vie contemplative. Puis c'était comme pas de cocher une case dans un fichier Excel. C'est bon, j'ai fait ma prière aujourd'hui.
0: C'est pas une technique.
1: C'est Dieu qui veut s'unir à nous dans le plus grand dessein de notre orientation sur Terre, c'est de s'unir à Dieu. Ben c'est pas quelque chose que je me dis j'ai fait en 10 minutes.
3: C'est que t'es dans l'activisme dans ce cas-là.
1: Ouais.
3: D'ailleurs, tu parlais de l'économie de l'attention au début de l'émission. Je pense qu'il y a de quoi de vraiment fascinant là-dedans. Là. On prend conscience de la valeur de notre attention maintenant. On en parle. Il s'écrit des livres là-dessus, puis toutes sortes de podcasts qui concernent le sujet. C'est bien. Là. C'est une très bonne chose de prendre conscience de la valeur de notre attention, de chercher à l'utiliser d'une façon qui nous est le plus profitable. En même temps, le risque, c'est un peu de mettre la case contemplation dans le plan général dans le plan d'action de notre vie.
1: Ouais.
3: Ça fonctionne pas tout à fait comme ça. Là. Certes, il faut comme être volontaire et puis faire des choix, de libérer du temps pour s'adonner à des moments de contemplation dans sa vie, mais de le faire de cette façon-là, là, on se dit finalement, il faut que je le fasse parce que c'est comme ça qu'on vit bien. Il faut que je mange bien, il faut que je m'entraîne, puis il faut que je fasse une demi-heure de méditation transcendantale.
1: C'est pas une performance.
3: Sinon, je vis pas comme il faut. Ben là, on est en train de performer la contemplation. Puis il y a quelque chose de bon là-dedans, mais c'est très limité.
1: Oui, puis ce qu'il nous disait aussi, c'est que il y a rien à faire. La seule chose que tu as à faire, mettons, c'est de sortir dehors au soleil. Tu sors, mais après ça, tu reçois le soleil, les rayons, puis tu ne penses plus à toi, à tes préoccupations. Donc, il y a vraiment cette espèce de contradiction-là. Oui, tu as une action à faire, mais après ça, c'est pour te laisser faire, pour recevoir, en fait, de l'être qui t'a créé, qui veut te donner tout ce qu'il est, en fait.
0: Mm.
1: Alors que toi, tu n'es rien.
0: Une minute, Simon.
2: J'allais juste dire que je pense que la grande nouveauté, peut-être crise de notre époque en ce moment, c'est l'apparition de l'intelligence artificielle. Et je pense que c'est directement lié à la contemplation, au moins de deux manières, en fait. C'est-à-dire qu'elle ne peut pas et ne pourra jamais contempler à notre place. Elle ne pourra jamais avoir la joie à notre place. La joie d'écouter la musique, la joie de comprendre, la joie de s'émerveiller, de s'étonner de ce qu'on voit, de ce qu'on comprend.
0: Ouais.
2: Et deuxièmement, elle risque de libérer beaucoup de temps libre, en fait. Mais qu'est-ce qu'on va faire de ce temps libre? Il faut apprendre ces activités gratuites de contemplation, sinon on va essayer de juste mettre encore plus d'activisme dans tout ça jusqu'à mourir de vitesse. Je ne sais pas si c'est possible. Là. Oui, en fait, je sais que c'est possible.
0: Oui.
2: Hein? Et donc, en fait, non, là, on ne peut plus aller plus vite. Là. On va tous mourir, en fait, si on continue à aller plus vite. Puis la Terre ne suivra pas, puis notre corps, puis notre psychisme ne suivra pas. Donc là, maintenant, il faut réapprendre le vrai loisir, c'est-à-dire utiliser ce temps libre, pas pour être plus efficace et faire plus de choses, mais pour apprendre à contempler, apprendre tout ce qu'il y a de gratuit et de beau dans la vie.
0: Simon Lessard, François Lessard, dominicain, journaliste pour Le Verbe Média. Benjamin Boivin, chef d'édition pour le magazine. C'est lui qui a piloté ça, c'est formidable. Sarah-Christine Bourriane, journaliste pour Le Verbe. Tu as écrit un article sur...
1: un ermite urbain.
0: Ah ouais, ça c'est assez contemplatif, un ermite. Et on se dit à très bientôt pour un autre épisode d'On n'est pas du monde.

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Tout de suite, le chapelet en direct de Lourdes.

0: Amen. Merci beaucoup.
1: Notre-Dame de Lourdes, priez pour la conversion de notre famille et pour qu'elle reste toujours unie. Merci, Sainte Vierge Marie.
2: Ma petite fille Jeanne a 24 ans aujourd'hui, 19 mai. Elle est née très prématurée, à 5 mois et demi. Elle n'a aucune séquelle. Pendant 21 ans, je suis venue remercier Marie pour ce miracle. Maintenant trop âgée, je ne peux plus venir. Merci Marie.
3: Au nom du Père et du Fils et du Saint-Esprit.
4: Amen.
3: Chers frères et sœurs, soyez les bienvenus à Lourdes, dans cette grotte de Massabielle, où la Vierge Marie, l'Immaculée Conception, est apparue à Bernadette. Avec elle, nous méditerons aujourd'hui les mystères douloureux du rosaire. Nous prions avec tous les pèlerins présents à Lourdes, et aujourd'hui tout particulièrement avec tous les membres du Secours catholique et de la Cité Saint-Pierre. Nous prions aussi avec tous ceux et celles qui, par le monde, nous sont unis, par l'écoute de leur radio chrétienne francophone, par l'écoute de la chaîne de télévision catholique KTO, par leur connexion au site internet du sanctuaire de Lourdes. Je crois en Dieu, le Père Tout-Puissant. Créateur du ciel et de la terre, et en Jésus-Christ, unique notre Seigneur, qui a été conçu du Saint-Esprit, aimé de la Vierge Marie, a souffert sous Ponce Pilate, a été crucifié, est mort et a été enseveli, est descendu aux enfers. Le troisième jour est ressuscité des morts, est monté aux cieux, est assis à la droite de Dieu, le Père Tout-Puissant, d'où il viendra juger les vivants et les morts. Je crois en l'Esprit Saint, à la Sainte Église catholique, à la communion des saints, à la rémission des péchés,
5: à la résurrection de la chair, à la vie éternelle. Amen.
3: Prions aux intentions de notre Saint-Père le Pape. Notre Père qui es aux cieux, que ton nom soit sanctifié, que ton règne vienne, que ta volonté soit faite sur la terre comme au ciel.
6: Donne-nous aujourd'hui notre pain de ce jour. Pardonne-nous nos offenses, comme nous pardonnons aussi à ceux qui nous ont offensés. Et ne nous laisse pas entrer en tentation, mais délivre-nous du mal.
3: Je vous salue Marie, pleine de grâce, le Seigneur est avec vous. Vous êtes bénie entre toutes les femmes, et Jésus, le fruit de vos entrailles, est béni.
7: Sainte Marie, Mère de Dieu, priez pour nous pauvres pécheurs, maintenant et à l'heure de notre mort. Amen.
3: Je vous salue, Marie, pleine de grâce. Le Seigneur est avec vous. Vous êtes bénie entre toutes les femmes, et Jésus, le fruit de vos entrailles, est béni.
7: Sainte Marie, Mère de Dieu, priez pour nous pauvres pécheurs, maintenant et à l'heure de notre mort. Amen.
3: Je vous salue Marie, pleine de grâce, le Seigneur est avec vous. Vous êtes bénie entre toutes les femmes, et Jésus, le fruit de vos entrailles, est béni.
7: Sainte Marie, Mère de Dieu, priez pour nous pauvres pécheurs,

0: Ô Marie conçue sans péché.
1: Priez pour nous qui avons.
0: Premier mystère douloureux, l'agonie de Jésus. Dans l'angoisse, Jésus priait avec plus d'insistance et sa sueur devint comme des gouttes de sang qui tombaient jusqu'à terre. Prions pour tous les défunts et pour leurs proches dans la peine. Notre Père,

0: qui es aux cieux, que ton nom soit sanctifié, que ton règne vienne, que ta volonté soit faite sur la terre comme au ciel.
1: Donne-nous aujourd'hui notre pain de ce jour. Pardonne-nous nos offenses, comme nous pardonnons aussi à ceux qui nous ont offensés. Et ne nous laisse pas entrer en tentation, mais délivre-nous du mal. Amen.
2: Je vous salue, Marie, pleine de grâce. Le Seigneur est avec vous. Vous êtes bénie entre toutes les femmes, et Jésus, le fruit de vos entrailles, est béni.
1: Sainte Marie, Mère de Dieu, priez pour nous pauvres pécheurs, maintenant et à l'heure de notre mort. Amen.
2: Je vous salue, Marie, pleine de grâce. Le Seigneur est avec vous. Vous êtes bénie entre toutes les femmes, et Jésus, le fruit de vos entrailles, est béni.
1: Sainte Marie, Mère de Dieu, priez pour nous pauvres pécheurs, maintenant et à l'heure de notre mort. Amen.
2: Je vous salue, Marie, pleine de grâce. Le Seigneur est avec vous. Vous êtes bénie entre toutes les femmes, et Jésus, le fruit de vos entrailles, est béni.
1: Sainte Marie, Mère de Dieu, priez pour nous pauvres pécheurs, maintenant et à l'heure de notre mort. Amen.
2: Je vous salue, Marie, pleine de grâce. Le Seigneur est avec vous. Vous êtes bénie entre toutes les femmes, et Jésus, le fruit de vos entrailles, est béni.
1: Sainte Marie, Mère de Dieu, priez pour nous pauvres pécheurs, maintenant et à l'heure de notre mort. Amen.
2: Je vous salue, Marie, pleine de grâce. Le Seigneur est avec vous. Vous êtes bénie entre toutes les femmes, et Jésus, le fruit de vos entrailles, est béni.
1: Sainte Marie, Mère de Dieu, priez pour nous pauvres pécheurs, maintenant et à l'heure de notre mort. Amen.
3: Je vous salue, Marie, pleine de grâce. Le Seigneur est avec vous. Vous êtes bénie entre toutes les femmes, et Jésus, le fruit de vos entrailles, est béni.
1: Sainte Marie, Mère de Dieu, priez pour nous pauvres pécheurs, maintenant et à l'heure de notre mort. Amen.
3: Je vous salue, Marie, pleine de grâce. Le Seigneur est avec vous. Vous êtes bénie entre toutes les femmes, et Jésus, le fruit de vos entrailles, est béni.
1: Sainte Marie, Mère de Dieu, priez pour nous pauvres pécheurs, maintenant et à l'heure de notre mort. Amen.
3: Je vous salue, Marie, pleine de grâce. Le Seigneur est avec vous. Vous êtes bénie entre toutes les femmes, et Jésus, le fruit de vos entrailles, est béni.
1: Sainte Marie, Mère de Dieu, priez pour nous pauvres pécheurs, maintenant et à l'heure de notre mort. Amen.
3: Je vous salue, Marie, pleine de grâce. Le Seigneur est avec vous. Vous êtes bénie entre toutes les femmes, et Jésus, le fruit de vos entrailles, est béni.
1: Sainte Marie, Mère de Dieu, priez pour nous pauvres pécheurs, maintenant et à l'heure de notre mort. Amen.
3: Je vous salue, Marie, pleine de grâce. Le Seigneur est avec vous. Vous êtes bénie entre toutes les femmes, et Jésus, le fruit de vos entrailles, est béni.
1: Sainte Marie, Mère de Dieu, priez pour nous pauvres pécheurs, maintenant.

0: Deuxième mystère douloureux, la flagellation. Après avoir fait flageller Jésus, Pilate le livra pour être crucifié. Prions pour les victimes et prions aussi pour leurs bourreaux. Notre Père qui es aux cieux, que ton nom soit sanctifié, que ton règne vienne, que ta volonté soit faite sur la terre comme au ciel.
1: Donne-nous aujourd'hui notre pain de ce jour. Pardonne-nous nos offenses, comme nous pardonnons aussi à ceux qui nous ont offensés. Et ne nous laisse pas entrer en tentation, mais délivre-nous du mal.
2: Je vous salue, Marie, pleine de grâce. Le Seigneur est avec vous. Vous êtes bénie entre toutes les femmes. Et Jésus,

0: Le fruit de vos entrailles est béni.
1: Sainte Marie, Mère de Dieu, priez pour nous pauvres pécheurs, maintenant et à l'heure de notre mort. Amen.
0: Je vous salue, Marie, pleine de grâce. Le Seigneur est avec vous. Vous êtes bénie entre toutes les femmes, et Jésus, le fruit de vos entrailles, est béni.
1: Sainte Marie, Mère de Dieu, priez pour nous pauvres pécheurs, maintenant et à l'heure de notre mort. Amen.
0: Je vous salue, Marie, pleine de grâce. Le Seigneur est avec vous. Vous êtes bénie entre toutes les femmes, et Jésus, le fruit de vos entrailles, est béni.
1: Sainte Marie, Mère de Dieu, priez pour nous pauvres pécheurs, maintenant et à l'heure de notre mort. Amen.
0: Je vous salue, Marie, pleine de grâce. Le Seigneur est avec vous. Vous êtes bénie entre toutes les femmes, et Jésus, le fruit de vos entrailles, est béni.
1: Sainte Marie, Mère de Dieu, priez pour nous pauvres pécheurs, maintenant et à l'heure de notre mort. Amen.
0: Je vous salue, Marie, pleine de grâce. Le Seigneur est avec vous. Vous êtes bénie entre toutes les femmes, et Jésus, le fruit de vos entrailles, est béni.
1: Sainte Marie, Mère de Dieu, priez pour nous pauvres pécheurs, maintenant et à l'heure de notre mort. Amen.
2: Je vous salue, Marie, pleine de grâce. Le Seigneur est avec vous. Vous êtes bénie entre toutes les femmes, et Jésus, le fruit de vos entrailles, est béni.
1: Sainte Marie, Mère de Dieu, priez pour nous pauvres pécheurs, maintenant et à l'heure de notre mort. Amen.
2: Je vous salue, Marie, pleine de grâce. Le Seigneur est avec vous. Vous êtes bénie entre toutes les femmes, et Jésus, le fruit de vos entrailles, est béni.
1: Sainte Marie, Mère de Dieu, priez pour nous pauvres pécheurs, maintenant et à l'heure de notre mort. Amen.
2: Je vous salue, Marie, pleine de grâce. Le Seigneur est avec vous. Vous êtes bénie entre toutes les femmes, et Jésus, le fruit de vos entrailles, est béni.
1: Sainte Marie, Mère de Dieu, priez pour nous pauvres pécheurs, maintenant et à l'heure de notre mort. Amen.
2: Je vous salue, Marie, pleine de grâce. Le Seigneur est avec vous. Vous êtes bénie entre toutes les femmes, et Jésus, le fruit de vos entrailles, est béni.
1: Sainte Marie, Mère de Dieu, priez pour nous pauvres pécheurs, maintenant et à l'heure de notre mort. Amen.
2: Je vous salue, Marie, pleine de grâce. Le Seigneur est avec vous. Vous êtes bénie entre toutes les femmes, et Jésus, le fruit de vos entrailles, est béni.
1: Sainte Marie, Mère de Dieu, priez pour nous pauvres pécheurs,

0: Troisième mystère douloureux, le couronnement d'épines. Mon royaume n'est pas de ce monde. Prions ensemble pour tous les responsables des affaires publiques, que leurs décisions contribuent à la justice et à la paix. Notre Père, qui es aux cieux, que ton nom soit sanctifié, que ton règne vienne, que ta volonté soit faite sur la terre comme au ciel.
1: Donne-nous aujourd'hui notre pain de ce jour. Pardonne-nous nos offenses, comme nous pardonnons aussi à ceux qui nous ont offensés. Et ne nous laisse pas entrer en tentation, mais délivre-nous du mal. Je vous salue, Marie, pleine de grâce. Le Seigneur est avec vous. Vous êtes bénie entre toutes les femmes, et Jésus, le fruit de vos entrailles, est béni. Sainte Marie, Mère de Dieu, priez pour nous, pauvres pécheurs, maintenant et à l'heure de notre mort. Amen. Je vous salue, Marie, pleine de grâce. Le Seigneur est avec vous. Vous êtes bénie entre toutes les femmes, et Jésus, le fruit de vos entrailles, est béni. Sainte Marie, Mère de Dieu, priez pour nous, pauvres pécheurs, maintenant et à l'heure de notre mort. Amen. Je vous salue, Marie, pleine de grâce. Le Seigneur est avec vous. Vous êtes bénie entre toutes les femmes, et Jésus, le fruit de vos entrailles, est béni. Sainte Marie, Mère de Dieu, priez pour nous, pauvres pécheurs, maintenant et à l'heure de notre mort. Amen. Je vous salue, Marie, pleine de grâce. Le Seigneur est avec vous. Vous êtes bénie entre toutes les femmes, et Jésus, le fruit de vos entrailles, est béni. Sainte Marie, Mère de Dieu, priez pour nous, pauvres pécheurs, maintenant et à l'heure de notre mort. Amen. Je vous salue, Marie, pleine de grâce. Le Seigneur est avec vous. Vous êtes bénie entre toutes les femmes, et Jésus, le fruit de vos entrailles, est béni.
2: Sainte Marie, Mère de Dieu, priez pour nous, pauvres pécheurs, maintenant et à l'heure de notre mort. Amen.
3: Je vous salue, Marie, pleine de grâce. Le Seigneur est avec vous. Vous êtes bénie entre toutes les femmes, et Jésus, le fruit de vos entrailles, est béni.
2: Sainte Marie, Mère de Dieu, priez pour nous, pauvres pécheurs, maintenant et à l'heure de notre mort. Amen.
3: Je vous salue, Marie, pleine de grâce. Le Seigneur est avec vous. Vous êtes bénie entre toutes les femmes, et Jésus, le fruit de vos entrailles, est béni.
2: Sainte Marie, Mère de Dieu, priez pour nous, pauvres pécheurs, maintenant et à l'heure de notre mort. Amen.
3: Je vous salue, Marie, pleine de grâce. Le Seigneur est avec vous. Vous êtes bénie entre toutes les femmes, et Jésus, le fruit de vos entrailles, est béni.
2: Sainte Marie, Mère de Dieu, priez pour nous, pauvres pécheurs, maintenant et à l'heure de notre mort. Amen.
3: Je vous salue, Marie, pleine de grâce. Le Seigneur est avec vous. Vous êtes bénie entre toutes les femmes, et Jésus, le fruit de vos entrailles, est béni.
2: Sainte Marie, Mère de Dieu, priez pour nous, pauvres pécheurs, maintenant et à l'heure de notre mort. Amen.
3: Je vous salue, Marie, pleine de grâce. Le Seigneur est avec vous. Vous êtes bénie entre toutes les femmes, et Jésus, le fruit de vos entrailles, est béni.
2: Sainte Marie, Mère de Dieu, priez pour nous, pauvres pécheurs,
0: maintenant et à l'heure de notre mort.

0: Quatrième mystère douloureux, le portement de croix. Ils requirent un homme de Cyrène nommé Simon et le chargèrent de porter la croix derrière Jésus. Prions pour les bénévoles et les salariés de la cité Saint-Pierre et du Secours catholique. Prions pour tous ceux qui aident les autres à porter leur croix. Notre Père qui es aux cieux, que ton nom soit sanctifié, que ton règne vienne, que ta volonté soit faite sur la terre comme au ciel.
1: Donne-nous aujourd'hui notre pain de ce jour. Pardonne-nous nos offenses, comme nous pardonnons aussi à ceux qui nous ont offensés. Et ne nous laisse pas entrer en tentation, mais délivre-nous du mal.
2: Je vous salue, Marie, pleine de grâce. Le Seigneur est avec vous. Vous êtes bénie entre toutes les femmes. Et Jésus, le fruit de vos entrailles, est béni.
1: Sainte Marie, Mère de Dieu, priez pour nous, pauvres pécheurs, maintenant et à l'heure de notre mort. Amen.
2: Je vous salue, Marie, pleine de grâce. Le Seigneur est avec vous. Vous êtes bénie entre toutes les femmes, et Jésus, le fruit de vos entrailles, est béni.
1: Sainte Marie, Mère de Dieu,
2: priez pour nous, pauvres pécheurs, maintenant et à l'heure de notre mort. Amen. Je vous salue, Marie, pleine de grâce. Le Seigneur est avec vous. Vous êtes bénie entre toutes les femmes, et Jésus, le fruit de vos entrailles, est béni.
1: Sainte Marie, Mère de Dieu, priez pour nous, pauvres pécheurs, maintenant et à l'heure de notre mort. Amen.
2: Je vous salue, Marie, pleine de grâce. Le Seigneur est avec vous. Vous êtes bénie entre toutes les

0: femme, et Jésus, le fruit de vos entrailles, est béni.
1: Sainte Marie, Mère de Dieu, priez pour nous, pauvres pécheurs, maintenant et à l'heure de notre mort. Amen.
0: Je vous salue, Marie, pleine de grâce. Le Seigneur est avec vous. Vous êtes bénie entre toutes les femmes, et Jésus, le fruit de vos entrailles, est béni.
1: Sainte Marie, Mère de Dieu, priez pour nous, pauvres pécheurs, maintenant et à l'heure de notre mort. Amen.
2: Je vous salue, Marie, pleine de grâce. Le Seigneur est avec vous. Vous êtes bénie entre toutes les femmes, et Jésus, le fruit de vos entrailles, est béni.
1: Sainte Marie, Mère de Dieu, priez pour nous, pauvres pécheurs, maintenant et à l'heure de notre mort. Amen.
2: Je vous salue, Marie, pleine de grâce. Le Seigneur est avec vous. Vous êtes bénie entre toutes les femmes, et Jésus, le fruit de vos entrailles, est béni.
1: Sainte Marie, Mère de Dieu, priez pour nous, pauvres pécheurs, maintenant et à l'heure de notre mort. Amen.
2: Je vous salue, Marie, pleine de grâce. Le Seigneur est avec vous. Vous êtes bénie entre toutes les femmes, et Jésus, le fruit de vos entrailles, est béni.
1: Sainte Marie, Mère de Dieu, priez pour nous, pauvres pécheurs, maintenant et à l'heure de notre mort. Amen.
2: Je vous salue, Marie, pleine de grâce. Le Seigneur est avec vous. Vous êtes bénie entre toutes les femmes, et Jésus, le fruit de vos entrailles, est béni.
1: Sainte Marie, Mère de Dieu, priez pour nous, pauvres pécheurs, maintenant et à l'heure de notre mort. Amen.
2: Je vous salue, Marie, pleine de grâce. Le Seigneur est avec vous. Vous êtes bénie entre toutes les femmes, et Jésus, le fruit de vos entrailles, est béni.
1: Sainte Marie, Mère de Dieu, priez pour nous, pauvres pécheurs, maintenant et à l'heure de notre mort. Amen.
2: Je vous salue, Marie, pleine de grâce. Le Seigneur est avec vous. Vous êtes bénie entre toutes les femmes, et Jésus, le fruit de vos entrailles, est béni.
1: Sainte Marie, Mère de Dieu, priez pour nous, pauvres pécheurs,

0: Cinquième mystère douloureux, le crucifixion et la mort de Jésus. Mon Dieu, pourquoi m'as-tu abandonné? Prions pour toutes les personnes qui sont seules dans leur détresse. Notre Père qui es aux cieux, que ton nom soit sanctifié, que ton règne vienne, que ta volonté soit faite sur la terre comme au ciel.
1: Donne-nous aujourd'hui notre pain de ce jour. Pardonne-nous nos offenses, comme nous pardonnons aussi à ceux qui nous ont offensés. Et ne nous laisse pas entrer en tentation, mais délivre-nous du mal.
2: Je vous salue, Marie, pleine de grâce. Le Seigneur est avec vous. Vous êtes bénie entre toutes les femmes. Et Jésus, le fruit de vos entrailles, est béni.
3: Sainte Marie, Mère de Dieu, priez pour nous, pauvres pécheurs, maintenant et à l'heure de notre mort. Amen.
2: Je vous salue, Marie, pleine de grâce. Le Seigneur est avec vous. Vous êtes bénie entre toutes les femmes. Et Jésus, le fruit de vos entrailles, est béni.
3: Sainte Marie, Mère de Dieu, priez pour nous, pauvres pécheurs, maintenant et à l'heure de notre mort. Amen.
2: Je vous salue, Marie, pleine de grâce. Le Seigneur est avec vous. Vous êtes bénie entre toutes les femmes. Et Jésus, le fruit de vos entrailles, est béni.
3: Sainte Marie, Mère de Dieu, priez pour nous, pauvres pécheurs, maintenant et à l'heure de notre mort. Amen.
2: Je vous salue, Marie, pleine de grâce. Le Seigneur est avec vous. Vous êtes bénie entre toutes les femmes. Et Jésus, le fruit de vos entrailles, est béni.
3: Sainte Marie, Mère de Dieu, priez pour nous, pauvres pécheurs, maintenant et à l'heure de notre mort. Amen.
2: Je vous salue, Marie, pleine de grâce. Le Seigneur est avec vous. Vous êtes bénie entre toutes les femmes. Et Jésus, le fruit de vos entrailles, est béni.
3: Sainte Marie, Mère de Dieu, priez pour nous, pauvres pécheurs, maintenant et à l'heure de notre mort. Amen.
4: Je vous salue, Marie, pleine de grâce. Le Seigneur est avec vous. Vous êtes bénie entre toutes les femmes, et Jésus, le fruit de vos entrailles, est béni.
3: Sainte Marie, Mère de Dieu, priez pour nous, pauvres pécheurs, maintenant et à l'heure de notre mort. Amen.
4: Je vous salue, Marie, pleine de grâce. Le Seigneur est avec vous. Vous êtes bénie entre toutes les femmes, et Jésus, le fruit de vos entrailles, est béni.
3: Sainte Marie, Mère de Dieu, priez pour nous pauvres pécheurs, maintenant et à l'heure de notre mort. Amen.
4: Je vous salue, Marie, pleine de grâce. Le Seigneur est avec vous. Vous êtes bénie entre toutes les femmes, et Jésus, le fruit de vos entrailles, est béni.
3: Sainte Marie, Mère de Dieu, priez pour nous pauvres pécheurs, maintenant et à l'heure de notre mort. Amen.
4: Je vous salue, Marie, pleine de grâce. Le Seigneur est avec vous. Vous êtes bénie entre toutes les femmes, et Jésus, le fruit de vos entrailles, est béni.
3: Sainte Marie, Mère de Dieu, priez pour nous pauvres pécheurs, maintenant et à l'heure de notre mort. Amen.
4: Je vous salue, Marie, pleine de grâce. Le Seigneur est avec vous. Vous êtes bénie entre toutes les femmes, et Jésus, le fruit de vos entrailles, est béni.
3: Sainte Marie, Mère de Dieu, priez pour nous pauvres pécheurs, maintenant et à l'heure de notre mort.

0: Ô Marie conçue sans péché,
1: priez pour nous qui avons
0: recours à toi. Prions. Seigneur notre Dieu, par ta puissance et ta bonté, tu donnes à l'Église de regarder Marie qui accompagnait son Fils dans ses souffrances. Accorde à ton peuple, dans son pèlerinage sur la terre, de garder les yeux fixés sur elle, pour garder l'espérance, pour mieux suivre le Christ, de manière à parvenir comme elle à la plénitude de la gloire. Par Jésus-Christ, ton Fils, notre Seigneur et notre Dieu, qui vit et règne avec toi dans l'unité du Saint-Esprit, Dieu pour les siècles des siècles.
1: Amen.
0: Je vais maintenant donner la bénédiction à toutes les personnes, mais aussi à tous les objets, images que vous avez crucifiés, que vous avez apportés pour vous ou pour les gens à qui vous voudrez les offrir. Alors si vous voulez les présenter à la bénédiction. Le Seigneur soit avec vous.
1: Et avec votre esprit.
0: Que Dieu Tout-Puissant vous bénisse, vous ici présents, tous ceux que vous portez dans votre cœur, qu'il bénisse tous les objets que vous avez apportés, que ces objets vous aident ceux à qui vous les offrirez à se rapprocher de Dieu. C'est pourquoi je vous bénis tous au nom du Père et du Fils et du Saint-Esprit.
1: Amen.
0: Notre-Dame de Lourdes,
1: priez pour nous.
0: Notre-Dame de Lourdes,
1: priez pour nous.
0: Notre-Dame de Lourdes,
1: priez pour nous.
0: Sainte Bernadette,
1: priez pour nous.

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1: En novembre dernier, le Dicaster pour la doctrine de la foi publiait une note doctrinale Mater Populi Fidelis consacrée à certains titres attribués à Marie. Cette récente mise au point montre combien l'attitude envers les intercesseurs entre Dieu et nous revêt une portée éminemment théologique. Dans la foi prise au mot aujourd'hui, Régis Burnet interroge les notions de vénération et d'adoration avec les théologiens Louis-Marie Chauvet, professeur émérite à l'Institut catholique de Paris, et Frédéric Poulet, professeur de théologie dogmatique au Collège des Bernardins, une émission diffusée en 2016.
2: Bonjour et merci de nous retrouver pour La foi prise au mot, votre magazine de réflexion et de formation. Cette semaine, je vous propose une émission qui m'a été suggérée par la question d'un de nos auditeurs, surpris d'entendre que l'on ne devait pas avoir la même dévotion pour Marie que pour Dieu, puisqu'on adore Dieu et qu'on vénère Marie. En y réfléchissant, je me suis dit qu'on pouvait aller plus loin dans sa question, à laquelle nous allons quand même répondre, ne vous inquiétez pas. Doit-on rendre le même culte au Père, au Fils, à l'Esprit, à la Vierge et au Saint? Et que faire des objets? Doit-on avoir la même référence à l'Eucharistie qu'à des reliques? Et que dire des images? Vous l'avez compris, c'est la passionnante question des intermédiaires entre Dieu et nous, que ce soit des personnages, des rites, des objets, que nous allons nous intéresser en compagnie de deux invités. Père Louis-Marie Chauvet, bonjour.
3: Bonjour.
2: Vous êtes curé de Deuil-la-Barre, c'est oui. Dans le diocèse de Pontoise, je crois.
3: Voilà, c'est ça.
2: Vous êtes professeur émérite à l'Institut catholique de Paris. Vous enseignez la théologie de la liturgie et des sacrements. Et vous vous intéressez à la question du corps dans les sacrements.
3: Oui, à cause justement de l'objet. Les sacrements, la liturgie, ça passe par le corps.
2: Voilà. Frédéric Poulet, bonjour.
4: Bonjour.
2: Vous êtes professeur à l'Université catholique de l'Ouest, à Angers. Et vous êtes professeur, en fait, de théologie dogmatique et sacramentaire. Donc vous aussi, vous vous occupez du sacrement.
4: Tout à fait. Oui.
2: Voilà. Alors, la première question, je l'ai annoncée, puisque dans le lancement que j'ai fait, j'ai parlé de la question de ce téléspectateur. Est-ce que c'est vrai qu'on ne doit pas avoir la même vénération, adoration, le même respect à Dieu qu'à ses saints, et en particulier à la Vierge Marie? Comment est-ce que ça fonctionne?
3: Louis-Marie Chauvet. Proprement parler, effectivement. On prie Dieu et Dieu seul, on adore Dieu et Dieu seul à proprement parler. Et la Vierge ou les saints, on prie Dieu à travers eux, et on prie Dieu à travers eux dans la mesure où ils ont été habités par Dieu tout au long de leur vie. Mm-hmm. Voilà. C'est la raison pour laquelle on fait une différence, en effet, comme vous le disiez d'ailleurs, entre l'adoration, qui convient à Dieu seul, et puis la vénération, qui est un verbe qui s'applique plutôt à la Vierge et au Saint. Mmh. Donc il y a une différence en effet qui est assez qui est d'ailleurs enregistrée comme telle en théologie, mmh. et qui a d'ailleurs donné lieu lors de la grande querelle des images là, à propos de l'iconoclasme au 8e siècle, mmh. qui a donné lieu à une confusion justement dans la langue latine entre adorer et vénérer, car les latins n'avaient qu'un seul mot, ou c'était le mot principal en tout cas qui leur venait, le mot adorer, et donc ils ont cru que le concile de Nicée numéro 2, qui a eu lieu donc en 787, si je me souviens bien, mm-hmm. que ce concile qui a pris position pour le culte des images, les latins ont cru, au concile de Francfort, c'était sous Charlemagne, que le terme qui avait été employé, c'est le terme adoré. Il ne s'agissait pas de ça. Mmh. Il s'agissait de la vénération proskunesis en grec. Mmh. Et du coup, ça a créé une confusion, ce qui a fait que, sous Charlemagne, il y a eu un rejet de ce concile, pourtant œcuménique, puisque le pape avait envoyé des légats, de Nicée numéro 2, mais par après, évidemment, on a rectifié Saint Thomas d'Aquin, le Concile de Trente, Vatican II, tout ça, après, les choses se sont en quelque sorte restaurées.
2: C'est intéressant ce que dit Louis-Marie Chauvet, ça c'est toujours intéressant ce qu'il dit, mais parce que justement, on sent que le vocabulaire, il ne faut pas être prisonnier du vocabulaire, c'est-à-dire que si je dis que j'adore Marie, est-ce que je fais une faute théologique majeure?
4: Tout dépend qui le dit.
0: Je dirais, il faut d'abord partir, je dirais, de la perspective de prière de quelqu'un. Et ça, c'est infiniment respectable. Donc, si quelqu'un prie Marie, ou voilà, dans son vocabulaire, c'est le signe que Marie est celle qui va lui ouvrir le chemin vers Dieu, vers son Fils. Et je dirais, ça, c'est la vocation mariale par excellence. Elle est la première des sauvés, donc celle qui nous entraîne vers le Sauveur. Mm-hmm. Donc, c'est vrai qu'en termes théologiques stricts, dans un devoir de théologie, un étudiant écrirait ça, on lui dirait « attention, tout dépend de qui, d'où on parle ». Je crois que ça, c'est vraiment quelque chose qui est important, ne pas se crisper sur des questions de vocabulaire que les gens ne possèdent pas forcément. Alors, pour un vocabulaire de spécialiste, c'est évident qu'il faut faire attention. Si quelqu'un va à Lourdes pour prier Marie, il nous précédera sans doute dans le royaume des cieux, même si on est de grands professeurs de théologie, etc. Voilà. Et moi, je suis beaucoup plus ouverte et toute simple face à ce genre d'expression. Tout dépend qui le dit. Après, c'est vrai qu'au niveau théologique, il faut faire attention, on adore que Dieu. Et effectivement, Marie est celle qui va nous entraîner. D'ailleurs, quand on regarde le « Je vous salue Marie », c'est prier pour nous, pauvres pécheurs. On lui demande de prier pour nous. Donc, cette prière très populaire, elle montre bien qu'on demande à Marie de prier pour nous. Elle est celle qui nous entraîne vers son Fils, vers le Sauveur.
3: Justement, dans le « Je vous salue Marie », c'est très intéressant, parce que vous avez à la fois l'adresse à Marie, « Je vous salue Marie », qui est une forme de prière à Marie, puis après, il y a « prier pour nous », en exactement ça. Mais je suis tout à fait d'accord, il ne faut pas se crisper sur l'évolution des mots. Les gens, effectivement, ont un usage d'un certain nombre de termes qui, du point de vue théologique, ne sont pas strictement au point, si vous voulez. Mais là, c'est comme quand on dit quel est le prêtre qui a célébré la messe. En fait, ce n'est pas le prêtre, c'est l'assemblée qui célèbre. C'est le « nous » commun. Dans la liturgie, tout est en « nous ». Et le « nous », c'est première personne du pluriel, c'est un collectif. Donc c'est ce « nous » qui célèbre. Le prêtre préside. Maintenant que des gens disent « c'est le père X ou Y qui a célébré la messe », personne ne va s'en offusquer, on ne va pas lui faire de remontrance pour autant.
2: Alors, justement, est-ce que je continue dans mes questions naïves, qui sont aussi des questions que je reçois dans le courrier. Est-ce qu'il faut faire des différences entre les personnes de la Trinité au niveau justement de cette adoration? On a l'impression qu'il y a une sorte de gradation. Et c'est une lettre là qui me vient à l'esprit. Le Père, le Fils

0: L'esprit marie les saints. Donc en gros, si je prie un saint, je suis tout en bout de la chaîne. Par contre, si je prie Dieu, c'est beaucoup mieux.
1: Alors, je dirais d'abord, au sein même de la Trinité, on a un repère. Le repère, c'est la prière liturgique. Et la prière liturgique, depuis les origines, elle est toujours adressée au Père, par le Fils, dans l'esprit. Et d'ailleurs, toute la prière eucharistique se termine par la grande doxologie qui est adressée au Père, par lui, avec lui et en lui. Donc, on est vraiment adressé au Père, par le Fils qui est le médiateur, qui nous entraîne vers le Père, puisqu'il est pleinement homme et pleinement Dieu. Donc, c'est lui qui va prendre en charge notre humanité pour la faire passer en Dieu. Donc, c'est vraiment son rôle premier. Et l'Esprit, qui est l'Esprit d'amour qui lie les deux et qui va nous habiter pour susciter en nous le désir de Dieu. Donc, on est pris finalement dans une dynamique trinitaire et les trois ont leur place. Mais la liturgie nous dit, depuis les origines, et je crois que ça, c'est vraiment un repère, que l'on prie toujours le Père par le Fils dans l'Esprit.
2: Voilà. Il y a quelques exceptions, mais c'est tout à fait la règle. Mais l'exception confirme la règle. Étienne, par exemple, en Actes chapitre 7, voilà, Seigneur Jésus, reçois mon esprit. C'est donc le point de départ d'une possible prière au Seigneur Jésus. Et au Saint Augustin, quand il parle des psaumes, il parle du Christ à qui, auquel nous prions comme à notre Dieu, ou par lequel nous prions comme à notre grand prêtre. Voilà, donc les deux sont possibles. Quant à l'Esprit Saint, il y a aussi des prières, mais elles sont rares, mais elles sont plutôt du Moyen-Âge. Le Veni Sancte Spiritus, magnifique d'ailleurs, de la Pentecôte, est une prière à l'Esprit Saint, mais c'est vrai que chez les pères de l'Église, on ne peut pas voir de prière à l'Esprit Saint comme ça. Mais si on le fait, c'est tout à fait légitime. Mais étant entendu que la règle, c'est celle de la liturgie, lex orandi, lex credendi, c'est-à-dire l'Église croit comme elle prie. Comme elle prie dans la liturgie, c'est très important. Oui. Donc, du coup, la liturgie n'est pas une espèce de déduction d'une théologie a priori, c'est l'inverse. C'est la théologie qui se déduit des pratiques liturgiques, et en l'occurrence, là, par exemple, l'égalité du Père, du Fils et du Saint-Esprit a été déduite par Saint Basile à la fin du IVe siècle, dans son fameux traité du Saint-Esprit, à partir de ce qu'on appelait la doxologie, la louange liturgique, où on disait dans son église à lui, en Cappadoce, à la fin du IVe siècle, gloire au Père, avec le Fils, avec l'Esprit. Donc, pour lui, c'était cette pratique liturgique du peuple de Dieu, qui était sans doute immémoriale pour lui, cette pratique liturgique était l'expression même de l'égalité des trois personnes. On peut donc s'adresser à chacune d'elles, mais il y a une sorte de hiérarchie première quand même. L'origine, le Père, par le Fils dans l'Esprit.
0: Et alors donc, avec Marie et les saints, vous avez dit, il faut penser quoi? Une sorte de compagnonnage? Il faut s'imaginer avec le saint un petit peu devant nous, à côté, qui prie avec nous? Alors, la Trinité ?
1: Même chose, je vais me référer à la liturgie à nouveau.
0: Oui, mais c'est bien.
1: La litanie des saints.
0: Oui.
1: Quand on prie la litanie des saints, on a souvent, pour faire participer l'assemblée, si c'est en latin, c'est ora pro nobis, et c'est...
0: Priez pour nous.
1: Voilà, priez pour nous. Donc on demande de prier pour nous. Et je crois que là aussi, c'est tout à fait juste, c'est-à-dire c'est... Marie a un rôle très particulier, elle est Immaculée Conception, elle est la première des sauvés, mais elle est Mère de Dieu, et ça a été bien défini par le Concile d'Éphèse. Mais je crois qu'il faut la regarder comme celle qui nous montre la personne qui a laissé pleinement la grâce agir en elle. Quand on prie le « Je vous salue Marie », c'est pleine de grâce. Et en grec, c'est kekaritomene, c'est-à-dire celle qui a laissé la grâce agir en elle. Et c'est un modèle. C'est le modèle par excellence. C'est-à-dire que si nous étions complètement ouverts à l'esprit, ouverts au travail de la grâce, nous sommes appelés à devenir, à vivre de la même sainteté. Et je crois que Marie, au plus haut point, les saints sont des humains, des hommes, des femmes, qui ont cherché Dieu, qui se sont laissés mener par l'esprit, qui sont venus, qui ont vraiment répondu à leur vocation de temple de l'esprit, qui est notre vocation depuis notre baptême. Et donc, qui ont vraiment accompli leur baptême, et ils peuvent nous guider vers Dieu. Et c'est dans ce sens-là qu'on leur dit, mais vous qui avez su trouver le chemin de Dieu, prier pour nous.
2: Mmh. Oui, voilà. Oui, c'est ça. Mmh. On ne prie pas pour les saints, on prie par eux. Hein, c'est la grande différence, hein, évidemment. Mmh. Et puis, du point de vue aussi, on a un mot théologique un peu barbare, il faut bien
0: allez-y,
2: le reconnaître.
0: Hein,
2: chez les théologiens du Moyen-Âge, saint Thomas et les autres, quoi, pour distinguer Marie et les saints.
1: Oui. Hein, mmh.
2: Donc, envers Dieu, c'est un culte de l'atrie, disons.
1: Oui. Hein,
2: pour les saints, c'est la dulie.
1: Hein, voilà.
2: Et alors, Marie, parce qu'elle est...

0: qu'on fasse une première pause pour, après qu'on a un peu vu ces différences hein, de vénération, pour qu'on rentre dans ce que c'est que la vénération et l'adoration. Ah. Et je vous propose de faire une première pause. C'est un texte très intéressant de saint Thomas d'Aquin. C'est dans la Somme théologique, c'est dans la partie Segunda Segundae, c'est-à-dire 2,5. Oui. C'est la question 85 et Thomas se pose la question de ce que c'est que justement l'adoration. Et donc on écoute saint Thomas d'Aquin.
1: Même l'adoration corporelle s'accomplit en esprit quand elle naît de la dévotion spirituelle et s'ordonne à la promouvoir. La prière est sans doute dans l'esprit à titre primordial, mais elle s'exprime secondairement par des paroles, nous l'avons dit plus haut. De même, l'adoration consiste principalement en la révérence intérieure envers Dieu et secondairement en signe corporel d'humilité. Ainsi, en fléchissant le genou, nous exprimons notre faiblesse devant Dieu. Prosternés, nous protestons que nous ne sommes rien nous-mêmes. Nous ne pouvons pas atteindre Dieu par les sens, mais les signes sensibles provoquent notre âme à se porter vers lui.
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0: Voilà, alors ce texte, il est vraiment intéressant parce qu'il y a plusieurs choses que je retiens, enfin vous me direz si c'est juste. D'abord, l'idée que la vénération, enfin l'adoration exactement, c'est une sorte de prosternation intérieure, il y a une sorte de quelque chose de l'ordre de l'abaissement. Oui. Et puis, il dit, mais finalement ce qui est important aussi, c'est qu'on peut faire ça intérieurement, mais il ne faut aussi pas oublier de faire ça extérieurement. C'est-à-dire que le corps, comme votre grande idée, le corps fait partie intégrante de la prière. Enfin, tous les sacrements passent par le corps et la prière doit aussi être une sorte d'abaissement du corps.
3: Oui. Ben oui, il n'y a pas d'intériorité pure, quoi.
0: Oui.
3: Ça n'existe que à travers le corps d'une manière ou d'une autre. Hein. On sait très bien du point de vue anthropologique, par exemple aujourd'hui, que pour qu'un petit bébé devienne un adulte qui tienne la route, qui soit capable d'assumer sa vie, eh ben il faut que dès la petite enfance, et même dès le ventre de sa mère, finalement, il y a déjà un rapport qui existe entre elle et lui. Mmh. Et à plus forte raison, quand il est né, qu'on a coupé le cordon ombilical, etc. Donc il va se tenir à distance, l'ombilic suturé, et donc, du coup, il ne reviendra plus dans le ventre de maman. Mais comment va-t-il pouvoir grandir alors qu'il était à l'intérieur? Ben seulement à travers des gestes, des caresses, des adresses, le corps, les regards, les sourires. Et en ce sens-là, c'est-à-dire que le plus hautement spirituel de ce qui va se construire en lui, comme de ce qui s'est construit en chacun de nous, passe nécessairement à travers des relations qui sont de l'ordre du corps, qui sont de l'ordre des regards, des sourires, des paroles dites, des services rendus, des coups de main, que sais-je encore, hein, tout passe par le corps. Alors, en ce sens-là, nous habitons aujourd'hui un monde, si vous voulez, où, comme on disait, le dualisme grec de l'âme et du corps est perçu autrement.
0: Oui.
3: Et où nous comprenons mieux que plutôt que de parler d'un être humain qui serait âme et corps, on parle plutôt d'un être humain qui est corps animé, corps parlant, corps signifiant, enfin il y a mes corps nécessairement, étant entendu que le corps n'est pas une chose, c'est le fameux corps mien, comme dirait le philosophe Paul Ricoeur, qui est autre chose que l'organisme dont on nous parle pour les sportifs, etc., etc. Alors ce corps mien, il passe, il est aussi organisme, mais le corps mien est bien plus large que le simple organisme. Mmh. Et du coup, c'est comme ça qu'on symbolise et qu'on arrive à se construire dans ce qu'il y a de plus hautement spirituel. De ce point de vue-là, pour moi, c'est très important pour comprendre, par exemple, la résurrection. Voilà. C'est-à-dire que la résurrection, finalement, ce que veut dire la Bible, et puis l'Église, enfin le peuple d'Israël aussi, et puis l'Église à travers ce terme, c'est bien d'une certaine manière la même chose que ce que visaient les Grecs, Socrate, à travers l'immortalité de l'âme, Socrate buvant la ciguë, pour prouver à ses disciples que l'être humain, l'âme humaine demeure par-delà la mort. Mais c'est bien la même idée, mais pensée et même pensée différente.

0: différemment et même transformé.
1: Oui.
0: C'est-à-dire que le corps n'est plus perçu du point de vue biblique et du point de vue de l'Église comme une sorte de prison de l'âme,
1: oui.
0: Soma, sema, comme disaient les Grecs. Le corps va être la médiation, le milieu dans le qui va permettre au plus spirituel de ce que nous sommes de pouvoir grandir.
1: Mmh.
0: Et du coup, ce qui est appelé à vivre en Dieu, c'est précisément ça. Ce « je », hein, c'est le « je », mais en tant que construit, à travers les relations du corps et tout ce qui peut faire une vie, quoi. Et du coup, je trouve que c'est beaucoup plus riche. Même si le terme paraît un peu désuet à beaucoup de contemporains, je le comprends, parce que beaucoup se représentent la résurrection de manière tellement matérielle qu'en effet, ce n'est pas croyable. Hein, si c'est simplement les os qui se raboutent et la chair et la peau qui repoussent, évidemment, c'est-à-dire Ézéchiel, chapitre 37, prise au pied de la lettre, évidemment, ça ne va pas. Mais si c'est ce « je », parce que c'est bien ce « je » qui est destiné à vivre par-delà la mort. Hein, si Dieu est amour, son amour n'est pas comme une parenthèse qui fermerait au moment de notre mort.
1: Oui.
0: Donc ça perdure. Comment ça perdure? Ben, l'Église dit, c'est voilà.
1: C'est la même chose.
0: Ce jeu construit le plus haut, dans sa structure la plus hautement spirituelle, à travers les relations, à travers le corps, à travers ce que nous faisons là,
1: oui.
0: etc., dans le quotidien des jours.
1: Mm-hmm.
0: C'est beaucoup plus parlant.
1: Et donc justement, ça aussi, ce que vient dire le père Louis-Marie Chauvet, c'est que ça a une résonance dans notre prière, notre vénération. C'est vrai qu'on a une culture où, en fait, on s'abstrait du corps pour être là en vénération, dans la plus fine pointe de l'âme, alors qu'en fait, la position du corps est importante, la façon dont on se tient est importante, tout est important.
2: Alors, je crois qu'effectivement, les postures de prière sont extrêmement importantes et disent, je dirais, ce qu'il y a de plus spirituel. Alors, on ne peut pas laisser son corps au vestiaire quand on rentre dans une église.
1: Oui.
2: C'est-à-dire, c'est... Et puis, je crois aussi qu'il y a cette affirmation du credo que l'on dit comme ça, sans quelquefois réfléchir, mais quand on... Tous les dimanches, pratiquement, si on dit le symbole des apôtres, on va dire « je crois à la résurrection de la chair », ça veut dire que notre corps est appelé à passer, je dirais, dans une perspective d'ouverture totale à Dieu. C'est ça, finalement. Et le corps, en liturgie, expérimente ce déjà-là, quelque part, de la présence de Dieu. Et être en prosternation ou en grande prostration, ça dit vraiment ce que l'on est face à Dieu.
1: Mmh.
2: Et donc le corps participe tout à fait, et une attitude d'adoration, une attitude de prostration a tout à fait sa place, et à ce moment-là, le corps est pour Dieu, et dit tout ce que l'être a envie de dire à Dieu.
1: Mmh.
2: J'aime bien dire qu'on passe avec un gros mot eschatologique, un gros mot théologique, je dis, on passe en perspective eschatologique.
1: Ah oui, c'est-à-dire, un gros mot, là.
2: On est déjà comme si on était dans le royaume.
1: Mmh.
2: Voilà, on est totalement donné, on chante la louange de Dieu, on ne peut plus dire autre chose que la louange de Dieu, on est dans une attitude d'adoration, comme si on était déjà, je dirais, dans la vision de Dieu, et en fait, on le signifie en disant qu'on est en attente de cette vision.
1: Mmh.
2: Et donc, le corps le dit autant que l'esprit.
0: Oui, oui. Il me semble que la redécouverte de la tradition biblique, jointe à, disons, à la philosophie contemporaine, quoi, la phénoménologie notamment, nous aide à comprendre les choses beaucoup mieux. Hein. Celui qui a sans doute, pour moi, écrit les plus belles pages sur ça, c'est Michel de Certeau, au début de son livre La faiblesse de croire.
1: Voilà, donc c'est un jésuite qui est mort dans les années 80.
0: Il a quelques pages magnifiques intitulées « L'homme en prière, cet arbre de points, cet arbre de gestes », où il dit, mais le geste ne vient pas seulement accompagner la prière, le geste est prière. La prière est une succession de gestes. On dispose des objets, on se met... Et c'est vrai que chacun d'entre nous fait cette expérience-là. Le simple fait d'être assis dans un fond d'église ou dans une petite chapelle, dans l'espèce de sidération d'une présence, mais c'est la prière. La prière, elle est là. Elle est c'est mon corps qui prie. Quand je fais l'encensement des personnes qui sont décédées, je demande que cet encens que l'on fait monter là, par respect pour la personne qui a été créée à l'image de Dieu, qui a été configurée au Christ par la foi et le baptême, qui est devenue temple de l'Esprit Saint, c'est quand même pas rien, et bien que cet encens soit notre prière et qu'il monte. Voilà. Mais moi, je crois. Et il n'y a aucune superstition.
1: Oui,
0: là-dedans,
1: c'est
0: l'inverse.
1: Oui.
0: C'est toujours la même chose en liturgie. Nous n'avons pas besoin d'un troisième concile Vatican pour nous donner encore de nouvelles prières. Le problème, c'est de viennent habiter les rites qui nous sont proposés par le

0: Concile Vatican II, quand je fais une démarche de procession, chaque pas est un pas vers le Dieu riche en miséricorde qui vient vers moi. Si j'habite spirituellement que ce n'est pas là, je suis dans la prière. C'est clair. Et quand j'aime beaucoup les gestes, beaucoup de gens lèvent les mains comme ça pendant Notre Père, je trouve ça que c'est très beau. Ou même les prêtres pour la doxologie, la par lui, avec lui, en lui, quand ceux qui qu'on célèbre, j'en vois aussi, comme moi d'ailleurs, qui spontanément lèvent les mains, et c'est très bien. Ou alors quand on voit la forêt de bras qui se lève, car c'est à toi qu'appartiennent le règne, la puissance et la gloire. Voilà, le corps est prière, s'incliner en disant « je confesse », s'incliner tous devant la croix, mais c'est la prière. Bien sûr, ça peut être routinier, évidemment, tout peut être perverti, tout. Mais, pour moi, m'incliner en disant « je confesse à Dieu », c'est pas simplement faire un geste ou une posture du corps qui accompagne la prière, c'est ma prière, voilà.
1: Je vous entends, Frédéric Poulet, dire « oui ». Vous êtes d'accord ?
2: Oui, tout à fait, oui. Parce que je pense que le corps doit retrouver sa place vraiment dans la prière. On a peut-être été trop à intellectualiser la prière, et je crois surtout en Occident, c'est moins vrai ailleurs, mais en Occident, on a eu beaucoup tendance à vouloir intellectualiser et à comprendre ce qu'on disait, etc. Alors que je crois qu'il faut savoir être pauvre aussi dans la prière. C'est-à-dire que des fois on peut être fatigué, on est là, nos lèvres parlent, et c'est une prière. Le corps est là, il est présent. On n'est pas forcément toujours pleinement attentif à tout, des choses nous échappent, etc. C'est une façon d'être pauvre aussi et de dire c'est au cœur de cette pauvreté que Dieu m'attend. Et c'est au cœur de cette pauvreté que je peux prier pour le monde. La prière n'est pas une spécialité, je dirais, réservée à une élite. Elle est inscrite au cœur de toute personne. Et il faut savoir, pauvrement, avec son corps, signifier la présence à Dieu. C'est-à-dire se rendre présent à Dieu. Être là pour Dieu. Et je crois que c'est d'abord le corps. Parce que la meilleure façon d'être là, c'est d'être présent, mais physiquement.
1: C'est intéressant ce que vous dites, parce que souvent, les gens disent « Ah, j'ai mal prié, j'étais, comme vous dites, fatigué, puis tout d'un coup, l'esprit est parti. » Et donc, comme si ce n'était pas une prière. Vous vous dites, le fait d'être déjà près d'un autel, à genoux ou assis, c'est déjà une prière.
2: Oui, et je crois que c'est toujours se rappeler que c'est l'esprit qui prie en nous. On est peut-être trop
1: volontariste.
2: Trop volontariste. Et si on se laisse vraiment habiter par l'esprit, laissons l'esprit prier en nous. Et ça, c'est faisons place, devenons vraiment des temples de l'esprit. C'est-à-dire que nos corps soient vraiment le lieu où l'esprit peut habiter et qui va de lui-même se tourner vers le Père. Et je crois que c'est ça l'acte de prière, c'est faire place à l'esprit.
0: Et très important, en effet, de désintellectualiser la prière, etc. Nous sommes trop intellectuels. Dans la liturgie, il ne s'agit pas de s'apesantir pour comprendre chaque mot. Ce serait épuisant. Or, la liturgie est un lieu, au contraire, de décontraction. On se laisse porter. Moi, hier, j'ai chanté un très beau « Gloire à Dieu ». C'était magnifique. Je n'étais pas en train de penser à ce que chaque mot veut dire. Je me suis laissé porter par le chant de tous. Et du coup, c'est ça la louange. Mais c'est mon corps, ma voix, qui priait. Et le chant, bien souvent, c'est ça. Donc nous sommes un peu victimes d'une intellectualisation qui voudrait que nous comprenions tout pour que ce soit, entre guillemets, spirituellement valable. Il faut absolument lutter contre ça et revenir à quelque chose de beaucoup plus simple. Mais habiter véritablement un chant, habiter le corps dans sa posture, dans son geste, dans ses démarches, mais c'est ça la spiritualité. Elle est là pour moi. C'est clair. Non.
1: Je vous propose qu'on fasse une seconde pause en entendant un texte de la bienheureuse Élisabeth de la Trinité. C'est dans la fameuse prière à la Trinité du 21 novembre 1904. C'est l'inverse de ce que vous avez dit. D'accord. Mais justement, j'aimerais qu'après vous réagissiez à ce texte. Ouais. Donc c'est la prière à la Trinité d'Élisabeth de la Trinité.
3: D'accord. Ô mon Dieu, Trinité que j'adore, aidez-moi à m'oublier entièrement pour m'établir en vous, immobile et paisible, comme si déjà mon âme était dans l'éternité. Que rien ne puisse troubler ma paix, ni me faire sortir de vous, ô mon immuable, mais que chaque minute m'emporte plus loin dans la profondeur de votre mystère. pacifiez mon âme. Faites-en votre ciel, votre demeure aimée et le lieu de votre repos. Que je ne vous y laisse jamais seul, mais que je sois là tout entière, tout éveillée en ma foi, tout adorante, toute livrée à votre action créatrice. Ô mes trois, mon tout, ma béatitude. Solitude infinie, immensité où je me perds, je me livre à vous comme une proie. Ensevelissez-vous en moi pour que je m'ensevelisse en vous, en attendant d'aller contempler en votre lumière l'abîme de vos grandeurs.
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1: Alors, comment est-ce que vous lisez cette prière? Comment vous entendez cette prière? Est-ce que c'est un modèle pour ce qu'on... un modèle sur lequel se conformer pour faire une prière? Parce qu'on sent bien qu'on est dans une dimension assez mystique, là. Hein.
0: Ah ben c'est le moins qu'on puisse dire, et c'est très beau, c'est vraiment oui. C'est vraiment magnifique. Hein. Mais ça répond à une vocation particulière, une vocation mystique. Donc, que des éléments comme cela aient leur place dans la prière, dans la liturgie même, mais c'est rare.
1: Oui.
0: Encore que Ave Verum Corpus Natum de Maria Virginis, c'est très contemplatif, hein, d'accord. Que ces places aussi dans la prière personnelle, pourquoi pas, hein. Simplement, c'est pas comme ça que l'Église prie dans la liturgie. Elle prie d'abord en nous et pas en je. Ça, donc ça, c'est de l'ordre de la prière personnelle. Ce qui parfois me gêne un peu aujourd'hui, on pourrait avoir tendance parfois à vouloir faire dire ou faire chanter ensemble, dans une liturgie, des chants dont les paroles sont celles-là ou de ce oui. type-là. Donc des chants qui sont des chants venus d'une forte expérience mystique. Là, je suis un peu gêné, parce que j'ai l'impression qu'on est en train d'imposer un modèle d'une intensité extrêmement forte à des personnes qui sont... comme moi d'ailleurs, bien souvent, à milieu de ce type d'expérience. Et donc, je me dis, est-ce qu'on n'est pas dans quelque chose qui manque de pudeur à certains égards? Est-ce qu'il ne faut pas plutôt... Alors, qu'on fasse ce genre de proposition dans le cadre d'une retraite spirituelle, dans le cadre d'un...
1: Oui.
0: Voilà, pourquoi pas? Mais quand, comme je l'ai vu une fois ou l'autre, dans une assemblée du dimanche, on fait chanter quelque chose comme ça à tout le monde... Moi, je trouve qu'on est un peu à la limite, quand même. Hein, et que la liturgie doit être un lieu qui demande de la pudeur. Là, je ne suis pas sûr qu'on ne soit pas un peu en train de franchir. Voyez,
1: vous êtes d'accord, Frédéric Poulet? C'est un peu limite.
2: J'aurais peut-être une sensibilité peut-être un petit peu différente par rapport à ça. En entendant cette prière-là d'Élisabeth de la Trinité, je me disais que le corps n'est pas du tout absent. Parce qu'en fait, elle dit « je voudrais contempler ta lumière ». Donc, on a quand même une analogie qui est corporelle. Alors, c'est une expérience mystique. Et souvent, je dis aux étudiants, une expérience mystique, ce n'est pas fait pour servir de modèle de prière à toute l'Église. Voilà, et ça doit rester exceptionnel. Voilà. C'est un don de Dieu. C'est exceptionnel. Et c'est fait à une personne pour le bien de tous. Voilà. Et ça ne doit pas aller au-delà de ça. Ça ne doit pas être le modèle de toute vie. Alors, je crois qu'il y a... à la fois, il faut toujours trouver l'équilibre, justement, entre une prière, je dirais, ecclésiale, en nous, et puis une prière personnelle, qui peut tout à fait connaître ses accents mystiques, et qui, effectivement, doit être préservée par une pudeur. Le rite est quelque chose, le rituel, en général, est quelque chose qui préserve d'une expression qui manquerait de pudeur. Le fait qu'on ait des paroles qui sont proposées, par exemple, souvent, je dis, par rapport au rituel du mariage, si on demandait à des gens de dire en public pourquoi ils veulent se marier, ça serait vraiment violer leur intimité de couple. Alors le rituel protège, et le rituel propose des paroles qui sont codifiées et qui aident à exprimer l'inexprimable. et le personnel. Mmh. Et je crois que ça, c'est, il faut vraiment faire la différence entre ce que l'on peut dire en public en préservant la personne, préservant son mystère. Voilà, j'insiste souvent sur le mystère de la personne et le mystère de sa relation à Dieu. Et puis, des lieux où ce mystère peut s'exprimer, mais je ne pense pas que Élisabeth de la Trinité, lorsqu'elle a écrit ça, l'a écrit pour que ce soit publié. Voilà. Et dans le sens, voilà, dans le sens où c'est une expérience personnelle qui est très belle et qui a sa place dans l'oraison. Voilà. Qui a sa place dans la vie de prière. Et heureusement qu'il y a des expériences fortes pour, je dirais, donner le goût de Dieu et le goût de la prière, y compris le goût de la prière liturgique.
0: En d'autres termes, il faut préserver la diversité des jeux de langage dont nous avons besoin dans la foi. Il y a le jeu de langage liturgique, puis il y a le jeu de langage théologique, puis il y a le jeu de langage mystique. Oui. Voilà. On est dans la mystique, on en a besoin de ce langage-là aussi. Oui. Mais pour l'utilisation liturgique, Il y a le fameux Anima Christi, âme du Christ, sanctifie-moi, corps du Christ, sauve-moi, sang du Christ, enivre-moi. Bon, il y a quelques...
5: Mais c'est pas non plus un
0: simplement,
5: pudique,
0: aujourd'hui, on tend non, peut-être, très... il me semble qu'on tend peut-être à, entre guillemets, à en rajouter, dans la mesure où on voit bien que l'accent porte sur des expériences individuelles et émotionnelles fortes. C'est ça qui est demandé par beaucoup de gens aujourd'hui, y compris dans nos assemblées paroissiales, et on peut comprendre pourquoi, et on peut aussi se laisser interroger pour savoir comment honorer cette demande. Je le pense. Mais il peut y avoir une accentuation telle de cette prise en direct sur Dieu avec un jeu individualiste et de la musique qui murmure, si vous voulez, dans un certain nombre de chants, qui, à mon avis, devient là aussi limite. Oui. La liturgie, c'est en nous, c'est pas simplement des murmures, si vous voulez, individuels, même si aujourd'hui la culture appelle ça. Mais ça peut être un peu dangereux. Hein, je sais pas ce que...
2: Mais je crois qu'il faut faire... Enfin, il faut toujours garder l'aller-retour entre la liturgie et la vie d'oraison. C'est-à-dire que la vie d'oraison doit nous porter à pouvoir prier en corps ecclésial. C'est-à-dire membre du corps, j'ai un temps de prière personnelle, mais ça doit me porter vers une prière ecclésiale. Et la prière ecclésiale, elle doit renvoyer à la prière personnelle. Donc je crois que là, elles se nourrissent mutuellement. Et je crois qu'il faut garder justement cette diversification pour pouvoir avancer dans une authentique vie de prière, à la fois prière personnelle d'oraison, peut-être avec des moments mystiques, mais en général les mystiques ne crient pas sur les toits qu'ils ont vécu une expérience mystique, et une expérience communautaire. Mais bon, moi je pense quand on chante par exemple Exultet la nuit de Pâques, mais c'est vraiment lyrique, c'est voilà, on ose dire des choses et on est devant un cierge, voilà, et on se laisse aller à dire la nuit bienheureuse, et là c'est une prière liturgique, et il y a de la place pour le sentiment dans la liturgie, il y a de la place pour l'émerveillement dans la liturgie, mais je dirais c'est un émerveillement et un lyrisme qui est donné par l'Église. Et ça vient compléter la prière personnelle, mais la prière personnelle n'a peut-être pas à être exposée aux yeux de tous, parce que c'est aussi le secret du roi. Et je pense qu'une Élisabeth de la Trinité, elle aurait gardé ce secret du roi. Elle l'a écrit et puis on l'a repris après. Mais c'est le secret du roi.
1: C'est dans le livre de Tobie, cette jolie citation.
0: Une belle expression de ce que Frédéric vient de dire, c'est les moments de silence dans la liturgie, où chacun prie personnellement, mais où on entend un silence communautaire, c'est-à-dire une prière communautaire qui s'entend. Moi, par exemple, qui ai le bonheur de présider, comme on dit, donc l'Eucharistie, la messe assez souvent, j'aime bien au début, quand on dit la première prière, l'oraison d'ouverture, qui sont souvent très sobres, j'aime bien entendre le silence de l'assemblée. Vraiment, on entend une mouche voler. Eh bien, à ce moment-là, quand ma voix fait monter, parce que c'est la prière de tous,
1: c'est pas votre
0: qui
1: prière,
0: se dit... Eh bien, c'est vraiment, voilà, chacun peut prier personnellement et en même temps se sentir, comme dirait saint Paul, membre du corps du Christ à plein, quoi. Hein. C'est très fort.
1: Alors, on a beaucoup parlé d'adoration. Maintenant, la vénération, et en particulier la question des intermédiaires, des objets vénérables, si on peut dire. Alors, je tremble un peu parce que moi, j'ai l'idée que les liturgistes n'aiment pas trop ce genre de choses, les médailles miraculeuses, l'eau de Lourdes, les objets de dévotion, peut-être même les reliques. Quel est votre... est-ce que ça aide? Est-ce que c'est bien? Comment est-ce qu'il faut voir cette dévotion-là?
2: Alors, ma vénération, spontanément, alors je suis sans doute complètement déformée.
5: Oui, peut-être que mon vocabulaire n'est pas bon.
2: Quand j'entends le terme vénération, je pense immédiatement à

0: Vénération de la croix.
1: Voilà. Alors pourquoi voilà, déjà.
0: Et effectivement, c'est un geste unique dans l'année qu'on pose le Vendredi Saint, oui. où on embrasse la croix, et le baiser liturgique de la oui. croix appartient à la tradition de l'Église oui, depuis oui, oui. les tout premiers
2: Toujours,
0: siècles.
2: Oui. Et le cierge pascal aussi.
0: Voilà. Oui, oui. Et je crois que l'Église n'a jamais exclu une vénération, mmh. de même qu'on embrasse l'autel, mmh. hein, on embrasse l'évangile, l'évangéliaire, mmh. à la fin de... Donc, il y a vraiment un culte qui va même de dire on met la bouche, hein, donc mmh. ad os, c'est... Mmh. Voilà, c'est... Et je crois que l'Église a toujours porté, y compris au sein de sa liturgie, des actes de vénération et d'adoration. Mmh. Puisque, au sens large du terme. Oui. Après, il y a des extensions. Enfin, moi, je verrais plutôt les autres comme des extensions. C'est-à-dire, qu'est-ce qu'on fait de ces objets? C'est toujours la même chose. Est-ce que ces objets sont des signes qui appellent à aller vers Dieu? Voilà. Par exemple, j'ai longtemps été au service jeune à Lourdes. Mmh. Et au service jeune, on faisait un itinéraire sur les signes de Lourdes. Voilà. Et donc, on faisait toucher le rocher de la grotte, on allait boire l'eau, etc., le geste du cierge. Mmh. Et on avait toute une dynamique à la fois baptismale et spirituelle. Et on disait, ben voilà, je m'appuie sur le Christ qui est mon rocher. Mmh. Voilà. Et on allait toucher le rocher de la grotte. Mmh. Voilà. Je suis aussi l'eau du baptême, renouvellement du baptême, l'eau qui purifie, l'eau qui donne de vivre, etc. La lumière, qui est lumière dans ma vie, etc. Mmh. Que Marie me conduise vers l'unique lumière qui est le Christ. Et je crois qu'à partir du moment où on est dans une perspective où on ouvre au véritable sens spirituel, pour moi, j'ai aucun problème à vivre ce genre de geste. Mmh. Toute théologienne que je puisse être, oui, je n'ai sûr. Aucun problème à les poser.
2: Oui, dans, je dirais parce dans que une... théologienne. Justement.
0: Voilà, ou parce que oui. théologienne. Oui. Parce que, tout simplement, c'est ben, quelquefois aussi se dire pauvre parmi les pauvres, avec mmh. les autres. Et puis mmh. mon corps et mon être priant et croyant mmh. a aussi besoin de signes. Mmh. Donc moi, je ne suis pas du tout contre. Le tout, c'est que ça ne devienne pas un culte
1: idolâtre.
0: Tel, idolâtre, mmh. que je préfère la médaille au Christ ou que je préfère la médaille à la personne qui est représentée sur cette médaille. Mmh. Ce n'est pas la médaille qui va me sauver. Mais la médaille peut être le signe de mon sauveur. Mmh. Comme quand on porte une croix, oui. C'est le signe de notre Sauveur. Mmh, oui, voilà. Oui. Et donc, d'ailleurs, on bénit toujours oui. la personne qui va porter l'objet. Oui, oui, quand ça. On dit qu'on va bénir des objets, oui. on bénit toujours la personne qui va porter l'objet. Quand on, c'est dans les formules de bénédiction, c'est toujours précisé.
1: Oui.
0: C'est pour ceux qui le porteront.
1: Mmh. Mais, alors, oui, vous aussi, vous n'avez pas de problème.
2: Non, je suis absolument d'accord. Il oui. Y a simplement... Une hiérarchie dans les
1: oui.
2: objets.
1: Oui.
2: Il y a ceux, il y a les objets liturgiques traditionnels. Alors, le plus significatif, c'est l'autel. C'est un objet.
1: Oui.
2: Il y a le cierge pascal, il y a la croix, etc. Ça, ça fait partie de la tradition liturgique. Et c'est même tellement important, des objets comme ça, qui faisaient l'objet d'une véritable vénération. Mmh. Avant qu'on ne connaisse, dans notre tradition liturgique romaine, latine plus exactement, l'adoration du Saint-Sacrement, on vénérait l'autel, on vénérait le livre de la parole, on vénérait, alors chez les orientaux, les icônes, qui eux n'ont jamais eu le culte d'adoration eucharistique que nous connaissons, mais ces objets étaient vraiment des objets à dimension spirituelle, et pas seulement à dimension décorative ou dimension didactique pour instruire les gens, comme les vitraux sur les vies des saints ou sur le rapport entre l'Ancien et le Nouveau Testament. Hein. Donc, il y a des objets. Certains objets ont fait l'objet oui. d'une véritable vénération. Je pense notamment au livre de la parole. Oui. C'est quelque chose. Oui. Et dans la liturgie actuelle, quand même, enfin, on le lève, on l'encense, on le chante, on l'alléluia, si je peux ainsi m'exprimer. On l'enlumine, on l'illumine avec les cierges, etc. On le baise, comme, je veux dire, et le prêtre ou le diacre ou l'évêque, bien sûr, quand il a lu l'évangile, il le lève en chantant ou en disant « Acclamons la parole de Dieu ». Il élève la chose, alors que ce n'est pas à la chose que l'on s'adresse, c'est à celui que désigne la chose. « Louange à toi, Seigneur Jésus ». Mais il élève la chose quand même, parce que, en langage liturgique et théologique, le livre devient comme le sacrement du Christ qui nous parle. Et donc, alors, tout est comme ça. Après, alors, il y a les autres objets, comme les médailles, Ça, c'est dans nos, ou les statues dans une église, ou les, ou l'eau bénite, l'eau de Lourdes, enfin bon, que sais-je encore, hein, voilà, ces choses-là. Bon, alors, ça, c'est d'un, comment j'allais dire, c'est d'un degré inférieur, mais comme Frédéric, je, personnellement, je ne vois pas de difficulté à mettre un cierge, ou, comment j'allais dire, à utiliser de l'eau de Lourdes. Simplement, comment dirais-je, les dérives sont possibles, mais je, ça me rappelle un film. Je peux.
1: Oh, allez-y.
2: Un
1: allez-y.
2: Film de. Comment il s'appelait ? Dolmy, l'arbre aux sabots. Au des années 70 à peu près. Donc, on est dans, en Lombardie, chez des paysans très pauvres qui sont exploités par les grands propriétaires. Et on a en scène une femme, une paysanne, qui est veuve et qui n'a plus qu'une vache. Sa vache devient malade. Elle prend un seau, elle va à la rivière, elle remplit son seau, et elle repasse devant un tout petit oratoire sur lequel il y a un autel avec une statue de la Vierge. Elle pose son seau, elle fait une prière, et elle va donner cette eau à boire à sa vache, laquelle, nous montre le film après, semble
1: s'en
2: porter bien. Mais dans le même film, et c'est ça qui est très intéressant, c'est qu'on voit alors là, franchement, un sorcier qui est en train de préparer une mixture avec divers ingrédients, en invoquant les anges, les saints, les machins, etc., pour donner à boire à une vieille femme qui est en train de mourir. Eh bien, on a là deux choses dont on pourrait se dire, a priori, c'est du pareil, ou même tout ça, c'est de la superstition. Ben, je regrette. La première chose n'est pas du même ordre que la seconde. La seconde, on est dans la sorcellerie. C'est-à-dire, on ne parle à personne, en vérité. Hein. On essaie de faire sortir des énergies, des objets, en invoquant finalement Dieu, les anges, les saints et tout le bazar, mais il n'y a pas de dialogue. Alors que dans le premier cas, cette femme, avec son seau, je ne ferai pas ça, mais dans sa culture, eh ben, elle s'adressait à Dieu à travers la Vierge Marie, et peut-être qu'elle a, elle a fait la plus belle prière du monde. Moi, ça me rappellerait l'obole de la veuve dans l'Évangile, hein, ou bien la femme atteinte d'hémorragie, là, qui touche le bout du manteau de Jésus. Moi, il me semble qu'il y a un certain nombre de gens qui sont comme ça. Alors, nous pouvons être prompts, et je reconnais que ça peut être aussi parfois ma tendance, prompts à dénoncer ça comme superstition. Mais vraiment, je n'en suis pas sûr. Et je veux dire, comme théologien, précisément, je comprends fort bien qu'on peut habiter des gestes qui nous paraîtraient superstitieux de manière vraiment spirituelle. Non ?
1: La clé, c'est, Louis-Marie Chauvet a dit, le dialogue. C'est ça, la clé ? C'est que l'objet est, entre guillemets, alors d'énormes guillemets, légitime à partir du moment où ça instaure un dialogue entre Dieu et moi, entre moi et Dieu.
0: Il n'est pas utilisé pour lui-même.
1: Oui.
0: Voilà. Il est signe, voilà. Alors, voilà, on pourrait dire signe. C'est vrai qu'au premier siècle, on avait un nombre infini de sacrements, enfin pas infini, mais un nombre beaucoup plus important de sacrements que le septénaire. Et c'est vrai que beaucoup de d'objets peuvent être signes finalement de la présence de Dieu et conduire à Dieu. Voilà. Un chapelet avec lequel on prie tous les jours, toute une vie, bah, je dirais, quand on arrive auprès d'une personne âgée, malade, on voit le chapelet usé, moi je suis toujours émue face à ça. C'est-à-dire, ce chapelet en lui-même, c'est un chapelet, voilà, c'est des billes de bois assemblées les unes aux autres, mais combien de prières, de relations à Dieu à travers ce chapelet.
1: Voilà. Et alors, est-ce qu'il est vénérable, justement, ce chapelet ? Dans le bon sens du terme, vous voyez ce que je veux dire ?
0: Alors là, je vais laissez le spécialiste parler.
1: Est-ce qu'il est vénérable, ce chapelet ? Parce que il a été.
2: Vénérable. Je dirais pas, mais on peut pas le traiter comme un objet, comme un simple objet profane. Voilà, on va le traiter avec respect.
0: Avec respect.
2: C'est tout. Je trouve que c'est bien. Mais tout dépend finalement. C'est toujours la même chose, quoi. Hein ? Il n'y a pas d'un côté du spirituel qui serait légitime et de l'autre côté du matériel qui serait non légitime.
1: Oui.
2: On a parfaitement le droit de prier pour la santé de sa grand-mère.
1: Oui.
2: Parce qu'on aime sa grand-mère et qu'on va à Dieu avec tout ce qu'on est, donc y compris avec son amour pour la grand-mère. Alors, ceci étant, on ne va pas demander à Dieu, si la grand-mère a 90 ans, de lui redonner ses artères de 20 ans. Ce n'est pas ça. Mais on peut demander à Dieu de lui donner de l'apaisement, etc. Mais dans l'onction des malades, voilà un sacrement qui passe, donc avec l'onction sur les mains et le front, etc. Mais Comment je vais dire, quand c'est célébré, on va le faire nous dans 15 jours, quand c'est célébré dans le climat de prière qui convient.

0: avec les gestes qui conviennent, avec la préparation qui convient. Mais il y a aussi un mieux qui se produit et qu'on voit. Alors,
1: oui, bien sûr.
0: Les personnes atteintes d'un cancer, ça ne les guérit pas.
1: Ça ne les guérit pas. Hein,
0: mais il y a aussi un mieux physique qui est en quelque sorte la résultante d'un mieux-être moral, d'un mieux-être psychique, il y a un mieux-être spirituel. Réconciliation avec Dieu, avec l'entourage dont on est dépendant, avec son corps qui est malade et qu'on a du mal à assumer, voilà. Mais quand on peut accepter ça dans la paix, alors à ce moment-là, il y a un mieux-être. Mais au fond, tout dépend, enfin, je reviens à saint Paul, moi c'est les fruits de l'esprit, quoi. Je prie Dieu pour ma grand-mère, si ça ne m'aide pas à m'occuper davantage de ma grand-mère, et à le lui montrer, au moins par des gestes, une petite lettre, etc., c'est pas la peine. Enfin, je veux dire, le fruit de l'esprit, c'est l'amour, la paix, la patience, etc. Mmh. Donc, tout peut être habité spirituellement, en quelque sorte. Voilà.
1: Dernière question, et ça sera pour vous, Frédéric Poulet. C'est une question, justement, un peu en lien avec ce qui vient d'être dit. Est-ce que la liturgie, ça sert aussi à aller mieux? À être bien?
2: C'est pas son premier but. Son premier but, c'est quand même Dieu. C'est la relation à Dieu. Alors Dieu veut notre bonheur, Dieu nous aime, donc, parce que nous sommes ses enfants d'adoption, il nous a créés, hein. La première grâce c'est la grâce de création. Donc évidemment, si on retourne à la source de l'amour, ça ne peut que nous rendre plus humains. Donc ça, on ne peut qu'aller mieux. Je dirais, plus on devient proche de Dieu, plus on est humain. Parce que le seul vraiment humain, c'est le Christ, donc il nous montre le chemin de l'humanité accompli. Et donc, effectivement, la liturgie, c'est un lieu où on peut effectivement trouver, je dirais, pas forcément un bien-être corporel, au sens d'une expression corporelle, mais un abandon du corps à Dieu, et effectivement, je dirais, signifier la vocation profonde de notre être, c'est-à-dire être présent pour Dieu, être là pour Dieu. Et dans ce sens-là, oui, la liturgie, c'est un chemin qui nous aide à aller mieux. Mais vous voyez, pas dans le sens d'une recherche de soi-même.
0: Les témoignages des gens, des paroissiens habituels sont multiples là-dessus. Mmh. Après une célébration qui a, comment je vais dire, où on a senti une communauté en prière, enfin, etc., ça se voit.
1: Oui, mais
2: c'est très
1: bien.
2: Fort, par exemple, dans le rite des funérailles. Dans les rites des funérailles, où accompagne justement une souffrance.
0: Ah ouais.
2: Et finalement, on dit, ben voilà, on est aussi avec Dieu dans cette souffrance, et on prie Dieu face à cette souffrance. Ouais. Et là, on est vraiment dans une perspective où on dit, ben, l'humain, tout ce qu'on a vécu, etc., ne s'arrête pas là, et on prie pour la personne, et on demande le bonheur pour elle, de lui pardonner aussi ce qu'elle a pu rater dans sa vie, de façon à ce qu'elle accomplisse vraiment sa vocation de fils de Dieu adoptif, sa vocation baptismale.
1: Merci à tous les deux. Alors, peut-être que les téléspectateurs vont avoir envie de vous entendre à nouveau et par la voix du livre en particulier. Louis-Marie Chauvet, vous avez fait paraître un livre qui reprend un peu ce que vous nous avez dit au début de l'émission. Ça s'appelle « Le corps, chemin de Dieu » chez Bayard. Alors, en très peu de mots, c'est justement ce que vous dites. Hein. C'est tous les sacrements, on utilise la voix du corps.
0: Ah ben oui, toute la liturgie, oui. Oui, oui, c'est... ça ne fait que donner un écho théologique à la belle formule de Pascal qui veut faire l'ange fait la bête.
1: Oui.
0: Donc nous ne sommes pas des anges, nous passons par le corps et ce n'est pas une maladie. Hein. Il faut assumer son corps et le corps c'est la relation et c'est comme ça qu'on va à Dieu. Voilà. Et je trouve que c'est très bien parce que ça veut dire aussi qu'on devient chrétien par les pieds.
1: Très bien. Frédéric Poulet, vous avez écrit un livre, Célébrer l'Eucharistie après Auschwitz, là aussi très rapidement, et puis vous pouvez aussi nous expliquer qu'à l'UCO, donc à l'Université catholique de l'Ouest, on peut s'inscrire.
2: Le livre d'abord, c'est un livre qui pose la question du mal, voilà, souvent les gens disent Dieu n'existe pas puisque le mal existe, et donc j'essaye de voir comment l'Eucharistie, où Dieu se donne, peut être le lieu justement d'une réponse, hein, pas d'une solution, mais d'une réponse face au mystère du mal. C'est-à-dire quand l'amour prend place dans des situations extrêmement difficiles, dont par exemple les camps, et c'est pour ça que c'est après Auschwitz.
1: Célébrer l'Eucharistie après Auschwitz, c'est aux éditions du CERF. Voilà. Et donc je vais le dire moi-même, donc l'UCO, donc l'Université catholique de l'Ouest, recrute.

0: enfin cherche des étudiants.
1: Voilà. Et, la particularité, parce que je suis la responsable de cette filière-là, nous avons une filière de licence d'État en théologie en 3 ans, oui. Donc qui s'adresse à des jeunes qui sortent juste du bac. Donc c'est vraiment une spécificité de la faculté qui est en lien avec le régime concordataire de Strasbourg. Mm-hmm. Et donc il est toujours possible de s'inscrire pour des jeunes qui auraient envie d'approfondir toutes ces questions théologiques dès la sortie du bac.
0: Donc on peut faire de la théologie après le bac.
1: Oui, voilà, très jeune.
0: Très bien, très jeune, le plus jeune possible. Merci, merci à tous les deux. Merci de nous avoir suivis. Vous savez que vous pouvez retrouver cette émission sur le site internet de la chaîne www.kto.tv.com. Merci beaucoup et à la semaine prochaine.

0: Bonjour à toutes et à tous, bienvenue sur KTO pour la vie des diocèses où nous partons chaque semaine à la découverte d'un territoire, d'un diocèse et de son évêque et aujourd'hui direction l'Auvergne avec le diocèse de Saint-Flour dont les limites correspondent au département du Cantal au cœur du Massif central. Dans cette édition, on suivra Cantal Église, un magazine diocésain qui fédère les paroisses en étant porté par des bénévoles engagés à l'occasion de créer du lien sur tout le territoire. Et on découvrira la réflexion en cours sur les ministères institués, désormais ouverts aux laïcs, hommes et femmes. Une quinzaine de laïcs est actuellement en formation et en discernement pour répondre à cet appel. Quelques mots de présentation sur le Cantal, situé en partie dans le parc naturel des volcans d'Auvergne et de l'Aubrac. Il bénéficie d'une qualité de vie préservée et reconnue. C'est l'un des départements les plus ruraux de France. Près de 90% de son territoire est consacré à l'agriculture. Et cette ruralité dynamique qui attire de nouvelles populations reste marquée également par le vieillissement. Les plus de 60 ans représentent plus d'un tiers de la population. L'économie du département est bien sûr dominée par l'agriculture et l'agroalimentaire est le secteur qui pèse le plus sur la filière industrielle. Mais les activités services affichent aussi une croissance constante. Et pour parler du diocèse de Saint-Flour, je reçois son évêque, Monseigneur Didier Noblot. Bonjour Monseigneur.
1: Bonjour, bonjour Honorine et bonjour aux téléspectateurs.
0: Alors je viens de faire une présentation du Cantal en présence d'un fromage typique de votre région.
1: Et voilà, le Cantal est un département magnifique, marqué par un élevage de qualité. En ce moment, l'herbe va être bientôt bien grasse, un lait remarquable, qui a la chance d'offrir 5 appellations d'origine contrôlée, donc comme le Saint-Nectaire, qui a une grande zone de collecte de lait dans le Cantal. Magnifique Saint-Nectaire, voilà, qui est offert ici à l'équipe de KTO, qui a la gentillesse de nous recevoir.
0: On va se régaler.
1: Surtout que le fromage, c'est une belle métaphore. Vous voyez, cette belle croûte qui nous inscrit dans une histoire. Avant ce Saint-Nectaire, il y a le travail d'hommes, de femmes, d'éleveurs, les bienfaits de la nature, le don de la pluie, et puis des consommateurs qui se régalent, peut-être vous, avec vos équipes, dans ces journées qui viennent.
0: Dans quelques instants. Merci en tout cas de nous avoir amené un petit bout du Cantal avec ce Saint-Nectaire. Comment est-ce que vous pourriez nous présenter l'Église catholique dans le Cantal, les caractéristiques du diocèse, pendant que s'affiche quelques chiffres clés du diocèse, justement ?
1: Alors, c'est un territoire très accueillant, où les baptisés sont engagés dans leur territoire, très marqués par la célébration, par le rite, mais aussi par l'engagement auprès des plus pauvres. Alors, tout est en petite proportion dans le Cantal. 144 000 habitants, c'est un département peu peuplé, top 5 des moins peuplés, mais avec un engagement des chrétiens, des chrétiennes, auprès des populations qui savent écouter, qui sont prudents. Ça marque aussi l'Église, mais enthousiaste. Et donc, moi, je suis un évêque comblé d'avoir été nommé par le pape François dans ce territoire.
0: Quelques dates, justement, pour mieux connaître votre parcours, Monseigneur Didier Noblot. Vous êtes donc évêque de Saint-Flour depuis 2021. Vous êtes né en 1965 à Bar-sur-Aube, dans l'Aube. La figure de Charles de Foucault vous a profondément marqué au point que vous rejoigniez les fraternités sacerdotales Jésus Caritas. Vous avez également passé 2 années comme enseignant coopérant en République centrafricaine. Et c'est en 1992 que vous êtes ordonné prêtre pour le diocèse de Troyes. Parmi vos différentes missions, je mentionne celle d'aumônier départemental du mouvement rural de jeunesse chrétienne pendant 15 ans, de 1995 à 2010, et puis de 2012 à 2018, vous étiez directeur adjoint au Service national pour l'évangélisation des jeunes et pour les vocations, donc à la Conférence des évêques de France. Je termine avec votre devise épiscopale, elle vient de l'évangile de Jean au chapitre 15, « Je vous appelle mes amis ». Monseigneur Didier Noblot, qu'est-ce que ça signifie aujourd'hui d'être évêque d'un diocèse profondément rural ?
1: Déjà, c'est d'écouter beaucoup, d'être au service et d'aller vers. Vous savez, les montagnes, elles ne se croisent pas. Il faut aller au fond des vallées, aller dans les fermes, aller dans les entreprises. Et c'est ce qui me passionne d'être évêque dans ce territoire rural, agricole, marqué par des éleveurs, mais aussi marqué par des entreprises et des chefs d'entreprise qui se passionnent avec leurs collaborateurs pour faire vivre ce territoire et proposer de bons produits. Évêque dans le Cantal, c'est vraiment oser se déplacer, oser aller rejoindre les uns et les autres. Peut-être que les téléspectateurs ont vu à l'instant la carte du Cantal, où auront la joie d'aller le voir. Il n'y a pas véritablement de centre, si ce n'est une montagne. Et donc, chaque ville est pour elle-même un joyau, à aller visiter, à aller rencontrer, ce qui me donne l'occasion de faire un certain nombre de déplacements d'une ville à l'autre. Je n'habite pas que à Saint-Flour. Vous savez, on donne le nom d'un diocèse par le lieu où est la cathédrale, donc c'est le diocèse de Saint-Flour. Mais je suis l'évêque de tout le Cantal, et donc je suis souvent à Mauriac, Aurillac, Morse, que des villes qui font rêver les téléspectateurs qui auront la joie de venir dans ce département pour un temps ou pour longtemps.
0: Vous avez aussi demandé à bénéficier de ce qu'on appelle une visite régulière, une visite fraternelle, comme évêque, en novembre dernier. Est-ce que vous pourriez nous dire, peut-être c'est un terme qui n'est pas très connu de nos téléspectateurs, comment ça se passe et qu'est-ce que ça vous a apporté comme évêque ?
1: Alors une visite régulière, ça a été le choix de la Conférence des évêques de France que de permettre à un petit groupe de chrétiens de venir visiter l'évêque qui le demande. Non pas un audit, non pas une inspection, mais une visite régulière pour pouvoir entendre, dans un retour gratuit, bienveillant mais sans concession, le regard que portent des diocésains sur leur évêque pour l'aider à se recadrer et à être mieux fidèle à sa mission d'annonce du royaume et marqué par les valeurs de l'évangile. C'est ainsi qu'un évêque, une dame et un monsieur, trois personnes, un trinôme, est venu rencontrer 26 personnes dans le département du Cantal pendant 4 jours, des auditions, des rencontres, des discussions, sans moi bien sûr. Et ensuite, 3 mois après, ils m'ont fait un compte-rendu très très soigné. Et notamment, ça permet pour un évêque, en tout cas ça m'a permis pour moi, de voir les points forts sur lesquels je peux m'appuyer, sur lesquels je peux continuer d'avancer dans mon chemin d'évêque en France, dans ce diocèse du Cantal. Et ensuite, de voir les points à recadrer dans l'écoute, dans la prise en compte de la parole de chacun. Voilà, c'est vraiment quelque chose d'un beau cadeau que nous nous sommes fait dans l'Église en France, de vivre ces visites régulières. Je crois que de nombreux évêques maintenant ont pu bénéficier. Et on peut remercier les laïcs et les évêques qui prennent du temps pour aller écouter des baptisés qui parlent de leur évêque à partir d'une grille de questions. Et c'est vraiment un temps fort d'humilité et puis de confiance. Je pense qu'on peut le dire ça.
0: On va partir donc sur les routes du Cantal où la tradition des journaux paroissiaux ne date pas d'hier, mais depuis 2 ans, elle a pris un nouveau souffle avec Cantal Église, un magazine diocésain qui fédère aujourd'hui les paroisses en étant porté par des bénévoles engagés, avec 16 éditions locales, 11 numéros par an, 5000 abonnés et une organisation en pleine évolution. Le magazine s'impose déjà comme un outil central de communication et de partage pour le diocèse. Entre défis financiers, modernisation des outils et mobilisation des paroisses, immersion dans les coulisses de Cantal Église avec ce reportage de Guillaume Cross.
2: C'est à Aurillac que se tient une réunion charnière pour la revue Cantal Église, 2 ans après son lancement. Plusieurs acteurs, dont le vicaire général Jean-Paul Roland, se sont rassemblés à la maison diocésaine Saint-Paul pour faire le bilan et parler de l'avenir de la revue.
3: Notre rencontre de ce matin était tout à fait sereine. Il y avait des gens de un petit peu toutes les paroisses. Et il s'agissait donc, au bout de 2 ans, de faire un point sur l'aspect financier. Aujourd'hui, il y a un gros travail qui a été fait, un gros pas en avant. Et donc, nous sommes encore à la marge à essayer d'équilibrer les comptes, mais c'est vraiment à la marge.
2: Ce mensuel fait face à des enjeux économiques et logistiques, mais Laurence, économe pour le diocèse, reste confiante.
4: On a quand même la spécificité d'avoir une revue qui, en son sein, combien même soit-elle diocésaine, elle a en son sein des éditions locales, paroissiales. Et il est vrai que tout ça ne peut marcher qu'avec l'engagement des fidèles de l'Église qui aiment leur Église et qui veulent la faire connaître. On a cette chance, c'est vraiment action de grâce aussi aujourd'hui de les remercier. C'était un temps vraiment posé pour cela, tout en ayant le souci de la bonne gestion, ne pas craindre d'aller dans les réalités, puisqu'on a aussi à régler des problèmes d'équilibre financier, et des problèmes de fonctionnement. Mais vous voyez, j'emploie le terme problème, mais en réalité, on n'a jamais parlé de problème aujourd'hui. Voilà.
2: Le coordinateur de la revue, Michael, souhaite diversifier son public et renforcer l'attrait des abonnements auprès des jeunes.
5: Et aujourd'hui, le grand défi, c'est que les abonnés anciens soient relayés par les familles, les jeunes, parce qu'elles sont attirées par la question de la spiritualité, mais il faut les amener vers le message du Christ, il faut les amener vers l'Église catholique. Et nous, on garde l'espérance d'annoncer une bonne nouvelle. Dans ce monde où aujourd'hui, les bonnes nouvelles sont rares, on a cette chance de pouvoir annoncer un message d'espérance. Et ça, quant à l'Église, offre vraiment un vecteur de communication essentiel, surtout en milieu rural, où on garde un attachement aux traditions, à la fois dans nos montagnes, dans nos vallées et dans nos villes.
2: L'impression du journal est gérée par l'entreprise locale Champagnac. Le directeur, Sylvain, est fier de faire partie de cette aventure.
6: J'ai une équipe de conducteurs qui va être en charge de l'impression de ce document.
5: Donc ça va se dérouler sur plusieurs heures avec des changements de plaques puisque forcément nous avons une identité qui est commune mais avec une personnalisation suivant les paroisses. Une fois que l'impression est réalisée, on va rentrer dans la phase de façonnage, c'est-à-dire qu'on va être obligé de plier et ensuite d'agrafer pour que ça devienne un magazine par la suite. Et c'est vrai que le Cantal Église est devenu le client local le plus marquant et c'est un client qui fait partie de la maison.
2: Malgré la croissance de la lecture sur des supports numériques, ce mensuel papier est aussi un objet reliant les habitants du Cantal.
0: Ça fait partie des grands projets que vous avez mis en place depuis votre arrivée, Monseigneur Didier Noblot. Quels sont les enjeux pour vous d'une telle revue diocésaine dans un département comme le Cantal ?
1: Alors, la ligne éditoriale, elle est claire, elle a été bien relayée par votre reportage. D'une part, être à l'écoute de ce qui vivent les hommes et les femmes du Cantal et pouvoir leur partager des bonnes nouvelles. La ligne éditoriale, elle est claire. Et donc, ce qui a été le tour de force, c'est de passer de 16 journaux paroissiaux plus une revue diocésaine à un magazine général, un magazine pour tout le département, mais qui allie à la fois cet aspect de revue diocésaine et cette grande proximité par les encarts des journaux paroissiaux. Et d'ailleurs, le nom Cantal Église fédère, et chaque édition a gardé son titre de journaux paroissiaux, qui étaient les leurs à l'époque. Et ça, ça a été vraiment une chance. Faut penser quand même une centaine de correspondants locaux qui apportent les nouvelles, qui sont attentifs à la vie des gens de leur paroisse ou de leur territoire. Tout cela est rassemblé, partagé, et on peut offrir depuis maintenant plus d'un an et demi une revue. Vous pensez, 4800 abonnés, on sait qu'il y a 3 lecteurs par magazine en France, ce qui fait que plus de 10% de la population cantalienne lit Cantal Église, reçoit Cantal Église, partage ses nouvelles. Et ça, c'est vraiment une grande joie d'avoir lié cette revue pour tout le département, en même temps que de garder cette proximité et cet engagement bénévole. Les hommes et les femmes que vous avez vus dans le reportage à l'instant sont des bénévoles, mis à part, bien sûr, l'entreprise d'imprimerie.
0: On imagine aussi combien les liens avec les différents acteurs du territoire sont encore plus importants dans un département comme le Cantal, avec 144 000 habitants. Je pense notamment aux relations avec les élus locaux et les dernières élections qui ont conduit à un renouvellement d'une partie des maires. Comment ça se passe ?
1: Alors c'est vrai que le Cantal, avec ses 256 communes, a connu un beau taux de renouvellement, puisqu'il y a 96 nouveaux maires, à mes derniers comptages, ce qui fait qu'un peu plus de la moyenne nationale. Souvent, ce sont des personnes qui ont passé le relais, où il y a aussi peut-être quelques surprises dans telle ou telle commune. Mais dans tous les cas, les liens sont très beaux, parce que chacun a plaisir à faire vivre le Cantal, à permettre à ce territoire de donner le meilleur de lui-même, d'accueillir avec beaucoup de générosité les nouveaux arrivants et de soutenir ceux qui y vivent, dans une dimension sociale, pastorale pour nous l'Église. Et Cantal Église est un lieu de communion, est un lieu qui fédère, qui rassemble. Et pour un évêque, une de ses missions, c'est bien ça, servir l'ensemble, le bien commun, cette communion.
0: Dans les événements à venir qui marquent aussi la vie locale, il y a la montade. Une statue de la Vierge Marie qui sera montée dans les alpages. Ce sera le lundi de la Pentecôte, 25 mai. On y célébrera aussi localement les 80 ans du Secours catholique. Comment ça va se passer ? Quelles sont les particularités de cette montade ?
1: Là aussi, nous venons d'entendre cette montée dans les estives qui lie à la fois un moment très traditionnel, rituel, de monter la petite statue du village jusque dans les estives, et puis les 80 ans du Secours catholique. Un de mes soucis avec les différents acteurs pastoraux du diocèse, c'est de lier les choses, pas d'inventer des projets un peu toujours différents, mais bien de lier les choses. Et là, ça va être une chance formidable qu'à la Fonsainte, on puisse accueillir cet événement des 80 ans du Secours catholique. Alors, c'est une procession où on prend la petite statuette, on monte en pèlerinage, puisque là, on va monter. Bientôt, il y aura la dévalade au mois de septembre. Mais là, on monte, on prie, on chante, on se nourrit, on partage. Et vraiment, c'était important pour moi, à la suite du jubilé, du grand jubilé qui a remis en valeur cette idée de les pauvres vivent, les aveugles voient, les gens sont libérés, de lier ces deux événements et que le Secours catholique puisse nous éduquer, toute la communauté diocésaine, dans ce souci des autres, où chacun peut être acteur de solidarité, de rencontre, d'affection, d'amitié. Et vraiment, je suis très content que ces deux moments-là puissent se vivre dans un seul événement.
0: Ce sera donc le lundi de la Pentecôte. Et dans le diocèse de Saint-Flour, l'Église réfléchit à de nouvelles façons de faire vivre sa mission, en particulier donc dans un territoire rural marqué par la raréfaction des prêtres. Parmi les pistes explorées, les ministères institués désormais ouverts aux laïcs, hommes et femmes. Dans le Cantal, une quinzaine de personnes est actuellement en formation pour répondre à cet appel. Alors comment s'organisent-ils et à quels besoins répondent-ils? Le père Michel Malvezin, curé de la paroisse Sainte-Marie-Hertense et secrétaire général du conseil presbytéral, nous donne quelques éléments de réponse.
6: Les ministères institués ont été renouvelés par deux motu proprio du pape François en 2021. Alors jusqu'à présent, ils étaient réservés à des hommes. Désormais, ils sont ouverts aux femmes. Et donc ça, c'est une grande nouveauté. Et là, on est institué pour une mission précise, lecteur, acolyte, catéchiste. Alors, ce n'est pas pour supplier au manque de prêtres, mais c'est plutôt pour faire vivre la mission de l'Église dans notre diocèse rural comme dans tous les autres diocèses. On ne se présente pas comme candidat, on est appelé. On est appelé et le discernement s'est fait dans notre diocèse par l'intermédiaire des équipes.

0: C'est un peu plus compliqué. Il y a des distances, il y a moins de population, mais il est important que l'Église puisse être présente, elle puisse accompagner les personnes, elle puisse essayer d'avancer au rythme des personnes.
1: Et on a vu pendant cette interview quelques images de l'institution de laïcs au ministère de lecteurs lors du dimanche de la parole de Dieu en janvier 2025 à la basilique Saint-Pierre à Rome. Ce n'était évidemment pas dans le diocèse de Saint-Flour. Alors, Monseigneur Didier Noblot, comment est-ce que ces ministères institués de laïcs pourraient renforcer la présence de l'Église au plus près dans ce territoire ?
2: Et il me semble que le pape François a offert à l'Église une autre façon de pouvoir déployer son baptême et de permettre à l'Église d'être signe du salut en Jésus-Christ. On est habitué à des lettres de mission, nous sommes habitués dans l'Église à des vocations, à des responsabilités spécifiques. Là, il nous a offert quelque chose de neuf, ancré dans l'histoire de l'Église. On connaissait les ministères institués, souvent liés à l'ordination de diacres ou de prêtres. Là, il est offert aux laïcs, hommes et femmes, comme le disait le curé qui a intervenu à l'instant, le père Michel Malvezin, il a vraiment bien saisi cette aventure-là. Et je remercie cette interview parce que il nous rappelle que arriver à cette décision a été un long cheminement synodal. Depuis le texte du pape François jusqu'à l'entrée en formation de 15 chrétiens du Cantal, il y a eu de nombreuses rencontres au sein d'un conseil de laïcs, au sein du conseil des prêtres, pour chercher est-ce que c'était pertinent dans le diocèse, quels étaient les freins, les difficultés, les atouts, les enjeux, la formation. Et au bout de 3 ans de réflexion, donc d'une démarche vraiment synodale, où comme le disent les différents textes, nous avons essayé de chercher un consensus, un discernement où le consensus était le plus large. Et mis à part l'un ou l'autre qui a exprimé son appréhension, le diocèse s'est engagé dans cette aventure des ministères institués. La formation est un espace de discernement. Donc tout n'est pas fait.
1: Bien sûr.
2: Pour ces femmes et ces hommes qui sont entrés en formation, le chemin va se prendre paisiblement, comme quand on monte sur l'un des monts du Cantal, pour accéder à ce ministère, le cas échéant.
1: Je voudrais revenir sur un des moments marquants qui ont été vécus par les prêtres du Cantal, puisqu'ils étaient 24 à Rome avec vous du 8 au 14 mars dernier, avec un moment assez historique, puisqu'un jambon a été offert au pape Léon XIV. Racontez-nous un peu ce beau pèlerinage.
2: Alors, je crois que les prêtres du Cantal voulaient aller à Rome. L'année du jubilaire, c'était un peu compliqué, difficile, donc on s'est dit, on y va cette année 2026. Tous les prêtres y étaient, mis à part un peu.
1: Voilà, l'image fragile,
2: l'image formidable, où le pape reçoit un jambon qui est... Alors, pourquoi un jambon ? D'une part, pour valoriser le monde rural, le monde agricole, les bons produits qui sont faits dans ce territoire, et puis pour valoriser l'engagement des amis de la cathédrale à Saint-Flour qui font affiner des jambons dans la tour nord de la cathédrale. Et ces jambons qui ont été offerts, bien sûr, au pape Léon, mais aussi aux cardinaux qui nous ont reçus durant ces pèlerinages, ont été séduits, amusés. Alors que souvent, on offre une petite statuette ou on offre un beau livre. Nous, voilà.
1: Vous venez avec du Saint-Nectaire sur le plateau de Catéo, jambon pour le pape.
2: Saint-Nectaire pour les amis de Catéo. Voilà, je crois que c'était aussi c'était un symbole. Le symbole, il relie. Et je crois que ces produits du monde rural et agricole reliaient. Alors, on a vu tout à l'heure l'institution de lecteurs à Rome. Bien, les Cantaliens vont aussi à Rome. Et nous avons pu enraciner notre ministère de prêtres et d'évêques. C'était un pèlerinage de prêtres, ce qui veut dire que nous avons pu prendre le temps comme prêtres de renouveler notre oui. Le thème en était « La joie du prêtre est un bien pour toute l'Église ». Et vraiment, il y a eu beaucoup de joie partagée pendant ces 6 jours à Rome. Et cette joie-là a été communiquer vraiment au diocèse. C'était aussi tout le diocèse qui était à Rome, auprès du tombeau de Saint-Pierre.
1: Et on va passer, Monseigneur Didier Noblot, aux questions de terrain. On a une première question de Marguerite, de la paroisse Saint-Géraud d'Aurillac.
3: Bonjour Monseigneur. Vous êtes très au fait de la pastorale des jeunes, pour l'avoir beaucoup vécu dans votre précédent diocèse de Champagne, et ensuite à la conférence des évêques de France. Et donc là, vous débarquez dans le Cantal, petit diocèse rural. Selon vous, quels sont les défis et les atouts de la pastorale des jeunes dans un tel diocèse, avec peu de jeunes, peu de moyens et beaucoup de richesses ?
2: Merci Marguerite pour cette question. Je crois que deux enjeux, ne pas s'arc-bouter sur les chiffres. on va annoncer l'évangile dans le

0: territoire où on est, avec les habitants qui sont là, et voilà, on ne va pas s'arguer à compter, à chercher, à, voilà, et faire des propositions en écoutant ce qu'ils sont et en rendant les jeunes acteurs de leur propre démarche. Récemment, j'étais à Lourdes avec 80 jeunes en pèlerinage, 80 jeunes adolescents et lycéens qui sont en pèlerinage à Lourdes, c'est magnifique. Et
1: puis les JMJ de Séoul qui déjà motivent les jeunes.
0: Voilà, il y a déjà 35 jeunes qui sont sur un réseau social pour se mettre en route. Voilà, ne pas s'arc-bouter sur le chiffre, faire des propositions de qualité, écouter la demande des jeunes et les rendre acteurs. Et puis avoir des accompagnateurs. Mais là, dans le Cantal, je suis absolument assuré de la qualité de cet accompagnement.
1: On a une autre question de Patrice de Saint-Flour.
2: Monseigneur, dans le Cantal, notre patrimoine religieux fait partie de notre vie. Il est dans nos paysages, des petites croix au bord des chemins, jusqu'à notre cathédrale. Il témoigne de siècles de foi. Mais aujourd'hui, comment faire en sorte qu'il reste vivant, qu'il nourrisse encore la foi de chacun d'entre nous, tout en se transmettant aux générations futures ?
0: Merci à Patrice, parce qu'il dit vraiment cet engagement de toute une Église depuis des siècles à signifier le Christ mort et ressuscité, vivant aujourd'hui. Tous ces témoignages patrimoniaux sont bien présents dans le Cantal, et plus encore, les pierres vivantes. Bien sûr, il y a des édifices remarquables, des croix de chemin. Récemment, j'étais à Villedieu, où on a soulevé la trappe, où la source symbolique est dans l'église elle-même. Et puis avec un certain nombre d'autres objets architecturaux et culturels. Mais ce qui me séduit au-delà de tout cela, c'est les pierres vivantes qui ont été capables de construire ça, qui nous le transmettent. Et aujourd'hui encore, des enfants, des jeunes, des femmes et des hommes sont pierres vivantes de l'église qui est dans le Cantal. Et c'est tellement vrai qu'aujourd'hui, plusieurs personnes frappent à la porte de l'église, notamment pour être baptisées.
1: Et on termine avec une question de Fanny, qui est membre du conseil pastoral de la paroisse d'Aurillac et qui a accepté de nous confier cette question à distance.
3: Bonjour Monseigneur, je vous partage cette question. Dans un monde plus éclaté, face au vieillissement de la population, l'arrivée de nouveaux catéchumènes, comment peut-on donner du sens à une communauté chrétienne ?
0: Merci Fanny, puis vous voyez, dans le Cantal, on peut vivre dans le Cantal et puis aussi communiquer avec d'autres. Il y a du télétravail, il y a vraiment une façon, malgré les distances et l'éloignement, d'être reliés les uns avec les autres. Vraiment merci Fanny, et je crois que ce qui fera le dynamisme d'une église, c'est son souci des autres, des plus précaires, des gens qui sont plus loin. Le diocèse est engagé dans 3 jumelages partenariats églises sœurs avec des églises d'Afrique, et le diocèse est engagé aussi auprès de ceux qui ont moins. Et je crois que l'Église, quand elle se décentre, elle se recentre sur le Christ.
1: Elle mentionne aussi évidemment l'arrivée aussi dans le Cantal, bien sûr, de nouveaux catéchumènes qui contribuent à modifier le visage des
0: voilà, des femmes et des hommes qui frappent à la porte de l'Église, mais qui sont souvent déjà dans l'Église, hein, et qui ont pris part aussi à cette annonce de l'Évangile. Moi, j'ai eu la chance de pouvoir baptiser 34 personnes et témoins du baptême de 34 nouveaux baptisés, donc ils sont maintenant baptisés, et j'ai envie de dire, ils apportent une nouveauté, mais eux, ils sont bien ancrés, ils sont déjà très acteurs de la vie de l'Église, et puis de la vie sociale de leur territoire.
1: Bon, on a noté en tout cas ce rendez-vous pour le lundi de la Pentecôte, notamment pour la fameuse montade. Ça donne envie de vivre ce grand événement. Merci beaucoup, Monseigneur Didier.
0: Merci, merci. Et puis alors, bienvenue aux équipes de KTO dans notre département et à tous les téléspectateurs qui sont séduits par ce territoire et l'Église qui rayonne le Christ.
1: On va donc se régaler à l'issue de cette émission. Pour en savoir plus, en tout cas, sur le diocèse de Saint-Flour, rendez-vous sur le site internet diocèse15.fr. Cette émission et bien sûr à revoir sur kto.tv.com et à réécouter sur les plateformes de podcast et sur l'application KTO Radio. Merci pour votre fidélité. Je vous donne rendez-vous la semaine prochaine.

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1: Du psaume 39.
2: D'un grand espoir, j'espérais le Seigneur. Il s'est penché vers moi pour entendre mon

Il m'a fait reprendre pied sur le roc. Il a raffermi mes pas. Dans ma bouche, il a mis un chant nouveau, une louange à notre Dieu. Beaucoup d'hommes verront, ils craindront, ils auront foi dans le Seigneur. Heureux est l'homme qui met sa foi dans le Seigneur. Tu as fait pour nous tant de choses, toi, Seigneur mon Dieu. Tant de projets et de merveilles, non, tu n'as point d'égal. Je l'ai dit, je l'ai redit encore, mais leur nombre est trop grand. Tu ne voulais ni offrande, ni sacrifice. Tu as ouvert mes oreilles. Tu ne demandais ni holocauste, ni victime. Alors j'ai dit, voici, je viens. Dans le livre est écrit pour moi ce que tu veux que je fasse. Mon Dieu, voilà ce que j'aime. Ta loi me tient aux entrailles.

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De la première lettre de Saint Pierre, apôtre, en l'honneur de Saint Yves, qui est fêté principalement en Bretagne et partout en France, et qui est le patron des avocats. Je m'adresse à ceux qui exercent parmi vous la fonction d'ancien, car moi aussi, dit Pierre, je fais partie des anciens. Je suis témoin de la passion du Christ et je communierai à la gloire qui va se révéler. Soyez les bergers du troupeau de Dieu qui vous est confié. Veillez sur lui, non par contrainte, mais de bon cœur, comme Dieu le veut, non par une misérable cupidité, mais par dévouement, sans commander en maître à ceux dont vous avez reçu la charge, mais en devenant les modèles du troupeau. Et quand se manifestera le berger suprême, vous remporterez la couronne de gloire qui ne se flétrit pas. »

Et maintenant, frères et sœurs, louons le Christ, le grand prêtre pris parmi les hommes, pour intervenir en notre faveur, et prions-le.

0: Tu donnes à ton Église des pasteurs comme saint Yves, animés de l'esprit de l'Évangile. Accorde à ton peuple la même connaissance et le même courage.
1: Sauve ton peuple.
0: À la prière de Moïse, de saint Yves, des saints pasteurs, tu as pardonné les péchés de ton peuple. À leur intercession, purifie ton Église aujourd'hui.

Toi qui donnes la vie aux troupeaux par la main des saints pasteurs, ne permets pas qu'aucun défunt se perde. Tu t'es livré pour eux, sauve-les.

Lumière des fidèles et pasteur des âmes, Dieu qui a mis Saint-Yves comme pasteur pour ton peuple, pour le nourrir de sa parole et le guider par son exemple, accorde-nous par son intercession de garder la foi qu'il sut transmettre et de suivre le chemin qu'il a tracé. Par Jésus-Christ, ton enfant bien-aimé, qui vit et règne avec toi dans l'unité du Saint-Esprit, Dieu pour les

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0: communion de l'Esprit Saint soit toujours avec vous.
1: Et avec votre esprit.
0: Bienvenue à Notre-Dame. Ce soir, nous célébrons la mémoire de Saint-Yves. J'espère qu'il y a des Bretons dans notre assemblée, ou sinon, bonne fête à tous ceux qui, en Bretagne, nous rejoignent par les ondes de KTO, ainsi que tous les autres, pour célébrer cette belle figure, dont nous verrons que l'Évangile traçait déjà la figure heureuse et bienveillante. Bienvenue en particulier à l'aumônerie de Jean-Baptiste Say, qui nous fait l'honneur de venir prier ce soir avec nous. Vous êtes chez vous à la rencontre de Dieu grâce à Notre-Dame qui fait le go-between entre Dieu et chacun d'entre nous, surtout en cette période, cet entretemps entre l'Ascension et la Pentecôte. Une question peut-être à présenter devant Dieu: où en sommes-nous de notre vie? Répondons-nous à l'appel du Seigneur? Accueillons-nous la puissance qu'il met à notre disposition pour faire bien? Voilà, demandons pardon pour nos péchés et confions-nous à la miséricorde de Dieu. Je confesse à Dieu Tout-Puissant. Je reconnais devant vous, frères et sœurs, que j'ai péché en pensée, en parole, par action et par omission. Oui, j'ai vraiment péché. C'est pourquoi je supplie la bienheureuse Vierge Marie, les anges et tous les saints, et vous aussi, frères et sœurs, de prier pour moi le Seigneur notre Dieu. Que Dieu Tout-Puissant nous fasse miséricorde, qu'il nous pardonne nos péchés et nous conduise à la vie éternelle.

En paix, prions le Seigneur. Nous t'en supplions, Dieu Tout-Puissant, par l'intercession de saint Yves, multiplie en nous les dons de ta grâce et dirige le cours de notre vie dans la paix. Par Jésus-Christ, ton Fils, notre Seigneur, qui vit et règne avec toi dans l'unité du Saint-Esprit, Dieu pour les siècles des siècles. Amen. Amen.

Lecture du livre des Actes des Apôtres. En ces jours-là, depuis Milet, Paul envoya un message à Éphèse pour convoquer les anciens de cette église. Quand ils furent arrivés auprès de lui, il leur adressa la parole. « Vous savez comment je me suis toujours comporté avec vous, depuis le premier jour où j'ai mis le pied en Asie. J'ai servi le Seigneur en toute humilité, dans les larmes et les épreuves que m'ont valu les complots des Juifs. Je n'ai rien négligé de ce qui était utile pour vous annoncer l'Évangile et vous donner un enseignement en public ou de maison en maison. Je rendais témoignage devant Juifs et Grecs pour qu'ils se convertissent à Dieu et croient en notre Seigneur Jésus. Et maintenant, voici que je suis contraint par l'Esprit de me rendre à Jérusalem, sans savoir ce qui va m'arriver là-bas. Je sais seulement que l'Esprit Saint témoigne, de ville en ville, que les chaînes et les épreuves m'attendent. Mais en aucun cas, je n'accorde

0: prix à ma vie, pourvu que j'achève ma course et le ministère que j'ai reçu du Seigneur Jésus, rendre témoignage à l'Évangile de la grâce de Dieu. Et maintenant, je sais que vous ne reverrez plus mon visage, vous tous chez qui je suis passé en proclamant le royaume. C'est pourquoi j'atteste aujourd'hui devant vous que je suis pur du sang de tous, car je n'ai rien négligé pour vous annoncer tout le dessein de Dieu. Parole du Seigneur.
1: Nous rendons grâce à Dieu.

0: Évangile de Jésus-Christ selon saint Jean.
1: Gloire à toi, Seigneur.
0: En ce temps-là, Jésus leva les yeux au ciel et dit : Père, l'heure est venue. Glorifie ton Fils afin que le Fils te glorifie. Ainsi comme tu lui as donné pouvoir sur tout être de chair, il donnera la vie éternelle à tous ceux que tu lui as donnés. Or la vie éternelle, c'est qu'ils te connaissent, toi le seul vrai Dieu, et celui que tu as envoyé, Jésus le Christ. Moi je t'ai glorifié sur la terre en accomplissant l'œuvre que tu m'avais donnée à faire. Et maintenant, glorifie-moi auprès de toi, Père, de la gloire que j'avais auprès de toi avant que le monde existe. J'ai manifesté ton nom aux hommes que tu as pris dans le monde pour me les donner. Ils étaient à toi et tu me les as donnés, et ils ont gardé ta parole. Maintenant, ils ont reconnu que tout ce que tu m'as donné vient de toi, car je leur ai donné les paroles que tu m'avais données. Et ils les ont reçus. Ils ont vraiment reconnu que je suis sorti de toi, et ils ont cru que tu m'as envoyé. Moi, je prie pour eux. Ce n'est pas pour le monde que je prie, mais pour ceux que tu m'as donnés, car ils sont

sont à toi. Tout ce qui est à moi est à toi, et tout ce qui est à toi est à moi, et je suis glorifié en eux. Désormais, je ne suis plus dans le monde, eux sont dans le monde, et moi je viens vers toi. »

Normalement, chacun doit se dire qu'il a déjà entendu cet évangile il n'y a pas longtemps. C'était celui de dimanche dernier. Et c'est une belle occasion de revenir encore sur cette méditation et sur cette question que je posais, aussi bien pour moi que pour vous tous, où en sommes-nous de notre vie devant Dieu et devant nos frères? Un peu comme Jésus dans ce moment, nous sommes dans la nuit du jeudi saint au vendredi saint, donc en plein drame. Jésus est à la fois celui qui va vers le Père et qui va vers ses frères et qui prépare justement ses frères à aller eux aussi vers le Père comme ils continueront d'aller vers leurs frères. C'est une vocation qui est intéressante, c'est-à-dire que nous sommes appelés à une double fidélité. Fidélité à Dieu, fidélité à nos frères qui ont besoin de nous. En entrant dans la cathédrale, vous avez certainement, mais maintenant il y a des arbres, il y a des feuilles sur les arbres, on voit moins l'Hôtel Dieu. Normalement, à une belle époque qui recevait bien l'Évangile, à côté d'une cathédrale, on mettait toujours un hôpital. Aujourd'hui, ça a plus ou moins disparu et il faut se battre et pour garder les fondamentaux de la révélation de Dieu par les prophètes, par Jésus, dans l'Esprit Saint jusqu'à la fin des temps. Et qu'un centre-ville soit marqué par cette prière à Dieu, ce culte rendu à Dieu et le soin prodigué à ceux qui en ont besoin, les pauvres et les malades, c'est le béaba du christianisme. Notre vocation participe forcément de ce béaba. Il y a des petites finesses qui s'ajoutent pour les uns et pour les autres. Mais regardons par exemple Saint-Yves, qu'il nous est donné de fêter aujourd'hui avec cet évangile. Saint-Yves était de cœur à cœur uni à Dieu. Il avait une vocation de témoigner de l'évangile, de le vivre et de prier de manière étonnante. Et pour autant qu'il était consacré à Dieu dans son cœur, il était avocat. Et il prenait au sérieux le besoin de défendre ses frères, n'importe lesquels, les plus pauvres, ceux qui notamment ne pouvaient pas payer, comme les malades qui viennent à l'hôpital, sont reçus gratuitement. Oui, Saint-Yves prenait les tâches humaines, y compris devant la loi des hommes, qui n'est pas toujours parfaite. Il prenait au sérieux cette loi pour défendre ceux qui avaient besoin d'être défendu. Et on nous dit en ces temps de préparation à la Pentecôte que l'Esprit Saint est un avocat. Il y a toutes sortes d'avocats nécessaires. Il y a des causes divines, il y a des causes humaines. Les deux sont sérieuses. Aucune n'exclut l'autre. Au nom de Dieu, on ne méprisera jamais son prochain. Au nom du prochain, on n'oubliera jamais de servir Dieu. Les deux vont ensemble, c'est le secret de l'Évangile. Prions pour que l'Esprit Saint nous rende familiers de ce secret et nous le fasse vivre intensément. Amen.

Prions ensemble au moment d'offrir le sacrifice de toute l'Église. Regarde, Seigneur, les offrandes déposées sur ton autel en l'honneur de Saint-Yves, et comme tu lui as donné la gloire par ses saints mystères, accorde-nous largement ton pardon par Jésus le Christ notre Seigneur.

Vraiment, il est juste et bon pour ta gloire et notre salut de t'offrir notre action de grâce toujours et en tout lieu. Seigneur, Père très saint, Dieu éternel et tout-puissant, par le Christ notre Seigneur, tu ne cesses de fortifier ton Église et tu lui donnes une fécondité nouvelle par la foi admirable dont témoignent ceux qui accueillent le don de l'Esprit-Saint. Tu nous présentes en eux des signes très sûrs de ton amour. Et pour que s'accomplissent les mystères du salut, le rayonnement de leur exemple stimule et leur intercession fervente nous assure un appui. C'est pourquoi avec les anges et tous les saints, nous voulons te bénir sur la terre et t'adorer en chantant d'une seule voix.

Tu es vraiment saint, Dieu de l'univers, et il est juste que toute la création proclame ta louange. Car c'est toi qui donnes la vie, c'est toi qui sanctifies toutes choses, par ton Fils, Jésus-Christ notre Seigneur, avec la puissance de l'Esprit-Saint. Et tu ne cesses de rassembler ton peuple, afin que du levant au couchant du soleil, une offrande pure soit présentée à ton nom. C'est pourquoi nous te supplions, Seigneur, de consacrer toi-même les offrandes que nous apportons. Sanctifie-les par ton Esprit pour qu'elles deviennent le corps et le sang de ton Fils, Jésus-Christ notre Seigneur, qui nous a dit de célébrer ce mystère. La nuit même où il fut livré, il prit le pain. En te rendant grâce, il dit la bénédiction. Il rompit le pain et le donna à ses disciples en disant « Prenez et mangez-en tous, ceci est mon corps livré pour vous ».

De même, après le repas, il prit la coupe. En te rendant grâce, il dit la bénédiction et donna la coupe à ses disciples en disant « Prenez et buvez-en tous, car ceci est la coupe de mon sang, le sang de l'Alliance nouvelle et éternelle qui sera versé pour vous et pour la multitude en rémission des péchés. Vous ferez cela en mémoire de moi. »

0: en faisant ainsi mémoire de ton Fils, de sa passion qui nous sauve, de sa glorieuse résurrection et de son ascension dans le ciel. Alors que nous attendons son dernier avènement, nous t'offrons, Seigneur, en action de grâce, ce sacrifice vivant et saint. Regarde, nous t'en prions, l'oblation de ton Église, et daigne y reconnaître ton Fils, qui, selon ta volonté, s'est offert en sacrifice pour nous réconcilier avec toi. Quand nous serons nourris de son corps et de son sang, et remplis de l'Esprit Saint, accorde-nous d'être un seul corps et un seul esprit dans le Christ.
1: Que l'Esprit Saint fasse de nous une éternelle offrande à ta gloire, pour que nous obtenions un jour l'héritage promis avec tes élus. En premier lieu, la bienheureuse Vierge Marie, Mère de Dieu, avec Saint Joseph, son époux, les bienheureux apôtres, les glorieux martyrs, Saint Yves, Saint Denis, Sainte Geneviève, et tous les saints qui ne cessent d'intercéder auprès de toi et nous assurent de ton secours.
2: Et maintenant, nous te supplions, Seigneur, par le sacrifice qui nous réconcilie avec toi, étends au monde entier le salut et la paix. Affermis ton Église en pèlerinage sur la terre, dans la foi et la charité, en union avec ton serviteur, notre pape Léon, et notre évêque Laurent, ses auxiliaires Philippe et Emmanuel, l'ensemble des évêques, les prêtres, les diacres et tout le peuple que tu as racheté. Écoute en ta bonté les prières de ta famille que tu as voulu rassembler devant toi. Dans ta miséricorde, ramène à toi, Père très aimant, tous tes enfants dispersés. Pour nos frères et sœurs défunts, pour Yvonne Collet-Calvez, Petronilo et Bella Doroja et Pierre Lehmann, et pour tous ceux qui ont quitté ce monde et trouvent grâce devant toi, nous te prions. En ta bienveillance, accueille-les dans ton royaume, où nous espérons être comblés de ta gloire tous ensemble et pour l'éternité, par le Christ notre Seigneur, par qui tu donnes au monde toute grâce et tout bien.

0: Comme Jésus nous a appris à prier, parce que Jésus nous apprend à prier, nous osons dire maintenant « Notre Père qui es aux cieux, que ton nom soit sanctifié, que ton règne vienne, que ta volonté soit faite sur la terre comme au ciel. Donne-nous aujourd'hui notre pain de ce jour, pardonne-nous nos offenses, comme nous pardonnons aussi à ceux qui nous ont offensés, et ne nous laisse pas entrer en tentation, mais délivre-nous du mal. Oui, délivre-nous de tout mal, Seigneur, et donne la paix à notre temps. Soutenus par ta miséricorde, nous serons libérés de tout péché, à l'abri de toute épreuve. Nous t'y attendons maintenant que se réalise cette bienheureuse espérance, l'avènement de Jésus-Christ, notre Sauveur, car c'est à toi qu'appartiennent le règne, la puissance, la gloire pour les siècles des siècles. Seigneur Jésus-Christ, tu as dit à tes apôtres, « Je vous laisse la paix, je vous donne ma paix. Ne regarde pas nos péchés, mais la foi de ton Église. Et pour que ta volonté s'accomplisse, donne-lui toujours cette paix. Conduis-la vers l'unité parfaite, qu'elle en soit le signe parmi tous les hommes. Toi qui vis et règnes pour les siècles des siècles.
1: Amen.
0: Et que la paix du Seigneur soit toujours avec vous.
1: Et avec votre esprit.
0: Dans la charité du Christ, échangeons un signe de paix. »

0: Voici l'agneau de Dieu, voici celui qui enlève les péchés du monde. Bienheureux les invités au festin des noces de l'agneau.
1: Seigneur, je ne suis pas digne de te recevoir, mais dis seulement une parole et je serai guéri. Ceux d'entre nous qui ne communient pas parce qu'ils ne sont pas baptisés ou n'ont pas fait leur première communion, ou pour toute autre raison que seuls connaissent, peuvent s'avancer en croisant les bras sur la poitrine afin de recevoir la bénédiction de Dieu. This is the Holy Communion. If you are not a Catholic Roman, you can cross your arms over your chest to receive God's blessing.

0: Rendons grâce ensemble au Seigneur. Nous te rendons grâce, Seigneur, pour cette communion à la table du ciel, car tu nous raffermis et tu augmentes les forces d'en haut sur ceux qui célèbrent la mémoire de Saint Yves. Aide-nous à garder dans son intégrité le don de la foi et à marcher sur le chemin du salut qui nous est proposé par le Christ, notre Seigneur. Amen. Ceux qui sont familiers de la cathédrale savent que, après la bénédiction et le chant du Regina Celi, nous allons tous au baptistère pour conclure notre journée par la prière de l'Angélus à Marie qui veille sur ce que nous avons demandé dans la messe, que le mystère chrétien se déploie et se développe dans nos vies et dans la vie du monde. Donc à nos familiers d'entraîner tous ceux qui viennent peut-être pour la première fois. Le Seigneur soit avec vous.
1: Et avec votre esprit.
0: Que Dieu Tout-Puissant vous bénisse, le Père et le Fils.

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1: Laudetur Jesus Christus.
2: L'OMS s'inquiète de l'ampleur et de la rapidité de l'épidémie. L'épidémie d'Ebola en RDC, il n'existe pour le moment pas de vaccin efficace contre la souche responsable de la flambée actuelle. Les détails en début de ce journal. 28 morts dans une attaque de drone sur un marché au sud du Soudan. Face à cette guerre sans fin, les Soudanais fuient vers les pays voisins, notamment en Égypte, où l'Église leur vient en aide. Témoignage à suivre. Vladimir Poutine est arrivé à Pékin pour une visite d'État moins d'une semaine après la venue de Donald Trump. Juste avant de s'envoler pour la Chine, le président russe a annoncé de nouvelles manœuvres militaires impliquant des armes nucléaires. Et puis en Espagne, l'ancien Premier ministre José Luis Rodríguez Zapatero, mis en cause par la justice pour trafic d'influence, une première dans l'histoire moderne du pays.
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2: Bonsoir à tous. L'Organisation mondiale de la santé réunit ce mardi son comité d'urgence pour faire le point sur l'épidémie d'Ebola. Le virus est à l'origine de 131 décès estimés et de 513 cas suspects en République démocratique du Congo. Mais c'est bien une urgence de santé publique de portée internationale qui a été déclarée. Le directeur général de l'OMS se dit profondément préoccupé par son ampleur et sa rapidité. Si la RDC dispose d'une grande expérience dans la gestion de cette maladie, il n'existe ni vaccins ni traitements spécifiques pour la souche du virus responsable de la flambée actuelle, Augustine Asta.
4: Oui, Alexandra, la souche responsable de cette épidémie actuelle s'appelle Bujumbuyo. Elle ne peut pas être combattue avec les vaccins anti-Ebola existants. L'Organisation mondiale de la santé, OMS, a annoncé mardi être en train d'examiner quels vaccins, candidats et traitements disponibles pourraient être utilisés. En attendant donc, la prévention reste la principale arme contre le virus. Les autorités sanitaires insistent

0: sur le respect des mesures barrières, la détection rapide des cas suspects et la limitation des contacts. Le foyer principal se situe dans la province de l'Ituri, dans le nord-est de la RDC. Des cas suspects ont été signalés à Butembo et à Goma. L'Ouganda voisin a également enregistré à Alexandra un décès lié au virus chez un voyageur en provenance de RDC. Face à cette menace, le président congolais Félix Tshisekedi appelle la population au calme. Il assure que toutes les mesures nécessaires sont mises en œuvre pour renforcer la riposte sanitaire et éviter une propagation encore plus large du virus.
1: Merci Augustine. Asta et le département d'État américain qui a publié aujourd'hui de nouvelles recommandations de voyage, incitant fortement les ressortissants des États-Unis à ne pas se rendre en RDC, au Soudan du Sud ou en Ouganda en raison de l'épidémie. Un missionnaire américain a contracté le virus dans le cadre de son travail en RDC. Il doit prochainement être pris en charge en Allemagne. L'épidémie d'Ebola qui a de nombreuses fois frappé le Soudan au cours des dernières décennies. Aucun n'y a été détecté pour le moment, mais le pays est traversé par un tout autre défi, celui de la guerre sans fin entre l'armée et les paramilitaires des forces de soutien rapide. Aujourd'hui encore, 28 personnes ont été tuées dans une frappe de drone sur un marché d'une localité du sud du pays contrôlée par les paramilitaires. La violence quotidienne en cours depuis plus de 3 ans maintenant a déplacé plus de 11 millions de personnes qui prennent parfois refuge dans les pays alentours, notamment en Égypte. Une réalité dont témoigne Mgr Jean-Marie Chamy, vicaire patriarcal grec catholique melkite pour l'Égypte, le Soudan et le Soudan du Sud, actuellement au Caire. On l'écoute.
2: Aujourd'hui, les Soudanais se retrouvent déportés de leur pays et en train de partir vers d'autres horizons. On ne voit pas le bout de cette guerre. C'est un peuple qui a été expulsé de son pays. Personnellement, j'ai accueilli, je parlerai d'une personne. C'est un de nos bienfaiteurs qui était au Soudan. Il est sorti de sa maison, il a traversé la rue pour acheter de l'eau. Il n'a jamais pu retourner dans sa maison. Il est venu en Égypte en pantoufles, en ayant fait 4 jours de route. Sa famille était en Australie, il subvenait aux frais de sa famille en Australie de son travail au Soudan. Il s'est retrouvé avec son argent bloqué. Il était dans un état, jamais vu une personne dans cet état. Vraiment, c'était énorme. Parmi nos familles qui sont venues du Soudan, nous avions un enfant handicapé qui est mort en chemin. Le trajet était très dur. Il faut que l'Église puisse dire les choses autrement que le monde. Quand le pape a reçu le premier ministre en audience, quelque part, le pape est en train de dire au monde entier « le Soudan existe ».
1: Vous l'entendiez, le pape qui a reçu le premier ministre du Soudan le 11 mai dernier au Vatican. Ses propos ont été recueillis par Myriam Sandouno. L'entretien est à retrouver en longueur dans notre dossier demain matin à 8h30, heure de Rome. Dimanche dernier, la centrale nucléaire de Baraka aux Émirats Arabes Unis a été visée par 3 drones. Ces drones proviendraient du territoire irakien. C'est ce qu'affirme ce mardi le ministère de la Défense émirati dans un communiqué. Depuis le début de la guerre au Moyen-Orient, des groupes soutenus par Téhéran mènent des attaques dans la région. Conséquence de cette guerre, la flambée du prix des engrais dans le monde. Ce mardi, l'Union européenne promet d'apporter un soutien exceptionnel aux agriculteurs européens. La Commission devrait utiliser en 2026 les 200 millions d'euros restants dans la réserve agricole, un fonds destiné aux situations de crise. L'exécutif européen veut aller plus loin en proposant d'augmenter cette réserve à l'avenir. Les pays du G7 veulent unanimement maintenir la pression sur la Russie, annonce du ministre français de l'économie et des finances, Roland Lescure, lors d'une conférence de presse à l'issue de 2 jours de réunion à Paris ce mardi. Le ministre a précisé que le groupe des 7 ne voulait pas que Moscou profite économiquement de la guerre en Ukraine et au Moyen-Orient. Vladimir Poutine est lui arrivé ce mardi soir à Pékin. Il s'entretiendra demain avec Xi Jinping, au moins d'une semaine après la venue de Donald Trump en Chine. Avant de partir en Chine, le président russe a annoncé 3 jours de manœuvres militaires impliquant des armes nucléaires. Ces exercices impliquant troupes russes et bélarusses interviennent 1 an après le déploiement sur le sol bélarusse de missiles hypersoniques Oreshnik. Malgré les pressions occidentales sur le front ukrainien, Moscou entend bien faire entendre que son armée est à la pointe de la technologie. La correspondance de Jean-Didier Revoin.
3: Cet exercice a pour but de s'entraîner à la mise à disposition des armes nucléaires et à la préparation de leur utilisation avec la Russie. C'est en ces termes que le ministère biélorusse de la Défense a présenté ses manœuvres conjointes. Il a précisé que des unités aériennes et de missiles participeront à cet entraînement qui n'est selon lui pas dirigé contre des pays tiers et qui ne constitue pas non plus une menace pour la sécurité régionale. À l'origine, le déploiement d'armes nucléaires russes sur le territoire de la Biélorussie était une réponse à l'entrée de la Suède et de la Finlande dans l'OTAN l'OTAN.

0: Et cela ne va pas sans susciter des inquiétudes en Pologne, en Lituanie, en Lettonie et bien évidemment en Ukraine. C'est d'autant plus que les tensions entre Moscou et l'Alliance Atlantique sont importantes et que le New START, le dernier traité limitant les arsenaux nucléaires russes et américains, a pris fin en février dernier. Moscou et Washington, les deux plus grandes puissances nucléaires de la planète, sont donc libérées de toute une série de restrictions en la matière. La semaine dernière, Moscou procédait par exemple au test de son missile balistique intercontinental Sarmat, qui peut emporter des ogives nucléaires. Jean-Didier Revoin, Moscou, pour Radio Vatican.
1: Coup de tonnerre en Espagne. L'ancien Premier ministre socialiste José Luis Rodríguez Zapatero est inculpé pour trafic d'influence. L'affaire concerne le sauvetage public d'une compagnie aérienne liée au Venezuela pendant la pandémie de Covid. C'est la première fois qu'un ancien chef du gouvernement est mis en examen en Espagne. Les explications avec Luis Marsans.
2: Les chefs d'inculpation sont graves. José Luis Rodríguez Zapatero est mis en examen pour appartenance à une organisation criminelle et trafic d'influence. Le juge de l'audience nationale spécialisée dans ce genre d'affaires a convoqué l'ex-dirigeant socialiste le 2 juin prochain afin de l'entendre dans cette affaire du sauvetage public de Plus Ultra, une petite compagnie aérienne composée de seulement 4 Airbus qui desservait le Venezuela, le Pérou et l'Équateur. En 2021, au moment du Covid, l'entreprise liée également au Venezuela est renflouée grâce à un près de 53 millions d'euros d'argent public. Les enquêteurs s'intéressent à une société de conseil appartenant à un proche de Zapatero, une société qui aurait servi de relais financier pour verser des commissions occultes. Le bureau de l'ancien Premier ministre a été perquisitionné ce matin. Ce dernier a nié plusieurs fois avoir touché des commissions lors de cette opération. Cette mise en examen pour corruption, une première pour un chef de gouvernement depuis le retour de la démocratie en Espagne, est un véritable coup dur pour le Parti socialiste et Pedro Sánchez. Le Parti socialiste qui dénonce aujourd'hui une persécution judiciaire. Barcelone, Luis Marsans pour Radio Vatican.
1: La police équatorienne a arrêté plus de 5000 individus, dont quelques 700 000 liés à des bandes criminelles depuis l'entrée en vigueur le 3 mai dernier d'un couvre-feu nocturne contre le crime organisé, annonce ce lundi le gouvernement équatorien. La mesure est appliquée dans 9 des 24 provinces du pays, dont celle de la capitale Quito. Et puis on termine ce journal avec des nouvelles du pape, comme chaque mardi, Léon XIV est depuis hier soir dans sa résidence à Castel Gandolfo, à une trentaine de kilomètres de Rome. Il sera de retour au Vatican dans la soirée et tiendra demain à 10h place Saint-Pierre son audience générale à suivre en direct commenté en français sur nos ondes et sur notre chaîne YouTube. C'est la fin de ce journal. Retour de l'actualité en langue française demain matin 8h30, heure de Rome. D'ici là, très belle soirée à toutes et à tous.
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Dans sa course au sud, il atteint la région du Maroc saharien par Tanzida et Tizint. La description qu'il fait du paysage du sud, vu de l'oasis de Tizint, est, je crois, le tableau le plus achevé qu'il ait rapporté de son voyage d'exploration. Lorsqu'on entre à Tizint, on met le pied dans un monde nouveau. Ici, pour la première fois, l'œil se porte vers le midi sans rencontrer une seule montagne. La région au sud du Bani est une immense plaine, tantôt blanche, tantôt brune, étendant à perte de vue ses solitudes pierreuses. Une raie d'azur la borne à l'horizon et la sépare du ciel. C'est le talus de la rive gauche du Dra. Au-delà commence la Hamada. Cette plaine brûlée n'a d'autre végétation que quelques gommiers rabougris, d'autres reliefs que d'étroites chaînes de collines rocheuses entrecoupées, s'y tordant comme des tronçons de serpents. À côté du désert morne sont les oasis, avec leur végétation admirable, leurs forêts de palmiers toujours verts, leurs ksars pleins de bien-être et de richesse. Travaillant dans les jardins, étendu nonchalamment à l'ombre des murs, accroupi aux portes des maisons, causant et fumant, on voit une population nombreuse d'hommes au visage noir, haratins de couleurs très foncées. Leurs vêtements me frappent d'abord. Tous sont vêtus de cotonnade indigo, étoffe du Soudan. Je suis dans un nouveau climat. Point d'hiver. On sème en décembre, on récolte en mars, l'air n'est jamais froid, au-dessus de ma tête, un ciel toujours bleu. Charles de Foucault s'arrête à Tizint 2 jours seulement. Il y est l'objet de la plus vive curiosité. Tous les Hadj, familiers avec les choses et les gens des pays lointains, voulurent me voir. Une fois de plus, je reconnus les excellents effets du pèlerinage de la Mecque. Pour le seul fait que je venais d'Algérie, où ils avaient été bien reçus, tous me firent le meilleur accueil. Plusieurs, je le sus depuis, se doutèrent que j'étais chrétien. Ils n'en dirent mot, comprenant mieux que moi peut-être les dangers où leur discours pourrait me jeter. L'un d'entre eux, le Hadj Bourim, devint dans la suite pour moi un véritable ami, me rendit les services les plus signalés et me sauva des plus grands périls. De grandes excursions dans le sud, à Tata, au Madère et à Akka, remplissent le mois suivant. Revenu de ces 2 explorations, Foucault songe à regagner l'Algérie en traversant à rebours ce rif inhospitalier dont l'accès par l'ouest lui a été au départ interdit. Il ne peut entreprendre une pareille aventure sans de puissantes protections et une fois de plus, il descend vers le sud pour aller rendre visite à un personnage de marque, Sidi Abdallah, qui habite à Mrimima. Celui-ci fournirait sans doute les guides nécessaires. Mais à peine l'étranger est-il entré dans une des maisons de Sidi Abdallah que le bruit se répand qu'il est chrétien et chargé d'or. Aussitôt, 2 bandes de pillards s'embusquent dans la montagne et se mettent à guetter le passage de cette proie excellente et facile. Foucault est gardé à vue par les fils de son hôte. Dans ce danger, il écrit une lettre à son ami le Hadj Bourim et la confie à un mendiant. Le lendemain, à 7h du matin, grand mouvement dans le village. Une troupe de 25 fantassins et 2 cavaliers y arrive tout à coup et entre dans la cour. C'est le Hadj qui vient me prendre. Il a reçu mon billet cette nuit. Il s'est levé aussitôt, a couru chez ses frères et ses parents. Chacun s'est armé et l'a rejoint avec ses serviteurs. Ils se sont mis en marche et les voici. Une demi-heure après, délivré, il quittait Mrimima. Mais les exigences et les vols successifs dont il avait été victime avaient tellement diminué ses ressources que, rentré à Tizint et ayant fait ses comptes, il reconnut qu'il lui était impossible d'entreprendre le voyage de retour sans renouveler sa provision d'argent. La ville la plus proche où il y eut des Européens était Mogador, au nord-ouest, sur la côte de l'Atlantique. C'est là qu'il fallait aller. Foucault confie son projet à son ami le Hadj. Il est convenu que celui-ci accompagnera le voyageur jusqu'à Mogador, l'y attendra et le ramènera à Tizint. Mardoché, au contraire, restera dans ce village. On le rejoindra plus tard. Il faut partir de nuit, dans le plus grand secret, pour ne point être attaqué et pillé. Ce départ de Tizint pour la côte atlantique eut lieu le 9 janvier 1884. De Mrimina, et justement à 1 heure des heures vraiment périlleuses de son voyage,
Charles de Foucauld avait écrit à sa sœur Marie. Ce n'était pas la première fois qu'il lui écrivait. Comment, par qui fut porté ce billet, écrit sur un petit carré de papier plié et replié de manière à ne pas avoir plus de surface qu'un timbre de quittance, je l'ignore. Quelque caravane a dû s'en charger, la lettre a été reçue, elle était datée de la Zaouïa de Sidi Abdallah Oumbarek, 1er janvier. Bonne année, ma bonne Mimi. Si seulement je pouvais te faire savoir en ce jour que je vais bien, que je ne cours aucun danger. Si tu savais combien je suis triste en pensant que tu es probablement sans nouvelles de moi depuis longtemps, inquiète sur mon sort et que ce jour qui est une fête pour tant de gens est pour toi un jour plus triste que les autres. À cette époque où chacun reçoit des lettres de ses parents, de ses amis, toi seul n'en reçois pas du seul très proche que tu es au monde. Je sais combien tu dois être triste et que tu dois avoir le cœur bien gros. Peut-être me trompais-je, Dieu veuille. Peut-être une partie de mes lettres t'est-elle parvenue. Si celle-ci te parvient, ma bonne Mimi, prends confiance, sois sans inquiétude. Je ne cours aucun danger et n'en courrai aucun jusqu'à mon arrivée. Le chemin est long, mais il n'est en aucune façon dangereux. Si le mauvais temps qui retarde ma marche depuis un mois et demi continue, je serais encore 3

Apitoisant ce piéton crasseux et vêtu de loques, et connaissant les ruses des clients de la porte, le prit fort mal. « Va t'asseoir dehors, le dos au mur. On ne voit pas le consul comme ça. » Charles de Foucault alla s'étendre près du mur et demeura là quelque temps. Puis, revenant à Zerbib, « Donnez-moi un peu d'eau et indiquez-moi, je vous prie, un coin où je puisse me déshabiller et me laver. » Pendant qu'il se dévêtait dans un réduit voisin, quelqu'un regardait par le trou de la serrure. C'était Zerbib. À sa grande stupéfaction, il voit que ce vagabond était porteur d'une quantité d'instruments de physique cachés dans les poches ou les plis des vêtements, l'un après l'autre déposés sur le sol. Après tout, se dit-il, je puis me tromper, et il peut dire vrai. Aussitôt, il va prévenir son chef. Le vicomte de Foucault est introduit près de M. Montel, chancelier du consulat. La première question qu'il pose est celle-ci. Avez-vous reçu les lettres que j'ai adressées ici pour ma famille ? Hélas, de toutes les lettres qu'il a écrites depuis 8 mois, pas une n'est parvenue encore. Il écrit donc sans plus tarder à sa sœur Marie, lui disant d'abord qu'il n'a jamais été une minute malade, qu'il n'a jamais couru le moindre danger. Cette assertion n'était pas une parfaite exactitude. Il ajoute que 4000 francs, sur les 6000 qu'il avait à sa disposition pour le voyage, ont été dépensés, et qu'il a laissé en réserve 2000 francs qu'il vient maintenant chercher. En partant, je te disais, je resterai 1 an. Au fond du cœur, je croyais rester au plus 6 mois. Je ne te disais le double que pour que tu ne t'inquiètes pas au cas où mon absence se prolongerait. Et voici que la parole que je te disais se trouve être la vraie. Mon voyage aura duré bien près 1 an. Voici 8 mois que je suis parti. Je vais passer ici 1 mois environ à attendre de tes nouvelles et de l'argent. Puis je repartirai pour le sud et je retournerai en Algérie, s'il plaît à Dieu, par le chemin suivant, Mesguita, Dadès, Todra, Ferkla, Ksabi Eshurfa, Cour de l'Oued Mlouia, Debdou, Oujda, d'où je rentrerai en pays français par l'Ala Marnia. Il me faudra près de 2 mois et demi pour tout cela. Quel bonheur, ma bonne Mimi, aussitôt ma rentrée en Algérie, de prendre le paquebot et de courir auprès de toi. Mon voyage, au point de vue géographique, marche assez bien. Mes instruments sont en bon état, aucun ne s'est détraqué, j'ai visité des pays nouveaux et je rapporte, je crois, quelques renseignements utiles. Au point de vue moral, c'est bien triste. Toujours seul, jamais une personne amie, jamais un chrétien à qui parler. Si tu savais combien je pense à toi, aux bons jours d'autrefois auprès de grand-père, à ceux que nous avons passés auprès de ma tante, et combien toutes ces pensées vous absorbent quand on est aussi isolé que je viens de l'être. C'est surtout Noël et le jour de l'an qui m'ont paru si tristes. Je me rappelais grand-père et l'arbre de Noël et tout ce bon temps de notre enfance. Et au jour de l'an, c'est pour toi que j'étais triste. Et encore, je ne savais pas qu'aucune de mes lettres ne t'était parvenue. Je t'en ai envoyé par messager spécial, je t'en ai envoyé par des caravanes. Chaque fois que j'ai trouvé une occasion de faire partir un mot, je l'ai saisi avec empressement. Et rien n'est arrivé. Ma pauvre Mimi, que tu vas être contente de recevoir de mes nouvelles et que je serai heureux d'avoir des tiennes. Je ne crains qu'une chose, c'est que tu me supplies de terminer là mon voyage et de revenir immédiatement. Je t'en supplie, sois raisonnable. Il ne me faudra relativement que bien peu de temps pour le terminer. Et alors j'aurai fait un beau voyage et accompli ce que je voulais. Quand on part en disant qu'on va faire une chose, il ne faut pas revenir sans l'avoir faite. Dans la fin de la lettre, Charles de Foucault explique comment l'argent doit être envoyé à Tanger. Un banquier de cette dernière ville écrira à un de ses confrères de Mogador et le voyageur pourra repartir. D'autres lettres à sa sœur racontent avec agrément et vivacité la vie qu'il mène à Mogador. Ce n'est point une vie oisive ou simplement de repos. « Je suis jusqu'au cou dans mes longitudes », écrit-il le 8 février. « Je travaille du matin au soir et une partie de la nuit. C'est 100 fois plus émouvant que le voyage même, car là est le résultat. S'il n'est pas bon, c'est 8 mois de peine et de travail perdus, mais j'espère qu'il sera présentable. Je suis ici merveilleusement pour travailler. Je loge dans un hôtel-pension arrangé à l'européenne, mais tenu par des juifs espagnols. J'y ai une chambre convenable où je me tiens toute la journée et j'y dîne le soir.

ne sors qu'une fois par jour pour aller déjeuner chez le seul Français de Mogador, M. Montel, chancelier du consulat. Le consul est absent. Je suis bien content de me retrouver chaque jour pendant 2 ou 3 heures dans un intérieur français. 14 février. Je passe mon temps de la façon la plus uniforme du monde. De 7h à 11h du matin, je travaille. De 11h à 1h, je vais déjeuner chez le chancelier. À 1h, je me remets à la besogne. Je dîne à 7h à ma pension. Puis je me remets à travailler jusqu'à 1h du matin environ. En fait, de visite, je n'en fais aucune, puisqu'il n'y a personne à voir. J'en reçois une chaque jour, celle du nègre qui commande l'escorte par laquelle je me suis fait accompagner. Ne te figure pas qu'elle soit énorme. Elle se composait de 3 hommes au départ et n'est plus que de 2. Le 3e qui était un esclave du dit nègre ayant été vendu ces jours-ci par son maître. Ceux qui restent attendent patiemment, ou plutôt un peu impatiemment, le moment où je me remettrai en route. Chaque jour, le chef, le nègre, un cheikh de Tizint, vient me rendre compte de l'état des hommes et des mules, me raconter ce qu'il a fait et prendre l'argent de la journée. C'est une causerie et une leçon d'arabe. Je tiens beaucoup à ce qu'on ne me remarque pas trop pour que le gouvernement marocain n'ait pas vent de mes projets et ne cherche pas à créer des obstacles sur ma route. Sa politique, depuis de longues années, est d'empêcher par tous les moyens possibles les Européens de voyager dans l'intérieur de l'Empire. 7 mars 1884. Les lettres tardent bien, ma bonne Mimi. Je crois à chaque instant voir arriver un courrier, mais rien. Toujours rien. Pourtant, voici 35 jours aujourd'hui que sont parties mes premières lettres. Je demeure toujours dans le même hôtel juif. La colonie française est ici très peu nombreuse. Le consul, le chancelier et sa femme, un négociant et sa femme, un missionnaire anglican nationalisé français, un médecin alsacien. Le missionnaire est un homme fort aimable et fort comme il faut. Il est marié et a presque toujours des amis d'Europe dans sa maison. Il s'y trouve en ce moment une jeune Anglaise très bien, parlant parfaitement le français. Je trouve très agréable d'aller de temps en temps passer la soirée dans cette maison où j'entends chanter le lac et surtout l'envoi de fleurs qui me rappelle un bienheureux temps, mais qu'il est loin déjà. Cependant, sitôt qu'arriveront vos lettres, je me sauverai au galop vers le sud. Charles de Foucault, dans une lettre, prétend ne pas savoir dessiner. Si l'on ouvre la reconnaissance au Maroc, on trouvera en sous-titre « Ouvrage illustré de 4 gravures et de 101 dessins d'après les croquis de l'auteur ». Ces dessins, quelques traits à la plume mais composés avec un sentiment très sûr du paysage, mais tracés avec un évident scrupule d'exactitude, ajoutent singulièrement à la beauté de l'ouvrage et offrent du chemin à l'imagination. Sans doute, on voudrait voir la vraie couleur de ces roches, de ces montagnes, de ce désert, de ces palmeraies au bord d'un oued, mais si imparfaite que soit une simple illustration au trait, elle suffit pour guider nos yeux qui se souviennent aussitôt et l'emplissent de lumière. L'argent reçu, Foucault avec le Hadj Bourim repart de Mogador pour Tizint le 14 mars 1884 par une route différente de celle qu'il a parcourue à l'aller. Parvenu à l'oued Sous, au sud d'Agadir, il suit à quelque distance la rive droite du fleuve. Je le verrai toute la journée, serpentant au milieu des tamaris entourés de cultures, avec de grands oliviers ombrageant son cours et 2 rangées de villages échelonnés sur ses rives. Le fleuve, avec sa bordure de champs, d'arbres et d'habitations, forme une large bande verte se déroulant au milieu de la plaine, 10 mètres au-dessus du niveau général. Un talus à pente de 50% relie la dépression au sol environnant. Je marche au nord du talus, dans la plaine du Sous. C'est une surface immense, unie comme une glace au sol de terre rouge sans une pierre. Elle s'étend entre le Grand et le Petit Atlas. Sa largeur est ici de 40 km. La vallée du Sous demeurera la même durant les 3 jours que je vais la remonter. Pleine d'une fertilité merveilleuse, enfermée entre 2 longues chaînes, dont l'une moins élevée et à crête uniforme, borde au sud l'horizon d'une ligne brune, tandis que l'autre, s'élançant dans les nuages, élève à pic au-dessus de la campagne ses massifs gigantesques aux flancs bleuâtres, aux cimes blanches. Le 31 mars 1884, le voyageur était de retour dans la région de Tizint où le rabbin Mardoché l'attendait.
Il ne se dirigea pas immédiatement

au nord-est. Personne ne voulut accepter de l'accompagner dans la contrée où il chercha d'abord à entrer. Force lui fut de repasser par Tazenacte. Nous savons désormais quelle était la manière de voyager de Charles de Foucault, l'endurance et le courage qu'il montra, et de quel esprit de savant et de poète il fit preuve en écrivant ses souvenirs. Il ne me reste donc qu'à relever quelques noms sur cette route de retour qui fut rapidement parcourue. De Tazenacte, il se rendit au Mesgita, puis au Dadès, puis à Ksabi Eshcherfa. En route, il est retenu 2 jours par de grandes pluies. Le 8 mai, il passe à gué la Mlouya, le plus large courant d'eau semble-t-il qu'il ait traversé, puisque la reconnaissance au Maroc note ici 35 mètres de large et 1,20 m de profondeur. Les dernières étapes le conduisent à Debdou, premier point faisant un commerce régulier avec l'Algérie. Le voyageur n'a plus un centime. Heureusement, il se trouve à 4 journées de marche seulement de l'Alamarnia, il vend ses mules, se procure ainsi de quoi en louer d'autres et, parti d'Oujda à 7 heures du matin, le 23 mai, arrive en terre française à 10 heures et bientôt après à l'Alamarnia où il quitte Mardoché. À la suite de la reconnaissance au Maroc, Charles de Foucault a rédigé, avec cet esprit méthodique si remarquable déjà dans le récit même du voyage, une seconde partie qu'il intitule « Renseignements ». Dans cette partie toute scientifique sont rassemblés les détails que le voyageur a pu observer ou recueillir sur les rivières et leurs affluents, les tribus et leurs divisions, le nombre de fusils et de chevaux dont elles disposent, les routes, celles qu'il a suivies et celles dont on lui a parlé, avec l'indication de la durée des étapes, sorte de guide que les chefs de nos troupes opérant au Maroc ont consulté et consultent encore aujourd'hui. Vers la fin, se trouve un appendice sur les Israélites au Maroc, études sociales et statistiques, puis la liste des observations astronomiques faites au cours du voyage, le tableau des latitudes et longitudes, les observations météorologiques et un index des noms géographiques contenus dans le volume et dans l'atlas. 1 an après le retour de Charles de Foucault en terre française, le 24 avril 1895, on lisait à la Société de géographie de Paris un rapport de Duverrier sur la reconnaissance au Maroc dont il avait étudié le manuscrit. En 11 mois, du 20 juin 1883 au 23 mai 1884, un seul homme, le vicomte de Foucault, a doublé pour le moins la longueur des itinéraires soigneusement levés au Maroc. Il a repris, en les perfectionnant, 689 km des travaux de ses devanciers et il y a ajouté 2250 km nouveaux. Pour ce qui est de la géographie astronomique, il a déterminé 45 longitudes et 40 latitudes. Et, là où nous ne possédions que des altitudes se chiffrant par quelques dizaines, il nous en rapporte 3000. C'est vraiment, vous le comprenez, une ère nouvelle qui s'ouvre grâce à M. de Foucault, et on ne sait ce qu'il faut le plus admirer, ou de ses résultats si beaux et si utiles, ou du dévouement, du courage et de l'abnégation ascétique grâce auxquels ce jeune officier français les a obtenus. Duverrier indique ensuite quelles sont les parties du voyage qui peuvent justement porter le nom de découverte. Elles sont nombreuses et importantes. Il établit que les observations du vicomte de Foucault ont corrigé d'un degré plein vers l'ouest le tracé d'une partie du cours du Drac, telle qu'elle est portée sur la carte du docteur allemand Rolfs. Enfin, il annonçait en terminant son rapport que la Société de géographie attribuait la première de ses médailles d'or au jeune explorateur. Tel que nous l'avons raconté en abrégé, le voyage a pu paraître relativement facile. En réalité, il a présenté toutes sortes de difficultés et de dangers. Bien que, sur ce dernier point, Charles de Foucault ait été très sobre de détails, et qu'assurément il ait omis d'autres fois et volontairement beaucoup d'incidents inquiétants qui ont arrêté ou précipité sa marche, on peut aisément, en parcourant la reconnaissance au Maroc, relever de nombreuses occasions où l'énergie, l'endurance, l'habileté de l'officier français ont été mises à l'épreuve. Par exemple, le 26 octobre 1883, le chef d'une caravane, rencontré en chemin, propose aux gens de l'escorte de piller de concert le voyageur et de partager le butin. Le 7 avril 1884,
l'hôte de Charles de

0: Foucault lui déclare qu'il le reçoit volontiers sur la recommandation d'un ami, mais que si lui, Abdallah ou ses fils avaient découvert dans la campagne ce juif accompagné d'une si faible escorte, ils l'eussent indubitablement pillé. Le 12 mai, le voyageur qui prenait des notes et marchait en tête de la caravane est tout à coup tiré en arrière et jeté à bas de sa monture par deux de ses guides qui le volent de son argent et de tous les objets qui leur parurent avoir une valeur. Bien plus, pendant un jour et demi, ces voleurs pressèrent le troisième guide de les laisser tuer Charles de Foucault, qui ne perdrait pas un mot de leur conversation. Il faut ajouter, à l'honneur de Mardochée, que le rabbin ce jour-là se porta au secours de son compagnon, mais il fut vite écarté. Ces quelques traits, d'autres que j'ai cités, d'autres qu'on peut deviner entre les lignes, mais surtout sa ténacité à poursuivre sa route malgré des obstacles de toute nature, son refus d'interrompre le voyage à Mogador et de revenir en France directement, sa patience devant l'injure, sa fidélité à prendre quotidiennement, en marche ou au repos, toujours au péril de sa vie, des notes et des croquis, la promptitude à discerner les dispositions secrètes d'esprit si différents du sien, une telle puissance de volonté dans la solitude morale, un régime si austère, un travail si soutenu, révèlent chez ce jeune homme une maîtrise de soi que le passé n'annonçait guère. Lui-même, il l'a reconnu plus tard, et il l'a dit que les 8 mois de campagne contre Bou Hammama l'avaient bien changé. La grande exploration du Maroc l'aura changé encore plus profondément, ainsi qu'on le verra bientôt. Ce qu'il faut dire en achevant ce chapitre, c'est que jamais Charles de Foucault n'oubliera le Maroc. Une seule fois, il semblera tout près d'y rentrer. Il se réjouira dans son cœur à la pensée de parcourir librement ce pays où la France est enfin venue, et avec elle, une espérance de relèvement, de justice, d'amitié pour le peuple assis à l'ombre de la mort. Bientôt, le projet de mission qu'il n'avait ni inspiré ni hâté sera abandonné et tombera parmi les bonnes intentions politiques qui n'ont point trouvé d'homme fort pour les défendre. Mais toute sa vie, l'officier devenu prêtre demeurera à la disposition du Maroc. Il s'établira en 1901 presque à la frontière de cet État. Il notera sur ses carnets, avec un bonheur qu'on devine, les visites des Marocains qu'il a reçues. Dans ses conversations, dans ses lettres, surtout dans sa prière où les infortunes de tant de nations trouveront place, il ne cessera de nommer le Maroc. Il se sentira pour les tribus qu'il a visitées, pour le connu et l'inconnu de cette terre de sa jeunesse, une amitié renouvelée et grandissante. Car ce n'est plus seulement le géographe, l'artiste aux yeux clairs, le Français toujours songeant à la vocation de la France, qui aimera l'empire du Maghreb. Ce sera le prêtre, ému d'une compassion fraternelle, et qui écrira un soir de décembre « Je pense tant au Maroc, depuis quelque temps, à ce Maroc où 10 millions d'habitants n'ont ni un prêtre ni un autel, où la nuit de Noël se passera sans messe et sans prière. »
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2: Bienvenue dans la parole aux associations. La visite aux personnes, c'est la mission première de la Société de Saint-Vincent-de-Paul depuis les origines. Et on en parle aujourd'hui avec Olivier Segui. Bonjour.
3: Bonjour Alice.
2: Olivier, vous êtes chargé de formation à la Société de Saint-Vincent-de-Paul et vous proposez aux bénévoles une formation spécifique sur la visite. C'est vraiment nécessaire de se former pour aller visiter des personnes, que ce soit à domicile, en EHPAD ou dans la rue ?
3: Ah oui, vraiment, je crois, c'est très nécessaire même. On peut assez vite avoir l'impression qu'on sait faire, qu'on gère. Je me souviens à ce titre de Christine dans l'Essonne. Elle a assisté à cette formation et m'a confié qu'elle était très hésitante à s'engager dans la visite. Je ne vais pas savoir quoi dire, je ne sais pas comment gérer les silences. J'ai très peur de certaines questions, légitimement, et notamment celles qui évoquent des maladies, la mort, le vieillissement. Donc sur le papier et dans la réalité, ça fait beaucoup de contraintes qui pourraient éloigner de la visite.
2: Et finalement, elle s'est lancée dans l'aventure ?
3: Si elle s'est lancée, c'est parce qu'elle s'est sentie accompagnée et soutenue. Pour répondre à cette demande, les équipes de bénévoles, qu'on appelle les conférences à la Société de Saint-Vincent-de-Paul, se réunissent. Elles partagent leurs expériences, s'informent de ce qui se passe et s'échangent même quelques conseils parfois. Donc, même dans une mission qui semble très exclusive, il est important d'accepter que d'autres bénévoles puissent aider et porter ensemble à cette mission dans la confiance et puis dans la fraternité. Une autre problématique, tant que j'y pense, m'a été remontée concernant le sens de l'écoute. Madeleine, avec plus de 30 ans de pratique de la visite, a récemment fait cette formation. Et elle disait à la fin, j'ai découvert dans un jeu de rôle mes propres modalités d'écoute, avec qualité et ses manques aussi. Et j'ai vu aussi, poursuit-elle, les moyens pour m'améliorer dans une écoute gratuite. Et puis, il y a aussi une remarque très juste. C'est Jean-Paul de Paris qui insistait sur le fait d'avoir intégré la dimension spirituelle dans la rencontre. Il a vraiment choisi la visite à domicile parce qu'il voulait être pleinement engagé avec les personnes en prenant en compte cette dimension religieuse. Il disait « Si je ne laisse pas de place à la foi, je ne me sens pas en vérité dans la rencontre. » Et ce, sans faire de prosélytisme, mais en restant tout simplement lui-même.
2: Et quelle perception vous ont confié les bénévoles ayant participé à cette formation ?
3: Ce qui est magnifique dans ces formations, c'est qu'on prend le temps de percevoir toutes les transformations. Je me souviens d'Agnès qui parlait même de bouleversement intérieur dont elle a pris conscience. Elle témoignait en disant « L'attitude des personnes change notre regard et nous transforme pour plus d'humilité. J'ai ressenti le bien que ça faisait à la personne visitée et le bien que ça me faisait aussi. J'ai découvert ses richesses et ses trésors. » Et puis j'ai en tête la réflexion de Catherine de Chalon-sur-Saône qui faisait mémoire d'une de ses visites et disait « Au début, j'avais l'impression que ma présence était stérile, ne servait à rien. Mais par la régularité des liens, une relation de confiance et d'amitié s'est installée dans un esprit de fraternité très incarné. »
2: Olivier, qu'est-ce que vous retenez de tous ces témoignages ?
3: Cette formation à la visite et à la rencontre plus généralement fait vraiment prendre conscience de la gratuité de la présence. On n'est pas des assistants sociaux, on n'est pas des aides ménagères, on n'est pas des psychologues. On est tout simplement soi-même avec l'autre et pour l'autre. Deux dignités et deux libertés qui se rencontrent. Et je crois que la visite, c'est la meilleure réponse à toutes les formes de solitude. Une ultime parole de Madeleine qui résume bien l'enjeu et la joie. Elle disait à voix basse, comme un secret révélé, la gratuité est le visage de Dieu qui s'imprime dans la rencontre avec l'autre.
2: Merci pour ce partage, Olivier Segui. Plus d'informations sur cette action à retrouver sur le site ssvp.fr et on se retrouve dans 15 jours pour une nouvelle chronique sur KTO Radio.
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4: Bonjour à tous, le voyage du pape en France en septembre confirmé. La première encyclique de Léon XIV sur l'IA publiée le 25 mai et l'espoir d'une reprise du dialogue entre coptes et catholiques. C'est aujourd'hui dans SIC, la sélection de l'info catholique. Le Vatican a officialisé samedi la visite du pape Léon XIV en France, qui aura lieu du 25 au 28 septembre prochain, à l'invitation des autorités françaises, ecclésiastiques et de l'UNESCO. Si le programme de ce premier voyage apostolique en France depuis 2008 n'est pas encore connu, la conférence des évêques de France avait avancé le 6 mai que le pape Léon XIV pourrait se rendre à Paris et à Lourdes. Une visite du siège de l'UNESCO à Paris a également été annoncée par le Saint-Siège. Dans une vidéo, le cardinal Jean-Marc Avelin s'est réjoui de cette annonce, évoquant une grande joie, mais aussi une grande responsabilité. Parlant d'un message à la France, à l'Église en France et à l'Église universelle, l'archevêque de Marseille évoque notamment les thèmes de la vie, de sa beauté et de sa précarité, mais également la réconciliation, même entre des peuples qui se sont fait la guerre.
5: À travers ce voyage dans notre pays, c'est un message du pape pour l'Église universelle.
4: Le président Emmanuel Macron a également réagi, assurant que cette visite en septembre prochain sera un honneur pour notre pays, une joie pour les catholiques et un grand moment d'espérance pour tous. Un site internet a déjà été mis en ligne par la CEF. Léon XIV va publier sa première encyclique le 25 mai, intitulée Magnifica Humanitas, Humanité Magnifique. Le texte signé le 15 mai, soit 135 ans jour pour jour après la signature par Léon XIII de l'encyclique Rerum Novarum, portera sur l'attention à la personne humaine au temps de l'intelligence artificielle. L'annonce faite par le Vatican ce lundi précise que l'encyclique sera présentée par le pape en personne lors d'une conférence de presse le lundi de Pentecôte, à laquelle seront présents entre autres des théologiens comme Anna Rolland et Léocadie Lochumbo, mais également le chercheur canadien Christopher Ola, cofondateur d'Anthropique, qui a développé le modèle d'IA Claude. Préserver les voix et les visages humains, c'est le thème choisi par le pape cette année pour la journée des communications sociales. Dans la lettre publiée en janvier, il rappelait le défi anthropologique face aux avancées numériques et mettait en garde contre la confiance naïve et acritique dans l'intelligence artificielle et contre les algorithmes qui affaiblissent la capacité d'écoute et de pensée critique et augmentent la polarisation sociale. Le Saint-Père n'appelait toutefois pas à abandonner l'innovation numérique, mais à la guider en étant conscient de son caractère ambivalent. Cette journée des communication sociale a également marqué le début de la semaine Laudato Si, consacrée à la sauvegarde de la création. Ce dimanche, l'Italie célébrait la solennité de l'Ascension. Dans sa méditation lors de la prière du Regina Coeli, le pape a développé une lecture théologique de l'Ascension, la présentant non comme un événement lointain, mais comme un lien vivant entre le Christ et les croyants, présentant ainsi la vie de Jésus comme un mouvement ascendant qui embrasse et englobe toute la réalité du monde, élevant et rachetant l'homme de sa condition pécheresse.

0: Prenant une expression du pape François, l'évêque de Rome a salué les saints de la porte d'à côté, ces croyants ordinaires qui partagent notre quotidien et qui s'efforcent de vivre selon l'évangile et dont les fidèles doivent s'inspirer pour s'élever vers Dieu et faire grandir la vie divine reçue au baptême. Un entretien téléphonique a eu lieu vendredi entre le pape Léon XIV et le patriarche du siège de Saint-Marc, Tawadros II, à l'occasion de la journée de l'amitié copte catholique, observée chaque 10 mai depuis 2013. Le Saint-Siège a annoncé que lors de l'échange, la conscience de la responsabilité commune pour l'annonce de l'Évangile, ainsi que la volonté de surmonter tout obstacle éventuel au dialogue de la foi et de la charité, ont été évoqués dans une atmosphère cordiale et fraternelle. Cet appel intervient plus de 2 ans après la rupture du dialogue théologique entre les deux églises, après la publication en décembre 2023 de la déclaration Fiducia Supplicans. Dans une lettre adressée au pape copte orthodoxe d'Alexandrie datée du 4 mai, Léon XIV a exprimé son espoir de voir la commission mixte internationale pour le dialogue théologique entre l'Église catholique et les églises orthodoxes orientales reprendre dès que possible ses travaux. En Belgique, les jésuites situés rue Saint-Gilles quitteront le diocèse de Liège à la fin de l'année scolaire 2025-2026. Dans un communiqué publié la semaine dernière, la communauté annonce que les 4 siècles et demi d'histoire, d'éducation, de pastorale et d'engagement social au service de l'Église et de la société liégeoise vont se poursuivre mais sans jésuites habitant sur place. Ils assurent que la spiritualité ignatienne continuera d'exister, notamment à travers le centre scolaire Saint-Benoît-Saint-Servais. Le diocèse a réagi, déclarant prendre acte avec tristesse et avec une profonde gratitude de ce départ qui n'était pas notre souhait. Une messe d'action de grâce est prévue en l'église Saint-Christophe de Liège le 13 juin prochain. Et en bref, un Christ en argent a été volé samedi après-midi dans l'église Saint-Germain-des-Prés à Paris, selon le maire du 6e arrondissement, Jean-Pierre Lecoq, qui a précisé qu'un individu avait brisé un crucifix pour s'emparer d'un Christ en argent. Aucune interpellation n'a eu lieu pour l'instant. À Paray-le-Monial, 800 personnes ont assisté dimanche à l'éveil et à la messe d'inauguration du grand orgue de la basilique du Sacré-Cœur. La cérémonie de bénédiction était présidée par Mgr Benoît Rivière, évêque d'Autun. À Saint-Dié-des-Vosges, de mercredi à dimanche, la 4e édition du festival Ascension a proposé veillée, louanges, conférences, un concert du groupe de reggae chrétien Les Guetteurs et une messe présidée par Mgr François Gourdon, évêque de Saint-Dié. À Laval, en Mayenne, 770 participants, dont plus de 240 bénévoles, se sont réunis de vendredi à dimanche pour la 2e édition des Journées Mayennaises de la Jeunesse, organisée à l'ensemble scolaire Saint-Jean-Baptiste de la Salle. 3 jours de fête marqués par plusieurs concerts du groupe The Witness. C'était SIC, la sélection de l'info catholique.
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Bonjour. Prier ne consiste pas à rabâcher des formules toutes faites. La prière exprime un désir de guérison, un souci de réussite, une demande, une reconnaissance pour un événement heureux, et aussi un pourquoi dans l'épreuve. Elle se dit dans un silence lourd de souffrance ou d'adoration. Elle s'exprime dans l'exultation de la joie. Elle a le poids et la rugosité de notre humanité. Nos mots et nos silences traduisent l'aspiration de notre cœur, mais ils ne parviennent pas toujours à exprimer notre être dans son intimité. L'esprit vient au secours de notre faiblesse, dit Paul. Cette faiblesse n'est ni coupable ni répréhensible. Elle exprime notre incapacité à nous comprendre nous-mêmes, au point que, comme le dit Paul, nous ne savons que demander pour prier comme il faut. Nous nous heurtons à la limite infranchissable de notre être fini. Or, l'Esprit intercède pour nous en des gémissements ineffables, littéralement sans parole. L'Esprit ne gémit pas sur lui-même, il ne se lamente pas sur notre misère et sur notre incapacité à prier. L'Esprit n'a pas pour but de nous donner des idées claires ou des lumières, ni même quoi que ce soit, écrivait un moine chartreux.

0: Esprit de joie et de paix, et non de tristesse, il ouvre notre cœur, il le dilate aux dimensions de Dieu et nous entraîne vers le Père. Le souffle de Dieu nous fait entrer dans sa respiration. Comme le dit Paul Claudel, nous adorons un Dieu qui respire, qui se respire lui-même. Et nous aussi, nous sommes une image de Dieu qui respire. Nous découvrons qu'il y a en nous quelque chose de plus grand et de plus profond que ce que nous exprimons. L'Esprit Saint nous rejoint au plus intime de nous-mêmes, en ce lieu qui n'échappe pas à Dieu, lui qui sonde les cœurs, et révèle la vérité de tout être humain. Ces gémissements, qui sont pleinement les siens, sont aussi pleinement les nôtres. Or, Dieu connaît l'invocation sans parole de l'Esprit. Il sait que le désir de l'Esprit est de nous faire entrer dans la vie de Fils. Et il sait que nous aspirons à cette vie filiale sans avoir la possibilité d'y accéder par nos propres forces. Par conséquent, ce que l'Esprit veut correspond au dessein de Dieu. Ce dessein encore inachevé en nous est comme un cri d'espérance. Parce que l'Esprit a la possibilité de pénétrer toute conscience et de la transformer de l'intérieur, il intériorise en nous la prière du Fils. Par son intercession, l'Esprit nous met, nous qui sommes à mesure humaine, à mesure filiale, pour que nous puissions dire, en toute vérité, « Abba, Père ». Alors, par l'action de l'Esprit, nous nous ouvrirons, selon les mots de Claudel à Romain Rolland, du haut en bas et jusqu'au fondement à cette paternité. À bientôt.
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De la première lettre de Saint Pierre, apôtre, en l'honneur de Saint Yves, qui est fêté principalement en Bretagne et partout en France, et qui est le patron des avocats. Je m'adresse à ceux qui exercent parmi vous la fonction d'ancien, car moi aussi, dit Pierre, je fais partie des anciens. Je suis témoin de la passion du Christ et je communierai à la gloire qui va se révéler. Soyez les bergers du troupeau de Dieu qui vous est confié. Veillez sur lui, non par contrainte, mais de bon cœur, comme Dieu le veut, non par une misérable cupidité, mais par dévouement, sans commander en maître à ceux dont vous avez reçu la charge, mais en devenant les modèles du troupeau. Et quand se manifestera le berger suprême, vous remporterez la couronne de gloire qui ne se flétrit pas. »

Et maintenant, frères et sœurs, louons le Christ, le grand prêtre pris parmi les hommes pour intervenir en notre faveur et prions-le.

0: Tu donnes à ton Église des pasteurs comme Saint-Yves, animés de l'esprit de l'Évangile. Accorde à ton peuple la même connaissance et le même courage.
1: Sauve ton peuple.
0: À la prière de Moïse, de Saint-Yves, des saints pasteurs, tu as pardonné les péchés de ton peuple. À leur intercession, purifie ton Église aujourd'hui.
1: Sauve ton peuple, bénis ton héritage.
0: Tu as choisi Saint-Yves parmi ton peuple et tu l'as conduit par ton Esprit Saint. Donne ce même esprit à tous les pasteurs dans ton Église.

Toi qui étais l'unique richesse de Saint-Yves, ne permets pas qu'aucun homme sauvé par ton sang demeure loin de toi. »

toi qui donnes la vie aux troupeaux par la main des saints pasteurs, ne permets pas qu'aucun défunt se perde. Tu t'es livré pour eux, sauve-les. »

Lumière des fidèles et pasteur des âmes, Dieu qui a mis Saint-Yves comme pasteur pour ton peuple, pour le nourrir de sa parole et le guider par son exemple, accorde-nous par son intercession de garder la foi qu'il sut transmettre et de suivre le chemin qu'il a tracé par Jésus-Christ, ton enfant bien-aimé, qui vit et règne avec toi dans l'unité du Saint-Esprit, Dieu pour les

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1: Du psaume 62. Dieu, tu es mon Dieu, je te cherche dès l'aube. Mon âme a soif de toi. Après toi languit ma chair, terre aride, altérée, sans eau. Je t'ai contemplé au sanctuaire, j'ai vu ta force et ta gloire. Ton amour vaut mieux que la vie, tu seras la louange de mes lèvres. Toute ma vie, je vais te bénir, lever les mains en invoquant ton nom. Comme par un festin, je serai rassasié, la joie sur les lèvres, je dirai ta louange. Dans la nuit, je me souviens de toi, et je reste des heures à te parler. Oui, tu es venu à mon secours. Je crie de joie à l'ombre de tes ailes. Mon âme s'attache à toi. Ta main droite me soutient.

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1: Cette semaine à l'émission, on fait l'éloge de l'inactivité. On se demande si la contemplation, c'est une affaire qui est réservée aux moines et aux ermites. Bref, on n'est pas du monde. Bonjour et bienvenue à votre magazine Foi et culture. Ici Antoine Malenfant, votre animateur pour cet épisode. J'ai eu un petit lag mental. Sarah Christine me demandait, est-ce qu'on a prié avant le début de l'épisode? Puis là, je me suis remis en question. Oui, oui, je pense que oui. Bonjour Sarah Christine.
2: Allô?
1: T'as déjà oublié?
2: Ben, écoute,
1: c'était pourtant un grand moment.
2: Parce que je suis toujours en train de prier, puis je me rends compte quand on prie.
1: C'est ça, t'es comme dans une... ça tombe bien pour l'épisode d'aujourd'hui sur la contemplation.
2: Je suis peut-être invitée parce que je suis un peu lunatique, puis j'ai l'air d'être... Je ne sais pas si c'est bon signe d'être invitée à une émission sur la contemplation.
1: C'est ton état de base, la contemplation. Là. Tu respires comme tu contemples.
2: Oui.
1: OK, ben c'est, j'ai hâte d'entendre tes trucs, parce que moi, c'est pas du tout mon cas, fait que je vais être très, très réceptif à tes expériences, Sarah. Merci d'être là.
2: Merci.
1: Tu es journaliste pour Le Verbe Média.
2: Ben oui.
1: Tu as même écrit un article dans le numéro spécial sur le même thème, sur le thème de la contemplation. Tu nous en parleras dans quelques instants. On a aussi Benjamin Boivin. Bonjour.
3: Bonjour.
1: Chef d'édition pour le magazine Le Verbe.
3: Il en faut un.
1: Il en faut un. Il fait bien ça. Je peux en témoigner. Tu as piloté ce numéro spécial sur la contemplation. Tu as eu l'occasion, par le fait même, j'imagine, de réfléchir un peu sur la question?
3: Ben, ça aurait été un peu inconvénient que je ne le fasse pas, non?
1: C'est une question rhétorique.
3: Voilà. OK, tu veux que je te livre le fruit de ma contemplation, non?
1: Plus tard. Bienvenue.
3: Merci.
1: Frère Simon Lessard, bonjour.
4: Bonjour, Antoine.
1: Journaliste pour Le Verbe Média également. Et frère dominicain.
4: Les deux vocations sont compatibles.
1: Oui, OK. Oui. Mais là, tu es avec nous aujourd'hui, c'est un retour là, quand même.
4: Ça fait longtemps que j'ai participé à l'émission.
1: On t'a pas vu depuis plusieurs mois, tu étais en formation.
4: J'étais isolé dans la vie contemplative, justement,
1: ouais.
4: Me concentrer sur des études en théologie. Et donc, j'ai quitté la frénésie de l'équipe du Verbe pour me plonger dans une vie régulière de prière, d'études et d'écriture. Bon, je dois avouer que j'ai trouvé une certaine joie, non, quand même.
1: J'entends les petits gémissements de Sarah. Ah!
2: Non, mais je suis
1: jalouse. Dis-le.
2: Mais j'avoue que je suis un peu étonnée parce que Simon puis moi, on se comprend sur notre rapport au FOMO. Là. On a toujours peur de manquer quelque chose.
1: Fear of
2: toujours,
1: missing out.
2: Ouais, exact,
1: c'est ça, tu veux surtout rien manquer.
2: Puis là, de dire Simon d'une manière toute posée, je suis heureux dans la vie contemplative, je suis heureuse.
3: Peut-être que son père maître le regarde, il veut pas mal parler.
2: Non, mais c'est bien. Je pense que c'est une bonne chose pour Simon de s'enraciner dans une vie contemplative. Il en même temps, comme dominicain, je pense que c'est un peu...
1: Ben là, c'est ça va avec... Ça va avec la job, je pense.
4: Mais pour avoir de quoi de pertinent à dire, une fois de temps en temps, il faut prendre un recul, je dirais, puis prendre le temps de prier, de réfléchir, pour avoir une parole, j'espère, qui ne soit pas simplement la répétition de l'écho du monde.
1: La contemplation, moi, ça se fait hors du bruit ou hors de l'idée.

0: hyperactivité. On prendra le temps de définir certains trucs là, dans les prochains instants. J'avais envie de commencer l'émission avec une phrase là, célèbre qui dit qu'on devient ce qu'on mange. Hein? C'est le printemps, là, on commence à sortir un peu plus. Là. Moi, j'ai pris du bide un peu, il va être le temps que je recommence à jogger. C'est vrai qu'on devient... Si on mange quelque chose de dégueu, on devient un peu dégueu soi-même. Mais on dit aussi qu'on devient ce qu'on regarde. J'ai envie de te demander, Simon, qu'est-ce que tu deviens, toi?
1: Ben, en ce moment, je te regarde beaucoup. Ça m'inquiète.
0: Je sais pas. C'est peut-être une bonne chose.
1: Ben oui, c'est vrai. Il y a même un psaume qui dit « Qui regarde vers lui resplendira. » Mm. Si on regarde Dieu qui est lumière, on devient soi-même d'une manière symbolique lumière. Je pense que c'est une des belles définitions de la contemplation. La contemplation, en fait, c'est par la connaissance, une connaissance savoureuse, on devient ce que l'on connaît d'une certaine manière, tout en restant soi-même. Donc, c'est une manière de faire l'unité, la communion avec un être sans le dévorer, sans l'assimiler à soi, sans le détruire. Et c'est ça la contemplation. C'est vraiment une connaissance qui nous transforme, en fait.
0: Et c'est quoi le... Ouais, vas-y donc, Sarah.
2: Ben, tu sais, dans la contemplation, il y a regardé un objet, donc tu sais, on peut se demander...
0: J'allais demander c'est quoi l'objet de la contemplation.
2: Oui, hein, exactement. Donc, on est sur la même lignée.
0: Yes, continue.
2: Donc, on peut se demander ben, quels sont les objets qui sont dignes d'être contemplés.
0: Ouais.
2: Puis, j'en parlais avec mon mari parce que moi, je suis plus la Marthe dans le couple, puis mon mari est plus contemplatif.
0: On reviendra sur cette page de l'Évangile plus tard dans l'émission.
2: Puis là, ben, c'est ça, on discutait que, dans le fond, si, ce qui a le plus d'être... ou ce qui est le plus bon, le plus beau, ben forcément, ça te transforme aussi. Parce que, puis on peut se dire, celui qui est le plus, c'est Dieu, ultimement. Puis ce qui en est à l'image, c'est comme pourquoi qu'on se sent bien dans la nature, ben c'est que la nature n'est pas faite de main d'homme non plus. Puis après, ben ouais, fait que je pense que c'est une piste, là, se dire ben, quels sont les objets que l'on regarde. Mm. C'est sûr que si tu passes ta journée sur TikTok, tu vas voir là, ton état d'esprit un peu se dégrader. Là, d'où l'article sur le brain rot qui a été écrit par James, là, qui parle de, justement de la détérioration du cerveau selon ce qu'on consomme.
0: Ben ouais, ce qui est un phénomène.
2: Donc,
0: quand même.
2: Il y a un lien là, entre ce qu'on regarde et ce qu'on devient.
0: Ouais. Êtes-vous adepte du brain rot? Le brain rot étant...
3: C'est un peu gênant de le dire en public si c'est le cas, non?
0: Bon, je sais pas, ça dépend.
1: Moi, j'ai jamais entendu ce mot-là.
0: OK, ouais, ben, nous, c'est ça. Définissons peut-être...
2: On est d'une autre génération.
0: Cette tendance ou cette...
3: Bon, ben, brain, c'est le cerveau, rot, c'est pour rire. Donc, mm-hmm. Le brain rot, c'est un type de contenu une manière de catégoriser certains types de contenus qui sont de piètre qualité et qui tendent à nous mettre intellectuellement dans de mauvaises dispositions, pour le dire poliment.
0: Des fois par l'humour, des fois par l'absurde.
3: Ouais, c'est
0: des
3: ça.
0: Fois
3: donc, on parle par exemple de vidéos très courtes. Là. On remarque par exemple que dans les dernières années, depuis l'installation d'une certaine culture en ligne, on passe de contenus long format de type blog ou des vidéos plus longues à des produits de plus en plus étroits, de plus en plus courbes, de plus en plus sots. En un certain sens, donc avec une visée de plus en plus limitée. TikTok, c'est probablement le réseau social qui est le plus représentatif de ce phénomène-là, mais Dieu sait s'il n'y en a pas un autre qui est en train d'apparaître, pire encore.
2: Mm-hmm. Mais l'intelligence artificielle.
3: Et on parle donc, ben c'est ça, le brain rot, tu mobilises beaucoup l'intelligence artificielle. On parle de types de contenus qui sont vraiment comme caractérisés par beaucoup de sottises. On voit par exemple des enfants utiliser des expressions... qui nous semble un peu absurde, 6-7, je sais pas, des choses comme celle-là. Le brain rot italien, des histoires de requins avec des chapeaux, des personnages, des tasses de cappuccino qui parlent, des choses comme celle-là. Donc, il y a comme une espèce d'appauvrissement mental tel que ça produit des contenus de ce genre-là qu'on peut consommer, en fait, pendant des heures et des heures et des heures et des heures de temps, parce qu'on regarde une vidéo de 15 secondes, puis on passe à la suivante et à la suivante, dans une passivité...
0: À chaque fois, on reçoit notre petite dose de dopamine là, qui nous pousse à recommencer.
3: Voilà. Dans une passivité qui singe la contemplation, parce qu'on confusément, on peut dire, ben, si la contemplation s'oppose à l'action, donc agir tout le temps faire des choses, il y a quelque chose de pas naturel là-dedans, de pas proportionné à la personne humaine. On peut pas constamment être dans le travail, l'activité, faire des choses. On a besoin de moments pour recevoir, pour se mettre dans une disposition d'accueil. Puis là où le brain rot, ou plus généralement l'oisiveté, pourrait-on dire, singe la contemplation, c'est qu'elle peut nous donner l'impression qu'on est en train de de s'adonner à une activité qui est pas mauvaise, qui est même en soi bonne, qui est réceptive.
0: Du repos.
3: Moi, par exemple, je suis pas une personne qui est prompte à l'activisme. Je suis pas particulièrement actif. Je suis pas le genre de gars qui refait sa maison, qui fait du vélo, qui fait toutes sortes de choses. Et puis, naturellement, j'ai toujours eu tendance à me dire, ben, moi, dans le fond, je suis un contemplatif. T'sais, je suis une personne qui est réceptive, qui aime ça voir les choses, les analyser. Mais non, je suis...
0: T'es en train de passer en mode confession, là, comme ça, sans crier gosse?
3: Ben là, tu m'as dit qu'il fallait qu'on parle un peu de soi. Donc, j'ai buzzé sur le piton, Benjamin doit parler de lui.
0: Excellent.
3: Et c'est ce que je fais. Et donc, pour cette raison-là, moi, je me suis toujours justifié de mon oisiveté en me considérant comme contemplatif. Mais si je regarde le genre de choses que je fais de mon temps libre, évidemment, c'est pas nécessairement des choses qui sont contemplatives. Le brain rot, c'est le pire exemple de ça, mais il y a une différence de degré et non de nature entre ça puis le fait de regarder des séries Netflix, par exemple, pendant une soirée de temps ou n'importe quelle autre activité-là qui nous laisse un peu... C'est-à-dire, on finit puis on se sent un peu sale.
2: Mm-hmm.
3: Donc ça nous indique quelque chose.
0: Sarah? Ah.
2: Ben c'est ça, je pense que dans la contemplation, des fois, ce qui peut être confondant, c'est que la dimension du repos, c'est comme Dieu se repose le septième jour, mais parce qu'il a fait des efforts, il a accompli... Ben je sais pas si Dieu fait des efforts, là, mais nous, en tout cas, si on accomplit...
0: Il a fait de l'ouvrage.
2: Il a fait une œuvre. Puis... Après, tu contemples le fruit de ton œuvre. Mais puis cette contemplation-là réside dans une forme de repos. Mais il y a une action qui a précédé, je pense. En tout cas, je ne sais pas si c'est juste, là, si vous êtes d'accord.
1: Oui, mais la contemplation, on pourrait dire que c'est l'aboutissement d'un processus de connaissance. Donc, on cherche, on découvre. Une fois qu'on a découvert, qu'on connaît, on regarde comment c'est vrai et beau et bon.
2: Mm-hmm.
1: Et c'est ça, le repos, c'est pas au sens de rien faire, c'est au sens de simplement jouer.
2: Oui, exact.
1: D'avoir la joie de voir comme c'est beau. Comme quand on a monté une montagne puis qu'on prend le temps de regarder le paysage ou d'écouter une musique qu'on trouve belle en boucle pour mieux justement la savourer. Ou justement l'idée de goût et de savourer avec les aliments aussi. Donc, il y a une contemplation sensible et on peut faire la même chose avec notre intelligence pour les, comme tu l'as bien dit, Sarah, les objets d'études les plus grands, les plus beaux.
2: Mm-hmm.
1: Et je trouve ça intéressant le concept de brain rot là, parce que en fait le problème c'est pas que les gens contemplent pas, c'est qu'ils contemplent des choses banales et petites. Ils contemplent des nouvelles en boucle, du sport en boucle, des petites vidéos en boucle, des potins, hein, on aime bien. Mais en fait non, on est fait pour contempler des choses éternelles. En réalité, c'est ça qui va nous donner le plus de joie.
0: Avais-tu ça en toi, naturellement, entre guillemets, Simon, avant de rentrer dans la vie contemplative, la vie religieuse, ou ça s'est développé en entrant dans la vie religieuse? Vois-tu le sens de ma question?
1: Ouais, je vois. Ben, je pense que je suis un être déchiré en moi-même.
0: Ah, ben, un autre.
1: Dans le sens que j'ai vraiment les deux côtés.
0: OK.
1: J'ai toujours été fasciné par la connaissance, la lecture, l'étude. Mais en même temps, j'aime beaucoup les projets, l'action, les rencontres humaines. Je dirais que la forme de contemplation qui m'attire le plus, c'est celle qui ressemble au potin, mais un peu plus noble, disons. C'est de connaître des personnes, en fait. Raconte-moi ta vie, tes joies, tes peines, tes craintes, tes rêves. Et puis, ce qui est merveilleux dans le christianisme, c'est que Dieu nous a révélé son cœur. Il nous dit quelles sont ses meilleures pensées, ses meilleurs sentiments envers nous, envers l'ensemble de la création. Et on peut, comme ça, contempler les personnes divines. Et donc, je pense qu'il faut déconstruire une idée de la contemplation que c'est d'être à genoux dans une chapelle, dans le silence, à faire le vide. C'est l'inverse de ça, c'est faire le plein de ce qui est de plus vrai, de plus beau dans le monde. Et je pense que ce qu'il y a de plus beau, c'est des personnes humaines ou divines.
0: Ton confrère Thomas Bonino, c'est ça son nom?
1: Frère Serge Thomas Bonino.
0: Il disait dans un entretien qu'on a publié sur leverre.com, je pense que c'est toi qui l'as interviewé d'ailleurs, à la toute fin de l'entretien, j'invite les gens à aller le lire, là, où il dit, je contemple d'ailleurs régulièrement le visage de mes frères. C'est quand même touchant de voir ça. Le visage comme le reflet d'un amour plus grand aussi.
1: Oui, convertir notre regard à voir le bien autour de nous, puis les bonnes actions. Chez les catholiques, on a la tradition des saints. Mais s'émerveiller de ces vies d'amour données totalement, c'est de la contemplation, ça.
0: Sarah?
2: Puis Dieu. Augustin dit que ce qu'il y a de plus grand que la création elle-même, c'est la création d'une âme. Ou d'une âme rachetée, je sais pas. Mais s'il y a quelque chose de grandiose. Puis moi, je me faisais la réflexion d'une expérience de contemplation que j'avais vécue. C'était quand ma cousine a eu ses jumeaux. Puis, ben, je ne sais pas si on peut dire que c'est de la contemplation, mais je me sentais comme si on était vraiment en dehors du temps. On n'avait pas besoin de parler de la présence d'un nouveau-né. C'est vraiment particulier. C'était comme un moment plein, rempli. Mm. Puis, on était juste complètement émerveillés. Puis, c'était tellement simple. Puis, en même temps, c'est une créature nouvelle.
0: Tu n'étais pas en train de rien faire. Tu n'étais pas en train d'analyser non plus, là, décortiquer l'événement. ou, mais tu étais en train d'être traversé toi-même, en quelque sorte passivement, par l'expérience, par la rencontre de ces êtres-là.
2: Oui, puis ben, j'imagine que vous pouvez en témoigner, les pères de famille nombreuses.
0: Ouais, la maman aussi.
2: Ben oui, parce que puis je me dis, c'est tellement pourquoi. Je me dis, c'est tellement un être... vulnérable, qui a besoin d'être aimé. Il y a quelque chose de l'ordre de la nature humaine. Mm-hmm. On est appelé à s'occuper d'un être vulnérable.
0: À sortir de soi-même.
2: Oui, exactement. Puis, je trouvais que c'était un moment quand même... ça me faisait penser à quand tu dis qu'on voit ça sur des visages, ben, le nouveau-né en est un
0: exemple. Es-tu une contemplative, là, hormis ce 5 minutes-là que tu as eu là, à la vue des jumeaux de ta cousine?
2: Ben, ma collègue Jessie s'est esclaffée de rire quand j'ai dit qu'on avait pensé à moi pour un numéro sur la contemplation, parce que je suis quand même quelqu'un de...
3: Est-ce que ça en dit plus sur Jessie que sur toi?
1: Non, mais moi, je veux témoigner. Je connais Sarah depuis plusieurs années. Je pense que c'est une femme contemplative.
2: Ah,
1: d'ailleurs, elle n'a pas un très grand sens pratique.
2: Oui, mais c'est...
1: Non, mais ça... Non, mais elle t'intéresse au ciel, aux étoiles, au cosmos, à la science.
2: Oui, ben, je pense que dans
1: c'est
2: mes
1: une
2: domaines...
1: femme qui aime la prière, mais c'est toujours vécu dans la charité, avec le souci des autres, des personnes autour de toi. Mm. Donc, non, moi, je...
0: Non, t'as un bon avocat, quand même.
2: J'aurais écouté l'émission quand
0: tu vas être déprimé.
2: Mais oui, mais moi, je pense que je m'intéresse à des domaines un peu spéculatifs. Là, ben, j'ai travaillé dans un observatoire d'astronomie. À un moment donné, on allait voir le coucher de soleil tous les étés, à chaque soir. J'ai comme plein d'expériences comme ça. Mais j'aime beaucoup, c'est ça, ben, regarder les étoiles. J'aimais les maths, la paléontologie, tu sais.
1: Des choses inutiles,
2: des sujets,
1: mais belles.
0: Ouais, des affaires qui servent à rien.
2: Mon premier bac, je m'étais... Bac multi, les composantes, c'était comme philo, archéologie, sciences et religions. C'est comme des domaines
0: On
2: qui
0: est
2: sont,
0: loin de la menuiserie, mettons.
2: Ouais, mm-hmm. C'est ça. Qui sont plutôt abstraits, là. Puis je pense que je trouve beaucoup de joie, là, tu sais, dans la vie contemplative, que j'ai découverte aussi en devenant chrétienne, que j'ai fait une expérience spirituelle très forte au monastère. Puis après, je pense que je t'ai rendue au monastère peut-être une fois par mois. Là, toujours... Donc oui, on goûte à quelque chose de bon, je trouve, dans la vie contemplative. Puis d'un autre côté, j'ai besoin aussi de voir des gens, d'agir. Là. Donc je pense que je pourrais pas être une religieuse cloîtrée, mm-hmm. pour ainsi dire.
0: Il y a quand même un écueil là, où... je sais pas comment le dire, mais tu parles de contempler les étoiles. Il y a un certain risque là, en contemplant la nature que l'idolâtrer ou d'idolâtrer l'objet de notre contemplation. Voyez un peu comment on évite cet écueil-là.
1: Je pense que le plus grand écueil, c'est pas tant d'idolâtrer ce qu'on contemple. C'est vrai que ça peut toujours arriver.
0: Mettons, moi, je contemple ma femme, là.
1: Ah, mais là, ta femme est tellement extraordinaire que je comprends que c'est dangereux que tu la prennes pour Dieu.
0: C'est ça. Non, mais c'est un vrai risque, là. J'espère qu'elle écoute. Non, mais c'est vrai. Je dis ça à la blague, mais c'est vrai pour les personnes, c'est vrai pour la beauté de la nature. On peut quand même... Il y a un risque de s'arrêter là en chemin, mais tu sembles dire...
1: J'ai l'impression que dans notre époque, la modernité, le risque, c'est plutôt de se prendre soi-même pour Dieu. Hmm. Donc, de se contempler soi-même en train de contempler.
0: Oh,
1: comme je suis intelligent, moi qui est sage, moi qui connais de grandes et belles choses.
3: Tu m'accusais de faire une confession publique tantôt. Mais...
1: Non, mais c'est vrai. C'est qu'on peut se dire, à force d'apprendre des choses, de dire « je suis donc sage, moi, de connaître toutes ces choses, commencer à se comparer aux autres. » Et c'est ça le vrai danger, parce que la vraie contemplation, elle est extatique, en fait. Elle fait qu'on s'oublie soi-même, qu'on sort de soi-même. On est saisi tellement par l'autre qu'enfin, je dirais, on est libéré de soi.
3: Je pense aussi que quand on contemple bien, quand on regarde les choses avec attention et intelligence, on les comprend selon leur proportion, selon un certain ordre. Donc si, par exemple, moi, je prends le temps et l'énergie de contempler les étoiles, ben, c'est de voir de quelle manière les étoiles nous indique quelque chose sur Dieu, sur leur créateur. Si je regarde ma femme, par exemple, ben c'est la même chose. Ma femme, je l'aime plus en l'aimant pour ce qu'elle est qu'en en faisant un être qui la dépasse, finalement. Mm. Pour bien contempler, il faut regarder les choses selon l'unité, selon la proportion.
0: Oui, vas-y, Sarah, puis après, je vais revenir sur un truc de Benjamin.
2: C'est ça. Moi, quand j'ai eu ma conversion, c'était l'année d'après où je travaillais dans un observatoire d'astronomie. Fait que j'étais vraiment comme désireuse de contempler le ciel, la nature, par la science. Puis j'ai eu ma conversion, vraiment une expérience très intime là, de Dieu, où je pouvais me dire un peu comme Saint-Augustin, s'est dit « je te cherchais à l'extérieur alors que tu étais à l'intérieur ». Puis après les jours qui ont suivi, j'étais tellement comme émerveillée de la nature. Là. Je me souviens, je pouvais prendre une petite cocotte de pain, puis je me disais, c'est donc bien complexe, mais on dirait que je reliais ça justement à Dieu. Puis je me disais, mon rôle, en fait, comme être humain sur la Terre, c'est de connaître cette chose, puis de réaliser que je m'émerveille en la connaissant. Tu sais, c'est comme s'il y avait... Il y avait comme une boucle de conscience, je ne sais pas trop comment dire, mais comme si notre rôle comme être humain, c'est de connaître l'univers, mais c'est l'univers qui nous a créé, fait que, qui nous a en tout cas pas créé au sens de Dieu, mais qui on vient de la matière.
0: Ouais.
2: On est poussière d'étoiles, comme dit Hubert Reeves. Donc, ça m'avait montré que quand on est vraiment unifié en Dieu, là, parce que je venais de vivre une expérience de conversion, de prière, ben ça me permettait d'être disposée à recevoir la beauté de la nature.
0: Mm.
2: Parce que je me dis, on peut regarder un coucher de soleil en étant déprimé, ben tu verras pas, tu n'auras pas l'attitude pour l'admirer, l'apprécier.
0: Il n'y a rien de plus humain que de triper sur une cocotte. Là. Sens, non, mais ça a l'air bête, mais une intelligence artificielle ne sera jamais capable de faire ça. Un chien ne sera jamais capable de faire ça.
2: L'artisanat, ça serait compliqué. Là.
0: Ou la fabriquer, à partir d'un bout de bois, ça serait vraiment pas aussi exact.
1: J'ai une petite anecdote là-dessus, Antoine. J'étais au Mexique un jour dans un couvent, puis j'ai demandé à un vieux frère qui semblait être le sage contemplatif. J'ai dit, c'est quoi la contemplation? Puis il me dit, approche, une sorte de maître karaté kid. Et puis là, il prend la plante qui est sur le bord de la fenêtre, mais une plante banale, là, pas de fleurs, pas belle. Puis là, il prend une feuille, puis il dit, regarde. Je regarde. Il dit, regarde plus, approche-toi. Regarde. C'est ça, la contemplation. Mais en fait, tout ce qu'il voulait dire, justement, c'est regarde, mais avec une très grande attention. Mm. Puis quand tu t'arrêtes avec cette attention, c'est là, justement, que tu te mets à faire des liens, à voir, ouais, mais ça vient d'où, c'est pourquoi. Tu vois la magie de la forme, de ce qui semblait banal au premier regard. Tu vois que c'est complexe, que c'est harmonieux. Et la contemplation a besoin de temps, a besoin de lenteur pour que ça se déploie.
0: Et ça fait écho à ce que Benjamin vient tout juste de dire. Cette attention-là, elle est nécessaire, mais elle est attaquée de toutes parts à notre époque spécialement. On fait une petite pause, puis on revient spécialement là-dessus tout de suite après. Merci.
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0: De retour à On n'est pas du monde. Ouais, Chin. santé, Sarah. De retour à On n'est pas du monde avec Antoine Malenfant, Sarah-Christine Bourriane, Benjamin Boivin et Simon Lessard. Frère Simon qui est avec nous, c'est exceptionnel. Je contemple ta présence.
5: Arrête, Antoine.
2: Contemplons-nous les uns.
1: Le mensonge, bon pour lui. Là, c'est pas bien.
0: Je veux juste que tu te sentes accueilli.
1: Je me sens très accueilli.
0: Bon. On parlait juste avant la pause de cette notion d'attention qui est peut-être le plus grand défi de notre époque. Là. Notre attention est sollicitée constamment pour nous vendre des bébelles, pour qu'on reste captif le plus longtemps possible sur notre écran. Il y a toute une économie de l'attention qui est bien rodée, qui est bien mise en place. Et parallèlement à ça, il y a une survalorisation de l'action. C'est peut-être les deux angles que j'aimerais donner au segment là, qu'on entame maintenant. C'est quoi les... Disons, comment on décortiquerait les obstacles là, à la contemplation? C'est quoi comment l'attention est attaquée, pour le dire autrement?
3: Je dirais que c'est notre civilisation, en fait, dans un certain sens.
2: Rien de moins.
3: Non, mais il faut comprendre là, que ce que tu décris, là, on peut être tenté de voir comme c'est un phénomène relativement récent, on a un problème d'attention de capacité à se concentrer sur certains objets d'étude pendant une période de temps prolongée en raison d'un usage désordonné des écrans et des réseaux sociaux. C'est un problème circonscrit, relativement récent. On en prend conscience, on va être capable de le régler. Là, c'est comme la cigarette. Je veux dire, à un moment donné, le monde se sont mis à fumer, on s'est rendu compte que c'était mauvais pour la santé. On a fait des campagnes publiques.
0: En 15 ans, c'est réglé.
3: En 15 ans, c'est réglé. Il y a une couple de récalcitrants.

0: finalement, on se débarrasse d'eux autres, puis ça va. Non, là, c'est pas vraiment de ça dont il est question. En fait, c'est plutôt un enjeu à l'échelle civilisationnelle. Là. Ça date pas de 50 ans ni de 100 ans. Ça date peut-être plutôt autour de, je sais pas, 800, 1000 ans, quelque chose comme ça. Non, mais c'est parce qu'on vit dans une civilisation qui est entièrement organisée autour du primat de l'action sur la contemplation, ce qui est précisément l'inverse de ce qui régnait dans... par exemple, la civilisation chrétienne médiévale, où il y avait, où finalement, ce qui était le plus valorisé, le plus, le plus chéri, c'était la vie contemplative, la prière, la louange du Seigneur. Donc, dans notre société, et c'est accentué ce phénomène-là par la réforme protestante, par les révolutions industrielles, par la transformation de notre société autour de l'économie de marché, on vit dans une société où si on n'est pas actif, on ne vaut absolument rien.
1: Bernanos disait il y a une centaine d'années déjà, on ne comprend rien, absolument rien à la civilisation moderne si on n'admet pas tout d'abord qu'elle est une conspiration universelle contre toute espèce de vie intérieure. C'est un peu ce que tu dis.
0: Puis il n'y avait pas de brain rot, puis pas de TikTok, puis rien de ça à ce moment-là.
1: Ben non, c'est ça.
0: Mais on me permettra de faire un peu l'historien de pacotille, là, puis de rappeler quelques faits. Là. On parle par exemple, à l'époque de la réforme protestante, c'est Henri VIII, le roi d'Angleterre qui décide pour des histoires de divorce de rompre avec l'Église catholique. L'Église qu'ils fondent, l'Église anglicane, c'est une Église qui est essentiellement protestante. Et l'une des premières choses qui est faite, c'est on dit bon, les communautés religieuses c'est terminé, on n'en veut pas sur notre territoire. On abolit essentiellement la vie contemplative, la vie religieuse en Angleterre. C'est un phénomène.
1: Simon au 16e siècle en Angleterre, il aurait dû s'exiler.
0: Il y a beaucoup de religieux du genre de Simon qui se sont fait, qui ont passé.
1: Qui ont perdu des morceaux maintenant.
2: Voilà. Après, la Révolution française a fait un peu la même chose.
0: La Révolution française qui est en fait, d'une certaine manière, une radicalisation du même phénomène, encore plus intense, accentuée, fait essentiellement la même chose. Puis là, c'est vrai, les Dominicains ne sont pas les seuls. Pas mal tout le monde y est passé.
2: Il y en a qui sont allés se réfugier en Angleterre.
0: Ouais, c'est ça. La soupe s'était attiédie un peu en Angleterre à ce moment-là. Donc, si l'on veut, on a vraiment comme des gestes politiques concrets. Là. C'est un projet de société, l'anéantissement de la contemplation. C'est pas une théorie fumeuse là, que j'essaie d'exposer pour défendre mon point puis justifier le choix d'un thème pour un numéro spécial. C'est une réalité historique concrète. Et finalement, nous, on est les héritiers de ça. Puis je pense qu'à notre époque, on est peut-être
1: Mais qu'on se bat pas juste contre nos petites tendances psychologiques, là, c'est ça que tu es en train de dire?
0: Non, c'est pas... Je pense que c'est juste de dire qu'il y a un aspect de tendance psychologique là-dedans. Chacune personne, individuellement, on peut être prompt à l'activisme et éviter la contemplation.
1: Il y a un combat parce que personnel
0: ça nous place peut-être devant nos faiblesses de contempler la création de Dieu, de se voir un peu aussi à travers ça. Il y a quelque chose là-dedans qui nous déplaît un peu à tous, à part les mieux disposés. Mais il y a ça, mais plus globalement, c'est vraiment un ordre social, une organisation sociale qui dévalorise ce qu'il y a de mieux, c'est-à-dire la contemplation, et qui survalorise ce qui est de soi bon, mais pas le meilleur, c'est-à-dire l'action.
1: Et il y a quelques mois de ça, on avait fait un plateau ici avec Laurence Godin-Tremblay, philosophe patenté, là, elle a tous ses diplômes, là, qui nous avait expliqué comment la contemplation était supérieure au travail. C'est une émission sur le travail, elle était venue démolir le thème de l'émission. C'était
0: fidèle
1: un peu gênant.
0: Fidèle à elle-même.
1: Fidèle à elle-même.
2: Elle travaille toujours pas, d'ailleurs.
1: Ouais, on l'a pas rappelé. Hein. Non, c'est pas vrai. C'est une sorte de wedding crasher. Là. Tu sais, elle est débarquée dans le party puis elle a tout saccagé. Et ça m'a choqué. Je dois avouer que je suis un héritier de tout ce que tu décris, de tous ces siècles-là que tu viens de décrire rapidement, Benjamin, parce que je me suis dit, mais ça, c'est... Ben, tant mieux pour Simon, qui peut contempler là, dans son monastère, dans son couvent, mais moi, j'ai pas le temps, là. J'ai pas le temps. Là. J'ai une vie. Je me lève le matin, puis pouf, le train part. Puis ça arrête quand je me couche le soir et encore.
0: C'est ça, c'est une vérité qui dérange. Puis elle dérange justement parce que je pense qu'on est si peu pourvu en moyens pour comprendre ce qu'est la vraie contemplation qu'on a de la difficulté à voir ce qu'il y a de bon dans la contemplation elle-même. Justement, comme je le disais plus tôt, on oppose souvent le travail ou l'activisme, un mode de vie très, très engagé qu'on tend à valoriser, à un style de vie plutôt oisif, où finalement, on porte notre attention sur soi-même, on se repose, on fait du self-care, je sais pas. Puis peut-être qu'à notre époque, justement, disons, dans les quelques dernières années, le culte du travail et de l'action tend à s'effacer un peu. Mais c'est pas au profit d'un regard ajusté à la contemplation. C'est vraiment plutôt au profit
1: d'un divertissement cheap
0: qui est valorisé, décomplexé, mise en valeur. Mm. Puis finalement, entre ces deux extrêmes, entre

0: ces deux mots-là. La contemplation, encore une fois, est oubliée parce qu'on est dans, on est encore dans une modalité de cette civilisation de l'action-là que je décris.
1: Simon. L'ennemi, c'est pas tant l'action. Surtout quand tu es laïque, quand tu as une famille, quand tu travailles. Évidemment que tu as une vie active. L'ennemi de la contemplation, je pense que c'est le désordre, en fait. C'est le fait de ne pas ordonner tes actions à la contemplation, de penser que c'est transformer le monde, c'est produire, consommer, qui est le meilleur possible de l'expérience humaine. Si tu as une vie très active, mais que tu aspires à la contemplation et que tu en fais comme même le but de ta vie, parce que le ciel, ultimement, ce sera une vie purement contemplative et beaucoup plus joyeuse du fait qu'elle est contemplative, là, ce ne sera pas ennuyant, là, ça peut aller. Et l'autre ennemi, c'est les soucis, en fait. Hein? C'est comme Sarah l'a mentionné tout à l'heure dans l'évangile de Marthe et Marie. Le problème, ce n'est pas que Marthe fait à manger pour se servir à Jésus de la nourriture. Le problème, c'est vraiment les soucis, en fait, l'inquiétude. Mais l'action en elle-même, si elle est au service de la contemplation, elle est excellente.
0: Mais c'est ça, c'est des soucis qui la rendent aveugle, en fait, devant ce qui se joue devant ses yeux.
2: La présence réelle devant elle.
1: Oui, ou que c'est l'action pour l'action, l'utile pour l'utile pour l'utile, et ça devient une spirale infernale où c'est toujours de plus en plus vite, jusqu'à notre monde moderne qui est en burn-out, autant psychologique qu'écologique, en fait.
2: Sarah?
3: Ben moi, je vois plusieurs choses à partir de ce qui a été dit, mais déjà, je me dis, bon, avant, il y avait le dimanche qui était peut-être plus pratiqué le jour du Seigneur. Même comme catho, moi, est-ce que je vis bien le dimanche? On s'était dit avec Kevin que peut-être mon mari, qu'on n'aurait peut-être pas de cellulaire là, ce jour-là. On veut essayer de vivre quelque chose de particulier pour être mieux en relation les uns avec les autres, moins préoccupés, plus libres dans... Fait que c'est vrai que comme société, tu sais, bon, là, je sais pas si s'il y aura un parti politique qui pourrait remettre ça au goût du jour, mais je me dis, tu sais, c'est vrai que la contemplation demande un certain ordre. Donc déjà, si dans la semaine, il y a une journée au moins où tu te dis, bon, cette journée-là, c'est vraiment consacré à autre chose que les tâches qui visent à l'utilité, ça, je pense que c'est bon de mettre ça dans son horaire. En tout cas, au bout du moins, certaines périodes où on peut prendre...
2: Et qu'il n'y ait pas juste un repos pour recharger les batteries, pour continuer à travailler,
3: non,
2: mais l'inverse, c'est-à-dire que le travail qui permet ce moment de gratuité-là.
3: Oui, c'est ça. Puis l'autre chose aussi, je vois, c'est que je le vois beaucoup avec mon enfant, là, parce que tu sais, je trouve que les enfants sont de nature un peu contemplative. Ils peuvent passer des heures à jouer avec un bout de bois, puis... T'sais, ils n'ont pas de responsabilité, là. Ils peuvent juste être là puis exister. Là. Puis t'sais, des fois, quand je donne l'écran à Ellie ou mon téléphone, bon, ça m'arrive que ça lui glisse entre les mains, ben, après, il a tellement été surstimulé. Puis c'est ça le problème de notre époque, on est habitué d'être pollué là, d'une manière assez intense. Il y a des pubs partout, ouais. Des sons de téléphone, de notifications, de... T'sais, on est toujours surstimulé, puis on attend beaucoup de ce qu'il y a à l'écran. On veut des effets spéciaux. Je sais pas, on cherche la sensation. Donc, d'être là à s'ennuyer, à avoir rien à faire, ben, je pense que c'est un premier pas vers la contemplation, puis que justement la surstimulation empêche d'accéder peut-être à l'espèce d'ennui qui va faire qu'après, tu vas pouvoir vivre peut-être une expérience parce que tu ne dépendras pas de quelque chose d'extérieur. C'est ça, tu sais, comme je me rappelle d'une expérience en Haïti où, justement, nos soirées, on n'avait rien. Puis tout d'un coup, bon, on se met à jouer de la musique, on se met à chanter des chansons, puis, tu sais...
1: Des activités gratuites,
3: exactement,
1: utiles.
3: Exactement. Donc, je trouve que ça, c'est un problème de notre époque, là, de ne pas savoir comment gérer l'ennui ou l'absence de stimulation.
2: Et comme quelque chose... Benjamin parlait de quand on est devant un beau paysage, là, il y a quelque chose de dérangeant là-dedans. C'est-à-dire que ça nous replace forcément, si on est un peu attentif, à notre posture ou à notre position de créature. Donc, ça peut être, entre guillemets, humiliant ou ça nous rend humble, on peut l'espérer. Et c'est toute la distinction, justement, entre consommer et contempler, où on consomme, on prend pour soi, alors que dans la contemplation, il y a l'accueil, la gratuité, où on n'est pas en train de modifier le paysage, mais de l'accueillir tel qu'il est. Et ça même, Bonino disait ça encore une fois, ton frère Dominicain, Simon, de, de se laisser transformer par le réel et non d'essayer d'avoir une emprise.

0: sur lui pour le transformer.
1: Ouais, c'est
0: l'action transforme le réel. Je veux dire, si je fais une table, je la transforme, là, je transforme le bout de bois. L'inverse, on est dans la contemplation.
2: Mais je pense qu'à la racine de tout activiste, pas nécessairement de toute action, mais de tout activiste, donc un dérèglement de l'action, il y a vraiment l'orgueil. Bon, c'est facile à dire parce que l'orgueil est à la racine de tous les maux, là. Mais dans quel sens? C'est qu'on croit vraiment, moi, j'ai plus à donner qu'à recevoir. Moi, j'ai déjà tout. Moi, les autres ont donc besoin de moi, de mon action, de mes paroles, etc. Et moi, je vais transformer le monde. Et derrière ça, sans que ce soit nécessairement dit consciemment, moi, je vais sauver le monde. L'humanité va se sauver elle-même. Alors que la contemplation, oui, c'est un exercice d'humilité parce que c'est recevoir. Donc, c'est de la posture de l'enfant. Mais au final, on est gagnant. On est beaucoup plus gagnant en recevant qu'en donnant. Surtout que nous sommes des créatures imparfaites. Si on était Dieu, bon, on aurait peut-être plus à donner qu'à recevoir, mais en tout cas, moi, je suis pas Dieu. et donc, c'est de redécouvrir justement cette attitude de l'enfant qui reconnaît sa pauvreté et qui a une très grande joie à accueillir et à recevoir le réel, recevoir, quand on est croyant, recevoir la parole de Dieu et de se laisser remplir, je dirais, de tout ce qu'il y a de vrai et de beau dans ce monde.
0: Vas-y, ça.
1: Puis, tu sais, je trouve que dans notre vie spirituelle, des fois, on peut vivre notre relation à Dieu pour obtenir quelque chose. Tu sais, souvent, au début de ma vie spirituelle, on me disait, ah, contempler, c'est voir Dieu pour ce qu'il est et non pour ce qu'il t'apporte. Puis des fois, c'est vrai que moi, je prie parce que ben, je veux avoir une sensation de la paix, de la joie, je veux être exaucée.
3: Toute ta liste d'épicerie, là.
1: C'est ça. Je dis pas qu'il faut pas faire ça, là. C'est bien les prières de demande, mais c'est vrai que... Tu sais, même dans nos relations interpersonnelles.
0: Est-ce que c'est que ça, ta relation avec Dieu ou avec les autres?
1: Oui, est-ce que, est-ce que je suis avec l'autre pour être avec l'autre d'une façon gratuite ou je veux être avec l'autre parce que j'ai peur d'être seule, parce qu'il me rend un service? Parce qu'on peut toujours se questionner sur est-ce qu'on vit vraiment la relation avec Dieu et les autres d'une façon contemplative et gratuite? Là?
0: En effet. Simon, tu parlais de la contemplation. Évidemment, c'est ça le thème. Ça me faisait penser à quand... Pas sur moi, s'il te plaît. On fait un autre santé après. Je me souviens plus ce que tu as dit, mais ça m'a fait penser au fait que on est quatre ici qui écrivons des textes, qui partageons, qui donnons. C'est ça, tu disais recevoir, donner. Les périodes, en ce qui me concerne, les plus créatives, c'est celles qui suivent des périodes de contemplation, de prière, de lecture profonde, de mise à l'écart.
2: Dans ta douche, dans ton cas, c'est un moment contemplatif où il te vient plein d'idées.
0: C'est le 8 minutes de la journée où je suis pas en train de faire quelque chose. Oui, c'est vrai. Non, mais c'est drôle. Mais oui, il y a quelque chose de ça. Mais ça peut être une retraite, ça peut être justement une lecture. Est-ce que vous avez ce même rapport-là? Est-ce que la contemplation... Parce que tu disais, si on pense qu'on a tout à donner aux gens, aux autres, sans penser que nous-mêmes, on doit d'abord recevoir, finalement, on n'a pas grand-chose à donner. Sinon, ce qu'on a reçu, tu sais.
2: Je pense qu'on est appelé au don, là. On est des êtres de don, puis on se réalise dans le don.
0: Mais on a bien plus à donner après avoir reçu, non?
2: Oui, c'est ça. C'est qu'on n'est pas des lacs, on est plus des tuyaux. Et donc, on peut plus donner... ou seulement donner dans la mesure où on reçoit. Mmh. On est vraiment des instruments, des aqueducs. C'est une grande image qu'utilise Saint Bernard, entre autres, pour parler de la Vierge Marie, mais de nous tous, en fait. Et donc, c'est ça, quand on se prend pour Dieu, on pense qu'on est la source. Quand on reconnaît qu'on est une créature, non, je ne suis pas la source, je suis l'aqueduc, je suis un passeur, en fait. Et je transmets ce que j'ai moi-même reçu. Et c'est ça le métier de journaliste, c'est ça le métier de prêtre aussi.
0: Ouais.
2: C'est de livrer aux autres le fruit de sa contemplation.
3: Non, mais c'est quoi après? Un journaliste incompétent, c'est quoi? Un journaliste incompétent, c'est quelqu'un qui parle et qui ne sait pas de quoi il parle. Donc, il dit des mots là, pour faire du temps à la télévision, par exemple. Je veux dire, je pense qu'on s'est tous rendus coupables de ça, chacun à notre tour. Puis, qui, dans le fond, il ne sait pas trop de quoi il parle, mais il y a du temps à remplir, puis il faut qu'il fasse ses trucs. Ou qu'il écrit des mots, parce qu'il y a un édito à écrire pour demain, puis il ne l'a pas fait encore. Bon,
2: il y a des beaux jeux de mots, par contre.
3: Oui, c'est ça. On peut s'en sortir. Je veux dire, tout n'est pas mauvais. Mais le point, c'est que pour bien faire un travail journalistique, il faut d'abord faire de la recherche. Il faut d'abord s'exposer à la réalité, aller à la rencontre de... Généralement, c'est des personnes. Aller à la rencontre de personnes, de réalités sociales, puis essayer de bien les comprendre pour ensuite partager avec ceux qui n'ont pas un accès direct à cette réalité-là le fruit de leur contemplation, finalement. Ce qu'on contemple comme journaliste, c'est pas la même chose nécessairement qu'on contemple lorsqu'on est un religieux ou lorsqu'on est un scientifique. Mais dans tous les cas, il faut recevoir pour ensuite donner. C'est un principe général qui s'applique assez bien.
2: En t'écoutant, Benjamin, bien un flash. Le meilleur exemple d'un mauvais écrivain ou un mauvais journaliste, c'est que tu lis son texte puis c'est à peu près pareil que ce que va te donner une IA.
3: Mmh. Voilà.
2: Pourquoi? Parce que l'IA, elle n'a pas contemplé, justement. Mmh. Elle a fait un ramassis des opinions les plus fréquentes du monde, elle a mis un peu d'ordre dans tout ça, comme un collage de citations. Mais il n'y a pas une pensée propre. On sent qu'il n'y a pas eu... Ça n'a pas été savouré, digéré, assimilé à une personne unique. Et donc, c'est beige, c'est neutre. Ça fait un job, mais ça ne va jamais nous transformer profondément ce genre de texte, en fait. Mmh.
0: Benjamin, tu évoquais la société médiévale comme étant le summum, là, en tout cas dans le Moyen-Âge chrétien, là, le summum de la société qui place la contemplation à sa juste place, là, c'est-à-dire au sommet de la pyramide, dans les activités humaines. Est-ce que ça serait possible d'imaginer une société comme ça aujourd'hui? Et si oui, à quoi ça ressemblerait pour toi?
3: Ben oui, pourquoi ce serait pas possible? L'homme médiéval n'est pas différent de l'homme moderne. C'est le même être créé par Dieu, avec les mêmes facultés rationnelles, les mêmes appétits, les mêmes désirs, les mêmes aspirations, les mêmes besoins. Ça, c'est une tendance qu'on peut avoir comme de regarder le passé puis de traiter les gens qui nous ont précédés comme s'ils appartenaient à une autre espèce, comme si le monde dans lequel ils ont vécu nous était inaccessible. Certes, les conditions matérielles d'existence ne sont pas les mêmes.
0: La peste, ça t'oblige à contempler
3: ta
0: mort.
3: On en a eu une peste il n'y a pas si longtemps que ça. Puis
0: une peste tout net.
3: On a mis des proportions, on en a fait des proportions intéressantes. Là, mais...
1: Ouais, il y en a qui sont devenus contemplatifs.
3: Tout
0: oui, c'est vrai.
3: Tout ça pour dire que...
2: Je sens que ça va déraper, là.
3: Tout ça pour dire que il n'y a pas de raison de penser qu'en principe, on ne peut pas vivre un essor, l'essor d'un nouvel âge contemplatif. Après, de quoi ça aurait l'air? Regardons de quoi ça avait l'air à l'époque du Moyen-Âge. Je ne sais pas qu'au Moyen-Âge, les gens faisaient rien. Il y avait beaucoup d'activités, il y avait du commerce, il y avait de l'agriculture, il y avait de la guerre. Les aristocrates passaient leur temps à se faire la guerre continuellement. Donc, il y avait de l'action en masse au Moyen-Âge. Mais ce qui est valorisé au Moyen-Âge, puis ce qu'on cherche à rétablir lorsqu'on le perd, quand on fait des réformes, par exemple, à l'intérieur de l'Église, c'est d'abord la prière, d'abord la louange du Seigneur, d'abord la vie religieuse. Lorsque les ordres religieux médiévaux se réforment, par exemple, lorsque les bénédictins subissent une réforme, puis il y a une branche de cisterciens qui apparaissent, puis en plus, ensuite une branche de trappistes, c'est pas des réformes pour simplifier l'office liturgique ou pour enlever l'habit ou pour changer la langue des offices pour la rendre plus accessible. Au contraire, lorsqu'on a des réformes, c'est pour aller retourner en arrière, restaurer, rétablir, rallonger. Il y a un idéal de contemplation et de louange qui est extrêmement exigeant et extrêmement élevé. Puis la conscience de l'Église médiévale, c'est de toujours se réformer pour se purifier, pour retourner vers ça. Et je pense qu'il n'y a pas de raison de penser que cet idéal nous est inaccessible. Certes, toutes les personnes dans une société ne peuvent pas vivre de cette façon-là. Il y a de l'action qui doit être ordonnée à cette contemplation-là. D'abord, il doit y avoir des laïcs pour produire des religieux. Hein, les parents de Simon, là, ben,
0: c'était pas des laïcs.
2: C'était pas des religieux, oui.
3: Non, c'est ça. C'était pas des religieux. D'abord, il y a ça. Puis ensuite, il y a des grands biens là, dans la vie active, des biens qui ne sont pas à sous-estimer ou à traiter. Comme le disait Simon, là, c'est pas que l'action est de soi mauvaise. C'est plutôt l'orientation, ce qui est le plus chéri dans la société. Et moi, j'ai l'impression que s'il y a de quoi, c'est qu'à notre époque, par le négatif, finalement, on voit tellement clairement les effets pervers d'un renversement du primat de la contemplation sur l'action, donc une société qui fait primer l'action. On en voit tellement les effets pervers qu'on est peut-être les mieux disposés à faire une vraie réforme.
2: Mais la raison fondamentale, je fais du pouce sur ce que Benjamin dit, là, c'est qu'on est fait à l'image de Dieu. Dieu, c'est un contemplatif pur.
0: Pourquoi? Déjà,
2: il est pensé de la pensée, disait Aristote.
0: Qu'est-ce que ça veut dire?
2: Ça veut dire que Dieu, en plus, dans le mystère chrétien, on sait que c'est trois personnes qui se connaissent et qui s'aiment mutuellement, qui sont dans une sorte de conversation amicale éternelle. Et même quand Dieu agit, quand il crée, quand il sauve, il le fait, c'est dur à comprendre, mais en contemplant. C'est sa connaissance aimante qui transforme le monde.
0: Et d'ailleurs, après chaque jour de la création, il y a
2: Il dit que cela était bon.
0: De la beauté, de la bonté de ce qui a été créé.
2: Et nous, tout notre corps, tout notre esprit a été designé, si tu permets l'anglicisme, pour faire de nous des êtres à l'image de Dieu contemplatifs. Le but de la vie humaine, c'est la contemplation. Ce n'est pas un bel à côté, une épice qui donne la saveur au monde pour certaines personnes qui ont cette fibre-là. Non, le but de tout être humain, c'est la contemplation. La fin de la vie humaine au ciel, ce sera la contemplation. Et le but de la vie sur Terre, c'est de s'exercer, de se préparer pour la vie contemplative, chacun selon son état de vie. Mais si tu ne développes pas la joie de la contemplation sur Terre, tu risques d'être dégoûté du ciel et de t'en détourner, en fait.
0: C'est trippant parce que dans le numéro spécial, il y a un article, moi, qui m'a quand même interpellé sur quelqu'un qui est tombé littéralement d'un mur, là, puis qui s'est retrouvé à l'hôpital pendant plusieurs semaines, incapable de rien faire, et que ça a été une révélation, un moment justement de s'exercer à vivre ce pourquoi elle était faite, découvrir des nouvelles façons d'entrer en relation avec les gens dans une gratuité totale, t'as rien à offrir aux autres, sinon une écoute, une attention. Je trouve ça formidable comment, si on s'exerce pas par soi-même ou si on fait pas des actes, si on choisit pas, ben ça se peut que la vie... ou la providence nous
2: les
0: rattrape.
2: Les maladies, comme tu disais. Ben, c'est Saint-Ignace s'est converti comme ça. Il est tombé aussi, je pense, de son cheval. De son cheval, une blessure. Il a été pris pendant plusieurs mois à pouvoir presque rien faire, sauf lire des vies de chevalier puis des vies de saint. Puis finalement, il s'est rendu compte qu'être saint, c'est mieux qu'être chevalier.
3: Oui, oui. Puis combien de gens, je pense qu'on se convertit à une vie contemplative, un peu comme on se convertit au christianisme. Combien de gens se convertissent à la foi chrétienne après avoir vécu des épreuves? La perte d'un proche, une maladie, un grave accident, des choses comme celle-là. C'est des choses qui nous donnent d'abord l'occasion de voir notre petitesse, puis finalement, de peut-être, sous ce rapport-là, de mieux cerner sa place dans le grand tout. Puis ça nous met dans les meilleures dispositions, finalement, pour vivre de la manière, qui convient à notre nature.
2: C'est la pauvreté, toujours, qui nous rend contemplatifs. Moi, ça me frappe, je crois souvent ces temps-ci, dans la ville des sans-abri. Je pense que c'est les personnes les plus contemplatives de nos villes modernes. Oui. Le nombre de temps à regarder, à observer autour d'eux, à parler entre eux. J'en ai même croisé un qui passe sa journée à lire des livres que les gens lui donnent.
1: Mais il y en a qui choisissent cette vie-là aussi, là, qui ne se retrouvent pas dans la
2: Ce rue, sont des gens souvent priants, des gens de foi.
1: Qui cherchent une liberté dans cette vie.
2: Ouais. Et la moindre des fois, tu leur donnes une pièce. Moi, des fois, je passe pour leur donner du café, des choses comme ça. Ils sont toujours dans l'émerveillement, dans l'action de grâce. Pour eux, tout vient de la providence, tout est un don. Ils me convertissent, pas dans le sens qu'ils me convertissent parce que j'apprends à être généreux. Non, ils me convertissent parce que, au fond, ils ont peut-être la meilleure disposition par rapport à la vie que nous, les riches, les actifs, pris dans le tourbillon du monde, on oublie, en fait.
0: Wow! Petite pause, on termine avec le dernier segment tout de suite après.
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0: De retour à On n'est pas du monde, on parle aujourd'hui de contemplation, de ce but de la vie humaine, finalement, qui est celui de contempler. Mais on n'est pas les premiers à penser à ça, ni à tenter d'expérimenter ça. Il y a, Sarah l'a évoqué un peu plus tôt, Simon aussi, cette page d'Évangile célèbre où on voit Jésus qui débarque chez ses amis à Béthanie, Marthe et Marie et Lazare, leur frère. Et là, il est reçu par Marthe qui s'active. D'ailleurs, Marthe, ça veut dire la seigneuresse, là, la patronne de la maison, on pourrait dire. C'est l'étymologie même de son nom. Agère, bref, Agère la cabane. Elle prépare des petits plats, elle met la table, s'assure que tout est correct. Puis là, pendant ce temps-là, il y a sa sœur Marie qui est au pied de Jésus et qui l'écoute attentivement, je souligne le mot, qui n'aide pas du tout sa sœur. Et là, elle reçoit les reproches de Marthe. Pourquoi elle reçoit les reproches de sa sœur, Simon?
2: Ben, parce que ça ne sert à rien, c'est une fainéante. c'est un reproche qu'on entend encore aujourd'hui, surtout pour les moines, les moniales, des fois, ou pour les gens justement qui aiment la vie contemplative, la prière, les arts, toutes les choses un peu gratuites de ce monde qui ne sont pas productives. Mais Jésus, justement, lui dit, « Ben non, Marthe, c'est toi qui te trompes, c'est Marie qui a choisi la meilleure part. » Parce que Marie est en train de vivre le but de la vie humaine, qui est la communion avec Dieu. Jésus est Dieu, là, pour les chrétiens. Donc, d'écouter Dieu, d'être un avec Dieu. Quand on invite des amis pour un repas, le but, c'est pas de manger, là. Le but, c'est de faire la communion.

0: faut revenir à l'unique nécessaire. Et l'unique nécessaire, c'est la présence de l'autre, l'écoute de l'autre. Et c'est ça, encore une fois, c'est les soucis. C'est pas l'action, c'est, je le répète, c'est pas l'action, mm-hmm. c'est la distraction, en fait. Mm-hmm. On vit aujourd'hui dans l'éparpillement, dans la distraction, alors que ça prend de l'attention. En réalité, Simone Veil parlait beaucoup de ça, là, l'attention. Ouais. L'attention, quand on y pense, c'est presque la même chose que l'amour. Hein. L'amour, c'est être attentif Clairement. Aux autres.
1: Sarah?
2: Ben, dans le numéro spécial, vous irez le lire. Il y avait un portrait d'un frère qui décrivait Mère Teresa, qui disait que finalement contemplait en voyant le Jésus dans le pauvre qu'elle aide. Mm. Donc, peut-être que dans la vie, une certaine forme de vie active, il peut avoir une contemplation, je ne sais pas, j'ouvre la question, là, mais dans le sens, dans le service, si tu vois l'autre comme étant peut-être Jésus, ouais.
1: Sarah, t'as frayé avec les spiritualités orientales dans une
2: oui.
1: autre vie.
2: Oui.
1: Y a-t-il une différence entre
2: oui.
1: la contemplation, disons, d'un point de vue spécifiquement chrétien?
2: Oui. Ben, je veux pas juger, je connais pas de fond en comble.
1: Parle de ton expérience.
2: Le bouddhisme, là, ouais. là, mais mon expérience dans un centre bouddhiste où je méditais, je me concentrais sur mes perturbations mentales, comme des nuages qui brouille le ciel. Certes, on en a, puis de fait, mm-hmm. ça brouille notre esprit. Mais c'était comme le seul but, en fait. Il y avait... Alors que dans le christianisme, ce que j'ai découvert dans la prière, c'est que je suis en relation avec un autre qui est imprévisible, comme quelqu'un qui débarque chez moi sans prévenir. Mm. C'est une autre personne que l'on reçoit.
0: Elle dit ça parce qu'hier, je me suis pointée ouais. chez elle, puis elle m'attendait pas.
1: Plein d'œil.
2: C'est ça, je lance des petits messages. Mais donc, ouais, je trouve qu'il y avait cette dimension-là. Puis la bonne nouvelle dans le christianisme, c'est que tout le monde... Ben, je sais pas si tout le monde peut faire contemplation, mais je pense que Dieu peut donner sa grâce à tout le monde, puis ça dépend pas de notre effort. J'avais une retraite avec les filles de notre fraternité. On est dans une fraternité laïque dominicaine. Puis il y avait un frère qui nous expliquait ben, le but de la vie contemplative. Là. Puis c'était comme pas de cocher une case dans un fichier Excel. C'est bon, j'ai fait ma prière aujourd'hui.
1: C'est pas une technique. Hein.
2: C'est Dieu qui veut s'unir à nous dans le plus grand dessein de notre orientation sur Terre, c'est de s'unir à Dieu. Ben, c'est pas quelque chose que je me dis, bon, ben, j'ai fait en 10 minutes.
3: Ben, c'est que t'es dans l'activisme dans ce cas-là.
2: Ouais.
3: D'ailleurs, tu parlais de l'économie de l'attention au début de l'émission. Je pense qu'il y a de quoi de vraiment fascinant là-dedans. Là. On prend conscience de la valeur de notre attention maintenant. On en parle, il s'écrit des livres là-dessus, puis toutes sortes de podcasts qui concernent le sujet. C'est bien, là. C'est une très bonne chose de prendre conscience de la valeur de notre attention, de chercher à l'utiliser d'une façon qui nous est le plus profitable. En même temps, le risque, c'est un peu de mettre la case contemplation dans le plan général, dans le plan d'action de notre vie.
2: Ouais.
3: Ça ne fonctionne pas tout à fait comme ça. Là. Certes, il faut comme être volontaire et puis faire des choix de libérer du temps pour ouais. s'adonner à des moments de contemplation dans sa vie, mais de le faire de cette façon-là, là, on se dit finalement, il faut que je le fasse parce que c'est comme ça qu'on vit bien. Il ouais. faut que je mange bien, il faut que je m'entraîne, puis il faut que je fasse une demi-heure de méditation transcendantale.
2: C'est pas une performance.
3: Sinon, je vis pas comme il faut. Ouais. Ben là, on est en train de performer la contemplation. Puis il y a quelque chose de bon là-dedans, mais c'est très limité.
2: Oui, puis ce qu'il nous disait aussi, c'est que ben, y a rien à faire. La seule chose que tu as à faire, mettons, c'est de sortir dehors au soleil. Tu sors, mais après ça, tu reçois le soleil, les rayons, puis tu ne penses plus à toi, à tes préoccupations. Donc, il y a vraiment cette espèce de contradiction-là. Oui, tu as une action à faire, mais après ça, c'est pour te laisser faire, pour recevoir, en fait, de l'être qui t'a créé, qui veut te donner tout ce qu'il est, en fait, alors que toi, tu n'es rien.
1: Une minute, Simon.
0: Ah ben, j'allais juste dire que je pense que la grande nouveauté, peut-être crise de notre époque en ce moment, c'est l'apparition de l'intelligence artificielle. Et je pense que c'est directement lié à la contemplation, au moins de deux manières, en fait. C'est-à-dire qu'elle ne peut pas et ne pourra jamais contempler à notre place. Elle ne pourra jamais avoir la joie à notre place. La joie d'écouter la musique, la joie de comprendre, la joie de s'émerveiller, de s'étonner de ce qu'on voit, de ce qu'on comprend.
1: Ouais.
0: Et deuxièmement, elle risque de libérer beaucoup de temps libre, en fait. Mais qu'est-ce qu'on va faire de ce temps libre? Il faut apprendre ces activités gratuites de contemplation, sinon on va essayer de juste mettre encore plus d'activisme dans tout ça jusqu'à mourir de vitesse, je ne sais pas si c'est possible, là. Oui, en fait, je sais que c'est possible. Que oui. Hein? Et donc, en fait, non, là, on

0: atteint, on ne peut plus aller plus vite. Là. On va tous mourir, en fait, si on continue à aller plus vite. Puis la Terre ne suivra pas, puis notre corps, puis notre psychisme ne suivra pas. Donc là, maintenant, il faut réapprendre le vrai loisir, c'est-à-dire utiliser ce temps libre, pas pour être plus efficace et faire plus de choses, mais pour apprendre à contempler, apprendre tout ce qu'il y a de gratuit et de beau dans la vie.
1: Simon Lessard, François Lessard, dominicain, journaliste pour Le Verre Média. Benjamin Boivin, chef d'édition pour le magazine. C'est lui qui a piloté ça, c'est formidable. Sarah-Christine Bourriane, journaliste pour Le Verbe. Tu as écrit un article sur...
2: un ermite urbain.
1: Ah ouais, ça, c'est assez contemplatif, un ermite. Et on se dit à très bientôt pour un autre épisode. On n'est pas du monde.

0: Bonjour et bienvenue sur KTO et KTO Radio dans notre rendez-vous hebdomadaire dédié à la doctrine sociale pour poursuivre sur le thème du travail et de la vie économique avec cette idée centrale dans toute la doctrine sociale de l'Église, celle de la dignité de la personne humaine et donc de la dignité du travail et des travailleurs. Nous évoquons cette pensée sociale chrétienne avec nos invités. Frère Jacques-Benoît Rocher, bonjour.
1: Bonjour.
0: Vous êtes dominicain, docteur en théologie, maître de conférence à l'Université catholique à Lyon. Philippe Tixier, bonjour.
2: Bonjour.
0: Vous êtes président du directoire de Théos, qu'on connaît davantage à travers sa filiale, le CEDRE, groupement d'achat. Puis vous êtes aussi vice-président du mouvement des entrepreneurs et dirigeants chrétiens. Nous avons, dans une précédente émission, évoqué ce thème du travail comme un droit, et je voudrais juste rappeler cette citation un peu longue du compendium, mais dans laquelle le compendium fait une liste de tous les droits des travailleurs. Le droit à une juste rémunération, ça s'affiche à l'écran, le droit au repos, le droit à des lieux et des méthodes de travail qui ne portent pas préjudice à la santé physique des travailleurs et qui ne blessent pas leur intégrité morale, le droit que soit sauvegardée sa personnalité sur le lieu de travail sans être violentée en aucune manière dans sa conscience ou dans sa dignité, le droit à des subventions convenables et indispensables pour la subsistance des travailleurs au chômage et de leur famille, le droit à la retraite ainsi qu'à l'assurance vieillesse, l'assurance maladie et l'assurance en cas d'accident du travail, le droit à des mesures sociales liées à la maternité et le droit de se réunir et de s'associer. Frère Jacques-Benoît, c'est quand même une liste complète et très concrète.
2: Oui, c'est très concret et j'aurais envie de souligner, il ne faut pas l'oublier, c'est en partie aussi des choses qui ont été réalisées grâce à des chrétiens aussi, pas seulement, mais aussi grâce à des chrétiens, grâce à un patronat chrétien, grâce à un syndicalisme chrétien, grâce à des personnalités politiques qui se sont dit à des moments clés de l'histoire, eh bien il faut appliquer aussi ce droit dans des conditions de travail qui parfois pouvaient être injustes pour certaines catégories, notamment plus vulnérables de la population.
0: Avec des personnalités parfois prophétiques. Vous êtes vice-président du mouvement des EDC, des entrepreneurs et dirigeants chrétiens. On pense à Léon Armel, qui c'était pas le même nom, mais qui était un petit peu à l'origine de ce mouvement-là et dont les intuitions continuent d'être pleinement justifiées aujourd'hui, qui continuent à répondre à des besoins.
3: Tout à fait, le contexte était différent. Là, on était effectivement à l'époque de l'industrialisation, donc les réalités étaient un peu différentes, les conditions de travail. Mais ce qui animait effectivement cet entrepreneur chrétien, il y en a d'autres, Philippe Bervrault, etc. Finalement, c'est ce qui anime aujourd'hui encore les entrepreneurs chrétiens, vouloir vraiment mettre l'évangile au cœur de cette réalité de l'entreprise avec comme prima la dignité de la personne.
0: Alors, des personnalités comme ça ont eu ce souci de défendre ce droit au travail et aussi peut-être de penser des institutions ou d'interpeller des institutions comme l'État, par exemple, ou pour faire en sorte que dans ce monde de l'entreprise, de l'industrie, peut-être à l'époque, cette dignité du travail soit préservée, que chacun puisse faire vivre sa famille et participer à la vie de la société. On peut dire, frère Jacques-Benoît, que c'est comme ça que l'Église, la responsabilité un petit peu que l'Église a envie de confier à ses institutions, qu'elle aussi, en dialogue avec les entrepreneurs, elle veille à ce que la dignité des personnes qui travaillent soit respectée.
2: Oui, moi j'aime beaucoup une distinction que pose le pape Jean-Paul II dans la Labore Exercens. Il dit, quand on embauche quelqu'un, il y a l'employeur direct, celui avec qui on va signer le contrat de travail, mais

0: Il y a aussi l'employeur indirect. Et l'employeur indirect, c'est toute la société, au fond. C'est-à-dire, c'est toutes les législations qui ont été votées au cours des siècles, des décennies, et c'est aussi toutes les personnes qui vivent autour, peut-être qui payent leurs cotisations sociales, qui font en sorte que, eh bien, une personne qui est salariée, une personne qui travaille dans un pays, a des conditions qui lui sont offertes par son entreprise, mais aussi par la société dans laquelle elle vit. Et ça, je crois que c'est important de se le rappeler, parce qu'on est tous quelque part responsables du travail de l'autre. Pas seulement ceux qui signent, à proprement parler, le contrat de travail. Et ça, c'est une attention qu'on doit donc tous porter, quel que soit notre degré de responsabilité.
1: Alors, il y a une intention aussi qui revient souvent, c'est celle de la question de la rémunération, de la juste rémunération, ou celle de la formation. On prend soin aussi de la dignité des collaborateurs parce qu'on leur permet de se former tout au long de leur carrière professionnelle. Philippe Tixier, est-ce que ça vous inspire? Est-ce qu'il y a des actions que vous avez mises en place dans votre entreprise pour essayer de répondre à ces enjeux? Par exemple, la question de la juste rémunération, comment on fait? Ou la question de cette formation proposée aux collaborateurs?
2: Par exemple, sur la question de la formation, effectivement, on est très attentif à ça. Pour être très concret, aujourd'hui, on a un budget de 1 000 euros par personne, à peu près, de formation. Et les deux tiers de ce budget sont effectivement réservés à l'accompagnement professionnel des personnes, la professionnalisation des personnes, de telle manière à ce qu'elles soient toujours en situation d'employabilité. Nous, on est dans une zone rurale. Le siège est à Paray-le-Monial. Il faut aussi s'assurer, on n'est pas dans un bassin d'emploi extrêmement important, que la personne, si elle est amenée à quitter l'entreprise, elle puisse être en capacité de retrouver un emploi. Donc on ne fait pas ça pour que les personnes quittent l'entreprise, d'abord pour être au service de l'entreprise. Voilà, dans un monde qui évolue beaucoup aujourd'hui, la question de l'IA qui interpelle beaucoup sur les mutations en termes de métiers. Voilà, donc il faut accompagner tout ça. Et puis d'abord pour le bien des personnes, effectivement, les garder en situation d'employabilité.
1: Parmi ces personnes à garder en situation d'employabilité, il y a une vigilance aussi pour des catégories de personnes peut-être plus fragiles, plus exposées, les personnes en situation de migration, le monde agricole aussi qui est quand même percuté de plein fouet par toutes les évolutions de la société. Puis dans des textes de la doctrine sociale, on trouve aussi une attention particulière pour la place des femmes dans le monde de l'entreprise, avec cette attention à ce que ce monde du travail puisse être aussi un lieu où est respectée la dignité de la femme et sa vocation propre. Frère Jacques Benoît, qu'est-ce que vous pouvez nous dire sur ces sujets, cette attention particulière de l'Église pour telle ou telle catégorie de personnes, pour que tous aient droit au travail?
0: Oui, tout à fait, et ça je crois que c'est important de le rappeler. Par exemple, vous l'évoquiez sur la question des migrants, je crois que ça c'est important aussi. On sait que le pape François avait beaucoup défendu la cause des migrants, mais ça vient directement de cette question de la dignité. On a le droit de travailler, et quand on n'a pas de travail dans son pays, eh bien on a le droit de migrer, d'aller dans un autre pays. Ça c'est une doctrine de l'Église constante, c'est pas une lubie du pape François. Je rebondis sur ce que vous dites sur les femmes, parce que je crois que c'est quelque chose qui est important. Il y a eu des textes de l'Église sur le sujet. Là, c'est peut-être mon côté un peu critique, j'aimerais bien qu'il y en ait un peu plus. Parce que je trouve qu'il faut aussi dire que c'est quelque chose de tout à fait positif aujourd'hui, que beaucoup de femmes puissent avoir accès, évidemment, à une activité professionnelle rémunérée depuis des décennies, maintenant dans nos pays et de plus en plus ailleurs. Et évidemment, le grand chantier, le grand combat, c'est une égalité quand même de rémunération à diplôme, à niveau de responsabilité équivalent. Et là, j'aimerais parfois un peu plus entendre l'Église. Voilà, mais c'était ma partie un peu critique.
1: Je vais vous la faire entendre sur juste un autre sujet que vous évoquiez juste avant aussi. Une phrase dans le compendium au numéro 298 pour les personnes en situation de migration. Les institutions des pays d'accueil doivent veiller soigneusement à ce que ne se répande pas la tentation d'exploiter la main-d'œuvre étrangère en la privant des droits garantis aux travailleurs nationaux qui doivent être assurés à tous sans discrimination. Philippe Tixier, sur ces sujets aussi d'attention aux personnes, à ce qu'elles portent, à ce qu'elles vivent, aux difficultés peut-être aussi qu'elles rencontrent dans leur travail, quelle place donner au dialogue social, aux représentants du personnel, ce dialogue dans l'entreprise un petit peu au quotidien, comment on crée des espaces de dialogue pour que, de façon collective et comme une co-construction, chacun prenne soin ensemble de l'entreprise?
2: Oui, alors il y a effectivement la réglementation qui nous demande par exemple d'avoir un CSE, mais l'entreprise peut être aussi à l'initiative d'idées nouvelles pour faciliter ce dialogue social. Nous, par exemple, on a créé une instance qui s'appelle le comité PACT, hein, qui est une instance paritaire où on a des collaborateurs, on a des personnes des ressources humaines, des personnes

0: de la direction, des personnes du service méthode et organisation. PACT, ça veut dire prévention, accompagnement, conditions de travail. Et donc les trois missions de ce comité, c'est une mission préventive d'abord par rapport aux risques psychosociaux. Il y a aussi une mission curative, si effectivement il y a une personne qui est en difficulté dans l'entreprise, de pouvoir accompagner pour trouver les meilleurs dispositifs. Et puis il y a tout simplement une mission de dialogue pour effectivement, à travers des indicateurs, pouvoir rendre compte régulièrement à la direction de l'état des collaborateurs, de leur bien-être au travail, etc.
1: Il y a quelque chose que vous appelez les EDT aussi, les espaces de discussion sur le travail.
0: Exactement. Alors ça, c'est pour favoriser justement la créativité, l'initiative des collaborateurs, pour aussi potentiellement apaiser des tensions, pour trouver des réponses à des problèmes, etc. On donne la possibilité, c'est dans le règlement intérieur de l'entreprise, aux équipes de faire une relecture de leur travail et effectivement de pouvoir progresser ensemble et donner vraiment la parole à chacun pour qu'ils puissent être contributeurs à un travail dans de meilleures conditions.
1: Et ça bénéficie à l'entreprise, mais plus largement à toute la société. Je cite encore le compendium au paragraphe 305. En poursuivant leur fin spécifique au service du bien commun, les organisations syndicales contribuent à la construction de l'ordre social et de la solidarité et représentent donc un élément indispensable de la vie sociale. Frère Jacques Benoît, l'Église évoque aussi dans ses textes, bien sûr, ce rôle des syndicats, on vient de l'évoquer dans cette phrase, mais aussi le droit de grève, par exemple, qui est vraiment présenté comme un ultime recours, avec cette invitation toujours, même pour les syndicats, à ne pas être dans un rapport de lutte, mais vraiment de construction, de prendre soin ensemble de l'entreprise qui nous est confiée.
2: Oui, tout à fait. Et ça, je crois que c'est vraiment au cœur de la doctrine sociale. En 1931, le pape Pie XI écrit son encyclique Quadragesimo Anno. On est en plein dans la crise de 1929, et ses conséquences. Et il redéfinit un peu ce que doit être justement une bonne définition du salaire, qui doit reposer sur trois piliers. La négociation, évidemment, avec le salarié pour faire en sorte qu'il puisse subvenir à ses besoins et celui de sa famille, mais aussi l'état de l'entreprise. C'est-à-dire, il ne s'agirait pas que les salariés exigent des rémunérations mirobolantes si elles mettent en danger l'entreprise, et donc aussi la manière dont l'État organise l'ensemble de la vie sociale, et tout ça avec une discussion qui peut avoir lieu entre les représentants des salariés, les syndicats donc, et puis les représentants du patronat. Donc oui, l'Église est pour le syndicalisme, très pour, elle a toujours soutenu ça, et puis parfois, oui, pour le droit de grève, quand effectivement les négociations n'ont pas pu avoir lieu. Ce qu'elle précise bien, c'est en dernier recours, mais ce qu'elle souhaite, c'est plutôt que les salariés se syndiquent, et donc des syndicats puissants qui puissent parler avec une voix forte.
1: Tout en alertant ou en étant vigilante sur le fait que ces représentations-là n'entrent pas dans des considérations, des attaches politiques ou partisanes trop fortes qui finalement les lient et les amènent à poursuivre d'autres buts. Ça aussi, c'est...
2: Ça, c'est l'idée de dire justement, quand on a des représentants qui sont forts, que ce soit du niveau du patronat ou du syndicat, c'est pour qu'ils arrivent ensemble à discuter en vue du bien commun. Il ne s'agit pas de dire « je vais écraser l'une ou l'autre partie ». Ça, ce n'est pas une vision chrétienne. Mmh. C'est une vision conflictualiste, mais qui n'appartient pas du tout à la tradition chrétienne.
1: Merci beaucoup, frère Jacques Benoît, Philippe Tixier. Nous poursuivons notre échange la semaine prochaine. 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Et puis, je vous invite aussi à relire un très beau texte du Concile Vatican II, on ne l'a pas encore évoqué, Gaudium et Spes, mais dans lequel il y a beaucoup aussi de considérations sur la vie économique et qui est riche d'enseignements. Bonne lecture, merci pour votre fidélité, à bientôt.

J'ai été impressionné un jour par la réflexion d'un grand érudit. Ce grand savant me disait que le texte le plus beau de toute l'humanité était probablement le deuxième chapitre du livre de la Genèse. Parce que, me disait-il, un enfant de 6 ans à qui on le raconte peut déjà comprendre beaucoup de choses et il nourrit encore la réflexion de grands philosophes. Alors parcourons ce petit récit. Il commence ainsi. Quand le Seigneur Dieu créa le ciel et la terre, il n'y avait rien, mais un petit filet d'eau arrosait la surface du sol. Et comme il y a de l'eau et de la terre, probablement un peu argileuse, le bon Dieu peut se faire potier-sculpteur. Et il se met à sculpter dans l'argile l'homme, Adam, le terreux. J'ai un frère qui est sculpteur et quand il nous offre une statue, on voit qu'il a mis beaucoup de lui-même dans cette statue, non seulement de sa force physique, non seulement de son savoir-faire, de sa transpiration, mais aussi de sa façon d'envisager l'animal ou la vie. Ça veut dire que Dieu a mis beaucoup, beaucoup de lui-même en l'homme. Notre papa aimait plaisanter en disant que le bon Dieu, une fois qu'il a eu fait l'homme, l'a laissé sécher un petit peu au soleil, mais il était impatient de continuer. Alors il est venu toucher pour voir si c'était sec, ça n'était pas assez sec, d'où le nombril. Le nombril, ce serait donc le doigt de Dieu. C'est fantaisiste, mais encore une fois, ça nous dit que nous sommes vraiment à son image et à sa ressemblance. Après cela, Dieu insuffle son haleine de vie en l'homme, et l'homme devient un être vivant. Quand Dieu créera dans un instant les animaux, il ne soufflera pas son haleine de vie. Ça veut dire qu'il souffle notre âme en nous. Et l'homme devient un être vivant, mais il est tout nu dans sa boue. Alors à ce moment-là, Dieu se fait paysagiste. Il fait un jardin. Quel est ce jardin? C'est la terre, évidemment, et il n'est pas dit qu'il y ait des lieux maléfiques ou des montagnes sacrées auxquelles qui seraient défendues à l'homme. Non, tout est à disposition de l'homme. Il le met dans ce jardin pour qu'il le garde et le cultive. En français, c'est le même jeu de mots qu'en hébreu, garder les commandements et rendre un culte à Dieu. Si nous avions gardé en mémoire cet ordre de garder et de cultiver, il est probable que nous n'aurions pas pollué la terre. Ensuite, l'homme a tout à disposition, les plantes, les légumes, les fruits, mais il lui manque de la compagnie. Alors, Dieu crée les animaux. Et là, coup de génie pour ce texte. C'est Dieu qui crée, mais c'est l'homme qui leur donne un nom, ce qui veut dire qu'il les domine, qu'il a barre sur eux. Il peut évidemment les dresser, les apprivoiser, il peut aussi les manger, mais il doit les respecter. Coup de génie, pourquoi? Parce qu'Israël est un petit pays, l'équivalent de 2 départements français. Il est à côté de 2 grandes civilisations, Babylone, qui a créé l'écriture, et les Égyptiens qui ont créé les hiéroglyphes et surtout les pyramides. Mais les 2 peuples vouent un culte aux animaux. Les Babyloniens sacrifient aux serpents et les Égyptiens.

Égyptiens adorent, entre guillemets, le lion et le chat. En une demi-ligne, il est dit que non, dans la hiérarchie, les animaux sont en dessous de l'homme. Mais quand l'hippopotame est passé, l'ornithorynque, le perroquet, et puis ses meilleurs amis, le cheval, le chat, le chien, le poisson rouge, le canari, l'homme ressent toujours la solitude. Alors il supplie le Seigneur de lui faire une aide qui lui correspondra. Le bon Dieu s'était fait potier, sculpteur, paysagiste, éleveur d'animaux, il se fait chirurgien, anesthésiste. Il fait sombrer l'homme dans un sommeil mystérieux, et pendant son sommeil, il prend de la chair de son côté, la fameuse côte d'Adam, et il en fait la femme. Et quand l'homme se réveille, il s'écrie émerveillé, « Ce coup-ci, c'est l'os de mes os et la chair de ma chair, elle s'appellera Ève, la vivante celle-ci. » C'est absolument extraordinaire. Pourquoi ? Parce que dans toutes les civilisations, le mariage consiste à aller chercher pour un garçon de la tribu une femme avec le système de dot pour agrandir la tribu du garçon. Alors que là, l'homme n'est strictement pour rien dans le choix de son épouse. Il la reçoit, il ne la prend pas. Il la reçoit de Dieu. Heureux les fiancés, heureux les couples qui vivent dans cet esprit-là. Il a fallu au bon Dieu des générations et des générations pour que cette beauté, pour que cette merveille me tombe dans les bras. Et il faut que chacun d'eux puisse dire aussi « Je suis le plus beau cadeau que Dieu pouvait te faire ». Voilà pourquoi, aux enfants et aux collégiens, nous essayons de faire découvrir l'estime de soi-même, la confiance en eux. Les Juifs ont de beaux commentaires. Ils disent par exemple « Pourquoi la femme a-t-elle été créée à partir du côté de l'homme ? Elle n'a pas été créée à partir de ses pieds pour qu'elle soit son esclave. Elle n'a pas été créée à partir de sa tête pour qu'il la domine, mais à partir de son côté pour qu'elle reste près de son cœur. » Et un commentaire juif dit que lorsque Dieu crée, lorsqu'il y a formation d'un couple, c'est une œuvre de création. À partir de deux personnes, Dieu fait un nous tout à fait singulier qui n'a jamais existé avant et qui n'existera jamais. Ce nous est tout à fait particulier. Le texte se termine ainsi. L'homme quittera son père et sa mère, il s'attachera à sa femme et tous deux ne feront plus qu'un. Qu'est-ce que l'unité ? Ça n'est pas l'anthropophagie, vous savez, l'un qui a absorbé l'autre. Chesterton disait, le jour de leur mariage, les deux sont devenus un, mais lequel ? Une amie malicieuse qui connaît le mot de Chesterton dit, j'aimerais bien qu'on fasse un peu moi à son mari. Oui, l'unité c'est une harmonie, il faut que chacun joue bien sa partition, qu'ils jouent ensemble, qu'ils évitent les anicroches, qu'ils respectent les silences et le rythme de l'autre, en pensant toujours que, comme dit Jésus, enfin il ne dit pas tout à fait ça, mais on sait qu'être chrétien, c'est comme un boxeur. Il y aura toujours plus de joie à donner qu'à recevoir.

0: novembre dernier, le Dicaster pour la doctrine de la foi publiait une note doctrinale Mater Populi Fidelis consacrée à certains titres attribués à Marie. Cette récente mise au point montre combien l'attitude envers les intercesseurs entre Dieu et nous revêt une portée éminemment théologique. Dans la foi prise au mot aujourd'hui, Régis Burnet interroge les notions de vénération et d'adoration avec les théologiens Louis-Marie Chauvet, professeur émérite à l'Institut catholique de Paris, et Frédéric Poulet, professeur de théologie dogmatique au Collège des Bernardins, une émission diffusée en 2016.
1: Bonjour et merci de nous retrouver pour La foi prise au mot, votre magazine de réflexion et de formation. Cette semaine, je vous propose une émission qui m'a été suggérée par la question d'un de nos auditeurs, surpris d'entendre que l'on ne devait pas avoir la même dévotion pour Marie que pour Dieu, puisqu'on adore Dieu et qu'on vénère Marie. En y réfléchissant, je me suis dit qu'on pouvait aller plus loin dans sa question, à laquelle nous allons quand même répondre, ne vous inquiétez pas. Doit-on rendre le même culte au Père, au Fils, à l'Esprit, à la Vierge et au Saint? Et que faire des objets? Doit-on avoir la même référence à l'Eucharistie qu'à des reliques? Et que dire des images? Vous l'avez compris, c'est la passionnante question des intermédiaires entre Dieu et nous, que ce soit des personnages, des rites, des objets, que nous allons nous intéresser en compagnie de deux invités. Père Louis-Marie Chauvet, bonjour.
2: Bonjour.
1: Vous êtes curé de Deuil-la-Barre, c'est oui. Dans le diocèse de Pontoise, je crois.
2: Voilà, c'est ça.
1: Vous êtes professeur émérite à l'Institut catholique de Paris. Vous enseignez la théologie de la liturgie et des sacrements. Et vous vous intéressez à la question du corps dans les sacrements.
2: Oui, justement, de l'objet. Les sacrements, la liturgie, ça passe par le corps.
1: Voilà. Frédéric Poulet, bonjour.
3: Bonjour.
1: Vous êtes professeur à l'Université catholique de l'Ouest, à Angers. Et vous êtes professeur, en fait, de théologie dogmatique et sacramentaire. Donc, vous aussi, vous vous occupez du sacrement.
3: Tout à fait. Oui.
1: Voilà. Alors, la première question, je l'ai annoncée, puisque dans le lancement que j'ai fait, j'ai parlé de la question de ce téléspectateur. Est-ce que c'est vrai qu'on ne doit pas avoir la même vénération, adoration, le même respect à Dieu qu'à ses saints, et en particulier à la Vierge Marie? Comment est-ce que ça fonctionne?
2: Louis-Marie Chauvet. Proprement parler, effectivement, on prie Dieu et Dieu seul, on adore Dieu et Dieu seul à proprement parler. Et la Vierge ou les saints ont prié Dieu à travers eux, et ont prié Dieu à travers eux dans la mesure où ils ont été habités par Dieu tout au long de leur vie. Mm-hmm. Voilà. C'est la raison pour laquelle on fait une différence, en effet, comme vous le disiez d'ailleurs, entre l'adoration qui convient à Dieu seul, et puis la vénération, qui est un verbe qui s'applique plutôt à la Vierge et au Saint. Mmh. Donc il y a une différence en effet qui est qui est d'ailleurs enregistrée comme telle en théologie, et qui a d'ailleurs donné lieu lors de la grande querelle des images là, à propos de l'iconoclasme au 8e siècle, qui a donné lieu à une confusion justement dans la langue latine entre adorer et vénérer, car les latins n'avaient qu'un seul mot, ou c'était le mot principal en tout cas qui leur venait, le mot adorer, et donc ils ont cru que le concile de Nicée numéro 2, qui a eu lieu donc en 787, si je me souviens bien, que ce concile qui a pris position pour le culte des images, les latins ont cru, au concile de Francfort, c'était sous Charlemagne, que le terme qui avait été employé, c'est le terme adoré. Il ne s'agissait pas de ça. Il s'agissait de la vénération proskunesis en grec,

0: Du coup, ça a créé une confusion, ce qui a fait que, sous Charlemagne, il y a eu un rejet de ce concile, pourtant œcuménique, puisque le pape avait envoyé des légats, hein, de Nicée numéro 2, mais par après, évidemment, on a rectifié, saint Thomas d'Aquin, le concile de Trente, Vatican II, tout ça, après, les choses se sont, en quelque sorte, restaurées.
1: C'est intéressant ce que dit Louis-Marie Chauvet, ça c'est toujours intéressant ce qu'il dit, mais parce que justement, on sent que le vocabulaire, il ne faut pas être prisonnier du vocabulaire, c'est-à-dire que si je dis que j'adore Marie, est-ce que je fais une faute théologique majeure?
2: Tout dépend qui le dit. Je dirais, il faut d'abord partir, je dirais, de la perspective de prière de quelqu'un. Et ça, c'est infiniment respectable. Donc, si quelqu'un prie Marie, ou voilà, dans son vocabulaire, c'est le signe que Marie est celle qui va lui ouvrir le chemin vers Dieu, vers son Fils. Et je dirais, ça, c'est la vocation mariale par excellence. Elle est la première des sauvées, donc celle qui nous entraîne vers le Sauveur. Mmh. Donc, c'est vrai qu'en termes théologiques stricts, dans un devoir de théologie, un étudiant écrirait ça, on lui dirait « attention, tout dépend de qui, d'où on parle ». Je crois que ça, c'est vraiment quelque chose qui est important, ne pas se crisper sur des questions de vocabulaire que les gens ne possèdent pas forcément. Alors, pour un vocabulaire de spécialiste, c'est évident qu'il faut faire attention. Si quelqu'un va à Lourdes pour prier Marie, il nous précédera sans doute dans le royaume des cieux, même si on est de grands professeurs de théologie, etc. Voilà. Et moi, je suis beaucoup plus ouverte et toute simple face à ce genre d'expression. Tout dépend qui le dit. Après, c'est vrai qu'au niveau théologique, il faut faire attention, on adore que Dieu. Et effectivement, Marie est celle qui va nous entraîner. D'ailleurs, quand on regarde le « Je vous salue Marie », c'est prier pour nous, pauvres pécheurs. On lui demande de prier pour nous. Donc, cette prière très populaire, elle montre bien qu'on demande à Marie de prier pour nous. Elle est celle qui nous entraîne vers son Fils, vers le Sauveur.
0: Oui, oui. Justement, dans le « Je vous salue Marie », c'est très intéressant, parce que vous avez à la fois l'adresse à Marie, « Je vous salue Marie », qui est une forme de prière à Marie, puis après, il y a « Prier pour nous », en exactement ça. Mais je suis tout à fait d'accord, il ne faut pas se crisper sur l'évolution des mots. Les gens, effectivement, ont un usage d'un certain nombre de termes qui, du point de vue théologique, ne sont pas strictement au point, si vous voulez. Mais là, il en va, c'est comme quand on dit quel est le prêtre qui a célébré la messe. En fait, ce n'est pas le prêtre, c'est l'assemblée qui célèbre. C'est le « nous » commun. Dans la liturgie, tout est en « nous ». Et le « nous », c'est première personne du pluriel, c'est un collectif. Donc c'est ce « nous » qui célèbre. Le prêtre préside. Maintenant que des gens disent « c'est le père X ou Y qui a célébré la messe », personne ne va s'en offusquer, on ne va pas lui faire de remontrance pour autant.
1: Alors, justement, est-ce que, je continue dans mes questions naïves, qui sont aussi des questions que je reçois dans le courrier, est-ce qu'il faut faire des différences entre les personnes de la Trinité au niveau justement de cette adoration? On a l'impression qu'il y a une sorte de gradation, et je l'ai, c'est une lettre là qui me vient à l'esprit, le Père, le Fils, l'Esprit, Marie, les saints. Donc en gros, et voilà, si je prie un saint, je suis tout en bout de la chaîne, par contre si je prie Dieu, c'est beaucoup mieux.
2: Alors, je dirais d'abord, au sein même de la Trinité, on a un repère. Le repère, c'est la prière liturgique. Et la prière liturgique, depuis les origines, elle est toujours adressée au Père, par le Fils, dans l'Esprit. Mmh. Et d'ailleurs, toute la prière eucharistique se termine par la grande doxologie qui est adressée au Père, par lui, avec lui et en lui. Mmh. Donc, on est vraiment adressé au Père, par le Fils qui est le médiateur, qui nous entraîne vers le Père, puisqu'il est pleinement homme et pleinement Dieu. Donc c'est lui qui va prendre en charge notre humanité pour la faire passer en Dieu. Donc c'est vraiment son rôle premier. Et l'Esprit, qui est l'Esprit d'amour qui lie les deux et qui va nous habiter pour susciter en nous le désir de Dieu. Mmh. Donc on est pris finalement dans une dynamique trinitaire et les trois ont leur place. Mmh. Mais la liturgie nous dit depuis les origines, et je crois que ça c'est vraiment un repère, que l'on prie toujours le Père par le Fils dans l'Esprit.
0: Voilà. Mmh. Il y a quelques exceptions, mais c'est tout à fait la règle. Mais l'exception confirme la règle. Étienne, par exemple, en Actes chapitre 7, voilà, « Seigneur Jésus, reçois mon esprit ». C'est donc le point de départ d'une possible prière au Seigneur Jésus. Oui. Et saint Augustin, quand il parle des psaumes, il parle du Christ auquel nous prions. comme à notre Dieu, ou par lequel nous prions, comme à notre grand prêtre. Voilà, donc les deux sont possibles. Quant à l'Esprit Saint, il y a aussi des prières, mais elles sont rares, mais elles sont plutôt du Moyen-Âge. Le Veni Sancte Spiritus, magnifique d'ailleurs, de la Pentecôte, hein, est une prière à l'Esprit Saint, mais c'est vrai que chez les pères de l'Église, on ne peut pas voir de prière à l'Esprit Saint comme ça. Mais si on le fait, c'est tout à fait légitime, mais étant entendu que la règle, c'est celle de la liturgie. Lex orandi, lex credendi, c'est-à-dire l'Église croit comme elle prie.
3: Comme elle prie.
0: Comme elle prie dans la liturgie, c'est très important. Oui. Donc du coup, la liturgie n'est pas une espèce de déduction d'une théologie a priori, c'est l'inverse. Oui. C'est la théologie qui se déduit des pratiques liturgiques, et en l'occurrence là par exemple, l'égalité du Père, du Fils et du Saint-Esprit a été déduite par Saint Basile à la fin du IVe siècle, hein, dans son fameux traité du Saint-Esprit, à partir de ce qu'on appelait la doxologie, la louange liturgique, où on disait dans son église à lui, en Cappadoce, à la fin du IVe siècle, « Gloire au Père, avec le Fils, avec l'Esprit ». Donc pour lui, c'était cette pratique liturgique du peuple de Dieu, qui était sans doute immémoriale pour lui, cette pratique liturgique était l'expression même de l'égalité des trois personnes. On peut donc s'adresser à chacune d'elles, mais il y a une sorte de hiérarchie première quand même. L'origine, le Père par le Fils dans l'Esprit.
1: Oui. Et alors donc, avec Marie et les saints, vous avez dit, il faut penser quoi? Une sorte de compagnonnage? Il faut s'imaginer avec le saint un petit peu devant nous, à côté, qui prie avec nous? Alors, la Trinité?
2: Même chose, je vais me référer à la liturgie à nouveau.
1: Oui, mais c'est bien.
2: La litanie des saints.
1: Oui.
2: Hein, quand on prie la litanie des saints, on a souvent, pour faire participer l'assemblée, hein, si c'est en latin, c'est ora pro nobis, et c'est...
1: Priez pour nous.
2: Voilà, priez pour nous. Donc on demande hein, de prier pour nous. Et je crois que là aussi, c'est tout à fait juste, c'est-à-dire c'est... Marie a un rôle très particulier, hein, elle est Immaculée Conception, elle est la première des sauvés, mais elle est Mère de Dieu, et ça a été bien défini par le Concile d'Éphèse, mais je crois qu'il faut la regarder comme celle qui nous montre la personne qui a laissé pleinement la grâce agir en elle. Quand on prie le « Je vous salue Marie », c'est pleine de grâce. Et en grec, c'est kekaritomene, c'est-à-dire celle qui a laissé la grâce agir en elle. Et c'est un modèle. C'est le modèle par excellence. C'est-à-dire que si nous étions complètement ouverts à l'esprit, ouverts au travail de la grâce, nous sommes appelés à devenir, je dirais, à vivre de la même sainteté. Et je crois que Marie, au plus haut point, les saints sont des humains, des hommes, des femmes, qui ont cherché Dieu, qui se sont laissés mener par l'Esprit. Qui sont venus, qui ont vraiment répondu à leur vocation de temple de l'Esprit, qui est notre vocation depuis notre baptême. Et donc, qui ont vraiment accompli leur baptême, et ils peuvent nous guider vers Dieu. Et c'est dans ce sens-là qu'on leur dit, mais vous qui avez su trouver le chemin de Dieu, priez pour nous.
0: Oui, voilà. C'est ça. On ne prie pas pour les saints, on prie par eux. Hein, c'est la grande différence, hein, évidemment. Et puis du point de vue aussi, on a un mot théologique un peu barbare, il faut bien le connaître.
1: Hein,
0: chez les théologiens du Moyen-Âge, saint Thomas et les autres, quoi, pour distinguer Marie et les saints. Donc, envers Dieu, c'est un culte de l'atrie, disons. Pour les saints, c'est la dulie. Alors, Marie, parce qu'elle est mère de Dieu,
1: on la met
0: à un cran supérieur, mais qui n'est pas, au quatrième degré sous le Père, le Fils et le Saint-Esprit, c'est autre chose.
1: C'est
0: autre chose. Dieu, c'est Dieu. Alors, Marie, en tant que mère de Dieu, selon le beau titre d'Éphèse qu'on a rappelé tout à l'heure, donc fait l'objet de ce qu'on appelait, au Moyen-Âge, un culte d'hyper-dulie.
1: Voilà.
0: Il faut être très savant pour inventer ça. Mais alors, ça dit bien les choses.
1: Je vous propose qu'on fasse une première pause, pour après qu'on a un peu vu ces différences de vénération, pour qu'on rentre dans ce que c'est que la vénération et l'adoration. Et je vous propose de faire une première pause. C'est un texte très intéressant de saint Thomas d'Aquin, c'est dans la Somme théologique, c'est dans la partie Segunda Segundae, c'est-à-dire 2,5. C'est la question 85, et Thomas se pose la question de ce que c'est que justement l'adoration. Et donc on écoute saint Thomas d'Aquin.
4: Même l'adoration corporelle s'accomplit en esprit quand elle naît de la dévotion spirituelle et s'ordonne à la promouvoir. La prière est sans doute dans l'esprit à titre primordial, mais elle s'exprime secondairement par des paroles. Nous l'avons dit plus haut. De même, l'adoration consiste principalement en la révérence intérieure envers Dieu et secondairement en signe corporel d'humilité. Ainsi, en fléchissant le genou, nous exprimons notre faiblesse devant Dieu. Prosternés, nous protestons que nous ne sommes rien nous-mêmes. Nous ne pouvons pas atteindre Dieu par les sens, mais les signes sensibles provoquent notre âme à se porter vers lui.
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1: Voilà, alors ce texte, il est vraiment intéressant parce qu'il y a plusieurs choses que je retiens, enfin vous me direz si c'est juste. D'abord, l'idée que la vénération, enfin l'adoration exactement, c'est une sorte de prosternation intérieure, il y a une sorte de quelque chose de l'ordre de l'abaissement. Oui. Et puis, il dit, mais finalement ce qui est important aussi, c'est qu'on peut faire ça intérieurement, mais il ne faut aussi pas oublier de faire ça extérieurement. C'est-à-dire que le corps, comme votre grande idée, le corps fait partie intégrante de la prière. Enfin, tous les sacrements passent par le corps, et la prière doit aussi être une sorte d'abaissement du corps.
5: Oui. Il n'y a pas d'intériorité pure, quoi.
1: Oui.
5: Ça n'existe que à travers le corps, d'une manière ou d'une autre. Hein. On sait très bien, du point de vue anthropologique, par exemple, aujourd'hui, que pour qu'un petit bébé devienne un adulte qui tienne la route, qui soit capable d'assumer sa vie, il faut que dès la petite enfance, et même dès le ventre de sa mère, finalement, il y a déjà un rapport qui existe entre elle et lui. Mmh. Et à plus forte raison, quand il est né, qu'on a coupé le cordon ombilical, etc. Donc il va se tenir à distance, l'ombilique suturé, et donc, du coup, il ne reviendra plus dans le ventre de maman. Mais comment va-t-il pouvoir grandir alors qu'il était à l'intérieur ? Seulement à travers des gestes, des caresses, des adresses, le corps, les regards, les sourires, les... Oui. Et en ce sens-là, c'est-à-dire que le plus hautement spirituel de ce qui va se construire en lui, comme de ce qui s'est construit en chacun de nous, passe nécessairement à travers des relations qui sont de l'ordre du corps. Ils sont de l'ordre des regards, des sourires, des paroles dites, des services rendus, des coups de main, que sais-je encore. Hein. Tout passe par le corps. Alors, en ce sens-là, nous habitons aujourd'hui un monde, si vous voulez, où, comme on disait, le dualisme grec de l'âme et du corps est perçu autrement.
1: Oui.
5: Hein. Et où nous comprenons mieux que plutôt que de parler d'un être humain qui serait âme et corps, on parle plutôt d'un être humain qui est corps animé, corps parlant, corps signifiant, enfin il y a mes corps nécessairement, étant entendu que le corps n'est pas une chose, c'est le fameux corps mien, comme dirait le philosophe Paul Ricoeur, qui est autre chose que l'organisme dont on nous parle pour les sportifs, etc., etc. Alors ce corps mien, il passe, il est aussi organisme, mais le corps mien est bien plus large que le simple organisme. Mmh. Et du coup, c'est comme ça qu'on symbolise et qu'on arrive à se construire dans ce qu'il y a de plus hautement spirituel. De ce point de vue-là, pour moi, c'est très important pour comprendre, par exemple, la résurrection. Voilà. C'est-à-dire que la résurrection, finalement, ce que veut dire la Bible, et puis l'Église, enfin le peuple d'Israël aussi, et puis l'Église à travers ce terme, c'est bien d'une certaine manière la même chose que ce que visaient les Grecs, Socrate, à travers l'immortalité de l'âme, Socrate buvant la ciguë, pour prouver à ses disciples que l'être humain, l'âme humaine demeure par-delà la mort. Mais c'est bien la même idée, mais penser penser différemment et même transformer.
1: Oui.
5: C'est-à-dire que le corps n'est plus perçu du point de vue biblique et du point de vue de l'Église comme une sorte de prison de l'âme, soma, sema, comme disaient les Grecs. Le corps va être la médiation, le milieu qui va permettre au plus spirituel de ce que nous sommes de pouvoir grandir. Mmh. Et du coup, ce qui est appelé à vivre en Dieu, c'est précisément ça. Ce « je », c'est le « je », mais en tant que construit, à travers les relations, du corps et tout ce qui peut faire une vie, quoi. Et du coup, je trouve que c'est beaucoup plus riche. Même si le terme paraît un peu désuet à beaucoup de contemporains, je le comprends, parce que beaucoup se représentent la résurrection de manière tellement matérielle qu'en effet, ce n'est pas croyable. Hein, si c'est simplement les os qui se raboutent et la chair et la peau qui repoussent, évidemment, c'est-à-dire Ézéchiel, chapitre 37, prise au pied de la lettre, c'est évidemment, bien. Ça ne va pas. Oui. Mais si c'est ce « je », parce que c'est bien ce « je » qui est destiné à vivre par-delà la mort, hein, si Dieu est amour, son amour n'est pas comme une parenthèse qui ferme

0: fait, la position du corps est importante, la façon dont on se tient est importante, tout est important.
1: Alors, je crois qu'effectivement, les postures de prière sont extrêmement importantes et disent, je dirais, ce qu'il y a de plus spirituel. Alors, on ne peut pas laisser son corps au vestiaire quand on rentre dans une église. Oui. C'est-à-dire, c'est... Et puis, je crois aussi qu'il y a cette affirmation du credo que l'on dit comme ça, sans quelquefois réfléchir. Mais quand on... tous les dimanches, pratiquement, si on dit le symbole des apôtres, on va dire « je crois à la résurrection de la chair », ça veut dire que notre corps est appelé à passer, je dirais, dans une perspective d'ouverture totale à Dieu. C'est ça, finalement. Et le corps, en liturgie, doit expérimenter ce déjà-là, quelque part, de la présence de Dieu. Et être en prosternation ou en grande prostration, ça dit vraiment ce que l'on est face à Dieu. Mmh. Et donc le corps participe tout à fait, et une attitude d'adoration, une attitude de prostration a tout à fait sa place, et à ce moment-là, le corps est pour Dieu et dit tout ce que l'être a envie de dire à Dieu. Mmh. J'aime bien dire qu'on passe avec un gros mot eschatologie, un gros mot théologique, je dis, on passe en perspective eschatologique.
0: Ah oui, c'est un gros mot, là.
1: On est déjà comme si on était dans le royaume. Mmh. Voilà, on est totalement donné, on chante la louange de Dieu, on ne peut plus dire autre chose que la louange de Dieu, on est dans une attitude d'adoration, comme si on était déjà, je dirais, dans la vision de Dieu, et en fait, on le signifie en disant qu'on est en attente de cette vision. Mmh. Mmh. Et donc, le corps le dit autant que l'esprit.
2: Oui, oui. Il me semble que la redécouverte de la tradition biblique, jointe à, la philosophie contemporaine, quoi, la phénoménologie notamment, nous aide à comprendre les choses beaucoup mieux. Hein. Celui qui a sans doute, pour moi, écrit les plus belles pages sur ça, c'est Michel de Certeau, au début de son livre La faiblesse de croire.
0: Voilà, donc c'est un jésuite qui est mort dans les années 80.
2: Il a quelques pages magnifiques intitulées « L'homme en prière, cet arbre de points, cet arbre de gestes », où il dit « Mais le geste ne vient pas seulement accompagner la prière, le geste est prière. La prière est une succession de gestes. On dispose des objets, on se met... » Et c'est vrai que chacun d'entre nous fait cette expérience-là. Le simple fait d'être assis dans un fond d'église ou dans une petite chapelle, dans l'espèce de sidération d'une présence, mais c'est la prière. La prière, elle est là. Mmh. Elle est c'est mon corps qui prie. Quand je fais l'encensement des personnes qui sont décédées, je demande que cet encens que l'on fait monter là, par respect pour la personne qui a été créée à l'image de Dieu, qui a été configurée au Christ par la foi et le baptême, qui est devenue temple de l'Esprit Saint, c'est quand même pas rien, et bien que cet encens soit notre prière et qu'il monte, voilà. Mais moi je crois. Et il n'y a aucune superstition, là-dedans c'est l'inverse.
0: Oui.
2: C'est toujours la même chose en liturgie, nous n'avons pas besoin d'un troisième concile Vatican pour nous donner encore de nouvelles prières, le problème c'est de bien habiter les rites qui nous sont proposés par le Concile Vatican II. Quand je fais une démarche de procession, chaque pas est un pas vers le Dieu riche en miséricorde qui vient vers moi. Si j'habite spirituellement que ces pas-là, je suis dans la prière. C'est clair. Et quand j'aime beaucoup les gestes, beaucoup de gens lèvent les mains comme ça pendant le Notre Père, je trouve ça que c'est très beau.
0: Oui.
2: Ou même les prêtres pour la doxologie, là, par lui, avec lui, en lui, quand ceux qu'on célèbre, j'en vois aussi, comme moi d'ailleurs, qui spontanément lèvent les mains, et c'est très bien.
0: Oui.
2: Ou alors quand on voit la forêt de bras qui se lève, car c'est à toi qu'appartiennent le règne, la puissance et la gloire. Voilà, le corps est prière, s'incliner en disant « je confesse », s'incliner tous devant la croix, mais c'est la prière.
0: Oui.
2: Bien sûr, ça peut être routinier, évidemment, tout peut être perverti, tout. Mais, comment dirais-je, pour moi, m'incliner en disant « je confesse à Dieu », c'est pas simplement faire un geste ou une posture du corps qui accompagne la prière, c'est ma prière, voilà.
0: Je vous entends, Frédéric Poulet, dire «
1: oui ».
0: Vous êtes d'accord ?
1: Tout à fait, oui. Parce que je pense que le corps doit retrouver sa place vraiment dans la prière. On a peut-être été trop à intellectualiser la prière, et je crois surtout en Occident, c'est moins vrai ailleurs, mais en Occident, on a eu beaucoup tendance à vouloir intellectualiser et à comprendre ce qu'on disait, etc. Alors que je crois qu'il faut savoir être pauvre aussi dans la prière. C'est-à-dire que Des fois, on peut être fatigué, on est là, nos lèvres.

0: L'œuvre parle, voilà, et c'est une prière. Le corps est là, il est présent. On n'est pas forcément toujours pleinement attentif à tout, des choses nous échappent, non, etc. Oui, c'est une façon d'être pauvre aussi et de dire, ben, c'est au cœur de cette pauvreté que Dieu m'attend. Et c'est au cœur de cette pauvreté que je peux prier pour le monde. La prière n'est pas une spécialité, je dirais, réservée à une élite. Elle est inscrite au cœur de toute personne. Et il faut savoir, je dirais, pauvrement, avec son corps, signifier la présence à Dieu. C'est-à-dire se rendre présent à Dieu. Être là pour Dieu. Et je crois que c'est d'abord le corps. Parce que la meilleure façon d'être là, c'est d'être présent, mais physiquement.
1: C'est intéressant ce que vous dites, parce que souvent les gens disent « Ah, j'ai mal prié, j'étais, comme vous dites, fatigué, puis tout d'un coup, l'esprit est parti. » Et donc, comme si ce n'était pas une prière. Vous vous dites, le fait d'être déjà près d'un autel, à genoux ou assis, c'est déjà une prière.
0: Oui, et je crois que c'est toujours se rappeler que c'est l'esprit qui prie en nous. On est peut-être trop
1: volontariste.
0: Et si on se laisse vraiment habiter par l'esprit, laissons l'esprit prier en nous. Et ça, c'est faisons place, devenons vraiment des temples de l'esprit. C'est-à-dire que nos corps soient vraiment le lieu où l'esprit peut habiter et qui va de lui-même se tourner vers le Père. Et je crois que c'est ça l'acte de prière. Oui, c'est faire place à l'esprit.
2: Et très important, en effet, de désintellectualiser la prière, etc. Nous sommes trop intellectuels. Dans la liturgie, il ne s'agit pas de s'apesantir pour comprendre chaque mot, ce serait épuisant. Or, la liturgie est un lieu, au contraire, de décontraction, on se laisse porter. Moi, hier, j'ai chanté un très beau « Gloire à Dieu ». C'était magnifique. Ben, je n'étais pas en train de penser à ce que chaque mot veut dire. Oui, je me suis laissé porter par le chant de tous. Et du coup, c'est ça la louange. Mais c'est ma voix, mon corps, ma voix, qui priait. Et le chant, bien souvent, c'est ça. Donc nous sommes un peu victimes d'une intellectualisation qui voudrait que nous comprenions tout pour que ce soit, entre guillemets, spirituellement valable. Il faut absolument lutter contre ça et revenir à quelque chose de beaucoup plus simple. Mais habiter véritablement un chant, habiter le corps dans sa posture, dans son geste, dans ses démarches, mais c'est ça la spiritualité. Elle est là, pour moi. C'est clair. Non.
1: Je vous propose qu'on fasse une seconde pause en entendant un texte de la bienheureuse Élisabeth de la Trinité. C'est la fameuse prière à la Trinité du 21 novembre 1904. C'est l'inverse de ce que vous avez dit. D'accord. Mais justement, j'aimerais qu'après vous réagissiez à ce texte. Ouais. Donc c'est la prière à la Trinité d'Élisabeth de la Trinité.
3: D'accord. Ô mon Dieu, Trinité que j'adore, aidez-moi à m'oublier entièrement pour m'établir en vous, immobile et paisible, comme si déjà mon âme était dans l'éternité. Que rien ne puisse troubler ma paix, ni me faire sortir de vous, ô mon immuable, et que chaque minute m'emporte plus loin dans la profondeur de votre mystère. Pacifiez mon âme, faites-en votre ciel, votre demeure aimée et le lieu de votre repos. Que je ne vous y laisse jamais seul, mais que je sois là, tout entière, tout éveillée, en ma foi, tout adorante, toute livrée à votre action créatrice. Ô mes trois, mon tout, ma béatitude, solitude infinie, immensité où je me perds, je me livre à vous comme une proie. Ensevelissez-vous en moi pour que je m'ensevelisse en vous, en attendant d'aller contempler en votre lumière l'abîme de vos grandeurs.
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1: Alors, comment est-ce que vous lisez cette prière? Comment vous entendez cette prière? Est-ce que c'est un modèle pour ce qu'on... un modèle sur lequel se conformer pour faire une prière? Parce qu'on sent bien qu'on est dans une dimension assez mystique, là.
2: Ah ben c'est le moins qu'on puisse dire, et c'est très beau, c'est vraiment magnifique. Mais ça répond à une vocation particulière, une vocation mystique. Donc, que des éléments comme cela aient leur place dans la prière, personne, dans la liturgie même, mais c'est rare.
5: Oui.
2: Encore que Ave Verum Corpus Natum de Maria Virginis, c'est très contemplatif. Hein, d'accord. Que ces places aussi dans la prière personnelle, pourquoi pas, hein. Simplement, c'est pas comme ça que l'Église prie dans la liturgie. Elle prie d'abord en nous et pas en je. Ça, donc ça, c'est de l'ordre de la prière personnelle. Ce qui me gêne un peu aujourd'hui, on pourrait avoir tendance parfois à vouloir faire dire ou faire chanter ensemble, dans une liturgie, des chants dont les paroles sont celles-là ou de ce type-là. Donc des chants qui sont des chants venus d'une forte expérience mystique. Là, je suis un peu gêné, parce que j'ai l'impression qu'on est en train d'imposer un modèle d'une intensité extrêmement forte à des personnes qui sont, comme moi d'ailleurs, bien souvent, à milieu de ce type d'expérience. Et donc, je me dis, est-ce qu'on n'est pas dans quelque chose qui manque de pudeur à certains égards ? Est-ce qu'il ne faut pas plutôt... Alors, qu'on fasse ce genre de proposition dans le cadre d'une retraite spirituelle, voilà, pourquoi pas. Mais quand, comme je l'ai vu une fois ou l'autre, dans une assemblée du dimanche, on fait chanter quelque chose comme ça à tout le monde, moi, je trouve qu'on est un peu à la limite, quand même, hein, et que la liturgie doit être un lieu qui demande de la pudeur. Là, je ne suis pas sûr qu'on ne soit pas un peu en train de franchir. Vous voyez ?
6: Vous êtes d'accord, Frédéric Poulet ? C'est un peu limite ?
0: J'aurais peut-être une sensibilité peut-être un petit peu différente par rapport à ça. En entendant cette prière là d'Élisabeth de la Trinité, je me disais que le corps n'est pas du tout absent. Parce qu'en fait, elle dit « je voudrais contempler ta lumière ». Donc on a quand même une analogie qui est corporelle. Alors c'est une expérience mystique. Et souvent, je dis aux étudiants, une expérience mystique, c'est pas fait pour servir de modèle de prière à toute l'Église, et ça doit rester exceptionnel. Voilà. C'est un don de Dieu, c'est exceptionnel, et c'est fait à une personne pour le bien de tous. Voilà. Et ça doit pas aller au-delà de ça, ça doit pas être le modèle de toute vie. Alors, je crois qu'il y a... à la fois, il faut toujours trouver l'équilibre, justement, entre une prière... je dirais, ecclésiale, en nous, et puis une prière personnelle qui peut tout à fait connaître ses accents mystiques et qui, effectivement, doit être préservée par une pudeur. Le rite est quelque chose, le rituel en général, est quelque chose qui préserve d'une expression qui manquerait de pudeur. Le fait qu'on ait des paroles qui sont proposées, par exemple, souvent je dis par rapport au rituel du mariage, si on demandait à des gens de dire en public... pourquoi ils veulent se marier ? Ça serait vraiment violer leur intimité de couple. Alors le rituel protège, et le rituel propose des paroles qui sont codifiées et qui aident à exprimer l'inexprimable et le personnel. Et je crois que ça, il faut vraiment faire la différence entre ce que l'on peut dire en public en préservant la personne, préservant son mystère. Voilà, j'insiste souvent sur le mystère de la personne et le mystère de sa relation à Dieu, et puis des lieux où ce mystère peut s'exprimer. Mais je ne pense pas que Élisabeth de la Trinité, lorsqu'elle a écrit ça, l'a écrit pour que ce soit publié. Voilà. Et dans le sens, voilà, dans le sens où c'est une expérience personnelle qui est très belle et qui a sa place dans l'oraison. Qui a sa place dans la vie de prière. Et heureusement qu'il y a des expériences fortes pour, je dirais, donner le goût de Dieu et le goût de la prière, y compris le goût de la prière liturgique.
2: En d'autres termes, il faut préserver la diversité des jeux de langage dont nous avons besoin dans la foi. Il y a le jeu de langage liturgique, puis il y a le jeu de langage théologique, puis il y a le jeu de langage mystique. On est dans la mystique, on en a besoin de ce langage-là aussi. Mais pour l'utilisation liturgique, il y a le fameux Anima Christi, âme du Christ, sanctifie-moi, corps du Christ, sauve-moi, sang du Christ, enivre-moi. Bon, il y a quelques...
7: mais c'est pas non plus un
2: simplement, aujourd'hui, on tend peut-être, il me semble qu'on tend peut-être à... entre guillemets, hein, à en rajouter, dans la mesure où on voit bien que l'accent porte sur des expériences individuelles et émotionnelles fortes. C'est ça qui est demandé par beaucoup de gens aujourd'hui, oui, y compris dans nos assemblées paroissiales, et on peut comprendre pourquoi, et on peut aussi se laisser interroger pour savoir comment honorer cette demande. Ça, je le pense. Mais il peut y avoir une accentuation telle de cette prise en direct sur Dieu avec un jeu individualiste et de la musique qui murmure, si vous voulez, dans un certain nombre de chants, qui, à mon avis, devient là aussi limite. Oui. La liturgie, c'est en nous. C'est pas simplement des murmures, si vous voulez, individuels, même si aujourd'hui la culture appelle ça. Mais ça peut être un peu dangereux. Hein, je sais pas ce que...
0: Mais je crois qu'il faut faire. Enfin, il faut toujours garder l'aller-retour entre la liturgie et la vie d'oraison. C'est-à-dire que la vie d'oraison doit nous porter à pouvoir prier en corps ecclésial. C'est-à-dire, membre du corps, j'ai un temps de prière personnelle, mais ça doit me porter vers une prière ecclésiale. Et la prière ecclésiale, elle doit renvoyer à la prière personnelle. Donc je crois que là, elles se nourrissent mutuellement. Et je crois qu'il faut garder justement cette diversification pour pouvoir avancer dans une authentique vie de prière, à la fois prière personnelle d'oraison, peut-être avec des moments mystiques, mais en général les mystiques ne crient pas sur les toits qu'ils ont vécu une expérience mystique, et une expérience communautaire. Mais bon, moi je pense quand on chante par exemple Exultet la nuit de Pâques, mais c'est vraiment, mais c'est lyrique, c'est voilà, on ose dire des choses et on est devant un cierge,
1: oui,
0: voilà, et, oui, oui, et on se laisse aller à dire la nuit bienheureuse, et là c'est une prière liturgique, et il y a de la place pour le sentiment dans la liturgie, il y a de la place pour l'émerveillement dans la liturgie, mais je dirais c'est un émerveillement et un lyrisme qui est donné par l'Église. Et ça vient compléter la prière personnelle, mais la prière personnelle n'a peut-être pas à être exposée aux yeux de tous, parce que c'est aussi le secret du roi. Et je pense qu'une Élisabeth de la Trinité, elle aurait gardé ce secret du roi. Elle l'a écrit et puis on l'a repris après. Mais c'est le secret du roi.
5: C'est dans le livre de Tobie, voilà, cette jolie citation.
2: Une belle expression de ce que Frédéric vient de dire, c'est les moments de silence dans la liturgie, où chacun prie personnellement, mais où on entend un silence communautaire, c'est-à-dire une prière communautaire qui s'entend. Moi, par exemple, qui ai le bonheur de présider, comme on dit, donc l'Eucharistie, la messe, assez souvent, j'aime bien, au début, quand on dit la première prière, l'oraison d'ouverture, qui sont souvent très sobres, j'aime bien entendre le silence de l'Assemblée. Vraiment, on entend une mouche voler. Eh bien, à ce moment-là, quand ma voix fait monter, parce que c'est la prière de tous...
5: Oui, c'est pas votre
2: qui
5: prière.
2: ...qui se dit... Oui. Eh bien, c'est vraiment, voilà, chacun peut prier personnellement et en même temps se sentir, comme dirait saint Paul, membre du corps du Christ à plein, quoi. Hein, c'est très fort.
5: Alors, on a beaucoup parlé d'adoration. Maintenant, la vénération, et en particulier la question des intermédiaires, des objets vénérables, si on peut dire. Alors, je tremble un peu parce que moi, j'ai l'idée que les liturgistes n'aiment pas trop ce genre de choses, les médailles miraculeuses, l'eau de Lourdes, les objets de dévotion, peut-être même les reliques. Quel est votre... est-ce que ça aide? Est-ce que c'est bien? Comment est-ce qu'il faut voir cette dévotion-là?
0: Alors, ma vénération, spontanément, alors je suis sans doute complètement déformée.
5: Oui, peut-être que mon vocabulaire n'est pas bon.
0: Mais quand j'entends le terme,
5: hein,
0: vénération, je pense immédiatement à vénération de la croix.
5: Voilà. Alors, pourquoi? Voilà, déjà.
0: Et effectivement, c'est un geste unique dans l'année qu'on pose le Vendredi Saint, oui, où on embrasse la croix, et le baiser liturgique de la, oui, croix appartient à la tradition de l'Église, oui, depuis, oui, oui, les tout premiers
2: toujours,
0: siècles.
2: Oui. Et le cierge pascal aussi.
0: Voilà. Oui, oui. Et je crois que l'Église n'a jamais exclu une vénération, de même que on embrasse l'autel, hein, on embrasse l'évangile, l'évangéliaire, à la fin de... Donc, il y a vraiment un culte qui va même de dire on met la bouche, hein, donc ad hoc, et voilà, c'est... Et je crois que l'Église a toujours porté, y compris au sein de sa liturgie, des actes de vénération et d'adoration. Puisque, au sens large du terme. Oui. Après, il y a des extensions. Enfin, moi, je verrais plutôt les autres comme des extensions. C'est-à-dire, qu'est-ce qu'on fait de ces objets? C'est toujours la même chose. Est-ce que ces objets sont des signes qui appellent à aller vers Dieu? Voilà. Par exemple, j'ai longtemps été au service jeune à Lourdes. Mm-hmm. Et au service jeune, on faisait un itinéraire sur les signes de Lourdes. Voilà. Et donc, on faisait toucher le rocher de la grotte, on allait boire l'eau, etc., le geste du cierge. Mmh. Et on avait toute une dynamique à la fois baptismale et spirituelle. Et on disait, ben voilà, je m'appuie sur le Christ qui est mon rocher. Mmh. Voilà. Et on allait toucher le rocher de la grotte.
5: Mmh.
0: Voilà. Je suis aussi l'eau du baptême, renouvellement du baptême, l'eau qui purifie, l'eau qui donne de vivre, etc. La lumière, qui est lumière dans ma vie, etc. Mmh. Que Marie me conduise vers l'unique lumière qui est le Christ. Et je crois qu'à partir du moment où on est dans une perspective où on ouvre au véritable sens spirituel, pour moi, j'ai aucun problème à vivre ce genre de geste. Mmh. Toute théologienne que je puisse être, oui, je n'ai sûr. Aucun problème à les poser.
2: Oui. Dans, je dirais parce dans que une... théologienne. Justement.
0: Voilà, ou parce que oui. théologienne. Oui. Parce que, tout simplement, c'est quelquefois aussi se dire pauvre parmi les pauvres, avec les autres. Et puis mon corps et mon être priant et croyant a aussi besoin de signes. Mmh. Donc moi, je ne suis pas du tout contre. Le tout, c'est que ça ne devienne pas un culte
5: idolâtre.
0: Tel, idolâtre, que je préfère la médaille au Christ ou que je préfère la médaille à la personne qui est représentée sur cette médaille. Mmh. Ce n'est pas la médaille qui va me sauver. Mais la médaille peut être le signe de mon sauveur. Mmh. Comme quand on porte une croix,
5: oui.
0: C'est le signe de notre Sauveur.
5: Mmh, oui,
0: voilà. Oui. Et donc, d'ailleurs, on bénit toujours oui. la personne qui va porter l'objet.
5: Oui, oui. Oui,
0: quand on dit qu'on va bénir des objets, oui. on bénit toujours la personne qui va porter l'objet. Quand on, c'est dans les formules de bénédiction, c'est toujours précisé.
5: Oui, oui.
0: C'est pour ceux qui le porteront.
5: Mmh.
2: Mais,
5: alors,
2: oui,
5: vous aussi, vous n'avez pas
2: de
5: problème.
2: Non, je suis absolument d'accord. Il y a simplement... Une hiérarchie dans les objets.
5: Oui.
2: Il y a les objets liturgiques traditionnels. Alors, le plus significatif, c'est l'autel. C'est un objet.
5: Oui.
2: Il y a le cierge pascal, il y a la croix, etc. Ça fait partie de la tradition liturgique. Et c'est même tellement important, des objets comme ça, qui faisaient l'objet d'une véritable vénération.
5: Mmh.
2: Avant qu'on ne connaisse, dans notre tradition liturgique romaine, latine plus exactement, l'adoration du Saint-Sacrement, on vénérait l'autel, on vénérait le livre de la parole, on vénérait, alors chez les orientaux, les icônes, qui eux n'ont jamais eu le culte d'adoration eucharistique que nous connaissons, mais ces objets étaient vraiment des objets à dimension spirituelle, et pas seulement à dimension décorative ou dimension didactique pour instruire les gens, comme les vitraux, sur les vies des saints ou sur le rapport entre l'Ancien et le Nouveau Testament. Hein. Donc, il y a des objets. Certains objets ont fait l'objet d'une véritable vénération. Je pense notamment au livre de la parole.
0: Oui.
2: C'est quelque chose.
0: Oui.
2: Et dans la liturgie actuelle, quand même, enfin, on le lève, on l'encense, on le chante, on l'alléluiate, si je peux ainsi m'exprimer. On l'enlumine, on l'illumine avec les cierges, etc. On le baise, comme, je veux dire, et le prêtre ou le diacre ou l'évêque, bien sûr, quand il a lu l'évangile, il le lève en chantant ou en disant « Acclamons la parole de Dieu ». Il élève la chose, alors que ce n'est pas à la chose que l'on s'adresse, c'est à celui que désigne la chose. « Louange à toi, Seigneur Jésus ». Mais il élève la chose quand même, parce que, en langage liturgique et théologique, le livre devient comme le sacrement du Christ qui nous parle. Et donc, alors, tout est comme ça. Après, alors, il y a les autres objets, comme les médailles, ça, c'est ou les statues dans une église, ou l'eau bénite, l'eau de Lourdes, enfin bon, que sais-je encore, hein, voilà, ces choses-là. Bon, alors ça, c'est d'un degré inférieur, mais comme Frédéric, personnellement, je ne vois pas de difficulté à mettre un cierge ou, à utiliser de l'eau de Lourdes. Simplement, comment dirais-je, les dérives sont possibles, mais... ça me rappelle un film. Je peux.
5: Non, allez-y.
2: Film de. Comment il s'appelait ? Dolmy, l'arbre aux sabots. Des années 70 à peu près. Donc, on est en Lombardie, chez des paysans très pauvres qui sont exploités par les grands propriétaires. Et on a en scène une femme, une paysanne, qui est veuve et qui n'a plus qu'une vache. Sa vache devient malade. Elle prend un seau, elle va à la rivière, elle remplit son seau, et elle repasse devant un tout petit oratoire sur lequel il y a un autel avec une statue de la Vierge. Elle pose son seau. elle fait une prière. Et elle va donner cette eau à boire à sa vache. Laquelle, nous montre le film après, semble s'en porter bien. Mais dans le même film, et c'est ça qui est très intéressant, c'est qu'on voit alors là, franchement, un sorcier qui est en train de préparer une mixture avec divers ingrédients, en invoquant les anges, les saints, les machins, etc., pour donner à boire à une vieille femme qui est en train de mourir. Eh bien, on a là deux choses dont on pourrait se dire, a priori, c'est du pareil au même, tout ça, c'est de la superstition. Mais je regrette. La première chose n'est pas du même ordre que la seconde. La seconde, on est dans la sorcellerie. C'est-à-dire, on ne parle à personne, en vérité. Hein, on essaie de faire sortir des énergies, des objets, en invoquant finalement Dieu, les anges, les saints et tout le bazar, mais il n'y a pas de dialogue. Alors que dans le premier cas, cette femme, avec son sceau, je ne ferai pas ça, mais dans sa culture, eh ben, elle s'adressait à Dieu à travers la Vierge Marie, et peut-être qu'elle a fait la plus belle prière du monde. Moi, ça me rappellerait l'obole de la veuve dans l'Évangile, hein, ou bien la femme atteinte d'hémorragie, là, qui touche le bout du manteau de Jésus. Moi, il me semble qu'il y a un certain nombre de gens qui sont comme ça. Alors, nous pouvons être prompts, et je reconnais que ça peut être aussi parfois ma tendance, prompts à dénoncer ça comme superstition. Mais vraiment, je n'en suis pas sûr. Et je veux dire, comme théologien, précisément, je comprends fort bien qu'on peut habiter des gestes qui nous paraîtraient superstitieux de manière vraiment spirituelle. Non ?
7: La clé, c'est, Louis-Marie Chauvet a dit, le dialogue. C'est ça, la clé ? C'est que l'objet est, entre guillemets, alors d'énormes guillemets, légitime à partir du moment où ça instaure un dialogue entre Dieu et moi, entre moi et Dieu.
0: Il n'est pas utilisé pour lui-même.
7: Oui.
0: Voilà. Il est signe. Voilà. Alors, voilà, on pourrait dire signe. C'est vrai qu'au premier siècle, on avait un nombre infini de sacrements. Enfin, pas infini, mais un nombre beaucoup plus important de sacrements que le septénaire.
7: Oui. Hein,
0: et
7: oui,
0: on n'avait pas des. On avait pas, voilà. Et c'est vrai que beaucoup d'objets peuvent être signes, finalement, de la présence de Dieu et conduire à Dieu. Voilà. Un chapelet avec lequel on prie tous les jours, toute une vie. Bah, je dirais, quand on arrive auprès d'une personne âgée, malade, où on voit le chapelet usé, moi je suis toujours émue face à ça. Oui, c'est-à-dire, ce chapelet en lui-même, c'est un chapelet, voilà, oui. c'est des billes de bois assemblées les unes aux autres, mais combien de prières, de relations à Dieu à travers ce chapelet.
7: Voilà. Et alors, est-ce qu'il est vénérable, justement, ce chapelet ? Dans le bon sens du terme, vous voyez ce que je veux dire ?
0: Alors là, je vais... Laissez le spécialiste parler.
7: Est-ce qu'il est vénérable, ce chapelet ? Parce que il a été.
2: Vénérable. Je dirais pas, mais on peut pas le traiter comme un objet, comme un simple objet profane. Voilà, on va le traiter avec respect.
0: Avec respect.
2: C'est tout. Je trouve que c'est bien. Mais tout dépend finalement. C'est toujours la même chose, quoi. Hein ? Il n'y a pas d'un côté du spirituel qui serait légitime et de l'autre côté du matériel qui serait non légitime.
7: Oui.
2: On a parfaitement le droit de prier pour la santé de sa grand-mère.
7: Oui.
2: Parce qu'on aime sa grand-mère et qu'on va à Dieu avec tout ce qu'on est, donc y compris avec son amour pour la grand-mère. Alors, ceci étant, on ne va pas demander à Dieu, si la grand-mère a 90 ans, de lui redonner ses artères de 20 ans. Ce n'est pas ça. Mais on peut demander à Dieu de lui donner de l'apaisement, etc. Mais dans l'onction des malades...
0: Oui.
2: Voilà un sacrement qui passe, donc avec l'onction sur les mains et le front, etc. Mais, comment je vais dire, quand c'est célébré, on va le faire nous dans 15 jours, quand c'est célébré dans le climat de prière qui convient, avec les gestes qui conviennent, avec la préparation qui convient. Mais il y a aussi un mieux qui se produit et qu'on voit...
7: Alors, bien sûr.
2: Les personnes atteintes d'un cancer, ça ne les guérit pas.
7: Ça ne les guérit pas.
2: Hein, mais... Il y a aussi un mieux physique qui est en quelque sorte la résultante d'un mieux-être moral, d'un mieux-être psychique, il y a un mieux-être spirituel. Réconciliation avec Dieu, avec l'entourage dont on est dépendant, avec son corps qui est malade et qu'on a du mal à assumer, voilà. Mais quand on peut accepter ça dans la paix, alors à ce moment-là, il y a un mieux-être. Mais au fond, tout dépend, je reviens à saint Paul, moi c'est les fruits de l'esprit, quoi. Je prie Dieu pour ma grand-mère, si ça ne m'aide pas à m'occuper davantage de ma grand-mère et à le lui montrer, au moins par des gestes, une petite lettre, etc., c'est pas la peine. Enfin, je veux dire, le fruit de l'esprit, c'est l'amour, la paix, la patience, etc. Donc, tout peut être habité spirituellement, en quelque sorte.
5: Voilà. Dernière question, et ça sera pour vous, Frédéric Poulet. C'est une question justement un peu en lien avec ce qui vient d'être dit. Est-ce que la liturgie, ça sert aussi à aller mieux, à être bien?
0: C'est pas son premier but. Son premier but, c'est quand même Dieu. C'est la relation à Dieu. Alors Dieu veut notre bonheur. Dieu nous aime. Donc, parce que nous sommes ses enfants d'adoption, il nous a créés, hein. La première grâce, c'est la grâce de création. Donc évidemment, si on retourne à la source,

0: de l'amour, ça ne peut que nous rendre plus humains. Donc, ça, on ne peut qu'aller mieux. Je dirais, plus on devient proche de Dieu, plus on est humain. Parce que le seul vraiment humain, c'est le Christ, donc il nous montre le chemin de l'humanité accomplie. Et donc, effectivement, la liturgie, c'est un lieu où on peut effectivement trouver, je dirais, pas forcément un bien-être corporel, au sens d'une expression corporelle, mais un abandon du corps à Dieu, et effectivement, je dirais, signifier la vocation profonde de notre être, c'est-à-dire être présent pour Dieu, être là pour Dieu. Et dans ce sens-là, oui, la liturgie, c'est un chemin qui nous aide à aller mieux. Mais vous voyez, pas dans le sens d'une recherche de soi-même.
1: Les témoignages des gens, des paroissiens habituels sont multiples là-dessus. Après une célébration qui a, comment je vais dire, où on a senti une communauté en prière, enfin, etc. Ça se voit.
0: C'est très fort, par exemple, dans le rite des funérailles. Accompagne justement une souffrance. Et finalement, on dit, ben voilà, on est aussi avec Dieu. Dans cette souffrance, et on prie Dieu face à cette souffrance. Ouais. Et là, on est vraiment dans une perspective où on dit, l'humain, tout ce qu'on a vécu, etc., ne s'arrête pas là, et on prie pour la personne, et on demande le bonheur pour elle, de lui pardonner aussi ce qu'elle a pu rater dans sa vie, de façon à ce qu'elle accomplisse vraiment sa vocation de fils de Dieu adoptif, et sa vocation baptismale.
2: Merci à tous les deux. Alors, peut-être que les téléspectateurs vont avoir envie de vous entendre à nouveau et par la voix du livre en particulier. Louis-Marie Chauvet, vous avez fait paraître un livre qui reprend un peu ce que vous nous avez dit au début de l'émission. Ça s'appelle « Le corps, chemin de Dieu » chez Bayard. Alors, en très peu de mots, c'est justement ce que vous dites. C'est tous les sacrements, on utilise la voix du corps.
1: Ah ben oui, toute la liturgie, oui. Oui, oui, c'est... ça ne fait que donner un écho théologique à la belle formule de Pascal qui veut faire l'ange fait la bête. Oui. Donc nous ne sommes pas des anges, nous passons par le corps et ce n'est pas une maladie. Il faut assumer son corps et le corps c'est la relation et c'est comme ça qu'on va à Dieu. Voilà. Et je trouve que c'est très bien parce que ça veut dire aussi qu'on devient chrétien par les pieds.
2: Très bien. Frédéric Poulet, vous avez écrit un livre, Célébrer l'Eucharistie après Auschwitz, là aussi très rapidement, et puis vous pouvez aussi nous expliquer qu'à l'UCO, donc à l'Université catholique de l'Ouest, on peut s'inscrire. Alors, le livre d'abord,
0: c'est un livre qui pose la question du mal. Voilà, souvent les gens disent Dieu n'existe pas puisque le mal existe. Et donc j'essaye de voir comment l'Eucharistie, où Dieu se donne, peut être le lieu justement d'une réponse, pas d'une solution, mais d'une réponse face au mystère du mal. C'est-à-dire quand l'amour prend place dans des situations extrêmement difficiles, dont par exemple les camps,
2: et c'est pour ça que c'est après Auschwitz. Célébrer l'Eucharistie après Auschwitz, c'est aux éditions du CERF. Voilà. Et donc je vais le dire moi-même, donc l'UCO, donc l'Université catholique de l'Ouest, recrute, cherche des étudiants.
0: Voilà. Avec la particularité, parce que je suis la responsable de cette filière-là, nous avons une filière de licence d'État en théologie en 3 ans, donc qui s'adresse à des jeunes qui sortent juste du bac. Donc c'est vraiment une spécificité de la faculté qui est en lien avec le régime concordataire de Strasbourg. Mmh. Et donc il est toujours possible de s'inscrire pour des jeunes qui auraient envie d'approfondir toutes ces questions théologiques dès la sortie du bac.
2: Donc on peut faire de la théologie après le bac.
0: Oui, voilà, très jeune.
2: Très bien, très jeune, le plus jeune possible. Merci, merci à tous les deux. Merci de nous avoir suivis. 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Merci beaucoup et à la semaine prochaine.

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Dans sa course au sud, il atteint la région du Maroc saharien par Tanzida et Tizint. La description qu'il fait du paysage du sud, vu de l'oasis de Tizint, est, je crois, le tableau le plus achevé qu'il ait rapporté de son voyage d'exploration. Lorsqu'on entre à Tizint, on met le pied dans un monde nouveau. Ici, pour la première fois, l'œil se porte vers le midi sans rencontrer une seule montagne. La région au sud du Bani est une immense plaine, tantôt blanche, tantôt brune, étendant à perte de vue ses solitudes pierreuses. Une raie d'azur la borne à l'horizon et la sépare du ciel. C'est le talus de la rive gauche du Dra. Au-delà commence la Hamada. Cette plaine brûlée n'a d'autre végétation que quelques gommiers rabougris, d'autres reliefs que d'étroites chaînes de collines rocheuses, entrecoupées, s'y tordant comme des tronçons de serpents. À côté du désert morne sont les oasis, avec leur végétation admirable, leurs forêts de palmiers toujours verts, leurs ksars pleins de bien-être et de richesses. Travaillant dans les jardins, étendus nonchalamment à l'ombre des murs, accroupis aux portes des maisons, causant et fumant, on voit une population nombreuse d'hommes au visage noir, haratins de couleurs très foncées. Leurs vêtements me frappent d'abord. Tous sont vêtus de cotonnade indigo, étoffe du Soudan. Je suis dans un nouveau climat, point d'hiver. On sème en décembre, on récolte en mars, l'air n'est jamais froid, au-dessus de ma tête, un ciel toujours bleu. Charles de Foucault s'arrête à Tizint 2 jours seulement. Il y est l'objet de la plus vive curiosité. Tous les Hadjs, familiers avec les choses et les gens des pays lointains, voulurent me voir. Une fois de plus, je reconnus les excellents effets du pèlerinage de la Mecque. Pour le seul fait que je venais d'Algérie, où ils avaient été bien reçus, tous me firent le meilleur accueil. Plusieurs, je le sus depuis, se doutèrent que j'étais chrétien. Ils n'en dirent mot, comprenant mieux que moi peut-être les dangers où leur discours pourrait me jeter. L'un d'entre eux, le Hadj Bourim, devint dans la suite pour moi un véritable ami, me rendit les services les plus signalés et me sauva des plus grands périls. De grandes excursions dans le sud, à Tata, au Madère et à Akka, remplissent le mois suivant. Revenu de ces 2 explorations, Foucault songe à regagner l'Algérie en traversant à rebours ce rif inhospitalier dont l'accès par l'ouest lui a été au départ interdit. Il ne peut entreprendre une pareille aventure sans de puissantes protections et une fois de plus, il descend vers le sud pour aller rendre visite à un personnage de marque, Sidi Abdallah, qui habite à Mrimima. Celui-ci fournirait sans doute les guides nécessaires. Mais à peine l'étranger est-il entré dans une des maisons de Sidi Abdallah que le bruit se répand qu'il est chrétien et chargé d'or. Aussitôt, 2 bandes de pillards s'embusquent dans la montagne et se mettent à guetter le passage de cette proie excellente et facile. Foucault est gardé à vue par les fils de son hôte. Dans ce danger, il écrit une lettre à son ami le Hadj Bourim et la confie à un mendiant. Le lendemain, à 7h du matin, grand mouvement dans le village. Une troupe de 25 fantassins et 2 cavaliers y arrive tout à coup et entre dans la cour. C'est le Hadj qui vient me prendre. Il a reçu mon billet cette nuit. Il s'est levé aussitôt, a couru chez ses frères et ses parents. Chacun s'est armé et l'a rejoint avec ses serviteurs. Ils se sont mis en marche et les voici. Une demi-heure après, délivrés, ils quittaient Mrimima. Mais les exigences et les vols successifs dont il avait été victime avaient tellement diminué ses ressources que, rentré à Tizint et ayant fait ses comptes, il reconnut qu'il lui était impossible d'entreprendre le voyage de retour sans renouveler sa provision d'argent. La ville la plus proche où il y eut des Européens était Mogador, au nord-ouest, sur la côte de l'Atlantique. C'est là qu'il fallait aller. Foucault confie son projet à son ami le Hadj. Il est convenu que celui-ci accompagnera le voyageur jusqu'à Mogador, l'y attendra et le ramènera à Tizint. Mardoché, au contraire, restera dans ce village. On le rejoindra plus tard. Il faut partir de nuit, dans le plus grand secret, pour ne point être attaqué et pillé. Ce départ de Tizint pour la côte atlantique eut lieu le 9 janvier 1884. De Mrimina, et justement à 1 heure des heures vraiment périlleuses de son voyage,
Charles de Foucauld avait écrit à sa sœur Marie. Ce n'était pas la première fois qu'il lui écrivait. Comment, par qui fut porté ce billet, écrit sur un petit carré de papier plié et replié de manière à ne pas avoir plus de surface qu'un timbre de quittance, je l'ignore. Quelque caravane a dû s'en charger, la lettre a été reçue, elle était datée de la Zaouïa de Sidi Abdallah Oumbarek, 1er janvier. Bonne année, ma bonne Mimi. Si seulement je pouvais te faire savoir en ce jour que je vais bien, que je ne cours aucun danger. Si tu savais combien je suis triste en pensant que tu es probablement sans nouvelles de moi depuis longtemps, inquiète sur mon sort et que ce jour qui est une fête pour tant de gens est pour toi un jour plus triste que les autres. À cette époque où chacun reçoit des lettres de ses parents, de ses amis, toi seul n'en reçois pas du seul très proche que tu es au monde. Je sais combien tu dois être triste et que tu dois avoir le cœur bien gros. Peut-être me trompais-je, Dieu veuille. Peut-être une partie de mes lettres t'est-elle parvenue. Si celle-ci te parvient, ma bonne Mimi, prends confiance, sois sans inquiétude. Je ne cours aucun danger et n'en courrai aucun jusqu'à mon arrivée. Le chemin est long, mais il n'est en aucune façon dangereux. Si le mauvais temps qui retarde ma marche depuis un mois et demi continue, je serai encore 3 bons mois à revenir. Si je trouve les chemins faciles, 2 mois me suffiront. Dieu veuille qu'il en soit ainsi et que je me retrouve bientôt près de toi. À Mogador, où il arrive le 28 janvier, après avoir traversé pendant 3 heures et demie une vaste forêt ombrageant d'immenses pâturages, il va tout droit au consulat de France et se trouve en présence d'un Israélite, secrétaire et traducteur, qui travaillait dans les bureaux et qui s'appelait Zerbib. « Je voudrais voir le consul de France et toucher un chèque sur la Banque d'Angleterre. Je suis le vicomte de Foucauld, officier de cavalerie française. » L'autre, toisant ce piéton crasseux et vêtu de loques et connaissant les ruses des clients de la porte, le prit fort mal. « Va t'asseoir dehors, le dos au mur. On ne voit pas le consul comme ça. » Charles de Foucauld alla s'étendre près du mur et demeura là quelque temps. Puis, revenant à Zerbib, « Donnez-moi un peu d'eau et indiquez-moi, je vous prie, un coin où je puisse me déshabiller et me laver. » Pendant qu'il se dévêtait dans un réduit voisin, quelqu'un regardait par le trou de la serrure. C'était Zerbib. À sa grande stupéfaction, il voit que ce vagabond était porteur d'une quantité d'instruments de physique cachés dans les poches ou les plis des vêtements, l'un après l'autre déposés sur le sol. Après tout, se dit-il, « je puis me tromper ». Et il peut dire vrai. Aussitôt, il va prévenir son chef. Le vicomte de Foucauld est introduit près de M. Montel, chancelier du consulat. La première question qu'il pose est celle-ci. « Avez-vous reçu les lettres que j'ai adressées ici pour ma famille ?» Hélas, de toutes les lettres qu'il a écrites depuis 8 mois, pas une n'est parvenue encore. Il écrit donc sans plus tarder à sa sœur Marie, lui disant d'abord qu'il n'a jamais été 1 minute malade, qu'il n'a jamais couru le moindre danger. Cette assertion n'était pas une parfaite exactitude. Il ajoute que 4000 francs, sur les 6000 qu'il avait à sa disposition pour le voyage, ont été dépensés, et qu'il a laissé en réserve 2000 francs qu'il vient maintenant chercher. En partant, je te disais, je resterai 1 an. Au fond du cœur, je croyais rester au plus 6 mois. Je ne te disais le double que pour que tu ne t'inquiètes pas au cas où mon absence se prolongerait. Et voici que la parole que je te disais se trouve être la vraie. Mon voyage aura duré bien près 1 an. Voici 8 mois que je suis parti, je vais passer ici 1 mois environ à attendre.

prendre de tes nouvelles et de l'argent, puis je repartirai pour le sud et je retournerai en Algérie, s'il plaît à Dieu, par le chemin suivant, Mesguita, Dadès, Todra, Ferkla, Ksabi Eshurfa, Cour de l'Oued Mlouia, Debdou, Oujda, d'où je rentrerai en pays français par l'Ala Marnia. Il me faudra près de 2 mois et demi pour tout cela. Quel bonheur, ma bonne Mimi, aussitôt ma rentrée en Algérie, de prendre le paquebot et de courir auprès de toi. Mon voyage, au point de vue géographique, marche assez bien. Mes instruments sont en bon état, aucun ne s'est détraqué. J'ai visité des pays nouveaux et je rapporte, je crois, quelques renseignements utiles. Au point de vue moral, c'est bien triste. Toujours seul, jamais une personne amie, jamais un chrétien à qui parler. Si tu savais combien je pense à toi, aux bons jours d'autrefois auprès de grand-père, à ceux que nous avons passés auprès de ma tante, et combien toutes ces pensées vous absorbent quand on est aussi isolé que je viens de l'être. C'est surtout Noël et le jour de l'an qui m'ont paru si tristes. Je me rappelais grand-père et l'arbre de Noël et tout ce bon temps de notre enfance. Et au jour de l'an, c'est pour toi que j'étais triste. Et encore, je ne savais pas qu'aucune de mes lettres ne t'était parvenue. Je t'en ai envoyé par messager spécial, je t'en ai envoyé par des caravanes. Chaque fois que j'ai trouvé une occasion de faire partir un mot, je l'ai saisi avec empressement. Et rien n'est arrivé. Ma pauvre Mimi, que tu vas être contente de recevoir de mes nouvelles et que je serai heureux d'avoir des tiennes. Je ne crains qu'une chose, c'est que tu me supplies de terminer là mon voyage et de revenir immédiatement. Je t'en supplie, sois raisonnable. Il ne me faudra relativement que bien peu de temps pour le terminer. Et alors j'aurai fait un beau voyage et accompli ce que je voulais. Quand on part en disant qu'on va faire une chose, il ne faut pas revenir sans l'avoir faite. Dans la fin de la lettre, Charles de Foucault explique comment l'argent doit être envoyé à Tanger. Un banquier de cette dernière ville écrira à un de ses confrères de Mogador et le voyageur pourra repartir. D'autres lettres à sa sœur racontent avec agrément et vivacité la vie qu'il mène à Mogador. Ce n'est point une vie oisive ou simplement de repos. « Je suis jusqu'au cou dans mes longitudes », écrit-il le 8 février. « Je travaille du matin au soir et une partie de la nuit. » C'est 100 fois plus émouvant que le voyage même, car là est le résultat. S'il n'est pas bon, c'est 8 mois de peine et de travail perdu, mais j'espère qu'il sera présentable. Je suis ici merveilleusement pour travailler. Je loge dans un hôtel pension arrangé à l'européenne, mais tenu par des juifs espagnols. J'y ai une chambre convenable, où je me tiens toute la journée et j'y dîne le soir. Je ne sors qu'une fois par jour pour aller déjeuner chez le seul Français de Mogador, M. Montel, chancelier du consulat. Le consul est absent. Je suis bien content de me retrouver chaque jour pendant 2 ou 3 heures dans un intérieur français. 14 février. Je passe mon temps de la façon la plus uniforme du monde. De 7h à 11h du matin, je travaille. De 11h à 1h, je vais déjeuner chez le chancelier. À 1h, je me remets à la besogne. Je dîne à 7h à ma pension, puis je me remets à travailler jusqu'à 1h du matin environ. En fait de visite, je n'en fais aucune, puisqu'il n'y a personne à voir. J'en reçois une chaque jour, celle du nègre qui commande l'escorte par laquelle je me suis fait accompagner. Ne te figure pas qu'elle soit énorme. Elle se composait de 3 hommes au départ et n'est plus que de 2, le 3e qui était un esclave du dit nègre ayant été vendu ces jours-ci par son maître. Ceux qui restent attendent patiemment, ou plutôt un peu impatiemment, le moment où je me remettrai en route. Chaque jour, le chef, le nègre, un cheikh de Tizint, vient me rendre compte de l'état des hommes et des mules, me raconter ce qu'il a fait et prendre l'argent de la journée. C'est une causerie et une leçon d'arabe. Je tiens beaucoup à ce qu'on ne me remarque pas trop pour que le gouvernement marocain n'ait pas vent de mes projets et ne cherche pas à créer des obstacles sur ma route. Sa politique, depuis de longues années, est d'empêcher par tous les moyens possibles les Européens de voyager dans l'intérieur de l'Empire. 7 mars 1884. Les lettres tardent bien, ma bonne Mimi. Je crois à chaque instant voir arriver un courrier, mais rien. Toujours rien. Pourtant, voici 35 jours aujourd'hui que sont parties mes premières lettres. Je demeure toujours dans le même hôtel juif. La colonie française est ici très peu nombreuse. Le consul, le chancelier et sa femme,
un négociant et sa femme

un missionnaire anglican nationalisé français, un médecin alsacien. Le missionnaire est un homme fort aimable et fort comme il faut. Il est marié et a presque toujours des amis d'Europe dans sa maison. Il s'y trouve en ce moment une jeune Anglaise très bien, parlant parfaitement le français. Je trouve très agréable d'aller de temps en temps passer la soirée dans cette maison où j'entends chanter le lac et surtout l'envoi de fleurs qui me rappelle un bienheureux temps, mais qu'il est loin déjà. Cependant, sitôt qu'arriveront vos lettres, je me sauverai au galop vers le sud. Charles de Foucault, dans une lettre, prétend ne pas savoir dessiner. Si l'on ouvre la reconnaissance au Maroc, on trouvera en sous-titre « Ouvrage illustré de 4 gravures et de 101 dessins d'après les croquis de l'auteur ». Ces dessins, quelques traits à la plume mais composés avec un sentiment très sûr du paysage, mais tracés avec un évident scrupule d'exactitude, ajoutent singulièrement à la beauté de l'ouvrage et offrent du chemin à l'imagination. Sans doute, on voudrait voir la vraie couleur de ces roches, de ces montagnes, de ce désert, de ces palmeraies au bord d'un oued, mais si imparfaite que soit une simple illustration au trait, elle suffit pour guider nos yeux qui se souviennent aussitôt et l'emplissent de lumière. L'argent reçu, Foucault avec le Hadj Bourim repart de Mogador pour Tizint le 14 mars 1884 par une route différente de celle qu'il a parcourue à l'aller. Parvenu à l'oued Sous, au sud d'Agadir, il suit à quelque distance la rive droite du fleuve. Je le verrai toute la journée, serpentant au milieu des tamaris entourés de cultures, avec de grands oliviers ombrageant son cours et deux rangées de villages échelonnés sur ses rives. Le fleuve, avec sa bordure de champs, d'arbres et d'habitations, forme une large bande verte se déroulant au milieu de la plaine, 10 mètres au-dessus du niveau général. Un talus à pente de 50% relie la dépression au sol environnant. Je marche au nord du talus, dans la plaine du Sous. C'est une surface immense, unie comme une glace au sol de terre rouge, sans une pierre. Elle s'étend entre le Grand et le Petit Atlas. Sa largeur est ici de 40 km. La vallée du Sous demeurera la même durant les 3 jours que je vais la remonter. Pleine d'une fertilité merveilleuse, enfermée entre 2 longues chaînes, dont l'une moins élevée et à crête uniforme, borde au sud l'horizon d'une ligne brune, tandis que l'autre, s'élançant dans les nuages, élève à pic au-dessus de la campagne ses massifs gigantesques aux flancs bleuâtres, aux cimes blanches. Le 31 mars 1884, le voyageur était de retour dans la région de Tizint, où le rabbin Mardoché l'attendait. Il ne se dirigea pas immédiatement au nord-est. Personne ne voulut accepter de l'accompagner dans la contrée où il chercha d'abord à entrer. Force lui fut de repasser par Tazenacte. Nous savons désormais quelle était la manière de voyager de Charles de Foucault, l'endurance et le courage qu'il montra, et de quel esprit de savant et de poète il fit preuve en écrivant ses souvenirs. Il ne me reste donc qu'à relever quelques noms sur cette route de retour qui fut rapidement parcourue. De Tazenacte, il se rendit au Mesguita, puis au Dadès, puis à Ksabi Esh-Sherfa. En route, il est retenu 2 jours par de grandes pluies. Le 8 mai, il passe à gué la Mlouya, le plus large courant d'eau semble-t-il qu'il ait traversé, puisque la reconnaissance au Maroc note ici 35 mètres de large et 1,20 m de profondeur. Les dernières étapes le conduisent à Debdou, premier point faisant un commerce régulier avec l'Algérie. Le voyageur n'a plus un centime. Heureusement, il se trouve à 4 journées de marche seulement de l'Alamarnia, il vend ses mules, se procure ainsi de quoi en louer d'autres et, parti d'Oujda à 7h du matin, le 23 mai, arrive en terre française à 10h et bientôt après à l'Alamarnia où il quitte Mardoché. À la suite de la reconnaissance au Maroc, Charles de Foucault a rédigé, avec cet esprit méthodique si remarquable déjà dans le récit même du voyage, une seconde partie qu'il intitule « Renseignements ». Dans cette partie toute scientifique sont rassemblés les détails que le voyageur a pu observer ou recueillir sur les rivières et leurs affluents, les tribus et leurs divisions, le nombre de fusils et de chevaux dont elles disposent, les routes, celles qu'il a suivies et celles dont on lui a parlé, avec l'indication de la durée des étapes.
sorte de guide que les chefs de nos troupes

Duveyrier sur la reconnaissance au Maroc dont il avait étudié le manuscrit. En 11 mois, du 20 juin 1883 au 23 mai 1884, un seul homme, le vicomte de Foucault, a doublé pour le moins la longueur des itinéraires soigneusement levés au Maroc. Il a repris, en les perfectionnant, 689 km des travaux de ses devanciers et il y a ajouté 2250 km nouveaux. Pour ce qui est de la géographie astronomique, il a déterminé 45 longitudes et 40 latitudes. Et là où nous ne possédions que des altitudes se chiffrant par quelques dizaines, il nous en rapporte 3000. C'est vraiment, vous le comprenez, une ère nouvelle qui s'ouvre grâce à M. de Foucault, et on ne sait ce qu'il faut le plus admirer, ou de ses résultats si beaux et si utiles, ou du dévouement, du courage et de l'abnégation ascétique grâce auxquels ce jeune officier français les a obtenus. Duveyrier indique ensuite quelles sont les parties du voyage qui peuvent justement porter le nom de découverte. Elles sont nombreuses et importantes. Il établit que les observations du vicomte de Foucault ont corrigé d'un degré plein vers l'ouest le tracé d'une partie du cours du Drac, telle qu'elle est portée sur la carte du docteur allemand Rolfs. Enfin, il annonçait en terminant son rapport que la Société de géographie attribuait la première de ses médailles d'or au jeune explorateur. Tel que nous l'avons raconté en abrégé, le voyage a pu paraître relativement facile. En réalité, il a présenté toutes sortes de difficultés et de dangers. Bien que, sur ce dernier point, Charles de Foucault ait été très sobre de détails, et qu'assurément il ait omis d'autres fois et volontairement beaucoup d'incidents inquiétants qui ont arrêté ou précipité sa marche, on peut aisément, en parcourant la reconnaissance au Maroc, relever de nombreuses occasions où l'énergie, l'endurance, l'habileté de l'officier français ont été mises à l'épreuve. Par exemple, le 26 octobre 1883, le chef d'une caravane, rencontré en chemin, propose aux gens de l'escorte de piller de concert le voyageur et de partager le butin. Le 7 avril 1884, l'hôte de Charles de Foucault lui déclare qu'il le reçoit volontiers, sur la recommandation d'un ami, mais que si lui, Abdallah ou ses fils avaient découvert dans la campagne ce juif accompagné d'une si faible escorte, ils l'eussent indubitablement pillé. Le 12 mai, le voyageur qui prenait des notes et marchait en tête de la caravane est tout à coup tiré en arrière et jeté à bas de sa monture par deux de ses guides qui le volent de son argent et de tous les objets qui leur parurent avoir une valeur. Bien plus, pendant un jour et demi, ces voleurs pressèrent le troisième guide de les laisser tuer Charles de Foucault, qui ne perdrait pas un mot de leur conversation. Il faut ajouter, à l'honneur de Mardoché, que le rabbin ce jour-là se porta au secours de son compagnon, mais il fut vite écarté. Ces quelques traits, d'autres que j'ai cités, d'autres qu'on peut deviner entre les lignes, mais surtout sa ténacité à poursuivre sa route malgré des obstacles de toute nature, son refus d'interrompre le voyage à Mogador et de revenir en France directement, sa patience devant l'injure, sa fidélité à prendre quotidiennement, en marche ou au repos, toujours au péril de sa vie, des notes et des croquis, la promptitude à discerner les dispositions secrètes d'esprit si différents du sien, une telle puissance de volonté dans la solitude morale, un régime si austère, un travail si soutenu, révèlent chez ce jeune homme une maîtrise de soi que le passé n'annonçait guère. Lui-même, il l'a reconnu plus tard, et il l'a dit que les 8 mois de campagne contre Bou Hammama l'avaient bien changé. La grande exploration du Maroc l'aura changé encore plus profondément, ainsi qu'on le verra bientôt. Ce qu'il faut dire en achevant ce chapitre, c'est que jamais Charles de Foucault n'oubliera le Maroc. Une seule fois, il semblera tout près d'y rentrer. Il se réjouira dans son cœur à la pensée de parcourir librement ce pays où la France est enfin venue, et avec elle, une espérance de relèvement, de justice, d'amitié pour le peuple assis à l'ombre de la mort. Bientôt, le projet de mission qu'il n'avait ni inspiré ni hâté sera abandonné et tombera parmi les bonnes intentions politiques qui n'ont point trouvé d'homme fort pour les défendre. Mais toute sa vie, l'officier, devenu prêtre, demeurera à la disposition du Maroc. Il s'établira en 1901 presque à la frontière de cet État
Il notera

0: sur ses carnets, avec un bonheur qu'on devine, les visites des Marocains qu'il a reçues. Dans ses conversations, dans ses lettres, surtout dans sa prière où les infortunes de tant de nations trouveront place, il ne cessera de nommer le Maroc. Il se sentira pour les tribus qu'il a visitées, pour le connu et l'inconnu de cette terre de sa jeunesse, une amitié renouvelée et grandissante. Car ce n'est plus seulement le géographe, l'artiste aux yeux clairs, le français toujours songeant à la vocation de la France, qui aimera l'empire du Maghreb. Ce sera le prêtre, ému d'une compassion fraternelle, et qui écrira un soir de décembre « Je pense tant au Maroc, depuis quelque temps, à ce Maroc où 10 millions d'habitants n'ont ni un prêtre ni un hôtel, où la nuit de Noël se passera sans messe et sans prière. »
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0: Bonjour à toutes et à tous, bienvenue sur KTO pour la vie des diocèses où nous partons chaque semaine à la découverte d'un territoire, d'un diocèse et de son évêque. Et aujourd'hui, direction l'Auvergne avec le diocèse de Saint-Flour dont les limites correspondent au département du Cantal au cœur du Massif central. Dans cette édition, on suivra Cantal Église, un magazine diocésain qui fédère les paroisses en étant porté par des bénévoles engagés, l'occasion de créer du lien sur tout le territoire. Et on découvrira la réflexion en cours sur les ministères institués, désormais ouverts aux laïcs, hommes et femmes. Une quinzaine de laïcs est actuellement en formation et en discernement pour répondre à cet appel. Quelques mots de présentation sur le Cantal, situé en partie dans le parc naturel des volcans d'Auvergne et de l'Aubrac. Il bénéficie d'une qualité de vie préservée et reconnue. C'est l'un des départements les plus ruraux de France. Près de 90% de son territoire est consacré à l'agriculture. Et cette ruralité dynamique qui attire de nouvelles populations reste marquée également par le vieillissement. Les plus de 60 ans représentent plus d'un tiers de la population. L'économie du département est bien sûr dominée par l'agriculture et l'agroalimentaire est le secteur qui pèse le plus sur la filière industrielle. Mais les activités de service affichent aussi une croissance constante. Et pour parler du diocèse de Saint-Flour, je reçois son évêque, Mgr Didier Noblot. Bonjour Mgr.
1: Bonjour, bonjour Honorine et bonjour aux téléspectateurs.
0: Alors je viens de faire une présentation du Cantal en présence d'un fromage typique de votre région.
1: Et voilà, le Cantal est un département magnifique, marqué par un élevage de qualité. En ce moment, l'herbe va être bientôt bien grasse, un lait remarquable, qui a la chance d'offrir 5 appellations d'origine contrôlée. Donc, comme le Saint-Nectaire, qui a une grande zone de collecte de lait dans le Cantal. Magnifique Saint-Nectaire, voilà, qui est offert ici à l'équipe de KTO, qui a la gentillesse de nous recevoir.
0: On va se régaler.
1: Surtout que le fromage, c'est une belle métaphore. Vous voyez, cette belle croûte qui nous inscrit dans une histoire. Avant ce Saint-Nectaire, il y a le travail d'hommes, de femmes, d'éleveurs, les bienfaits de la nature, le don de la pluie. Et puis des consommateurs qui se régalent, peut-être vous, avec vos équipes, dans ces journées qui viennent.
0: Dans quelques instants. Merci en tout cas de nous avoir amené un petit bout du Cantal avec ce Saint-Nectaire. Comment est-ce que vous pourriez nous présenter l'Église catholique dans le Cantal, les caractéristiques du diocèse, pendant que s'affichent quelques chiffres clés du diocèse, justement ?
1: Alors, c'est un territoire très accueillant, où les baptisés sont engagés dans leur territoire, très marqué par la célébration, par le rite, mais aussi par l'engagement auprès des plus pauvres. Alors, tout est en petite proportion dans le Cantal. 144 000 habitants, c'est un département peu peuplé, top 5 des moins peuplés, mais avec un engagement des chrétiens, des chrétiennes, auprès des populations qui savent écouter, qui sont prudents. Ça marque aussi l'Église, mais enthousiaste. Et donc, moi, je suis un évêque comblé d'avoir été nommé par le pape François dans ce territoire.
0: Quelques dates, justement, pour mieux connaître votre parcours, Mgr Didier Noblot. Vous êtes donc évêque de Saint-Flour depuis 2021. Vous êtes né en 1965 à Bar-sur-Aube, dans l'Aube. La figure de Charles de Foucault vous a profondément marqué au point que vous rejoigniez les fraternités sacerdotales Jésus Caritas. Vous avez également passé 2 années comme enseignant coopérant en République centrafricaine. Et c'est en 1992 que vous êtes ordonné prêtre pour le diocèse de Troyes. Parmi vos différentes missions, je mentionne celle d'aumônier départemental du mouvement rural de jeunesse chrétienne pendant 15 ans, de 1995 à 2010, et puis de 2012 à 2018, vous étiez directeur adjoint au service national pour l'évangélisation des jeunes et pour les vocations, donc à la conférence des évêques de France. Je termine avec votre devise épiscopale, elle vient de l'évangile de Jean au chapitre 15, « Je vous appelle mes amis ». Monseigneur Didier Noblot, qu'est-ce que ça signifie aujourd'hui d'être évêque d'un diocèse profondément rural ?
1: Bah déjà, c'est d'écouter beaucoup, d'être au service et d'aller vers. Vous savez, les montagnes, elles ne se croisent pas. Il faut aller au fond des vallées, aller dans les fermes, aller dans les entreprises. Et c'est ce qui me passionne d'être évêque dans ce territoire rural, agricole, marqué par des éleveurs, mais aussi marqué par des entreprises et des chefs d'entreprise qui se passionnent avec leurs collaborateurs pour faire vivre ce territoire et proposer de bons produits. Évêque dans le Cantal, c'est vraiment oser se déplacer, oser aller rejoindre les uns et les autres. Peut-être que les téléspectateurs ont vu à l'instant la carte du Cantal, où on auront la joie d'aller le voir. Il n'y a pas véritablement de centre, si ce n'est une montagne. Et donc, chaque ville est pour elle-même un joyau à aller visiter, à aller rencontrer, ce qui me donne l'occasion de faire un certain nombre de déplacements d'une ville à l'autre. Je n'habite pas que à Saint-Flour. Vous savez, on donne le nom d'un diocèse par le lieu où est la cathédrale, donc c'est le diocèse de Saint-Flour. Mais je suis l'évêque de tout le Cantal, et donc je suis souvent à Mauriac, Aurillac, Morse. Que des villes qui font rêver les téléspectateurs, qui auront la joie de venir dans ce département pour un temps ou pour longtemps.
0: Vous avez aussi demandé à bénéficier de ce qu'on appelle une visite régulière, une visite fraternelle, comme évêque, en novembre dernier. Est-ce que vous pourriez nous dire, peut-être c'est un terme qui n'est pas très connu de nos téléspectateurs, comment ça se passe et qu'est-ce que ça vous a apporté comme évêque ?
1: Alors une visite régulière, ça a été le choix de la Conférence des évêques de France, que de permettre à un petit groupe de chrétiens de venir visiter l'évêque qui le demande. Non pas un audit, non pas une inspection, mais une visite régulière pour pouvoir entendre, dans un retour gratuit, bienveillant mais sans concession, le regard que portent des diocésains sur leur évêque pour l'aider à se recadrer et à être mieux fidèle à sa mission d'annonce du royaume et marqué par les valeurs de l'évangile. C'est ainsi qu'un évêque, une dame et un monsieur, trois personnes, un trinôme, est venu rencontrer 26 personnes dans le département du Cantal pendant 4 jours, des auditions, des rencontres, des discussions, sans moi bien sûr. Et ensuite, 3 mois après, ils m'ont fait un compte-rendu très très soigné. Et notamment, ça permet pour un évêque, en tout cas ça m'a permis pour moi, de voir les points forts sur lesquels je peux m'appuyer, sur lesquels je peux continuer d'avancer dans mon chemin d'évêque en France, dans ce diocèse du Cantal. Et ensuite, de voir les points à recadrer dans l'écoute, dans la prise en compte de la parole de chacun. Voilà, c'est vraiment quelque chose d'un beau cadeau que nous nous sommes fait dans l'Église en France, de vivre ces visites régulières. Je crois que de nombreux évêques maintenant ont pu bénéficier. On peut remercier les laïcs et les évêques qui prennent du temps pour aller écouter des baptisés qui parlent de leur évêque à partir d'une grille de questions. Et c'est vraiment un temps fort d'humilité et puis de confiance. Je pense qu'on peut le dire ça.
0: On va partir donc sur les routes du Cantal où la tradition des journaux paroissiaux ne date pas d'hier, mais depuis 2 ans, elle a pris un nouveau souffle avec Cantal Église, un magazine diocésain qui fédère aujourd'hui les paroisses en étant porté par des bénévoles engagés, avec 16 éditions locales, 11 numéros par an, 5000 abonnés et une organisation en pleine évolution. Le magazine s'impose déjà comme un outil central de communication et de partage pour le diocèse. Entre défis financiers, modernisation des outils et mobilisation des paroisses, immersion dans les coulisses de Cantal Église avec ce reportage de Guillaume Cross.
2: C'est à Aurillac que se tient une réunion charnière pour la revue Cantal Église, 2 ans après son lancement. Plusieurs acteurs, dont le vicaire général Jean-Paul Roland, se sont rassemblés à la maison diocésaine Saint-Paul pour faire le bilan et parler de l'avenir de la revue.
3: Notre rencontre de ce matin était tout à fait sereine. Il y avait des gens d'un petit peu toutes les paroisses. Et il s'agissait donc, au bout de 2 ans, de faire un point sur l'aspect financier. Aujourd'hui, il y a un gros travail qui a été fait, un gros pas en avant. Et donc, nous sommes encore à la marge à essayer d'équilibrer les comptes, mais c'est vraiment à la marge.
2: Ce mensuel fait face à des enjeux économiques et logistiques, mais Laurence, économe pour le diocèse, reste confiante.
4: On a quand même la spécificité d'avoir une revue qui, en son sein, combien même soit-elle diocésaine, elle a en son sein des éditions locales, paroissiales. Et il est vrai que tout ça ne peut marcher qu'avec l'engagement des fidèles de l'Église, qui aiment leur Église et qui veulent la faire connaître. On a cette chance, c'est vraiment action de grâce aussi aujourd'hui de les remercier. C'était un temps vraiment posé pour cela, tout en ayant le souci de la bonne gestion, ne pas craindre d'aller dans les réalités, puisqu'on a aussi à régler des problèmes d'équilibre financier, et des problèmes de fonctionnement, mais vous voyez, j'emploie le terme problème, mais en réalité, on n'a jamais parlé de problème aujourd'hui. Voilà.
2: Le coordinateur de la revue, Michael, souhaite diversifier son public et renforcer l'attrait des abonnements auprès des jeunes.
5: Et aujourd'hui, le grand défi, c'est que les abonnés anciens soient relayés par les familles, les jeunes, parce qu'elles sont attirées par la question de la spiritualité, mais il faut les amener vers le message du Christ, il faut les amener vers l'Église catholique. Et nous, on garde l'espérance d'annoncer une bonne nouvelle. Dans ce monde où aujourd'hui, les bonnes nouvelles sont rares, on a cette chance de pouvoir annoncer un message d'espérance. Et ça, quant à l'Église, offre vraiment un vecteur de communication essentiel, surtout en milieu rural, où on garde un attachement aux traditions, à la foi dans nos montagnes, dans nos vallées et dans nos villes.
2: L'impression du journal est gérée par l'entreprise locale Champagnac. Le directeur, Sylvain, est fier de faire partie de cette aventure.
6: J'ai une équipe de conducteurs qui va être en charge de l'impression de ce document. Donc ça va se dérouler sur plusieurs heures avec des changements de plaques puisque forcément nous avons une identité qui est commune mais avec une personnalisation suivant les paroisses. Une fois que l'impression est réalisée, on va rentrer dans la phase de façonnage, c'est-à-dire qu'on va être obligé de plier et ensuite d'agrafer pour que ça devienne un magazine par la suite. Et c'est vrai que le Cantal Église est devenu le client local le plus marquant et c'est un client qui fait partie de la maison.
2: Malgré la croissance de la lecture sur des supports numériques, ce mensuel papier est aussi un objet reliant les habitants du Cantal.
0: Ça fait partie des grands projets que vous avez mis en place depuis votre arrivée, Monseigneur Didier Noblot. Quels sont les enjeux pour vous d'une telle revue diocésaine dans un département comme le Cantal ?
1: Alors, la ligne éditoriale, elle est claire, elle a été bien relayée par votre reportage. D'une part, être à l'écoute de ce qui vivent les hommes et les femmes du Cantal et pouvoir leur partager des bonnes nouvelles. La ligne éditoriale, elle est claire. Et donc, ce qui a été le tour de force, c'est de passer de 16 journaux paroissiaux plus une revue diocésaine à un magazine général, un magazine pour tout le département, mais qui allie à la fois cet aspect de revue diocésaine et cette grande proximité par les encarts des journaux paroissiaux. Et d'ailleurs, le nom Cantal Église fédère, et chaque édition a gardé son titre de journaux paroissiaux, qui étaient les leurs à l'époque. Et ça, ça a été vraiment une chance. Faut penser quand même une centaine de correspondants locaux qui apportent les nouvelles, qui sont attentifs à la vie des gens de leur paroisse ou de leur territoire. Tout cela est rassemblé, partagé, et on peut offrir depuis maintenant plus d'un an et demi une revue. Vous pensez, 4800 abonnés, on sait qu'il y a 3 lecteurs par magazine en France, ce qui fait que plus de 10% de la population cantalienne lit Cantal Église, reçoit Cantal Église, partage ses nouvelles. Et ça, c'est vraiment une grande joie d'avoir lié cette revue pour tout le département en même temps que de garder cette proximité et cet engagement bénévole. Les hommes et les femmes que vous avez vus dans le reportage à l'instant sont des bénévoles, mis à part bien sûr l'entreprise d'imprimerie.
0: On imagine aussi combien les liens avec les différents acteurs du territoire sont encore plus importants dans un département comme le Cantal avec 144 000 habitants. Je pense notamment aux relations avec les élus locaux et les dernières élections qui ont conduit à un renouvellement d'une partie des maires. Comment ça se passe ?
1: Alors c'est vrai que le Cantal, avec ses 256 communes, a connu un beau taux de renouvellement, puisqu'il y a 96 nouveaux maires, à mes derniers comptages, ce qui fait qu'un peu plus de la moyenne nationale. Souvent, ce sont des personnes qui ont passé le relais, où il y a aussi peut-être quelques surprises dans telle ou telle commune. Mais dans tous les cas, les liens sont très beaux, parce que chacun a plaisir à faire vivre le Cantal, à permettre à ce territoire de donner le meilleur de lui-même, d'accueillir avec beaucoup de générosité les nouveaux arrivants et de soutenir ceux qui y vivent, dans une dimension sociale, pastorale pour nous l'Église. Et Cantal Église est un lieu de communion, est un lieu qui fédère, qui rassemble. Et pour un évêque, une de ses missions, c'est bien ça, servir l'ensemble, le bien commun, cette communion.
0: Dans les événements à venir qui marquent aussi la vie locale, il y a la montade. Une statue de la Vierge Marie qui sera montée dans les alpages. Ce sera le lundi de la Pentecôte, 25 mai. On y célébrera aussi localement les 80 ans du Secours catholique. Comment ça va se passer ? Quelles sont les particularités de cette montade ?
1: Là aussi, nous venons d'entendre cette montée dans les estives qui lie à la fois un moment très traditionnel, rituel, de monter la petite statue du village jusque dans les estives, et puis les 80 ans du Secours catholique. Un de mes soucis avec les différents acteurs pastoraux du diocèse, c'est de lier les choses, pas d'inventer des projets un peu toujours différents, mais bien de lier les choses, et là ça va être une chance formidable, qu'à la Fonsainte, on puisse accueillir cet événement des 80 ans du Secours catholique. Alors, c'est une procession où on prend la petite statuette, on monte en pèlerinage, puisque là on va monter. Bientôt il y aura la dévalade au mois de septembre. Mais là on monte, on prie, on chante, on se nourrit, on partage. Et vraiment, et c'était important pour moi, à la suite du jubilé, du grand jubilé qui a remis en valeur cette idée de les pauvres vivent, les aveugles voient, les gens sont libérés, de lier ces deux événements et que le Secours catholique puisse nous éduquer, toute la communauté diocésaine, dans ce souci des autres, où chacun peut être acteur de solidarité, de rencontre, d'affection, d'amitié. Et vraiment, je suis très content que ces deux moments-là puissent se vivre dans un seul événement.
0: Ce sera donc le lundi de la Pentecôte. Et dans le diocèse de Saint-Flour, l'Église réfléchit à de nouvelles façons de faire vivre sa mission, en particulier donc dans un territoire rural marqué par la raréfaction des prêtres. Parmi les pistes explorées, les ministères institués désormais ouverts aux laïcs, hommes et femmes. Dans le Cantal, une quinzaine de personnes est actuellement en formation pour répondre à cet appel. Alors comment s'organisent-ils et à quels besoins répondent-ils? Le père Michel Malvezin, curé de la paroisse Sainte-Marie-Hortense et secrétaire général du conseil presbytéral, nous donne quelques éléments de réponse.
7: Les ministères institués ont été renouvelés par deux motu proprio du pape François en 2021. Alors jusqu'à présent, ils étaient réservés à des hommes,

0: Désormais, ils sont ouverts aux femmes. Et donc, ça, c'est une grande nouveauté. Et là, on est institué pour une mission précise, lecteur, acolyte, catéchiste. Alors, ce n'est pas pour supplier au manque de prêtres, mais c'est plutôt pour faire vivre la mission de l'Église dans notre diocèse rural comme dans tous les autres diocèses. On ne se présente pas comme candidat, on est appelé. On est appelé et le discernement s'est fait dans notre diocèse par l'intermédiaire des équipes d'animation pastorale. Bilan des courses, il y en a 15 aujourd'hui qui sont en formation. Et on vient de débuter cette formation. Et la moyenne d'âge, c'est jeune. Donc, c'est porteur d'avenir. Alors, ce qui est bien, c'est que ces ministères s'inscrivent dans cette démarche de synodalité de l'Église, de meilleure collaboration entre prêtres et laïcs. Mais la vocation de l'Église aujourd'hui, c'est d'être présente aux réalités du monde. Le diocèse de Saint-Flour, ce n'est pas le diocèse de Versailles. C'est un peu plus compliqué. Il y a des distances, il y a moins de population, mais il est important que l'Église puisse être présente, elle puisse accompagner les personnes, elle puisse essayer d'avancer au rythme des personnes.
1: Et on a vu pendant cette interview quelques images de l'institution de laïcs au ministère de lecteurs lors du dimanche de la parole de Dieu en janvier 2025 à la basilique Saint-Pierre à Rome. Ce n'était évidemment pas dans le diocèse de Saint-Flour. Alors, Monseigneur Didier Noblot, comment est-ce que ces ministères institués de laïcs pourraient renforcer la présence de l'Église au plus près dans ce territoire ?
2: Et il me semble que le pape François a offert à l'Église une autre façon de pouvoir déployer son baptême et de permettre à l'Église d'être signe du salut en Jésus-Christ. On est habitué à des lettres de mission, nous sommes habitués dans l'Église à des vocations, à des responsabilités spécifiques. Là, il nous a offert quelque chose de neuf, ancré dans l'histoire de l'Église. On connaissait les ministères institués, souvent liés à l'ordination de diacres ou de prêtres. Là, il est offert aux laïcs, hommes et femmes, comme le disait le curé qui a intervenu à l'instant, le père Michel Malvezin, il a vraiment bien saisi cette aventure-là. Et je remercie cette interview parce que il nous rappelle que arriver à cette décision a été un long cheminement synodal. Depuis le texte du pape François jusqu'à l'entrée en formation de 15 chrétiens du Cantal, il y a eu de nombreuses rencontres au sein d'un conseil de laïcs, au sein du conseil des prêtres, pour chercher est-ce que c'était pertinent dans le diocèse, quels étaient les freins, les difficultés, les atouts, les enjeux, la formation. Et au bout de 3 ans de réflexion, donc d'une démarche vraiment synodale, où comme le disent les différents textes, nous avons essayé de chercher un consensus, un discernement où le consensus était le plus large. Et mis à part l'un ou l'autre qui a exprimé son appréhension, le diocèse s'est engagé dans cette aventure des ministères institués. La formation est un espace de discernement. Donc tout n'est pas fait.
1: Bien sûr.
2: Pour ces femmes et ces hommes qui sont entrés en formation, le chemin va se prendre paisiblement, comme quand on monte sur l'un des monts du Cantal, pour accéder à ce ministère, le cas échéant.
1: Je voudrais revenir sur un des moments marquants qui ont été vécus par les prêtres du Cantal, puisqu'ils étaient 24 à Rome avec vous du 8 au 14 mars dernier. Avec un moment assez historique, puisqu'un jambon a été offert au pape Léon XIV. Racontez-nous un peu ce beau pèlerinage.
2: Alors, je crois que les prêtres du Cantal voulaient aller à Rome. L'année du jubilaire, c'était un peu compliqué, difficile, donc on s'est dit, on y va cette année 2026. Tous les prêtres y étaient, mis à part un peu.
1: Voilà, l'image
2: fragile, l'image formidable, où le pape reçoit un jambon qui est... Alors, pourquoi un jambon ? D'une part, pour valoriser le monde rural, le monde agricole, les bons produits qui sont faits dans ce territoire, et puis pour valoriser l'engagement des amis de la cathédrale à Saint-Flour qui font affiner des jambons dans la tour nord de la cathédrale. Et ces jambons qui ont été offerts, bien sûr, au pape Léon, mais aussi aux cardinaux qui nous ont reçus durant ces pèlerinages, ont été séduits, amusés. Alors que souvent, on offre une petite statuette ou on offre un beau livre. Nous, voilà.
1: Vous venez avec du Saint-Nectaire sur le plateau de Catéo, jambon pour le pape.
2: Saint-Nectaire pour les amis de Catéo. Voilà, je crois que c'était aussi, c'était un symbole. Le symbole, il relie. Et je crois que ces produits du monde rural et agricole reliaient. Alors, on a vu tout à l'heure l'institution de lecteurs à Rome. Bien, les Cantaliens vont aussi à Rome. Et nous avons pu enraciner notre ministère de prêtres et d'évêques. C'était un pèlerinage de prêtres, ce qui veut dire que nous avons pu prendre le temps comme prêtres de renouveler notre oui. Le thème en était « La joie du prêtre est un bien pour toute l'Église ». Et vraiment, il y a eu beaucoup de joie partagée pendant ces 6 jours à Rome. Et cette joie-là a été

0: communiquer vraiment au diocèse. C'était aussi tout le diocèse qui était à Rome auprès du tombeau de Saint-Pierre.
1: Et on va passer, Monseigneur Didier Noblot, aux questions de terrain. On a une première question de Marguerite de la paroisse Saint-Géraud d'Aurillac.
2: Bonjour Monseigneur. Vous êtes très au fait de la pastorale des jeunes pour l'avoir beaucoup vécu dans votre précédent diocèse de Champagne et ensuite à la conférence des évêques de France. Et donc là, vous débarquez dans le Cantal, petit diocèse rural. Selon vous, quels sont les défis et les atouts de la pastorale des jeunes dans un tel diocèse avec peu de jeunes, peu de moyens et beaucoup de richesses?
0: Merci Marguerite pour cette question. Je crois que deux enjeux, ne pas s'arc-bouter sur les chiffres. On va annoncer l'évangile dans le territoire où on est, avec les habitants qui sont là. Et voilà, on ne va pas s'arc-buter à compter, à chercher, à, voilà, et faire des propositions en écoutant ce qu'ils sont et en rendant les jeunes acteurs de leur propre démarche. Récemment, j'étais à Lourdes avec 80 jeunes en pèlerinage. 80 jeunes adolescents et lycéens qui sont en pèlerinage à Lourdes, c'est magnifique. Et
1: puis les JMJ de Séoul qui déjà
0: motivent
1: les jeunes.
0: Voilà, il y a déjà 35 jeunes qui sont sur un réseau social pour se mettre en route. Voilà, ne pas s'arc-bouter sur le chiffre, faire des propositions de qualité, écouter la demande des jeunes et les rendre acteurs. Et puis avoir des accompagnateurs. Mais là, dans le Cantal, je suis absolument assuré de la qualité de cet accompagnement.
1: On a une autre question de Patrice de Saint-Flour.
3: Monseigneur, dans le Cantal, notre patrimoine religieux fait partie de notre vie. Il est dans nos paysages, des petites croix au bord des chemins, jusqu'à notre cathédrale. Il témoigne de siècles de foi. Mais aujourd'hui, comment faire en sorte qu'il reste vivant, qu'il nourrisse encore la foi de chacun d'entre nous, tout en se transmettant aux générations futures?
0: Merci à Patrice, parce qu'il dit vraiment cet engagement de toute une église depuis des siècles à signifier le Christ mort et ressuscité, vivant aujourd'hui. Tous ces témoignages patrimoniaux sont bien présents dans le Cantal, et plus encore, les pierres vivantes. Bien sûr, il y a des édifices remarquables, des croix de chemin. Récemment, j'étais à Villedieu, où on a soulevé la trappe, où la source symbolique est dans l'église elle-même. Et puis avec un certain nombre d'autres objets architecturaux et culturels. Mais ce qui me séduit au-delà de tout cela, c'est les pierres vivantes qui ont été capables de construire ça, qui nous le transmettent. Et aujourd'hui encore, des enfants, des jeunes, des femmes et des hommes sont pierres vivantes de l'église qui est dans le Cantal. Et c'est tellement vrai qu'aujourd'hui, plusieurs personnes frappent à la porte de l'église, notamment pour être baptisées.
1: Et on termine avec une question de Fanny, qui est membre du conseil pastoral de la paroisse d'Aurillac et qui a accepté de nous confier cette question à distance.
4: Bonjour Monseigneur, je vous partage cette question. Dans un monde plus éclaté, face au vieillissement de la population, l'arrivée de nouveaux catéchumènes, comment peut-on donner du sens à une communauté chrétienne ?
0: Merci Fanny. Puis voyez, dans le Cantal, on peut vivre dans le Cantal et puis aussi communiquer avec d'autres. Il y a du télétravail, il y a vraiment une façon, malgré les distances et l'éloignement, d'être reliés les uns avec les autres. Vraiment merci Fanny. Et je crois que ce qui fera le dynamisme d'une église, c'est son souci des autres, des plus précaires, des gens qui sont plus loin. Le diocèse est engagé dans 3 jumelages partenariats églises sœurs avec des églises d'Afrique. Et le diocèse est engagé aussi auprès de ceux qui ont moins. Et je crois que l'église, quand elle se décentre, elle se recentre sur le Christ.
1: Elle mentionne aussi, évidemment, l'arrivée aussi dans le Cantal, bien sûr, de nouveaux catéchumènes qui contribuent à modifier le visage des
0: églises paroissiales. Voilà, des femmes et des hommes qui frappent à la porte de l'église, mais qui sont souvent déjà dans l'église, hein, et qui ont pris part aussi à cette annonce de l'évangile. Moi, j'ai eu la chance de pouvoir baptiser 34 personnes, être témoin du baptême de 34 nouveaux baptisés. Donc, ils sont maintenant baptisés. Et j'ai envie de dire, ils apportent une nouveauté, mais eux, ils sont bien ancrés. Ils sont déjà très acteurs de la vie de l'Église et puis de la vie sociale de leur territoire.
1: Bon, on a noté en tout cas ce rendez-vous pour le lundi de la Pentecôte, notamment pour la fameuse montade. Ça donne envie de vivre ce grand événement. Merci beaucoup, Monseigneur Didier.
0: Merci, merci. Et puis alors, bienvenue aux équipes de KTO dans notre département et à tous les téléspectateurs qui sont séduits par ce territoire et l'Église qui rayonne le Christ.
1: Et on va donc se régaler à l'issue de cette émission. Pour en savoir plus, en tout cas, sur le diocèse de Saint-Flour, rendez-vous sur le site internet diocèse15.

15.fr, cette émission. 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Merci pour votre fidélité. Je vous donne rendez-vous la semaine prochaine.

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1: Je souhaite confier à Notre-Dame de Lourdes la guérison de ma petite nièce Gaëtane. Que les soins et les interventions médicales à venir se déroulent au mieux et portent le fruit. Veille sur ses parents et sa famille. Amen. Merci beaucoup.
2: Notre-Dame de Lourdes, priez pour la conversion de notre famille et pour qu'elle reste toujours unie. Merci, Sainte Vierge Marie.
3: Ma petite fille Jeanne a 24 ans aujourd'hui, 19 mai. Elle est née très prématurée. À 5 mois et demi, elle n'a aucune séquelle. Pendant 21 ans, je suis venue remercier Marie pour ce miracle. Maintenant, trop âgée, je ne peux plus venir. Merci, Marie.
4: Au nom du Père et du Fils et du Saint-Esprit.
5: Amen.
4: Chers frères et sœurs, soyez les bienvenus à Lourdes, dans cette grotte de Massabielle, où la Vierge Marie, l'Immaculée Conception, est apparue à Bernadette. Avec elle, nous méditerons aujourd'hui les mystères douloureux du rosaire. Nous prions avec tous les pèlerins présents à Lourdes, et aujourd'hui tout particulièrement avec tous les membres du Secours catholique et de la Cité Saint-Pierre. Nous prions aussi avec tous ceux et celles qui, par le monde, nous sont unis, par l'écoute de leur radio chrétienne francophone, par l'écoute de la chaîne de télévision catholique KTO, par leur connexion au site internet du sanctuaire de Lourdes. Je crois en Dieu, le Père Tout-Puissant, Créateur du ciel et de la terre, et en Jésus-Christ, Fils unique de notre Seigneur, qui a été conçu du Saint-Esprit, aimé de la Vierge Marie, a souffert sous Ponce Pilate, a été crucifié, est mort et a été enseveli, est descendu aux enfers. Le troisième jour est ressuscité des morts, est monté aux cieux, est assis à la droite de Dieu, le Père Tout-Puissant, d'où il viendra juger les vivants et les morts. Je crois en l'Esprit Saint, à la Sainte Église catholique, à la communion des saints, à la rémission des péchés,
5: à la résurrection de la chair, à la vie éternelle. Amen.
4: Prions aux intentions de notre Saint-Père le Pape. Notre Père qui es aux cieux, que ton nom soit sanctifié, que ton règne vienne, que ta volonté soit faite sur la terre comme au ciel.
5: Donne-nous aujourd'hui notre pain de ce jour. Pardonne-nous nos offenses, comme nous pardonnons à ceux qui nous ont offensés, et ne nous laisse pas entrer en tentation, mais délivre-nous du mal.
4: Je vous salue, Marie, pleine de grâce. Le Seigneur est avec vous. Vous êtes bénie entre toutes les femmes, et Jésus, le fruit de vos entrailles, est béni.
5: Sainte Marie, Mère de Dieu, priez pour nous pauvres pécheurs, maintenant et à l'heure de notre mort. Amen.
4: Je vous salue, Marie, pleine de grâce. Le Seigneur est avec vous. Vous êtes bénie entre toutes les femmes, et Jésus, le fruit de vos entrailles, est béni.
5: Sainte Marie, Mère de Dieu, priez pour nous pauvres pécheurs, maintenant et à l'heure de notre mort. Amen.
4: Je vous salue, Marie, pleine de grâce. Le Seigneur est avec vous. Vous êtes bénie entre toutes les femmes, et Jésus, le fruit de vos entrailles, est béni.
5: Sainte Marie, Mère de Dieu, priez pour nous pauvres pécheurs,

0: Ô Marie conçue sans péché.
1: Priez pour nous qui avons recours à vous.
0: Premier mystère douloureux, l'agonie de Jésus. Dans l'angoisse, Jésus priait avec plus d'insistance et sa sueur devint comme des gouttes de sang qui tombaient jusqu'à

0: Cater. Prions pour tous les défunts et pour leurs proches dans la peine. Notre Père, qui es aux cieux, que ton nom soit sanctifié, que ton règne vienne, que ta volonté soit faite sur la terre comme au ciel.
1: Donne-nous aujourd'hui notre pain de ce jour. Pardonne-nous nos offenses, comme nous pardonnons aussi à ceux qui nous ont offensés. Et ne nous laisse pas entrer en tentation, mais délivre-nous du mal. Amen.
2: Je vous salue, Marie, pleine de grâce. Le Seigneur est avec vous. Vous êtes bénie entre toutes les femmes, et Jésus, le fruit de vos entrailles, est béni.
3: Sainte Marie, Mère de Dieu, priez pour nous pauvres pécheurs, maintenant et à l'heure de notre mort. Amen.
2: Je vous salue, Marie, pleine de grâce. Le Seigneur est avec vous. Vous êtes bénie entre toutes les femmes, et Jésus, le fruit de vos entrailles, est béni.
3: Sainte Marie, Mère de Dieu, priez pour nous pauvres pécheurs, maintenant et à l'heure de notre mort. Amen.
2: Je vous salue, Marie, pleine de grâce. Le Seigneur est avec vous. Vous êtes bénie entre toutes les femmes, et Jésus, le fruit de vos entrailles, est béni.
3: Sainte Marie, Mère de Dieu, priez pour nous pauvres pécheurs, maintenant et à l'heure de notre mort. Amen.
2: Je vous salue, Marie, pleine de grâce. Le Seigneur est avec vous. Vous êtes bénie entre toutes les femmes, et Jésus, le fruit de vos entrailles, est béni.
3: Sainte Marie, Mère de Dieu, priez pour nous pauvres pécheurs, maintenant et à l'heure de notre mort. Amen.
2: Je vous salue, Marie, pleine de grâce. Le Seigneur est avec vous. Vous êtes bénie entre toutes les femmes, et Jésus, le fruit de vos entrailles, est béni.
3: Sainte Marie, Mère de Dieu, priez pour nous pauvres pécheurs, maintenant et à l'heure de notre mort. Amen.
4: Je vous salue, Marie, pleine de grâce. Le Seigneur est avec vous. Vous êtes bénie entre toutes les femmes, et Jésus, le fruit de vos entrailles, est béni.
3: Sainte Marie, Mère de Dieu, priez pour nous pauvres pécheurs, maintenant et à l'heure de notre mort. Amen.
4: Je vous salue, Marie, pleine de grâce. Le Seigneur est avec vous. Vous êtes bénie entre toutes les femmes, et Jésus, le fruit de vos entrailles, est béni.
3: Sainte Marie, Mère de Dieu, priez pour nous pauvres pécheurs, maintenant et à l'heure de notre mort. Amen.
4: Je vous salue, Marie, pleine de grâce. Le Seigneur est avec vous. Vous êtes bénie entre toutes les femmes, et Jésus, le fruit de vos entrailles, est béni.
3: Sainte Marie, Mère de Dieu, priez pour nous pauvres pécheurs, maintenant et à l'heure de notre mort. Amen.
4: Je vous salue, Marie, pleine de grâce. Le Seigneur est avec vous. Vous êtes bénie entre toutes les femmes, et Jésus, le fruit de vos entrailles, est béni.
3: Sainte Marie, Mère de Dieu, priez pour nous pauvres pécheurs, maintenant et à l'heure de notre mort. Amen.
4: Je vous salue, Marie, pleine de grâce. Le Seigneur est avec vous. Vous êtes bénie entre toutes les femmes, et Jésus, le fruit de vos entrailles, est béni.
3: Sainte Marie, Mère de Dieu, priez pour nous pauvres pécheurs, maintenant et à l'heure de notre mort. Amen.

0: Deuxième mystère douloureux, la flagellation. Après avoir fait flageller Jésus, Pilate le livra pour être crucifié. Prions pour les victimes et prions aussi pour leurs bourreaux. Notre Père qui es aux cieux, que ton nom soit sanctifié, que ton règne vienne, que ta volonté soit faite sur la terre comme au ciel.
1: Donne-nous aujourd'hui notre pain de ce jour. Pardonne-nous nos offenses, comme nous pardonnons aussi à ceux qui nous ont offensés. Et ne nous laisse pas entrer en tentation, mais délivre-nous du malade.

0: Je vous salue, Marie, pleine de grâce. Le Seigneur est avec vous. Vous êtes bénie entre toutes les femmes. Et Jésus, le fruit de vos entrailles, est béni.
1: Sainte Marie, Mère de Dieu, priez pour nous pauvres pécheurs, maintenant et à l'heure de notre mort. Amen.
0: Je vous salue, Marie, pleine de grâce. Le Seigneur est avec vous. Vous êtes bénie entre toutes les femmes. Et Jésus, le fruit de vos entrailles, est béni.
1: Sainte Marie, Mère de Dieu, priez pour nous pauvres pécheurs, maintenant et à l'heure de notre mort. Amen.
0: Je vous salue, Marie, pleine de grâce. Le Seigneur est avec vous. Vous êtes bénie entre toutes les femmes. Et Jésus, le fruit de vos entrailles, est béni.
1: Sainte Marie, Mère de Dieu, priez pour nous pauvres pécheurs, maintenant et à l'heure de notre mort. Amen.
0: Je vous salue, Marie, pleine de grâce. Le Seigneur est avec vous. Vous êtes bénie entre toutes les femmes, et Jésus, le fruit de vos entrailles, est béni.
1: Sainte Marie, Mère de Dieu, priez pour nous pauvres pécheurs, maintenant et à l'heure de notre mort. Amen.
0: Je vous salue, Marie, pleine de grâce. Le Seigneur est avec vous. Vous êtes bénie entre toutes les femmes, et Jésus, le fruit de vos entrailles, est béni.
1: Sainte Marie, Mère de Dieu, priez pour nous pauvres pécheurs, maintenant et à l'heure de notre mort. Amen.
2: Je vous salue, Marie, pleine de grâce. Le Seigneur est avec vous. Vous êtes bénie entre toutes les femmes, et Jésus, le fruit de vos entrailles, est béni.
1: Sainte Marie, Mère de Dieu, priez pour nous pauvres pécheurs, maintenant et à l'heure de notre mort. Amen.
2: Je vous salue, Marie, pleine de grâce. Le Seigneur est avec vous. Vous êtes bénie entre toutes les femmes, et Jésus, le fruit de vos entrailles, est béni.
1: Sainte Marie, Mère de Dieu, priez pour nous pauvres pécheurs, maintenant et à l'heure de notre mort. Amen.
2: Je vous salue, Marie, pleine de grâce. Le Seigneur est avec vous. Vous êtes bénie entre toutes les femmes, et Jésus, le fruit de vos entrailles, est béni.
1: Sainte Marie, Mère de Dieu, priez pour nous pauvres pécheurs, maintenant et à l'heure de notre mort. Amen.
2: Je vous salue, Marie, pleine de grâce. Le Seigneur est avec vous. Vous êtes bénie entre toutes les femmes, et Jésus, le fruit de vos entrailles, est béni.
1: Sainte Marie, Mère de Dieu, priez pour nous pauvres pécheurs, maintenant et à l'heure de notre mort. Amen.
2: Je vous salue, Marie, pleine de grâce. Le Seigneur est avec vous. Vous êtes bénie entre toutes les femmes, et Jésus, le fruit de vos entrailles, est béni.
1: Sainte Marie, Mère de Dieu, priez pour nous pauvres pécheurs, maintenant et à l'heure de notre mort.

0: Troisième mystère douloureux, le couronnement d'épines. Mon royaume n'est pas de ce monde. Prions ensemble pour tous les responsables des affaires publiques, que leurs décisions contribuent à la justice et à la paix. Notre Père, qui es aux cieux, que ton nom soit sanctifié, que ton règne vienne, que ta volonté soit faite sur la terre comme au ciel.
1: Donne-nous aujourd'hui notre pain de ce jour. Pardonne-nous nos offenses, comme nous pardonnons aussi à ceux qui nous ont offensés. Et ne nous laisse pas entrer en tentation, mais délivre-nous du mal. Je vous salue, Marie, pleine de grâce. Le Seigneur est avec vous. Vous êtes bénie entre toutes les femmes, et Jésus, le fruit de vos entrailles, est béni.
2: Sainte
1: Marie, Mère de Dieu, priez pour nous, pauvres pécheurs, maintenant et à l'heure de notre mort. Amen. Je vous salue, Marie, pleine de grâce. Le Seigneur est avec vous. Vous êtes bénie entre toutes les femmes, et Jésus, le fruit de vos entrailles, est béni.
2: Sainte Marie, Mère de Dieu, priez pour nous, pauvres pécheurs, maintenant et à l'heure de notre mort. Amen.
1: Je vous salue, Marie, pleine de grâce. Le Seigneur est avec vous. Vous êtes bénie entre toutes les femmes, et Jésus, le fruit de vos entrailles, est béni.
2: Sainte Marie, Mère de Dieu, priez pour nous, pauvres pécheurs, maintenant et à l'heure de notre mort. Amen.
1: Je vous salue, Marie, pleine de grâce. Le Seigneur est avec vous. Vous êtes bénie entre toutes les femmes, et Jésus, le fruit de vos entrailles, est béni.
2: Sainte Marie, Mère de Dieu, priez pour nous, pauvres pécheurs, maintenant et à l'heure de notre mort. Amen.
1: Je vous salue, Marie, pleine de grâce. Le Seigneur est avec vous. Vous êtes bénie entre toutes les femmes, et Jésus, le fruit de vos entrailles, est béni.
2: Sainte Marie, Mère de Dieu, priez pour nous, pauvres pécheurs, maintenant et à l'heure de notre mort. Amen.
3: Je vous salue, Marie, pleine de grâce. Le Seigneur est avec vous. Vous êtes bénie entre toutes les femmes, et Jésus, le fruit de vos entrailles, est béni.
2: Sainte Marie, Mère de Dieu, priez pour nous, pauvres pécheurs, maintenant et à l'heure de notre mort. Amen.
3: Je vous salue, Marie, pleine de grâce. Le Seigneur est avec vous. Vous êtes bénie entre toutes les femmes, et Jésus, le fruit de vos entrailles, est béni.
2: Sainte Marie, Mère de Dieu, priez pour nous, pauvres pécheurs, maintenant et à l'heure de notre mort. Amen.
3: Je vous salue, Marie, pleine de grâce. Le Seigneur est avec vous. Vous êtes bénie entre toutes les femmes, et Jésus, le fruit de vos entrailles, est béni.
2: Sainte Marie, Mère de Dieu, priez pour nous pauvres pécheurs, maintenant et à l'heure de notre mort. Amen.
3: Je vous salue, Marie, pleine de grâce. Le Seigneur est avec vous. Vous êtes bénie entre toutes les femmes, et Jésus, le fruit de vos entrailles, est béni.
2: Sainte Marie, Mère de Dieu, priez pour nous pauvres pécheurs, maintenant et à l'heure de notre mort. Amen.
3: Je vous salue, Marie, pleine de grâce. Le Seigneur est avec vous. Vous êtes bénie entre toutes les femmes, et Jésus, le fruit de vos entrailles, est béni.
2: Sainte Marie, Mère de Dieu, priez pour nous, pauvres pécheurs,
0: maintenant et à l'heure de notre mort.

0: Quatrième mystère douloureux, le portement de croix. Ils requirent un homme de Cyrène nommé Simon et le chargèrent de porter la croix derrière Jésus. Prions pour les bénévoles et les salariés de la cité Saint-Pierre et du Secours catholique. Prions pour tous ceux qui aident les autres à porter leur croix. Notre Père qui es aux cieux, que ton nom soit sanctifié, que ton règne vienne, que ta volonté soit faite sur la terre comme au ciel.
1: Donne-nous aujourd'hui notre pain de ce jour. Pardonne-nous nos offenses, comme nous pardonnons aussi à ceux qui nous ont offensés. Et ne nous laisse pas entrer en tentation, mais délivre-nous du mal.
2: Je vous salue, Marie, pleine de grâce. Le Seigneur est avec vous. Vous êtes bénie entre toutes les femmes. Et Jésus, le fruit de vos entrailles, est béni.
1: Sainte Marie, Mère de Dieu, priez pour nous, pauvres pécheurs, maintenant et à l'heure de notre mort. Amen.
2: Je vous salue, Marie, pleine de grâce. Le Seigneur est avec vous. Vous êtes bénie entre toutes les femmes. Et Jésus, le fruit de vos entrailles, est béni.
1: Sainte Marie, Mère de Dieu, priez pour nous, pauvres pécheurs, maintenant et à l'heure de notre mort. Amen.
2: Je vous salue, Marie, pleine de grâce. Le Seigneur est avec vous. Vous êtes bénie entre toutes les femmes. Et Jésus, le fruit de vos entrailles, est béni.
1: Sainte Marie, Mère de Dieu, priez pour nous, pauvres pécheurs, maintenant et à l'heure de notre mort. Amen.

0: Je vous salue, Marie, pleine de grâce. Le Seigneur est avec vous. Vous êtes bénie entre toutes les femmes. Et Jésus, le fruit de vos entrailles, est béni.
1: Sainte Marie, Mère de Dieu, priez pour nous, pauvres pécheurs, maintenant et à l'heure de notre mort. Amen.
0: Je vous salue, Marie, pleine de grâce. Le Seigneur est avec vous. Vous êtes bénie entre toutes les femmes. Et Jésus, le fruit de vos entrailles, est béni.
1: Sainte Marie, Mère de Dieu, priez pour nous, pauvres pécheurs, maintenant et à l'heure de notre mort. Amen.
0: Je vous salue, Marie, pleine de grâce. Le Seigneur est avec vous. Vous êtes bénie entre toutes les femmes. Et Jésus, le fruit de vos entrailles, est béni.
1: Sainte Marie, Mère de Dieu, priez pour nous, pauvres pécheurs, maintenant et à l'heure de notre mort. Amen.
0: Je vous salue, Marie, pleine de grâce. Le Seigneur est avec vous. Vous êtes bénie entre toutes les femmes. Et Jésus, le fruit de vos entrailles, est béni.
1: Sainte Marie, Mère de Dieu, priez pour nous, pauvres pécheurs, maintenant et à l'heure de notre mort. Amen.
0: Je vous salue, Marie, pleine de grâce. Le Seigneur est avec vous. Vous êtes bénie entre toutes les femmes. Et Jésus, le fruit de vos entrailles, est béni.
1: Sainte Marie, Mère de Dieu, priez pour nous, pauvres pécheurs, maintenant et à l'heure de notre mort. Amen.
0: Je vous salue, Marie, pleine de grâce. Le Seigneur est avec vous. Vous êtes bénie entre toutes les femmes. Et Jésus, le fruit de vos entrailles, est béni.
1: Sainte Marie, Mère de Dieu, priez pour nous, pauvres pécheurs.

0: Cinquième mystère douloureux, le crucifixion et la mort de Jésus. Mon Dieu, pourquoi m'as-tu abandonné? Prions pour toutes les personnes qui sont seules dans leur détresse. Notre Père qui es aux cieux, que ton nom soit sanctifié, que ton règne vienne, que ta volonté soit faite sur la terre comme au ciel.
1: Donne-nous aujourd'hui notre pain de ce jour. Pardonne-nous nos offenses, comme nous pardonnons aussi à ceux qui nous ont offensés. Et ne nous laisse pas entrer en tentation, mais délivre-nous du mal.
2: Je vous salue Marie, pleine de grâce. Le Seigneur est avec vous. Vous êtes bénie entre toutes les femmes. Et Jésus, le fruit de vos entrailles, est béni.
3: Sainte Marie, Mère de Dieu, priez pour nous pauvres pécheurs, maintenant et à l'heure de notre mort. Amen.
2: Je vous salue Marie, pleine de grâce. Le Seigneur est avec vous. Vous êtes bénie entre toutes les femmes. Et Jésus, le fruit de vos entrailles, est béni.
3: Sainte Marie, Mère de Dieu, priez pour nous pauvres pécheurs, maintenant et à l'heure de notre mort. Amen.
2: Je vous salue Marie, pleine de grâce. Le Seigneur est avec vous. Vous êtes bénie entre toutes les femmes. Et Jésus, le fruit de vos entrailles, est béni.
3: Sainte Marie, Mère de Dieu, priez pour nous pauvres pécheurs, maintenant et à l'heure de notre mort. Amen.
2: Je vous salue Marie, pleine de grâce. Le Seigneur est avec vous. Vous êtes bénie entre toutes les femmes. Et Jésus, le fruit de vos entrailles, est béni.
3: Sainte Marie, Mère de Dieu, priez pour nous pauvres pécheurs, maintenant et à l'heure de notre mort. Amen.
2: Je vous salue Marie, pleine de grâce. Le Seigneur est avec vous. Vous êtes bénie entre toutes les femmes. Et Jésus, le fruit de vos entrailles, est béni.
3: Sainte Marie, Mère de Dieu, priez pour nous pauvres pécheurs, maintenant et à l'heure de notre mort. Amen.
4: Je vous salue Marie, pleine de grâce. Le Seigneur est avec vous. Vous êtes bénie entre toutes les femmes. Et Jésus, le fruit de vos entrailles, est béni.
3: Sainte Marie, Mère de Dieu, priez pour nous pauvres pécheurs, maintenant et à l'heure de notre mort. Amen.
4: Je vous salue Marie, pleine de grâce. Le Seigneur est avec vous. Vous êtes bénie entre toutes les femmes. Et Jésus, le fruit de vos entrailles,

0: et béni.
1: Sainte Marie, Mère de Dieu, priez pour nous pauvres pécheurs, maintenant et à l'heure de notre mort. Amen.
0: Je vous salue, Marie, pleine de grâce. Le Seigneur est avec vous. Vous êtes bénie entre toutes les femmes, et Jésus, le fruit de vos entrailles, est béni.
1: Sainte Marie, Mère de Dieu, priez pour nous pauvres pécheurs, maintenant et à l'heure de notre mort. Amen.
0: Je vous salue, Marie, pleine de grâce. Le Seigneur est avec vous. Vous êtes bénie entre toutes les femmes, et Jésus, le fruit de vos entrailles, est béni.
1: Sainte Marie, Mère de Dieu, priez pour nous pauvres pécheurs, maintenant et à l'heure de notre mort. Amen.
0: Je vous salue, Marie, pleine de grâce. Le Seigneur est avec vous. Vous êtes bénie entre toutes les femmes, et Jésus, le fruit de vos entrailles, est béni.
1: Sainte Marie, Mère de Dieu, priez pour nous pauvres pécheurs, maintenant et à l'heure de notre mort. Amen.

0: Ô Marie conçue sans péché,
1: priez pour
0: nous. Prions. Seigneur notre Dieu, par ta puissance et ta bonté, tu donnes à l'Église de regarder Marie qui accompagnait son Fils dans ses souffrances. Accorde à ton peuple, dans son pèlerinage sur la terre, de garder les yeux fixés sur elle, pour garder l'espérance, pour mieux suivre le Christ, de manière à parvenir comme elle à la plénitude de la gloire. Par Jésus-Christ, ton Fils, notre Seigneur et notre Dieu, qui vit et règne avec toi dans l'unité du Saint-Esprit, Dieu pour les siècles des siècles.
1: Amen.
0: Je vais maintenant donner la bénédiction à toutes les personnes, mais aussi à tous les objets, images que vous avez crucifiés, que vous avez apportés pour vous ou pour les gens à qui vous voudrez les offrir. Alors si vous voulez les présenter à la bénédiction. Le Seigneur soit avec vous. Que Dieu Tout-Puissant vous bénisse, vous ici présents, tous ceux que vous portez dans votre cœur, qu'il bénisse tous les objets que vous avez apportés, que ces objets vous aident ceux à qui vous les offrirez à se rapprocher de Dieu. C'est pourquoi je vous bénis tous au nom du Père et du Fils et du Saint-Esprit.
1: Amen.
0: Notre-Dame de Lourdes,
1: priez pour nous.
0: Notre-Dame de Lourdes,
1: priez pour nous.
0: Notre-Dame de Lourdes,
1: priez pour nous.
0: Sainte Bernadette,
1: priez

0: Bonsoir à tous et bienvenue sur le plateau d'Un cœur qui écoute, votre émission de spiritualité. Eh bien, en ce mois de mai, je suis heureux de recevoir Sœur Valentina Pata. Bonjour Sœur Valentina.
1: Bonjour.
0: Alors, c'est un mois un peu particulier pour vous parce que c'est un peu la fin des festivités, puisque vous fêtez l'anniversaire de votre fondation à Paris,
1: oui.
0: Ce foyer de jeunes filles. Vous pouvez nous en dire un mot peut-être ?
1: Ben oui, on va fêter les centenaires cette année. On est arrivé à Paris en 1926,
0: oui.
1: Donc on va terminer l'année centenaire. On est arrivé en France aussi pour aider les gens, surtout les jeunes filles qui quittent les villages pour arriver, ben, pour trouver un futur qui est meilleur. Et maintenant, ceux qui quittent les petits villages, les petites villes, c'est plutôt les étudiantes. Donc on a un foyer des étudiantes et on a aussi un centre de promotion sociale pour les migrants. Donc on essaie de les aider pour l'intégration en France.
0: Alors on va en reparler dans un instant, on va parler de votre vocation aussi, parce qu'on entend à votre accent que vous n'êtes pas totalement de la région. Est-ce que vous pourriez nous lire un extrait de texte de votre choix, juste avant qu'on parle de tout cela, s'il vous plaît ?
1: À ce moment, tu ne désires rien, ni gagner, ni réussir, ni acquérir, ni posséder. À ce moment, tu acceptes la nuit, l'automne, l'hiver, les différentes saisons que la vie te donne, et ton cœur est une demeure de paix. À ce moment, tu ne fuis pas, tu n'échappes pas à cet instant. Tu ne t'attaches pas aux formes, aux enseignements, aux traditions. Et ton cœur est une demeure de paix. À ce moment, la vie est au-delà de ce que disent tes lèvres, de ce que voient tes yeux, de ce que perçoivent tes oreilles, de ce que ressent ta peau. Tu es seulement, tu vis. Il te suffit simplement d'être. À ce moment, tout est apaisé. Tu es un marcheur, un pèlerin, un aventurier de la résurrection, et ton cœur est une demeure de paix.
0: Alors, qu'est-ce que c'est ?
1: Alors, c'est un extrait d'un poème d'un dominicain, Fernandez Moratiel. Et il a fondé l'École du silence, et c'est un poème qui m'aide beaucoup à me tranquilliser, à me sérénier quand je suis plutôt, mais pas trop tranquille ou un peu bouleversée. C'est un petit refrain qui retourne. Ton cœur est une demeure de paix. Et
0: ton cœur est une demeure de paix.
1: Oui.
0: Voilà.
1: C'est
0: qui permet de faire descendre un petit peu la pression, de se recentrer sur l'essentiel.
1: Exactement. Et c'est vraiment se centrer, laisser tes attentes, tes désirs, et vraiment rentrer chez toi et voir vraiment ce qui est l'essentiel.
0: Et pardon pour la question, mais ça marche ?
1: Ça marche parfois, oui.
0: Parfois.
1: Parfois, il faut les rire beaucoup de fois, mais c'est vrai qu'après, le cœur commence à se sintoniser. Il est comme s'il y a une habitude. Ça fait comme un psaume. Donc, ça, petit à petit, ça rentre.
0: Alors, ma sœur, donc là, on est dans un temps de fête hein, pour vous.
1: Oui.
0: Y a votre fondatrice qui a été, je crois, canonisée dans
1: le 1975.
0: 75. Donc, elle, son intuition, c'était. Donc, ça a démarré en Espagne.
1: Oui.
0: C'était les jeunes filles de campagne qui venaient pour travailler à la ville. Elles étaient un peu laissées à elles-mêmes et il y avait beaucoup de dangers pour elles, on va dire.
1: Oui.
0: Et elle a créé des foyers pour les accueillir et être dans un lieu de vie sûr et peut-être où elles étaient un peu encadrées avec aussi une présence de vie de foi.
1: Exactement. Et ce qui était important, elle s'est trouvée en train d'aider ses tantes et son oncle. Dans une mission de rendre visite dans les hôpitaux, elle voyait des jeunes filles qui tombaient malades. Et donc,
0: oui.
1: Au moment de sortir, elle voyait qu'elles tombaient plutôt dans les rues parce qu'il n'y avait pas un travail.
0: D'accord.
1: Il n'y avait pas droit de travail, il n'y avait pas droit des femmes. Donc, il y avait une situation compliquée. Il y avait aussi l'analphabétisme.
0: Oui.
1: Donc, c'est qu'il a dit, non, il faut former les filles. Donc, elle les enseignait à compter, à faire des comptes, pour n'être pas trompée sur leur salaire.
0: Oui.
1: Et à lire pour trouver un travail,
0: oui.
1: Et à se défendre dans la vie.
0: Mmh. Donc, alors, donc si je, donc c'est, vous, on voit à côté de votre nom que c'est marqué RMI, donc c'est les religieuses.
1: Religieuses de Marie Immaculée.
0: Voilà. Donc ça a été fondé ça il y a un petit moment et en Espagne aussi.
1: Oui, 1868.
0: Voilà, pardon, hein, je vous fais pas réciter toutes les dates. Hein. Et là, on se retrouve donc en 2026. Avec ben, votre présence à Londres, en Italie, à Bari,
1: oui.
0: En Espagne, et à Paris, avec ce foyer où il y a une centaine de jeunes filles qui sont
1: 110.
0: Là. 110. 110,
1: oui.
0: Entre 18 et 25 ans.
1: Exactement.
0: Et vous êtes responsable de ce foyer. Qu'est-ce que vous proposez dans ce foyer?
1: Alors, j'ai commencé en septembre et j'ai déjà vécu à Paris. Je suis là il y a 4 ans et j'ai pris la charge en septembre.
0: D'accord.
1: Et ce qu'on essaie de donner, c'est surtout de la présence, qui soit une présence qualitative. Donc, on essaye. Moi personnellement, j'essaie de trouver des chemins pour arriver à la jeune fille.
0: Oui.
1: Pour celles qui aiment bien le sport, j'essaie de rentrer par là.
0: Oui.
1: Pour celles qui aiment plutôt la musique, je rentre par la musique. Donc, il faut se débrouiller un peu pour vraiment.

0: trouver un mot, une forme de les rejoindre et donner aussi la possibilité de, que la fille libère une parole qui parfois est cachée ou qu'elle n'arrive pas à les dire. C'est difficile de quitter ta famille et te retrouver dans une grande ville, seule, prendre le métro et aller retourner, ça fait un peu beaucoup de choses. Et il y a beaucoup de choses qui bougent dans l'intérieur de chaque fille, donc c'est bien de donner aussi un espace pour
1: libérer. Ça fait un peu deuxième famille ou
0: oui, ça fait un peu deuxième maison, famille. Quoi. Oui, exactement. Je pense que c'est un peu la description que les filles amènent avec soi, cette idée des familles.
1: Et donc il y a cette partie accueil, écoute, on va dire charité, dans l'accueil du frère, enfin de la sœur, là, dans le cas présent. Est-ce que c'est l'occasion aussi de répondre à des questions et qui fait qu'on pourrait aussi davantage annoncer la bonne nouvelle? Parce que j'imagine que ce ne sont pas toutes des catholiques pratiquantes.
0: Non, on a oui, des catholiques, après on a des musulmanes, on a aussi des agnostiques, des athées. D'accord. Donc oui, parfois on a la possibilité de répondre à des questions et de se confronter aussi.
1: Oui.
0: C'est pas simplement donner des réponses comme ça, c'est vraiment qu'est-ce qui t'appelle de ma vie, qu'est-ce que tu vois, c'est aussi un moment de confrontation pour moi. Et surtout, c'est une présence éducative. D'accord. Moi, je trouve qu'au-delà de la religion, qu'est-ce qui s'arrête, c'est la charité.
1: Oui.
0: Donc,
1: oui. Et puis là, votre âge, vous avez la trentaine, il est bien utile pour aussi... comprendre ce que ces jeunes filles peuvent vivre, leur coup de cœur ou ce qu'elles n'aiment pas.
0: Oui, mais la société va si vite que parfois je me trouve en arrière, je suis déjà dépassée un peu. Mais avec 100 filles, elle essaie de me maintenir plus jeune aussi. Mm-hmm. Donc oui, ça, d'un côté facilite, d'un autre côté il y a aussi la chose de te voir trop jeune. Donc je me trouve parfois au milieu.
1: Ah oui, d'accord.
0: Mais c'est vrai que ça brise beaucoup... L'effet de l'âge, ça brise beaucoup aussi l'écart qui peut avoir.
1: Alors les italophones entendront dans votre un léger accent qui vient de la Sardaigne, hein, c'est ça
0: Oui.
1: Voilà. Et comment ça se fait que vous vous retrouviez à Paris alors que la Sardaigne, c'est beau. Il y a la mer.
0: Il y a la mer.
1: Il y a le soleil. Il y a du ça.
0: Exactement. Je suis née en Sardaigne. Mais à 18 ans, c'est le moment de choisir. Donc, je suis partie à Rome pour faire mes études à l'Université de Rome.
1: D'accord.
0: Et j'ai trouvé les foyers des religieuses de Marie Immaculée.
1: D'accord.
0: Donc, j'ai fait les premières années, c'était économie, c'était pas pour moi. Donc, j'ai changé d'université, j'ai commencé le travail social, qui allait plus avec mes attentes d'aider les gens et tout. Et après ça, je me suis trouvée surtout dans un stage avec une association qui travaille les dépendances des drogues, des alcools et tout. Et je me souviens à un moment que, dans un entretien avec un monsieur, il y a un moment qu'il m'a demandé de lui trouver un travail, une maison et tout. Et vraiment, c'était comme prendre un écart et dire « Oui, ok, je peux t'aider sur ça, mais je ne peux pas donner un sens à ta vie. Ça, c'est une chose qui ne m'appartient pas. Mm-hmm. » Et donc, j'ai dit « Ok, quel est le sens de la vie ?» Et je pense que j'ai commencé, sans me rendre compte, un chemin de recherche. Quel est l'essence de la vie, qui est, comment on peut dire, intouchable, qu'on ne peut pas les relativiser et que c'est pour chaque personne.
1: Oui.
0: Donc ça m'a amené un peu à commencer ce chemin. Et
1: vous aviez 20 ans, là ?
0: 20 ans, 21. Et comment je vivais dans les foyers, j'avais comme au même temps deux sœurs qui retournaient, que quand je retournais au foyer, elle était super contente, même s'il y avait des difficultés, il y avait toujours un sourire qui t'accueillait. Donc c'était wow. Qu'est-ce qui fait qu'il y a toujours un sourire? Donc ça a commencé à bouger en moi, cette idée de c'est quoi le bonheur et l'essence de la vie. Et j'ai aidé aussi au centre de promotion sociale. Donc ça m'a aidé à entrer en contact vraiment avec ces besoins qu'il y avait là.
1: Donc le centre de promotion sociale, c'est proposé donc par les sœurs.
0: Oui, aussi.
1: Pour aider des gens là qui sont plus en difficulté à trouver du travail.
0: Oui, à trouver du travail.
1: Et notamment à les placer, je sais pas, pour être femme de ménage.
0: Exactement.
1: Et pouvoir les recommander après leur avoir appris peut-être davantage le métier et à pouvoir les recommander.
0: Exactement.
1: Ça, vous le faites aussi à Paris?
0: Oui, aussi à Paris. On fait comme un pont entre les gens qui cherchent du travail et des personnes qui cherchent des personnes de confiance.
1: Oui.
0: Donc on est un peu au milieu.
1: Oui.
0: Et oui, je pense que c'est le charisme primordial qui est là. Et après, on a les foyers qui sont un peu l'actualisation on peut dire ça, de cette charité, de cette charisme qui bouge toujours. La chose, on peut dire, la plus importante peut-être que la fondatrice aimait, c'était le fait que la fille se découvrait aimée par Dieu d'une façon vraiment personnelle. Et c'est vrai que ça, ça change tout, parce que ça te donne un sens qui est là, déjà dans les présents. Mmh. En même temps, ça t'amène à avoir une origine qui est d'amour.
1: Oui.
0: Et en même temps, une orientation vers le futur. Qu'est-ce que j'ai fait avec une vie que j'ai reçue dans l'amour, qui est par l'amour.
1: D'accord. On peut dire que c'est quasiment une œuvre d'éducation, donc.
0: Oui, je pense que c'est une éducation à la vie. Mmh. C'est vraiment apprendre à marcher alors, dans la vie.
1: Pour faire ça, il faut soi-même avoir trouvé le sens de sa vie.
0: Oui. Je l'ai trouvé dans le Christ, ça c'est sûr. Oh, il m'a trouvé. peut-être c'est mieux de dire ça, parce que c'est toujours lui qui sort à la rencontre.
1: Oui.
0: Et
1: c'était quand?
0: Ben, c'était quand j'avais 24 ans. Mais je pense que c'était un peu avant, mais je n'étais pas trop consciente. Oh, j'ai fait comme si ce n'était pas, c'était pas la vérité.
1: C'était sous quelle forme?
0: Bah, je me souviens, les premiers souvenirs qui me viennent, c'était un moment dans l'église, c'était la messe de renouvellement de vœux d'une sœur.
1: Oui.
0: Et dans les moments où on lit la formule de vœux, il y a un moment qu'on lise appuyé sur la fidélité de Dieu qui continuera à m'appeler chaque jour. Et je l'ai senti que c'était vraiment à moi. Et j'ai senti comme une chaleur et des larmes, des consolations. Mais j'ai dit, ok, non, c'est plutôt ben, l'ambiance, c'est comment être dans un mariage, c'est plutôt la situation. Donc j'ai mis un peu à l'écart tout ça. Mais c'est vrai que c'était comme une semence qui était déjà dans mon cœur. Et même si j'ai passé à côté, ben, elle était là. Donc je pense qu'elle a commencé à grandir, à grandir, à grandir, jusqu'au moment que je n'arrivais pas déjà à la cacher. Mais entre-temps, ils sont passés 2 ou 3 ans, plus ou moins.
1: D'accord.
0: Donc je suis arrivée jusqu'au moment presque de terminer l'université. Et c'était vraiment sentir, ok, qu'est-ce qu'on fait? On saute ou pas? Donc, j'ai décidé de commencer un accompagnement. J'ai fait les exercices spirituels de la vie ordinaire, accompagné pour une autre sœur. Et à la fin, j'ai décidé d'entrer dans la congrégation et de rompre. Donc, je suis allée à Milan pour faire une étape qui avant, ça s'appelait l'aspiranta.
1: Oui.
0: Donc, je suis restée là, 9 mois. Et après, je suis partie en Espagne pour les pré-noviciats, 2 ans à Séville, et après 2 ans au noviciat, ce qui est proche de Madrid.
1: D'accord.
0: Et après les premières vœux, je suis arrivée à Paris.
1: D'accord. Alors, on est en 2026, on voit moins de religieuses dans la rue, et moins de religieuses en habit. C'est un choix, radical. Vous l'avez vécu comment, ce choix? Vous avez hésité un peu? Vous avez dit, mais pour la vie, mais c'est très long la vie. Je ne peux pas m'engager. Je ne sais pas comment je penserai à 60 ans ou à 70 ans. Ça vous a traversé toutes ces questions?
0: Oui, bien sûr. Mais la vocation, c'est un projet. C'est un projet de vie et c'est un projet de Dieu qui appelle, de moi qui répond, mais aussi avec des autres. Donc j'ai une congrégation, une communauté, les filles aussi. Bien sûr qu'il y a des questions toujours là. Il y a des autres qui changent dans le temps. Ce n'est pas la même question que je m'ai posée quand j'ai commencé, si je rentre ou pas.
1: Et là, c'est bien que vous posiez moins la question aujourd'hui.
0: Oui. Maintenant, c'est la question de comment je peux vivre mieux ma vocation, comment je peux vraiment m'approcher à ma vie idéale. Donc, cheminer dans cette charité, dans cet amour, et en se laissant transformer. Parce que ce n'est pas avec la force qu'on arrive à aimer, c'est plutôt en accueillant l'amour de Dieu qui nous transforme et nous facilite tout ce chemin.
1: Alors, vous avez... votre vie de prière, elle s'est développée comment? Vous êtes née avec? C'était dans votre famille ou...
0: Non. Quand j'étais petite, oui, avec ma mère, on priait parfois avant d'aller à dormir. Mais c'était vraiment plutôt, on n'arrive pas à dormir, on va prier, ça va marcher. Et après, j'ai mis plutôt à côté, on est adolescent, je ne pensais pas trop à ça, j'avais des autres intérêts. Et je pense que ça commençait après, vraiment avec les exercices spirituels, qui commençaient vraiment un chemin des relations avec le Christ.
1: Donc ces exercices spirituels, c'était la version une semaine, la version un mois?
0: Non, c'est l'exercice de la vie ordinaire, donc ça serait les 4 semaines.
1: D'accord.
0: Déployées pendant plusieurs mois.
1: C'est sur Saint-Ignace?
0: Oui, c'est sur Saint-Ignace.
1: D'accord.
0: Mais au lieu de faire une semaine,

0: deux semaines, trois semaines. La première semaine, ça peut durer deux jours, dix jours.
1: D'accord.
0: Et après, ça continue. Donc, ça prend vraiment... Je pense que je fais trois mois et demi, plus ou moins.
1: D'accord.
0: Oui. C'est bien parce que ça donne le temps aussi de...
1: Mûrir.
0: Comment dire? Oui, de mûrir, de prendre un habit de prière, de rentrer, de voir qu'est-ce qu'il passe. Quand tu sens que le Christ t'appelle, c'est vraiment bouleversant. Donc, il faut du temps aussi pour apaiser les choses et vraiment dire, OK, je vais.
1: Et la place de la parole dans votre vie de foi ou dans cette découverte, cette acceptation de la vie religieuse?
0: Alors,
1: la Bible ou oui. Les psaumes ou autre?
0: Moi, j'ai une affection plutôt, comment dire, pour l'évangile des gens. Je pense que ça me nourrit beaucoup parce qu'il réveille en moi plein de... C'est un langage qui laisse de la place à la particularité de tout le monde. Donc, qu'est-ce que ça veut dire pour moi, demeurer en moi? Qui dit Jean, non, de Jean 15, qu'est-ce que ça veut dire pour moi? C'est vraiment une sensibilité différente
1: oui.
0: Qui m'aide beaucoup. Mais c'est sûr que la parole m'aide à centrer, à me centrer vraiment sur... OK, le Christ est là, moi je suis là. Qu'est-ce qu'il veut me dire? C'est vraiment un dialogue. Et ça m'aide beaucoup.
1: Alors souvent, il y a des personnes qui disent « Oui, bon, moi, Dieu, il ne m'a jamais parlé. On parle de vocation et autres. Moi, il ne m'a appelé à rien. Est-ce qu'il est vraiment là? Parce que moi, je suis un être de chair, j'ai des oreilles, j'ai une voix pour parler. Je n'entends rien. » Qu'est-ce que vous leur répondez à ces gens-là?
0: Il faut faire un peu de silence. C'est pour ça que j'aime bien cette poème. Parce que ça aide vraiment à faire silence et laisser un espace à Dieu qui parle. Et je trouve que parfois Dieu change aussi la forme de se présenter. Il y a des moments que parfois une forme de prier, ça m'a aidé beaucoup. Mmh. Il y a un moment que ça ne marche pas. Donc, ou on les vive très mal, ou on cherche de dire comment Dieu a changé et comment il est en train de me parler. Mmh. Donc, ça nous amène toujours à rechercher, à se remettre en chemin. C'est pas de dire oui une fois et c'est terminé, oui ok, on est arrivé, on suit le Christ. Mais non, suivre le Christ, c'est un chemin. Donc,
1: Alors on sait aussi que la vie avec d'autres, la vie en communauté, ou bien la vie en étant responsable d'un groupe de 110 personnes, 110 filles, hein, je suis désolé, il faut quand même le dire,
0: oui.
1: Qui sont d'une génération qui sont différentes de la vôtre, avec des habitudes, des façons de s'exprimer qui sont aussi différentes. Il y a des moments où ça doit créer des tensions quand même?
0: Oui, parfois... C'est difficile pour l'âge,
1: oui.
0: Donc on a des rythmes de vie différents.
1: Oui.
0: On a aussi des priorités différentes.
1: Oui.
0: Ça change, mais c'est vrai que j'apprends beaucoup de mes sœurs âgées.
1: Oui.
0: Et je pense qu'elles sont les reflets d'une vie qui se donne jusqu'au bout.
1: Oui.
0: C'est une fidélité qu'on ne trouve pas vraiment oui. Quotidiennement.
1: Oui, oui.
0: Et j'ai la chance d'avoir des sœurs qui vraiment disent oui tous les jours et avec un cœur qui est reconnaissant.
1: Mmh.
0: Et oui.
1: Alors, quand on a choisi, comme vous, de donner sa vie au Christ, et puis vous n'êtes pas dans votre petit ermitage toute seule, j'ai envie de dire à vous battre avec vous-même, mais vous êtes en relation, vous êtes dans la vie, vous êtes dans la ville aussi. Il y a des moments quand même où il doit y avoir de la fatigue, on doit avoir ses limites, où vous réagissez trop vite, plus vite que vous l'auriez aimé. Ou bien...
0: Oui, parfois ça passe.
1: Voilà, c'est le sang chaud, hein, la sardaigne, ça n'a pas le choix. Il y a d'autres moments où il y a de l'inquiétude qui se fait parce que l'air de rien, telle fille ou telle fille n'a pas l'air d'aller très bien ou telle autre rentre toujours à la limite, voire un peu tard. Dans tout ça, est-ce qu'il y a des moments où vous vous sentez un peu seul, un peu perdu et avec le Seigneur qui... Tu fais quoi là? Tu me donnes un coup de main là?
0: Oui, parfois ça passe. Et c'est vrai qu'aussi... Ce que j'ai appris, c'est s'abandonner. Moi, je ne peux pas sauver tout le monde. Ça donne vraiment à remettre les filles au Seigneur. Je peux être là, mais je ne peux pas vraiment répondre à 110 filles 24 heures sur 24, 7 jours sur 7. Moi, j'essaye, mais je sais que j'ai des limites. Et je pense que l'effet des comptes...
1: Il est 3 heures du matin, il faut que je vous laisse, je vais dormir. Il faut que je dorme.
0: Non,
1: il faut
0: mais
1: que je dorme.
0: S'il m'appelle, je suis là. C'est déjà
1: D'accord.
0: passé, si elles ont besoin la nuit, elles peuvent m'appeler, donc je descends sans problème. Mais c'est vrai que je n'ai pas eu une recette magique pour tout le monde.
1: Mmh.
0: Je suis là, je me donne comme je suis.
1: Mmh. Et vous faites même des erreurs de temps en temps?
0: Ben oui, c'est sûr. Mmh. Parfois, c'est difficile d'être comme médiatrice
1: oui.
0: entre des situations.
1: Oui.
0: Mais on apprend. Mmh. Parce que parfois, je suis plutôt...

0: instinctive et de résoudre les problèmes tout de suite. Et parfois, il faut attendre. Je pense que ce qui est la partie plus beau, plus belle et en même temps la plus difficile, c'est d'être là, laisser la place aux filles pour qu'elles puissent devenir vraiment protagonistes de sa vie, non ?
1: Oui, c'est ça. Donc, c'est pas, voilà, c'est-à-dire qu'elles arrivent à un âge quand même où c'est plus fais-ci, fais-ça, mais c'est plutôt orienter un peu et surtout l'écouter l'autre qui est en train de réfléchir et qui va finir par choisir de faire ci ou faire ça, mais avec d'autres éléments où elle se responsabilise, en fait. C'est beau, ça, à vivre.
0: Oui, c'est vraiment...
1: Et puis, parfois, elle se trompe.
0: Oui, mais être là pour l'aider à s'élever.
1: Aider.
0: Oui, je pense que c'est ça le plus difficile, de pousser à grandir et en même temps ne pas forcer à grandir et laisser le temps à la fille de grandir seule, mais seule de faire son chemin.
1: Alors, parfois, il y a des gens qui se plaignent, et je pense que ça fait partie aussi peut-être des filles que vous côtoyez, ou peut-être vous de temps en temps. Le Seigneur, on lui demande de l'aide, on lui demande des choses, guéris-moi, trouve une solution pour cette fille-là. Là, on a le bâtiment qui va s'écrouler, il faut faire quelque chose, on n'a pas d'argent, qu'est-ce qu'on fait ? Mm-hmm. Et le Seigneur, on a l'impression que, ok, il entend, ça on n'en doute pas, il entend, on répète, on insiste un peu. Non, mais on croit qu'il entend. Mais il bouge pas très vite et puis parfois il bouge vraiment à la dernière seconde.
0: Ouais.
1: Vous faites comment vous pour vivre ça ?
0: Parfois j'ai dit une phrase en train de rigoler que c'est Dieu me donne tout ce que je demande mais j'ai pas la patience d'attendre. Et je sais que parfois je demande des choses que je veux qu'elles soient faites déjà. Même je les pense qu'elles soient déjà résolues les problèmes et la vie c'est pas comme ça. Et je pense que Dieu a choisi un autre chemin que c'est l'incarnation. Que c'est vraiment prendre le temps, c'est fait homme, c'est tout un chemin que c'est pas l'idée d'un Dieu tout puissant qu'on a parfois dans la tête, et c'est un autre chemin. C'est un chemin qui a pris 30 ans d'une vie cachée, 3 ans de vie active, on peut dire, mais 30 ans de vie cachée, ça fait beaucoup. Donc c'est un autre chemin qui n'a rien à voir avec notre idée de résoudre des problèmes.
1: Toute puissance, l'impatience, tout ça.
0: Oui.
1: Donc, vous, votre stratégie, c'est quoi ? C'est lui demander de laisser faire et...
0: Parfois, je fais ça. Quand ça me dépasse la situation, je dis, OK, tu sais, j'arrive jusqu'ici, maintenant, c'est toi. Des autres moments, j'essaie de faire quelque chose de plus concret. Ça marche parfois bien, parfois, mais nous, c'était mieux d'attendre. Mais ben on est là, hein. Je pense que Dieu compte avec mon humanité et mes erreurs aussi.
1: Alors ma sœur, on arrive déjà au moment des 3 questions courtes, réponses courtes. Dites-moi s'il vous plaît un chiffre entre 1 et 10, s'il vous plaît.
0: 5.
1: Quelle est pour vous la plus belle fête ?
0: L'incarnation.
1: Donc vous pensez plus précisément à Noël ?
0: Entre l'Annonciation et Noël, je pense que le Dieu qui se manifeste te dit « Réjouis-toi, et je suis avec toi » et c'est fondamental. Et le Dieu incarné, je pense que c'est ce qui me fait croire vraiment.
1: À nouveau, entre 1 et 10.
0: 3.
1: En dehors de la Sainte Famille, quel est le personnage biblique qui vous touche le plus en ce moment ?
0: Jean, parce que... c'est le seul qui a appuyé son visage sur la poitrine de Jésus. Donc, c'est écouter le cœur de Jésus.
1: Belle place.
0: Oui.
1: Une dernière ?
0: 9.
1: Qu'aimeriez-vous avoir vécu avant de mourir ?
0: Peut-être faire du ski.
1: Merci, ma sœur. Merci beaucoup d'être venu jusqu'à nous.
0: Merci.
1: Je rappelle que c'est l'anniversaire là qui va être fêté. Donc les dates précises ?
0: Du 19 mai jusqu'au 23 mai.
1: Pour fêter les 100 ans de votre présence à Paris.
0: Exactement.
1: Dans ce foyer. Merci beaucoup d'être venu jusqu'à nous. Merci à vous tous pour votre fidélité. Vous pouvez retrouver ce témoignage sur notre site www.ktotv.com, sur notre appli radio aussi, et puis évidemment en podcast. Un petit coucou à ceux qui nous écoutent en podcast. À la semaine prochaine.

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2: Madame, monsieur, bonjour et bienvenue dans Point d'Orgue, votre rendez-vous de musique sacrée. Je suis très heureux de vous retrouver pour un nouveau numéro consacré aux merveilles du répertoire. Et aujourd'hui, je vous propose une émission qui va être entièrement consacrée à la joie de l'Ascension, une fête très particulière du calendrier chrétien où le Christ quitte la terre pour entrer dans la gloire céleste. C'est une fête lumineuse, triomphale, souvent éclatante dans l'histoire de la musique et qui a inspiré certains des plus grands compositeurs européens. Alors, je vais vous faire le petit sommaire de cette émission. Nous allons d'abord entendre Johann Sebastian Bach avec le grand chœur d'ouverture de la cantate BWV 11, puis ensuite Olivier Messiaen et ses célèbres transports de joie, avant de conclure cette émission avec l'anglais William Byrd et son motet Viri Galilei. Alors, nous allons ouvrir cette émission avec l'une des plus éclatantes partitions sacrées de Jean-Sébastien Bach, la cantate BWV 11, Lobet Gott in seinen Reichen, Louez Dieu dans son royaume. C'est une cantate que j'affectionne particulièrement. Elle a été composée pour la fête de l'Ascension, probablement en 1735 à Leipzig. Et cette œuvre occupe une place particulière dans le catalogue de Jean-Sébastien Bach. Alors, on l'appelle souvent l'oratorio de l'Ascension, tant ses dimensions et son souffle dépassent le cadre habituel de la simple, si j'ose dire, cantate liturgique. Alors, il faut savoir que Jean-Sébastien Bach a écrit d'autres oratorios qui sont beaucoup plus longs. Celui de l'Ascension est, lui, bien plus ramassé. C'est pour ça qu'en fait, on hésite à le qualifier de simple cantate. Mais c'est vrai que le terme d'oratorio de l'Ascension est resté. Alors, cette œuvre raconte l'Ascension du Christ à travers des récits bibliques, des airs méditatifs et de vastes interventions chorales, un peu comme à chaque fois qu'on a une cantate de Jean-Sébastien Bach. Et comme souvent, chez ce compositeur, la théologie devient ici musique. Tout est pensé pour évoquer le passage du Christ de la terre vers la gloire céleste. Et cela s'entend, vous allez vite le comprendre, dès les premières mesures, avec une instrumentation particulièrement riche, particulièrement fastueuse. Bach convoque trois trompettes, les timbales, les flûtes, les hautbois, les cordes et le continuo. Et les trompettes et les timbales ne sont jamais employées au hasard chez Bach, elles sont les instruments de la royauté divine et de la gloire céleste. Vous pouvez notamment en prendre pleinement conscience lorsque vous écoutez l'oratorio de Noël ou celui tout aussi célèbre de Pâques. Dans les grandes fêtes du calendrier luthérien, Noël, Pâques, l'Ascension, justement, elle symbolise toute cette splendeur. Et c'est pour ça que ce chœur d'ouverture est construit comme une sorte d'immense acclamation. Les voix semblent portées vers le ciel par les fanfares de trompettes, tandis que les timbales donnent à l'ensemble un caractère presque cérémoniel et impérial. Donc on a presque un Christ en majesté qui s'impose à nous par le biais de cette musique. Alors on va entendre dans cette musique une forme de joie collective rayonnante. Ça, vous allez l'entendre avec les rythmes un petit peu chaloupés qui ont ce côté vraiment très festif, très joyeux, mais aussi, comme toujours chez Jean-Sébastien Bach, une véritable architecture spirituelle. Bach ne décrit pas seulement un événement biblique, il donne à entendre l'ouverture des cieux, et c'est particulièrement vrai avec ce premier chœur qui, là aussi, est assez symptomatique de ce que sait faire Jean-Sébastien Bach. Alors, curieusement, dans cette cantate-là, Jean-Sébastien Bach ne commence pas par une sinfonia. Souvent, d'ailleurs, il y a cette installation de l'orchestre qui se fait. Là, vous avez déjà alors une courte introduction par l'orchestre, mais immédiatement, le chœur vient se projeter dans cette joie de l'Ascension. Ici, nous avons une interprétation magistrale faite par la Fondation Jean-Sébastien Bach.

J'espère que vous avez bien compris avec cet extrait pourquoi ce morceau est l'un de mes préférés de Jean-Sébastien Bach. Effectivement, il y a une joie qui contamine tout l'espace, effectivement, des auditeurs qui peuvent se rendre compte ce à quel point la musique communique cet aspect glorieux du Christ qui quitte la terre pour aller vers le ciel. C'est comme si les cieux se déchiraient et les nuages laissaient entreapercevoir la lumière de la gloire de Dieu. Une musique extraordinaire. Et naturellement, si ce premier chœur vous a plu, je vous invite à découvrir l'entièreté de la cantate. Comme d'habitude chez Jean-Sébastien Bach, donc vous n'avez pas que ces grands chœurs fabuleux, vous avez aussi des chorales, là aussi tout aussi somptueux, et puis des airs et des récitatifs qui sont tout autant de commentaires musicaux de la vie du Christ et là, en l'occurrence, de sa montée vers le ciel. Alors nous venons d'entendre donc ce grand chœur d'ouverture de la cantate de l'Ascension, BWV 11 de Jean-Sébastien Bach, cette musique qui frappe par sa lumière et son énergie, mais aussi par son incroyable maîtrise contrapuntique. N'oubliez pas que Jean-Sébastien Bach est un maître du genre, et même dans les moments les plus triomphants, Bach conserve cette rigueur d'écriture propre à sa charge d'enseignant, hein, c'est ce qu'il était à Leipzig, et qui donne à cette musique une impression d'évidence presque surnaturelle. Alors après cette vision baroque et liturgique de l'Ascension, on va changer complètement de décor et même de pays. On va partir en France au XXe siècle et retrouver l'un des grands maîtres de l'élévation spirituelle avec Olivier Messiaen. Alors je vais vous donner quelques petits éléments biographiques. Il est né en 1908 à Avignon et il est mort à Paris en 1992. Et Messiaen, c'est l'une des grandes figures majeures de la musique française du XXe siècle. En fait, il a été organiste titulaire de l'église de la Trinité à Paris pendant plus de 60 ans. Il a été un grand pédagogue admiré, compositeur profondément catholique, presque mystique d'ailleurs. Et il développe un langage immédiatement reconnaissable, notamment par ses harmonies éclatantes, ses rythmes complexes qu'il a puisés notamment dans la religion hindoue et sa fascination qui est restée très célèbre pour les chants d'oiseaux et surtout recherche permanente de la couleur sonore. Pour la petite anecdote, il faut savoir que Olivier Messiaen, dès qu'il se baladait en vacances, il avait un petit carnet et il pouvait reconnaître les chants d'oiseaux et il les retranscrivait en notes de musique. Ça donne effectivement cet aspect festif et chez certaines de ses compositions, cet aspect éclatant, comme si effectivement les oiseaux qui étaient les premiers musiciens inspiraient la musique de Messiaen. Alors chez Messiaen, la musique est souvent pensée comme une manifestation du mystère divin. Je vous disais qu'il était assez mystique. Et c'est vrai qu'il ne cherche pas simplement à illustrer un texte religieux. Il veut traduire l'irruption du sacré dans le son. Et ça, c'est très important parce que lui, il voyait beaucoup de lumière dans la musique. Et en fait, il était un adepte de la synesthésie. On va en reparler. Alors, les transports de joie sont extraits du cycle L'Ascension qu'il a composé en 1933 et qui représente précisément cet explosion de joie spirituelle. Le sous-titre de la pièce est d'ailleurs extrêmement révélateur, transport de joie d'une âme devant la gloire du Christ qui est la sienne. Et vous allez l'entendre, tout ici est mouvement, lumière, éclat. Vous avez des accords massifs avec des rythmes très martelés dès le début, les registrations éclatantes de l'orgue qui créent une musique presque volcanique. Et vous allez voir que Messiaen utilise l'instrument comme une sorte d'immense orchestre de couleurs. Je vous avais parlé de la synesthésie, hein, donc il faut bien savoir que Messiaen, quand il composait, quand il entendait la musique, il voyait des couleurs. Et en fait, ça s'entend dans cette musique-là. Vous avez dès le début une cascade d'accords qui partent des cieux qui vont vers la terre et ensuite qui vont remonter, vous allez entendre avec une joie explosive. Vous avez des superpositions rythmiques et des fulgurances harmoniques qui donnent l'impression d'une joie, d'une exultation qui déborde, littéralement, de toute mesure humaine. Mais cette joie n'est jamais superficielle, elle est mystique, donc à l'image de son compositeur, contemplative et en même temps très triomphale. C'est l'idée d'une âme saisie par la vision de la gloire divine. Alors nous allons entendre cette œuvre interprétée à la basilique Saint-Sernin par Jean-Claude Reynaud. Et là aussi, pour la petite anecdote, il paraît qu'il a fait ça en une seule prise, m'a raconté Michel Bouvard. Donc il faut quand même avoir une vision, vous allez vite vous en rendre compte, de la difficulté de la partition qui est si restituée par une facilité déconcertante. Et là aussi, on peut se dire que la joie de l'interprète, en l'occurrence Jean-Claude Reynaud, irradie la partition autant que celle de son propre compositeur. Voici donc les transports de joie d'Olivier Messiaen.

La joie explosive et démonstrative d'Olivier Messiaen dans ses Transports de joie, une œuvre magistrale qui fait partie des plus jouées du compositeur. Et pour cause, effectivement, elle est si démonstrative. Pour une fois, effectivement, on n'a pas tellement de mal à se figurer ce rapport entre la joie et la gloire du Christ qui rentre dans le ciel. Là, le langage est parlant. Et quand je vous parlais de synesthésie tout à l'heure, évidemment, là, on a un aspect très lumineux. Presque comme si on se retrouvait face à une forme de vitrail. C'est là tout le génie d'Olivier Messiaen, être capable, avec sa musique, de faire de la musique aussi figurative. Et naturellement, si ça vous touche, vous pouvez écouter tout le cycle de l'Ascension qui a d'ailleurs été écrit pour orchestre. Donc là aussi, ça vous donne une version différente de ce qu'avait le compositeur en tête. Donc ayez la curiosité non seulement d'entendre tout le cycle de l'Ascension, mais également d'entendre sa version pour orchestre. C'est absolument magistral et ça donne un éclairage nouveau. Et là aussi, ça donne une autre dimension. Voilà donc pour cette œuvre, ces transports de joie absolument magistraux. Et maintenant, pour terminer cette émission, on va revenir à une période bien plus ancienne, la Renaissance anglaise, avec l'un de ses plus grands compositeurs, William Byrd, dont je vous parle beaucoup ces temps-ci. Alors je vous rappelle un petit peu sa biographie. Il est né en 1540 et mort en 1623. Et Byrd occupe une place tout à fait singulière dans l'histoire de la musique anglaise. Pourquoi est-ce que cette histoire est si particulière? Eh bien, tout simplement parce que c'était un compositeur qui était catholique dans une Angleterre devenue anglicane. C'était une période de transition et il traverse les tensions religieuses de son époque tout en restant protégé par la cour d'Élisabeth Ière. Alors, pourquoi? Tout simplement parce qu'il a été quand même assez habile, c'est-à-dire il a quand même composé pour la musique anglicane. Son cœur est resté catholique. Il a écrit beaucoup d'œuvres pour la liturgie catholique, dont celle que nous allons entendre dans quelques instants. Et ce qui fait qu'en fait, il y a une forme de clandestinité dans l'écriture de William Byrd qui donne toujours quelque chose d'une grande profondeur et en même temps d'une grande intimité. Son œuvre est donc l'héritage polyphonique de la Renaissance et elle est d'une expressivité qui est très personnelle. Ça fait partie de ces grands compositeurs de la Renaissance dont on comprend vite le langage. Alors le motet qui nous intéresse aujourd'hui, le Viri Galilei, est écrit spécialement justement pour la fête de l'Ascension et le texte reprend les paroles adressées aux apôtres, hommes de Galilée, pourquoi regardez-vous vers le ciel? Alors en fait, il s'agit tout simplement de l'introïte du jour, là aussi l'introïte grégorien, mais il en a fait une œuvre absolument magistrale, vous allez vite l'entendre. Cette œuvre est très loin d'être austère. Là aussi, alors à la sauce Renaissance, hein, il y a une joie immense, très communicative. Vous allez vite vous en rendre compte là aussi. Les voix semblent flotter les unes au-dessus des autres. Là aussi, c'est l'écriture contrapuntique qui l'exige, mais avec une grande douceur. Byrd construit une polyphonie très souple, presque aérienne, dans laquelle les fameux Alléluia prennent une dimension tout à fait angélique, juste avant une doxologie qui, là, est un petit peu plus concentrée. Et on a parfois l'impression d'entendre une musique suspendue, hors du temps. Vous me direz, c'est le propre de la musique de la Renaissance, mais ici, la clarté des lignes vocales, ainsi que la fluidité des imitations, donnent à ce motet une grâce toute particulière. Alors, après la majesté de Bach et l'explosion mystique de Messiaen, Byrd nous offre une autre vision de l'Ascension, plus intérieure, plus céleste peut-être, mais profondément joyeuse elle aussi. Alors ici, c'est John Rutter qui dirige les Cambridge Singers.

0: Extraordinaire, Mote Viri Galilei de William Byrd. Vous avez compris évidemment la structure de cette œuvre, un petit peu déclamative au début, qui reprend les textes de l'introïte grégorien, puis ces Alléluia profondément joyeux, mais en même temps très sereins, et qui donnent cette impression vraiment de joie intérieure et assez contemplative, très propre à William Byrd, de la musique extraordinaire. Là aussi, j'espère qu'elle vous a plu. Quant à moi, puisque j'ai fait le tour de cette fête de l'Ascension, qui va avoir lieu dans quelques jours, eh bien, je voulais vous donner rendez-vous très bientôt à la Basilique Saint-Sernin. Le 30 mai, pour être précis, vous aurez un concert marial avec la maîtrise de la Scola Cantorum, dirigée par Cécile Capomacio, et également le chœur d'hommes de la Scola, du très très beau répertoire, avec des petites surprises, notamment le Magnificat du Durante, qui est une œuvre absolument extraordinaire. Donc je vous invite à venir prendre vos places sur le site de la Scola Cantorum. Voilà pour moi, je vous donne donc rendez-vous la semaine prochaine pour un nouveau numéro de Point d'Orgue. D'ici là, portez-vous bien et à très bientôt.
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Bonsoir, bienvenue dans ce nouvel épisode d'Église du Monde sur KTO. Ce soir, nous prenons la direction de la Mauritanie, un immense territoire désertique aux portes du Sahel. La Mauritanie qui, dans une région en proie à la recrudescence des violences, reste épargnée par les attaques. La Mauritanie est aussi devenue ces dernières années un point de départ pour de nombreux migrants qui tentent de rejoindre l'Europe par la mer. Dans ce pays musulman, l'Église catholique, elle est présente. Elle ne rassemble que quelques milliers de fidèles, essentiellement des étrangers de passage, des migrants travailleurs. La mission catholique, elle se vit à travers la rencontre et les actions sociales. Nous en parlons ce soir. Nous recevons le père Edmond Théodore Vaz, incardiné en Mauritanie dans le diocèse de Nouakchott. Mais avant cela, je vous propose quelques repères. La Mauritanie, c'est un pays du nord-ouest de l'Afrique, frontalier notamment de l'Algérie, du Mali et du Sénégal. La capitale est Nouakchott, ouverte à l'ouest sur l'océan Atlantique. La plus grande partie du territoire se trouve dans le désert du Sahara. Le pays compte un peu plus de 5 millions d'habitants, une population extrêmement jeune, puisque selon le Fonds des Nations Unies pour la Population, presque la moitié

0: à moins de 14 ans. La Mauritanie, c'est une république islamique. Officiellement, tous les Mauritaniens sont donc musulmans. Les chrétiens présents dans le pays sont étrangers. Ils seraient aux alentours de 4000. Et puis à noter que c'est le pays tout entier qui constitue l'unique diocèse de la Mauritanie, le diocèse de Nouakchott. Tout de suite, je retrouve mon invité. Père Edmond Théodore Vaz, bonsoir.
1: Bonsoir.
0: Et bienvenue sur le plateau d'Église du Monde.
1: Merci à vous pour l'invitation.
0: Alors, pour faire connaissance, vous êtes actuellement en France, étudiant à l'Institut supérieur de liturgie de Paris. Vous êtes sénégalais, mais c'est en Mauritanie voisine, donc à Nouakchott, que vous avez été ordonné prêtre en juillet 2017. Au cours de votre formation, vous aviez effectué un stage missionnaire en Mauritanie, chez les Spiritains. À quel moment ce pays s'est-il imposé à vous comme un lieu de mission ?
1: C'est à la fin de mon stage en Mauritanie, justement. Et je m'apprêtais à poursuivre ma formation chez les Spiritains. Et l'évêque, me recevant à l'évêché pour me dire au revoir, me dit cette phrase « Contribue à montrer la Mauritanie comme un pays de mission, puisque la mission, elle est partout la même, la mission du Christ. » Mais elle a des visages différents selon les contextes, selon les pays. Et c'est cette phrase qui m'a marqué et m'a travaillé, si je peux dire, dans ma vie de prière, dans ma réflexion. Et à un moment donné, j'ai demandé à l'évêque est-ce qu'il voudrait bien de moi comme ouvrier dans la vigne du Seigneur en Mauritanie.
0: Alors, je le disais en introduction, la population en Mauritanie, elle est exclusivement musulmane. Les chrétiens sont des étrangers. Vous avez été en mission notamment à Attar pendant 6 ans. Ça se situe dans le centre-ouest du pays. Là, il n'y a pas du tout de chrétiens. Comment il se passe la rencontre, ce vivre ensemble ?
1: Oui, comme vous venez de le dire, à Attar, nous étions 2 prêtres avec 3 religieuses, il y a des années 4. Et cette rencontre se vit de façon très concrète dans la vie de tous les jours. Comme on dit, c'est un dialogue de tous les jours, le dialogue des œuvres, à travers la rencontre des musulmans que nous accueillons. Au niveau de la mission catholique, dans nos centres de formation, les religieuses, à travers la visite des prisons, le soin des malades et l'éducation. Voilà. Donc c'est un dialogue plutôt qui est concret. Il n'y a pas de prosélytisme en tant que tel.
0: Le prosélytisme qui est interdit dans le pays, on va y revenir, mais juste avant, je me posais cette question, puisque l'interreligieux, vous connaissez bien, vous, en tant que Sénégalais, un pays aussi où l'islam est majoritaire, comment ça se passe ?
1: Oui, c'est le même esprit qui m'a animé en Mauritanie, puisque bon, je le vivais déjà au Sénégal, où on parle de la teranga, le sens de l'hospitalité, jusque dans la religion. Il n'y a pas de conflit ou d'altercation au niveau religieux. On s'accepte tel que nous sommes, en tant que peut-être que créature de Dieu, avec bien sûr des religions différentes. Mais nous sommes convaincus, en tant que Sénégalais, et je pense aussi que ça se vit dans le dialogue en Mauritanie, que nous sommes tous appelés au salut. Et peut-être que nous empruntons des voies différentes pour y arriver. Mais en tant que chrétiens, nous sommes convaincus que bon, Jésus-Christ est notre unique sauveur, mais que toutes les voies contribuent peut-être à rejoindre le Christ qui est notre sauveur.
0: Vous le disiez, le prosélytisme qui est interdit dans le pays. Alors dans ce contexte, comment témoigner de l'Évangile ?
1: À travers la vie de tous les jours. J'aime donner cet exemple-là d'un jeune que j'ai connu à qui on disait que les chrétiens sont des mécréants et qui était venu s'inscrire dans un de nos centres de formation à Attar et qui, à la fin de l'année, témoignait que lui, il était curieux pour venir découvrir qui sont ces gens qu'on traite de mécréants et qui, à la fin de l'année, reconnaît que nous sommes véritablement des croyants et peut-être même plus que dans la pratique, vu notre manière de vivre, vu notre charité, vu notre état d'esprit dans le fait de vouloir entrer en relation avec les autres. Voilà. Donc c'est à travers notre manière de vivre que nous annonçons l'Évangile. Voilà. C'est-à-dire en étant comme nous le dit d'ailleurs l'évangile d'hier et d'aujourd'hui, en étant de véritables sarments,

0: attachés au Christ et qui, à travers leur vie de tous les jours, montrent la présence du Christ au monde.
1: Vous parliez de Attar, justement, au centre-ouest donc, de la Mauritanie. Kateos y était rendu en 2022, en partenariat avec l'aide à l'église en détresse. Alors, la ville, elle compte près de 30 000 habitants, on le disait, tous musulmans. Je vous propose de regarder un extrait sur la présence de la mission catholique, ateliers informatiques, cours de couture, de coiffure ou de français. Et dans les locaux de la paroisse du Saint-Esprit, quelques personnes de confession musulmane viennent apporter leur aide.
2: Ici, pas de paroissiens, mais quelques personnes de confession musulmane viennent apporter leur aide. C'est bon. Tous les après-midi, ils viennent animer des ateliers d'informatique, de couture, de coiffure et de français auprès d'une cinquantaine de jeunes désireux d'apprendre un métier.
3: La couture, c'est très important pour moi. C'est quelque chose que j'aime. Venir ici pour faire cette formation est une opportunité. Et cela me permettra de mieux gérer ma vie professionnelle dans l'avenir.
2: Kane est musulman. Il est professeur de français au lycée public d'Attar. Il est bénévole à la mission catholique pour donner des cours et superviser les ateliers du centre.
4: L'église déjà a une vocation sociale. Parce que... au-delà même de la religion, elle intervient dans le domaine social en vue d'aider les personnes qui sont les plus démunies de la société. Actuellement, les pays africains sont en face d'une situation un peu critique. D'une part, due à la pandémie de Covid-19, et d'autre part, due à un taux de pauvreté très élevé. Et que la plupart de ces familles qui sont là n'ont pas assez de moyens pour subvenir aux besoins de leurs enfants. Et en tant qu'éducateur, professeur, si je suis en face d'une situation pareille, il est de mon devoir d'intervenir afin de donner à ces jeunes filles, à ces jeunes enfants, une lueur d'espoir qui leur permettra demain de pouvoir intégrer la vie sociale facilement, mais aussi la vie professionnelle. Voilà pourquoi je me suis engagé et que je me donne corps et âme pour la réussite de ce projet.
1: Père Edmond, en revoyant ces images, encore une fois, qui datent de 2022, ça vous rappelle des souvenirs?
0: Oui, de très beaux souvenirs. C'était... je pense mes premières années de sacerdoce que j'ai vécu avec beaucoup de joie et dans la joie de la rencontre de tous ces jeunes qui, bon, je n'essayais pas tant que ça de leur peut-être imposer ma manière de voir les choses ou ma manière peut-être de vivre ma religion, mais j'ai beaucoup appris à travers eux, en humilité, en profondeur aussi dans ma relation avec le Seigneur et avec les autres.
1: On le voit dans l'extrait, une petite partie de tous ces projets portés par l'Église. Je précise d'ailleurs aux téléspectateurs que l'Église catholique, elle n'a pas de statut juridique en Mauritanie, c'est un sujet sensible. Mais comment éviter, Père Edmond, d'être réduit à votre seule action sociale dans ce contexte?
0: Oui, il y a cette tentation-là, et l'évêque Monseigneur Victor nous attire souvent notre attention sur le fait que nous faisons beaucoup de projets, bien sûr, pour... demander le soutien des églises sœurs, notamment en Allemagne, le diocèse de Münster, le diocèse de Cologne, et aussi aide à l'église en détresse, qui nous soutiennent beaucoup. Mais il nous dit que l'église, on fait beaucoup de projets, mais que l'église en Mauritanie n'est pas une église de projets. Nous sommes une église qui est en Mauritanie pour annoncer le règne du Christ, pour partager l'amour de Dieu, et qu'il ne faut jamais perdre de vue cet aspect-là. Donc nos œuvres, tout ce que nous accomplissons, n'a de source que dans notre lien intime avec le Christ Jésus, notre Seigneur.
1: La Mauritanie qui ne compte qu'un seul diocèse, on en parlait en introduction, celui de Nouakchott qui a été créé en 1965. Et les relations diplomatiques entre l'État mauritanien et le Saint-Siège, elles sont très récentes puisqu'elles datent de 2016. Détaillez-nous un petit peu quelles sont les relations actuellement.
0: Comme vous venez de le souligner, nous sommes... peut-être au 10e anniversaire de l'établissement des relations diplomatiques entre le Saint-Siège et la Mauritanie. Et les relations sont très bonnes. Le diocèse de Mauritanie entretient une très bonne relation avec l'État mauritanien, qui, bon, comme vous l'avez souligné, bon, peut-être il n'y a pas cette reconnaissance juridique, mais qui accueille très bien l'Église. Et l'action sociale de l'Église est fort appréciée en Mauritanie.
1: L'Église qui est reconnue, vous êtes reconnue dans le quotidien, dans
0: oui,
1: vos missions.
0: Oui, dans le quotidien, l'Église, on peut dire, peut-être utiliser le mot toléré dans tout ce que nous faisons, à condition que nous ne fassions pas de prosélytisme. Voilà.
1: Alors, avant de parler particulièrement de l'Église et des agents pastoraux, il existe en Mauritanie l'Union des religieuses. Cette union, elle a été fondée en 1997 à l'initiative de Mgr Martin Happe, évêque émérite du diocèse de Nouakchott. Elle est née de ce désir de rassembler les religieuses de différentes congrégations pour vivre la communion. Je vous propose d'écouter le témoignage de sœur Sonia Bessafi de la congrégation des filles du Saint-Cœur de Marie. Elle est en mission à la paroisse Marie, Mère du Verbe de Dieu, située à Rosso, c'est au sud de la Mauritanie.
5: L'union est basée dans le diocèse de Nouakchott, précisément à la paroisse La Cathédrale. Nous avons la prison qui se trouve à la cathédrale de Nouakchott. Et nous, les autres sœurs de l'union, nous sommes dispersés dans les 5 communautés, dans les paroisses là où chacune se trouve. L'union des religieuses en Mauritanie a été formée dans le but de rassembler toutes les sœurs, parce que nous constatons que dans un pays où on n'est pas nombreux, ça serait super important de rassembler toutes les sœurs et de travailler en synergie les unes les autres pour une bonne mission dans le diocèse de Nouakchott. Nous essayons également de donner de notre temps pour ce peuple vers qui nous sommes envoyés. Nous sommes dans la santé, dans l'éducation. Nous travaillons également à la Caritas. Nous avons aussi les œuvres sociales comme aussi la promotion féminine, les écoles du quartier, avec plusieurs choses que nous faisons au quotidien. Moi, présentement, je suis avec les enfants malnutrition, les enfants qui ont une malnutrition sévère, aiguë, voilà, qui nous viennent de partout. Et nous sommes au chevet de ces mamans avec les enfants pour leur donner la joie de vivre, la joie de retrouver également cette dignité humaine de la femme dans sa société, chacune avec ses talents, ce que Dieu leur a donné, et nous apportons tous à la construction de l'Église. Voilà cette joie qui m'anime et que j'aimerais bien vous le partager également au nom de toutes mes sœurs de l'Union, de les religieuses de Mauritanie.
1: Qu'est-ce que ça vous inspire, ce témoignage de sœur Sonia qui parle de sa joie ?
0: Il y a beaucoup de joie dans la mission. Voilà, malgré les difficultés, bon, la joie du Seigneur qui est notre rempart. J'ai l'habitude de comparer les agents pastoraux du diocèse de Nouakchott à peut-être une unité d'élite, bon, en lien peut-être avec l'armée, mais nous combattons avec les armes de la foi, de la charité et de l'espérance. Et c'est frappant de voir comment les gens sont marqués, les agents pastoraux sont marqués une fois qu'ils arrivent à Mauritanie, parfois avec beaucoup d'a priori. Mais une fois sur le terrain, bon, l'évêque émérite aimait parler du virus de la Mauritanie. Une fois qu'on y est et qu'on est immergé dans la mission, donc ça nous transforme nous-mêmes et on arrive à faire avec peu de moyens des choses extraordinaires pour la gloire de Dieu.
1: J'imagine que c'est une question que vous entendez souvent quand vous annoncez que vous êtes en mission en Mauritanie, mais qu'est-ce que vous faites en Mauritanie ?
0: Oui, on nous dit souvent « qu'est-ce que vous faites en Mauritanie ?» Parce que, comme on le dit, comme il n'y a pas de chrétiens, effectivement, mais je pense depuis le Concile Vatican II, d'ailleurs, avec peut-être la déclaration Nostra Aetate, où on nous invite à reconnaître tout ce qu'il y a de beau et de saint dans toutes les religions, où nous sommes appelés à un dialogue interreligieux. Nous sommes là pour annoncer l'amour du Christ. Voilà, d'ailleurs, c'est ma devise, Dieu est amour. Manifester l'amour de Jésus-Christ à travers notre vie de tous les jours, pas forcément avec des mots, mais à travers nos gestes de charité dans nos relations, promouvoir la paix, promouvoir la justice, le respect mutuel. Et c'est ce que nous faisons. Le but, c'est que le règne de Dieu grandisse dans le cœur des gens. De quelle manière, on ne le sait pas trop. Et ça, quand on lit, par exemple, Gaudium et Spes, en son numéro 22, c'est carrément spécifié. Comment l'amour de Dieu grandit dans le cœur des gens, Dieu seul le sait. Dieu seul sait comment, par sa grâce, il fait advenir son règne dans le cœur des gens.
1: Pour revenir à l'union des religieuses de Mauritanie, il y a donc, en préparant l'émission, je me suis rendu compte, il y a plus de religieuses que de prêtres et de religieux. Quelle est leur mission spécifique aux religieuses ?
0: Elles sont beaucoup dans le social. Elles tiennent des jardins d'enfants, des dispensaires, la visite des prisons, des centres d'accueil et d'écoute, dans la formation aussi. elles sont très importantes en Mauritanie et ça montre un peu la place de la femme peut-être dans l'Église. Les prêtres en Mauritanie, actuellement, ils sont une douzaine, plus moi qui suis là, avec deux prêtres incardinés, moi et un aîné dans le sacerdoce. Et je pense que sans les religieuses, la Mauritanie, la mission en Mauritanie peut-être perdrait un peu de son élan.
1: Alors, ce que l'on comprend de ce visage de la communauté catholique en Mauritanie, c'est la multitude de nationalités. En quoi est-ce que c'est un défi pour faire communauté ?
0: Un défi dans le sens où peut-être chacun vient avec ses a priori, peut-être les connaissances qu'il a acquises chez lui, mais où on est un peu appelé aussi à nous départir de nous-mêmes, peut-être de nos visions propres. Ça veut dire de circoncire quelque chose dans notre cœur, dans notre manière de vivre, pour faire partie de cet ensemble qu'est l'Église. Donc ça, c'est un défi. Mais je pense que ce défi est relevé parce que nous formons une très belle communauté, à Nouakchott notamment, où il y a les chrétiens, où on a dénombré peut-être une quarantaine de nationalités, où on arrive à faire corps ensemble, à manifester cette unité qui est si chère au pape Léon XIV, puisque sa devise d'ailleurs appelle à l'unité. Et l'évêque émérite aimait dire qu'en Mauritanie, nous sommes une église salade de fruits, et non pas une église compote, mais salade de fruits, où on arrive à distinguer les différents membres, les différentes parties, selon leur originalité, mais où chacun est appelé à contribuer à la beauté et à la saveur de l'Église. Voilà. Donc c'est une Église un peu synodale, si on peut dire.
1: C'est ce qui rassemble, la liturgie peut rassembler ?
0: Oui, la liturgie peut rassembler, puisqu'on tire notre unité, notre force dans la prière, dans la liturgie. Et si l'évêque a tenu à ce que je vienne me former et me spécialiser ici en France dans le domaine de la liturgie, il veut montrer que sans notre union avec le Seigneur, sans cette force-là que nous tirons dans la liturgie, notre mission ne sera pas fructueuse. Voilà, parce que souvent, on est tenté par une efficacité qui n'est pas forcément de l'ordre de l'être humain. Tout ce que nous faisons, et je pense que Jésus nous l'a rappelé d'ailleurs hier dans l'Évangile, sans moi, vous ne pouvez rien faire. Donc, de nous dire que sans notre foi qui est célébrée, qui est vécue, on ne peut pas porter du fruit.
1: Alors on le sait, la Mauritanie c'est une zone aussi de passage, une route migratoire, et une partie de ces personnes, elles font partie des communautés paroissiales. Quel impact ça a ?
0: C'est un autre défi parce que la communauté se renouvelle sans cesse. Et si l'évêque émérite a longtemps désiré avoir peut-être un noyau de prêtres incardiné, c'était aussi dans ce sens-là, pour garantir en quelque sorte une certaine continuité. Parce que les prêtres fidèles de nous, ils viennent souvent pour des contrats de 3 ans, renouvelables 1 fois 6 ans. Les religieuses, à tout moment, leur congrégation peut les affecter dans une autre mission. Et ça ne facilite pas trop la mission, on peut dire. Et les fidèles, c'est très difficile souvent de donner un nombre exact parce que les fidèles sont, comme vous l'avez souligné, souvent de passage ou viennent pour des missions ponctuelles. Et ça ne facilite pas peut-être une mission dans la continuité. Mais heureusement, nous nous sommes convaincus que le Seigneur, que c'est lui, avec son esprit, c'est lui qui est l'artisan de notre mission.
1: Père Edmond, juste avant de se quitter, je vous propose de passer à la toute dernière partie de cette émission. Je vous pose 3 petites questions. Dans quel lieu est-ce que vous aimez vous ressourcer, vous, en Mauritanie ?
0: À Attar, où j'ai passé mes premières années. Non seulement parce que c'est un lieu peut-être quasi désertique, mais à cause de cette chapelle que je connaissais très bien et où on a la chance de pouvoir se tenir à cœur avec le Seigneur, à l'abri de tout bruit, de tout bruit du monde, si je peux le dire ainsi.
1: Une rencontre qui vous a particulièrement marqué en Mauritanie ?
0: J'ai eu plusieurs rencontres qui m'ont marqué. Comme je l'ai dit, la première et la plus importante, d'ailleurs, qui est déterminante dans mon cheminement vocationnel, donc la rencontre avec l'évêque émérite, Monseigneur Martin, le dernier jour de mon stage en Mauritanie. Mais à part cette rencontre, je dis souvent que j'ai des anges gardiens que le Seigneur m'envoie dans ma mission, à chaque étape de ma mission. Et en Mauritanie, je reste marqué peut-être par deux personnes, deux musulmans, bon, dont je tairai le nom, mais qui m'ont appris l'humilité, qui m'ont appris aussi la patience. Et un d'entre eux me disait, dans la vie, il faut toujours regarder non seulement ceux qui sont devant nous, parce qu'ils nous tirent vers le haut, ils nous aident à avancer, mais aussi regarder tous ceux qui sont derrière nous. Et ça nous remplit de patience et d'humilité. Et ça nous montre que Dieu nous conduit de sa main, quelles que soient les épreuves ou les difficultés que nous pouvons rencontrer, et qu'il ne faut jamais désespérer du Seigneur.
1: Et pour conclure, une intention de prière pour les catholiques en Mauritanie.
0: Je vais faire honneur à ma devise, Dieu est amour. Donc, ma prière, c'est que tous les chrétiens en Mauritanie, et d'ailleurs partout dans le monde, grandissent dans l'amour de Dieu. Voilà. Parce que la paix que nous recherchons dans le monde, et la paix à laquelle le pape Léon nous appelle, ne pourra advenir que s'il y a la paix dans le cœur de tout un chacun. Et cela ne peut non plus se réaliser si nous ne sommes pas en contact avec le Seigneur, si le Seigneur ne sème sa paix en nous. Donc je souhaite à tous les chrétiens de la Mauritanie, des catholiques, de grandir dans cette relation avec le Seigneur et de cultiver cette paix intérieure.
1: Merci beaucoup, Père Merci, Edmond Théodore Vaz. Merci de votre témoignage et d'avoir été avec nous.
0: Merci beaucoup.
1: Tout de suite, on continue avec la chronique du monde. Et nous prenons la direction du Liban où nous retrouvons cette semaine le Père Michel Aboud.
6: Bonjour à tous. Le service Un trésor pour le ciel. Dans un monde marqué par les guerres, les crises, la solitude et l'indifférence, le service de l'autre devient aujourd'hui plus qu'une simple action humaine. Elle devient un témoignage d'amour et d'espérance. Servir chaque personne, où qu'elle soit, quelle que soit sa religion, sa nationalité ou sa condition sociale, c'est reconnaître en elle une dignité donnée par Dieu. Le Christ lui-même nous a laissé ce commandement lorsqu'il a dit « Je suis au milieu de vous comme celui qui sert ». Jésus n'a pas seulement parlé du service, il l'a vécu jusqu'au bout, en se donnant entièrement pour l'humanité. Ainsi servir les pauvres, les malades, les personnes âgées, les réfugiés ou ceux qui souffrent, ce n'est pas uniquement faire une œuvre sociale, c'est vivre l'Évangile au quotidien. Et dans ce chemin du service, la Vierge Marie reste le plus beau modèle. Dès l'Annonciation, elle répond « Qu'il me soit fait selon ta parole ». Puis, elle part rapidement visiter Élisabeth pour la servir avec amour et humilité. Marie nous enseigne que la vraie grandeur ne se trouve pas dans le pouvoir, mais dans le don de soi. Chaque geste de bonté, chaque parole de consolation, chaque main tendue devient un trésor déposé dans le cœur de Dieu. Les richesses matérielles passent, mais l'amour donné demeure éternellement. Comme le dit l'Évangile, là où est ton trésor, là aussi sera ton cœur. Servir l'homme, c'est finalement préparer un trésor pour le ciel et bâtir dès aujourd'hui une civilisation de l'amour et de la fraternité.
1: Et c'est la fin de cette édition. Merci d'avoir été avec nous. 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Je vous souhaite une très belle semaine. Prenez soin de vous et à jeudi prochain.

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1: Bonjour et merci de nous retrouver pour La foi prise au mot, votre magazine de réflexion et de formation. Cette semaine, je vous propose une émission qui m'a été suggérée par la question d'un de nos auditeurs, surpris d'entendre que l'on ne devait pas avoir la même dévotion pour Marie que pour Dieu, puisqu'on adore Dieu et qu'on vénère Marie. En y réfléchissant, je me suis dit qu'on pouvait aller plus loin dans sa question, à laquelle nous allons quand même répondre, ne vous inquiétez pas. Doit-on rendre le même culte au Père, au Fils, à l'Esprit, à la Vierge et au Saint? Et que faire des objets? Doit-on avoir la même référence à l'Eucharistie qu'à des reliques? Et que dire des images? Vous l'avez compris, c'est la passionnante question des intermédiaires entre Dieu et nous, que ce soit des personnages, des rites, des objets, que nous allons nous intéresser en compagnie de deux invités. Père Louis-Marie Chauvet, bonjour.
2: Bonjour.
1: Vous êtes curé de Deuil-la-Barre, c'est oui. Dans le diocèse de Pontoise, je crois.
2: Voilà, c'est ça.
1: Vous êtes professeur émérite.